0: pas à le solliciter. Et puis, vous pouvez aussi le faire par courrier électronique à courtoisie@rc.fr, courtoisie@rc.fr, et nous démarrons. Donc, la première partie de cette émission. Nous arrivons vers vous, du bout de cet océan, du bout de cette mer de blé qui balance. Nous voici devant vous, n'ayant d'autre espérance que d'un peu de repos au creux de votre élan. Ce sont les vers de Charles Péguy qui salue ainsi Notre-Dame lors de son arrivée à la cathédrale de Chartres, car évidemment Chartres c'est un des grands lieux de Charles Péguy, avec ce lien si particulier qu'il a avec Marie. La route de Charles Péguy, puisque nous allons parler ce soir justement des lieux qu'il a fréquentés, eh bien le dernier lieu qu'il a fréquenté est là où sa vie, la route, sa route s'arrête le 5 septembre 1914, c'est à Villeroy où il est frappé d'une balle en plein front, alors qu'il reste debout sur la mitraille, encourageant ses soldats. Il meurt en s'écriant « Mon Dieu, mes enfants ». La bibliographie sur Charles Péguy est très abondante, mais vient de paraître un essai au ton particulier et émouvant qui nous conduit en une belle promenade justement sur ces lieux qui ont marqué la vie de Péguy, ainsi Orléans, Paris, Chartres, Vaucouleurs et puis bien sûr Villeroy que nous venons d'évoquer. L'auteur de ce livre nous invite ainsi à une belle balade pleine de surprises émouvantes sur les pas de Charles Péguy, à la découverte, ce sont ses termes, des harmonies secrètes de son cœur et de sa personnalité. En effet, le sous-titre de son livre, c'est Péguy, un cœur qui a tant battu. Je signale à cet égard la très belle critique du Figaro littéraire sur ce livre, critique de Sébastien Lapac. Péguy, titre-t-il, la poussière et la lumière. Sans pédanterie ni vaine érudition, l'auteur nous invite à emboîter le pas au poète dans une balade émerveillée. Eh bien, c'est cette balade que nous vous proposons ce soir en compagnie de Nicolas Faguet. Nicolas Faguet, bonsoir.
1: Bonsoir.
0: Alors, est-ce que je dois dire Faguet ou Faguet ?
1: Faguet.
0: Faguet, hein, ouais, je vous l'ai bien dit.
1: Ouais, oui, c'est un grand débat, mais en famille, oui, c'est Faguet.
0: Et vous le tranchez, c'est parfait. Vous êtes déjà venu d'ailleurs à Radio Courtoisie, c'est la deuxième fois. Je vais néanmoins vous présenter aux auditeurs de la radio. Vous êtes agrégé de lettres modernes et docteur en littérature comparé, vous êtes un excellent pianiste, un compositeur aussi. Vos occupations professionnelles vous amènent à enseigner dans le secondaire, mais aussi dans le supérieur. Péguy, pour vous, est un grand centre d'intérêt. Je n'ose utiliser le terme passion. Je vous laisse la liberté de le préciser.
1: Vous pouvez,
0: effectivement,
1: vous
0: pouvez, hein. Une passion pour Charles Péguy. Vous avez déjà édité une anthologie de textes de Péguy. Nous sommes tous à la frontière, c'est aux éditions Johannes Verlag, il y a quelques années. Vous êtes aussi un spécialiste et un traducteur de l'œuvre de Urs van Balthasar, et aussi un spécialiste d'un écrivain, Adrien van Speyer, qui est Urs van Balthasar. On connaît au moins le nom. Hein. Mais alors, Adrien van Speyer, ça, c'est un... Si, c'est un auteur qui vous touche.
1: Alors, c'est un auteur effectivement un peu moins connu. Donc, c'était une femme médecin suisse. Et Urs von Balthasar était son directeur spirituel. Et lui-même disait que ses œuvres à lui de Balthasar étaient très importantes. Mais tout aussi importantes étaient les œuvres d'Adrien von Speyer, dont il a pris note au fil des années et qu'il a édité en allemand. Et j'ai eu la chance de traduire quelques-unes de ses œuvres en français. Par exemple, un livre sur Job, hein, sur la confession. Il y a aussi un autre livre, enfin, que je n'ai pas traduit, mais qui est très connu d'elle, c'est La Servante du Seigneur. Et c'est des œuvres qui ont une affinité secrète avec Péguy. Voilà, et qui peuvent aussi donner des clés pour comprendre certains recoins de l'âme de Charles Péguy.
0: Par exemple?
1: Alors, ben, on y reviendra, mais par exemple, l'œuvre le mystère de la charité de Jeanne d'Arc, qui est toute une œuvre de 1910, où Charles Péguy présente la figure de Jeanne d'Arc, mais uniquement la petite fille de 12 ans avant qu'elle n'ait reçu les visions. Et ce qu'il fait, c'est nous montrer finalement quelle était cette âme de cette fille, qu'est-ce qu'il a pu se passer en elle pour qu'elle ait pu être capable d'accueillir des voix mystérieuses qui l'envoient dans une mission absolument inouïe de prendre les armes. Et lui, il va parler que de l'âme de cette petite fille à travers des dialogues avec différents personnages. Et je veux dire, c'est cette clé de lecture de me dire, mais quelle est l'âme de cette personne pour qu'elle soit capable de recevoir une vision surnaturelle? Et ça, je l'ai reçu de l'œuvre d'Adrienne von Speyer qui s'appelle La Servante du Seigneur. Il y a un chapitre qui s'appelle L'âme de la Vierge. Et ça commence comme ça, en montrant quelles étaient les dispositions intérieures de Marie pour qu'elle ait été capable de recevoir la visite de l'ange et que cette visite se fasse de façon aussi naturelle et aussi tendre comme il est décrit dans l'évangile de Luc.
0: Et j'étais aussi frappé par un détail de votre la présentation de votre parcours professionnel, si je puis utiliser ce terme, c'est que vous avez, en 2024, fait une conférence de carême à Notre-Dame de Paris. Alors, c'est extrêmement prestigieux, parce qu'une conférence de carême. Et vous l'avez fait sur le thème de Charles Péguy, une spiritualité de la communion.
1: Oui, alors, conférence de carême, on pense à la Cordée, au Père Armogat, voilà, on se sent forcément...
0: Et à Bernard Brault, par exemple.
1: Voilà, tout à fait.
0: C'est extrêmement prestigieux. Quoi. Voilà, on ne prend que la crème de la crème, donc voilà. Visiblement, vous faites partie.
1: Voilà, on... Oui, on est dans une époque plus modeste. Donc, enfin, mon invitation conférence de carême était inscrite dans un cadre de renouvellement des conférences de carême, enfin qui ont eu plusieurs versions au fil du temps. Et en 2024, il y avait eu l'idée de présenter différents auteurs catholiques et de demander à des spécialistes pour chaque auteur de présenter l'auteur en lien avec un sacrement. Ça peut être, il y a eu Bernanos, il y a eu Claudel, il y a eu Léon Blois. Et moi, j'ai présenté Péguy, donc on était chaque conférence, un conférencier différent. Et le thème général, c'était la musique des sacrements, donc cette sorte de musicalité. Et alors moi, je suis trouvé assez vite face à une difficulté dont peut-être on va reparler, c'est que Charles Péguy a eu un chemin très riche, il retrouve la foi chrétienne à la fin de sa vie, mais c'est quelqu'un qui vit avec une femme républicaine qui ne veut pas de mariage à l'église. Donc ils sont mariés civilement, mais ils n'ont pas de mariage religieux. Ils ont 3 enfants à ce moment, et la femme ne veut pas qu'on les baptise. Et alors, dans le droit canon de l'époque, vivre avec quelqu'un et avoir des enfants sans la bénédiction religieuse ne vous permettait pas d'accéder à la communion ni de recevoir la confession. Donc, il était une sorte d'état, entre guillemets, de péché. Voilà, et pourtant, il avait tant de choses à dire et des choses si, si merveilleuses et qui nous touchent encore. Et donc, finalement, je me dis, mais comment cet homme-là, qui ne vit pas les sacrements, les vit quand même ? Et c'est là qu'aussi la figure d'Adrienne von Speyer a été une clé de lecture, parce qu'Adrienne von Speyer, elle a cette formule qui est l'attitude, et pas seulement la confession, par exemple, mais il y a l'attitude de confession. Alors Péguy, c'est quelqu'un qui ne pouvait pas vivre la confession sacramentelle, d'aller chez le prêtre et recevoir l'absolution, mais dans son âme, il vivait cette même attitude du pénitent, d'ouverture, de transparence, de fidélité, cette confession devant Dieu. Et c'est ce qu'on lit en particulier quand il va à Chartres. Il va à Chartres et il a ces vers merveilleux. Il dit « Ô reine, voici donc, après la longue route, avant de repartir par ce même chemin, le seul asile ouvert au creux de votre main et le jardin secret où l'âme s'ouvre toute. » Donc cette âme qui s'ouvre toute, Péguy peut le vivre non pas dans le confessionnal, mais par exemple dans un pèlerinage en arrivant à Chartres. Et là, elle dit, c'est la révolte ici qui devient impossible. Et de même, la communion eucharistique, bon, il ne peut pas communier peut pas recevoir la communion à la messe. Mais la présence eucharistique dans le tabernacle est très importante pour lui. Il dit des choses très belles. Il dit, en parlant des gens qui sont trop préoccupés de leur perfection morale, qui sont trop attentifs à leur saleté morale, il dit, mais pensez aux pèlerins qui arrivent avec les pieds tout crottés, ils rentrent dans la cathédrale, il ne va pas regarder ses chaussures, il va regarder vers l'autel et vers le tabernacle, il va s'avancer vers le tabernacle, vers la présence. Et dans le mystère de la charité de Jeanne d'Arc, il y a un moment où il montre Jeanne d'Arc est comme toute ravagée de douleur et de souffrance à cause du mal qu'elle voit dans son époque, tous les blasphèmes, les guerres, les enfants abandonnés, les viols. Comme désespérée, elle regrette le temps où Jésus était là, elle dit « Enfin, si on pouvait vous voir ». Et à ce moment-là arrive une religieuse qui dit « Il est là ». Il est là comme au premier jour, éternellement parmi nous, comme au jour de sa mort. Son sang, son même sang, coule sur l'autel. Voilà. Et donc il y a vraiment ce sens de la présence réelle, bien qu'il ne puisse pas communier. C'était l'idée de cette conférence, de montrer quelqu'un qui peut vivre les sacrements, même s'il n'y a pas accès. C'est une parole même de grande espérance pour beaucoup de gens qui ne peuvent pas vivre les sacrements de façon littérale. Mais il y a une attitude, un esprit qu'il est possible de vivre. Et en ce sens-là, Peggy est une figure même prophétique pour notre monde d'aujourd'hui.
0: Avez-vous évoqué, durant cette conférence de carême à Notre-Dame de Paris, ce que vous évoquez à la fin de votre livre, juste avant sa mort, quelques jours avant sa mort, justement, il peut se confesser et il communie.
1: Tout à fait, oui.
0: C'est la première fois qu'il communie.
1: Alors, c'est une des grandes questions, un des grands débats, Peggy. S'a-t-il communié ou non? Donc, on penche vers le oui. Donc, c'était pendant les manœuvres de la Première Guerre mondiale. C'est un 15 août, un lieu Loumont. Il y a une messe de l'Assomption. Et il y avait un frère capucin qui était présent et Peggy appelait son chapelain personnel, mais qui était frère, il n'était pas prêtre, voilà, mais il était présent. Et c'était le seul témoin oculaire qui restait. Et dans les années 70, on l'a retrouvé, on lui a écrit, et il envoie une lettre assez touchante, parce qu'il dit « Honnêtement, je ne me rappelle pas si Peggy a communié ou pas ». Mais bon, il y a toute une tradition qui pense que... Que sans doute, sur le point de sachant qu'il allait mourir, il a sans doute.
0: Il avait la conviction qu'il allait mourir.
1: Alors lui, quand il part en guerre, il part plutôt avec l'idée d'une guerre brève,
0: oui.
1: Et qu'il va revenir dans 2-3 semaines. Il part pour le désarmement général. Il dit ça. C'est important de le dire parce que souvent on a l'impression d'un Peggy qui, au début de sa vie, est socialiste, fraternel, contre la guerre, et à la fin devient une sorte de nationaliste brutal qui veut. Pour lui, c'était vraiment une guerre de défense. Et c'était aussi une guerre. Lui, il croyait beaucoup à une sorte de vocation de la France. La France est un pays, et le pays de la liberté. La France a une parole à dire à l'humanité entière. Et il voyait l'invasion allemande comme une menace aussi pour cette parole que la France a à dire aux yeux du monde. Et il voyait la France, au fond, un peu comme un nécessiteux. Un peu comme les socialistes. Comme socialistes, les nécessiteux, c'était les ouvriers en difficulté, le pauvre. Maintenant, c'est la France qui est nécessiteuse. Et il part espérant que ça dure peu. Et d'ailleurs, il dit à son amie Geneviève Favre, qui est la mère de Jacques Maritain, il lui dit « Je pars pour le désarmement général et quand je reviendrai, j'écrirai des choses encore plus grandes que celles que j'ai écrites. »
0: Je vous propose d'en arriver, si vous voulez bien, à votre ouvrage, Nicolas Faguet. Oui. Peggy, un cœur qui a tant battu, balade sur ses pas, que vous publiez aux éditions Salvatore. Deux questions très traditionnelles, mais néanmoins nécessaires. C'est d'où vous vient cette passion pour Charles Peggy, et puis pourquoi ce livre, avec une manière particulière, hein, qui est de cheminer, en effet, sur les pas de Piggy, sur les lieux qu'il a fréquentés.
1: Alors, c'est-à-dire, Piggy, ce n'est pas un auteur qui m'a immédiatement saisi. J'avais 20 ans, en hippocagne, j'étais plus attiré par Claudel, ses grands univers. Mais après, petit à petit, en lisant, j'ai fait des études de lettres, philosophie. À chaque fois, les œuvres de Peggy me laissaient une lumière particulière. Et quand j'ai eu la chance de pouvoir m'inscrire en thèse, en réfléchissant aux années passées, puis suivant diverses recommandations d'amis, je me suis lancé dans l'étude de Peggy, à la lumière aussi de cet auteur suisse, Hans Urs von Balthasar, qui est en Suisse, voit Peggy de l'étranger. Et c'est extrêmement intéressant parce que le Peggy franco-français, il est toujours entre Jaurès, entre Dreyfus, entre la Première Guerre mondiale, la Troisième République, donc des questions souvent même d'histoire politique. C'est très intéressant, mais ça reste quand même très, très local. Et Hans von Balthasar, lui, le voit de plus loin et me dit « Non, mais attention, Peggy, en fait, il est en dialogue avec Dante sur tel point, sur tel autre, il dialogue avec Pascal ». Là, en fait, c'est Saint-Augustin. Sur ce point-là, c'est Saint-Irénée de Lyon. Et donc, c'est une très grande joie de découvrir ce Peggy en dialogue avec une très grande tradition occidentale. Bon, comme ça, j'ai fait une thèse à la Sorbonne. Madame Dominique Millet-Gérard, une excellente claudélienne, excellente directrice de thèse que je salue à l'occasion. Je remercie. Et après ma thèse, qui était en 2012, j'ai donné pas mal de conférences, j'ai approfondi certaines choses. Et j'avais, il y a un an, le désir de pouvoir restituer ce que j'aimais le plus, ce que j'avais trouvé le plus beau. Vous parlez de passion, c'est un peu ce qui m'a attiré, ce qui m'a fait vibrer, pour le rendre à des gens, enfin, pas les universitaires des colloques, mais pour tout le monde. Et c'est là qu'il y a eu un échange très beau avec mon éditrice, Gaëlle Delabrosse, qui, elle, s'occupe beaucoup de livres type marche, pèlerinage, des livres de voyageurs. Elle m'a dit mais pourquoi ne pas faire de ton livre aussi un voyage ? Et on a eu un dialogue au début, et c'est elle qui m'a lancé dans cette manière d'écrire. Donc c'est un livre... C'est peut-être le seul, je crois que c'est le seul en son genre, et même non seulement sur Peggy, mais même en général. Donc, parler d'un auteur à partir de quelqu'un, donc là, c'est moi, à partir de quelqu'un qui a un rapport particulier avec cet écrivain, peut-être d'amitié, une sorte de compagnonnage, et je me rends sur ces lieux. Alors, le livre, en réalité, fonctionne sur une double pérégrination. Il y a la pérégrination sur les lieux de Charles Peggy, avec Orléans, Paris, Chartres. D'ailleurs, c'est des lieux assez restreints, donc c'est quelqu'un qui a pu voyager dans sa vie. Et en arrière-fond, il y a la métaphore de la Seine et des boucles de la Seine. Moi, je commence le livre, j'habite à Mantes, j'ai mon balcon, je peux vous lire les premières lignes. J'ai enfin quelques minutes pour me poser sur mon balcon à Mantes et regarder la Seine. De loin surgit quelques péniches de marchandises. Je la vois qui passe derrière les arbres frais jonchant les bords du fleuve. Puis une embarcation toute blanche apparaît, des touristes sont attablés sur le pont, etc. Donc voilà, je vois et je me dis, cette Seine... comme disait Jacques Prévert, elle n'a pas de soucis. Cette chanson, la Seine a de la chance, elle n'a pas de soucis. Je me dis, c'est peut-être nous qui avons des soucis, mais en fait, si, elle a des soucis quand même, la Seine, parce que c'est pas facile d'aller au Havre, elle doit faire tous ses tours, tous ses immenses détours. Et donc, elle a dû quand même lutter contre des terrains rocheux, et je me dis, un peu comme ces pèlerins qui parcourent le labyrinthe de la cathédrale de Chartres, et qui, voyant le centre à quelques pas, sont emportés soudain dans d'infinis couloirs qui les mèneront beaucoup plus tard au but, à la Jérusalem du ciel symbolisée sur une dalle. Donc la Seine, un peu comme les pèlerins sur le labyrinthe de Chartres, fait beaucoup de tours, et je me dis, mais nous aussi, la vie, c'est ça, la vie. Et puis je me dis, mais au fond, la vie de Charles Peggy, c'est ça aussi. Et tout à coup, méditant ainsi sur le destin, je vois comme un visage reluire sur la surface des eaux. Et je me dis... c'est Charles Péguy, en fait, ce nuage de Charles Péguy. Alors je me dis, mais alors pourquoi ne pas remonter les sources intérieures de cette vie? Pourquoi ne pas retourner aux sources Orléans? Pourquoi ne pas suivre? Et donc, vous voyez, donc, cette balade sur les lieux a aussi comme arrière-fond cette métaphore de la Seine qui fait tant de tours. Mmh. Et donc le livre aura aussi plusieurs chapitres qui seront la description des différentes boucles de la vie de Charles Péguy, la période socialiste, l'intérêt pour l'Antiquité,
0: le thème, la boucle 1,
1: la
0: source orléanaise, après il y a la boucle socialiste, il y a la boucle chrétienne, etc.
1: Ouais, la boucle patriotique.
0: D'où ce terme boucle, à partir donc de ces méandres de la veille de la Seine.
1: Et puis le livre fait constamment des allers-retours entre le passé et le présent. Donc en allant sur place, par exemple à Orléans, je retrouve les rues, je lis des passages où Péguy parle de son enfance. Mais aussi je reviens au présent. Et là, par exemple, je regarde la Loire. Et là, je raconte, nous étions avec des amis, nous avons fini notre journée en longeant nous aussi la Loire. Aujourd'hui, on ne voit plus les chevaux aller des barques lourdes de troncs de bois. Un nouveau canal en béton régule le flux et des enfants volent sur des trottinettes électriques. Mais la Loire reste la même et le scintillement du soleil sur la surface des eaux est celui-là même qui a certainement ébloui les yeux du jeune Péguy. Ah, donc c'est constamment un aller-retour entre l'avant et le présent. Et dans ce présent interviennent aussi assez naturellement quelques souvenirs personnels. Et des situations d'école. Enfin, moi, je suis enseignant à Mantes-la-Jolie, à Mantes-la-Ville à côté. Et des anecdotes d'élèves qui viennent saupoudrer le récit.
0: Vous partagez votre passion pour Péguy avec vos élèves, parce que vous êtes à la fois enseignant au collège et puis dans le supérieur. Au collège, vous évoquez Péguy avec vos élèves. Comment réagissent-ils? Ça, c'est la première question. Le corollaire aussi. En quoi Péguy peut-il encore nous parler?
1: Alors, j'en parle un petit peu dans les entrées du programme qu'ils permettent. Par exemple, en sixième, il y a une entrée qui s'appelle Création du monde et création poétique. Donc, ce sont les mythes de la fondation du monde. En lien avec la Genèse, je cite. Le début du porche, du mystère de la deuxième vertu, c'est ce texte où Péguy raconte la foi que j'aime le mieux, dit Dieu, c'est l'espérance, la foi ça ne m'étonne pas, et puis Dieu qui va toute la création, j'éclate tellement dans ma création, dans le soleil, et dans la lune, dans les étoiles, dans toutes mes créatures. Voilà, ça c'est un texte qui en sixième plaît beaucoup et qu'on lit. Je fais lire à chaque élève un vers. Un, il dit « dans toutes mes créatures », l'autre, il dit « dans les astres du firmament, dans les poissons de la mer, dans l'univers de mes créatures ». Donc, on lit, et puis ils l'apprennent par cœur, et puis ils font des petits gestes, et puis c'est une sorte de petit rituel de début d'année où on récite ce poème de Péguy, chaque élève un vers, ce qu'on appelle une lecture serpentine, voilà, comme une sorte de petit serpent. Sinon, en quatrième, dans la thématique de l'amour, là, on peut lire en particulier un poème qui d'ailleurs me permettra de parler du titre, qui s'appelle « La balade du cœur qui a tant battu ».
0: Donc c'est un poème. Je souhaitais vous poser la question, c'est très bien que vous l'abordiez.
1: C'est un poème où Péguy, à un moment de sa vie, où il a eu un amour un peu caché pour une jeune femme, un amour qui d'ailleurs n'était pas partagé, il a écrit des poèmes qui s'appellent « La balade du cœur qui a tant battu ». Bon, là, il y a des poèmes que je peux reprendre dans la thématique de l'amour. Mais moi, j'ai repris ce poème où balade est un type de poème, un peu comme sonnet ou la ode, balade, mais c'est écrit avec deux L. Voilà. La balade du cœur qui a tant battu, c'est avec deux L. Et moi, je reprends un cœur qui a tant battu, sous-titre balade sur les pas, ce n'est pas balade avec un L, qui veut dire une promenade. Et voilà, c'est peut-être un terme un petit peu compliqué aussi pour des collégiens. Mais moi, il m'inspire beaucoup, non pas tant comme auteur que je transmets, mais l'esprit de l'enseignement. Lui-même, quand il était petit, il avait été très frappé par ses maîtres d'école. Il avait perdu son père, donc ses maîtres d'école, un peu des figures paternelles. Le père, c'est la paternité, la patrie, patrimoine. Donc, ce qui est paternel, il y a une idée aussi de transmission. de transmettre les héritages, transmettre les humanités du passé, transmettre tout ce qu'on a derrière soi. Et pour moi, c'est très inspirant, ça, parce que l'éducation nationale, on a des programmes, souvent on a des problématiques, il y a la question des compétences, voilà, parfois c'est très jargonnant. Mais Peggy nous rappelle l'essentiel, c'est transmettre. Comme prof de français, c'est savoir lire, écrire et transmettre les grands auteurs. Voilà. Bon, Peggy lui-même, il aimait beaucoup Victor Hugo, Corneille. Et là, j'allais vraiment être dans l'esprit de Peggy. C'est pas forcément enseigner Peggy, mais c'est transmettre ces grands auteurs qui ont beaucoup à dire. Voilà.
0: Et l'autre question que je souhaitais vous poser, en effet, c'est en quoi Peggy peut-il encore nous parler à notre époque contemporaine ?
1: Alors, Peggy, c'est un de ces auteurs qui ont brassé tellement de choses que dans beaucoup de domaines, on peut trouver de quelque chose. Moi, je suis parti d'une amitié Charles Peggy, il y a des gens vraiment d'horizons très différents. Alors, comme enseignant, j'ai déjà dit quelque chose, ce goût de la transmission et des héritages. Après, il y a tout un regard du Peggy, un peu philosophe et philosophe du monde moderne. Winckelkraut en avait parlé aussi dans un de ses livres. Et il a des intuitions sur le mécanisme de notre époque. C'est des analyses très, très valables. Par exemple, lui dit, mais au fond, aujourd'hui, il n'y a plus qu'une seule force qui est à l'œuvre, c'est l'argent. Au Moyen-Âge, il y avait l'argent, mais il y avait l'Église, il y avait les écrivains, il y avait la noblesse, il y avait l'armée, il y avait beaucoup de forces qui étaient en jeu. On se réduit dans une époque où, quoi qu'on dise, au fond, il n'y a plus que cette unique force. Et le véritable ennemi, quand on parle en chrétien du livre des évangiles, c'est pas les livres de pornographie, choses comme ça, c'est le livret de caisse d'épargne. Parce que tout est mis en œuvre pour qu'on ait la sécurité financière et qu'on n'ait plus finalement à vivre de l'abandon, de la confiance, une certaine ouverture au surnaturel. Tout est mis en œuvre pour qu'on ait nos assurances temporelles avec l'argent. Donc ça va être une de ses analyses. Puis des analyses sur les élections, des choses incroyables. Il écrivait en 1910, il parlait aux jeunes en disant « Vient la génération qui ne croit plus à rien. Ces élections, ça vous semble du dernier grotesque, ça vous semble truqué, ça vous semble du dernier ridicule. » On croit que c'est aujourd'hui, ça c'était 1910. Et pourtant, des gens sont morts. Des gens ont donné leur vie pour que vous puissiez mettre ce bulletin dans l'urne qui vous semble du dernier ridicule. Voilà, un sens civique qui nous fait beaucoup de bien. On sera bientôt en période électorale. Voilà.
0: De tous ces lieux, balades sur les pas donc de Peggy, vous allez sur les lieux où il a vécu, en finissant d'ailleurs par le lieu de sa mort, Villeroy. Ces lieux sont-ils évocateurs et... Quel est le lieu qui vous a le plus touché ou celui où vous avez vraiment le plus retrouvé Peggy ?
1: Alors, bien sûr, Orléans, on se balade, il y a la Loire, il y a la maison où il avait écrit la Jeanne d'Arc, bon, sa maison natale a disparu. Bon, il y a Paris, la Sorbonne. Alors moi, je dirais peut-être le lieu qui... Peut-être le plus parlant, c'est les champs de blé de la Beauce. Enfin, les champs de blé. Parce que Peggy est quand même celui qui a vu dans des champs de blé des océans. L'océan des blés. Voilà, la mouvante écume. Quand il va vers Chartres, il dit voici étoile de la mer, voici l'océan des blés. Cette idée que quand on traverse des champs de blé, on est en train de naviguer et qu'on va vers une cathédrale. La cathédrale, c'est la forme d'un bateau, c'est un bateau retourné. Non, moi, Peggy, je le vois beaucoup là, même si je vais en voiture dans les champs de blé et que les blés ondulent, même si malheureusement maintenant les blés sont plus bas à cause des progrès agroalimentaires, mais là, je le vois beaucoup. Et puis à Villeroy, là où il est mort. Donc tous les ans, il y a une cérémonie sur sa tombe. Et c'est une grande tombe qui est dans des champs. Il y a 216 noms.
0: C'est une tombe commune.
1: Une tombe commune, oui.
0: Tous ceux qui ont été dans ce combat.
1: Oui, une fosse commune qui est près de ce village de Villeroy. Alors,
0: une
1: tombe commune,
0: tous ceux qui ont été dans ce combat.
1: Oui, une fosse commune qui est près de ce village de Villeroy. Alors, avant d'arriver au village, il y a un puits.

0: C'est l'homme qui, quand il était étudiant, il a rêvé d'une fraternité universelle, les hommes de toutes les races, de toutes les religions, de toutes les cultures. Et là, dans cette tombe, on le voit réuni à des gens de toute origine, et ça, c'est extrêmement émouvant. D'ailleurs, lui-même avait dit à un de ses amis qu'il avait laissé son cœur à Chartres et qu'il voudrait être enterré à Chartres. Mais la famille Péguy, et puis même, en fait, on a compris qu'il doit rester là avec ses frères humains, comme il dit en reprenant Villon. Il dit, voilà, heureux ceux qui sont morts. Voilà. Il est là, voilà. Il est là, l'un parmi d'autres. Il n'a pas une grande stèle comme un grand écrivain, mais il est l'un parmi les autres. Et peut-être que ce que me disent les lecteurs de mon livre, voilà, c'est qu'ils se rendent compte que Péguy peut être un camarade, un parmi nous. Voilà. C'est peut-être l'un des fruits de ce livre, c'est enfin, en tout cas, j'ai essayé de rendre compte que ce monsieur n'est pas seulement quelqu'un qui a beaucoup écrit, qui a un itinéraire avec beaucoup de méandres, mais c'est aussi quelqu'un qui est à côté de nous et qui peut nous aider.
1: Et d'ailleurs, vous précisez que, il a apprécié ses périodes militaires. Il aimait le monde militaire,
0: Oui.
1: il aimait la vie militaire qui trouve son aboutissement, d'ailleurs, hein,
0: Oui.
1: dans cette tombe commune. Et il est parmi ses camarades, en quelque sorte. C'est un aspect de pays qu'on ignore souvent, le fait qu'il a aimé cette vie militaire.
0: Oui, donc il participait aux manœuvres qui duraient 3 semaines, je crois. On a des photos de lui en uniforme, et effectivement, avec des amis, il a l'air très content en uniforme. Je me demande s'il n'y a pas une sorte de dimension un peu scout,
1: Oui.
0: une sorte de scoutisme avant la lettre.
1: L'armée, c'est un grand
0: L'armée, c'est un grand
1: scoutisme.
0: scoutisme, tout à fait, de se trouver entre gars, un peu comme en classe préparatoire, où voilà, il y a un ordre, il y a un but, on est au service de la patrie, peut-être un dépassement de soi aussi, voilà, un oubli de soi pour plus que soi.
1: Je vous propose de progresser, de parcourir avec vous un certain nombre de ces lieux que vous évoquez dans votre livre, Nicolas Faguet, Péguy, un cœur qui a tant battu, balade sur ses pas, et tout naturellement, la balade commence par Orléans, les sources orléanaises. Sa maison natale, vous l'avez précisé, aux 48 rues de Bourgogne n'existe plus, mais néanmoins, vous venez nous expliquer qu'Orléans, c'est quand même très évocateur de la vie de Péguy. C'est l'occasion de préciser effectivement qui était sa famille, ce père qui est mort très très tôt, lui aussi des séquelles de la guerre de 1870, et puis sa mère et sa grand-mère, hein, qui étaient empailleuses de chaises. Je vous laisse évoquer ce que vous voulez nous préciser justement d'Orléans, la source orléanaise.
0: Oui, eh bien, il vivait dans un quartier ouvrier avec sa mère et sa grand-mère, qui étaient empailleuses de chaises. Et il a cette belle formule. Il dit qu'il a vu toute son enfance rempailler des chaises du même cœur et de la même main que ce même peuple avait taillé ses cathédrales. Donc le soin que sa mère avait à tisser des chaises est le même que ce même peuple avait eu à tailler donc, la cathédrale d'Orléans et toutes les autres. Il a vécu, disons, une famille très laborieuse. Lui-même allait à l'école, il était très, très, très laborieux. Il raconte qu'il faisait des courses aussi à la maison, si lui faisait plus vite les devoirs, ou sa mère et sa grand-mère à rempailler. Ils étaient dans une dynamique de grand travail. Et il est très brillant après mais il est de famille pauvre. Donc, il arrive premier au concours de l'école primaire, mais n'ayant pas de bourse, n'ayant pas d'argent, il va au lycée technique. Et c'est là que le directeur du lycée technique, au moins à Pâques, se rend compte que ce gamin est quand même très très fort, et il lui propose d'intégrer le lycée général où il fera du latin. Et de là vient cette phrase très connue sur le Rosa Rosae. Le grammairien qui, une fois la première, ouvrit la grammaire latine sur la déclinaison de Rosa Rosae, n'a jamais su sur quel parterre de fleurs il ouvrait l'âme de l'enfant. Donc le grammairien, donc le professeur qui ouvrit la grammaire latine sur la déclinaison de Rosa Rosae, bon, ça veut dire rose, hein, Rosa, n'a jamais su sur quel parterre de rose il ouvrait l'âme de l'enfant. Et ça serait souvent, quand on enseigne, on n'a pas idée de ce qui se passe dans l'âme d'un enfant, quel émerveillement il peut se passer. En tout cas, pour lui, cet émerveillement, on voit Rosa

0: Rosae, c'est tout un monde qui s'ouvre à lui. Bon, il sera excellent élève et c'est ça qui l'amènera à Paris ensuite. À...
1: Dans ce chapitre consacré aux sources orléanaises, vous évoquez une personnalité qu'il marquera à jamais, parce que ça va le conduire à cet engagement qui peut surprendre, hein, très, très socialisant, très socialiste, en tout cas dans une première étape de sa vie, mais c'est un socialiste très généreux, très altruiste, qui va par la suite d'ailleurs le mener à se convertir à la religion chrétienne. C'est son voisin, Louis Boitier. Vous évoquez ce personnage et puis ce qui le marque aussi à Orléans particulièrement, c'est le souvenir émerveillé qu'il garde des apprentis hussards noirs de la République, parce qu'il se trouvait juste à côté de l'école normale d'instituteur.
0: Oui, donc ce Louis Boitier, c'est un artisan qui lui fait découvrir Victor Hugo, qui lui prête son premier Victor Hugo, les châtiments. Et ces hussards noirs, donc ce sont en fait des professeurs stagiaires qui viennent faire leur stage dans la classe où se trouve Charles Péguy. Donc chaque semaine, il y avait un nouveau stagiaire. Et il garde un souvenir émerveillé de cette fougue, cette dimension presque missionnaire des premières générations d'enseignants qui étaient formés pour instruire tout un peuple. Et de Louis Boitier, peut-être on peut retenir déjà le fait qu'il était artisan, le bois. Ça c'est quelque chose qu'on retrouvera dans toute l'œuvre de Péguy, l'importance du bois, qui est une matière qui demande du temps, de l'effort, du respect, par rapport au béton, qui est la matière dont on fait ce qu'on veut. Voilà, et puis le bois, on retrouvera aussi dans le bois de Jésus. Jésus qui sera à l'atelier. Enfin, des années plus tard, il parlera de Jésus en croix qui se rappelle à la bonne odeur du bois frais, fraîchement coupé, fraîchement taillé, fraîchement scié. Du bois quand on enlève l'écorce, quand on la pelure, comme un beau fruit. Ouais, ce sont des vers que je lis. Et là, bon, ça, ce qu'il dit de Jésus dans l'atelier, en fait, c'est toute son expérience à lui, même son expérience olfactive, sensorielle, qui vient de ses origines ouvrières.
1: C'est à Orléans qu'il est marqué par le personnage de Jeanne d'Arc, déjà ?
0: Oui, bah Orléans, oui. Cette statue qu'on voit dans la place, la place Jeanne d'Arc, en arrivant à Orléans. Oui, puis tous les ans, il y a les cérémonies de Jeanne. Et pour lui, de façon curieuse, Jeanne d'Arc, c'est bien sûr une sainte, mais elle deviendra la figure de l'action par excellence. Le souci d'autrui, donner sa vie pour les autres, et l'incarnation du socialiste, en fait, enfin, ou du communiste, ou de l'homme qui donne sa vie pour autrui.
1: À Orléans, il est chrétien déjà, ça, il reçoit une éducation chrétienne, parce qu'il va perdre la foi.
0: Quand il est étudiant,
1: il reçoit une première... D'ailleurs, vous précisez cette éducation chrétienne qu'il en oubliera tout.
0: Alors, lui-même, il dit, donc, oui, il était baptisé, il y a les fonds baptismaux sont en l'église Saint-Aignan. Il est baptisé, puis première communion, il fait la confirmation au lycée d'État, ce qui montre qu'à l'époque, la religion et la... Enfin, une confirmation pouvait se faire dans la chapelle d'un lycée d'État, ce qu'aujourd'hui, ça se fait plus. Mais il quittera... En tout cas, l'adhésion à l'Église quelques années plus tard, quand il sera à Paris, il y a beaucoup d'éléments à ça. L'un des éléments, c'était l'affaire Dreyfus, comment tout le camp clérical était anti. Lui, il a senti qu'il fallait quand même soutenir Dreyfus. Il était attaché quand même aux œuvres de charité, il était aux conférences Saint-Vincent de Paul, mais il avait le sentiment que ces œuvres de charité étaient trop limitées, c'était uniquement au fond de la charité que font les riches pour quelques pauvres, et ça manquait du souci d'une transformation de fond. Et puis surtout, il comprenait pas comment on peut parler de charité, d'amour, et en même temps enseigner l'enfer éternel. Ça, c'était son grand problème. Et il dit, écoutez, moi je préfère renoncer à la foi, à l'Église, mais adhérer pour une idée où il n'y a pas d'enfer. Cette idée, cette idée socialiste de fraternité, on laisse de côté la question de l'éternité, mais au moins ici sur Terre, on fait de tout pour qu'il n'y ait pas d'enfer. Et ça, c'est la raison de fond. Donc, c'est cette recherche d'une fraternité, d'une communion déjà. Mais c'est en fait suivant cet idéal de communion qu'il a dans son cœur, qui d'abord lui fait quitter l'Église et après lui fait redécouvrir les Évangiles. Voilà. C'est pas d'abord l'Église qui retrouvera les prêtres, les cérémonies, ça, mais c'est les Évangiles et la figure de Jésus comme celui qui vit réellement cette soif de réunion, de rassemblement universel.
1: C'est ce désir de charité qui lui fait quitter l'Église et qui le ramène à l'Église. Combien de temps entre il quitte l'Église il est étudiant quand il...
0: Oui, il a 20 ans, plus ou moins.
1: Il a 20 ans, c'est ça. Et à quel moment retrouve-t-il
0: Il aura 38 ans environ,
1: Il y a quand même une grande traversée, effet.
0: Ce que dans mon livre, j'appelle la boucle socialiste.
1: Vous
0: allez
1: évoquer avec vous, bien sûr, cette grande traversée. Et nous allons faire une petite pause, d'ailleurs. Écouter un message de la radio. Et puis revenir, bien sûr, sur ces années parisiennes, ces premières années parisiennes. Il pousse la porte du lycée Lacanal, parce qu'il va commencer une hypocagne, dans le but de rentrer à Normal. Et puis, il va changer de lycée, il va... aller au collège Sainte-Barbe, rue Valette à Paris, et là vous évoquez ce collège et des pages qui sont particulièrement intéressantes. Et après cette pause, je vous propose d'évoquer effectivement ce que vous dites de ce lieu de mémoire, le collège Sainte-Barbe, où vous avez retrouvé la mémoire en effet de Peggy. Alors nous allons écouter donc un message rapide, enfin un message important, mais non moins rapide, radio, suivi d'une pause musicale que vous avez choisie, qui est dont le titre est « Prends Seigneur et reçois », et cette pause musicale, c'est vous qui l'avez composée, parce que vous êtes aussi musicien et compositeur. Je vous laisse exposer, nous expliquer pourquoi ce choix, et qu'est-ce que c'est que cette pause musicale « Prends Seigneur et reçois », et quel lien vous faites avec Charles Péguy.
0: Alors ce texte, c'est un texte de Saint Ignace de Loyola, un texte qui est dans les exercices spirituels, où le retraitant dit à Dieu « Prends Seigneur et reçois toute ma liberté, ma mémoire, ma volonté ». Donc ça, c'est un texte d'offrande qui m'avait été demandé par des jésuites, enfin un ancien aumônier jésuite avec qui on avait déjà écrit un chant à la Vierge pour Chartres, pour le pèlerinage de Chartres en 2002. Donc il y avait déjà une présence péguiste cachée en 2002. En 2006, il m'avait demandé de mettre en musique ce chant pour trois voix égales, trois voix d'hommes, pour qu'eux-mêmes puissent le chanter dans leur cérémonie. Donc il y a trois voix, et à toute dernière ligne, il y en a quatre. Il y a quatre voix. Et l'intérêt, c'est que Ignace de Loyola a vécu au collège Sainte-Barbe, là où Péguy aussi se retrouvera quelques 400 ans plus tard. Ignace était avec François-Xavier, celui qui sera Saint-François-Xavier, le grand missionnaire. Et tous les deux ont... Péguy ne connaissait pas, enfin, il était critique des jésuites, un peu comme Pascal, cette critique habituelle, mais il est spirituellement proche de Saint Ignace de Loyola, dans la mesure où tous les deux, ils sont contre tout retrait dans le pur spirituel, mais il faut s'engager auprès des gens, il faut aller, il faut s'occuper du monde. Ils ont tous les deux ce sens d'engagement social dans le temporel, et aussi une dimension verticale de prière, et il me semble que cette musique peut un petit peu montrer quel sera le tournant de Péguy après le socialisme. Voilà, il se passe quelque chose de nouveau.
1: Bien, alors nous écoutons.
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0: Eh bien, chers auditeurs de Radio Courtoisie, nous poursuivons notre conversation avec Nicolas Faguet autour de son très beau livre, très émouvant, sur les pas de Charles Péguy, Péguy un cœur qui a tant battu, Balade sur ses pas, qu'il publie aux éditions Salvator. Après avoir introduit effectivement le thème, l'importance de Péguy, l'actualité de Péguy, de Charles Péguy, eh bien, Nicolas Faguet nous conduit à travers ces différents lieux de mémoire. Nous avons commencé, on a déjà évoqué en effet Villeroy, hein, qui est commencé par la fin, mais que c'est certainement extrêmement poignant comme lieu de mémoire en effet de Charles Péguy. Il est mieux quand même à Villeroy, enterré à Villeroy, qu'au Panthéon, vous ne croyez pas?
1: Oui.
0: C'est moins froid et beaucoup moins anonyme.
1: Bon, son nom est inscrit quand même au Panthéon.
0: Il est au Panthéon.
1: Enfin, sur une liste d'écrivains morts à la guerre. Donc,
0: ah oui.
1: Donc son nom est inscrit quelque
0: D'accord.
1: part.
0: D'accord. Bon, il est quand même un peu au Panthéon alors. Et puis, vous avez évoqué Nicolas Faguet, en effet, Orléans. Et nous arrivons maintenant à Paris, puisqu'il rentre d'abord au lycée La Canale, pour Paris, en Hippocagne, pour Paris Nord-Sup, et puis après, donc, le collège Sainte-Barbe, que vous évoquez abondamment, je vous propose de le faire, hein, dans votre livre. Nous avons le message d'un auditeur: dans notre jeunesse, Péguy écrivait « Les patries sont toujours défendues par les gueux, livrées par les riches ». Une remarque nous fait cet auditeur: aujourd'hui, cet écrivain semble récupéré autant par la gauche que par la droite.
1: Oui. Récupérer, c'est le bon mot, mais c'est un auteur où tout le monde trouve quelque chose. Moi, j'ai à l'amitié Péguy, il y a des gens qui, enfin, il y a des juifs, des gens de droite, de gauche, des chrétiens, des athées, des francs-maçons.
0: Les amitiés Péguy, ce sont des...
1: Ouais, c'est une association autour de Charles Péguy qui a été fondée en 1942. Pendant la guerre, un peu comme acte de résistance pendant l'occupation. Et souvent, les gens qui aiment Péguy, ils ont aussi leur Péguy, disons. Ils préfèrent le Péguy, ça peut être le Péguy politique, ou le Péguy poète, le Péguy chrétien, le Péguy de l'éducation. Et c'est toujours une grande difficulté de voir l'ensemble de la personne. Voilà, ça c'est toujours. Moi, un peu mon hypothèse, aussi en m'appuyant sur Anne-Françoise Balthazar, c'est l'unité du cœur. Voilà, c'est quelles sont les aspirations profondes qu'il a eues dès le début et qu'il déploie au fil des années. Donc, par exemple, cette aspiration à la fraternité, à la charité. Du coup, il dit, bon, la solidarité, c'est ça ce qu'il faut. Après, il retrouve la charité chrétienne. Ou cette idée de l'ensemble, à début, c'est une sorte de collectivisme, c'est l'unité des nations. Et puis après, ça devient la communion des saints, c'est-à-dire les vivants et les morts. Mmh. Et c'est toujours ce qu'il sent dans son cœur. Il cherche une résonance entre ce qui sont lui et des propositions, où soit lui-même se donne des solutions, soit il retrouve des solutions qui viennent du dehors. Et je crois que le cœur est peut-être ce qui permet de voir l'unité de Péguy. C'est pour ça un cœur qui a tant battu. Voilà.
0: Vous écrivez dans cette boucle parisienne, deuxième partie de votre livre « Monter à Paris », bien qu'excellent étudiant, Péguy n'en dehors pas moins une personnalité à part. Quelle est sa personnalité? Vous avez parlé de son cœur, en effet, mais quelle est sa personnalité?
1: Alors, qu'on voit dans les photos, avec ses amis, bon, d'abord, c'est quelqu'un qui n'était pas très grand. Il n'était pas très grand, il avait l'air quand même fort. Il est né au mois de janvier, mais c'est presque un taureau, en fait. On devait lui donner un signe du zodiaque. Je pense quelqu'un très déterminé, qui avait de l'humour. Il avait cet humour, on disait cet humour un peu paysan, voilà, qui vient des faubourgs d'Orléans, mais aussi une gravité. Et je crois qu'il avait très tôt une sorte de conscience d'une mission qui lui incombait quand même. Et qu'au fond, il n'avait pas de temps à perdre. Enfin, le monde va trop mal pour qu'on perde du temps. Le mal est trop envahissant. Il y a trop de choses. Voilà, on peut pas perdre de temps. Et je crois que lui, un peu, c'est cette même diligence qu'avait sa mère à travailler. Je pense que lui, il a vraiment pris sur lui. Et
0: vous voulez dire par là que c'est quelqu'un qui avait une grande empathie?
1: Je pense que oui.
0: Pour vivre comme cela, si douloureusement, le mal de ce monde, et dire, on n'a pas le temps, le mal est là, il faut agir, c'est qu'il devait le ressentir fortement.
1: Oui,
0: donc
1: oui,
0: avoir
1: oui,
0: une
1: oui.
0: grande empathie.
1: Oui, je pense que oui, une grande empathie, peut-être une certaine impatience aussi. Et je crois qu'il était extrêmement exigeant avec soi-même, avec autrui. D'ailleurs, on sait qu'au fil des années, il a eu beaucoup des amitiés qui se sont rompues et renouées. Ouais, c'était pas un homme du compromis. C'était un homme du oui-oui, non-non. Une personne très, très intègre. Il y a une petite histoire que je raconte, que rapportent ses amis. Un jour, ils étaient dans la cour des Hippocagnes, la cour rose, il appelle.
0: Donc au lycée Sainte-Barbe.
1: Au lycée Sainte-Barbe.
0: Au collège Sainte-Barbe, oui.
1: Et aujourd'hui, quand on va à la bibliothèque Sainte-Barbe, on peut rentrer, on voit la cour. Elle est rose parce qu'il y a des briques roses. Et il y a un jeune de bonne famille qui dit, il arrive et dit, écoutez, j'ai appris qu'il faut miser sur tel cheval en prochaine course à Longchamp. Voilà. Et donc là, ils écoutent, ils disent, ah, et là, Peggy, non, il faut. Et là, d'un ton très sévère, il les regarde et dit, on ne joue pas. Voilà. C'est une petite anecdote qui dit quelque chose du sens qu'il avait. Des responsabilités dans la vie.
0: Un tuteur aimerait bien que vous récitiez le quatrain sur la Beauce, étoile de la mer, etc. Mais je propose qu'on le garde pour lorsque vous avez évoqué le pèlerinage à Chartres.
1: Oui. Hein,
0: qu'on le cite à ce moment-là. Donc cette boucle parisienne montée à Paris, vous avez parlé en effet, vous êtes allé au collège Sainte-Barbe. Que voudriez-vous signaler aux auditeurs de Radio Courtoisie justement sur les lieux de mémoire à Paris. Que vous mettez en avant dans votre chapitre.
1: Oui. Alors, moi, je fais une balade que je peux recommander aussi. C'est partir de la place Maubert.
0: Oui.
1: Alors, place Maubert, on rappelle, c'est Maître Albert le Grand, qui était le maître de philosophie de Saint-Thomas d'Aquin. Avec la place Maubert, on est enraciné dans le temps de la Sorbonne et de la scolastique. Et là, on monte la rue Valette. Il y a un endroit qui va me surprendre toujours, c'est sur la gauche, une petite église Saint-Éphrem. Je crois que c'est Saint-Éphrem, voilà. Et on a l'impression d'être à Rome un petit peu pendant ils sont là. Bon, mais là, voilà, on ne se laisse pas séduire par cette touche romaine. On monte et sur la droite, on trouve le collège Sainte-Barbe, qui maintenant est une bibliothèque. On peut rentrer, on peut voir la cour. C'est là qu'a été faite une fameuse photo de tous les élèves d'Hippocagne. L'époque Incagne, on monte au Panthéon, on peut faire le tour et aller de l'autre côté à l'école normale supérieure où Charles Péguy a été admis. Si on entre à l'intérieur, il y a ce qu'ils appellent le cloître, bon, c'est une cour au fond assez sobre, et on peut imaginer dans une des fenêtres la chambre de Péguy qu'on appelle une turne.
0: La turne utopie.
1: Voilà.
0: Utopie. Tout un programme.
1: Ouais, tout
0: il est vraiment
1: fait.
0: Socialiste, là.
1: Oui, il avait un ami, Marcel Baudouin, et tous les deux, voilà, ils ont imaginé cette utopie. Bon, et puis de là, on peut revenir, on passe devant le Panthéon. Là, il y a la mairie du 5e arrondissement. C'est là où Péguy s'est marié, d'ailleurs. On peut imaginer Péguy qui épouse Charlotte Baudouin. Et si on reprend la rue de la Sorbonne, on va voir d'abord au coin de la rue Cujas et rue de la Sorbonne une plaque qui indique où était la première librairie de Péguy, la première. Et aujourd'hui, bon, c'est une crêperie kebab. Les crêperies, les crêpes d'ailleurs sont excellentes.
0: Vous l'avez testé.
1: Et oui, banane chocolat. Oui, c'était avec une amie une fois. Oui, c'était excellente. Mais je rappelle que quand on avait dû mettre la plaque qui, au-dessus de la porte, ça avait été toute une affaire, parce que la plaque passait au-dessus de la porte, et puis les gens qui rentraient passaient sous l'escalier avec leur kebab, voilà, ça avait été une chose assez complexe. Bon, et on redescend la rue de la Sorbonne, au numéro 8, se trouve une plaque qui indique, ici, Charles Péguy, ici se trouvait la boutique des cahiers, donc de 1900 à 1914, vraiment l'emplacement où Péguy travaillait, vendait sa revue, recevait les gens, était avec son administrateur, M. Bourgeois. Au grand malheur, cette boutique qui a appartenu pendant des années à l'Université de la Sorbonne comme librairie, dans laquelle on pouvait entrer et voir des images de Péguy, bon, a été vendue. Et depuis, je dirais, 2-3 ans, il y a un café d'une enseigne japonaise, juste en dessous. Alors ça, c'était, en un sens, un grand drame. Voilà, on dit, mais enfin, c'est pas possible, ce lieu mémoriel qui devient un lieu de consommation, en plus japonais. Mais moi, je veux dire, c'est quand même très... Il y a une part positive, c'est qu'on peut rentrer, on peut prendre un café, un gâteau, et on peut s'asseoir à l'intérieur et rester. Parce que dans une librairie, on ne peut pas beaucoup rester. Enfin, on entre, il faut acheter, mais on ne peut pas. Et là, on peut rester, on peut venir avec un Péguy, on peut lire, on peut fermer les yeux, et on peut imaginer Péguy qui est là. On a des photos de l'époque, on voit Péguy dans cette même boutique. Et faire une sorte d'expérience proustienne, voilà, une sorte de madeleine. Voilà, on s'imagine la vie. C'est ce que je fais d'ailleurs dans un chapitre, sur la boucle socialiste, où je rentre dans ce café, je ferme les yeux et j'imagine. Et voilà, ça, c'est une expérience que je recommande à tout le monde de faire. Quand vous êtes dans le quartier latin, vous ne savez pas où aller prendre un café près de la Sorbonne, vous allez au numéro 8. Voilà, donc ça, c'est cette petite balade que je peut recommander.
0: Alors, cette balade évoque des événements importants dans la vie de Charles Péguy, parce qu'il est rentré à Normal, il va se marier avec tout le monde. Je vous laisse expliquer les circonstances assez dramatiques de son mariage. Il y a une photo de son mariage que vous proposez dans le livre.
1: Ah oui.
0: Ils n'ont pas l'air gays. Hein.
1: Oui.
0: Ni lui et elle, hein. Franchement pas l'air gays. Et puis, il abandonne, quitte. Il quitte Normal. Alors, il fait son service militaire aussi. Il devance en quelque sorte l'appel. Hein, il aurait pu rester à Normal. Il quitte Normal pour fonder justement cette librairie socialiste. Et puis aussi, c'est le temps de ses premières œuvres, notamment sur Jeanne d'Arc. Je vous laisse évoquer tout ça, si vous le voulez bien.
1: Alors, son mariage, ça correspond pas aux séries Netflix, de Tombe amoureux. On va à Venise, je sais pas où on demande la main, voilà, voilà. Non, c'était donc sa femme Charlotte Baudouin était la sœur de son meilleur ami Marcel Baudouin, qui était son camarade de coturne, avec qui ils avaient fondé cette turne utopie, avec qui ils avaient rêvé d'un monde nouveau. Et ce Marcel Baudouin meurt très jeune, dans des circonstances pas très claires, en service militaire. Et Péguy épouse la sœur, une sorte de fidélité un peu médiévale. Il épouse la sœur. C'est une jeune femme blonde avec des belles tresses, qui est d'une famille républicaine très engagée, une famille austère, sérieuse. Et Péguy, il s'y sent bien. Voilà, il s'y sent bien accueilli. Et l'argent de la famille, de la dot, va dans la fondation de cette revue. Alors pourquoi Péguy fonde-t-il une revue alors qu'il est normalien ? Il avait un destin tout tracé de agrégation, thèse, enseignement à la Sorbonne, mais il passe pas l'agrégation de philosophie. Il échoue à l'agrégation. Ce qui d'ailleurs peut être une consolation pour ceux qui échouent à des concours. Oui, d'ailleurs, Alain Fournier, lui, a échoué à une école normale supérieure. Bon, il y a toute une tradition, Zola qui n'a pas le bac, voilà, il y a toute une tradition de grands écrivains de l'époque qui échouent. Donc lui-même échoue, et ce qui fait que son parcours universitaire s'interrompt. Il croit qu'il a échoué à cause de ses idées socialistes. Apparemment,
0: il aurait été puni pour ses idées.
1: Oui, il aurait été puni. Alors, il fonde cette revue où va l'argent et il commence à publier ses premières œuvres. Alors, les deux premières œuvres sont antérieures à la revue. La première, c'est une pièce de théâtre composée de trois pièces de théâtre qui fait 700 pages, qui s'intitule Jeanne d'Arc.
0: 15 heures. 15 heures.
1: 15 heures, voilà.
0: Je peux le préciser aux
1: voilà,
0: auditeurs
1: encore plus long
0: de
1: que le soulier de satin. Voilà, c'est... première pièce sur Don Rémy, une deuxième sur les batailles, une troisième sur Rouen. Et c'est un merveilleux volume du point de vue typographique. Ce que Peggy mettait le même soin que mettait sa mère dans les chaises, le mettait dans la typographie. Voilà, c'était un peu un fanatique de la belle page. Et ce texte de 700 pages, aussi des pages blanches, pour qu'on puisse méditer sur ce qu'on lit. Il y a de la prose, il y a de la poésie. Il vend un seul exemplaire.
0: En plus, c'est sur très beau papier.
1: Voilà, sur très beau papier.
0: Un seul exemplaire.
1: Voilà, il en vend qu'un seul.
0: Comment expliquez-vous cet échec ?
1: Je pense que c'était tellement en dehors des attentes commerciales. Et je pense qu'il n'y avait pas non plus de réseau de diffusion. Il devait manquer. Et sa deuxième œuvre s'appelle... Marcel, premier dialogue de la cité harmonieuse. Donc Marcel, c'est son ami Marcel Baudouin, le frère de sa femme, donc, qui est décédé. Et il écrit un texte où tous les deux imaginent ce que serait une cité idéale. Et pour lui, cette cité idéale, ça serait, je lis juste la première phrase, la cité harmonieuse, il appelle cité harmonieuse, a pour citoyens tous les vivants qui sont des âmes, tous les vivants animés. Et puis il fait une liste des hommes de tous les métiers, de tous les villages, de tous les bourgs, les riches, les pauvres, de toutes les nations, de toutes les religions. Et il dit même tous les animaux aussi, mais tous les animaux. Donc il commence sa vie avec deux œuvres, cette œuvre qui est l'idéal d'une cité harmonieuse, et une œuvre sur Jeanne d'Arc. Et les deux sont intimement liés, parce que celle de la cité harmonieuse dit quel est l'idéal qu'il a à cœur. C'est une cité où on ne ferme la porte à personne. Et c'est pour ça qu'il dit aux catholiques, moi je ne veux pas de votre système, on ferme la porte à des gens. Et en même temps, il dit, mais cette cité ne va pas se construire toute seule. Parce qu'il y a la liberté qui est à l'œuvre, il y a les volontés, le bien, le mal. Pour ça, il y a aussi Jeanne d'Arc, comme modèle de celle qui a tout donné pour l'établissement, au fond, d'une cité harmonieuse. Donc, ce sont un peu les deux piliers de sa pensée. Cet idéal de fraternité, de cité harmonieuse, et l'exigence de soi-même tout donner pour que cette cité puisse s'établir. D'ailleurs, c'était un grand débat qu'il avait avec Jaurès, qui, lui, croyait à un progrès automatique. Et Peggy lui répond, mais non, il n'y a pas de progrès automatique. Voyez ce qui se passe dans les colonies, voyez ce qui se passe avec les Juifs, ce qui se passe avec les Arméniens. Au contraire, c'est plutôt, si on laisse aller les choses, c'est plutôt le mal qui prolifère. Il faut remonter, il faut se battre.
0: Mais de quoi vit-il ? Comment fait-il pour vivre ? Il vend si peu d'ouvrages. Comment fait-il pour vivre, nourrir sa famille ?
1: Ah, il faut nourrir. Donc, oui. Il vit de fait très modestement de sa revue.
0: Donc, le cahier de la quinzaine.
1: Le cahier de la quinzaine, qu'il lance en 1900. Et ça s'appelle cahier de la quinzaine parce que au début, ça va sortir tous les 15 jours. Et c'est destiné d'abord à des lecteurs de province. En tout cas, c'est dans le texte programmatique au début qui s'appelle Lettre au provincial, qui est une allusion au provincial de Pascal. Mais le provincial. Pour Peggy, ce n'est pas le provincial jésuite qui est le supérieur des jésuites, c'est quelqu'un qui habite en province, à qui Peggy, à travers la quai de la quinzaine, raconte les événements parisiens, en particulier tout ce qui touche à Dreyfus. Il publie ses cahiers, qui seront d'abord des cahiers d'information, il collectera des articles de différents journaux, il demandera des comptes rendus, des réflexions, pour que les gens en province sachent ce qui se passe à Paris. Et ce qui est intéressant, c'est qu'il le destine aussi à des gens de tous les métiers, comme des instituteurs, des médecins. Et là, il dit, vous voyez, l'intellect, au fond, c'est comme la nourriture. On a un estomac qui digère. Et ce qui est de l'ordre intellectuel n'est pas destiné à être rendu immédiatement. Pourquoi lire ces cahiers de la quinzaine qui me parlent de choses qui ne sont pas forcément immédiates? Parfois, il y a des écrits aussi de fond. Parce que la nourriture intellectuelle est faite d'emmagasinement, de lente digestion. Et dit, mais peut-être ça ressortira 15 ans plus tard. Mais entre-temps, vous vous serez nourri. Et il prend compte le temps long de la vie intérieure et de la vie intellectuelle.
0: Quelques autres œuvres de pays voudriez-vous mentionner avant que nous abordons la fameuse boucle chrétienne, à la religion chrétienne? Quelles autres œuvres voudriez-vous mentionner pour les auditeurs de Radio Courtoisie?
1: Alors, sans doute notre jeunesse, que notre auditeur a cité tout à l'heure, c'est un texte de 1910 où Peggy raconte sa jeunesse dreyfusiste. Voilà. Qu'est-ce que c'était sa jeunesse? Il a, dans les cahiers de la quinzaine, un collaborateur, Daniel Alevi, qui vient d'écrire Apologie pour notre passé, où, au fond, il prend distance de ses engagements dreyfusistes. Et Peggy dit, non, moi, pas du tout. Moi, pas du tout. Moi, je prends absolument pas distance. Moi, je continue. Et dans ce texte, il tire un peu sur tout le monde. Et c'est un texte phénoménal, que c'est très vivant, ça touche à plein d'aspects. Il y a beaucoup de pages sur Bernard Lazare, qui était ce juif journaliste, qui était un des premiers à avoir défendu Lazare. Et là, Peggy dit « Il ne sera pas dit qu'un chrétien n'aura pas défendu un juif ». C'est un des textes les plus clairs où on voit que Peggy n'a rien d'antisémite. Voilà. Comme on a pu, quand même, des critiques littéraires, comme maintenant Henri Lévy l'ont accusé d'antisémitisme. En fait, là, on voit qu'il n'y a absolument rien. Tout le contraire. Dans notre jeunesse, il y a aussi, outre la question de réfugiés, c'est la question du droit de vote dont j'ai parlé avant, ce droit de vote qui semble ridicule, et pourtant des gens sont morts pour ça. Il introduit cette formule de la mystique et la politique. Tout commence en mystique et finit en politique, c'est-à-dire tout commence par un grand idéal, un engagement, et puis ça s'use et on finit par des tractations, voilà, pour avoir un poste au Parlement. Il y a des réflexions extrêmement pertinentes sur le modernisme et le modernisme du cœur. Et là, il s'adresse en particulier aux chrétiens. Il leur dit « Vous vous dites que la déchristianisation est due à la science parce qu'elle a trouvé des arguments infaillibles. Mais moi, je vous dis, la cause de la déchristianisation, c'est que l'Église n'est plus une communion. C'est que les cœurs chrétiens sont devenus des cœurs modernes. Et qu'il n'y a plus une once de charité. S'il y avait seulement une once de charité, tous ces raisonnements tomberaient de même. Et on voit comment l'ancien idéal socialiste de solidarité, de service et tout, revient dans le christianisme. Donc très beau texte. Et deuxième, en lien avec notre jeunesse, c'est le texte sur l'espérance. Le texte qui a un titre, comme Peggy en seul sait en faire cet titre incompréhensible, donc c'est le porche du mystère de la deuxième vertu. Deuxième vertu, sa deuxième vertu théologale, donc la foi, l'espérance, la charité, c'est donc l'espérance. Le porche du mystère, donc le porche dans une cathédrale, c'est là où on entre. Alors cette œuvre est comme une entrée, comme une porte dans le mystère de l'espérance. Le mystère, c'est aussi bien une œuvre d'art, enfin une pièce de théâtre, que la réalité elle-même de l'espérance. Où Peggy nous parle de l'espérance sous plein de points de vue. Par exemple, il y a cette image qu'on connaît de la petite fille Espérance, qui est d'ailleurs imaginée de sa fille Germaine qui courait à côté de lui. La Vierge, comme jeune et belle comme l'espérance. Les saints qui luttent pied à pied pour sauver les âmes damnées. Et puis ça se termine sous cette vision du Vendredi Saint où Dieu le Père dit « Moi seul, Père entre tous les pères, je n'ai pas pu enterrer mon fils. Et c'est alors aux nuits que tu vins, et la nuit qui vient comme enterrer le fils et pouvoir faire ce que Dieu le Père ne peut pas. » Et donc l'espérance comme ce grand voile qui vient tout recouvrir et qui chaque nuit aussi nous renouvelle dans le sommeil.
0: Alors Nicolas Faguen, il reste malheureusement qu'une grosse dizaine de minutes à passer en votre compagnie pour aborder les dernières boucles de votre livre, Peggy, un cœur qui a tant battu, balade sur ses pas aux éditions Salvator. Il y a la fameuse boucle chrétienne, c'est-à-dire son retour hein, à la foi. Et puis, il y a la boucle française, notamment dans laquelle vous évoquez effectivement la vision que Peggy a de la France. Hein. Vous l'avez évoqué au début de notre entretien. Pour Peggy, la France, c'est une personne. Hein. Elle a une âme, oui. En quelque sorte. C'est la mère de la liberté. Mais quelle liberté, de quelle liberté s'agit-il? Et évoquez bien sûr Chartres. Naturellement, Chartres avec ce quatrain hein, que souhaite entendre notre éditeur Étoile de la Mer, et puis bien sûr la toute fin de Charles Peggy. Auparavant, nous allons faire une toute petite pause musicale pour écouter en effet un très beau poème de Charles Peggy, Heureux ceux qui sont morts, c'est mis en musique par un grand compositeur et un grand organiste qui lui aussi est mort pour la France le 20 juin 1940. Je crois qu'il faisait partie des combats de Saumur. Il s'agit de Jehan Alain. Donc nous écoutons Heureux ceux qui sont morts. Et puis après, dans la fin de notre discussion autour justement de ces boucles, la boucle chrétienne et la boucle française.

0: Nicolas Faguet, je propose que nous abordions la boucle chrétienne et la boucle française, qui sont quasiment les dernières boucles, telles que vous les présentez dans votre livre passionnant et mouvant, Peggy, un cœur qui a tant battu, balade sur ses pas, et que vous publiez aux éditions Salvator, la boucle chrétienne et la boucle française. On va passer pour la boucle française du temps naturellement sur Chartres, hein, ce pèlerinage de Chartres qui l'amène à Chartres et c'est qu'il en a écrit. Nous vous écoutons.
1: Oui, alors, peut-être sur ce retour au christianisme, qu'est-ce qui fait qu'il revient? Alors, Peggy n'est pas un converti comme d'autres qui ont eu des illuminations, des retournements comme Claudel, comme d'autres. Lui, il dit que c'est par approfondissement du cœur. Il veut pas qu'on parle de lui comme d'un converti. Il dit qu'il est toujours allé tout droit. Et au fond, c'est ce qu'il cherchait en quittant l'Église, il le retrouve dans les Évangiles. On a parlé de son idée de communion, on a parlé de ces figures d'engagement de Jeanne d'Arc. Il découvre ça dans les saints. Et peut-être une autre figure, c'est la figure du professeur paternel, la figure paternelle qu'il a trouvée chez ce Louis Boitier, l'artisan, chez les instituteurs. Et puis lui-même, ayant des enfants, il peut parler comme en fait personne avant lui de la figure de Dieu le Père, et dans un poème merveilleux, très long, ça fait 200 pages, un texte s'appelle Le Mystère des Saints Innocents. Il décrit, il fait parler Dieu le Père, et Romain Rolland, un de ses amis, il disait je n'ai jamais lu personne qui fasse parler Dieu le Père. En particulier dans une grande image qui s'appelle des pages de la flotte des prières. Il dit, donc c'est Dieu qui parle, et à présent il faut que je les juge comme un père. Un homme avait deux fils. On sait assez comment un père juge, il y a un exemple connu. On sait assez comment le père a jugé le fils qui était parti et qui est revenu. C'est encore le père qui pleurait le plus. Il nous donne cette image de Dieu le Père comme celui qui pleure le plus. Et puis il dit, voilà, comme je suis forcé de les voir, il voit toute l'humanité comme une immense flotte de prières conduite par Jésus, qui lui dit notre Père. Il dit, et maintenant, comment voulez-vous que je me défende? Comment est-ce que je pourrais continuer, au fond, à les damner? Comment je pourrais les condamner maintenant qu'il m'appelle notre Père? Et puis il voit derrière la flotte des Je vous salue Marie et toutes les autres prières. Et puis il dit, il voit aussi la flotte invisible, la quatrième flotte, qui sont tous les obscurs mouvements du cœur, les obscurs bons mouvements, les secrets bons mouvements. Et il a comme une vision d'une sorte de prière universelle qui est là. Et parlant de cette flotte de Marie, il dit « Ce sont, de tous les vaisseaux, ce sont les plus opportunes, c'est-à-dire celles qui se présentent le plus directement devant le port. » Vous voyez un jeu de mots, opportune, le port. Et ça nous conduit au pèlerinage de Chartres, que Peggy décrit justement comme une navigation. Alors il commence par ces vers magnifiques. Étoile de la mer, voici la lourde nappe, et la profonde houle et l'océan des blés, et la mouvante écume et nos greniers comblés, voici votre regard sur cette immense chape. Donc on peut imaginer la cathédrale qui regarde tous les champs de blé, mais l'immense chape, c'est aussi la chape de la Vierge Marie, donc le vêtement qui est conservé à Chartres, qui est la relique, qui justifie l'existence de cette cathédrale, qui est le vêtement que la Vierge Marie aurait eu le jour de la visite de l'ange et qui était ramené de Constantinople au IIe siècle. Et pour Peggy, cette chape de la Vierge est le lieu de son expérience spirituelle la plus forte et qu'il décrit dans son œuvre. Il dit comment, en allant vers Chartres, il dit « Je ne sentais plus rien, ni la fatigue, ni mes pieds. Toutes mes impuretés sont tombées d'un coup. J'étais un autre homme. » Il se sent de devenir un autre homme. Et pourquoi il devient un autre homme? Parce que, là je relis un vers qu'on a lu tout à l'heure, parce qu'en entrant à Chartres, il dit « Voici le jardin secret où l'âme s'ouvre toute. » Là, toute son âme s'ouvre et puis il dit « C'est ici, c'est la révolte ici que devient impossible. » C'est une époque où il a beaucoup de difficultés dans le travail, avec sa femme qui ne comprend pas son itinéraire spirituel. En même temps, il est tombé amoureux de cette jeune femme. Et il a écrit cette ballade du cœur qui a tant battu. Il vend peu de revues. Il a un enfant qui est malade. Il y a tout un tas de choses. Rien ne va. Il dit, voilà, il faut que j'aille à Chartres. Et là, son âme s'ouvre toute. La révolte devient impossible. Et il obtient, là, il dit, il demande une fidélité plus forte que la mort. Et puis il dit, c'est ce lieu de Chartres, il écrit « Voici le lieu du monde où tout devient enfant. Et surtout ce vieil homme avec sa barbe grise et ses cheveux mêlés au souffle de la brise et son regard modeste et jadis triomphant. » Donc en allant à Chartres, il fait une expérience intérieure de renouvellement. Et pour lui, le péché, c'est surtout d'être vieux dans son âme. Voilà, il fait une expérience de redevenir enfant. Il l'écrit dans des poèmes magnifiques, c'est la tapisserie de Notre-Dame. Et au fond, il nous dit, voilà, c'est là que tout peut recommencer pour chacun d'entre nous. C'est comme une sorte de comme d'utérus spirituel.
0: Qui lui a soufflé Chartres ?
1: Qui lui a soufflé Chartres ?
0: Oui. Comment est-ce venu ? Vous avez expliqué ses difficultés, ses questions.
1: Pourquoi aller à Chartres ?
0: Oui, pourquoi Chartres, justement ? Pourquoi est-il allé à Chartres ? Ce sera, je pense, la dernière question que vous poserez, Nicolas Payet.
1: Alors, écoutez, lui dit qu'il est né à Orléans, et Chartres, c'est la vierge de ceux qui sont dans la Beauce. Voilà, c'est la vierge.
0: Donc c'est tout naturellement qu'il se tourne vers Chartres.
1: Nous sommes menés pour vous au bord de ce plateau.
0: Il a été apaisé. Il n'y a pas eu forcément de solution concrète, c'est ce que vous écrivez, mais ouais. Après Chartres, il est apaisé.
1: Après Chartres, il est apaisé et il peut dire oui aux situations inextricables qu'il vit. Et bon, je dis voilà, sa femme n'était pas croyante, enfant non baptisé, et 11 ans après sa mort, ils seront baptisés. Et voilà, Frère Péguy qui disait « Mes enfants ne sont pas baptisés à la Sainte Vierge, je s'en occuper. »
0: 11 ans après sa mort, sa femme et ses enfants se feront baptiser. Eh bien, Nicolas Faguet, nous terminons sur cette belle histoire très, très émouvante. Vous en racontez bien d'autres aussi dans votre ouvrage « Péguy, un cœur qui a tant battu, balade sur ses pas » que vous publiez donc aux éditions Salvator. Merci beaucoup à vous d'être venu ce soir en direct dans le studio. Merci à vous, Nicolas Faguet.
1: Merci beaucoup, merci.
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0: Excellente tenue à tous, chers auditeurs. Je vous rappelle que tout à l'heure, à 5h, nous rediffuserons Restons courtois de vendredi dernier, dirigé par Marc Baudrier, et à 7h, La ligne droite. Mais tout de suite, la seconde partie de ce libre journal des amitiés françaises, dirigé par Thierry Delcourt. 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

Eh bien, chers auditeurs de Radio Courtoisie, nous abordons maintenant la deuxième partie de cette émission, toujours en direct. Nous souhaitons la bienvenue aux auditeurs qui nous rejoignent en ce libre journal des amitiés françaises. Je rappelle que Laurent est au standard. Il sera très heureux de prendre vos messages, vos questions que nous proposerons à notre invité. Vous pouvez le faire donc par téléphone au 01 46 51 00 85, 01 46 51 00 85 ou par courrier électronique courtoisie@rc.fr. courtoisie@rc.fr. Nous commençons, nous abordons donc cette deuxième partie et d'émission qui est consacrée à Hildegarde de Bingen, qui était bien oubliée et redécouverte récemment, car elle s'impose comme une figure majeure de la spiritualité médiévale au XIIe siècle. Nous lui avions ainsi consacré une émission grâce au livre de Marianne Vanier, Hildegarde de Bingen, une visionnaire et une femme d'action, qu'elle avait publiée aux éditions Entrelacs. Cette émission nous avait permis de découvrir une œuvre très vaste, protéiforme, centrée bien sûr autour des nombreuses visions d'Hildegarde, mais Hildegarde ce n'est pas que la spiritualité, ce n'est pas que ses visions. Elle aborde encore aussi dans ses écrits bien d'autres thèmes comme ceux des sciences naturelles, par exemple, à travers ce livre des subtilités des créatures divines. Elle parle des plantes, des pierres, des métaux, des arbres, des poissons, des animaux, etc. Et puis aussi de la médecine, les causes et les remèdes. Et enfin, la musique, la symphonie et des harmonies célestes, et ses livres illustrent bien ce génie. La musique, la symphonie et des harmonies célestes, et ses livres illustrent bien ce génie protéiforme.

0: L'ouvrage érudit et passionnant vient de paraître et nous permet de découvrir l'originalité et l'importance de cette correspondance en la replaçant au cœur de l'œuvre et de la spiritualité d'Hildegard. Ce livre, c'est La correspondance d'Hildegard de Bingen. C'est publié aux éditions Beauchesne sous la direction de Marie-Anne Vanier. Cet ouvrage permet justement de situer à nouveau Hildegard par la portée de cette correspondance et de la situer en effet parmi les plus grandes autorités spirituelles ou politiques de son temps. C'est un ouvrage collectif de la collection Mystique chrétien d'Orient et d'Occident, publié sous la direction de Marie-Anne Vanier. Et vous l'avez compris, chers auditeurs, nous avons le plaisir de le recevoir ce soir en direct pour évoquer, en effet, la correspondance donc d'Hildegard de Bingen telle que c'est fait dans ce livre publié aux éditions Beauchesne. Marie-Anne Vanier, bonsoir.
1: Bonsoir.
0: Eh bien, merci beaucoup d'être avec nous en direct ce soir pour évoquer la correspondance d'Hildegard de Bingen. Nous vous recevons avec un très grand plaisir. C'est une suite, en effet, à cette première émission consacrée à la vie d'Hildegard. Et vous allez nous expliquer que cette correspondance, effectivement, apporte de nombreux éclairages, à la fois sur la spiritualité, mais aussi sur la personnalité d'Hildegard de Bingen. Alors, je vous présente à nouveau aux auditeurs de Radio Courtoisie. Vous êtes docteur en philosophie, professeur à l'université de Lorraine. Vous êtes une spécialiste de Saint-Augustin. Nous avions effectivement fait une émission, même deux émissions, je crois, d'ailleurs, autour de l'ouvrage que vous aviez consacré à Saint-Augustin. Vous êtes spécialiste de Jean Cassien, de Maître Eckhart, des mystiques rhénans. Vous êtes aussi rédactrice en chef de la revue Connaissance des Pères de l'Église. Vous êtes une spécialiste, en effet, des Pères de l'Église. Et je l'ai dit, professeur de théologie à l'Université de Lorraine. Vous avez publié de nombreux ouvrages. Je vais juste citer effectivement ceux qui ont trait à Hildegard de Bingen. Alors effectivement, je l'ai signalé, nous avions fait une émission sur Hildegard de Bingen, une visionnaire et une femme d'action aux éditions Entrelac. Vous avez publié aussi aux éditions Albin Michel les visions d'Hildegard de Bingen dans le livre des œuvres divines. C'est assez récent. Et puis alors, il y a quelques années, vous avez publié un livre qui m'a intrigué quand j'ai relu vos ouvrages, vos publications, afin de préparer cette émission. Et ça m'a intrigué. Alors je vous pose la question, ce dont il s'agit, n'est-ce pas? C'est l'expérience du Saint-Esprit que vous avez publié aux éditions du Cerf dans la collection Foi vivante. Qu'est-ce que c'est que cette expérience du Saint-Esprit dans cet ouvrage?
1: Alors, l'expérience du Saint-Esprit, Hildegard de Bingen l'a faite, mais à l'époque, c'était pas ma préoccupation majeure parce que l'ouvrage m'avait été demandé par les éditions du CERF dans le cadre du millénaire de l'an 2000, avec les trois années sur le Père, le Fils et l'Esprit Saint, et la dernière année sur la Trinité. Donc, j'ai fait toute une recherche sur l'Esprit Saint et le but était de donner un panorama des textes sur l'Esprit Saint. D'une certaine manière, j'avais été à bonne école parce que j'avais suivi les cours du Père Congar, qui a été celui qui a vraiment réintroduit la pneumatologie, la théologie de l'Esprit Saint comme telle.
0: Alors ça nous ramène effectivement à Hildegard de Bingen naturellement, parce que nous allons voir avec vous, il aborde ce thème de l'Esprit-Saint dans sa correspondance, mais notamment, ça m'a frappé dans sa correspondance avec Saint-Bernard, c'est ça, hein, je ne me trompe pas en disant, c'est Saint-Bernard je crois.
1: Ça revient souvent dans sa correspondance.
0: C'est ça. Hein. Et oui. Et...

0: Donc, c'est qu'elle précise dans ses lettres à ce grand saint, c'est que ce qui lui permet, en effet, parce qu'elle va vers lui, elle va vers lui pour trouver en quelque sorte son appui, pour trouver un éclairage, et elle explique que c'est l'Esprit Saint justement qui lui permet de discerner.
1: Oui, c'est-à-dire que il y a eu un petit peu une difficulté au départ parce que Hildegarde a eu des visions depuis l'âge de 4 ans jusqu'à la fin de sa vie et elle se sentait tout à fait bizarre. Hein. Et à un moment donné, à l'âge de 42 ans, une voix lui demande de mettre par écrit ses visions, ce qui lui demande un effort à les déchirer et en même temps, elle va publier ses visions. Mais il faut qu'elle soit reconnue par l'Église. Et le pape Eugène III fait convoquer à Trèves un synode qui demande l'avis de Saint Bernard et Bernard de Clairvaux dit qu'il ne faut pas qu'une lampe aussi lumineuse soit cachée, soit mise sous le boisseau, qu'il faut au contraire qu'elle rayonne et à partir de là, Hildegarde va pouvoir publier son triptyque visionnaire.
0: Alors nous évoquerons bien sûr hein, au cours de cette conversation, c'est l'échange épistolaire assez réduit tout de même et un peu discuté entre Bernard et Hildegarde. Alors je vous propose de commencer par le tout début. Pourquoi s'intéresser à la correspondance d'Hildegarde de Bingen ?
1: C'est-à-dire qu'on redécouvre en France l'œuvre d'Hildegarde de Bingen. En Allemagne, elle a toujours été reconnue comme Heilige Hildegarde et connue, mais en France, elle ne l'était pas. Et c'est depuis une quarantaine d'années qu'on reconnaît son œuvre. Mais en fait, il faut qu'elle soit traduite en français. Or, elle ne l'est pas entièrement. Et ce qui est maintenant traduit en français, mis à part le volet médicinal, culinaire d'Hildegarde, c'est son triptyque visionnaire, c'est-à-dire le Scivias, connaît les voies du Seigneur, le maître ouvrage, le livre des mérites de la vie et le livre des œuvres divines. Et on parle de trois tempêtes visionnaires dont elle rend compte. Mais en fait, ces visions sont très intéressantes, apportent beaucoup sur un plan théologique, mais il y a une autre partie de son œuvre qu'on ignore, c'est sa correspondance, et sa correspondance qui est en quelque sorte la mise en œuvre, l'application pratique de ses visions. C'est-à-dire qu'il y a les visions qu'elle a, mais qui sont mises en œuvre pour telle ou telle personne, pour tel ou tel groupe, qui va lui écrire. Et il y a là toute une œuvre de discernement qui est réalisée, et c'est tout à fait passionnant de voir qu'il y a cette mise en œuvre. Simplement, en français, la correspondance, il y a une cinquantaine de lettres de traduites, on est loin d'avoir l'ensemble de sa correspondance en français, et c'est dommage.
0: Et vous expliquez que sa correspondance est 282 lettres au total.
1: Oui, alors ça passe par paire de lettres, comme on dit, parce qu'il y a une lettre de demande de la part... d'un évêque, d'un abbé, d'une abbesse, d'une communauté monastique, ensuite la réponse d'Hildegarde.
0: Bon, on est très impressionné à la fois par la variété de ses correspondants, mais aussi leur niveau politique et social. Parce que c'est peut-être l'occasion de nous rappeler le contexte historique et spirituel dans lequel a vécu Hildegarde au XIIe siècle, parce que ses correspondants, ce sont des papes, ce sont des rois, ce sont des princes, ce sont des pères abbés de monastères, ce sont des évêques. C'est très varié et très impressionnant.
1: Oui, Alors, ce qui est tout à fait génial, ce qui est une chance pour nous, c'est que on a justement redécouvert l'ordre qu'Hildegarde a mis dans sa correspondance. C'est-à-dire que depuis les années 1940 à peu près, il y a la redécouverte de ce qu'on appelle le Risen Codex ou Codex géant, où Hildegarde a fait mettre ensemble toutes ses œuvres. Et il y a le Liber Scrivias, etc., et le Liber Epistolarum, le livre des lettres. Et justement, elle classe ses lettres. On en a huit avec les papes, après on en a avec les archevêques, avec les évêques, etc., avec les souverains laïcs. Et elle-même donne le classement. Et avant, ce qu'il y a eu, c'est au XVIe siècle, au XVIIe siècle plutôt, parce que c'est les années 1580-1600, une publication de la correspondance d'Hildegarde, mais en prenant de ci, de là. Alors, il y a de fait plus que 282 lettres, mais elle les a classées, c'est-à-dire que ces lettres, pour elle, sont tout à fait fondamentales. Et on voit se dessiner toute une théologie, toute une mise en œuvre évangélique à travers sa correspondance. Et c'est vraiment très intéressant.
0: Et c'est pour ça que vous, dans l'introduction de votre livre, ce livre collectif que vous dirigez, nous allons bien sûr en parler, Marianne Vanier, la correspondance d'Hildegarde de Minigan aux éditions Bouchaine, vous dites que ces lettres, c'est une œuvre en soi.
1: Oui. Et elle a vraiment publié ce livre des lettres et on a la chance d'en disposer. Et même dans l'édition de la Patrologie Migne qui reprend l'œuvre d'Hildegarde, ben, on ne l'a pas. On a une reprise justement de la première édition qui était un peu de bric et de broc. Et pour une fois, il y a un changement. Et en plus, on a une autre chance, je dirais, c'est qu'il y a eu un projet de numérisation à l'université de Mayence, c'est-à-dire que maintenant, on a toute la correspondance d'Hildegarde en ligne. Alors, bien sûr, en latin, mais l'avantage, c'est que si on veut faire une recherche thématique, si on veut consulter ses lettres, hein, ben, on a la possibilité de le faire en ligne. Et ça, c'est un apport quand même très important.
0: Et vous expliquez aussi qu'elle donne un certain nombre d'informations sur le destinataire.
1: Oui, tout à fait.
0: Quelles sont ces informations? Que dit-elle?
1: Ben, elle le situe un peu dans son contexte, dans la communauté monastique. Bon, si c'est un évêque par rapport à l'évêché où il est, si c'est l'abbaye de Saint-Mathias, justement l'évolution qui est intervenue, etc.
0: Mais pouvez-vous nous rappeler le contexte historique et spirituel de l'époque d'Hildegarde? Pour que chacun d'entre nous, nous puissions bien situer cette époque où elle a écrit, donc c'est plus de 200 lettres à ses personnalités.
1: Oui, le contexte, c'est celui du XIIe siècle et c'est vraiment une époque de renaissance. On dit que c'est le printemps du Moyen Âge et c'est un renouveau dans tous les domaines. Au XIIe siècle, c'est là qu'interviennent les ordres mendiants, les dominicains et les franciscains. C'est là qu'il y a la réforme de l'ordre bénédictin avec les cisterciens, Bernard de Clairvaux en particulier, et elle-même qui a été offerte comme oblate au monastère du Disibodenberg alors qu'elle était toute jeune, mais va vivre aussi ce renouveau spirituel dans la mesure où ce monastère est ouvert et l'amène finalement à retourner aux sources comme telles, sources bibliques, sources patristiques. Et il y a aussi quelque chose d'important à l'époque, c'est que les monastères sont les relais de la culture, sont des lieux d'échange. Et Hildegarde a cette chance parce que, étant toute jeune au monastère du Disibodenberg, elle va avoir toute une éducation qu'elle n'aurait jamais eue autrement, parce que les monastères à l'époque, c'était aussi des écoles pour les enfants. Parce qu'il n'y avait pas d'école, sinon.
0: Vous écrivez dans l'introduction que la correspondance d'Hildegarde de Bingen nous apporte beaucoup de révélations, un certain nombre de secrets. Alors, quelles sont ces révélations, quels sont ces secrets que sa correspondance nous révèle? Et puis, j'aimerais aussi vous demander ce que ça nous révèle de sa personnalité, de sa spiritualité. D'une manière générale, on va rentrer bien sûr dans le détail tel que vous faites dans votre livre.
1: Non,
0: hein, on va parler de sa correspondance avec les papes, avec les abbés, les évêques, etc. Hein, mais d'une manière générale, quel secret cette correspondance nous révèle? Qu'est-ce que ça nous dit d'Hildegarde de Bingen?
1: C'est quelqu'un qui était à la fois très humble et qui avait beaucoup de discernement. Elle était capable de comprendre en profondeur les personnes et elle faisait pas de psychologie ou de psychanalyse, mais il y avait vraiment une compréhension en profondeur des personnes et du projet de Dieu sur les personnes. Par exemple, une abbesse à Zeka qui lui dit « Ah, mais moi, je voudrais quitter mon rôle d'abbesse et être ermite. » Et Hildegarde lui dit « Non, non, si t'es ermite, ça sera bien pire que si t'es abbesse, parce que, en fait, le problème ne vient pas de sa tâche, mais de son manque de détermination, d'équilibre, et qu'il faut qu'elle fasse un travail sur elle-même. » pour s'unifier en profondeur et, à partir de là, assumer tranquillement sa tâche d'abbesse. Donc, c'est un regard extérieur, mais un regard lucide. Et parfois, elle peut être très rude. Par exemple, avec le chapitre ou le clergé de Cologne, elle est vraiment très rude.
0: Par exemple, pardonnez-moi, je vous interromps, mais vous utilisez le terme de rudesse archaïque. Concernant. pouvez-vous illustrer cela avec ce clergé donc de Pologne?
1: Oui. C'est-à-dire qu'elle va directement au but, sans nuance. C'est pas quelqu'un qui va donner dans la rhétorique. Ou dans tout un travail poétique. Non, elle va directement au but et c'est quand même là quelque chose qui est à la fois très intéressant, mais en même temps un peu difficile. Je pense que ses interlocuteurs n'étaient peut-être pas toujours contents.
0: Oui. Quand vous dites quel conseil, par exemple, à cette mère abbesse tentée par le désert, un peu pour échapper au rôle difficile, hein, ça revient assez régulièrement sur la difficulté à être père abbé ou mère abbesse hein, dans sa correspondance. Donc c'est très difficile. Je ne sais pas si au XXIe siècle c'est toujours aussi difficile. Mais en tout cas, au XIIe siècle, c'est difficile. Alors, c'est une question que j'aimerais vous poser parce que vous avez certainement de nombreux échanges avec des responsables de couvents, de monastères, etc. Est-ce que il est plus facile au XXIe siècle d'être père abbé ou mère abbesse qu'au siècle d'Hildegarde, au XIIe siècle? Je ne sais pas si c'est un sujet que vous abordez avec vos interlocuteurs.
1: Oui, c'est une question autre, mais il est vrai qu'aujourd'hui c'est pas plus facile parce que Les personnes sont toujours les mêmes, mais parfois, quand on lit Hildegarde, on a l'impression de retrouver des problèmes actuels.
0: Qu'est-ce qui fait
1: C'est.
0: l'intérêt, effectivement, de cette
1: Oui,
0: lecture?
1: tout à fait.
0: C'est toujours très, très actuel. J'aimerais vous poser la question, parce que ce sont des sujets qui reviennent régulièrement. On n'est pas, bien sûr, dans la psychanalyse, mais néanmoins, lorsque cette mère abbesse dit à Hildegarde, je suis tentée par le désert, abandonner ma responsabilité de mère abbesse pour devenir ermite, et qu'elle lui répond qu'il faut qu'elle travaille sur elle pour s'équilibrer, en quelque sorte. Mais concrètement, est-ce qu'elle aborde le mode d'emploi? Au-delà de la recommandation générale, est-ce qu'elle donne un mode d'emploi?
1: Pas
0: Est-ce que ça
1: vraiment.
0: apparaît dans ses correspondances?
1: Bon,
0: Non?
1: là, la correspondance est assez rapide. Bah, si, elle lui dit de s'unifier, de prier. Elle lui donne un mode d'emploi quand même. Mais il faut voir aussi qu'elle la connaissait et qu'elle a séjourné dans son monastère. Donc, je suppose qu'il y a eu différents échanges. Et la lettre, c'est un peu la partie visible de l'iceberg, mais il y a eu une discussion en profondeur qui est intervenue. N'y a pas simplement la lettre qui est
0: Oui, derrière, il y
1: tombée.
0: a toutes les rencontres et les discussions qui. C'est ce que vous nous. En effet, ce qui vous expliquez. Quel est
1: Elle est
0: le.
1: très humaine. Elle est très humaine et c'est quelqu'un qui comprend les personnes en profondeur. C'est ça qui est intéressant.
0: Ce trait de personnalité, cette compréhension des autres en profondeur que vous précisez, que révèle cette correspondance, c'est un trait de caractère inné d'Hildegarde, ou c'est quelque chose qu'elle a cultivé, qu'elle a acquis par la prière, justement par l'Esprit Saint? On parlait de l'Esprit Saint au début de cet entretien, c'est une qualité qu'elle accorde d'ailleurs à Saint Bernard quand elle le consulte. Bah, Saint Bernard, il peut donner des conseils parce qu'il comprend les gens, parce qu'il est éclairé par l'Esprit Saint.
1: Oui. Alors, elle, justement, vit toujours à l'ombre de la lumière divine. C'est-à-dire, elle vit dans l'esprit, presque de manière constante. Alors, sinon, elle a fait aussi un travail sur elle-même. Par exemple, dans le livre des Mérites de la vie, elle aborde le combat spirituel. Elle explique, donc on voit qu'il y a eu tout un travail qu'elle a réalisé sur elle-même, mais en même temps, il y a quelque chose qui lui est donné comme tel. Et le pape Eugène III, dans la première lettre justement du Liber Epistolarum, dit qu'il y a un peu trois caractéristiques d'Hildegarde. C'est qu'elle a le don de voir et de voir qui est la personne, ce dont elle a besoin avec beaucoup de délicatesse, de miséricorde. Elle a le don de comprendre et celui de proclamer, videre, intelligere, proferre. Et c'est vraiment intéressant parce que ce sont les critères que Saint Thomas d'Aquin reprendra ensuite. Donc, il y a ce don de percevoir les choses, de comprendre de l'intérieur avec le cœur hein, et de proclamer. Bon, là, elle proclame un certain nombre de choses dans ses livres, dans ses homélies, mais dans ses lettres, c'est plus expliqué à chacun. Hein, c'est autre chose. C'est la transmission, en fait.
0: Je souhaitais vous poser la question si l'intérêt littéraire de ces lettres, le style, est-ce que c'est lisible au XXIe siècle? Je lis d'ailleurs le message d'un auditeur hein, qui amène cette question. Hildegarde écrivait-elle uniquement en latin ou bien écrivait-elle en vieil allemand? A-t-on des lettres autographes d'Hildegarde? Quand on cherche la foi, quelle lecture conseilleriez-vous? Ou bien le personnage est-il trop éloigné de nous?
1: Alors, il y a plusieurs
0: Oui,
1: éléments.
0: plusieurs questions, parfaitement.
1: Oui, alors ces lettres sont tout à fait lisibles. Il y a justement dans l'ouvrage Mechthild Dreyer et Harald Schweitzer qui disent que elle reprend les canons de l'époque, l'art d'écrire de l'époque. Donc ça, il y a un travail littéraire, même si elle est assez directe, comme on l'a vu. Autre chose, c'est que souvent elle parle par anecdote. Un peu comme le Christ dans l'Évangile a recours à des paraboles, pour faire comprendre à ses interlocuteurs ce qu'il en est, elle a recours à des paraboles, à des images, et c'est tout à fait intéressant. Alors ensuite, pour ce qui est de la langue, les lettres dont on dispose sont en latin. Mais y a-t-il eu des lettres en allemand, en moyenno-allemand? Bon, certainement. Et je pense que elle écrivait à ses correspondants, sauf aux papes, aux archevêques, mais aux autres, elle devait écrire en allemand. Simplement, ensuite, elle a donné une version latine pour que ça passe à la postérité.
0: Mais a-t-on des lettres autographes d'Hildegarde où c'était dicté?
1: Ben, on ne sait pas parce que
0: On sait, oui.
1: elle dit, c'est un peu compliqué, parce que elle dit qu'elle est inculte et elle l'est pas du tout.
0: Elle est très humble, en fait, hein, et ça
1: Voilà.
0: ressort aussi des lettres, en effet.
1: Oui. Alors, il y a son secrétaire Wolmar qui était sa plume, si on veut, mais en même temps, elle-même écrivait. Alors, qu'est-ce qu'elle a écrit? Qu'est-ce qu'elle a dicté? On ne sait pas. En tout cas, le Risen Codex a été réalisé de son vivant au Rupertsberg, donc dans son monastère. Est-ce que c'est elle qui en a écrit une partie ou pas? Ça, on ne sait pas exactement. On n'a pas les éléments. Mais en tout cas, elle a supervisé ou elle a dicté, elle a peut-être écrit certaines lettres, ça, on ne sait pas. Parce que, il y a quand même une distance importante. Mais l'avantage, c'est qu'on a dans le Risen Codex vraiment l'œuvre d'Hildegarde. Alors, pas pour toutes les lettres, mais pour l'essentiel.
0: Et puis la question de notre auditeur, quand on cherche à la fois quelle lecture conseilleriez-vous? D'Hildegarde, bien sûr.
1: C'est-à-dire qu'il y a un peu tout. assez une lettre assez intéressante sur la Trinité, par exemple, hein. Le mystère de Dieu, essayer de comprendre le mystère d'amour qu'est Dieu, et elle-même a fait l'expérience de la vie trinitaire, a eu des visions trinitaires nombreuses. Et elle a rendu compte de cet amour infini du Père, du Fils et de l'Esprit-Saint et que le Fils et l'Esprit-Saint nous transmettent. Et justement, à partir de là, elle explique à un évêque que son ministère est fondé dans la vie trinitaire. Hein. Donc, que c'est en tant que pasteur qu'il doit être prêtre, qu'il doit être père, hein, et que lui-même est aussi configuré au Christ, et que bah, toute la miséricorde, tout l'amour de l'Esprit-Saint, il doit le manifester à son peuple. Hein. Donc là, on a quelque chose de très intéressant comme tel. Hein. Et elle-même va au cœur de la foi, elle va vraiment au plus profond de la vie chrétienne comme telle. Alors là, c'est justement cette lettre à l'évêque de Bamberg qui est très intéressante comme telle. Et c'est vraiment son expérience qu'elle transmet. Et elle dit qu'il y a une mission créatrice des évêques à travers leur ministère sacramentel. Alors, ce qui est aussi bien, je dirais, c'est qu'elle associe des images de la nature à des images architecturales, en particulier la Jérusalem céleste, pour faire comprendre l'essentiel. Donc, on a aussi là, de manière simple, elle nous guide pour aller dans la profondeur même de Dieu, parce que ce qui est intéressant chez Hildegarde, c'est qu'elle a écrit le livre des œuvres divines, c'est-à-dire qu'elle part de l'action même de Dieu, et c'est cet agir divin qui se manifeste dans le monde, qui se manifeste à travers elle, qui se manifeste de différentes manières, dont elle est en quelque sorte le témoin.
0: Marianne Veilly, je vous propose que nous évoquions maintenant très directement votre livre, pour lequel nous avons le plaisir de vous recevoir ce soir, La correspondance d'Hildegarde de Bingen, que vous publiez aux éditions Beauchesne. C'est un ouvrage collectif que vous avez donc dirigé. Pouvez-vous nous présenter ce livre?
1: Oui, alors il y a plusieurs parties. Au départ, il y a un article de référence d'une sœur d'Aibingen, Maura Satomine, qui présente justement le Liber Epistolarum et qui en donne les différentes composantes. Alors, c'est un article magistral d'une quarantaine de pages, mais qui propose vraiment un état de la question. Ensuite, il y a les deux articles qui se répondent, de Mechthild Dreyer et de Harald Schützer, qui font partie, comme Maura Satonil, de l'équipe de Mayence qui a édité de manière numérique justement le corpus des lettres d'Hildegarde. Et là, c'est la dimension philosophico-théologique qu'étudie Mechthild Dreyer, la responsable du projet, et tout l'art d'écrire qu'envisage Harald Schweitzer. Et en complément, il y a l'article de Jean Verrine qui situe la correspondance d'Hildegarde dans son époque. Alors ensuite, un article intéressant de Laurence Mellerin sur les rapports entre Saint Bernard et Hildegarde, pour voir ce qui est authentique et ce qui relève de la reconstruction. Donc, qu'est-ce qu'il en a été? Est-ce qu'il y a eu une rencontre ou pas? Saint Bernard de Clairvaux est venu dans la vallée du Rhin. Est-ce qu'il a rencontré Hildegarde? On ne sait pas, on n'a aucun écho. On a une toute petite lettre de Bernard à Hildegarde. Est-ce qu'elle est authentique? Est-ce qu'elle n'est pas authentique? Elle n'est pas répertoriée dans sa correspondance. En même temps, Hildegarde lui écrit. Bon, on ne sait pas exactement. Alors là, c'est intéressant parce qu'elle fait le point. Et ensuite, on a différents volets de la correspondance d'Hildegarde. Alors tout d'abord, Michael Emvar, qui est spécialiste d'Hildegarde, qui voit sa correspondance avec l'abbaye bénédictine de Saint-Mathias à Trèves. Puis Yannick Beblay, qui a même réalisé un jardin Hildegarde à Haguenau, et lui qui étudie la correspondance avec l'abbesse Azéka, que l'on a mentionné. Puis Philippe Molac qui voit une esquisse d'une esthétique trinitaire dans la lettre 14 d'Hildegarde. Jean-Claude Lagaric qui envisage le combat spirituel dans la lettre 15 au clergé de Cologne. Emmanuel Boller qui envisage la vision théologique et mystique de la musique d'Hildegarde à partir de la lettre 23 au prélat de Mayence. Bruno Ayet qui étudie le renouvellement du ministère épiscopal d'après la lettre à Évrard, archevêque de Salzbourg, et Éric Thiette de Clermont-Tonnerre qui envisage autre chose, c'est le rapport entre Hildegard et Catherine de Sienne, en fonction de la thématique mystique et prophétisme. Donc, on voit qu'il y a un panorama assez large. Bien sûr, toutes les lettres ne sont pas étudiées, mais tout de même, un certain nombre le sont.
0: Alors, Marianne Vanier, je vous propose justement que nous rentrions dans votre livre et que nous évoquons un certain nombre d'échanges épistolaires avec les papes, avec les évêques, avec les pères abbés ou les mères abbesses. Et puis que nous terminions, dans la mesure du possible, bien sûr, sur cette lettre au prélat de Mayence, hein, où donc Hildegard évoque sa vision théologique et mystique de la musique. Parce que c'est une grande musicienne. Hein. Nous allons écouter, en effet, un certain nombre nous allons faire deux pauses musicales et nous écouterons des extraits de l'œuvre d'Hildegard. Et donc, ce sera intéressant d'écouter, effectivement, d'évoquer ces échanges particulièrement. Alors, je vous propose, si vous le voulez bien, qu'on progresse en évoquant des groupes d'interlocuteurs, puisque Hildegard elle-même a classé ces lettres en fonction de ses interlocuteurs, que nous parcourions cela. Que vous nous fassiez les commentaires que vous souhaitiez, avec peut-être un choix de lettres que vous nous lirez et que vous commenterez. Cela vous convient-il ?
1: Oui, tout à fait.
0: Eh bien, alors, je vous propose de commencer par... on est toujours, bien sûr, dans le Liber Epistolarum, hein, qui est ce recueil de lettres que Hildegard a composé comme une œuvre en soi. Et je vous propose d'évoquer... les lettres R1 et R8, hein, qui sont sa correspondance avec les papes.
1: Oui, alors tout d'abord, ce qu'on peut voir, c'est comment le pape Eugène III considérait Hildegard et il l'appréciait beaucoup. Il y a plusieurs lettres, et là, ce ne sera pas une lettre d'Hildegard, mais ce sera déjà Eugène III qui dit « Nous étions... »
0: Nous avons un petit problème technique, nous ne vous entendons plus, donc nous allons faire la première pause musicale, écouter le message de la radio. Cette pause musicale, c'est donc Hildegard de Bingen, O nobilissima viriditas, par l'ensemble, Oriscus, et nous espérons qu'après cette pause musicale, et l'aide d'Hildegard, eh bien, la connexion soit rétablie avec Marianne Vanier.
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0: Mes chers auditeurs de Radio Courtoisie, nous avons le plaisir en cette deuxième partie d'émission de recevoir Marianne Vallier, qui est théologienne, professeure d'université à l'université Lorraine. Nous la recevons pour la publication du livre La correspondance d'Hildegard de Bingen aux éditions Beauchesne. Et dans notre première partie d'émission, eh bien, Marianne Vallier nous a expliqué le contexte historique spirituel hein, de l'écriture de cette correspondance, qui est une correspondance très importante, explique-t-elle, parce que c'est une œuvre en soi. Et Hildegard, d'ailleurs, l'a constituée comme une œuvre en soi, en classant cette correspondance, en expliquant qui étaient ses interlocuteurs. Et donc, Marianne Vallier nous a expliqué toute l'importance de cette correspondance sur le plan spirituel et le plan historique aussi, et tout ce qu'elle nous révèle de la personnalité d'Hildegard, à la fois une personnalité forte, mais doué d'empathie, de compréhension de ses interlocuteurs, hein, notamment lorsqu'elle s'adresse à des mères abbesses qui, face à la difficulté de leur tâche, sont tentées en quelque sorte de se retirer au désert. Eh bien non, elle les exhorte à faire le point sur elles-mêmes pour continuer leur œuvre difficile de mère abbesse. Et puis, donc Marianne Vallier nous a présenté la manière dont cet ouvrage collectif a été constitué, et nous rentrons maintenant un peu dans le détail de cette correspondance, et commençons par le sommet, en quelque sorte, qui est la correspondance d'Hildegard avec les papes, et notamment le pape Eugène III. Nous en étions restés là avant cette pause musicale. Alors, Marianne Vallier, vous êtes avec nous, vous êtes revenue. Et la liaison est bien restituée, on vous entend très bien. Cette pause musicale, c'est votre choix. Hildegard, donc, de Bingen, qui est un chant d'Hildegard, qui est joué par l'ensemble Oriscus. Et je voulais vous demander, effectivement, c'est O Nobilissima, le titre de cette pièce. Alors, peut-être un commentaire sur cette pièce musicale d'Hildegard de Bingen.
1: C'est pour montrer la grandeur de l'homme, sa noblesse et. Justement, on a aussi dans le livre des œuvres divines la deuxième vision où l'être humain est au centre de la création et c'est l'homme mesure de toute chose à l'intérieur de la Trinité et avec une notion originale, la viriditas, la verdeur, bah nous on dirait la chlorophylle, c'est-à-dire la force de vie qui est dans chacun. Mmh. Et Hildegard a eu l'intuition de cette grandeur de l'être humain et c'est aussi, aujourd'hui ça consonne avec ce que le pape Léon XIV dit dans sa dernière encyclique, d'une certaine manière, la grandeur de l'homme. Mmh.
0: un millénaire d'espace-temps entre les deux communications. Oui. Justement, puisque vous parlez du pape Léon XIV, là, il y a cet échange entre le pape Eugène III et Hildegard, je vous propose que vous l'évoquiez. Notamment, le pape, écrivez-vous hein, dans ce chapitre, enfin votre Moraes Antoni évoque que dans cette lettre, le pape reconnaît Hildegard un charisme prophétique qui s'accomplit dans l'humilité. Qu'est-ce qu'il veut dire exactement ?
1: Qu'il y a vraiment chez Hildegard un peu cette dimension de prophète, un peu comme les prophètes de l'Ancien Testament, et elle a ce don prophétique, mais ce n'est pas une source de glorification pour elle. Au contraire, c'est plutôt une difficulté parce que elle doit dire à temps et à contre-temps ce qu'il en est, et ce n'est pas toujours très agréable pour elle, hein. Et c'est vraiment quelque chose d'important, et il y a tout cet amour de Dieu qui est en elle, et justement un accomplissement de la part d'Hildegard, et là c'est quelque chose de remarquable, hein. Et souvent elle a été comparée au prophète de l'Ancien Testament. Mmh.
0: Alors, dans sa lettre de réponse à Eugène III, Hildegarde esquisse son profil spirituel. Que dit-elle sur son profil spirituel ?
1: Elle dit qu'elle est une pauvre créature, qu'elle est un peu, pour reprendre les mots de saint Ephrem, la harpe de l'Esprit Saint, c'est-à-dire que ben, elle n'est rien, mais que Dieu parle en elle. Et il y a cette humilité de la part d'Hildegarde, tout en sachant que c'est une femme d'action et quelqu'un qui agit beaucoup, qui a beaucoup de dynamisme.
0: Vous écrivez aussi qu'Hildegarde dépeint également le pape et lui rappelle sa responsabilité au sein de l'Église. Et elle parle de traite d'égal à égal.
1: Oui.
0: En la matière avec le pape. Elle est mère abbesse à ce moment-là.
1: Oui, oui.
0: Elle est déjà mère abbesse, oui.
1: Oui.
0: Qu'écrit-elle au pape ? Elle lui rappelle sa responsabilité au sein de l'Église, que dit-elle ?
1: Il y a beaucoup d'éléments en fonction de l'époque, mais c'est que lui-même est le pasteur par excellence et qu'il ne doit pas l'oublier comme tel. Et à chaque fois, elle écrit à ses correspondants en étant d'égal à égal. Mais c'est la force de l'esprit qui lui donne de le faire d'une certaine manière.
0: Souhaitez-vous ajouter quelque chose, préciser quelque chose sur cet échange entre Hildegarde et les papes
1: ou... Non, parce que c'est pas ce qui est le plus développé. Bon, Eugène III était disciple de Saint Bernard, qui était un cistercien, donc il y a ça aussi. Il y a un statut un peu original de ce pape.
0: Quels autres échanges souhaitez-vous évoquer pour les auteurs de Radio Courtoisie, rentrer un peu dans le détail, parce que nous avons le choix.
1: Votre
0: livre évoque les échanges épistolaires avec les archevêques de Mayence, avec aussi d'autres évêques. Il y a aussi tout un chapitre consacré à l'art de la gouvernance, c'est-à-dire ce sont les lettres qui occupent une place d'ailleurs particulière dans le Liber Epistolarum. Ce sont celles qui sont destinées aux politiques, au roi Conrad III,
1: oui.
0: À l'empereur Frédéric Barberousse, ça n'est quand même pas rien, et au comte Philippe de Flandre. Que souhaitez-vous évoquer, Marie-Anne Vanier, pour les auditeurs, parmi tous ces courriers ?
1: La lettre 30 à Adam, qui est abbé d'Hébras, en Franche-Comté, et puis aussi sa lettre au clergé de Cologne, éventuellement à l'évêque, l'archevêque Évrard de Salbourg aussi.
0: Oui, d'accord. Nous,
1: oui,
0: nous vous
1: si
0: écoutons.
1: On commence par la lettre 30 à Adam, abbé d'Hébras, sa question, c'est un peu comme Azeka, de savoir s'il va rester ou non abbé.
0: Lui aussi. C'est une question récurrente. Hein.
1: C'était un peu girovague à l'époque. Et il trouve que sa tâche n'est pas très bonne, etc. Et la réponse d'Hildegarde, c'est « La grâce de Dieu brille comme le soleil ». Et ainsi, on voit parfois ses dons, à savoir tantôt dans la sagesse, une autre fois dans la virilité, donc toujours cette force de vie, et une troisième fois dans l'humilité. Et toi, Père Abbé, écoute, comme l'étoile du matin précède l'aube dans la lumière, aide donc tous ces gens par le baiser de cet amour que Dieu t'a donné, et il te donnera la vie qu'il a envisagée au premier jour. Donc, ce à quoi elle l'invite, c'est à reconnaître la beauté de la création, reconnaître la grâce qu'il a reçue et la transmettre aux autres, et donc pas être replié sur lui-même, mais au contraire, s'ouvrir aux autres, voir ce qu'ils attendent, et à partir de là... tout ira bien. Donc, on voit qu'il y a ici une dimension assez pragmatique d'Hildegarde et puis le rappel des personnes à leurs responsabilités. Et ça, c'est quelque chose d'intéressant. Pas si vous avez des remarques.
0: Non, c'est effectivement le rappel aux responsabilités, ça revient régulièrement
1: Oui.
0: dans ces échanges épistolaires, quel que soit le niveau hiérarchique d'ailleurs des personnes à qui elle s'adresse. Et notamment, elle définit dans ce chapitre consacré à l'art de la gouvernance, ce sont les lettres donc 49 à 54, qui sont adressées donc aux dirigeants politiques. Elle définit en quelque sorte ce que sont leurs responsabilités.
1: Oui. Oui, à l'empereur Barberousse. Alors, on ne sait pas si elle était parente de Barberousse ou pas. Mais elle lui propose de le rencontrer à Ingelheim. Hein, donc, vraiment, de discuter avec lui. Et ça, c'est vraiment intéressant. Alors, si on voit pour le clergé de Cologne, voilà ce qu'elle dit. Bon, je résume hein, parce que il y en a cette page. Hein.
0: Oui.
1: Par l'enseignement des Écritures, qui sont composées du feu du Saint-Esprit, vous devriez être les puissantes colonnes de l'Église, la soutenant comme les piliers qui soutiennent les limites de la terre. Mais vous êtes prostrés et ne soutenez pas l'Église. Mais vous vous enfuyez dans la grotte de votre plaisir, et à cause de la lassitude des richesses, de l'avarice et d'autres vanités, vous ne donnez pas à boire à vos ouailles et ne leur permettez pas de rechercher auprès de vous la doctrine, prétextant que nous ne pouvons pas tout faire. Vous devriez en effet être des colonnes de feu marchant devant eux et les guidant par vos paroles et vos bonnes œuvres. Mais vous vous abusez vous-même en disant « Nous ne pouvons venir à bout ni de ceci, ni de cela. Vous serez ou bien le jour, ou bien la nuit. Choisissez de quel côté vous voulez vous tenir. » Et elle termine en disant « Debout, réveillez-vous. » Alors, j'ai quand même… largement expurgé, parce qu'autrement, c'est lassant de lire l'ensemble de sa lettre. C'est bien de la lire, mais à haute voix, non. Hein. Mais en retenant l'essentiel, c'est quand même un petit peu une leçon qu'elle leur donne.
0: Mais très concrètement, qu'est-ce qu'est leur conseil? Parce qu'elle dit, choisissez entre le jour et la nuit, réveillez-vous. Concrètement, que doivent-ils faire ces abbés polonais?
1: C'est-à-dire qu'elle ne peut pas dire exactement ce qu'il doit faire, mais que tout de même, ils comprennent à partir de leur vie ce qu'il en est. Elle va pas dire exactement ce qu'il faut, mais que chacun comprenne ce qu'il doit faire comme tel. Hein.
0: Et donc, en quelque sorte, elle rappelle les grandes lignes directrices. Après, c'est
1: Oui, oui, oui.
0: à eux sur le terrain de.
1: Oui, ça, à ce niveau-là, elle est toujours à faire appel à la responsabilité de chacun, c'est-à-dire à la liberté de chacun, et elle souligne les problèmes, mais en même temps, elle demande à ce que chacun apporte une solution.
0: C'est un peu ce qu'elle demande aussi donc au souverain. Je reviens là sur ses
1: Oui.
0: lettres avec Conrad et Frédéric Barberousse, l'empereur de cette époque, parce que dans cette partie consacrée aux échanges épistolaires donc avec ses souverains, eh bien, il est vous écrivez que le souverain doit, à l'instar d'un chevalier courageux, c'est ce qu'elle écrit Hildegarde, hein,
1: Oui.
0: combattre les abus. Intervenir pour corriger et avant tout se gouverner lui-même. Qu'est-ce qu'elle entend? Elle écrit là à Barberousse, elle lui dit, il faut que vous gouverniez vous-même. Qu'est-ce qu'elle entend par ça? Se gouverner soi-même? C'est se contrôler, cette.
1: Oui, c'est-à-dire que c'est vraiment la personne qui doit s'unifier et une unification qui suppose une maîtrise de soi. Et il n'est pas possible de gouverner les autres si on ne se gouverne pas soi-même. Il y a ça qui intervient. Mmh. Et il y a de la part d'Hildegarde vraiment une dimension anthropologique très importante. Il y a une vision de l'être humain qui est très moderne. Et même aujourd'hui, je dirais, la question de la paix extérieure, et elle le souligne dans un certain nombre de ses lettres, mais la paix passe aussi par chacun d'entre nous, par la pacification intérieure. Mmh. Et ce qu'elle demande aussi au souverain, c'est de mettre en œuvre la justice. Et ça, c'est vraiment un souci de justice qui est très important chez Hildegarde. Et c'est vraiment quelque chose d'intéressant de voir que ben, il faut qu'il y ait une juste répartition de tout et une justice distributive.
0: Vous écrivez dans ce chapitre, justement, Hildegarde invite l'empereur Barberousse à exercer la justice en fonction des situations, à éliminer les comportements fautifs et à promouvoir la vie. Qu'entend-elle par promouvoir la vie ?
1: Ben, c'est-à-dire ne pas la détruire, ne pas faire la guerre nécessairement, mais essayer de voir comment chacun peut donner le maximum, peut développer ses charismes. Mmh. Et là, il y a toute cette dimension, le maximum peut développer ses charismes. Mmh. Et là, il y a toute cette dimension de promotion de la vie.

0: Mais ce qu'on vient, outre ce que vient d'évoquer sur le fait de se dominer, de se gouverner soi-même.
1: De ne pas voir son intérêt, mais voir l'intérêt de tous. Donc un décentrement fondamental, hein, parce que c'est le bien commun qui intervient et pas l'intérêt de X ou Y en premier.
0: Dans ces échanges épistolaires aussi, il y a des conseils qui sont particulièrement intéressants. C'est la correspondance avec les abbés, les lettres R5, R118, où elle recommande persévérance et vigilance. Je vous lis. Une préoccupation particulière qu'Hildegarde adresse avec insistance aux abbés est la vigilance, car il identifie dans la lassitude spirituelle et l'instabilité les plus grands dangers pour la vie monastique.
1: Oui, la vigilance, c'est vraiment être attentif, être présent et rendre Dieu présent en même temps. Cette attitude du veilleur, justement, qu'elle avait déjà évoquée dans d'autres lettres. Et ça, c'est une attitude fondamentale pour l'abbé. Et ne pas être instable, au contraire, creuser un sillon et avoir cette stabilité qui donne aussi la stabilité à la communauté.
0: Parce que vous écrivez un tel épuisement, Hildegarde écrit un tel épuisement intérieur menace surtout les abbés qui semblent s'user dans le soin de leur communauté. Et ils sont bien là pour ça, les abbés. Ils sont bien là pour s'occuper de leur communauté. J'imagine.
1: Oui, mais en même temps, sous le regard de Dieu. C'est-à-dire que ce n'est pas eux qui constamment vont gérer les problèmes de l'un ou de l'autre, mais s'en remettre à Dieu et le laisser travailler en chacun et voir comment il travaille en chacun, parce que c'est ça qui intervient, qu'il n'y ait pas de scission, qu'il n'y ait pas de dualisme entre la prière et le soin de la communauté, mais que ce soit un seul et même mouvement. Et à ce moment-là, il n'y a pas d'épuisement, parce que c'est toute la question de l'agir divin, c'est l'unification de la vie qui intervient. Et ce n'est pas « ah oui, je suis épuisée à faire telle chose », mais au contraire, envisager comment tout se développe sous le regard de Dieu.
0: Marianne Veilly, je vous propose que nous fassions une petite pause musicale. Et nous reprendrons bien sûr après notre conversation. Je vous avais choisi donc toujours d'Hildegarde de Bingen ou Ignis Spiritus Paracliti par l'ensemble Sequentia.
1: C'est sur l'Esprit Saint, c'est l'hymne à l'Esprit Saint.
0: Et que dit-elle de particulier dans cet hymne ?
1: Que c'est le feu divin, c'est vraiment ce feu d'amour qui se répand sur le monde. Et il y a la célébration de l'Esprit Saint, et c'est intéressant parce que nous, on a redécouvert l'Esprit Saint à partir des années 1975, alors que elle est vraiment baignée en quelque sorte dans l'Esprit Saint et le célèbre.
0: Eh bien, nous écoutons ce O Ignis Spiritus Paracliti.

0: Chers auditeurs de Heure de Courtoisie, nous poursuivons cette conversation avec Marianne Vanier autour de la publication de ce livre, La correspondance d'Hildegarde de Bingen, qu'elle publie aux éditions Beauchesne. Marianne Vanier, quelle lettre souhaiteriez-vous évoquer pour la dizaine de minutes qui nous reste à passer en votre compagnie? Il y a dans votre livre, effectivement, des échanges importants avec l'abbaye bénédictine Saint-Mathias de Trèves, parce qu'elle les a bien fréquentées. Il y a de nombreuses lettres. Il y a aussi la lettre avec Bernard, et toutes les questions, Saint-Bernard, toutes les questions qu'elle pose. Et puis, il y a aussi la lettre 23, où Hildegarde expose sa vision théologique et mystique de la musique. Et on sait, bien naturellement, nous venons d'écouter cette pause musicale, qu'Hildegarde est une très grande compositrice. Comment souhaitez-vous procéder, ou simplement vous avez fait, pour les éditeurs, un choix de lettres d'Hildegarde que vous pourriez commenter? Voilà, je vous...
1: Peut-être la lettre 23 sur la musique, parce que c'est une lettre intéressante dans la mesure où on est à la fin de la vie d'Hildegarde. Et il y a eu un événement malheureux, si je puis dire, c'est qu'elle a accepté que soit enterré dans le cimetière du monastère un jeune qui avait commis un crime dont il s'était repenti. Et à partir de là, le chapitre de Mayence décide que le monastère est frappé d'interdit et demande de déterrer ce jeune. Et Hildegarde dit « il n'en est pas question, j'ai eu une vision qui m'a dit qu'il ne fallait pas le déterrer. En plus, c'est un prêtre qui l'a amené, qui a demandé qu'il soit enterré dans ce cimetière et il est hors de question de changer les choses. » Et à partir de là, interdit, donc plus de célébration des sacrements et plus le droit de chanter l'office. Alors, le problème, c'est que pour Hildegarde, la musique est fondamentale. Étant donné qu'elle est musicienne dans l'âme, d'une certaine manière, ses visions sont accompagnées de musique. Et comme on l'a vu, elle sait très bien composer. Ce n'est pas du grégorien, c'est une musique originale qu'elle compose. Et c'est la privation des privations de ne plus pouvoir chanter ni entendre de musique. Donc là, une difficulté. Et dans la lettre 23, je vais en reprendre certains passages, elle dit « Apprenant que l'homme avait commencé à chanter sous l'inspiration de Dieu, et qu'il pouvait ainsi être amené à juste titre à se souvenir de la douceur des cantiques de la patrie céleste, vous, les prélats, vous devez observer la plus grande vigilance avant que votre verdict ne ferme la bouche d'une quelconque des églises chantant des louanges pour Dieu, ou qu'ils ne lui interdisent de célébrer ou de recevoir les sacrements divins. Débattez et discutez auparavant très soigneusement entre vous sur les raisons qui vous poussent à agir ainsi. Vous devez être certain que c'est votre zèle pour la justice de Dieu qui vous anime et non l'indignation, une impulsion injustifiée de votre âme ou un désir de vengeance. Veillez toujours à ce que vos jugements ne soient pas faussés par Satan qui arrache l'homme à l'harmonie céleste et aux délices du paradis. » Le cantique de louange, écho de l'harmonie céleste, s'est enraciné par l'Esprit-Saint dans l'Église. Le corps est le vêtement de l'âme et la voix de l'âme est vie. Il faut donc que le corps avec l'âme chante de vive voix les louanges de Dieu. C'est aussi pour cela que l'esprit prophétique nous ordonne par métaphore de louer Dieu sur les cymbales sonores, sur les cymbales retentissantes, ainsi que sur les autres instruments qu'ont fabriqués les hommes sages et avisés. Car tous les arts qui tendent à fabriquer des choses utiles et nécessaires à l'homme ont été imaginés par l'esprit que Dieu a envoyé. Donc là, elle appelle justement les chanoines de Mayence à réfléchir sur l'interdit qui frappe son monastère. Et elle voit que c'est beaucoup plus un désir de vengeance parce que il y a tout un rayonnement de son monastère, une certaine jalousie qu'elle inspire, et une petite erreur, si je puis dire, devient l'objet d'un interdit très rude qui ne sera levé que quelques jours avant sa mort. Donc, c'est vraiment toute cette symphonie des harmonies célestes, comme elle dit, qui est mise en cause. Et là, il y a quelque chose de grave. Et on voit comment elle appelle le chapitre de Mayence à sa responsabilité comme telle. Et sa vision de la musique affleure dans la lettre. Et c'est un peu un écho aussi à l'Ordo Virtutum, ce drame liturgique qu'elle avait introduit dans le Scivias, dans son ouvrage Connaît les voies du Seigneur. Donc on voit qu'il y a une unité aussi dans sa réflexion.
0: Vous écrivez d'ailleurs dans ce chapitre hein, consacré à la lettre 23 toute l'importance en effet de la musique pour Hildegarde de Bingen. La pratique de l'instrument est l'image analogique de l'action créatrice et salvifique de Dieu.
1: Oui, c'est-à-dire, c'est vraiment de nouveau tout cet agir divin.
0: Oui.
1: C'est participer à la création. Bien sûr, à notre manière, c'est cette participation qui intervient par la musique, par les instruments, et c'est toute une harmonie qui s'en dégage. Et on parlait précédemment de l'unité de la personne, de l'harmonie de la personne, et cette harmonie, on la trouve dans la musique. Et la musique contribue aussi à réaliser l'unité de chacun et cette harmonie à laquelle chacun est appelé. Donc là, elle en a une intuition très profonde parce que la musique est une réalité importante pour elle.
0: Profonde et très originale.
1: Oui.
0: En outre, au XIIe siècle, hein, vous écrivez dans ce chapitre « L'apprentissage de la musique est là pour nous aider à faire mémoire de l'acte créateur ».
1: Oui.
0: C'est très impressionnant. Et encore, la musique fait partie intégrante de ces 26 visions. Comment la musique, d'ailleurs, fait-elle partie intégrante de ces 26 visions? C'est que ces visions se passent en musique aussi. Il y a une musique céleste qui accompagne ces visions.
1: Voilà. Oui, oui.
0: Ah oui, c'est extraordinaire. Mais
1: elle entend justement le cœur des anges, qu'elle entend.
0: Elle entend cela, mais pardonnez-moi, Marine Vanier, puisqu'il nous reste seulement deux minutes, mais elle entend cette musique céleste avec ses visions. Est-ce que, par exemple, les extraits musicaux que nous avons écoutés, les compositions qu'elle fait, sont inspirés justement de la musique de ses visions? Parce que ça voudrait dire que ce qu'elle a écrit, ce qu'elle a composé, c'est une musique en quelque sorte divine.
1: Tout à fait. Et là, je ferai un parallèle avec le Liberis Epistolarum, parce que le livre des lettres, c'est la mise en application de ses visions pour les personnes qui s'adressent à elle et qui lui demandent conseil. Et la musique qu'elle compose, c'est l'écho, justement, de cette musique qu'elle a entendue. Et c'est pas pour rien qu'elle dit que c'est la symphonie des harmonies célestes. Bon, c'est redondant, si on veut, en français. mais c'est cette symphonie qu'elle a entendue et qu'elle essaye elle-même de transmettre. Et c'est la raison pour laquelle elle ne reprend pas littéralement le grégorien. Bon, bien sûr, elle s'en inspire et elle reprend à la fois les bases musicales de son époque, les instruments après, mais il y a autre chose. Il y a vraiment cette dimension de création.
0: Il faut nous précipiter,
1: et
0: alors.
1: Dans les lettres, pardon.
0: Excuse-moi, je vous ai interrompu. Je vous ai appris de terminer, Marianne Vanier.
1: Oui. Oui, je dis aussi bien dans les lettres que dans la musique, c'est vraiment la mise en œuvre de ces visions auxquelles on a affaire.
0: Il est peut-être plus facile d'écouter sa musique que de lire.
1: Ah ben oui.
0: Ces textes, il faut vraiment, ce que nous retirons entre autres de cet entretien avec vous, Marianne Vanier, il faut nous précipiter et écouter l'œuvre musicale, en effet, oui, d'Hildegarde, de Bingen. En tout cas, dans cet épisode un peu dramatique où l'interdit est jeté sur son couvent, elle fait preuve de beaucoup de caractère, parce qu'elle dit non, elle s'oppose. Combien de temps a duré cet interdit?
1: 3 ans.
0: Mais c'est énorme, c'est-à-dire que pendant 3 ans, ils n'ont pas pu célébrer d'office, n'ont pas eu les sacrements, et elle tient bon.
1: Si, ils ont eu un peu les sacrements, mais les offices, c'était à voix basse, ou bien chacune qui lisait l'office, elle se réunissait, mais sans avoir le droit de chanter.
0: Une femme spirituelle, un prophète, mais aussi une femme forte. C'est ce que vous nous présentez, Marianne Vanier, à travers la correspondance d'Hildegarde de Bingen que vous publiez aux éditions Beauchesne. Merci beaucoup à vous d'être venu ce soir en direct témoigner de cette correspondance. Merci à Stéphane, à la technique qui a réalisé cette émission. Merci à Laurent Sondard. Merci beaucoup à vous tous, chers auditeurs de Radio Courtoisie, pour votre fidélité. Très bon dimanche soir et n'oubliez pas que Radio Courtoisie a besoin de votre soutien.

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0: Bienvenue à vous si vous nous rejoignez sur Radio Courtoisie, chers auditeurs. Voici tout de suite le programme de votre matinée de ce lundi 6 juillet 2026, semaine C du cycle des émissions. À 7h, la ligne droite, Mercosur, l'accord qui sacrifie les agriculteurs français pour 0,1% de croissance. Et le Mercosur, l'accord anti-agriculture française. Canicule aux importations ukrainiennes, aux agriculteurs au bord de la rupture canicule, quel impact pour nos agriculteurs et leur production? La révolte paysanne, retour sur les manifestations de janvier dernier de nos agriculteurs en colère. Agriculteurs en révolte, abattage massif et fin de l'agriculture familiale française, le bien-être animal, l'arme fatale du système pour tuer les paysans. Bien-être animal, l'arme fatale pour tuer les paysans. À 10h, Paroles et pensées, dirigée par Jean-René Admiral, émission préenregistrée, hommage à Jürgen Habermas, troisième approche. À 11h, musique classique proposée par Arnaud. Et enfin, à midi, le livre journal de Michel de Rostolan, archives du 14 janvier 2008, l'émigration vers la France de la noblesse catholique fidèle à Jacques de Stuart. Et voici votre bulletin météo de ce lundi 6 juillet 2026. Ce matin, un beau soleil avec une douceur agréable sur tout le pays. Cet après-midi, la canicule reviendra par le sud où la chaleur sera en forte hausse. Côté température, nous pourrons relever ce matin 17 degrés à Lille, 14 degrés au Mans, 15 à Chartres, 19 degrés à Paris et 15 degrés à Cherbourg. Dans l'après-midi, les maximales seront de 31 degrés sur le Grand Est, 30 degrés pour les Hauts-de-France, 26 en Normandie, 34 degrés en Île-de-France et de 30 à 36 degrés autour du Golfe du Lion. Le soleil se lèvera à 5h54 pour se coucher à 21h55. Et nous célébrerons ce 6 juillet Sainte Marietta Coretti et Sainte Godelaine. 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
0: Je vous rappelle que dans 2h à 7h, la ligne droite. Mais avant cela, rediffusion de Restons Courtois dirigée par Marc Baudrier de vendredi dernier. Le sujet de cette émission, l'école libre en danger, secouée par Charles Alloncle, l'audiovisuel public persiste et signe, et le clin d'œil culture.
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13: Bonjour chers auditeurs, heureux de vous retrouver en compagnie de toute l'équipe de Restons Courtois de vendredi soir 17h30, 19h30, émission réalisée en partenariat avec Boulevard Voltaire, comme vous le savez, le grand quotidien de la France droite. C'est parti pour 2 heures avec ce soir mes trois voiles subtiles et à droite pour observer l'envers de l'actualité de notre cher et vieux pays. Jean-François Coulon-Désart est là, journaliste. Bonsoir Jean-François.
14: Bonsoir à tous.
13: Damien Chalamel, notre avocat préféré, spécialiste de la propriété intellectuelle, il est là aussi. Bonsoir.
15: Bonsoir, cher Marc, chers auditeurs.
13: Bonsoir, Damien. Bonsoir, Philippe Charlès, expert en énergie.
16: Bonsoir, bonsoir à tous.
13: Et au programme de ce soir, alors pour une fois, vous ne pouvez pas appeler ni écrire, Si, Radio Courte, écrire, si. Alors, on me dit que oui, on peut écrire des mails, mais par contre, les appels, c'est impossible. Et puis, on vous passera l'état des studios de Radio Courtoisie.
14: Qui sont en plein travaux.
15: Des courriers électroniques, voilà. Vous voulez dire.
13: Voilà. Donc, on essuie le plâtre, mais c'est très sympa, ça va être magnifique. Alors, au programme, ce soir, édito pour la Chambre des représentants américaine, l'Union européenne pratique la censure à grande échelle. Je vous raconte ça tout à l'heure. L'école libre en danger. Nous avons un grand invité, Michel Valadier, directeur général de la Fondation pour l'école, est avec nous. En deuxième partie, nous parlerons de l'audiovisuel public qui est secoué, comme vous le savez, par Charles Alloncle et qui persiste et signe malgré tout l'audiovisuel public. Et puis enfin, nous aurons notre clin d'œil culture comme d'habitude et je vous parlerai de Claire Géronimi, tiens, qui signe un livre particulièrement touchant qui s'appelle « Le hall d'entrée ». Pour eux, je n'avais pas le bon profil, c'est publié chez Fayard. Mais auparavant, notre traditionnel tour d'actualité. Qu'est-ce qui vous a frappé cette semaine? Qu'est-ce que vous avez retenu de l'actualité? Damien Chalamel, tiens, par exemple.
15: Je suis pas très inspiré, mais j'ai retenu que même dans ce modèle d'ordre et de prospérité qu'est la Chine, eh bien, il semblerait que...
13: Je pensais que vous parliez de la France.
15: Voilà, vous avez compris. Non, non. Ouais. Eh bien, même là, les généraux finissent par ne pas être d'accord avec le grand chef. Donc, on voit une... Alors, c'est très difficile d'interpréter ce que nous en disent les grands médias, mais...
14: Oui, c'est ce général, vous parlez
15: de
14: ce général. C'est plutôt le contraire. C'est plutôt le grand chef qui n'est pas d'accord avec ses généraux. Hein.
15: Voilà. Ouais. Mais bon... Vous pouvez inverser la proposition. J'en sais rien, parce que moi, je serais modeste.
13: Pourquoi est-ce que ça vous a beaucoup surpris de la part de la
15: non, mais ça,
13: chinoise
15: ça démontre simplement que, ce modèle d'autorité n'est peut-être pas si résistant, si fort, hein, qu'il veut le...
13: Il y paraît.
15: Oui, qu'il y paraît.
13: Enfin, Xi Jinping a quand même de la poigne.
15: L'avenir le dira.
14: Une nouvelle fois.
15: Mais effectivement, ce poupouch sans l'avoir fait,
14: c'est peut-être une constance communiste finalement, parce que il est en train de décapiter son armée. Qu'est-ce qu'avait fait Staline juste avant la guerre en 37? Il avait aussi décapité son armée, avec les résultats qu'on connaît. Donc, si ce monsieur veut prendre l'île de Formose, il va avoir du mal.
13: Alors tiens, pendant que vous avez la parole, Jean-François Coulon-Désart, qu'est-ce que vous avez retenu de l'actualité?
14: Ouais, une très bonne nouvelle.
13: Ah,
14: vraiment,
13: enfin,
14: pour moi, il y en a une.
13: Enfin.
14: Ah oui, la nomination de Madame Pigalle à la tête de France Inter. C'est à la place d'Adèle Vendrette, c'est formidable.
13: On s'attendait
14: mais c'est une très bonne nouvelle. Attendez, dès que Madame Pigalle, Céline Pigalle, pardon, pas Pigalle,
13: Pigalle.
14: Et d'ailleurs, je sais pas si elle descend du sculpteur, faudrait vérifier. Dès qu'elle est nommée quelque part, dès qu'elle passe quelque part, l'audience trépasse. Donc, c'est formidable. RTL, Europe 1 doivent déjà se réjouir. Je veux dire, on doit faire des feux de camp.
13: C'est vrai, vous croyez qu'il débouche le champagne?
14: C'est formidable. Oui.
17: Et elle s'est passée où avant?
14: Oh, elle est passée partout. Elle est passée partout. 3 mois LCI, à iTélévision, elle s'est opposée à Monsieur Bolloré. Donc, évidemment, elle a pris la porte, etc. Elle est passée partout. Ça fait partie de ces, comment dire, de ces barons du journalisme. Dans le journalisme, il y a deux types de personnes. Il y a ceux qui font leur métier, qui font du journalisme, et les autres qui font une carrière. Elle fait une carrière. Voilà.
13: Alors, c'est vrai qu'elle était la patronne de iTélé. iTélé, c'est l'ancêtre de CNews. Et elle maintenait iTélé avec beaucoup de mérite, hein, sous la barre du 1% d'audience.
14: Absolument.
13: À 0,8, 0,9.
14: Et la façon dont elle a géré la crise des Gilets jaunes.
13: Elle avait une seule émission. Une seule émission qui marchait, c'était le débat entre Domenac et Zemmour.
14: Et elle a viré Zemmour.
13: Et elle a viré Zemmour, et Domenac aussi, du coup, par la même occasion. Et elle a supprimé cette émission qui était celle qui marchait le mieux.
14: Avant de remplacer,
13: c'est assez extraordinaire. Donc elle a vraiment des états de service
14: elle s'occupait de France Bleu. Vous savez, les radios locales de Radio France. Et son seul projet, a été de débaptiser France Bleu. Ça s'appelle Ici. Oui, c'est totalement ridicule.
17: Ça existe toujours, France Bleu.
14: Non, c'est ici.
13: Ouais,
14: c'est ici, Auvergne.
13: Ça
14: a été rebaptisé. Ouais. Et je me souviens, il y a 2-3 ans de ça, peut-être, elle est passée, donc, évidemment, chez les confrères, notamment, sur France Info, qui lui dit, alors, quel est le bénéfice de ça? Parce que nous allons faire une radio de proximité, une radio de vérité, une radio. Ah bon, on la faisait pas avant? Alors, la dame est un peu gênée, etc. Et puis, la journaliste lui a posé une bonne question. Ça coûte combien, tout ça? 4 millions d'euros. Tout ça pour passer de France Bleu à ici, 4 millions. C'est du bon usage de l'argent public.
13: Mais ça coûte,
14: bravo, madame.
13: Mais ça ne coûte rien, comme disait François Hollande, c'est l'État qui paye.
14: Oui, bien sûr, c'est ça, oui. C'est normal.
13: Voilà. Philippe Charlez.
17: Moi, peut-être une nouvelle beaucoup plus triste, hein, c'est quand même cette enseignante qui s'est fait poignarder à Sanary-sur-Mer. On va sûrement en parler tout à l'heure.
13: Ouais.
17: Enfin, c'est quand même assez effrayant d'observer ce genre de choses. En plus, quelles étaient les motivations? C'est tout simplement parce que, semble-t-il, ce gamin avait été puni et se disait martyrisé par son enseignante. Alors bon, il y a peut-être derrière, effectivement, une une famille déficiente, etc. Mais enfin, c'est surtout, moi, ce qui me marque surtout, c'est l'utilisation du couteau et de l'arme blanche qui devient absolument absolument systématique. Mmh. Donc, tout ce que je peux dire, c'est qu'on pense beaucoup à elle et qu'on espère qu'elle va être rapidement tirée d'affaire.
18: Ouais, bon, on y reviendra tout à l'heure, hein, parce qu'on en reparlera avec notre invité Michel Valadier. Alors, écoutez, moi, deux petites choses que j'ai retenues. D'abord, c'est cette affaire Jacques Lang. Je trouve ça extraordinaire, la dernière partie de carrière de Jacques Lang.
14: Mais arrêtez de l'embêter, il est au courant de rien.
18: Il n'est au courant de rien.
14: Ça suffit maintenant.
18: Il avait quand même des affaires dans les îles Vierges.
14: Mais Epstein était un garçon charmant.
17: Dans les îles Vierges, en plus.
18: Oui, je ne suis pas sûr.
14: Non, attention, c'est pas lui, c'est sa fille.
18: C'est sa fille. C'est sa fille. Oui, c'est sa fille. Mais enfin, bon...
14: Non, mais Jacques Lang, on en parlera après, non? Maintenant.
18: Non. Maintenant, on en parle tout de suite.
14: 86 ans
18: et toujours stipendié par l'Institut du monde arabe, qui voilà, c'est apparemment c'est un bon fromage, hein, il a pas envie de le quitter.
14: Ah bah, c'est sûr. Alors il est convoqué, il faut savoir qu'il est convoqué ce week-end au ministère des Affaires étrangères. Jean-Noël Barrot se réveille un petit peu, parce que là, bah, pourquoi pas aujourd'hui, parce qu'il est au Maroc là. Bah oui, il est pas en France, donc dès qu'il revient. Mais il sera, c'est compliqué.
18: Il doit être en France puisqu'il était sur.
14: Non, il est au Maroc. CNews, là, d'après hier. Bah oui. Mais alors.
18: Pas sur CNews, sur BFM.
14: Oui, bien sûr. Ouais. Vous savez, l'avion, c'est pas mal, hein, ça marche.
18: Ça marche l'avion.
14: Ça va assez vite.
18: Il est reparti.
14: Alors, mais il sera compliqué à virer parce que s'il veut pas partir de lui-même, c'est une association en fait qui le nomme. C'est pas uniquement l'État français. Il y a l'ambassadeur du Qatar, l'ambassadeur, etc. C'est le conseil d'administration. Voilà, je cherchais le mot. De l'Institut du monde arabe qui nomme le président. Et s'il n'y a pas la majorité, l'État ne pourra rien faire. Voilà, à suivre.
18: Absolument.
14: Enfin, voilà. Et s'il avait un peu de machin, il devrait démissionner quoi, de lui-même. Quoi, je veux dire. C'est,
18: bah, bien sûr. C'est ouais. Avec un peu d'honneur.
17: Rares sont ceux qui ont l'honneur de le faire.
18: Oui. Ah, quand même, il y en a.
14: De Gaulle.
18: Il y en a.
17: Oui, hein. Oui. On y revient toujours.
18: Voilà, enfin, cette affaire n'est pas finie, mais elle va rebondir. On va voir si Jean-Noël Barrot, pour une fois, aura un petit peu d'autorité. Il n'en a pas beaucoup à l'international, mais là, peut-être vis-à-vis de Jacques Lang.
14: Arrêtez de dire des mensonges. Ah, ça, il a c'est beaucoup vrai, d'autorité, regardez. Il arrive à le convoquer.
18: Vous êtes l'avocat de Jean-Noël Barrot. Vous êtes le seul, il n'y en a pas beaucoup.
14: Non, je ne suis pas avocat de Jean-Noël Barrot, j'aimais beaucoup son père, mais Jean-Noël, je ne le connais pas. Mais bon, c'est un Macron Boys, vraiment, dans toute son ampleur, voilà.
18: Ouais.
14: Donc, je m'en méfie un peu.
17: Son père, c'était Jacques Barrot.
14: Oui, c'était Jacques Barrot.
18: Absolument. Voilà. Et puis une deuxième chose, je voulais vous en parler parce qu'on en a beaucoup parlé avant et un petit peu pendant, puisque vous en avez un petit peu parlé la semaine dernière, cher Jean-François Coulon. D'ailleurs, j'en profite pour vous remercier d'avoir animé avec brio l'émission de la semaine dernière pendant que j'étais occupé.
14: Monseigneur est trop bon.
18: De Boulevard Voltaire, Française en danger. Ça a été un très grand succès. On a été très heureux de ce colloque. Il y avait 700 personnes qui étaient massées à la Grande Crypte dans le 16e arrondissement. On avait parmi ce public le cher maître Damien Chalamel, d'ailleurs.
17: Et j'y étais aussi.
18: Et absolument, et Philippe Charlez.
17: Avec mon épouse, d'ailleurs.
18: Voilà. Et avec quelques moments très forts, hein, notamment Alice Cordier, Némésis, lorsqu'elle a expliqué au général Schmitt, le père d'Anne-Lorraine Schmitt qui a été assassiné. Vous savez que ce drame lui a donné sa vocation de militante féministe. On a vu les saccages que peuvent produire les changements de sexe pratiqués aux États-Unis, notamment avec le témoignage de Chloé Cole, et puis des interventions très fortes, hein, je veux le dire, de Marion Maréchal, de Claire Géronimi, d'Edwige Diaz, de Sarah Knafo. C'était vraiment un moment assez exceptionnel et que vous pouvez d'ailleurs retrouver sur le site de Boulevard Voltaire in extenso, et aussi par extrait, donc sur l'adresse YouTube ou sur le site de Boulevard Voltaire. Vous retrouverez cette manifestation qui s'est très bien passée. C'était assez compliqué à préparer, mais ça s'est bien passé et c'était très sympa. L'édito.
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18: Pour la Chambre des représentants américains, l'Union européenne pratique la censure à grande échelle. La Commission européenne a fait pression sur les entreprises de réseaux sociaux pour qu'elles censurent les voix américaines. Pour l'auteur de ces mots qui ont été publiés sur X ce 3 février, l'Union européenne est bien un organe de censure. Ils sont signés Jim Jordan. Jim Jordan préside la commission judiciaire de la Chambre des représentants des États-Unis depuis 3 ans. Il est l'ancien sénateur de l'Ohio. Il est certes un fidèle républicain, un fidèle de Donald Trump, mais il n'en occupe pas moins un poste à très haute responsabilité à la tête de l'un des deux organes du pouvoir législatif américain. Quelques jours après l'annonce d'une amende de 140 millions d'euros infligée à X par l'Union européenne et au lendemain d'une perquisition dans les locaux parisiens du même X, l'ancien Twitter, les mots de Jim Jordan accompagnent et résument un rapport de 160 pages consacré, je cite, à la menace de la censure étrangère, la campagne européenne depuis une décennie pour censurer Internet et ses conséquences sur la liberté d'expression américaine aux États-Unis. Fin de citation. C'est un rapport au vitriol. Les réseaux américains, Facebook, Twitter, etc., ont apparemment pas mal déballé sur le bâillon européen. Ils ont transmis des pièces, je cite, des milliers de documents internes des géants de la tech et des communications avec les autorités de régulation européenne, publiés aujourd'hui. Pour la première fois, reste un tableau clair, nous dit ce rapport. L'Europe a mené avec succès pendant une décennie une campagne visant à contrôler le discours en ligne à l'échelle mondiale. Voilà ce qu'explique la commission judiciaire de la Chambre des représentants. Donc cette commission américaine, elle décrit une forme de harcèlement. Lors de plus de 90 réunions organisées dans le cadre du code de lutte contre la désinformation entre 2022 et 2024, la Commission européenne a fait pression sur les plateformes pour qu'elles censurent davantage de contenu. Ces règles, eh bien, elles ont abouti au DSA, au Digital Service Act. C'est un ensemble de règles imposées par l'Union européenne aux grandes plateformes. Et donc, depuis 2024, eh bien, TikTok censure désormais des informations véridiques dans le monde entier. Voilà ce qu'écrivent les sénateurs américains, ainsi que des catégories vagues de contenus protégés par le premier amendement américain, comme les discours marginalisants. Alors, ce rapport, il donne la preuve d'une ingérence européenne dans le processus électoral américain. Et il stigmatise une forme d'habitude, ce rapport. Il s'avère que l'ingérence dans les élections est une pratique courante pour la Commission européenne, explique la commission judiciaire de la Chambre des représentants. Conclusion des Américains, la campagne de censure menée par la Commission depuis 10 ans ne montre aucun signe de ralentissement. Ces éléments donnent leur sens aux propos anti-européens très critiques de J.D. Vance à Munich et de Donald Trump à Davos, voilà quelques semaines. Lors d'un point presse ce 4 février, la Commission européenne a répondu et elle a campé sur ses positions, je cite, et ils m'ont communiqué ça par mail, qui fait peser des risques sur nos élections, sur nos enfants, qui diffusent du contenu illibéral, les plateformes en ligne. On va continuer, dit la Commission européenne. En Europe, le Far West, c'est fini. Nous protégeons nos citoyens et nos démocraties. Veuillez que la guerre Union européenne-États-Unis sur le terrain de la liberté d'expression ne fait que commencer. Voilà, Damien Chalamel, avec votre œil de brillant avocat, comment est-ce que vous voyez cette offensive américaine anti-loi européenne ?
15: Écoutez, vous connaissez...
18: Qui déborde, l'Europe ou les États-Unis ?
15: Mon euroscepticisme, et vous connaissez mon admiration pour J.D. Vance en particulier, et tous ces excellents discours. Mais là, ce dont vous faites état, pour moi, c'est vraiment de la grosse propagande yankee. Alors, pour vous, pour vos insomnies, je vous ai apporté les dispositions intéressantes du règlement sur les services numériques.
18: C'est gentil.
15: Du 19 octobre 2022. Et en particulier, ça fait quelques pages, puisqu'il y a, je vois qu'il y a des caméras, les obligations supplémentaires de gestion des risques systémiques imposées aux fournisseurs de très grandes plateformes. On est à Bruxelles, vous comprenez le style. De très grandes plateformes en ligne et de très grands moteurs de recherche en ligne. Donc c'est de ça dont il s'agit. Et en réalité, alors.
18: Vous pensez que ces griefs sont infondés?
15: Alors. En fait, je pense que c'est surtout extrêmement biaisé. Et que, moi, je suis pas particulièrement libéral. Enfin, mais bon, c'est la liberté, si vous voulez, du renard dans le poulailler. Je vais vous donner un exemple. Je vais vous donner même 3 exemples. Alors, au niveau européen, qu'est-ce qu'il y a comme enquêtes qui sont diligentées à l'heure actuelle, enquêtes récentes contre certaines grandes plateformes? Une grande plateforme, c'est une plateforme qui a plus de 45 millions d'utilisateurs. Alors, c'est typiquement X, c'est typiquement TikTok. 19 février 2004. Facebook, également. Procédure engagée contre TikTok, et on n'est pas un géant américain, afin de s'assurer que le réseau social respecte le règlement sur la protection des mineurs, la transparence de la publicité, les risques liés à la conception addictive et au contenu dangereux.
20: 27 mai 2025. Une enquête est ouverte par la Commission européenne contre 4 sites pornographiques, je ne vais pas citer leur nom pour leur faire la publicité, pour ne pas avoir mis en place de moyens appropriés pour s'assurer que les personnes qui les visitent sont majeures.
18: Donc, si vous voulez. Non, mais ça, d'accord.
20: Mais
18: il n'y a pas que ça.
20: Non, alors, justement, non, mais c'est là que c'est biaisé. C'est-à-dire que ce règlement sur les services numériques, l'idée qui était celle de Thierry Breton, pas vraiment bon, c'était de dire ce qui est permis dans la vie réelle, doit être autorisé en ligne, mais et inversement, c'est-à-dire que c'est pas parce que vous êtes en ligne que vous devez que vous êtes dans l'impunité la plus totale. Alors là où, si vous voulez, là où c'est biaisé, c'est que bien évidemment derrière ça il y a la tentative de maîtriser ces contenus sociaux lorsqu'ils propagent une idéologie dite illibérale. Et effectivement, compte tenu de l'idéologie progressiste et diversitaire de la Commission européenne, je veux bien admettre que ce soit critiquable. Pour autant,
18: c'est évidemment une arme pour imposer cela.
20: Mais là, ce que ça cache, et je vous ai cité des exemples, je pourrais vous citer d'autres exemples au niveau national. Au niveau national, il y a une enquête préliminaire qui est en cours, menée par le parquet de Paris contre X. Ben, il faudrait savoir et en particulier pourquoi, parce qu'il y a du contenu pédopornographique sur X.
18: Oui, mais là-dessus tout le monde est d'accord, mais ça va beaucoup plus loin.
20: Mais si vous voulez, avant de pousser des cris d'orfraie en disant et avant d'embrayer sur ce que pour moi ce qui relève plus de la propagande nord-américaine qu'autre chose, parce que ces très grandes plateformes, ne nous trompons pas, elles sont essentiellement nord-américaines. Partie asiatique. Bon, si vous voulez, il faudrait quand même s'enquérir de savoir qu'est-ce qui est en jeu. En jeu, ce sont ces contenus illicites dont je viens de vous parler en très large partie. Donc moi, j'ai aucun scrupule à savoir que on se donne les moyens de maîtriser techniquement et juridiquement. Parce que derrière, il y a des amendes qui peuvent aller jusqu'à 6% du chiffre d'affaires mondial.
18: Que c'est un argument consensuel et que derrière, il y a des censures qui vont beaucoup plus loin. Et Philippe Charlez. Hein.
17: Oui, moi, je suis assez en phase avec ce que dit Damien. Donc, je séparerai deux choses. Donc, la première, comme il le dit, c'est du licite et de l'illicite. Donc, ça, c'est une première chose. Donc, il y a des choses qui sont interdites par la loi. Celles-là, il faut les condamner. Et puis, je séparerai aussi, effectivement, les majeurs des mineurs. Donc, c'est-à-dire quand vous êtes majeur, ben normalement, oui, la liberté s'applique parce que sinon, on va la restreindre à tout vent. Un adulte est normalement censé savoir ce qu'il doit regarder, ce qu'il ne doit pas regarder, et puis aussi d'interpréter, de juger ce qu'il lit ou ce qu'il voit. Par contre, en ce qui concerne les mineurs, effectivement, le mineur est très influencé par ses réseaux sociaux et donc les lois restreignant fortement l'accès des réseaux sociaux aux mineurs, moi qui suis pourtant un grand libéral, là je suis contre. Pour la restriction des réseaux sociaux aux mineurs.
18: Jean-François Coulon, on désert très rapidement pour conclure.
14: Pour conclure, il faut que les Américains sachent que l'Europe n'est pas l'arrière-cour des Yankees, des Américains. Et que ce qu'avait fait notre commissaire européen, c'est une très bonne chose. S'il y a des règles, on les respecte. C'est pas les mêmes qu'aux États-Unis. C'est pas la même structure. Il y a des règles, on les respecte. Et c'est effectivement ce qui se passe dans la vie, on doit pouvoir les retrouver sur les réseaux sociaux et pas plus. Voilà, c'est tout.
18: Vous pensez que l'Union européenne est beaucoup plus morale que les États-Unis d'Amérique?
14: Ah bah sur beaucoup de plans, oui. Sur beaucoup de plans, bien sûr. Bon, on n'a pas la culture des armes qu'on a, on n'a pas la culture qu'ils ont, etc. Non.
17: Les États-Unis sont très hypocrites, en fait.
14: Voilà. C'est le mot que je cherchais.
17: Il y a beaucoup de puritanisme aux États-Unis.
14: Et je ne crois pas que ce soit fait pour cacher quelque chose ou essayer. Pour ça, il y a les sites de désinformation, il y a les officines de désinformation, ils savent faire ça très bien. Ils n'ont pas besoin de ça. Ils savent faire ça très bien.
18: Voilà, allez, le débat donc est ouvert. On le réouvrira certainement dans l'avenir. Alors, nous parlerons tout à l'heure de Charles Alloncle et de l'audiovisuel public qui persiste et signe malgré la commission. Et puis nous aurons notre fameux clin d'œil culture que le monde entier nous envie. Mais avant, l'école libre en danger.
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18: Ce 3 février, un collégien de 14 ans scolarisé en classe de 3e au collège La Guicharde à Sanary-sur-Mer dans le Var se jette sur son enseignante, une femme de près de 60 ans, et lui assène plusieurs coups de couteau, la blessant très grièvement. Le même jour, le 3 février, donc, Le Figaro consacrait justement sa une aux inspections soviétiques menées par le ministère de l'Éducation nationale contre l'enseignement privé, sous contrat et hors contrat. Quand la violence à l'école devient un fléau, l'État persécute les établissements privés. Michel Valadier, bonjour.
1: Bonsoir, bonsoir Marc, bonsoir messieurs et bonsoir aux auditeurs.
18: Voilà, merci d'avoir répondu à notre invitation. Vous êtes le directeur général de la Fondation pour l'école. Pour ceux qui ne vous connaissent pas, ils sont pas très nombreux, mais il y en a peut-être quelques-uns. Vous avez fondé le groupe scolaire Saint-Dominique dans les Yvelines, et ce n'est pas rien. C'est la première école libre hors contrat par le nombre d'élèves. Vous m'arrêtez si je dis une bêtise, 840 élèves à peu près.
1: Vous êtes bien renseigné.
18: Voilà, école catholique, c'est un métier. Vous avez dirigé cette école pendant 30 ans, en parallèle de vos activités de directeur associé d'un cabinet de conseil en management. Vous êtes aussi le père de 8 enfants, ce qui est une autre forme de management. Et vous êtes donc qualifié, plus qu'un autre, pour parler d'école et d'éducation. Alors, on aura tout à l'heure une femme chef d'établissement scolaire sous contrat. Elle témoignera de son expérience...
1: Hors contrat.
18: Hors contrat, vous faites bien de corriger. Elle témoignera de son expérience des inspections de l'éducation nationale, mais ça vaut le coup d'attendre. Mais je voulais qu'on commence par Sanary-sur-Mer avec vous, hein, donc ce 3 février, ce drame, hein, on l'a vu. Est-ce que vous vous dites, chez moi, dans les écoles que je connais, à Saint-Dominique par exemple, que vous connaissez bien, c'est impossible?
1: Dire que c'est impossible serait présomptueux. Parce que d'abord, un accès de folie est possible dans n'importe quelle structure. Par contre, en pensant à ce drame, je me souviens de cette formule bien léchée de Gustave Thibon, qui était le spécialiste des aphorismes, et qui disait: une société qui se porte bien est une société qui a un maximum de mœurs et un minimum de lois. Et le drame de la société française est que l'ensauvagement que nous constatons tous et dans toutes sortes de d'endroits et même de sanctuaires, hein, puisqu'on poignarde dans les écoles, on poignarde dans les églises aussi, dans les lieux de culte, montre que l'empilement des lois, la mise en place de portiques à l'entrée des écoles, etc., etc., etc., n'empêche strictement rien. Pour vous répondre par rapport à Saint-Denis, je vous répondrai d'une autre façon. Dans l'école que j'ai eu l'honneur de diriger et de fonder avec quelques amis il y a 33 ans maintenant, les fournitures, par exemple, sont rangées dans une armoire, dans un couloir, et sont accessibles à tous les élèves. Les livres sont la bibliothèque,
18: et dans l'école,
1: il n'y a pas de vol. Les élèves déposent le matin leur casse-croûte pour la journée dans un casier qui est ouvert dans la cour. Alors je ne dis pas que de temps en temps il n'y a pas des échanges ou des élèves qui déplacent, parce que ce sont quand même des enfants qui sont normaux, donc qui font des blagues, etc. Et les rares fois où il y a eu des vols de casse-croûte, de pique-nique, en l'espace de 48 heures, l'auteur du larcin est retrouvé, donc il n'y a pas ce genre de choses. Donc un accès de folie, oui, c'est toujours possible, mais chez nous les bureaux sont ouverts, les élèves savent ce qu'ils peuvent faire, ce qu'ils ne peuvent pas faire, et ils apprennent à respecter le matériel, ils apprennent à respecter les affaires qui sont mises au service de tous. Et je me souviens un jour d'avoir une visite de la personne qui s'occupait de des affaires scolaires à la mairie, qui a fait un stage d'une semaine dans notre école pour monter en grade, pour prendre un coefficient dans la fonction publique. Et elle dit: mais c'est incroyable de laisser ses affaires à la portée de tout le monde, et il n'y a pas de vol, il n'y a pas de déprédation, il n'y a pas de... Donc voilà, je pense que...
18: Alors justement, Michel a dit, là je voulais revenir sur le profil de cet enfant, hein. On dit que c'est un gars gentil, hein. Ils sont toujours très gentils, les assassins, hein. Ils disaient bonjour, etc. Un gars très gentil, alors là, en l'occurrence, il n'a pas assassiné, il a blessé, mais bon, un peu pénible en pleine classe, qui se pense victime d'injustice, dit, c'est qu'il y a trop de haine, entre guillemets, trop de haine. Hein, sa professeure a établi des rapports
17: c'est
18: disciplinaires.
17: C'est déjà pas gentil d'avoir trop de haine.
18: C'est vrai. Hein, en tout cas, il avait eu des rapports disciplinaires. Il y avait eu des rapports disciplinaires sur cet élève. Il avait inscrit des incidents sur l'application Pronote. Ça avait créé des tensions. Tout ça, c'est assez banal. Qu'est-ce qui se passe dans la tête de ces adolescents qui plantent des coups de couteau à la moindre contrariété? Vous allez me dire, revenir sur ce que vous venez de nous expliquer, c'est-à-dire de dire, y a un manque de civilisation, peut-être, non?
1: Oui, il y a ça. Alors, par rapport à, avec les détails valeurs, que vous donnez, ouais. Parce que je dois confesser ne pas avoir lu les articles sur ce drame, lorsqu'un élève est signalé sur le plan de son comportement. Dans beaucoup d'écoles, ça existe, et nous l'avons mis en place à Saint-Dominique. Chez nous, les professeurs principaux ont une dotation horaire qui est trois fois plus importante que dans l'école publique ou des écoles privées sous contrat.
18: Une dotation horaire,
1: c'est-à-dire qu'ils ont une heure et demie, ils sont payés une heure et demie par semaine au lieu d'une demi-heure, pour, en troisième en particulier, pour pouvoir avoir sur leur temps de travail des contacts personnels avec chaque élève de leur classe.
18: Ah. Et donc, une heure et demie par semaine, ils sont consacrés par semaine, aux contacts individuels.
1: Ils ont un temps et le directeur doit vérifier qu'effectivement le professeur en profite pour voir les élèves régulièrement et de manière à ce que les collègues se tournent vers le professeur principal en disant il y a eu tel problème, il s'est passé ceci, il s'est passé cela. Et vous savez, la botte secrète d'un bon éducateur, la botte secrète d'un bon chef, c'est le contact personnel. Vous avez un problème avec un collaborateur, ça ne sert à rien de l'assassiner en public, vous le voyez à part, vous avez une bonne explication de gravure dans votre bureau, et puis ça se passe en général, dans 95% des cas, vous résolvez le problème. Dans une classe, c'est exactement la même chose. C'est exactement la même chose. Dans notre école, nous avons mis en place également, à partir de la troisième, parce qu'en en dessous, ils sont un peu trop jeunes, non pas des délégués de classe, mais des animateurs de classe. Donc ce sont des élèves qui ne sont pas forcément les meilleurs de la classe, ce sont des élèves qui sont capables de qui ont un très bon esprit, qui ont le sens du bien commun et qui sont là pour veiller justement au manquement à la charité.
18: Ils ne sont pas élus, du coup.
1: Ils ne sont pas élus.
18: Alors, ils sont désignés
1: à la mode traditionnelle dans l'Église, c'est-à-dire que les élèves qui veulent être animateurs se déclarent volontaires à la rentrée, au bout d'une semaine, 15 jours, quand ils se connaissent. Et c'est le professeur principal, les chefs d'établissement, qui décident qui sera animateur sur la base des volontaires.
18: Ouais.
1: Et comme la nomination des évêques se fait comme ça, normalement, on présente une terna, trois noms, à Rome, et Rome décide. Et quand Rome n'est pas satisfait des trois noms, elle demande une autre terna. Ça m'est arrivé en tant que directeur de dire, écoutez, les garçons, là, il n'y a pas assez de volontaires, il y a des gens que je voudrais voir volontaires, ils sont pas, et donc on refait passer la liste. Ouais. Et le fait d'avoir ces relais dans la classe permet de détecter ces signaux faibles. Un garçon qui en récréation.
18: Dans tous les lycées, vous avez des délégués de classe.
1: Oui, mais le délégué de classe, il est là pour représenter la classe. Il est là pour représenter la classe auprès. C'est le principe du syndicalisme, le principe du. Il est là pour représenter la classe auprès des autorités. Donc, il revendique qu'il fait trop froid, il fait trop chaud, il y a trop de travail, et que sais-je. Là, pas du tout. L'animateur a pour fonction de veiller à l'esprit dans la classe et de s'occuper des élèves qui ont quelques difficultés et qui n'osent pas forcément remonter. Oui. Donc ce ne sont pas des délateurs qui disent un tel a dit ceci, un tel a dit cela. Ce sont des personnes, la délation est interdite dans notre établissement. Et nous appuyons sur des textes très sérieux pour cela. Par contre, combien de fois avons-nous arrêté, empêché des injustices, des drames, des difficultés parce que l'animateur allait voir le professeur principal en disant je pense que vous devriez, tel problème se pose, il faudrait peut-être s'en occuper.
18: Damien Chalamel qui va vous titiller un peu.
20: Non, pas du tout. Non, mais je suis frappé cet exemple des animateurs. La question que je voudrais vous poser, même si je crois connaître la réponse, c'est on est bien d'accord que si vous octroyez cette liberté parce que vous êtes dans le hors contrat, mais que si vous étiez sous contrat avec l'État, vous n'auriez pas cette liberté. Vous seriez dans le système des délégués de classe, qu'on connaît, avec ces espèces de caricatures de principes démocratiques, ce qui est grotesque, sachant que derrière, il y a une relation adulte, enfant, élève, enseignant qui se joue. Bon, bref.
1: Je pense qu'un chef d'établissement dans le public pourrait, tout en gardant l'intitulé délégué de classe, même si ça n'a pas la même portée, transformer le contenu, voir expliquer aux élèves que la forme de désignation passe par je prends les noms des volontaires et je désigne les volontaires, je suis sûr que ça peut passer. Un chef d'établissement qui a la poigne pour dire aux inspecteurs, aux autorités au-dessus, vous m'emmerdez, je suis le patron, je suis chef d'établissement, et puis je pense que il y a des marges de liberté qui effectivement ne sont pas prévues dans le mode de fonctionnement de désignation des délégués de classe, parce que les délégués de classe dans le système assistent au conseil de classe. Donc si vous voulez, il y a je pense que ce serait possible. Il faudrait peut-être modifier quelques textes
20: Que vous seriez hors du cadre réglementaire. Bon, par ailleurs, je ne pense pas qu'il y aurait des chefs d'établissement, que ce soit dans le privé sous contrat ou a fortiori dans le public, capables de...
1: Alors dans le privé sous contrat, ça existe.
20: Ça existe. Alors, d'accord.
1: Je sais que nous avons été copiés par certains camarades, donc ça existe.
18: Alors, je rappelle que nous recevons Michel Valadier, que vous êtes le directeur général de la Fondation pour l'école. Jean-François Coulon-Désart.
14: Oui, Michel Valadier, pour nos auditeurs, il faudrait peut-être une petite précision. Quels sont les avantages et les inconvénients d'être hors contrat ?
1: Alors, les écoles hors contrat sont des écoles qui sont privées de subventions.
14: D'accord. C'est l'avantage.
1: Ça, c'est le gros inconvénient.
14: D'accord.
1: C'est le gros inconvénient. L'énorme avantage des écoles hors contrat, même si les textes récents tentent à en limiter la portée et à le réduire comme peau de chagrin, est que le directeur, l'association de gestion de l'établissement et le directeur sont les employeurs des professeurs.
14: D'accord.
1: Cette disposition, d'ailleurs, existe toujours, même lorsque vous passez sous contrat simple, puisqu'il y a deux types de contrats prévus dans la loi Debré.
14: Donc vous pouvez choisir vos professeurs.
1: Vous pouvez choisir vos professeurs.
14: On ne vous les impose pas.
1: On ne les impose pas, et vous pouvez vous en séparer si ça ne convient pas. Et puis surtout, vous êtes le responsable hiérarchique. Ce qui n'est pas le cas dans les écoles privées sous contrat d'association et dans les écoles publiques, où le supérieur hiérarchique du professeur est l'inspecteur. Le cas dans les écoles privées sous contrat d'association et dans les écoles publiques, où le supérieur hiérarchique du professeur est l'inspecteur qui vient visiter

0: Depuis 2005, sous le ministère de Monsieur François Fillon, obligé de suivre ce qui s'appelle le socle commun des connaissances et des compétences. Oh, et ce socle commun, au départ, était assez large et s'est évidemment alourdi occuper les quelques 150 fonctionnaires qui s'occupent de ce socle. Et ce socle commun aujourd'hui pose un problème parce qu'il développe deux dimensions. Une dimension sur les connaissances. Celui-ci n'offre pas vraiment de difficultés. Une autre dimension, c'est ce qu'ils appellent les compétences. Et dans ces compétences, vous avez un certain nombre de sujets qui sont très vagues.
1: On met tout et n'importe quoi.
0: L'éducation à la citoyenneté, l'accueil de l'autre, le respect des valeurs de la République qui ne sont pas définies, etc., etc., etc. Et aujourd'hui, le problème des inspections est que, en s'appuyant sur le socle commun, les inspecteurs qui ont tous été formés dans l'enseignement public essayent de plaquer ce qui est obligatoire dans l'enseignement public aux écoles privées, qu'elles soient sous contrat ou hors contrat d'ailleurs. Et donc par contre, il y a une autonomie totale sur les programmes, sur les manuels.
1: Pourcentage résultat au bac,
2: Jean-François Coulon.
0: Les résultats au bac des écoles en contrat et la moyenne nationale est à 95%. Donc je vais vous dire, et c'est surtout là où nous faisons la différence. Une école comme Saint-Dô, nous avons 100% en bac, non pas en sélectionnant les élèves et en écartant ceux qui ne sont pas capables d'avoir le bac, mais par contre nous avons 70% de mention, bien et très bien.
2: Alors justement, vous savez ce qu'on va vous dire, et je donne la parole à Philippe Charles après. Mais vous savez ce qu'on va vous dire, c'est que vous avez votre clientèle, ce sont des élèves catholiques, dans des familles stables, de cadres supérieurs, bien léchés, etc. Alors que l'adolescent dont on parle, par exemple, il a été suivi depuis septembre dernier par un juge des enfants en assistance éducative, il participait ponctuellement à des rencontres organisées en famille, enfin bref, le SNALC, qui est un syndicat de gauche, dit on doit travailler sur la santé mentale des jeunes, il était suivi, etc.
1: Donc, on doit travailler sur les parents, pas sur la santé mentale des jeunes.
2: Si je résume, est-ce que vous n'avez pas finalement des exceptions d'élite? Est-ce que vos enfants ne sont pas complètement atypiques par rapport à ce que les autres professeurs et les autres écoles doivent gérer?
0: Alors, je peux vous dire
2: que... Je suis un peu le gauchiste de l'émission.
0: Oui, journaliste. Ça fait du bien, n'est-ce pas?
2: C'est un rôle de composition, mais c'est sympa, finalement.
3: C'est fait pour l'année,
0: Il est certain que je ne vous mentirai pas en vous disant que les écoles en contrat ne bénéficiant pas de subventions ont des scolarités qui sont malheureusement élevées. La moyenne en primaire, par exemple, une scolarité est en moyenne autour de 2000 euros. Par contre, il existe des systèmes de fonds de solidarité et je peux témoigner également que dans toutes ces écoles, vous avez des personnes qui sont très pauvres. J'ai inscrit un élève qui était d'une famille de trois enfants. La mère élevait seule ses enfants. Et je lui ai dit, madame, ici tout le monde paye. Par contre, combien pouvez-vous donner? Et donc la scolarité pour cet enfant était de 10 euros. Et je lui ai dit, madame, il est très important que vous puissiez régler votre scolarité parce que quand vous allez sortir sur le trottoir, vous allez devoir avoir la tête haute. Vous n'êtes pas. Et donc c'est le bol de la veuve, si vous voulez. Les exceptions que nous avons toujours évidemment respectées dans notre école, et je pense que c'est le cas de beaucoup d'autres établissements, lorsque nous récupérons des réfugiés. Nous avons récupéré au moment de l'offensive de Daesh en Irak, des familles irakiennes, des réfugiés irakiens, qui évidemment n'avaient pas un sou, on leur a tout donné, on leur a donné le pull d'uniforme, on leur a donné les fournitures, les affaires, etc., etc. Et dès lors que ce ménage irakien qui avait trois enfants a eu le droit de travailler, puisqu'il y a la situation des réfugiés est compliquée, c'est qu'ils ne peuvent pas travailler tant qu'ils n'ont pas leur fameuse carte et leur reconnaissance. J'ai vu les parents tous les ans. Au début, ils m'ont dit pas de changement de statut. Et puis après, ils ont dit ça y est, j'ai une carte, donc je commence à travailler. Je dis maintenant, on va déterminer le montant de la scolarité. Là, c'est pareil. On leur a demandé 10 euros par mois.
2: Ouais, c'est la vieille tradition des écoles catholiques.
0: Et donc,
2: Philippe Charlez.
3: Parce que quand vous parliez des 2000 euros, c'est par an.
0: Oui.
3: On est bien d'accord.
1: Mais les élèves qui vont chez vous, ils n'ont pas le droit aux bourses classiques traditionnelles.
0: Non.
1: D'accord.
3: Oui. Non, ce que je voulais dire, c'est quand vous avez un enfant à problème, vous résolvez le problème ou au contraire vous l'excluez de la... Parce qu'évidemment, dans ce cas-là, on va dire que ça limite les problèmes.
0: Il est clair que...
3: J'ai aussi joué un petit peu au gauchisme, mais ça fait rien.
0: Il y a une difficulté dans le système actuel, c'est qu'il existe des établis...

0: la loi prévoit des établissements pour ce qu'on appelle les polyexclus. Or, ces établissements-là, j'ai oublié l'acronyme, il y en a 17 en France. Donc, ce qui est notablement insuffisant. Donc, que se passe-t-il dans une école publique? Un élève pose des problèmes. Conseil de discipline, une fois, deux fois, trois fois. Si le chef d'établissement veut l'exclure, il doit trouver un établissement d'accueil. Et le chef d'établissement de l'école d'à côté lui dit « Ok, je te prends ton gars, mais tu m'en prends un. »
1: On se repasse la patate.
0: Donc, se repasse. Et donc, finalement, c'est assez compliqué. Donc, une des dispositions politiques qu'il faudrait prendre et que nous appelons de nos voeux pour l'école publique, hein, c'est surtout pour l'école publique, et je vous réponds ensuite dans notre cas, c'est de multiplier par 10, par 20, le nombre d'établissements de polyexclus, où là, on est dans un autre monde. On fait peut-être un peu d'école, mais on fait surtout du redressement, on essaie de sauver ce qu'il est possible chez ces jeunes, en leur apprenant tout simplement à des êtres humains, de faire usage de leur intelligence et de leur volonté. Et donc, on est dans un autre mode.
2: Ça risque pas d'être un peu le syndrome de la prison? Donc, c'est-à-dire qu'un délinquant qui rentre en prison en sort encore plus délinquant.
0: Il existe des éducateurs.
2: C'est ce qu'on dit aujourd'hui, je suis pas sûr que ce soit vrai.
0: Il existe des éducateurs hors pair. Je pense à certaines personnes qui ont parfois fait une carrière militaire, qui arrivent à redresser des gars.
2: C'est vrai.
0: Oui. Mais vous voyez ça dans certains régiments d'élite, les régiments parachutistes, etc.
2: Oui, l'armée,
0: il faut s'inspirer. L'amiral Braque de la Parrière, etc., qui avait mis au point ce genre de choses. Dans nos établissements, il est vrai qu'il nous arrive d'exclure des enfants, des élèves. Récemment, il y a deux ou trois ans, un élève a commencé à faire un départ de feu. Bon, et il avait été déjà repris. Eh bien, nous avons dit à la mère qu'il élevait seul ce garçon. C'est pas possible là parce qu'il va mettre le feu. Donc, nous, par contre, nous avons accompagné cette mère pour lui trouver un établissement. Il m'est arrivé d'accueillir un jeune homme au lycée, en classe de première, qui avait été renvoyé de son établissement parce qu'il consommait de la drogue. Donc, le chef d'établissement m'a dit :« Je suis obligé de le renvoyer. Il vient du privé sous contrat. » Je suis obligé de le renvoyer. Donc j'ai pris ce garçon, j'ai fait venir les animateurs dans mon bureau, j'ai dit les garçons, je vous préviens tous les trois, voilà ce garçon, vous en occupez. Il faut pas qu'il retombe, parce que s'il retombe, malheureusement, on va pas pouvoir le garder.
1: Et les animateurs qui sont vos délégués de classe,
0: Exactement. Vous êtes les seuls au courant.
1: Enfants.
0: Les professeurs sont au courant, vous êtes au courant. Les autres ne doivent pas le savoir. Et ce garçon, eh bien, a progressé. Malheureusement, c'est son père qui lui donnait de la drogue. Et un matin, il arrive un lundi, je suis allé voir mon père et j'ai fumé. Je lui ai dit, écoutez, vous avez avoué, je vais vous convoquer pour un conseil de discipline parce que je ne peux pas faire autrement, mais je tiendrai compte de ce que vous m'avez dit. Et ce garçon était tellement révolté qu'en rentrant chez lui, il a donné un coup de poing dans un arbre. Il s'est blessé. Et sa main s'est infectée. Et il a fini l'année scolaire à l'hôpital. Il n'a pas pu revenir. Mais ce garçon, je le gardais. Je le gardais. Bon, après, il avait un problème de niveau, il savait rien, enfin, c'était très compliqué. Ouais. Donc après, on a proposé pour qu'il aille en pension, pour qu'il soit coupé de... C'est son propre père qui lui donnait de la drogue. Ouais.
1: Alors, oui, Jean-François,
3: une question très vite. Oui, très vite, non, pas
1: parce
3: très
1: qu'il
3: vite.
1: Faut qu'on tourne la page. Hein.
3: Oui, mais non, sur ce que vous disiez là, je rebondis, il n'avait pas le niveau. Est-ce que vous n'avez pas l'impression que depuis finalement les années 80, l'arrivée de Mitterrand au pouvoir, qui souhaitait emmener 80% d'une classe d'âge au bac, en tout cas c'était dans les 110 propositions, que le niveau, c'est cassé la gueule.
0: Ça date d'avant. Le niveau a commencé à se casser la figure avec la mise en place des réformes ABI en 75, avec la mise en place du collège unique, où de fait, on a considéré que tous les enfants devaient avoir le bac. Résultat, ils ont tous le droit d'aller à l'université. Résultat, 80% des élèves échouent en fin de première année. Résultat, nous avons le pourcentage d'étudiants ayant un master qui est de 25%, alors qu'en Allemagne, il n'est que de 15%. Résultat, le premier employeur des masters en France aujourd'hui, c'est la grande distribution.
3: C'est ça, c'est Decathlon, oui.
1: Allez, nous sommes avec Michel Valadier, qui est le directeur général de la Fondation pour l'école. On va parler du coup de gueule du patron des établissements privés, catholiques privés.
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1: Et avec Damien Chalamel, Jean-François Coulon-Desart et Philippe Charlaise. Ce n'est pas la priorité de l'État, taper sur l'enseignement privé. La terrible affaire Betaram a déclenché une offensive inédite de l'État contre l'enseignement
3: privée, c'est la priorité de l'État, pardon, je sais pas ce que je raconte, c'est la priorité de l'État, c'est de taper sur l'enseignement privé, semble-t-il, hein. La terrible affaire Bétarame a déclenché une offensive inédite de l'État contre l'enseignement privé. Elisabeth Borne, alors ministre de l'Éducation nationale, avait promis qu'elle diligenterait 1000 contrôles dans les écoles privées avant la fin de l'année. Elle a tenu parole, ou presque, l'actuel ministre, Édouard Geffray, a indiqué fin octobre que plus de 850 contrôles avaient déjà été menés et que l'objectif serait effectivement atteint. Contrôle donc moins de 10 en 2023, moins de 10 contrôles. On est passé donc à 1000 en 2025. Mais évidemment, certains le justifient et c'est le cas de Serge Faubert. C'est un journaliste. Il était interviewé ce 29 janvier sur la chaîne France Info. Écoutez ce qu'il dit.
5: Il faut s'attarder un moment sur le contrôle des institutions scolaires, parce que dans un précédent rapport, Paul Vanier, un des deux rapporteurs de la commission d'enquête sur Bétarame, avait noté quand même que l'enseignement privé, essentiellement catholique, n'était jamais contrôlé.
6: On se souvient qu'à Bétarame, il n'y avait pas eu de contrôle depuis 30 ans.
5: Un contrôle tous les 1500 ans. Hein, statistiquement, il y a 5 contrôles par an pour 7500 établissements. Vous faites la division, ça donne un contrôle tous les 1500 ans. Et quand même, je rappelle qu'il y a de l'argent public hein, qui part vers l'enseignement privé autour de 8 milliards. Bon, donc on peut quand même légitimement, d'une part, s'intéresser à ce que devient cet argent, et puis deuxièmement, contrôler ce qui se déroule dans ces établissements. Dans la proposition de loi, il y a quelque chose qui me semble être de bon sens, mais on se dit, pourquoi ça n'a pas existé avant ? La proposition de loi qui est faite dit il faut contrôler l'honorabilité des personnels qui vont enseigner dans ces établissements.
6: Regardez leur passé judiciaire.
5: Ça veut dire que ça n'était pas fait jusqu'à présent. On pouvait embaucher n'importe qui.
3: Voilà, donc c'était le journaliste Serge Faubert qui était interrogé sur la chaîne France Info. Vous avez entendu hein, que statistiquement, un contrôle tous les 1500 ans. 5 contrôles par an pour 7500 établissements. Vous êtes donc complètement la bride sur le coup, Michel Valadier.
0: Oui, non, mais alors il y a des choses vraies dans ce que dit ce journaliste. Par contre, quand il dit que on ne contrôle pas l'honorabilité des professeurs, je peux vous dire il y a 25 ans que les professeurs doivent fournir un casier judiciaire, un extrait de casier judiciaire, pardon, avant d'être embauché et vierge. Oui. Et avant d'être embauché, donc ceci est complètement faux. Je pense également que une inspection ne permet pas de s'assurer qu'il n'y a pas de drame dans une école. C'est la façon dont les inspecteurs exercent leurs inspections ne permet pas. Elle permet par contre d'aller vérifier les éditions, les manuels, d'aller voir dans la bibliothèque si certains auteurs considérés comme contraires à la ligne, à la doxa sont utilisés. Les affiches, les décorations que mettent les élèves dans la classe, ils s'intéressent énormément aux autocollants que déposent les élèves dans leur cahier de texte, aux dessins. Qu'il dessine, ce qui n'a rien à voir avec
3: c'est de l'inquisition, avec, ça.
0: Mais c'est bien sûr, puisque
3: alors justement, on va appeler un chef d'établissement scolaire privé. Elle a vécu une inspection de l'Éducation nationale et elle va nous raconter comment ça se passe. Alors, je voulais juste une petite précision. Elle souhaitait cacher son identité, hein, cette chef d'établissement, et on comprend pourquoi. Mais elle a accepté de témoigner, bravo à elle. On va donner donc simplement son prénom, elle s'appelle Alix. Bonjour Alix.
7: Bonjour monsieur.
3: Vous dirigez une petite école sous contrat. Hein, 50...
0: Hors contrat.
3: Hors contrat, pardon, décidément. Donc une petite école hors contrat, heureusement que Michel Valadier est là, de 50 élèves, et vous avez subi une inspection de l'Éducation nationale. Et je voulais vous demander tout simplement comment est-ce que ça s'était passé, combien est-ce que les inspecteurs étaient nombreux, voilà, qu'est-ce que vous avez vécu, qu'est-ce que vous avez vu, qu'est-ce que vous avez entendu lors de cette inspection, et puis vous nous direz après ça les suites de cette inspection.
7: Oui, bien sûr. Alors un peu pour poser le cadre, voilà, nous sommes une école hors contrat catholique qui existe depuis 6 ans à présent. Et nous avons été inspectés 5 fois. 4 fois au niveau académique et 1 fois une commission sécurité et hygiène. Il s'avère qu'ils sont donc toujours venus à 2 pour les inspections académiques. Et les trois premières fois, enfin les deux premières fois directement, aucun manquement n'avait été constaté, rien à signaler dans le rapport. Voilà, tout s'est plutôt
1: ça s'était bien passé. Ouais.
7: Et je tiens à dire que dans la forme de l'inspection, ça se passe en soi plutôt bien. Ils sont corrects, je n'irai pas jusqu'à courtois, mais voilà, correct, et rien en tout cas d'abusif à ce niveau-là et lors de l'inspection. Ça dure environ 2 heures pour donc, cette cinquantaine d'élèves. Et puis, donc, les deux premières fois, elles ne sont pas venues écouter les élèves en classe. C'est passé dans le bureau pour vérifier les aspects administratifs, la sécurité, et puis après, inspecter effectivement des cahiers et des manuels. Voilà, pour la pédagogie. Il s'avère que ce même inspecteur, et c'est ça qui est assez flagrant que je voudrais souligner, ce même inspecteur est donc revenu une troisième fois l'année dernière.
1: Ouais, ça fait quand même beaucoup d'inspections. Donc les deux premières se passent bien et il revient une troisième fois. Ouais.
2: On est passé de tous les 1500 ans à une fois par an.
1: Oui, c'est ça.
7: Ça fait normal. Donc cette troisième fois, donc là, je souligne bien que c'est le même inspecteur, et tout à coup, qui se déroule toujours normalement en soi, j'en ressors plutôt satisfaite, si je puis dire. Rien d'alarmant, en tout cas, n'a été prononcé. Et là, pas de rapport reçu, mais un mois après, cette personne débarque, commission sécurité et d'hygiène.
1: Sept personnes, comme les...
0: Sept autres personnes.
1: Sept autres personnes, c'est ça. Le chiffre 7.
7: Tout à fait, la préfecture et les pompiers.
1: Les pompiers, ah oui.
7: Ils indiquent, dès la première minute, qu'ils ont été missionnés à la suite du passage de l'inspection académique. Donc, ils avaient reçu le rapport d'inspection académique et demandé donc au préfet de déclencher une commission d'urgence sécurité et hygiène. Donc, il faut quand même préciser que ce type de commission n'est pas déclenchée pour rien. Elle est quand même réservée à des situations plutôt graves, alarmantes. Assez étonnée, bon, je les reçois. Ils inspectent tous les registres de sécurité, glace incendie, etc. Et la conclusion arrive sans ambiguïté. L'établissement est complètement conforme, voilà, à part une multiprise qui traînait et un local à vider un petit peu. Voilà, c'est tout ce qu'on nous souligne. Mais l'avis favorable arrive dans l'heure d'après, d'ailleurs. Et c'est là où il y a un premier problème quand même majeur, c'est que il y a quand même une commission compétente en matière de sécurité qui est déclenchée en urgence et qui constate que tout est conforme, alors que dans le rapport académique que nous avons reçu donc 2 semaines après, il est quand même écrit, je cite, des carences sérieuses en termes de sécurité. Donc bon,
1: faudrait savoir. Hein,
7: c'est quand même quelque chose qui ne correspond pas. Bon, ouais. Voilà. Finalement, cette commission nous a été plutôt favorable, finalement, donc tant mieux. Et ensuite, ils abordent les aspects administratifs et pédagogiques. Administratifs, je tiens quand même aussi à le souligner, nous avons été mis en demeure avec une mise en demeure de 4 mois. L'administratif, il a été écrit que mes dossiers du personnel n'étaient pas sous plastique et qu'il fallait donc sortir les contrats des enseignants et que c'était pas lisible et facile à consulter. Donc, il y avait vraiment écrit qu'il fallait... Voilà, pour vous montrer le niveau.
1: C'est incroyable.
7: Voilà, vous montrez le niveau. Ça, c'est quand même pas complexe à répondre, soit. Et ensuite, sur le côté pédagogique, eh bien, je ne suis pas étonnée parce que j'entends quand même parler des autres inspections d'autres directeurs. C'est un peu toujours sur les mêmes sujets, l'histoire, la géographie, l'éducation civique et morale, et puis le numérique. Voilà. Donc, il s'avère que nous répondons à cette mise en demeure, point par point. D'ailleurs, je le souligne par les...
1: C'est-à-dire, qu'est-ce qu'on vous reproche précisément sur l'éducation civique et morale, l'histoire, la géographie, les matières que vous avez citées?
7: Sur les manuels, on nous reproche que les manuels sont obsolètes, alors que je précise que c'est des éditions plutôt récentes. La dernière date de 2018 et ça va jusqu'à 2022. Donc, en tout cas, à jour. En revanche, effectivement, ils n'aiment pas la présentation qu'ils trouvent trop descriptive, etc. Ça, c'est pour nos manuels à la fois de sciences et de géographie.
1: C'est quand même un coup.
7: Non, mais voilà.
1: Je sais pas, ça donne une drôle d'idée de la liberté scolaire, oui.
7: Ben voilà, en fait, ça complètement la liberté de nos écoles hors contrat, quand même. On a cette chance-là, ce privilège-là. Donc là, c'est mettre en demeure sur ces points-là, en plus, qu'ils vraiment la plupart étaient mensongers. Et on s'est permis de répondre point par point, suite d'ailleurs au conseil de la Fondation pour l'école qui nous aide énormément sur tout ça, et je leur remercie encore. Vraiment, on est très bien aiguillés. Mais donc, on répond sans problème à tous ces points. qui finalement était assez simple en réponse, hein, mais vraiment étonnant.
0: Ouais, Alix, je voudrais vous poser une question.
1: Michel bonjour. Valadier.
0: Je crois avoir lu dans le projet de réponse que vous avez prévu, que vous avez préparé, que on vous a également reproché de ne pas suivre les programmes.
7: Oui.
0: Or, oui. Je voudrais porter à lire aux auditeurs un petit extrait justement du code de l'éducation qui prévoit que les directeurs des établissements d'enseignement privé qui ne sont pas liés par l'État par contrat sont entièrement libres dans le choix des méthodes, des programmes, des livres et des autres supports pédagogiques, sous réserve de respecter l'objet de l'instruction obligatoire tel que celui défini par l'article, etc. etc. Donc, très clairement, je vais vous laisser terminer votre témoignage, Alix, mais ces inspections sont des intimidations.
1: Et, ça ressemble à ça.
0: Et ils utilisent tous les moyens, y compris la mise en demeure, sous 2 mois, sous 3 mois, vous devez vous conformer, vos cours sont trop descendants, vos salles de classe mais ressemblent à ce qu'on faisait dans les années 60, il n'y a pas d'îlot, par exemple. J'ai lu ça une fois dans un rapport, il n'y a pas d'îlot.
3: Qui veut la peau de l'enseignement hors contrat? Parce que la vraie question, c'est celle-ci.
0: Eh bien, ceux qui ne comprennent pas pourquoi il y a des écoles hors contrat. Et donc, quand vous avez de la fièvre, vous cassez le thermomètre qui vous donne la température.
1: Oui, on peut répondre plus rapidement à Elisabeth Borne, hein, qui a diligenté.
3: Absolument.
0: Mais Alix, vous avez peut-être d'autres choses à dire dans votre témoignage.
1: Alix, qu'est-ce qui vous a frappé peut-être le plus choqué et froissé peut-être dans tout ça?
7: En fait, ce qui me choque le plus, c'est qu'effectivement, c'est se dire, bon, tout va bien, et d'un coup, ça sort, nous avons des mises en demeure, et là, ils sont revenus très très récemment. Bon, malgré notre réponse, hein, et en fait, ils en rajoutent toujours. C'est-à-dire qu'ils déplacent complètement le terrain des reproches. C'est-à-dire qu'on a répondu à chacun de leurs points, et ils vont toujours trouver autre chose. Là, c'était sur les manuels à changer, alors qu'effectivement, je rappelle que c'est notre liberté. Et ensuite, ils vont nous dire qu'on a des cours trop descendants, qu'il faut prouver dans
1: descendant,
7: les cahiers.
1: Descendants, c'est-à-dire
7: des cours magistraux. Les enfants n'ont pas de liberté d'expression. Ça a été quand même écrit dans notre rapport, alors qu'ils ne sont pas venus écouter en classe. Et je leur ai répondu, mais vous n'êtes pas venus écouter en classe. Comment pouvez-vous dire une chose pareille? Ni parler à des enfants. Je veux dire, c'est quand même la base pour pouvoir dire ce genre de choses. Donc, effectivement, quand ils sont revenus récemment, là, ils m'ont bien signalé, maintenant qu'il nous reste du temps et que vous nous l'avez signalé, on va aller écouter en classe.
0: Il y a une chose que vous avez dit, Alix, qui est intéressante, c'est que le même inspecteur a changé d'attitude.
1: Sur ordre, ben oui.
0: Et donc
1: il donc y a des consignes, quoi, c'est ça que ça veut dire.
3: Bien sûr.
7: Ça laisse penser que, en tout cas, oui, effectivement.
3: Ouais. En fait, qui dirige le ministère de l'Éducation nationale, rue de Grenelle? Qui est le vrai patron?
0: Ah, bien,
3: les syndicats,
0: Oui, la co-gestion depuis bien longtemps, oui.
3: Oui. Ouais. C'est pas le ministre. Les ministres passent.
0: De nombreux en 2 ans.
3: Une anecdote à propos d'un ministre de l'Éducation nationale.
1: Qu'on libère Alix et puis, puis ensuite. Ouais,
3: ça aurait pu être.
1: Philippe Charlez.
2: Oui, est-ce que derrière ce.
1: Une question pour vous.
2: Derrière ces inspections, est-ce que vous sentez de la part des inspecteurs un côté lutte des classes ou pas?
7: Honnêtement, oui.
2: Merci.
7: Je pense qu'aussi notre caractère catholique fait que on est clairement ciblé et qu'il faut toujours chercher quelque chose à reprocher au lieu que ça soit. Alors qu'une inspection, je pense que c'est normal et il en faut pour assurer un cadre, une qualité, une sécurité pour l'école. Mais quand ça devient abusif et qu'on a vraiment l'impression qu'il y a un parti pris, ça génère du stress pour tout le monde, pour les enseignants aussi qui se remettent en question, les élèves. Là, ils reviennent dans 2 mois. Et en fait, ils vont encore déplacer le sujet. Pour trouver autre chose, en fait. Donc, c'est infernal.
2: C'est pas dans 1500 ans.
1: C'est un peu kafkaïen et ça fait penser, moi, je pense à Solzhenitsyn en vous écoutant. Il y a quelque chose d'un peu soviétique, quand même. Hein. Et, non?
0: Oui, parfaitement. On peut résumer la situation et ils viennent chercher des raisons de fermer l'école. Et dans le cas des écoles sous contrat, ils viennent chercher les raisons de supprimer le contrat. J'ai appris une chose, comme ça, Alix, vous serez informé. Hier, une école sous contrat catholique non mixte a été inspectée, hier. Et on leur a reproché la non-mixité. Et les inspecteurs qui sont venus à 7 établissements de 100 élèves ont dit si vous étiez hors contrat, vous pourriez les classes non mixtes, c'est pas de problème. Mais vous êtes sous contrat, vous devez accepter qu'il y ait des jeunes gens et des jeunes filles. Et ce chef d'établissement qui est un vieux routier a répondu, il a dit, mais je connais des établissements publics qui sont non mixtes. Vous avez entendu parler de la Légion d'honneur, monsieur l'inspecteur? Les deux écoles, la Légion d'honneur, les jeunes filles, en plus elles sont en uniforme et en plus elles sont en jupe. Et il dit, oui, moi je ne suis pas chargé d'inspecter les écoles de la région parisienne, je suis chargé d'inspecter les écoles de ma région. Mmh. Et donc ils vont aller au contentieux et nous allons, avec la Fondation pour l'école, les soutenir. Nous soutenons toutes les écoles qui se battent et nous gagnons tous ces contentieux.
3: Mmh. Y compris les écoles Averroès, les musulmans, les écoles...
0: Les écoles Averroès, c'est une école sous contrat qui a perdu son contrat. Là, c'est une école un peu particulière parce qu'ils ont des classes hors contrat. Et que la question de la mixité est un sujet auquel nous sommes sensibles, parce que de fait, il existe beaucoup d'écoles, il existe peu d'écoles mixtes, non mixtes, dans la sous contrat. Sachant qu'assez paradoxalement, officiellement, les écoles musulmanes sont mixtes.
1: Alors, on va libérer...
0: Sur le papier, officiellement.
1: On va libérer Alix. Merci infiniment pour ce témoignage extrêmement intéressant, parce que on voit bien, très bien, grâce à vous, sur le terrain, comment ça se passe, et puis cette espèce d'insistance et de perquisition autoritaire et d'acharnement sur une école de 50 élèves. Vous nous avez dit, ils étaient combien? 7, c'est ça?
0: Non, 2. La commission de sécurité, ils étaient 7.
3: Tenez-nous au courant, Alix.
1: Oui, tenez-nous au courant de la suite.
3: Suivre le dossier.
1: Ça nous intéresse beaucoup.
7: Très bien.
1: Merci infiniment de nous avoir consacré un petit peu de temps. On continue notre discussion, on va parler des écoles privées.
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1: Voilà, nous sommes avec Michel Valadier, qui est le directeur général de la Fondation pour l'école. Et vous n'êtes pas le seul, hein, à vous élever contre ces contrôles à la chinoise. Il y a en même temps un coup de gueule du secrétaire général de l'enseignement catholique, qui s'appelle Guillaume Prévost, et qui dénonce des méthodes de contrôle abusives, arbitraires, anxiogènes, des injonctions qui visent à neutraliser toute expression de l'identité catholique, une suspicion généralisée, c'est exactement ce qu'on vient d'entendre. Et donc c'était dans un article du Figaro en tout début de semaine, mardi je crois. Et la rue de Grenelle, hein, simplement, a regretté elle-même des comportements inacceptables, je cite entre guillemets, et annoncer des recadrages de ses propres inspecteurs. C'est incroyable. Donc, comment est-ce que vous avez vu, évidemment, ce coup de gueule de Guillaume Prévost?
0: Bien sûr.
1: Vous êtes complètement aligné, ça correspond exactement à ce que vous venez de nous dire, non?
0: Et ce n'est pas le premier, d'ailleurs, puisque le même Guillaume Prévost a protesté devant la commission des affaires culturelles et éducatives de l'Assemblée nationale le 3 décembre dernier, en demandant à ce qu'une enquête soit diligentée. Et depuis, ils ont produit un document de 20 pages recueillant les verbatims des différentes inspections.
1: Un document en défense, donc.
0: Un document montrant simplement témoignage des questions posées aux professeurs, des questions posées aux élèves, etc. Et donc, sachant que ce genre de document, nous en avons envoyé plusieurs au ministère avant que Madame Borne décide d'inspecter les écoles sous contrat. Donc nous sommes très heureux d'une certaine manière de ce renfort et de cette convergence. Je voudrais quand même donner un chiffre aux auditeurs qui sont peut-être un peu perdus. Il y a 58 000 écoles en France, 48 000 écoles publiques, 10 000 écoles privées. Dans ces 10 000 écoles privées, vous avez 7 500 écoles privées sous contrat. Parmi ces 7500, 7200 sont catholiques. Et il y a 2500 écoles privées hors contrat.
1: Voilà, que vous représentez.
0: Et donc voilà, en gros, si vous voulez, pour le paysage des établissements. Et les inspections existent dans les écoles hors contrat depuis une quinzaine d'années. Et elles sont tout à fait nouvelles, comme l'a dit le journaliste interrogé sur France Info. Elles sont assez nouvelles aussi systématiquement. Mais ce n'est pas terminé, puisque le ministre Geffrey a annoncé 1300 inspections en 2026. Donc il y en a 850.
1: Qui vont encore augmenter la cadence.
0: Bien évidemment, puisque l'idée est que l'ensemble de ces 7500 établissements soient visités. Et la majorité sont catholiques, hein, puisqu'il y a 7200 sur 7500. Et ce sont les mêmes inspecteurs qui se sont en quelque sorte fait la main sur les écoles hors contrat, qui débarquent dans les écoles sous contrat. Et donc leur comportement qui consiste à fouiller dans les cartables des élèves, nous le connaissons, nous le dénonçons depuis longtemps. Il faut savoir qu'un chef d'établissement n'a pas le droit de fouiller dans le cartable d'un élève.
3: C'est des inspecteurs ou des commissaires du peuple?
0: Eh bien, c'est un peu cela.
3: C'est quand même c'est un peu cela.
0: Et j'ai eu l'occasion de témoigner ici à une autre émission. Lors de la première inspection que j'ai subie, c'était en 2017. Ils sont venus à 7 inspecteurs. Et je refusais de répondre à une question qui concernait la vie extra-école des professeurs. Et le chef des inspecteurs s'est tourné vers moi en disant, mais monsieur, nous ne sommes pas à la Stasi tout de même.
3: Non,
0: un long silence a suivi, puisque je n'ai pas voulu répondre, pensant à mon école. Et donc je n'ai pas communiqué cette information. J'ai reçu un courrier en disant nous exigeons que, je n'ai pas communiqué l'information et il ne s'est rien passé. Il ne s'est rien passé. Les questions portant sur la pratique religieuse des professeurs, sur...
3: Mais c'est de l'ordre privé, ça.
0: Bien évidemment.
3: C'est dans la Constitution, c'est dans la loi.
0: Il y a une question importante. Dans le vademécum des inspecteurs, il est dit, vous devez rencontrer les élèves. Donc, certains inspecteurs en ont déduit qu'il fallait voir les élèves seuls, sans la présence d'un adulte. Alors ça, nous dénonçons ce scandale depuis 3 ans. Et ça se calme un petit peu, puis ensuite ça reprend. Mais là, il y a eu des dizaines de cas dans les écoles sous contrat, et Guillaume Prévost a protesté contre cela, ce qui a amené le ministre Geffrey à répondre dans le même Figaro, un extrait dans le même Figaro du 3 février, qu'il est préférable, je cite, de recueillir l'accord des représentants légaux avant d'interroger les élèves.
3: Donc des parents.
0: Il est préférable. Et donc, à l'époque, nous avions fait poser une question au ministre, je ne sais plus lequel c'était, il y a 2 ans, vous regarderez, peut-être pas Pendai, peut-être Attal, peut-être, enfin on ne sait plus, après c'est compliqué. Et le ministre avait répondu que ce n'était pas recommandé par le ministère, mais ça n'a absolument pas été interdit. Je sais que des formations sont en cours. Il faut former tous ces inspecteurs là.
3: C'est quoi un inspecteur?
0: Il sort d'où, l'inspecteur?
2: Ancien enseignant.
0: Ce sont des anciens professeurs la plupart jusqu'ici, sauf que depuis 2021, la loi sur les principes de la République, dite loi séparatisme, les inspections se sont élargies à d'autres champs que l'éducation et que la pédagogie, se sont élargies aux questions financières, aux questions de sécurité. Et donc aujourd'hui, dans le corps des inspections, il y a des inspecteurs qui ne sont pas professeurs. Alors qui ne se préoccupent pas de pédagogie théoriquement, mais qui vont regarder les locaux, visiter, voir les clôtures, etc. etc.
3: Mais ça, il y a les pompiers qui sont faits pour ça.
0: Bien sûr. Donc ça fait doublon.
3: À Philippe Charlès d'abord, non. Et à Damien Chalamel après.
2: Moi, ma question, c'était, vous avez compris, 7500
0: écoles sous contrat,
2: établissements
0: privés
2: sous contrat
0: et 2500 privés hors contrat.
2: Et 7200, vous avez dit, d'obédience catholique.
0: Oui.
2: Et donc 300 neutres.
0: Qui sont écoles laïques, écoles protestantes,
2: voilà.
0: Écoles juives,
2: okay.
0: Écoles musulmanes, il n'en reste plus que 3.
2: Est-ce que les autres ont autant... Est-ce que c'est vraiment ciblé sur les catholiques ou au contraire c'est vraiment ciblé privé?
0: Toutes les écoles. Privées.
2: Toutes les écoles privées, donc ok.
0: Mais on parle surtout des catholiques, vu la proportion.
2: Vu la proportion, ouais. C'est sûr que c'est représentatif. Non, c'est parce que moi j'ai l'impression que là-dedans, on en oublie l'essentiel, c'est-à-dire l'éducation des enfants. Or, vous êtes manifestement représentatif d'écoles privées qui sont beaucoup plus successful. Alors là, je mettrais J'ai pas trouvé le mot français. Que l'enseignement public. Et donc, est-ce qu'il n'y a pas derrière ça une certaine jalousie?
0: Évidemment. Et c'est-à-dire que nos écoles sont un reproche vivant des carences du système.
2: Donc on revient à de l'entrisme gauchiste.
0: Et donc, je suis désolé. C'est évident. Une chose m'a frappé. J'ai eu subi 2 inspections en tant que directeur. C'est qu'à aucun moment, on nous a interrogé sur les résultats et sur les débouchés de nos élèves. L'inspecteur en chef, le fameux qui parlait de la Stasi, en passant d'un bâtiment à l'autre, il dit « J'imagine que vos résultats au bac sont bons. » Je lui dis « Oui, si vous voulez, on a les statistiques. » Non, c'est bon. En fait, on n'est pas venu pour ça. C'était un homme que je pense que nous avons réussi à ébranler parce qu'en sortant, il m'a dit des mots, il a tenu des propos sur le trottoir en disant « Ah mais quand même hein. !» Ah, quand même, tant qu'il était...
3: T'es quand même impressionné, quoi.
0: Je pense, et ça, après nous avoir lessivé pendant 5 heures, mais...
8: La question que je me posais sur la formation de ces inspecteurs, peuvent-ils venir du privé? Ou viennent-ils systématiquement du public?
0: Ils viennent systématiquement du public parce que ce sont des sachants. Et d'ailleurs, ils ne comprennent pas que des professeurs agrégés voire normaliens, enseignent dans nos écoles. Et ils sont très curieux de savoir, alors ils le savent maintenant grâce à l'informatique, très curieux de savoir d'où viennent ces professeurs et comment il est possible que des professeurs formés par l'éducation nationale donnent du temps, voire se mettent en disponibilité, voire démissionnent pour rejoindre des écoles privées.
2: Ils sont mieux payés
0: leur contrat.
2: Ah non.
0: Beaucoup moins.
8: Ah non,
0: bien payés.
8: Bon.
0: Beaucoup moins bien payés chez nous, bien sûr.
2: Ah, moins bien payés dans
0: sûr.
2: Le privé que dans
0: mais
2: le
0: oui,
2: public.
0: Le,
3: ça dépend peut-être des écoles.
0: Alors, vous avez une minorité de 5% d'écoles qui ont un statut commercial et qui ont des scolarités à 15 000 euros, etc. Mais là, je ne parle pas de ces écoles-là. Enfin, en tout cas, nous, à la Fondation pour l'école, nous aidons les écoles de pauvres qui s'appauvrissent, même s'ils ont des revenus confortables, qui s'appauvrissent en payant les scolarités, en achetant une grosse voiture quand ils ont une famille nombreuse et qui ne partent pas aux vacances au sport d'hiver parce qu'ils n'en ont pas les moyens. Donc non, c'est les pour revenir à votre question, cher maître, les inspecteurs viennent tous du public.
8: Et je crois savoir, pour rebondir sur ce que disait Philippe, que les jeunes professeurs agrégés, ça n'était pas le cas auparavant, ne peuvent plus rejoindre les établissements privés sous contrat en bénéficiant des gratifications attachées à leur statut d'agrégé financière. Alors qu'auparavant, vous pouviez, en tant qu'agrégé, en l'occurrence votre CAFEP, parce qu'il est l'équivalent du CAPES pour le privé, vous pouviez aller dans le privé, enseigner dans le privé et être rémunéré comme agrégé.
2: Quelles sont leurs motivations principales alors
0: Pour venir dans les écoles privées, hors contrat, eh bien c'est
2: hors
0: de trouver
2: contrat ou même parce que sous contrat ils sont aussi bien payés.
0: Sous contrat ils sont agents publics de l'État, la rémunération est à peu près la
2: d'accord.
0: même.
2: D'accord. Donc c'était
0: pour les je parlais des écoles hors contrat. Leur motivation, c'est tout simplement de retrouver un cadre où ils sont soutenus en cas de difficulté sur le plan disciplinaire, c'est de retrouver une école où le sens du travail a été préservé, où quand vous avez 55 minutes de cours, vous faites cours 54 minutes c'est la paix, c'est la cohérence, des disciplines entre elles, les professeurs se serrent les coudes, etc., etc. Donc nous avons beaucoup de professeurs qui demandent de bénéficier d'une disponibilité dans leur école publique ou privée sous contrat pour venir enseigner dans nos établissements. Et ça, c'est un problème parce que il y a encore 10 ans, on l'obtenait assez facilement. Mais à cause de la baisse des vocations à cause des démissions, l'augmentation des démissions qui est effrayante dans l'enseignement public. Aujourd'hui, les directeurs disent non, je ne peux plus te lâcher. Donc il y a des directeurs qui ne seraient pas forcément contre cela, qui disent non, j'ai un temps plein, j'ai besoin de toi à temps plein parce que je n'ai personne pour te remplacer. En physique, chimie, en SVT, en philo, vous avez des trous dans l'emploi du temps, des difficultés à recruter ce genre de professeurs.
1: Alors, Jean-François Coulon des Arts.
3: Il fait
1: le martyr. Là,
3: je ne dis plus rien. Terminé.
1: Non. Quand chez vous, quand le professeur rentre dans la classe et puis les élèves se lèvent.
0: Oui,
1: financement.
0: Très bien.
1: Ouais.
0: Non seulement les élèves se lèvent quand le professeur rentre dans la classe, mais les élèves se lèvent dès qu'un adulte rentre dans la classe, même la secrétaire.
1: Très bien. Extraordinaire, hein, voilà.
2: Et l'uniforme est imposé.
1: Voilà, bon conseil pour les écoles de banlieue.
0: Alors, une dernière
1: question, si vous permettez, cher Marc.
3: Tout est permis pour Jean-François Coulon des Arts.
1: L'école est faite pour enseigner. Elle n'est pas faite pour éduquer. Or, ça a glissé. Puisque l'éducation, il y a des grands manques. On ne l'a pas laissé de dire ça, mais de plus en plus. Vous en parliez tout à l'heure, ce pauvre gosse,
3: c'est surtout le pauvre prof.
1: Oui, de la pauvre prof. Non, mais je veux dire, c'est les parents qui sont coupables. Mmh. C'est les parents, je veux dire. Les parents doivent éduquer leurs enfants à l'école, on enseigne. Mmh.
0: Je voudrais préciser, bien évidemment, sauf que le système,
1: parce que
0: depuis 1968, système fait que les parents ont été mis à la porte, à la grille de l'école, en disant laissez-nous faire notre travail. Et donc pour qu'un élève grandisse, il faut qu'il se sente encadré, si je puis dire, et qu'il y ait une cohérence entre les parents et l'école. Aujourd'hui, le simple terme éducation nationale, le ministère de l'éducation nationale induit une mauvaise direction et du coup fait penser à un certain nombre de parents qui ont peut-être envie de faire carrière ou qui, etc., que l'école s'occupe de tout. Et donc, je mets mon gamin, il se débrouille, et ensuite, quand il rentre à la maison, ben, on fait ce qu'on peut. Et beaucoup de professeurs s'insurgent contre le fait que les parents ont démissionné, mais l'école est en partie responsable du mauvais positionnement des parents. Quand Madame Borne, éphémère ministre d'Éducation nationale, dit « à la rentrée, nous avons trouvé une idée géniale, on va demander au directeur d'organiser une réunion de rencontre avec les parents par an », mais attendez, on rêve des réunions de parents, dans les bonnes écoles, il y en a 3 par an. Il y a des rencontres en permanence. Ça existait dans le public. Moi, j'ai fait ma scolarité dans le public. Je me souviens très bien que 2 fois par an, mes parents rencontraient les professeurs qu'ils voulaient et ils venaient. Et on faisait en sorte que, aujourd'hui, la plupart des écoles privées sous contrat et hors contrat proposent tout au long de l'année des conférences aux parents.
3: C'est vrai, je peux en témoigner.
0: Des conférences sur l'hygiène de vie, des conférences sur les smartphones, des conférences pour les responsabiliser. On dit que les parents sont les premiers éducateurs, mais les sociologues confondent la chronologie. Ils sont les premiers par la chronologie, mais ce sont les premiers éducateurs parce que les principaux éducateurs. Il ne suffit pas de le dire, ça. Il faut que l'école se repositionne. Dès qu'il y a un problème, les parents doivent être convoqués, doivent être vus, doivent être impliqués, etc.
1: On a l'impression qu'ils sont plutôt tenus à distance.
0: Exactement.
1: Alors, je voudrais qu'on parle du financement, parce que c'est quand même un gros chapitre. Je rappelle que nous sommes avec Michel Valadier, qui est le directeur général de la Fondation pour l'école. Le coût de l'enseignement privé, on l'a évoqué tout à l'heure, hein, c'est quand même important. 8 milliards d'euros en 2022, c'est le dernier chiffre que j'ai trouvé, ça n'a pas dû beaucoup bouger. Alors, il y a évidemment des énorme pression de la gauche pour stopper le financement de l'État aux établissements privés qui soient plutôt sous contrat.
0: Puisque oui, sous contrat. Les écoles hors contrat ne coûtent rien à l'État.
1: Ne sont pas concernés. Et je voudrais qu'on écoute Pierre Ouzoulias. C'est un sénateur communiste des Hauts-de-Seine, vice-président du Sénat, membre de la Commission Culture. Il est conseiller départemental, historien, archéologue, voilà. Et le 10 octobre 2024, voilà ce qu'il disait au Sénat, vous voyez, il dénonçait un séparatisme scolaire.
9: Ainsi, le directeur diocésien de l'enseignement catholique de Paris déclare-t-il, je le cite, « Plus on dira que l'école privée est une école de l'entre-soi, de gens privilégiés, plus elle attirera. On ne peut se réjouir de cela, mais c'est ainsi. » Madame la ministre, comment pouvez-vous accepter que l'argent de l'État, dont les établissements publics ont tant besoin, puisse continuer de financer un séparatisme scolaire qui menace le contrat social de notre République ? Merci.
1: Voilà, donc le séparatisme scolaire menace-t-il le contrat social, Michel Valadier ? Alors je rappelle juste un chiffre, hein, l'enseignement public, que rappelle tout le temps qu'il faut rappeler, hein, c'est que l'enseignement public coûte plus cher, mais vous allez nous le dire, par élève, que l'enseignement privé.
0: Bien sûr. Alors les chiffres, évidemment, sont sujets à discussion. Contribuable associé a calculé qu'un élève dans le public, de la maternelle à la terminale, coûte 12 000 euros par an. La réalité, sans doute, plus près des 10 000 euros. Un élève dans l'enseignement privé coûte 8 000 euros par an. Et c'est 8 000 euros, un peu moins cher. Sur ces 8 000 euros, il y a en gros 6 500 euros de contribution de l'État et des collectivités et 1 500 euros contribution des parents, des familles. Un élève dans le privé hors contrat nécessite 4 000 euros par an. Sachant que alors je vous ai parlé des scolarités à 2 000 tout à l'heure, la différence, comment la différence est-elle financée? Elle est financée par des dons. Le modèle économique d'une école hors contrat, c'est en gros...
1: Non, mais ce que vous reproche la gauche, hein,
0: oui, c'est
1: en l'occurrence, c'est de dire, voilà, vous captez les bons élèves, vous prenez l'argent de l'État, et résultat, nous autres, nous récupérons les mauvais élèves, et nous avons les poches vides.
0: Mais c'est un très mauvais calcul, parce que si tous les élèves, les 2 millions d'élèves scolarisés dans les écoles privées hors contrat et sous contrat devaient être scolarisés dans le public, il faudrait débourser 30% de plus. Que même plus le double, 6 500 euros pour 12 000. Parce que je vous rappelle que dans des écoles privées sous contrat, il faut 8 000 euros pour faire tourner un établissement. Et 6 500 sont fournis effectivement par les collectivités locales ou l'État. Les 1 500 le reste par les parents. Donc si l'État devait s'occuper de ces 2 millions d'élèves, il leur coûterait 2 millions multiplié par 6 000.
2: Avec des résultats bien moindres.
0: Et avec des résultats moins intéressants, évidemment.
1: Ouais.
0: Et donc le problème, la limite du hors-contrat et la difficulté du hors-contrat, c'est qu'une école hors-contrat a besoin, en gros, de trouver chaque année 20 à 30% de recettes complémentaires pour boucler son budget. Et donc, la générosité du public est sollicitée. Et comme...
3: Déductible des impôts.
0: Déductible des impôts. Et du coup, C'est la raison pour laquelle les socialistes viennent de créer une commission d'enquête au Sénat sur le financement des fondations et autres instituts qui aident les écoles privées et qui détournent la générosité du public en direction de parce qu'ils veulent, ils veulent attaquer au porte-monnaie, soyons clairs.
3: Incroyable. C'est ce qu'avait fait Mitterrand, la fameuse bataille pour le privé. Ça avait, il y avait 2 millions de Français dans les rues, la fameuse manif où le ministre de l'époque avait reculé.
0: 1 million 2,
3: c'est déjà pas mal, le pouvoir avait reculé. On va arriver à ça, peut-être, une nouvelle fois, 40 ans après, en gros. Ouais.
10: En tout cas, il y a un relais, donc ce que vous nous dites, ce que j'ignorais, c'est qu'il y a un relais au Sénat pour...
0: Oui, la commission se met en place ces jours-ci.
3: Enfin, les socialistes au Sénat ne sont pas majoritaires. Hein.
0: Non.
3: On donne là. Hein.
0: Et heureusement, un certain nombre de sénateurs qui sont très attachés au libre choix, au libre choix de l'école, ne...
8: Le principe fraternel qui transcende
0: certes
8: les oppositions.
0: Certes.
10: Voilà.
2: Enfin, vous montrez bien qu'on est en plein combat idéologique en fait. Hein. Ce que je veux dire, c'est que il faut un modèle public, quels que soient finalement les mauvais résultats, ça n'est pas très grave, parce que finalement, le grand but de la gauche. C'est pas de transformer les enfants en adultes, c'est surtout que les enfants restent des enfants et soient manipulables à vie. Donc c'est-à-dire que former des adultes autonomes n'a jamais été le but avoué de la gauche, au contraire.
0: En tout cas, le but avoué, Vincent Peillon a été le ministre de l'Éducation nationale sous François Hollande, donc en 2012, grand admirateur du projet pédagogique de Robespierre, qui a écrit un livre qui s'intitule « La révolution n'est pas terminée ». Et dans ce livre, il dit « Il faut terminer la révolution, il faut provoquer ce qu'il a appelé une transsubstantiation », prenant un terme qui vient de la théologie catholique, pour les auditeurs qui ne seraient pas habitués, qui expriment que le pain et le vin à la messe, au moment des paroles de la consécration « Ceci est mon corps, ceci est mon sang », est transformé en corps, sang et âme de notre Seigneur Jésus-Christ. Il parle de transsubstantiation, il n'est pas de confession catholique. Et dans ce livre, il dit « Il faut arracher les enfants à tous les déterminismes sociaux, religieux, familiaux ». C'est le projet de Le Pelletier de Saint-Fargeau, camarade de lutte de Robespierre, qui a fait voter une loi à la Convention en 1793, qui prévoyait que tous les garçons et les jeunes filles soient pris en charge par l'État dans une éducation nationale. C'est la première fois que le terme est écrit dans un texte.
2: Et non Philippe pas Lémo instruction publique.
0: Éducation nationale, absolument. Et les garçons à l'âge de 5 ans, les jeunes filles à l'âge de 6 ans, jusqu'à 12 ans, pris en charge, mis ensemble, même nourriture, même instruction, même vêtements.
3: Ça s'appelle le communisme.
2: Ça s'appelle le marxisme.
10: Et bon,
2: ça s'appelle
10: la République française.
0: En 1794, le Robespierre est tombé et Le Pelletier Saint-Fargeau l'a accompagné en direction du rasoir national. Et donc l'affaire est tombée dans l'oubli. Mais pas pour tout le monde, puisque Vincent Peillon...
2: Ressortie de la tombe.
3: Oui, mais Vincent Peillon a oublié une chose, c'est que la France est la fille aînée de l'Église, d'une part, et deuxièmement, le catholicisme a forgé, a fondé ce pays, qu'on le veuille ou non. Il y a des siècles et des siècles, alors on peut discuter sur la façon dont ça s'est passé, etc., bien entendu, mais c'est intrinsèque, ça fait partie de l'ADN des Français, qu'on le veuille ou non.
10: Conclusion, oui, Jean-François Coulon des Arts, absolument. Nous sommes tous d'accord avec vous, on opine du bonnet, on admire cette envolée.
3: N'en faites pas trop quand même, Baudrier. Hein.
10: Non, mais on est d'accord. Michel Valadier, un mot de conclusion. L'école privée est en danger, à votre avis, ou pas?
0: Honnêtement, je crois que non. Je pense que tout ce que vont réussir à faire les adversaires, c'est de réveiller les ardeurs guerrières et le courage d'un certain nombre d'acteurs qui, depuis 40 ou 50 ans, courbent les chines, baissent la tête et avalent les couleuvres en disant ben, « au moins on sauve ce que l'on peut », etc. Et donc j'espère beaucoup de ces attaques, au contraire un renforcement de la détermination. Je dois dire que à ma connaissance, et si ce n'est pas le cas, les auditeurs pourront nous écrire à la Fondation pour l'école, aucune école hors contrat n'a été fermée pour de mauvaises raisons. Pour de mauvaises raisons. C'est-à-dire dès lors que ces écoles étaient sérieuses, qu'elles faisaient leur travail, qu'elles avaient un projet pédagogique clair, un projet qui est conforme à nos racines. qui est même s'il n'est pas confessionnel, qui est conforme à la longue tradition de la France française, à la grande tradition française, aucune de ces écoles n'a fermé. Il y a eu des fermetures d'écoles, mais parce que ces écoles n'étaient pas gérées de toute façon professionnelle. Donc la difficulté, mais c'est une chance, toutes ces inspections nous obligent à être impeccable, à être rigoureux, à faire les choses correctement, à veiller au bon recrutement, à s'armer pour pouvoir répondre aux exigences. Et donc, il suffit de ne pas avoir peur, d'être courageux. Vous n'êtes pas seul. Il y a donc 10 000 écoles privées aujourd'hui qui sont dans le viseur. Donc, moi, je suis très content d'une certaine manière. Je déplore tout ce que les chefs d'établissement du privé sous contrat ont pu subir, des professeurs qui ont été traumatisés. Certains sont mis en arrêt maladie en ne supportant pas la pression. Eh bien, j'espère qu'ils vont revenir guéris et plus forts que jamais.
10: Du bon usage, d'une certaine persécution scolaire. Merci Michel Valadier, c'est très positif et enthousiasmant. Merci, c'était absolument passionnant, on a appris plein de choses sur l'école et l'école privée hors contrat et sous contrat grâce à vous.
0: Merci pour votre invitation et je vous souhaite continuation.
10: Vous êtes le bienvenu quand vous voulez, vous reviendrez nous voir, j'espère. Nous aurons tout à l'heure notre clin d'œil culture et puis nous allons parler tout de suite de l'audiovisuel public. Il est secoué par Charles Alloncle, le fameux député Charles Alloncle, mais l'audiovisuel public persiste et signe.
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10: C'était sur France Inter le week-end dernier. Ça se passe dans une église tapissée d'affiches de France Inter. La comique du jour s'appelle Camille Laurent. Elle est habillée d'une perruque et d'une robe longue et elle évoque les élus du Rassemblement National. On l'écoute et on la réécoute, ou on la réécoute pour ceux qui l'ont déjà entendue.
12: Balançons des poux pleins de typhus au siège du RN et voyons ce qui reste, voilà. Non mais je propose.
13: On propose des petites solutions.
12: Je pense que ça ferait une super comédie musicale.

0: Hôtel, et Marion Maréchal a les mêmes symptômes. Si tu veux, on l'achète.
1: Mais non, arrêtez.
2: Voilà, c'était sur France Inter, c'est insoutenable. Ils sont tous furieux autour de la table et ils ont raison, évidemment. Alors, commentaire de Marion Maréchal, sa prestation est tellement gênante que cela ne me donne même pas envie de porter plainte. Donc ce sketch raté, il illustre les griefs de la commission à l'oncle qui se poursuit à l'Assemblée nationale et qui passionne les lecteurs de Boulevard Voltaire en particulier, les Français en général. Vous voyez que avec ce sketch que France Inter ne change pas. Petit tour de table, comment est-ce que vous avez réagi? Est-ce que vous aviez vu ça d'abord?
1: Oui.
2: Et comment est-ce que vous réagissez? Et comment surtout est-ce que ça illustre l'incroyable positionnement de France Inter?
1: Bon, d'abord, effectivement, le positionnement est invraisemblable, mais surtout, en plus, on l'appelle humoriste. Non seulement elle n'est pas drôle, mais elle est d'une médiocrité absolue. Elle ne sait pas chanter, ce qu'elle raconte n'est même pas drôle. Je ne sais pas si je repense, par exemple, à Guy Bedos dans le temps. Bon, on n'était pas toujours d'accord avec ce que disait Guy Bedos ou bien d'autres, mais cela étant, ça pouvait être marrant. Il y avait un réel cynisme, des sarcasmes, etc. Tandis qu'ici, c'est plat, c'est vide. Enfin, je sais pas combien est-ce que cette dame est payée pour une telle médiocrité. Je voudrais le savoir.
3: Faut demander à Charles Lalonde qui va demander les contrats.
2: On ne sait pas. Damien Chalamel.
4: Moi, ce qui me frappe, parce que je l'ai déjà confessé à ce micro, je suis un auditeur quotidien de France Inter. Et alors effectivement, je dois subir,
2: c'est notre journaliste d'investigation.
4: Voilà, je dois subir ces séquences d'humour qui la plupart du temps mais sont absolument pas drôles. Et ce que je subis en particulier, c'est le rire gras et limite forcé de toute la petite bande du plateau. Et là, ce qui m'a frappé dans la vidéo que vous nous avez adressée, c'est qu'en fait, c'est une émission qui est enregistrée en public. Elle est délocalisée, je crois,
1: à Lille.
4: Voilà. Et dans ce public choisi, c'est-à-dire, bon, on voit que ce sont des quinquas, sexagénaires, les hommes sont barbus, les femmes sont toutes en pantalon, avec des cols roulés. Bon, enfin, on voit très bien, c'est vraiment le public de France Inter caricatural. Eh ben, même ce public ne rit pas franchement, alors qu'on voit la bande hilar. Donc, c'est-à-dire que, voilà, même le public choisi auquel s'adresse France Inter n'arrive pas à même esquisser un sourire devant un étalage de telle nullité, quoi. C'est vraiment.
2: Ils vous diront que évidemment c'est pas facile de faire rire tous les jours, qu'on peut déraper.
4: Il est très mauvais, effectivement. Oui.
3: Il suffit pas d'être estampillé France Inter pour avoir du talent. Il suffit pas d'être estampillé France Inter pour avoir du talent. Ces gens-là n'en ont aucun. Puis tout ce qui est excessif est tout à fait insignifiant. Mais cela dit, France Inter, il y a pire.
1: Il y a de l'excessif qui peut être marrant. Le Luron était marrant.
3: Non, mais
1: il était excessif, mais il avait un talent fou.
3: Il était cynique et il avait du talent. On est d'accord. Voilà. Mais il y a pire que France Inter, il y a Radio Nova. Parce que les humoristes virés de France Inter, je pense à Guillaume Maurice, se retrouvent chez Monsieur Pigas, donc Radio Nova. Je veux dire, il y a encore pire, si vous voulez, Damien, casser des postes en les jetant.
2: Mais il y a une grande différence, Jean-François.
3: Oui, mais je suis d'accord, c'est privé, et là, c'est public.
2: C'est une radio privée.
3: Voilà, et là, c'est donc, public. Mais France Inter, ça va s'arranger maintenant avec Madame Pigalle qui arrive aux manettes. Ça va être formidable.
2: Alors, oui, c'est absolument, vous avez raison d'en parler. Il y a une petite révolution de palais, Adèle Van Rett, qui était la patronne de France Inter, a été remplacée un peu au pied levé, si on a bien compris. Par Céline Pigalle.
1: Est-ce que c'est suite à cet événement qu'elle est remplacée ou est-ce que ça n'a rien à voir?
2: Alors non, a priori ça n'a rien à voir d'après ce que j'ai lu, mais enfin c'est quand même... Il y a une baisse.
3: Elle voulait quitter. Oui. Alors, est-ce que la France Inter reste à faire la course en tête?
2: C'est le fond du décor.
3: Céline Pigalle voulait quitter ses fonctions au bout de 4 ans et récupérer l'antenne, mais elle avait prévu ça pour la fin de l'année.
2: Adèle Van Rett, pardon.
3: Elle avait prévu ça pour la fin de l'année. Là, ça va très vite. S'est accéléré.
2: C'est ça.
3: Pourquoi? Ça, on ne sait pas. Mais en tout cas, la Maison Ronde a été assez sidérée ces jours-ci. Mais encore une fois, Madame Pigalle, Céline Pigalle. C'est formidable, elle va passer. Et là où elle passe, attention, les audiences trépassent. Vous verrez si j'ai raison.
2: Absolument. Alors, ça, c'était pour Radio France, mais de Radio France à France Télévisions, le pas est assez court. Et je voulais qu'on écoute un petit document. C'est Delphine Ernotte qui
5: Pardon, c'est Roselyne Bachelot, l'ancienne ministre de la Culture et qui a donc été la tutelle de France Télévisions, qu'on interroge lors de cette commission sur la prime de performance qui a été votée et versée à la patronne de France Télévisions, Delphine Ernotte. Écoutez, Roselyne Bachelot.
6: Cette prime de performance qui est allouée à des présidents, directeurs ou présidents-directeurs d'établissements publics ne saluent pas seulement une performance financière qui, de toute façon, ne s'applique pas aux établissements, à un établissement public comme France Télévisions, c'est pas une entreprise privée. Moi, je n'ai pas les moyens de juger si cette prime de performance, qui peut saluer une augmentation du travail, une implication, etc., qui peut d'ailleurs être modulable. Moi, je ne sais pas quelle aurait été la prime maximale. Est-ce que cette, on l'a dans la part variable des rémunérations, elle peut être descendue, etc. Moi, je n'ai pas ici, hic et nunc, le montant de la part variable du salaire de Madame Ernotte.
7: Merci, Mme
6: Donc la question que vous me posez, est-ce qu'elle le mérite ou elle le mérite pas, je n'en sais strictement rien. Le conseil d'administration jugera.
5: Voilà, ça patauge ferme, hein, vous voyez, pour savoir si Delphine Ernotte mérite sa prime. Non, mais ce qui est incroyable, c'est qu'il y a une prime donc de performance de 80 000 euros qui est versée à la patronne de France Télévisions, qui fait quand même l'objet, France Télévisions, de polémiques absolument continues, c'est le moins qu'on puisse dire, et qui en plus est très mal gérée, puisqu'elle a fait apparaître des déficits, elle fait apparaître des déficits malgré l'argent absolument prodigieux. France Télévisions à lui seul, c'est 2 milliards 500 000 euros de subventions par an.
3: Parce que je crois que Monsieur Alloncle, la commission va s'attacher à ça, au contrat privé, parce que beaucoup de ce que l'on voit sur les antennes de France Télévisions sont fabriqués par des sociétés de production privées, avec de l'argent public qui commande. Or, pourtant, ils sont beaucoup à France Télévisions, ils pourraient beaucoup faire des choses eux-mêmes. Non, ils délèguent. Et là, on risque d'avoir des surprises. Moi, je me souviens, quand j'étais producteur, c'était quasiment impossible de pénétrer, il y a très longtemps de ça, mais de pénétrer comme producteur privé France Télévisions, parce que j'avais pas la carte du club. Donc si vous n'avez pas la carte du club, c'est vraiment un mur se dresse devant vous, c'est niet.
5: Philippe Charles.
1: Oui, moi j'ai entendu l'audition de Rachida Dati, et donc je l'ai trouvé... distante par rapport à ça, donc c'est-à-dire trouve qu'elle répondait peu aux questions en disant chaque fois que ça n'était pas de sa responsabilité et que finalement elle n'avait pas à juger telle ou telle chose, tout en exprimant, je suis d'accord avec vous, qu'elle ne le partageait pas. Notamment cette fameuse scène avec cette femme qui déguisée en Marie-Antoinette, c'est absolument invraisemblable. Mais disons que si elle critiquait, elle critiquait de façon distante, comme nous pourrions le faire. Mais on a l'impression que finalement la ministre de la Culture là-dedans n'a pratiquement aucun pouvoir.
3: Non, mais Rachida Dati, il y a qu'une chose qui l'intéresse, il y a qu'un programme qui l'intéresse, c'est Paris, Paris, Paris, Paris, c'est tout. Voilà, une fois qu'on a compris ça.
4: Enfin là, elle était.
3: Rachida Dati, il y a qu'une chose qui l'intéresse, il y a qu'un programme qui l'intéresse, c'est Paris, Paris, Paris, Paris, c'est tout. Voilà, une fois qu'on a compris ça.
4: Enfin là, elle était.
3: Oui, mais elle est
1: quand même ministre de la Culture.
3: Elle est plus ministre.

0: India One. Je me suis demandé, mais moi qui suis tout à fait extérieur à ce milieu, de quel lien il pouvait s'agir entre Media One et j'ai oublié le nom du président.
1: Oui, président de la commission.
2: Pierre-Antoine Capton. Non, ça c'est le patron de Media One.
0: Capton, c'est le voilà.
2: Le président de la commission s'appelle Jérémy Patrier-Lettus.
0: Voilà, donc il y a manifestement un lien entre ce monsieur Capton.
2: Non, c'est pas manifeste, Jérémy. Il n'en a pas apporté la preuve, Charles Lalonde, là.
0: Je pense qu'il y a un lien, non, mais parce que.
1: Le président est macroniste,
0: Le président a vécu aux États-Unis, monsieur Capton.
2: Horizon, je crois.
1: Voilà. Horizon, oui, macroniste.
3: Ah, oui. Je suis pas sûr que les horizons soient macronistes, là. Oh là là. Vous compliquez, là.
2: Il y a beaucoup de nuances, hein. Il y a plusieurs. De
1: dans
2: la maison du père Macron.
3: Oui. Hein. Voilà.
2: Alors,
3: jury, oui.
2: Je voulais vous faire entendre un autre petit extrait. On parlait de la gabegie de France Télévisions. Laurent Delahousse a refusé de communiquer à Charles Lalonde le montant total de sa rémunération en qualité de salarié de France Télévisions, comme tous ceux à qui la question a été posée, et comme notamment Léa Salamé, on l'écoute.
4: Pour ce qui est du montant, vous ne me le demandez pas, mais c'est très clair, la direction de France Télé, et ce sera une règle qui va s'appliquer à tout le monde, à tous ceux que vous auditionnerez, estime que ces informations sont confidentielles et nous a demandé de ne pas les adresser publiquement. Je me conforme à cette consigne, mais vous les avez, vous avez tout.
2: Voilà, donc la direction de France Télévisions a demandé qu'on ne donne pas les salaires, sachant que le salaire moyen est supérieur à 72 000 euros, je crois. Et donc, on ne le dit pas.
3: Voilà. Léa Salamé,
2: Moi,
0: je suis tout à fait d'accord avec Madame Salamé, mais bon, voilà.
2: Tu es d'accord?
0: La rémunération, quand bien même votre employeur est public, ça relève de la vie privée. Par ailleurs, étant une rémunération publique, comme elle le précise bien, cette commission qui est présidée par des députés a les chiffres.
2: Donc, mais non, elle n'a pas les chiffres.
0: Bien
2: elle
0: sûr
2: a des
0: que
2: moyennes.
0: Si.
2: Elle n'a pas les chiffres.
0: Non, pas du tout. Pas du tout.
2: Ah bah non.
0: Mais,
2: voilà,
0: ils ont les chiffres des
3: rémunérations stars, on va dire.
0: Exactement.
3: Simplement,
0: ce que se refuse à faire Madame Salamé et ceux qui sont auditionnés, c'est à dire urbi et orbi, c'est-à-dire au micro de, voilà, publiquement leur rémunération, ce qui me semble tout à fait normal. Sinon,
2: je vous trouve extraordinaire. On connaît les rémunérations de tous les députés, de tous les sénateurs, du président de la République, de tous les gens qui sont payés par la puissance publique.
3: Attention, ils ont été élus. Ils ont été élus, pas nommés. Est-ce que vous connaissez on parlait d'éducation tout à l'heure. Les inspecteurs qui vont, est-ce que vous connaissez leur rémunération? Pourtant, ils sont payés par l'État. Non, on n'est pas forcé de connaître, de mettre ça publiquement. Je suis d'accord avec Damien. Sauf pour les grandes figures. Quand Léa Salamé nous a fait tout un truc, j'ai choisi France Télévisions le 20h, alors qu'elle pouvait venir à BFM, où elle était payée deux fois plus, etc. C'est pas tout à fait vrai. Parce qu'elle est payée pour le 20h, d'une part, et puis elle est payée pour son émission du samedi soir, comme productrice et comme producteur, dont je sais pas si elle a pas de quelque part, peut-être dans une boîte de prod aussi. Donc elle a un double salaire, en fait. Donc si ce double salaire, c'est exactement ce que lui offrait, et peut-être même plus, le privé. Donc il faut pas raconter d'histoire, quand même, aux gens. Donc ça marche comme ça, dans le service public.
2: Non, mais c'est vrai qu'ils gagnent un petit peu moins, mais enfin, ils ont d'autres avantages. Ils ont des vacances à rallonge. Et le salaire moyen est quand même pas tout à fait nul. D'ailleurs, c'était l'objet d'un clash entre le président de la commission, Jérémy Patrier-Lettus, on en parlait à l'instant, et le rapporteur Charles Lalonde, on les écoute.
5: Détenu en majorité par un fonds d'investissement américain, c'est tout ce que je dis.
1: D'accord.
5: Et je ne comprends pas pourquoi vous expliquez que ce que j'explique est factuellement faux.
1: Merci monsieur le rapporteur, vous venez de porter des accusations très graves contre moi en disant que j'avais des liens avec Media One, ce qui est absolument faux.
5: C'est une question, pourquoi vous me répondez à chaque fois?
1: Merci messieurs les ministres.
6: Mais non, mais Jérémy, franchement, mais qu'est-ce que tu fais là? Pourquoi tu t'interromps?
1: Monsieur le rapporteur,
6: Je viens de suspendre cette audition.
1: Monsieur le rapporteur vient de me mettre en cause en indiquant que j'avais des liens avec Media One, ce qui est absolument faux, et donc je mets fin à cette audition.
5: Monsieur le président,
1: et je remercie les ministres.
5: Monsieur
1: de leur
5: président, j'avais des questions. Importante.
2: On en parlait tout à l'heure. On sent bien à travers ce petit épisode de tension entre le rapporteur et le président de la commission sur l'audiovisuel public. On sent bien les tensions absolument impressionnantes qui sont là-dedans. Hein. Le président a évidemment beaucoup de pression de la part de toute la gauche et de France Télévisions. Le rapporteur ne lâche rien. C'est un véritable chien de chasse là qui poursuit et on voit bien que ça va jusqu'à la
3: je ne sais pas s'ils ont parlé

0: Et déjà, dans les gens qu'ils interviewent, qu'ils écoutent, je ne sais pas s'ils ont déjà parlé de la publicité. Parce qu'il me semble souvenir que sous notre ami Sarkozy, une loi avait été votée, plus de pub, après 20h30. Or, tout ça a dérivé largement, c'était pour les programmes commencent beaucoup plus tôt. Parce que maintenant, un programme commence à 9h15, quoi, je veux dire, c'est insupportable. Donc, pareil pour France Inter. France Inter, il n'y a pas très longtemps, on a voté, ça devait être de la publicité institutionnelle. Alors, pour les affaires de l'État, etc. Maintenant, on vend des voitures sur France Inter, etc. Je me demande s'il n'y a pas eu une dérive, là. Il faudrait vérifier. Je pense que la commission va s'en est occupée, je ne l'ai pas entendu, ou va s'en occuper, je l'espère.
1: On est sur des trucs bien plus graves que la publicité, fiche
0: non.
1: De la publicité.
0: Non, on ne s'en fiche pas du tout. Parce que la publicité, c'est ce qui manque, c'est le service public, c'est ce qui manque. Comment vous financez le privé, sinon le privé n'est financé que par la pub.
1: Bien sûr.
0: Si vous, et ça, ce que vous retirez en mettant sur France Inter, sur Radio France, sur France Télévisions, des spots de pub, c'est ce qui est à moins pour le privé.
1: Oui, mais c'est très bien pour le privé, mais le public s'en fiche. Complètement.
0: Bah, oui, non, mais vous retirez des... La séparation était claire, et puis tout d'un coup, ça a basculé. Ça m'a été très conscient qu'on s'y intéresse.
1: Est-ce que vous pensez, question à tous les trois, est-ce que vous pensez que le service public, dont on voit bien qu'il est secoué, hein, le changement de patronne à la tête de France Inter montre qu'il y a des secousses, est-ce que vous pensez que ça changera quelque chose sans aller jusqu'à la privatisation? Peut-être. Est-ce qu'il sera...
0: Après 2027, après l'élection présidentielle.
1: Est-ce que ça forcera à le privatiser? Et est-ce que d'ici là, ça va le forcer à peut-être à changer de ligne, à changer de comportement, à changer de tête.
0: Mais non, on va pas. Là, on rentre, regardez, Radio
1: vous
0: France.
1: Vous connaissez bien cette maison.
0: Radio France s'est mis en position de bataille avec les gens qui ont été nommés, etc., pour l'élection présidentielle. Là, maintenant, ce qui compte, c'est l'élection présidentielle, donc c'est mai 2027. Voilà, s'il y a des changements, il y aura des changements, je le souhaite, je l'espère, après. Avant, il n'y aura pas. Et la guerre va être terrible entre les journalistes du privé et du public. Vous allez voir, ça a déjà commencé. Regardez comment le public prend un parti, les médias dit Bolloré, comment les coups sont rendus, etc. Les coups les plus durs vont venir de là. Et ce n'est pas fini, vous allez voir.
2: Et je pense que pour tuer le ver dans le fruit, le seul moyen, c'est la privatisation. C'est-à-dire qu'à partir du moment
1: où... Vous êtes favorable à la privatisation de France Télévisions.
2: En tant que libéral, je suis tout à fait favorable à la privatisation de tout.
0: Non, pas de tout.
2: Ah, au moins comme ça il y aura plus de discussion.
0: Attends, on doit garder.
1: Laissez Philippe finir.
2: Au moins comme ça il y aura plus de discussion. Chacun s'exprimera comme il veut. Ce sera son propre argent et le contribuable n'y participera plus.
0: Non, on doit garder France 24. On doit garder RFI. La question pour l'étranger, etc. On doit garder il y a trop de chaînes.
1: Il y a des choses à sauver dans France Télévisions.
0: Oui, France Télévisions, il y en a trop. Quoi, je veux dire, il y en a trop.
2: Bon, allez,
0: faut...
2: sur les 4 milliards, il y a 3,5 milliards à récupérer.
0: Mais regardez
2: c'est
0: à Radio France
2: quand même.
0: À Radio France, il y a combien d'orchestres à Radio France? Il y a combien d'orchestres?
1: Deux, je crois.
0: Oui,
1: c'est ça, deux.
0: Il y a besoin d'avoir deux orchestres philharmoniques à Radio France.
1: Plus un chœur.
0: Oui, plus un chœur. Mais regardons le chœur, supprimons un orchestre. Il y a besoin d'avoir deux orchestres.
2: Mais si vous privatisez pas, ça se fera pas.
1: Damien Chalamel.
3: Est-ce qu'il faut
1: privatiser France?
3: Non, mais moi, je suis de l'avis de Philippe. Mais Charles, qui conviendra...
1: Vous êtes un affreux libéral.
3: Non, pas du tout.
1: Vous considérez qu'on n'a pas besoin de
3: ça. Je suis un critique de l'étatisme. C'est pas pareil. Mais pour répondre à votre question, moi, je ne préjuge pas. J'aimerais bien... on aura ce rapport. Ça illustre d'ailleurs quelque chose qu'on avait vu à l'œuvre lorsqu'il y a eu cette... commission parlementaire sur l'ingérence étrangère qui avait été voulue par le Rassemblement national, mais qui présidait cette commission, mais manque de chance pour eux, ils ne s'étaient pas aperçus qu'effectivement, enfin, le rapporteur, de mémoire c'est une femme, était macroniste. Ça c'était en réalité, cette commission s'était retournée contre leur instigateur. Bah là, on assiste à exactement à la même chose, mais dans l'autre sens, c'est-à-dire qu'en fait, cette commission, c'est du fait justement du choix du rapporteur, qui est beaucoup plus important que le président. Ça se retourne, alors non pas forcément contre ceux qui l'ont instigé, mais en tous les cas, ça montre le rôle déterminant. Alors moi, j'ai hâte de lire le rapport de Monsieur Alloncle. Et j'ajoute que vous auriez pu choisir comme extrait, mais vraiment magnifique, de cette commission, c'est l'intervention de Caroline Parmentier. journaliste,
1: ah oui, absolument,
3: très bien connu et longtemps apprécié de lecteurs de l'excellent, de feu l'excellent quotidien présent,
1: et qui est aujourd'hui député
3: Rassemblement national, ouais. Et qui a eu la bonne idée de demander ironiquement à Madame Salamé si sérieusement elle pensait pouvoir être à l'antenne. Si, sachant qu'elle est l'épouse à la ville de Monsieur Raphaël Glucksmann, si elle était l'épouse de Jordan Bardella. Bon, bien évidemment, on connaît la réponse implicite. Voilà. Et alors, elle a la fausse naïveté de dire que ça n'avait bien évidemment rien à voir et que voilà, que pourquoi pas. Voilà. Bon, tout le monde a bien compris qu'effectivement. Madame Léa Salamé, comme tant d'autres, est l'incarnation de l'entre-soi.
0: Léa Salamé est avec Bardella?
3: Non. Pas encore.
1: Non, justement.
3: Mais pas encore.
1: Mais Caroline Parmentier lui a dit, voilà, si vous étiez avec Bardella, ce qui a fait beaucoup rire.
3: Pensez-vous réellement que vous pourriez vous mettre à l'antenne?
2: Je vous ferai remarquer que dans le programme de l'UDR et dans le programme du RN, et dans le programme d'IDL, il y a bien la privatisation complète de
3: l'ensemble du visuel. Hein.
2: Absolument.
3: Alors, très bien.
2: Des 4 milliards d'euros.
1: Ce serait d'une économie considérable, parce qu'il faut quand même mesurer que les 4 milliards d'euros de l'audiovisuel public pèsent autant que tout le reste du budget du ministère de la Culture.
3: Bien sûr.
1: C'est 4 milliards
3: quand on pense au patrimoine
1: du ministère de la Culture, le patrimoine, le spectacle vivant, etc., etc. Et 4 milliards de plus, donc ça double le budget du ministère de la Culture.
2: Et donc le RN réinjecte tout dans les monuments publics. C'est son programme.
0: Et vous ne pouvez pas vous couper de RFI et de France 24.
2: Bon, qui est la voix de la France. On va vous laisser RFI et France 24.
1: Est-ce qu'on accorde, on va voter autour de ce plateau, est-ce qu'on accorde RFI et France 24?
2: Oui.
0: Des arts. Ça serait une erreur.
3: On y reprend chez Radio Courtoisie. Voilà. Bénévolement.
1: Bénévolement. Radio Courtoisie reprendra les fréquences très gentiment. Allez, nous allons parler culture.
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1: C'est l'heure de notre clin d'œil culture. Je suis entouré de Damien Chalamel, notre brillant maître à tous, de Jean-François Coulon des Arts, un autre maître, et de Philippe Charlez, qui lui aussi maîtrise pas mal. Et donc, c'est l'heure de notre clin d'œil culture. Je commence par qui? Tiens, allez. Philippe Charlez, je vous sens...
2: Alors, moi, j'ai été voir un très beau film. J'ai vu deux beaux films, d'ailleurs. Le premier, j'en avais parlé il y a deux semaines. Hein. C'était le mage du Kremlin. Et là, j'étais voir l'affaire Bojarski. Je sais pas si vous l'avez vu.
1: Ah, je l'ai vu.
2: Et donc, j'ai trouvé ça. Enfin, ces deux films vont vraiment réconcilier avec le cinéma. Donc, je vous rappelle que l'affaire Bojarski, c'est ce Bojarski et ce Polonais qui a failli faire tomber la Banque de France il y a 50 ans. Donc, c'est un faux monnayeur. Mais en fait, il est devenu, c'est pas un mauvais bougre, il est devenu faux monnayeur parce que c'est un gars qui a une imagination absolument exceptionnelle et qui devient faux monnayeur parce qu'en fait, il a un talent incroyable et il n'est pas du tout reconnu par la société, on refuse ses brevets, etc. Et donc finalement, c'est un peu mort dans l'âme qui devient faux monnayeur. D'abord dans un gang, et puis finalement le gang est découvert et pratiquement exécuté. Et lui est miraculeusement épargné, et donc finalement, il se met faux monnayeur à son compte, si j'ose dire. Et donc il avait à l'époque quand même, puisque c'est une histoire vraie, détourné l'équivalent fin des années 50, début des années 60, l'équivalent de 5 millions d'euros à l'époque. Il faut savoir qu'il n'a été arrêté qu'au bout de 13 ans avec une erreur magistrale, c'est d'avoir embauché un de ses copains d'enfance qui n'était pas du tout fiable. Donc en tout cas, je vous encourage à aller voir ce film, on ne s'ennuie vraiment
1: pas. Alors je l'ai vu, j'ai trouvé que c'était un film absolument excellent comme vous, Philippe, et c'est extraordinaire, très bien joué, ça vaut vraiment le coup d'y aller. J'ai trouvé par contre qu'ils avaient ajouté à ce film une espèce de fond de discours antiraciste et anti anti-droite, on va dire, qui est absolument insupportable et on nous le présente comme un immigré et qui parce qu'il est immigré est refusé par par la société française et qui le pousse et le contraint quasiment, sa qualité d'immigré, à basculer dans l'illégalité.
2: Oui,
1: etc.
2: Alors...
1: C'est un peu insupportable, mais et c'est très très insistant ce côté-là. Mais bon, ça vaut le coup d'aller le voir quand même.
0: Philippe, il vient de vous descendre votre film comme là. Hein. Il vous l'a massacré.
1: Parce que j'ai dit que c'était un très bon film.
2: Je ne suis pas fondamentalement d'accord. En plus, c'est un immigré polonais. Et donc, c'est vrai que je pense qu'à l'époque...
1: Ils ont fait jouer le personnage par un
3: Reda Kateb, un excellent acteur.
1: Reda Kateb. Par un acteur algérien qui est d'ailleurs excellent.
3: Il est français.
0: Il est français.
2: En tout cas, moi je dis qu'à la fin, quand il est arrêté, moi il est tellement sympathique que j'espérais qu'il soit relaxé. Voilà.
1: Voilà. Très bien.
2: Ma femme était d'ailleurs pas du tout d'accord avec.
1: Donc l'affaire Bojarski, réalisateur.
2: Ah, je me rappelle plus.
1: Oh, alors vous allez nous le dire, cherchez vite. Hein, Jean-François Coulourd-Désart.
0: Alors, allez voir une exposition, si vous êtes à Paris, rue de Rivoli, vous allez au Louvre, au musée Art Déco. Il y a une exposition sur l'Art Déco, 1930, qui est, ma foi, pas trop mal faite, un peu touffue, il y a un peu de tout, on sent que les conservateurs ont sorti en tout cas une bonne partie de leurs réserves. Mais il y a un truc qui est intéressant, il y a des pièces qu'on connaît, hein, de Lalique, de Herbst, etc., mais il y a un truc intéressant, au rez-de-chaussée, il y a un wagon de l'Orient Express. Vous savez que les Français se sont mis en tête, la SNCF s'est mis en tête, de refaire un Orient Express du XXIe siècle. Et là, il y a déjà une cabine qui est entièrement faite, alors avec des créateurs d'aujourd'hui, de l'époque, et ma foi, c'est très très réussi. Donc vous allez voir, en avant-première, ce train, c'est une nouvelle Orient Express qui roulera bientôt sur les lignes ferroviaires françaises et européennes, je l'espère. Et c'est très beau.
2: Ce sera un vrai Paris-Istanbul.
0: Alors j'espère. Pour l'instant, vous avez
2: l'Orient Express. C'était
0: un Paris-Istanbul. C'est assez fluctuant. Mais j'espère que ça va vite être mis sur les rails, parce que la SNCF possède aussi une douzaine d'anciens wagons qui ont été restaurés. Alors les lacs du Nord.
1: Est-ce que vous offrirez un trajet à Istanbul, Jean-François Gouverneur?
0: Si ça marche comme ça, oui, bien sûr.
2: Oui, moi, ça me tente aussi.
0: Avec grand plaisir. Oui, oui.
2: Ça me tente. Voilà,
1: il y a déjà deux clients.
0: C'est une qualité.
2: Ça me tente aussi.
0: C'est ce qu'il y a de mieux. C'est tous les créateurs français. Ce qu'il y a de mieux, on le met dans ce train. C'est vraiment bien.
1: Extraordinaire. Ça donne envie.
0: Alors allez-y. C'est rue de Rivoli, vous savez.
1: D'y aller. Moi, si m'invite, j'irai.
0: Allez-y. De toute façon, avec une carte de presse. Vous pouvez rentrer partout, vous.
1: Oui, j'espère. Damien Chalamel.
3: Eh bien,
1: votre coup de cœur de.
3: Oui, mais écoutez, allez dans votre librairie et achetez très vite le dernier ouvrage de Mathieu Boccoté, Les Deux Occidents. Mathieu Boccoté, j'emprunte la formule à l'excellent François Bousquet, c'est le détecteur de mensonges du gauchisme culturel. Et dans ces deux Occidents, il dresse un portrait toujours enlevé, toujours
1: très
3: brillant,
1: bon auteur. Ouais.
3: Du schisme qui est en train de traverser l'Atlantique, avec d'un côté à l'ouest une révolution conservatrice qui pourfend le mondialisme, l'immigrationnisme et autres ismes peu saillants face à une Europe déclinante qui est toujours imprégnée d'un progressisme et de ce qu'il appelle de la religion diversitaire, hein, toujours privilégier les minorités sur quelles qu'elles soient, de quelque nature qu'elles soient, sur la majorité des peuples européens.
1: Ce que Jean Rastail appelait le Big Other.
3: Le Big Other, voilà. Alors il y a le Big Other, mais le Other peut-être de toutes sortes, hein, ça va au-delà de la question ethnique.
2: J'avais été invité à l'Institut de formation politique où il présentait son livre. Et donc, en fait, il présente que finalement, la chute du mur de Berlin en 1991 est non seulement, je vais dire, un basculement économique, parce que pour moi, c'était surtout un basculement économique, mais il considère aussi que c'est un véritable basculement sociétal. Et que expliquer que son sentiment, c'était vraiment que les choses ont vraiment changé, pas seulement du point de vue économique, mais aussi du point de vue sociétal, après la chute du mur de Berlin. Donc là, c'est quand même quelque chose de très nouveau.
1: C'est le point de rupture, mais ça, c'est pas le seul à le dire. Hein. C'est vrai qu'on le présente souvent comme un point de rupture.
2: Oui, mais on le présente quand même souvent un point de rupture plus économique que... Donc, c'est-à-dire la chute du communisme face à la démocratie libérale. Alors que là, il explique que non, c'est aussi une rupture profonde sociétale et que mai 68, qui pour moi était la vraie rupture sociétale, n'explique pas tout et que la chute du mur de Berlin l'explique. Je m'arrête là.
1: Non, mais on vous écoute avec passion.
0: Mais vous n'avez pas l'accent de Mathieu Bocoté, ce petit accent québécois charmant et chantant.
1: Philippe Charlès, c'est l'esprit belle, c'est l'accent belge.
2: Est-ce que vous savez comment on dit en québécois un frein à main?
1: Non. Ah non.
2: C'est un bric-à-bras.
1: Ah bon.
0: Est-ce que vous savez comment on dit faire du shopping en québécois?
1: Pour ça, ils sont partis.
0: Ils disent on va magasiner. C'est bien plus.
2: Alors il y en a un autre, je ne sais pas si on peut le dire. On va quand même le dire.
1: Non, on ne peut pas le dire.
2: On ne le dit pas.
0: Les grands sont un compliment à une jeune fille.
2: Alors on ne le dit pas.
0: Un compliment à une jeune fille, comment on fait? On dit mademoiselle, vous êtes belle comme un appel au péché. Ah, c'est charmant quand même.
1: C'est pas mal. C'est pas mal, c'est charmant. Alors
2: bien,
1: moi j'avais un clin d'œil culture aussi, si ça vous ennuie pas trop. Et il nous reste un tout petit peu de temps. C'est le livre de Claire Géronimi. Vous savez, c'est cette jeune fille qui est aujourd'hui vice-présidente de l'UDR, mais qui a subi surtout un traumatisme terrible puisqu'elle a été violée par un OQTF il y a quelque temps. Elle en a tiré un livre qui s'appelle le hall ou le hall d'entrée. Pour eux, je n'avais pas le bon profil. C'est le sous-titre. C'est édité chez Fayard dans la collection Récits. Et Claire Géronimi livre là un récit absolument glaçant. Hein. C'est elle dit que qu'elle raconte cette elle dit à un flic hein, dans un commissariat qu'elle a subi une tentative de viol, qu'elle vient de subir une tentative de viol, elle était évidemment complètement tremblante, etc. Et le gendarme lui répond « Non, mademoiselle, vous avez subi un viol et une tentative de meurtre. » Et ça ouvre le livre. C'est extrêmement poignant, extrêmement sensible, très bien écrit. Je crois qu'on ne regardera pas après avoir lu ce livre les conséquences de l'ensauvagement et de l'immigration sauvage de la même façon. C'est vraiment un livre qu'il faut lire d'urgence, je crois, pour tous ceux notamment qui nient l'ensauvagement et qui défendent l'immigration à tout craint, qui se fichent que pas mal que les OQTF restent en France ou pas. C'est admirable de courage, de simplicité, de gentillesse, un peu comme cette jeune femme que j'ai croisée quelques fois
0: et elle qui était absolument
1: charmante. Oui, elle s'est reconstruite, notamment en s'engageant dans la politique. Elle est très forte et ce livre vaut vraiment le détour. Voilà, nous arrivons au bout de cette émission. Restons courtois du vendredi, c'est fini. Merci à tous, Damien Chalamel, Philippe Charlès, Jean-François Coulon-Desart. Merci à la technique qui nous a accompagnés. Merci, chers auditeurs, de nous avoir suivis, accompagnés, commentés. Heureux d'avoir passé ces deux heures en votre compagnie. 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Restons courtois, 17h30, 19h30, sur Radio Courtoisie, avec toute la joyeuse bande. Je ne sais pas vous, mais nous, on a déjà hâte.
5: Ça suffit maintenant!

0: 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Il est quasiment 6h58. Restez bien avec nous. Dans deux minutes, la ligne droite de l'été.
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0: Bienvenue à tous et merci d'être avec nous en ce lundi 6 juillet 2026. Tout à l'heure à 10h, vous pourrez suivre Paroles et Pensées dirigées par Jean-René Lannemiral, un hommage à Jürgen Habermas. À midi, un libre journal de Michel de Rostolan du 14 janvier 2008. Puis à 17h, Culture et Politique de Richard Haddad et Pierre Henry. 17h30 en direct, Restons Courtois avec Pierre-Alexandre Pouclet. Et puis à 19h30, toujours en direct, le libre journal du lundi soir avec Romain Petitjean. Mais pour l'instant, voici la ligne droite de l'été. 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Très bonne journée à tous. Il est 7h.
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0: Bonjour et bienvenue pour cette ligne droite de l'été, une ligne droite placée sous le signe de l'agriculture et surtout des agriculteurs aujourd'hui et face aux difficultés auxquelles ils sont confrontés. Au programme, nous allons vous rediffuser des entretiens traitant pêle-mêle du Mercosur, de la canicule, de la révolte paysanne ou encore du bien-être animal. Parmi les intervenants, vous retrouverez notamment Véronique Lefloc, Patrick Legras ou encore Alain de Peretti. Et puis, vous retrouverez Maïlys Clauzel en direct à 7h30 pour une heure d'entretien avec Pierre-Guillaume Mercadal et Maglone de Cèze autour de cette question. Comment les agriculteurs s'adaptent-ils à la canicule? Ce sera donc en direct de 7h30 à 8h30. Mais pour l'instant, eh bien, parlons Mercosur. Mercosur, l'accord qui sacrifie les agriculteurs français pour 0,1% de croissance. Et c'est avec Alexis Poulain.
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4: Bonjour Alexis Poulain.
5: Bonjour.
4: Alors, je crois que vous vouliez nous parler de l'industrie du tricot. Non, pas du tout. Vous voulez nous parler de l'agriculture.
5: Peut-être que l'industrie du tricot va se retrouver impactée par le Mercosur, évidemment. Avec la laine, je ne sais pas, mais en tout cas, oui, bien sûr, parler de ce coup des agriculteurs qui ont réussi à entrer dans Paris hier pour qu'enfin les médias mainstream, comme on les appelle, se mettent à parler de la crise agricole. Vous imaginez, il y a deux ans, en janvier, Gabriel Attal, tout juste nommé Premier ministre par Emmanuel Macron, commençait son mandat assez court par une mise en scène sur une botte de foin avec des fiches en Bristol pour expliquer qu'il allait régler la crise agricole. Deux ans plus tard, c'est encore pire. On attend de voir à quoi va ressembler le salon de l'agriculture. Avec ce Mercosur qui va être signé, aujourd'hui ratifié par les Européens, même si Emmanuel Macron, in extremis, hier, a dit qu'il voterait non, peut-être pensant qu'il allait gagner quelques points dans les sondages où il est toujours au plus bas. D'ailleurs, on se demande pourquoi ça stagne alors que ça ne devrait que baisser compte tenu des échecs successifs de ce président qui n'a fait que trahir les intérêts nationaux depuis qu'il a pris le pouvoir. Et aujourd'hui, les agriculteurs restent mobilisés, attendent des gestes forts. Ce non français, évidemment, ne sera pas suivi d'effet puisque la majorité des leaders européens sera pour le Mercosur. Et au final, il y aura des clauses peut-être pour préserver quelques secteurs. Mais le tsunami de produits agricoles parfois remplis de pesticides cancérigènes va arriver sur le marché français. Quelques filières se réjouissent, notamment les spiritueux et la viticulture, l'industrie également. Mais pour ce qui est de l'élevage, pour ce qui est des céréaliers et d'autres, le Mercosur n'est pas une bonne nouvelle. Et clairement, 25 ans quand même de négociations pour en arriver là, peut-être que la France, ce n'est pas seulement Emmanuel Macron notre problème, mais des responsables politiques qui n'ont fait que la même chose, politique après politique, c'est-à-dire qu'ils n'ont jamais négocié pour les intérêts des agriculteurs français. Et aujourd'hui, on se retrouve évidemment au pied du mur. On voit bien que Sébastien Lecornu a une marge de manœuvre extrêmement réduite, à part faire quelques chèques et proposer un suicide assisté comme au reste de la population française aux agriculteurs. Il n'y a pas vraiment de solution.
4: Alors, il n'y a pas vraiment de solution parce que, vous l'avez dit, d'une part, l'État n'a jamais eu de véritable politique agricole en faveur de la petite exploitation familiale. Il n'a cessé de privilégier que l'agro-industrie, avec ce syndicat maléfique, la FNSEA, qui a systématiquement prétendu prendre le parti du progrès, de la modernité, du marché, vous me pardonnerez Philippe Erlin, mais on en parlera tout à l'heure, contre justement les passéistes, ceux qui n'étaient pas pour un syndicalisme de progrès. Et aussi, l'État a en fait entériné une idée aberrante qui est de dire Quelqu'un a un métier, mais si on lui propose de l'argent, plutôt que d'élever des bœufs, des chèvres et des moutons, on va lui proposer une subvention. Plutôt que de produire des panais et des topinambours, on va lui proposer une subvention. On lui proposera une subvention pour planter des pommiers. On lui proposera une subvention pour arracher des pommiers. On lui proposera une subvention pour replanter des pommiers. Et donc, en fait, l'État a entériné l'idée que l'agriculture n'était pas était en fait une espèce de métier bizarre où les gens peuvent juste se contenter d'ouvrir les bras pour recevoir la manne de l'État et se moquer entièrement des bêtes, des plantes, des paysages, de la nourriture.
5: Bah, vous dites l'État, mais on peut dire aussi que c'est un des piliers de l'intégration européenne, c'est la politique agricole commune, la PAC, hein, qui est une sorte de planification agricole soviétique, où effectivement on en est arrivé à 74% du revenu agricole issu de ce que vous dites, de subventions, d'incitations, planter de la lavande, arracher de la lavande, planter du machin, etc., tuer vos vaches, bref, toute cette technocratie qui a pris le pouvoir depuis les années 80, et particulièrement grâce à Bruxelles, a fait que l'agriculture est un secteur planifié, on pourrait le dire, mais alors planifié dans le cadre du suicide européen, c'est-à-dire que plutôt que de pousser là où il y avait la qualité, où il y avait évidemment des agriculteurs motivés qui pouvaient travailler, vivre de leur travail, eh bien on a fait en sorte de les rendre dépendants de la subvention, de l'aide publique, de l'argent public, avec cette PAC hein, qui est devenue l'alpha et l'oméga de la protection des intérêts des agriculteurs français, sachant que la PAC va exploser quand l'Ukraine et la Géorgie vont entrer dans l'Union européenne, puisque c'est le plan. Il faut rappeler quand même aux agriculteurs français que quand l'Ukraine va devenir membre de l'Union européenne, c'en est fini de la PAC. Hein. Mais bon, visiblement, Sébastien Lecornu fait des promesses jusqu'en 2034. Pourquoi pas, hein, ça n'engage personne à part sa parole. Et donc, évidemment, aujourd'hui, les agriculteurs se retrouvent coincés par un système qui les a mis au pied du mur, à la fois système productiviste où ils se sont endettés pour pouvoir être dans la compétition mondiale, système collectiviste où ils dépendent de la subvention publique pour pouvoir survivre, et au final le coût qui permet de les achever, c'est ce Mercosur qui dit, voyez, maintenant le marché est mondial, c'est pas seulement un marché européen, que le meilleur gagne, ou plutôt que le sort vous soit favorable. Avec en plus, ce qui est terrible dans cet accord du Mercosur, c'est, vous savez, des clauses qui vont encore pénaliser, que nous allons payer avec nos impôts, parce que pour compenser les effets délétères du Mercosur, nous allons interdire certains produits d'entrée. Eh bien, les pays du Sud et d'Amérique du Sud auront le droit à demander à la Commission européenne des chèques cadeaux en expliquant que c'est contraire au Mercosur et que donc ils ont droit à compensation. Et c'est donc nos impôts qui vont encore payer cette folie, sachant que le Mercosur ne fait gagner que 0,1 point de croissance pour la zone euro.
4: Voilà. 0,1 point. Voilà. Donc effectivement, ça vaut le coup de supprimer l'intégralité de l'agriculture bovine, en tout cas de l'industrie de la viande en France. Je voudrais revenir sur un point très précis. Vous avez eu parfaitement raison de le souligner. Il y a dans ces accords internationaux des clauses qui expliquent que les États qui ont signé l'accord seront en quelque sorte pénalisés s'ils prennent des clauses protectrices de leurs propres industries, de leur propre production par rapport à l'esprit du traité. Donc l'Argentine et le Brésil seraient fondés à attaquer la France si jamais la France faisait exactement comme la France a dit qu'elle allait faire. Donc voit bien que ceux qui nous ont vendu l'Europe nous font des promesses dont ils savent bien soit qu'elles seront impossibles à tenir, soit qu'elles seront, avec des effets pervers qu'ils préfèrent oublier. Est-ce qu'il y a moyen de sortir de ce système de subvention? Est-ce qu'un agriculteur aujourd'hui peut se passer de l'État?
5: Alors, 74% du revenu agricole hein, qui est issu de l'État de la subvention, donc aujourd'hui, non, c'est extrêmement compliqué. Vous avez aussi des petits paysans qui cumulait RSA et activité agricole pour pouvoir survivre, mais avec les nouvelles règles du RSA, tout ça est terminé. Et effectivement, c'est un métier extrêmement précaire. Le taux de suicide y est extrêmement élevé. D'ailleurs, Jérôme Bayer faisait état hier sur une chaîne d'info le suicide de son père, qui était lui aussi exploitant agricole. C'est une réalité terrible pour le monde agricole. Alors, il y a certains qui, évidemment, tirent leur épingle du jeu, notamment le secteur viticole et d'autres, mais pour beaucoup d'agriculteurs, c'est un métier difficile. difficile, peu rémunérateur, où l'endettement fait la loi. Parce qu'il ne faut pas oublier que derrière, il y a toujours cette course à la productivité, cette course à l'efficacité, qui a coûté extrêmement cher et qui n'est pas finalement remboursée ou qui n'arrive pas à être rentable pour de nombreuses exploitations. Et puis aussi, c'est un secteur qui va voir la disparition de la paysannerie, des petites exploitations, justement, parce que sans cette aide d'État, ce sont des secteurs qui vont encore disparaître plus rapidement, malheureusement.
4: Merci beaucoup, Alexis Poulain.
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4: Debout les Français, c'est avec Véronique Le Floch, éleveuse de bovins et productrice de lait dans le sud Finistère. Bonjour Véronique Le Floch.
6: Bonjour.
4: Alors, la première actualité paysanne, si j'ose dire, c'est cette canicule. Si j'ai bien compris, le fait qu'il fasse si chaud, avec 10 degrés parfois au-dessus des moyennes saisonnières, a une influence directe sur justement les vaches. Mortalité animale accrue, moins de lait.
6: Eh bien, tout à fait. J'ai l'impression que vous avez un passé de paysan, mais je crois qu'on l'a tous dans nos gènes, dans nos familles. Ce qu'on vit aujourd'hui, physiquement, nous-mêmes, humains, est difficile à supporter. Mais pour nos animaux, ça l'est encore plus. Un animal, une vache, c'est plus de 500 kilos. Jusqu'à une tonne pour les grosses vaches à viande et les taureaux. Donc, bien évidemment, avec cette chaleur, ils doivent consommer plus d'eau. Et un animal, ça consomme en temps normal 50 litres d'eau par jour jusqu'à 80. Donc là, forcément, ça recherche de l'ombre et ça recherche à avoir de l'air aussi. Et donc, avec trop de chaleur, ça consomme moins. Donc, on les sent, elles peuvent aussi avoir du mal à respirer. Donc, la production s'en ressent. Donc, on joue avec... avec le temps pour justement leur bien-être animal, pour leur offrir le plus d'ombre possible et parfois choisir le bâtiment pour les laisser en intérieur, là où ça va être le plus frais.
4: Alors, et ces difficultés sont évidemment renforcées par toutes ces querelles sur l'accès à l'eau et la manière dont certains voudraient que l'élevage soit très consommateur d'eau avec des chiffres absolument délirants, et d'autres expliquent, alors que les céréales aussi risquent de souffrir, je crois que c'est la période où les épices forment, évidemment en sécheresse il y a une chance qu'il y ait moins de céréales, les céréales en France contribuent grandement à l'alimentation animale. On est en ce moment donc avec une gestion de l'eau qui est plus politique que raisonnable, qui met en avant la manière dont les écologistes pensent cette gestion de l'eau plutôt que la manière dont les paysans aimeraient pouvoir utiliser cette ressource.
6: Alors je pense que si on n'arrive pas à régler ce problème, c'est bien parce que politiquement on ne veut pas régler ce problème. Tout le monde doit avoir conscience que l'eau, c'est pas que les agriculteurs. Les prélèvements d'eau en France, sur les 33 milliards d'eau de mètres cubes qui sont prélevés, c'est d'abord pour refroidir nos réacteurs nucléaires. Ensuite, on a tout ce qui est eau potable, les collectivités, et ce volume-là, il est le double de ce que prélèvent les agriculteurs, 3 milliards d'eau de mètres cubes. Et à force de vouloir disparaître, voire disparaître les agriculteurs, eh bien le volume d'eau qu'on importe aujourd'hui avec rien que les légumes et les fruits importés, c'est 3 milliards d'eau de mètres cubes aussi importés. Donc à un moment, il va falloir régler ce problème. Alors tous les ans, on en reparle. Si on prend Emmanuel Macron, et je remonterai pas trop loin parce que sinon je peux encore remonter, mais 2023, il annonçait son plan eau. Son plan eau pour aller 100 millions d'euros pour aider à faire des réserves, à entretenir. Mais il y avait aussi, et je tiens à le dire, je pense que je ne l'ai jamais dit nulle part, il incluait 30 millions d'euros pour aider les collectivités à acquérir le foncier agricole. Voilà une chose dont on n'a jamais parlé. Donc, avril 2023. Puis surviennent les manifestations de fin 2023, début 2024, et Gabriel Attal se dit « c'est un sujet important, je vous ai compris ». Et il finit par nous annoncer en mai 2024 « une centaine de réserves d'eau va être financée chaque année ». Alors pourquoi 100? Pourquoi pas 100 par département? Pourquoi pas autant que nécessaire? Et on continue, on change de gouvernement, et Annie Genevard se déplace dans les Pyrénées-Orientales, département très très touché et en permanence, pour y annoncer, ben, je vais vous faire un plan eau pour 3 départements. Avec le combat syndical, on passe à 18 départements. Nous avions demandé au moins tout le sud de la France, la moitié sud de la France. Alors on passe à 18, on en oublie 3 parmi les autres, et là on nous annonce 50 millions d'euros d'aide. Sauf que c'est oublier que tout ça, ça rentre dans une obligation de chacun des États membres pour 2035 de mettre en état toutes les eaux secondaires, donc nos eaux de traitement, nos eaux usées. Et là, c'est un plan qui est évalué, je crois, à plus de 240 milliards d'euros pour toute l'Union européenne. Donc, annoncer des millions d'euros, faire croire que les agriculteurs nous privent d'eau, parce que vous verrez qu'il n'y aura plus d'agriculteurs, eh bien, il n'y aura toujours pas plus d'eau, parce que le changement climatique, il est là. Les agriculteurs, ils font tout ce qu'ils peuvent. Ils font des haies, ils plantent, on s'adapte, on met... Mais pour autant, encore rappeler, les agriculteurs prélèvent de l'eau, mais ils la stockent aussi. Parce que justement, la France, c'est 27 millions d'hectares. Donc nous, quand elle tombe sur nos champs, elle fait pousser l'herbe, les vaches broutent cette herbe, on récolte des céréales, on récolte des fruits, des légumes. Mais quand l'eau tombe sur les villes, sur 12 millions d'hectares de villes, bientôt, il y a la moitié de la surface agricole qui est bétonnée. Alors, l'eau, elle est prélevée dans nos champs hein, ou dans les nappes. Quand elle tombe sur la ville, eh ben, elle ne peut pas s'évacuer. Donc, de toute manière, elle finit à la mer. Et donc, je pense que le problème, il faut aussi aller le chercher du côté des villes et puis arrêter de taper sur les agriculteurs parce que... tout ce qu'on vit devient insupportable. En ce moment, c'est la chaleur, c'est des pertes, c'est le coût d'énergie, c'est tout qui s'accumule. Et nos jeunes qui veulent y aller, si en plus vous leur mettez un coup de bâton pour, entre guillemets, excusez-moi, mais pour les emmerder avec tout ça, ça ne va pas le faire, quoi.
4: Alors, ça va d'autant moins le faire qu'on va encore poser une question sur cette gestion de l'eau. Je regardais ce que disait Philippe Méda, donc qui est président de la coordination rurale 66. Il est arboriculteur. Il nous dit « J'ai réduit mon irrigation telle que le dernier arrêté préfectoral le prévoyait. C'est simple, mes arbres, ils sont quasiment tous restés. Je vais devoir tout arracher et tout replanter. » L'administration impose des règles sous prétexte de gérer une ressource, mais les règles qu'elle impose sont juste délirantes.
6: Et surtout que quand on irrigue, c'est à peine 6% de la surface française, certains vont dire « oui, mais ça augmente chaque année ». En fait, ça augmente. Ça a augmenté de 1,1%, je crois, en 10 ans. Sauf que comme la surface agricole diminue, ça représente davantage. Donc, bien évidemment... on est obligé d'avoir recours à l'irrigation. L'irrigation nous impose d'avoir des compteurs et de déclarer avant avril de mémoire les volumes d'eau qu'on va prélever de avril à fin octobre. Donc ces volumes sont validés par les personnes compétentes et c'est sur ces volumes qu'on vient à un moment, alors qu'on les a validés, nous dire bah, « vous allez diminuer de 25%, voire plus ». Sauf que ces volumes, en plus, les agriculteurs payent. Donc, après, d'autres vont trouver à dire « oui, mais l'irrigation ne sert pas à tout le monde ben, ». Bien sûr, on n'est pas tous sur des mêmes bassins versants, on n'est pas tous soumis aux mêmes natures de sol, on n'a pas tous besoin. Je prends les Deux-Sèvres, alors certains vont dire, là où il y avait Sainte-Soline, où il y avait toutes ces histoires de bassines, ça ne sert qu'à 5% des agriculteurs. Eh bien, vous allez un peu plus bas sur un autre bassin, eh bien, c'est 100 agriculteurs sur les 220 qui ont accès à l'eau. Donc, bien sûr que on va pas irriguer si on n'en a pas besoin. Quand vous êtes dans des cultures qui peuvent s'en passer, eh bien, on n'ira pas irriguer. Moi, mes prairies vont bientôt être... elles vont être toutes grillées et très vite si ça continue... Eh bien, je n'irai pas pour autant mettre un système d'irrigation. Par contre, une réserve d'eau, oui, serait utile.
4: Alors, c'est ça, c'est le problème de l'eau. Mais en fait, vous l'avez souligné tout à l'heure, il y a bien sûr le conflit israélo-américano-iranien fait en sorte que le détroit d'Ormuz est bloqué, donc les engrais augmentent. Il y a d'autres conséquences géopolitiques des décisions européennes. Par exemple, le prix des œufs, c'est-à-dire les importations d'œufs sont en hausse de 21% avec des œufs à très bas prix qui viennent en partie d'Ukraine. Et c'est une concurrence totale totalement déloyale par rapport aux agriculteurs français qui se retrouvent, alors qu'on leur a demandé de monter en gamme avec des élevages plus chers pour produire des œufs dans le respect du bien-être animal, ils sont confrontés à une concurrence en fait mise en place par la France et l'Union européenne à laquelle ils ne peuvent rien.
6: Alors là, les députés ont encore des bonnes idées. Enfin, il ne faut que les recycler. D'ailleurs, vous avez tous entendu parler ou pas de la loi d'urgence qui devrait bientôt accoucher, hein, et bien plus vite que d'ailleurs la loi d'orientation agricole qui avait mis 2 ans et demi pour sortir en février 2025. Eh bien, dans cette loi, ils reprennent un article qu'ils avaient déjà mis dans la loi Egalim, laquelle prévoyait que l'on couvrirait les coûts de production de nos agriculteurs, de nos produits. Eh bien, on prend le même article pour dire que, en France, pour le respect de l'environnement, pour le respect de la santé de tous, de nos animaux et des humains, eh bien, on n'importera plus en France des produits ayant fait usage de produits, de substances interdites en France. Très bien. La différence, c'est qu'on a rajouté pour la santé humaine, animale.
4: Ah, je crois qu'on a perdu Véronique Le Floch. Alors, qui était en train de nous parler de la manière dont les députés français ont effectivement pondu une nouvelle loi pour faire en sorte de limiter les importations, en même temps donc qu'on nous impose plusieurs traités de libre-échange, on se retrouve avec des lois qui, elles, tentent vaguement de pallier la misère. Évidemment, elles y arrivent mal, ne serait-ce que parce que ces lois sont mal faites. On s'est rendu compte que la loi Egalim, par exemple, qui était censée permettre d'améliorer le revenu des agriculteurs, en fait, ne fonctionne pas du tout. Lors d'une commission d'enquête sénatoriale, il y a quelques jours, dont le rapport a été rendu il y a quelques jours, un des sénateurs faisait remarquer que, par exemple, le directeur des centrales d'achat du groupement Leclerc avait expliqué qu'il contournait facilement la loi Egalim en allant acheter à l'étranger les denrées qu'il n'avait pas besoin d'acheter en France, et donc il respectait le cadre européen en passant ailleurs que par les systèmes qui sont eux à la mesure des députés français. Et ça, la France n'y peut rien. Donc ces lois Egalim ne servent à rien et ne protègent absolument pas le revenu des agriculteurs, et d'une manière générale, les autres lois elles-mêmes sont tout aussi inefficaces.
0: Il est 7h22, merci de passer ce début de journée en notre compagnie. Vous écoutez La Ligne Droite de l'été, restez bien avec nous. Tout à l'heure à 7h30, vous retrouverez Maëlys Clauzel en direct pour une heure d'entretien avec Pierre-Guillaume Mercadal et Maglone Decaize autour de cette question: comment les agriculteurs s'adaptent-ils à la canicule? D'ici là, je vous invite à tourner une petite page de musique avec l'ouverture du Barbier de Séville et de Joaquin Rossini.

0: Voilà, c'était l'ouverture de Barbier de Séville, pardon, de Gioachino Rossini. Merci de passer cette matinée avec nous. Tout de suite, voici Maëlys Clauzel en direct qui nous parle d'agriculture avec Monsieur Mercadal et Madame de Sèze.
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2: Bonjour à tous chers auditeurs, je suis ravie de vous retrouver aujourd'hui pour cette petite ligne droite estivale, cette émission spéciale. Alors aujourd'hui nous sommes en équipe réduite, à commencer avec Arnaud à la technique. Bonjour Arnaud.
0: Bonjour Maëlys.
2: Alors aujourd'hui, chers auditeurs, comme Arnaud vous l'a dit il y a quelques instants, nous allons parler justement de ces fortes chaleurs et notamment de cette canicule. Vous le savez, hein, chers auditeurs, c'est un épisode de forte chaleur qui, je crois, a causé bien de maux MAUX à l'ensemble des Français et surtout à nos agriculteurs qui, j'imagine, ont vécu certaines difficultés. Donc on en parle tout de suite avec Pierre-Guillaume Mercadal et Maglone de Sèze. Bon, ben, on continue. Oui. Ah, ben, ils sont avec nous. Bon, ben, super. Alors, bonjour, Pierre-Guillaume Mercadal.
3: Bonjour, Maëlys.
2: Mais bonjour, Maglone de Sèze.
4: Bonjour, Maëlys. Bonjour, Pierre-Guillaume.
2: Alors, aujourd'hui, justement, donc, je le disais, nous allons parler de canicule, justement. Donc, je le disais, cet épisode de forte chaleur que nous avons connu donc il y a quelques jours et que manifestement selon les météorologues on est un petit peu prêt à en vivre une prochaine, notamment donc courant le mois de juillet. On le sait, ce sont des épisodes qui causent beaucoup de problèmes, hein, comme si les agriculteurs n'avaient déjà pas assez de soucis, j'ai envie de vous dire. Alors Pierre-Guillaume Mercadal, je vais ouvrir un petit peu le bal avec vous. Vous, aujourd'hui, donc la canicule est passée. Tout d'abord, comment est-ce que vous l'avez vécu? Et surtout, est-ce que vous pouvez rappeler à nos auditeurs aussi la situation des agriculteurs actuellement et en particulier la vôtre?
3: Je veux dire, alors mon exemple n'est pas le plus pertinent parce que quand on élève en plein air intégral, en hyper extensif, donc avec beaucoup de place pour les animaux et tout intégralement dehors, ben en fait la canicule n'est pas si impactante. Hein. Moi j'ai eu aucune perte puisque ben, les animaux se réfugient à l'ombre de la forêt, ils ont des points d'eau, globalement tout se passe très bien. Au niveau des éleveurs, c'est surtout pour ceux qui font du bâtiment avec des structures un peu plus intensives que c'est problématique, parce qu'au moindre problème technique, que ce soit lié à la clim, à la ventilation, au système qu'ils ont pour refroidir, au moindre problème technique, ils perdent tout, quoi. Donc ça peut arriver en cochon, ça peut arriver en volaille. Là, il y a eu pas mal de cas en volaille d'ailleurs. Mais voilà, pour les éleveurs, le risque est vraiment pour ceux qui sont donc sur des systèmes en intérieur d'avoir ce genre de problème, ou éventuellement dehors, mais s'ils ont que de la prairie, quoi, qu'il n'y a pas le moindre point d'ombre, etc. Mais pour ceux qui ont des systèmes un peu extensifs, voilà, pas de souci. Beaucoup de problèmes en arboriculture, puisqu'il y a des fruits qui ont été tout simplement brûlés ou tachés, et où donc on sait que la récolte ne sera pas bonne du tout. Je sais que chez nous, par exemple, il y a eu pas mal de problèmes en prunes, et il y en a sur un certain nombre de fruits, et puis des cultures qui peuvent griller quand on passe les 45 degrés, quand on arrive sur des températures comme ça. Il y a quelques années en arrière, on avait carrément vu des vignes griller, c'est-à-dire qu'elles étaient brûlées sans avoir pris feu, mais les vignes étaient mortes, quoi. Donc le risque, moi je vous dirais que c'est surtout quand on passe certaines températures qui détruisent les plantes, en fait. Ça effectivement c'est un gros risque face auquel on peut pas faire grand chose.
2: C'est un constat que vous partagez, Maglone de Sèze?
4: Oui, tout à fait. En grande culture, hein, c'est-à-dire tout ce qui est céréales, ce qu'on a constaté, c'est que le grain en fait nécessite une maturité à son rythme lent. Il n'a pas mûri, il a été saisi par la chaleur. Mais il faut voir aussi toute l'évolution de la météo au cours de l'année, parce que chaque année est extraordinaire, malheureusement, oui. Mauvais sens du terme. C'est que en réalité, on a eu des conditions de semis à l'automne exceptionnelles, et ça faisait 2 ou 3 ans qu'on n'avait pas eu ça. Donc on a beaucoup semé, on a semé du blé dans de bonnes conditions. Et puis en février est arrivée une pluviométrie exceptionnelle. On se souvient des inondations partout en France. Donc là, le développement des racines s'est très mal opéré. Et puis en avril, très froid et sec, avec des gelées blanches. Donc là, la végétation complètement s'est arrêté. Il n'y a plus eu de croissance du tout. En mai, on a eu les premières coups de chaud, quelques orages par-ci par-là qui ont bénéficié à certaines régions. Et puis en juin, ça a été le coup de grâce quelque part. C'est ce qu'on peut dire, c'est que le grain a été saisi. Alors en fait, tout dépend de la. Puis en juin, ça a été le coup de grâce quelque part. C'est ce qu'on peut dire, c'est que le grain a été saisi. Alors en fait, tout dépend de la qualité des sols.

0: La récolte n'est pas bonne, en quantité en tout cas, mais par contre en qualité, on retrouve les taux de protéines intéressants pour la meunerie, voilà, pour fabriquer la farine et ensuite le pain pour les Français.
1: Quand vous comparez à vos anciennes récoltes, vous voyez une vraie différence entre celle d'aujourd'hui et celle d'avant?
0: Oui, une énorme différence. D'abord, la précocité. Donc, mon mari et moi, nous sommes installés depuis presque un peu plus de 30 ans sur l'exploitation. Au début, on commençait les moissons, allez, on va dire vers le 10 juillet. Bon, bah là, on a fini le 2 juillet. On a tout
1: Ah
0: fini
1: oui.
0: le 2 juillet. Donc, c'est exceptionnel. C'est vraiment des conditions exceptionnelles. Bon, en plus avec tous les risques d'incendie que nous avons eus, nous, dans le département, donc il a fallu s'adapter avec des restrictions, avec des interdictions de moissonner l'après-midi, avec des mesures qu'il fallait prendre, c'est-à-dire que en dehors de certaines plages horaires, on avait l'autorisation de moissonner, mais il nous fallait des tonnes à eau, il fallait un déchaumeur tout prêt à être actif en cas de départ d'incendie. Donc effectivement, on voit que les moissons ont plus la même saveur et on change vraiment de paradigme quelque part.
1: Pierre-Guillaume Mercadal, vous, comment est-ce que vous pensez que les agriculteurs doivent s'adapter à ce genre de situation? Enfin, on voit que le gouvernement a l'air lui-même assez dépassé. Donc vous nous avez dit que vous n'êtes pas forcément, en tout cas, l'agriculteur le plus touché. Mais comment est-ce que vous pensez que l'heure est à l'adaptation?
2: Ben, écoutez, c'est un éternel débat. Alors oui, le gouvernement, de toute façon, on peut rien en attendre, puisqu'à part essayer de nous assassiner, il ne fait rien. Ils sont incapables de faire une loi qui soit utile aux agriculteurs. Pourtant, ils connaissent les problèmes, ils connaissent les réponses. Mais vu qu'ils, excusez-moi, ils tapinent tous pour l'Europe, voilà, on connaît la chanson. Maintenant, ben, écoutez, il y a deux choix possibles. Le premier, c'est celui de justement de s'adapter, de modifier, ben, de modifier les variétés qu'on plante, de s'adapter justement à ce changement climatique pour aller vers des choses qui sont plus résistantes. Et de l'autre côté, il y a la version beaucoup plus industrielle, on dira, qui a malheureusement été d'ailleurs soutenue par la CR, qui est ben, ce qui est en train d'arriver dans ce pays, c'est-à-dire ben, les OGM, quoi, ou qu'on appelle NGT maintenant, mais c'est exactement la même chose. C'est donc de passer sur des créations en labo qui vont être plus résistantes, mais après avoir eu leur ADN modifié, dirons-nous. Ça, c'est un peu un truc qui me, à titre personnel, qui me fait très peur. D'ailleurs, je trouve qu'on en parle trop peu et qu'il y a une pression des lobbies en face que j'ai quasiment jamais vue. Parce que là, il faut quand même comprendre qu'avec les dernières lois qui viennent de passer, c'est la fin du bio en France. Tout le monde va bouffer des OGM et en plus de ça, vous ne l'aurez pas sur les étiquettes. Et ça a été voté en toute souplesse par l'Europe. Voilà.
1: Oui, et
2: Je
1: puis...
2: tiens à rappeler ça, c'est quand même une catastrophe à mes yeux, en tout cas sans précédent. J'espère qu'on arrivera à se mobiliser pour empêcher ça, mais là, je vous avoue que je suis un peu désespéré par ça. Et donc après, ben sinon, au niveau de la canicule, ben les techniques, vous savez, le bon sens paysan, les gens, ils les connaissent déjà, c'est adapter les arrosages, faire ça très tôt le matin ou tard le soir pour éviter ben, que l'eau, comment dire, s'évapore trop vite et surtout brûle les feuillages. Bon, c'est pas faisable, par exemple, en grande culture, mais pour tout ce qui va être maraîchage, ça va être plus de paillage pour garder les sols plus frais, plus humides. Voilà, c'est des techniques qui existent depuis bien longtemps. Mais je pense qu'il va aussi falloir s'adapter parce que, comme je vous disais, il y a certains pics de chaleur qui crament tout. Donc, ça, malheureusement, il y a pas grand-chose à faire.
1: Alors vous êtes revenu justement sur la pression de ces fameux lobbies, donc les lobbies européens, hein. Voilà, je pense que nos auditeurs ne sont pas dupes. Alors vous avez dit c'est la fin du bio en France, mais on imagine que c'est aussi un petit peu la fin de la santé des Français, en fait.
2: En fait, c'est la fin du non-OGM, puisque bon, même si ce sont des semences qui se reproduisent peu, avec un phénomène tout bête qui s'appelle la pollinisation,
1: Oui.
2: vous allez en avoir partout. On risque d'avoir en plus des variétés sauvages qui muteront, hein, des cas qu'on a déjà vus un peu partout dans le monde. Par exemple, avec on prend le cas du Canada qui fait beaucoup de moutarde. Ah bon, ben, avec la moutarde OGM, ils ont fait muter la moutarde sauvage et la moutarde sauvage, ils s'en débarrassent plus. Enfin bon, bref. Il y a tous ces cas-là comme ça. Après, il y a tout ce que ça entraînera pour la santé.

0: Et le fait surtout que ce ne soit pas étiqueté. Donc, à partir du moment où ce n'est pas étiqueté, en fait, tout le monde peut implanter, tout le monde peut faire absolument n'importe quoi. Et donc, il y aura des OGM absolument partout, dans tout ce qu'on va manger. Et voilà, et personne ne se soulève contre ça. Ça passe vraiment comme une lettre à la poste. On a eu toute cette pétition et toute cette action contre les néonicotinoïdes où je comprends les gens qui ont signé cette pétition, mais où ils étaient manipulés, puisqu'au final, tout ce qu'on a fait avec cette pétition, c'est détruire la noisette française au profit d'importations avec encore plus de néonicotinoïdes venant de Turquie, et d'autres pays de l'Est, j'en passe. Et là, aujourd'hui, que c'est chez nous qu'on va avoir des OGM partout dans la bouffe, personne ne dit rien, personne ne sait rien. En fait, le tour de passe-passe, ça a été de changer le nom, passer de OGM, donc organismes génétiquement modifiés, à NGT, qui sont les nouvelles techniques, non, les nouvelles techniques génomiques, je crois.
1: Dominique.
0: Voilà. Une vaste escroquerie.
1: Ouais.
0: Donc, j'espère que la population, qu'on arrivera à la réveiller, parce que là, je vous cache pas que je suis passablement inquiet et passablement déçu de la façon dont ça a été géré.
1: Alors
0: Mais
1: justement,
0: j'aimerais bien
1: allez-y, bien
0: rajouter,
1: sûr.
0: excusez-moi, je voulais bien rajouter quelque chose. Je partage tout à fait ce qui vient d'être dit. Et il y a un autre volet aussi. La CR, c'était la coordination rurale, s'était battue pour ça, pour les semences fermières. C'est-à-dire qu'on puisse utiliser nos propres variétés et nos propres semences. Si on rentre dans un système OGM ou NGT, peu importe, c'est la C'est
1: même
0: fini.
1: chose. C'est terminé. On est pieds et mains liés avec les semenciers, avec tout ce système-là, et on ne pourra plus avoir nos propres semences et nos semences anciennes et nos variétés anciennes, celles que nous avons, que nous faisons sur nos exploitations. Et ces semences, effectivement, elles vont avoir un coût en plus. Elles sont onéreuses, et il va falloir les acheter tous les ans. Et pour offrir aux Français une nourriture qui, comme le disait Pierre Guillaume, sera la même pour tout le monde. Et je ne sais pas si c'est tout à fait bon pour la santé, ni également pour l'environnement.
2: Alors, vous
0: Et
2: avez
0: puis,
2: parlé, allez-y, allez-y.
0: si je peux me permettre, mais parce que ce que vient de dire Maglone est très important. Moi, ce qui me terrifie aussi, c'est que l'agriculture française est souvent critiquée, mais en attendant, on a la plus vertueuse ou l'une des deux ou trois plus vertueuses du monde. Les gens ne se rendent pas compte de la chance qu'on a. Sauf que les paysans qui sont en train de se faire avoir par ces promesses d'OGM, de NGT, on leur sert toujours la même musique, on les roule toujours pareil, les paysans. C'est-à-dire qu'on leur explique qu'ils vont faire plus de rendement au lieu de leur parler de revenus à l'hectare et de marge. Bon, bref. Il y en a encore pour plonger là-dedans. Mais sauf que le consommateur, après, je veux dire, vous, Maëlys, par exemple, que vous fassiez l'effort de consommer français par patriotisme pour sauvegarder la souveraineté alimentaire et pour manger sainement, surtout, que vous y gagnez quelque chose quand même directement, ça s'entend. Mais si demain on vous sert des OGM, autant manger brésilien, franchement. Je vois pas quelle raison vous aurez de vous sacrifier si c'est pour manger la même merde en étant poli, excusez-moi, mais. Voilà, ça c'est vraiment fondamental, ça c'est vraiment le gros risque de ce qui est en train de tomber sur le monde agricole. Et ce qu'elle vient de dire est fondamental. Et pire que ça, on va pas acheter surtout à des céréaliers français, parce qu'il faut savoir que la quasi-totalité, je sais plus, 97%, quelque chose comme ça, des brevets pour les NGT sont américains.
2: D'accord. Donc, encore
0: Donc
2: une
0: on va
2: fois,
0: dépendre entièrement du bon vouloir des Américains. On sait quoi penser des Américains, c'est bon, il y a suffisamment d'années d'histoire pour connaître un peu les artistes. Voilà vers quoi on va. Ça va être, ça peut être un tournant absolument terrible. À chaque fois qu'on pense qu'on a vu le pire pour le monde agricole, en fait, ils nous en sortent une encore pire. Ils ont un talent à l'Union européenne, c'est assez frappant.
2: effectivement. Alors justement, vous avez parlé aussi de ces fameux rendements qu'on promet toujours plus pour les agriculteurs, etc. On imagine que lors de ces périodes estivales, évidemment, comme on l'a dit, vous devez vous adapter. Mais vous, concrètement, Maglone de Cèze, en termes de coûts économiques, qu'est-ce que ça représente pour vous? Quel est l'impact que cela a?
1: Alors, il y a un adage que nos anciens nous ont transmis. C'était il faut une tonne de blé pour acheter une tonne d'engrais. Voilà, c'était un petit peu le point d'équilibre de toutes les exploitations depuis de nombreuses années. Et là, cette année, il nous faut 3 tonnes de blé pour une tonne d'engrais. Donc, quand vous faites un rendement de, allez, 6,3 tonnes hectare, c'est ce qui est la moyenne dans notre département, dans l'Indre, en Berry, vous voyez qu'il reste pas grand-chose. pour acheter, entretenir le matériel, acheter les produits phyto, payer votre main-d'œuvre, payer votre MSA, et puis accessoirement vivre quand même, quoi.
2: Oui.
1: Donc, on se retrouve effectivement avec une marge qui est mangée, mais tout de suite, vraiment intégralement, juste pour acheter de l'engrais, parce que dans nos sols, dans nos zones intermédiaires, c'est-à-dire zones à faible potentiel, si nous n'avons pas d'engrais, on ne peut rien faire pousser. Il n'y aura rien, soleil ou pas. Donc, c'est très, très. On arrive dans un système où, effectivement, nos marges sont rognées d'année en année. Et chez nous, ça va faire là, à la troisième année, on va vendre à perte. Nous sommes le seul
2: D'accord.
1: secteur économique en France où nous vendons, nous avons encore l'autorisation, entre guillemets, de vendre à perte. Est-ce normal? Alors que nous nourrissons les Français, nous leur apportons une nourriture saine et loyale. C'est marqué sur tous nos contrats quand nous vendons du blé. Il y a une petite ligne en dessous. La production est saine et loyale. Où va-t-on? Donc, effectivement, la canicule et puis le coût des intrants et le coût des matières premières, le coût de production est très très élevé. Je voulais juste vous donner un autre chiffre. Grosso modo, le coût de revient d'une tonne de blé en France est entre, allez, je vais être un peu large, entre 200 et 250 euros tonne. À l'heure actuelle, on nous en propose 170-180 euros tonne. Et le blé ukrainien arrive en France entre 100 et 120 euros tonnes. Donc comment voulez-vous qu'on s'en sorte?
2: Oui.
1: On veut bien produire, on sait le faire. Et on sait bien produire, ça, on sait le faire. Par contre, si on ne protège pas la production française vis-à-vis des concurrences déloyales, même européennes, internationales et européennes, et c'est pour ça que la
0: Surtout européenne.
1: coordination rurale appelle de ses voeux l'instauration de l'exception agriculturelle, et ça, on le dit depuis la création de la coordination rurale depuis 1992, depuis la réforme de la PAC, il faut absolument protéger notre production. On ne peut pas délocaliser, nous, agriculteurs. On va pas aller produire ailleurs, on veut produire chez nous. Et il faut que les Français l'entendent et il faut absolument protéger la production française, la production agricole française.
2: Et justement, Pierre-Guillaume Mercadal, vous, qu'est-ce que vous souhaitez justement pour protéger cette agriculture française? Qu'est-ce qu'il faudrait? Qu'est-ce que vous préconisez?
0: Alors, il y a une technique toute simple qui permettrait de réduire, enfin de résoudre, je dirais entre 90 et 95% des problèmes du monde agricole. Elle est hyper, hyper ambitieuse. Ça s'appelle avoir des frontières, en fait. Voilà.
2: D'accord.
0: Si demain on a des frontières, le problème est réglé. Alors, j'ai longtemps rêvé d'exceptions agriculturelles comme Maglone, mais je crois qu'on sera jamais entendu. Je crois que l'Europe, c'est uniquement des lobbies et que nos politiques sont, allez, soyons sympas, à 80% des vendus, pour être sympa, du coup. Si on sort pas de l'Union européenne, on est mort. L'Union européenne n'a qu'un but, c'est détruire les souverainetés de chaque pays afin de détruire les nations. C'est clair, c'est indéniable. Enfin, je pense qu'on a tous assez de recul là-dessus pour pouvoir l'affirmer. Voilà, donc pour moi, l'urgence, elle est fait de contrôler nos frontières et de sortir de l'Union européenne, tout simplement, quitte à en refonder une plus tard, hein, c'est pas le souci. Mais le monstre dans lequel on est en train de nous détruire, de nous effacer. Et ça, c'est plus possible, et ça doit s'arrêter, c'est tout. Il y a, pour moi, voilà, le paradigme n'est pas compliqué, donc on verra s'il pouvait y avoir une union des souverainistes aux prochaines élections. C'est un peu le seul espoir, parce que les autres, je vais pas me faire que des amis en disant ça, mais je m'en fous. Voter LFI ou voter RN, c'est exactement la même chose, c'est voter européiste et se faire avoir, vu qu'on est sur Radio Courtoisie, on va rester poli à la fin. Donc voilà, moi mon seul espoir, ce serait qu'il y ait une union de droite à gauche ou de gauche à droite de tous les souverainistes. Voilà. La clé est là. Si on sort pas de l'Europe, on est foutu. Je vous le dis, je me répète. Toutes les lois à la con qui nous arrivent viennent d'eux. Et le pire, c'est qu'on pourrait être main dans la main avec les écologistes. Parce qu'à partir du moment où on contrôle les frontières et où il n'y a plus de concurrence déloyale, on peut même augmenter tout ce qu'on veut en termes de normes, en gros environnementales. À partir du moment où il y a un revenu derrière pour les paysans, enfin voilà, on pourrait même réinstaller du monde. On change complètement de paradigme. Et la souveraineté alimentaire, je le répéterai jamais assez, c'est vraiment le premier maillon de la chaîne et la base de toute société. Si on la perd, on va vraiment devenir des marionnettes. Et là, non seulement on est en train de la perdre, mais le peu qu'on gardera chez nous, on le produira sous brevet américain.
1: Et alors, je voudrais rajouter que l'exception agriculturelle, elle existe. Il y a l'exception culturelle qui existe en France pour le domaine de la culture. Donc, pourquoi est-ce qu'on ne pourrait pas l'appliquer au domaine agricole? Ça, on le voit bien, il manque juste un peu, enfin, il manque juste beaucoup de volonté politique. Mais en fait, ce qu'il faudrait, ce serait remettre aussi des quotas et des quotas rémunérateurs, des quotas qui soient rémunérés à hauteur de nos coûts de production. Parce qu'à l'heure actuelle, on voit que la PAC ne tient absolument pas compte des coûts de production. C'est à la surface, ok. Mais alors sinon, on n'est absolument pas lié avec les charges de production que nous avons. Donc, il y a vraiment beaucoup, beaucoup de choses à revoir. Europe ou pas Europe, ça c'est un autre débat, mais effectivement, tel que le système est là, rien ne pourra évoluer.
2: Alors, Pierre-Guillaume Mercadal a parlé justement du fait que les écolos, finalement, ce qui leur manque, à vous entendre, c'est simplement d'être pour les frontières, au final. Voilà. Manifestement, évidemment, c'est pas trop ce qu'ils revendiquent. On dit souvent à droite que l'écologie, finalement, notamment l'agriculture, eh bien, c'est un combat absolument fondamental et inhérent à notre camp politique. C'est une forme de conservatisme. Vous, Pierre-Guillaume Mercadal, qu'est-ce que vous pensez justement de cette fameuse écologie de droite? Est-ce que pour vous c'est un non-sens ou alors justement c'est totalement légitime?
0: C'est totalement légitime puisque l'écologie par nature est un conservatisme. Ce que vous voulez, voilà. Donc c'est personnellement, je vois pas en quoi la droite devrait pas être écolo. Maintenant, le problème, c'est que la droite a toujours de beaux discours, mais existe-t-il un parti qui a plus trahi les Français que les Républicains? Je ne pense pas. C'est vraiment, à mes yeux, le pire parti ayant existé. Je trouve que même les socialistes sont propres à côté, c'est dire. Voilà, ça, c'est le grand problème de ce pays. Mais après, non, en fait, on doit arrêter de se diviser, parce que si vous voulez, on cherche à nous diviser par tous les moyens sur tous les sujets. Mais qu'on soit de gauche ou de droite, qu'on soit chrétien, qu'on soit musulman, qu'on soit ce qu'on veut, les mondialistes sont nos ennemis absolus, en fait. C'est tout. Si vous êtes nationaliste, le mondialisme est votre ennemi. Si vous êtes, comment dirais-je, altermondialiste, en fait, au fond, le mondialisme reste votre ennemi parce que c'est le grand capital. Et quelle que soit votre religion, le mondialisme, c'est le diable, en fait. Donc, le fond du problème pour moi est là. On peut s'entendre, et puis comme je vous dis, en fait, à partir du moment où on contrôle les frontières et où on n'a plus de concurrence déloyale, on peut envisager des productions encore plus écolo. C'est même pas le problème. Le problème des paysans, c'est pas l'application des normes. Le problème, c'est qu'ils ont pas de revenus et qu'on les met en concurrence directe et déloyale avec des pays qui n'ont aucune norme. Et nous, en plus des normes européennes, on nous rajoute des normes franco-françaises. C'est ça qui tue les paysans. C'est vraiment d'une simplicité enfantine. C'est triste c'est triste que les gens le comprennent pas. Et comme je vous dis, la mobilisation qu'il y a eu, par exemple, était belle sur les néonicotinoïdes, mais c'était une connerie. Puisqu'en fait, on a mis un énorme coup à la production de noisettes françaises. Sauf qu'on importait déjà énormément et maintenant on importe encore plus. Et donc, pour votre santé à vous, Maëlys, au quotidien, vous mangez des noisettes remplies de néonicotinoïdes. On a pris le problème à l'envers. Si on veut plus de néonicotinoïdes, très bien, mais contrôlons nos frontières. Parce que si on tue les paysans qui produisent avec, mais qu'on en importe des cargos entiers deux fois plus chargés en produits chimiques, ça n'a aucun sens, en fait. Et c'est tout le problème. Mais en tout cas, je peux vous dire que, notamment à la Confédération paysanne, pour en avoir été membre il y a pas mal d'années en arrière, le mot frontière, c'était du nazisme. Aujourd'hui, ils commencent à entendre fortement le mot frontière. Donc, moi, j'ai quand même espoir. De toute façon, je perdrai jamais espoir, mais je vous dis, plus on avance, plus ça va être compliqué de faire marche arrière.
1: Et c'est pour ça que le mot quota, j'aime bien le mettre en avant aussi, parce que c'était un gros mot il y a quelques années. Et en fait, le mot quota réglerait aussi pas mal de problèmes au niveau économique, mais aussi environnemental. Parce qu'on va pas s'amuser à faire des rendements extraordinaires, qu'on ne pourra plus les faire. Du coup, on va acheter plus d'engrais pour avoir plus de rendement. Donc, on se tire aussi une balle dans le pied. Donc, avec des quotas, en nous disant, bah voilà, jusqu'à 50, 50 quintons, on vous paye bien. Le reste au cours mondial. Bon, ben, on va pas aller produire pour rien, quoi. Nous, ce qu'on veut, nous, on est avant tout des chefs d'entreprise, il faut pas l'oublier. Donc, on veut gagner notre vie par notre travail. Donc, voilà, on est tous écologistes, on a l'écologie, c'est notre fonds de commerce. Donc, on va pas aller saper notre fonds de commerce, quoi. Voilà, l'écologie, c'est aussi pour nous.
2: Effectivement, alors le gouvernement, évidemment, annonce toujours plusieurs mesures d'urgence hein, pour subvenir pardon, aux besoins des agriculteurs, donc en période de canicule, mais même toute l'année au final. Enfin voilà, ils annoncent beaucoup de choses. Au final, on sait très bien qu'ils en font quand même assez peu. Est-ce que vous n'avez pas l'impression un petit peu que le gouvernement français, même au-delà de l'Union européenne, est toujours finalement plutôt dans la réaction que dans l'anticipation, Maglone de 16?
1: Ben, c'est peu dire, oui. C'est sûr que que ce soit enfin le gouvernement ou l'Europe, hein, ben, ce qui les intéresse, c'est leur mandat, quoi. C'est tout, hein. C'est pas tellement les Français, c'est encore moins les agriculteurs. On représente quoi dans la population française à l'heure actuelle? Donc pourtant les mesures, ben, on vient de les décrire, on les connaît. On sait ce qu'il faut, nous on est du terrain, donc on fait remonter, on n'arrête pas de nous dire de faire remonter auprès des préfectures ou des DDT nos revendications, ils les connaissent. Mais ce qui manque, eh ben, c'est le courage politique de renverser la table et de mettre un nouveau système en place, parce que le système qui est actuellement en place, ben, on voit qu'on est au bout, il n'est plus du tout efficient pour avoir une agriculture viable, rentable et transmissible. Quand on voit le nombre d'installations qui chutent, nous, dans notre département, c'est la catastrophe. Donc, qu'est-ce qui va se passer? Que vont devenir les hectares qui vont se libérer? Il y a quand même près de la moitié des agriculteurs qui ont plus de 50, 55 ans, je crois. Donc, partir à la retraite dans les 10 années qui viennent. Que va-t-il se passer dans nos campagnes? Il y a actuellement, c'est vraiment, on peut le comparer à un plan social, mais d'envergure. Parce qu'on fait vivre combien de personnes dans les territoires et dans nos campagnes et puis dans toute l'industrie. Donc et personne ne bouge, personne ne fait rien. On a des mesurettes, voilà, les lois d'urgence qui n'en sont plus, hein, parce que de toute façon, là, nous on nous parle de l'eau. Il nous faut de l'eau, effectivement. Sans eau, il n'y a pas de vie. Donc les réserves d'eau, c'est très bien, mais est-ce qu'on va avoir la capacité financière d'investir? Maintenant, c'est ça le cœur du sujet. Donc, moi, j'allais dire, nous, dans notre région, dans le département de l'Indre, où il y a à peu près 3 000 exploitations agricoles, il n'y en a que 120 qui irriguent. Donc, est-ce que les autres vont avoir la capacité financière d'installer des systèmes d'irrigation sur leurs exploitations ou faire des réserves d'eau? En plus, avec toutes les contraintes administratives que l'on connaît. Donc, que faire? Voilà. Mais il faut d'abord commencer de toute façon par nous rendre plus de liberté, la liberté d'entreprendre, et puis protéger une fois de plus, encore et toujours, la production agricole et la souveraineté alimentaire pour tous les Français. Ça, c'est la clé de voûte de toutes les mesures qui doivent être prises.
2: Oui, à travers ce que vous dites, on a un peu l'impression, enfin, on a même littéralement l'impression que les agriculteurs sont totalement livrés à eux-mêmes, en fait, qu'ils ne peuvent plus du tout compter sur leur gouvernement. Ça, finalement, j'ai envie de vous dire, comme l'ensemble des Français, hélas. Pierre-Guillaume Mercadal, vous, est-ce que vous adhérez à ce constat?
0: Ah non, non, moi pas du tout, parce que je trouve qu'on a des politiciens très compétents et vraiment brillants. On a même une prof de français au ministère de l'Agriculture. Et je peux vous signer, même si on a un niveau de ministre de l'Agriculture catastrophique, alors elle, c'est plus par bêtise et incompétence, mais on en a une qui arrive là de ministre dans les tuyaux, et celle-là, elle va valoir son pesant d'or, parce qu'à mes yeux, c'est probablement la politicienne la plus sale que j'ai jamais vue. Il faut lui laisser le temps de finir de trahir les Républicains pour aller soit plus au centre, soit plus à droite, mais je la vois bien ministre, si le RN arrive au pouvoir, c'est Céline Imar. Celle-là, si on l'a, elle finira de nous trahir et de nous achever. Je peux vous le signer. Voilà. Elle, alors là, les dents qui rayent le parquet à un point, j'ai jamais vu ça. Elle m'écœure, cette femme. Ça, c'est une de nos futures ministres de l'Agriculture. Je peux vous le signer. Mais non, le problème, c'est l'incompétence. Parce qu'en fait, vous parliez de réformes structurelles. Les réformes structurelles, on les a. Et je vais même vous dire, la situation est tellement catastrophique que les syndicats arrivent à s'entendre entre eux. On l'avait même vu, notamment même en Ariège avec la vaccination, alors qu'on partait de très loin. On arrive à s'entendre entre syndicats parce qu'en fait, à un moment donné, c'est du bon sens paysan. Et si on fait sauter les deux ou trois mecs qui sont montés arrosés par les lobbies, on arrive tous à s'entendre. Mais non, là, le problème, c'est qu'au niveau des postes à responsabilité, on met des gens incompétents mais contrôlés et qui vont à la gamelle. Mmh. Et ça ne nous aide pas du tout parce qu'on a une ministre qui ne comprend rien à l'agriculture. Mais c'est frappant à quel point elle est mauvaise. Enfin, c'est une catastrophe, Madame Genevard.
2: Au moins les termes sont posés. Alors vous avez parlé justement de l'eau tout à l'heure, Maglone de 16. On sait que c'est un sujet ou du moins un levier assez crucial, notamment en période de canicule. Est-ce qu'on peut considérer, surtout en période estivale, que c'est un petit peu le sujet numéro un pour espérer survivre à ce genre de choses?
1: Bien sûr, c'est ce que j'ai dit tout à l'heure. Sans eau, il n'y a pas de vie. Mmh. Mais par contre, le problème, l'édition doit être prise, non pas quand il fait chaud.
2: Oui, avant.
1: Quand on a l'eau à disposition, c'est-à-dire l'hiver.
2: Oui.
1: Il faut quand on a vu au mois de février, nous sur notre département, on a reçu une centaine de millimètres. Bon, où est-ce qu'elle est l'eau? Elle est partie où? On n'en voit plus. Les sols sont secs, les arbres sont brûlés. L'herbe est toute brûlée également. Donc, voilà, il nous faut absolument des réserves d'eau. Mais ça, c'est du bon sens paysan, comme disait Pierre Guillaume. On sait que l'eau, on ne va pas la puiser l'été. Mais si on peut faire des réserves l'hiver pour l'été, ben volontiers. Et bien sûr, on ne va pas irriguer en pleine journée. Ça, c'est une fois de plus le bon sens paysan, quoi. Mais il va falloir que les règles changent et très très vite. Et ça, dans le domaine politique, c'est une notion qu'on ne connaît pas.
2: Effectivement. Mais justement, donc vous avez parlé d'irrigation, etc. Est-ce que c'est une chose que l'ensemble des agriculteurs doivent faire de manière un peu générale, ou est-ce que chaque agriculteur peut décider de son irrigation? Enfin, est-ce qu'il y a des lois, est-ce qu'il y a des règles qu'ils doivent absolument respecter, ou alors est-ce que chacun peut faire un petit peu ce qu'il veut?
1: Ah non, heureusement, il y a des règles. Mmh. Parce que en fait, tout dépend de la qualification de votre forage.
2: D'accord.
1: Si vous avez un forage dans une nappe phréatique, dans une rivière, ou alors un plan d'eau, ou une réserve d'eau que vous avez faite, hein, il y en a qui en ont quand même, vous avez des restrictions qui sont différentes. Voilà. Donc, c'est très cadré. Ça veut dire que l'agriculture ne mange pas toute l'eau, hein, contrairement à ce que certains disent. La ressource est partagée, mais voilà. Alors, il se peut qu'il y ait, dans certains cas, effectivement, des interdictions, où on commence par des restrictions et puis après des interdictions. Mais de façon générale, nous, dans notre département, moi, j'ai un agriculteur là à côté de chez moi qui irrigue, et il m'a dit en 10 ans, son quota a été divisé par 2.
2: D'accord.
1: Donc, on voit que les températures augmentent et la ressource en eau, mais il y en a un peu moins disponible. Donc, lui, il se pose des questions. Alors, son matériel est complètement amorti. Donc, il n'a pas cette charge dans son activité, dans son bilan. Mais pour les autres, que fait-on?
2: Effectivement. Et vous, Pierre-Guillaume Mercadal, c'est une difficulté que vous rencontrez?
0: Alors, moi, directement, pas spécialement. Moi, j'ai déjà des points d'eau pour mes animaux, donc c'est pas... Mmh. Mais disons que moi, je suis pour la création de retenues, mais avec de grosses pincettes pour ce qui est des méga-bassines. Le principe de la méga-bassine ne me choque pas. Le gros problème que j'ai avec les méga-bassines, c'est toujours pareil, c'est la répartition de l'eau. Parce que bien souvent, elle est absolument pas équitable. Les petits paysans n'y ont pas accès. Et c'est ceux qui sont le mieux placés avec les meilleurs contacts qui ont les meilleurs quotas. Et
2: d'accord.
0: Ça, voilà. Pour moi, si méga-bassine il y a, elle doit être répartie équitablement entre les paysans. Après, moi, je serais pour tout simplement qu'il puisse y avoir des petites retenues collinaires dans les fermes qui peuvent les recevoir avec un volume plafonné. Hein, c'est pas le problème. Il n'y a pas besoin de faire des hyperstructures. Mais ce qui permet en fait à chaque ferme d'avoir un certain nombre d'hectares de culture dite à haute valeur ajoutée, Et qui permet de créer du revenu pour les paysans. Point. Après, c'est aussi à nous de nous adapter sur les choix des cultures qu'on fait. Ben forcément, si on n'a pas d'eau, on va éviter de faire du maïs, par exemple. Moi, j'enfonce des portes ouvertes, mais c'est à nous de nous adapter parce que ben, malheureusement, on le voit, hein, des mecs qui n'ont pas d'eau et qui mettent quand même du maïs et ça marche pas. Mmh. Bref, voilà. Donc, il faut s'adapter dans le choix des cultures. Mais c'est vrai qu'un accès raisonnable à l'eau devient absolument urgent. Comme je vous dis, qu'il soit plafonné, hein, que les réserves d'eau ne doivent pas dépasser tant de milliers de mètres cubes. C'est des choses qui peuvent tout à fait se faire. Mais il faut donner accès à l'eau aux paysans, surtout sur de l'eau de ruissellement qu'on ne capte pas et qui ne reste pas. Enfin, moi, ça, j'ai du mal à comprendre qu'on ne nous laisse pas le faire.
1: Et que ce soit pour les céréaliers ou pour les éleveurs. Les éleveurs ont énormément besoin d'eau, surtout en ce moment. Donc, oui. Nous, dans notre département, il y a beaucoup d'élevage bovin. Mm-hmm. Et du coup, la ressource en eau est primordial. Donc, il leur faut absolument un accès à l'eau.
0: Et en arboriculture aussi. Hein. En arboriculture, il faut savoir qu'ils en ont même besoin l'hiver, parce que c'est grâce à l'eau en hiver qu'ils arrivent à combattre le gel, en arrosant au moment où ça gèle pour éviter de passer le seuil de gel, en fait, tout simplement. Donc, il y en a besoin pour toute l'agriculture, parce que l'eau, c'est la vie, et que nous, on travaille avec le vivant. Donc, à partir de là, problème réglé. Mais voilà, on en revient toujours au même problème. Les solutions, on les connaît tous, avec des petites divergences, mais on arrive à s'entendre, même entre syndicats, non-syndiqués, tout ce qu'on veut. Mais on assiste à des pouvoirs publics qui ont pour seule volonté de nous détruire, parce que si nous, on tombe, c'est la souveraineté du pays qui tombe. Voilà, si on veut effacer la France en tant que nation, il faut effacer son agriculture, c'est aussi simple que ça.
2: Évidemment, c'est tout sauf ce qu'on souhaite, cher Pierre-Guillaume Mercadal. Alors, Maglone de Cèze, alors on le sait, vous êtes président de la coordination rurale de l'Indre. Vous avez parlé justement de ces fameuses divisions qu'il peut avoir entre ces différents syndicats, etc. On voit aujourd'hui que l'idée qui fait le plus consensus, c'est la protection des frontières, notamment même chez la Confédération paysanne. Donc, comme quoi, comme on dit, il y a de l'eau qui a coulé sous les ponts. Mais quelles sont aujourd'hui vos principales divergences, notamment sur le sujet de la canicule ou même sur les sujets généraux des agriculteurs?
1: Bah, sur le sujet de la canicule, c'est vrai qu'on est tous impactés. Oui. On est tous sur le même ciel, même terre, même soleil. Donc là, effectivement, on est tous sur le sujet de la canicule, on est tous complètement impactés. Et puis, heureusement ou malheureusement, il n'y a rien à faire. Enfin, on subit, on s'adapte. L'agriculture, c'est toujours adapté. Et les agriculteurs s'adaptent à leur environnement. Donc, c'est le sens même de notre métier et du bon sens paysan. Après, effectivement, on a des divergences entre syndicats. À la coordination rurale, on a donc j'ai parlé des revendications, c'est-à-dire l'exception agriculturelle notamment. Mm-hmm. Chez nous, en fait, nous sommes complètement libres de toutes les instances para-agricoles. C'est-à-dire que si vous êtes administrateur d'une coopérative, d'une banque ou d'une assurance ou je ne sais quoi dans le secteur agricole, vous ne pouvez pas avoir de responsabilité dans le syndicat. On veut avoir une parole libre. Mmh. Donc, contrairement à d'autres syndicats que je n'aimerais pas ici, on est vraiment, c'est notre ADN, c'est qu'on veut garder notre liberté de parole. Et on a vraiment c'est vraiment la base qui parle, et on l'a bien vu dans toutes nos manifestations et nous dans le département de l'Indre également, beaucoup de personnes entendent notre discours, le comprennent et viennent nous voir et adhèrent à la coordination rurale. On a des adhésions qui affluent de partout pour le moment. On espère que ça va continuer, et on grandit énormément, et ça, c'est une bonne chose. Ça veut dire que notre message passe et notre message est entendu.
2: Effectivement. Alors, à travers cette canicule, il y a aussi... Vous voulez peut-être réagir, Pierre-Guillaume Mercadal?
0: Oui, j'ai pour le coup, malheureusement, pas du tout la même analyse que Maglone, que au demeurant, j'apprécie beaucoup, parce que sa ligne, je pense que je peux me permettre d'affirmer que sa ligne, c'est la ligne historique de l'ACR, et c'est pour cette ligne-là que je suis rentré à l'ACR. Mais par contre, je me permets de te tutoyer, Maglone, ce que tu disais sur le fait qu'on soit indépendant, qu'on soit pas président de ceci, de cela, ça, c'était avant. Mais en fait, avec la croissance extrêmement rapide qu'on a eue, beaucoup de gens de la FNSEA, visant aussi des postes et des commissions, sont rentrés. Et c'est un problème qu'on a dans beaucoup, beaucoup, beaucoup, beaucoup de départements. Et la ligne, excuse-moi, hein, mais moi je trouve quand même aujourd'hui au niveau national l'ACR, la ligne historique de l'ACR a été complètement oubliée. En fait, pour caricaturer, Maïlys, la FNSEA, c'est la doctrine de produire toujours plus, produire pour nourrir la planète. C'est une connerie sans nom. Bref,
1: la on sait où ça a amené. La exportatrice de la France.
0: Voilà.
1: Voilà, c'était le dogme.
0: La Confédération paysanne, c'est la défense des toutes petites fermes et une volonté, on va dire, un peu de déproduction. Et au milieu, il y a la coordination rurale qui veut sauver tous les agriculteurs, qui veut les petites fermes, mais qui n'est pas non plus l'ennemi des grosses, parce qu'il faut arriver à nourrir non pas le monde, mais la France. Bon, ça, c'était très bien, mais pour moi, aujourd'hui, moi, j'ai vraiment du mal à voir aujourd'hui en quoi la coordination rurale... Bien sûr, il reste des gens très très bien à la coordination rurale, mais globalement, aujourd'hui, j'ai du mal de plus en plus à voir la différence entre la FNSEA et la coordination rurale. Et ça m'embête beaucoup de le dire, mais je le pense profondément... Ça devient vraiment très inquiétant les tournures que prennent l'ACR. Et comme je vous le dis, notamment sur les NGT, où on a endormi nos militants de base, donc les NGT, les OGM, en ne prenant pas position de A à Z. Mais notre président, à qui je reconnais bien volontiers d'être quelqu'un de franc, m'avait clairement dit, lui, être pro-NGT, OGM, etc. Et sa garde rapprochée aussi. Et ils nous ont passé ça sans même, en souplesse. Hop, on n'en a pas parlé, le sujet n'existe pas. Voilà, ça fait partie des gros soucis et des gros renoncements. Vous savez aussi, je vais vous dire une chose, Maïlys, vous avez couvert, ça a fait beaucoup de bruit ce qu'on a fait en Ariège cet hiver.
2: Oui.
0: Mais le problème, c'est que les paysans, c'est pas des militaires. Et pour beaucoup de gens, sortir se mobiliser, c'est le grand soir, c'est la victoire finale. Et ils comprennent pas beaucoup que résister, ça veut dire en prendre plein la gueule pendant des années, parfois pendant toute une vie, pour peut-être arriver à une victoire un jour. Et ce qu'on a vécu en Ariège était tellement affreux que des milliers de paysans aujourd'hui sont désabusés ou veulent plus se battre et essayent de préserver maintenant juste leurs petits intérêts parce qu'ils ont abandonné. En fait. Et ça, c'est compliqué à gérer aussi.
2: Évidemment. Justement, donc pour revenir sur ces fameuses révoltes qui avaient lieu notamment au moment de la dermatose en Ariège, on a vu encore une fois un État complètement déconnecté et puis des policiers complètement zélés au pouvoir qui manifestement n'avaient pas forcément honte d'aller abattre le bétail alors qu'ils n'y connaissaient pas grand-chose pour rester poli. Vous, Pierre-Guillaume Mercadal, justement, sur cette capacité de révolte des agriculteurs, on le sait, le peuple français, il est quand même assez endormi, hein, en réalité, sur les révoltes populaires. Est-ce que vous pensez que les agriculteurs, quand on compare, sont un petit peu plus sur le pont dans ces moments comme ceux de janvier dernier?
0: Alors, moi, ce que je vais vous dire, c'est qu'agriculteur, c'est bien beau, mais les paysans tout seuls, on fera rien. Mmh. Le problème qu'on a, c'est que vu que ce qu'on défend, c'est l'intérêt de tout le monde, c'est qu'il faut l'union avec la population. Et bon, moi, j'aime pas faire semblant de pas avoir vu les problèmes. Je peux vous dire qu'en Ariège, ça nous a été vertement reproché par certains aux responsables, le fait de faire en sorte que la population nous rejoigne. C'est-à-dire qu'il y avait une volonté que ce ne soit qu'un combat syndical, ce qui est une absolue catastrophe. Ce qui fait aussi que je commence à me poser de grandes questions et à perdre un petit peu espoir sur ce que, devient la CR. Et je vais même aller plus loin. Il faut quand même savoir que après ce qu'on a vécu en Ariège, un des responsables, dont pour le coup je tairai le nom, a été... Je pense aussi par écœurement et traumatisme de ce qu'il avait vécu en Ariège, mais a été jusqu'à donner des conseils en réunion ministérielle à Annie Genevard pour arriver à emmerder et bloquer les éleveurs qui refusent encore et toujours de vacciner en Ariège. Parce qu'il faut bien expliquer à vos auditeurs que très, très, très peu de vaches en France sont vaccinées. Parce qu'en fait, les seules zones où les vaches ont dû être vaccinées, c'est des périmètres autour des cas de dermatose qu'il y a eu dans le sud. Donc, ça représente extrêmement peu de vaches par rapport aux 15 millions de vaches qu'on a en France. Moi, quand je vois des choses comme ce que je viens de vous décrire, si vous voulez, je commence à avoir du mal à, à garder la foi. Pourtant, je peux vous dire que j'ai sacrément mouillé le maillot pour la CR et que j'y voyais vraiment un espoir. Mais là, je suis obligé d'admettre publiquement que le mouvement a été sacrément noyauté.
2: Voilà. Chers auditeurs, il est 8h15 et si, évidemment, sur Radio Courtoisie, on veut la liberté et l'indépendance de nos agriculteurs, mais on veut aussi notre propre indépendance, cher Arnaud.
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2: Effectivement.
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2: Alors Pierre-Guillaume Mercadal, vous disiez il y a quelques instants que vous avez assez peu d'espoir pour l'agriculture et toutes les mésaventures que connaissent nos agriculteurs. Hein, j'ai envie de vous dire, ce n'est plus un scoop. Moi, j'aimerais parler justement de cette jeune génération d'agriculteurs. Je pense notamment aux agriculteurs qui sont syndiqués, je crois que c'est les jeunes agriculteurs justement, donc des agriculteurs, on imagine, qui sont assez jeunes. Eux, comment est-ce qu'ils perçoivent le métier d'agriculteur? On voit qu'il y a quand même une jeunesse qui souhaite un retour à la tradition et donc à l'enracinement. Est-ce que vous, c'est quelque chose que vous observez?
0: Alors oui, ça c'est évident, mais même au niveau de la jeunesse française de manière générale. Maintenant, je voudrais juste dire deux choses. Les jeunes agriculteurs ne sont pas plus jeunes que les autres.
2: En fait. Ah bon, ben, voilà.
0: Les JA, en fait, si vous voulez, c'est la pépinière de la FNSEA. C'est-à-dire qu'en gros, jusqu'à 40 ans, vous êtes au JA, et à partir de 40 ans, vous ne pouvez plus être JA, vous rentrez à la FNSEA. Et c'est ce qui fait que dans l'ensemble des chambres d'agriculture de France, ils font liste commune. Les rares endroits où il y a une dissension et où ils font pas liste commune, la FNSEA tombe. Mais ils font systématiquement liste commune parce qu'en fait, le père est à la FNSEA et le fils est au JA. Mais c'est vraiment exactement la même chose. Enfin, moi, je comprends même pas que ça existe en tant que deux syndicats différents. Mais voilà, je pense que Maglone me rejoindra là-dessus. Il y a pas de problème. Par contre, je voulais juste reprendre une chose que vous avez dit. Moi, j'ai pas du tout perdu espoir pour l'agriculture. Attention.
2: Ah, bon, tant mieux.
0: Je dis que je perds espoir dans ce que devient la coordination rurale.
2: Ah oui, d'accord.
0: Et à point en laquelle j'avais fondé beaucoup d'espoir pour fédérer, parce que je trouve qu'il y a beaucoup, beaucoup de trahison et qu'en plus, il n'y a pas la volonté de faire front avec la population. Et si on ne prend pas la population avec nous, on est mort. Et en plus, c'est l'intérêt premier de la population. Voilà ma vision, voilà ce que je voulais dire. Après, au niveau des jeunes, en fait, c'est toujours pareil. La volonté d'en installer, de s'installer pour les jeunes est liée. Mais bien souvent, enfin moi j'ai plein de cas où c'est les pères qui veulent pas que leur fils s'installe parce qu'ils savent pas quel avenir ils ont à leur proposer, parce qu'ils ont peur pour demain. Et ça, en fait, une fois de plus, si on veut le régler, c'est très très simple. Il faut des frontières, en fait. Parce qu'à partir du moment où on a plus de concurrence déloyale, on peut réinstaller massivement des jeunes, on peut à nouveau peupler nos campagnes, produire bien. Enfin, les solutions, je vous dis, je suis pas utopiste. Je pense que Maglone abondera complètement dans mon sens sur ces choses-là. Nous, ce qu'on veut, c'est pas ne pas travailler, c'est pas vivre des primes. Nous, ce qu'on veut, c'est juste pouvoir avoir du revenu pour vivre décemment de notre travail. Et à partir du moment où on arrête de nous foutre en l'air en nous mettant la concurrence de pays comme le Brésil ou le Maroc, où tout à l'heure vous parliez de concurrence européenne, mais oui, on veut nous rentrer l'Ukraine dans l'Europe. L'Ukraine, c'est la moitié de la production de céréales de l'Europe à elle toute seule. Si on rentre l'Ukraine dans l'Union européenne, les céréaliers comme Maglone, je vous avoue que les problèmes de canicule et autres vont leur manquer parce que face à l'Ukraine dans l'Europe, je ne sais pas qu'est-ce qu'ils vont pouvoir faire.
2: C'est quelque chose dont vous avez peur, Maglone de 16?
1: Ah oui, tout à fait. Si l'Ukraine rentre dans l'Europe, que ce soit pour les céréales ou les volailles ou les œufs, on voit déjà, c'est catastrophique. C'est catastrophique pour toute l'agriculture française. Et je voulais quand même donner une petite note d'espoir. Nous, les agriculteurs, on sème tous les ans. On fait naître nos animaux, parce que je suis aussi éleveuse au vin par ailleurs. On fait naître nos animaux. Nous, tous les ans, en fait, on renaît, on recommence et on ressème. Pourquoi ? Pour avoir une année meilleure, dans l'espoir d'avoir une année meilleure, dans l'espoir de faire mieux Et c'est ça notre espérance, et ça on l'a chevillé au corps. Et moi, c'est pour ça que je me bats aussi au sein de la coordination rurale, au sein d'un syndicat, pour redonner espoir quand je vois les jeunes qui veulent s'installer. Mais il faut les encourager. Par contre, effectivement, il faut les moyens d'eux. On va pas aller ils vont pas prendre une exploitation qui ne tourne pas ou qui n'est pas rentable. Ça serait suicidaire. Mais il faut absolument retrouver cette espérance. Et une fois qu'on aura cette espérance, j'espère que le mouvement va pouvoir redémarrer et avoir enfin des lois qui pourront nous aider et un encadrement législatif, parce que c'est tout le côté structurel qu'il faut revoir, c'est toute l'organisation de l'agriculture française qu'il faut revoir. Et là, on en est encore très, très, très loin. Mmh. Mais on garde toujours cet espoir pour les générations futures.
2: Oui, quand vous dites il faut de l'espoir, l'espoir fait vivre, comme on dit. Alors, on a beaucoup parlé de l'Union européenne et notamment de leur déconnexion absolument... absolument aberrante, ce zèle à la concurrence déloyale, notamment pour les pays comme le Brésil, l'Ukraine et autres. Mais en fait, on se rend compte que même le gouvernement français, qui se dit proche du peuple, entre guillemets, eh bien, finalement, même lui est à la rue, en fait. Enfin, quand on voit ce qu'il propose pour les agriculteurs, cette notion de réaction, toujours, jamais d'anticiper. Enfin, en fait, finalement, l'espoir, est-ce qu'il est encore dans la politique, Pierre-Guillaume Mercadal?
0: Mais Maëlys, bon, après, c'est votre métier de poser des questions, mais je pense que vous êtes trop intelligente pour me poser cette question de manière sérieuse. Est-ce que vous pensez, je vous réponds par une question, est-ce que vous pensez que nos politiques sont tous des attardés mentaux avec moins de 50 points de QI? Je pense que la réponse est non. C'est juste tous des traîtres à la nation, en fait. C'est tout simplement, on est dirigé par des traîtres à la nation. À partir du moment où vous êtes européiste, si vous n'êtes pas complètement hors sol, vous savez que vous êtes en train de détruire votre pays. L'Europe ne tue pas que ses agriculteurs. Le nombre de professions qui sont au bout du rouleau à cause de conneries de technocrates européens, non mais c'est scandaleux. Et le nombre de professions qu'on a détruites, enfin, on peut faire un clin d'œil au taxi et à tant d'autres, hein. Oui. Le nombre de professions qu'on a détruites par non-protectionnisme et par conneries européistes, et tous les politiciens le savent, mais la gamelle est trop bonne. Enfin, vous savez ce que ça coûte par an un député européen, sachant que la France est contributrice nette à l'Europe, donc ça nous coûte à nous directement, pas de souci. Mmh. Ben non, combien écoutez, ça coûte un député européen par an?
2: Vous me posez une colle, Pierre-Guillaume Mercadal.
0: Ça coûte entre 600 et 650 000 euros par an.
2: Eh ben.
0: Vous vous rendez compte de la somme? C'est 35 000 euros rien qu'en budget mensuel pour payer les collaborateurs. C'est un député européen, c'est plus de 50 000 euros par mois pour servir à quoi? À rien.
2: Oui.
0: À absolument rien.
1: Avec ça.
0: Voilà, donc moi, la réponse est là.
1: Avec 50 000 euros, moi, je veux bien, je peux mettre un système d'irrigation où je renouvelle ma batteuse, je renouvelle mon tracteur. Enfin, j'ai de quoi faire.
0: Pour 600 000 euros par an. Vous connaissez beaucoup de sociétés.
1: Et je double mon cheptel.
0: Non, mais vous connaissez beaucoup de sociétés qui vous rémunéreraient plus de 50 000 euros par mois pour ne servir à rien.
2: Non.
0: Et venir nous dire on n'a rien pu faire. Enfin, non, mais c'est un truc de fou quand même. Enfin, comment ces gens font pour se regarder dans une glace et continuer à vendre leur soupe? Enfin, c'est infect en fait. Aucune société n'accepterait ça. Mais l'Europe, ça va, c'est les lobbies, tout va bien, c'est bon, c'est les copains.
2: Effectivement, alors on a bien compris que nos politiques ne soutenaient pas l'agriculteur, puisque manifestement des moyens, il y en a, mais ils ne sont pas du tout mis aux bons endroits. En l'occurrence, on sait que les Français sont quand même assez sensibles à la cause des agriculteurs, etc. On l'a vu lors des vastes mobilisations, il y avait quand même pas mal de soutien, même si c'est toujours trop peu, hein, on imagine bien pour toutes les catastrophes que vous traversez au sein de vos productions respectives, mais est-ce que vous sentez quand même ce soutien sur le terrain de la part des Français qui manifestement sont attachés à nos agriculteurs et au bon manger, puisqu'on est quand même le pays de la gastronomie, donc ça passe avant tout par l'agriculture.
1: Ben c'est vrai que moi, pour faire de la vente directe de mes colis d'agneaux, je vois tout à fait mes clients en face, ce qui nous change. Doublé effectivement et là j'ai des gens qui sont ravis, qui sont contents, qui reviennent et qui amènent leurs amis, leurs cousins, leurs collègues et le bouche à oreille fonctionne très très bien et les gens sont avides en fait de bons produits et de bons produits de chez eux. Mmh. Et ça, effectivement, alors, ça se concrétise peut-être pas de façon très, très large, mais on y arrive. Alors, c'est sûr que nous, on est avant tout des producteurs, on n'est peut-être pas des commerçants, c'est encore un autre métier, mais on se forme, on y arrive, on essaye, on se prend des gamelles, mais on rebondit, on recommence. Et effectivement, on sent qu'il y a quand même une population qui est attachée et à cette alimentation et ce bon vivre français qui nous maintient et qui nous fait vivre. Et c'est quand même notre histoire, c'est quand même notre patrimoine et c'est nos traditions. Donc oui, il y a un soutien de la population, mais on aimerait qu'il soit un peu plus fort, un peu plus marqué et tout au long de l'année, pas seulement quand les agriculteurs manifestent.
2: Effectivement, comme on dit, pas de pays sans paysans. Alors écoutez, on arrive déjà à la fin de cet entretien. Il est 8h25, c'était un entretien absolument passionnant. On a fait le tour sur cette cause agricole qui nous est chère et sur Radio Courtoisie, évidemment, on continuera à la défendre inlassablement puisque pas de pays sans paysans, comme on dit. Merci beaucoup Pierre-Guillaume Mercadal. Je rappelle que vous êtes éleveur dans le Tarn et puis merci beaucoup à vous, Maglone de Cèze. Vous êtes agricultrice et présidente de la coordination rurale de l'Indre. On espère que l'État daignera vous aider, notamment pour ces canicules qui manifestement vont s'enchaîner d'année en année et également pour tous les autres soucis, la dermatose et tant d'autres, voilà. Donc on est quand même plein d'espoir, mais on vous adresse beaucoup de soutien. Merci à tous les deux. Chers auditeurs, il est 8h26 et nous venons juste de recevoir, donc nous venons de clôturer cet entretien sur la canicule. 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
2: Eh bien, merci beaucoup, cher Arnaud. Il est temps de prendre congé de nos auditeurs sur YouTube et sur X. Merci à tous ceux qui nous ont écoutés. Et eh bien, dans quelques instants, nous parlons de bien-être animal et de révolte populaire des agriculteurs, dont notamment celle de janvier dernier.
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5: Véronique Le Floch, bonjour et merci d'être avec nous ce matin. Est-ce que vous nous entendez bien ?
6: Très bien, bonjour.
5: Merveilleux. Alors, vous êtes l'ancienne présidente de la coordination rurale. Vous êtes aussi éleveuse de bovins, productrice de lait dans le sud Finistère. Donc, voilà, encore merci de nous donner de votre précieux temps. On continue de parler à notre antenne de cette crise qui secoue le monde agricole et en fait même plus généralement la France. Commençons par là. Hier avait lieu des blocages à Strasbourg. Peut-être qu'ils seront reconduits aujourd'hui. En tout cas, il y en a d'autres qui seront prévus au niveau de Bruxelles. Est-ce que vous pourriez nous dire ce qu'espèrent les agriculteurs en allant bloquer ces points politiques ?
6: Eh bien, écoutez, c'est la démonstration d'une opposition totale à la politique qui est menée depuis de trop nombreuses années. Depuis cette nouvelle PAC qui date aujourd'hui de 92, c'était le tournant, c'était aussi la naissance de la coordination rurale, eh bien, on a fait année après année que s'asservir davantage, s'asservir à l'Europe, à l'agro-industrie, demain ça sera la finance, et finalement on arrivera avec un système d'agriculture où au travers des maladies et des épidémies, des aléas climatiques et autres, on aura rayé de la carte toutes les exploitations familiales qui ne sont pas forcément que de petite taille. Hein. La mienne serait demain aussi concernée. Hein. Vous avez 250 bovins sur notre ferme. Eh bien, écoutez, demain, je n'ai plus ma place. Il nous faudra des vraies entreprises avec des directeurs et puis peut-être entre les mains du business. Donc voilà, c'est un modèle qui n'a pas montré qu'il était vertueux. Et finalement, il faut aller vite parce que là, les agriculteurs s'en rendent compte. Et donc, c'est un peu un match entre ces politiques et nous autres agriculteurs. Et là, on veut leur démontrer par la force qu'on ne se laissera pas faire et que derrière nous, il y a beaucoup de jeunes qui veulent s'installer.
5: C'est ça, parce qu'en fait, Véronique Le Floch, cette crise, elle part quand même d'un problème très national avec cette maladie de la dermatose nodulaire. On va revenir dessus avec vous. Et en plus, comme vous élevez des bovins, vous êtes concernés, donc vous allez pouvoir nous donner votre avis. Mais on a la sensation qu'aujourd'hui, les agriculteurs profitent de cette crise pour, une fois de plus, rappeler quels sont les différents problèmes auxquels ils font face tout au long de l'année. Dermatose nodulaire ou pas, abattage de troupeaux ou pas. En fait, c'est contre tout un système qu'ils doivent se battre en permanence. Et c'est pour ça que, plutôt que de se contenter de déplorer les effets de ces abattages de troupeaux, eh bien, on en arrive à s'adresser à de plus hautes institutions, donc, comme le Parlement européen.
6: Eh bien, écoutez, quelque part, on avait deux phénomènes parallèles, cette semaine du moins, oui, entre le Mercosur et la dermatose. Pour ce qui est de la dermatose, j'espère bien que nous obtiendrons gain de cause pour cesser ces abattages totaux. Ces abattages totaux qui, je le rappelle, ne sont pas imposés par l'Europe. Bien sûr qu'ils figurent dans les textes européens. Vous avez peut-être entendu parler de l'article 12 d'un règlement 2020-687. Mais ce règlement, cet article, dit bien l'abattage total ou, par dérogation, l'abattage partiel à condition que nous mettions en place un plan de vaccination. Et donc, c'est ça que nous, les agriculteurs français, souhaitons pour anticiper une éventuelle crise au printemps prochain, parce que c'est à ce moment-là que les insectes seront, les vecteurs seront de nouveau vraiment actifs, et surtout que cette maladie n'est pas une zoonose, elle n'est pas transmissible à l'homme.
5: Oui, c'est ça.
6: Allez-y. Donc cette dermatose qui fait qu'aujourd'hui, la ministre nous dit que sa politique, elle marche, or qu'elle s'est propagée. Et là, on voit bien qu'on ne peut plus aller plus loin. Ou même si on avait été encore l'été dernier, eh bien, on ne pouvait pas, parce que nos centres d'incinération, là où les carcasses sont acheminées pour être incinérées, détruites, eh bien, ils sont tous à saturation, et que c'est même l'été dernier l'État qui a fait que des carcasses de Savoie sont parties dans le Cantal. Et vous vous souvenez peut-être d'événements de blocage par la coordination rurale et la confédération paysanne dans le Cantal, alors même que ceux de la FNSEA, le directeur du centre d'écarissage, tout le monde disait non, il n'y a pas de carcasse qui est venue de Savoie, pour quelques jours plus tard admettre que oui, on a reçu des carcasses. Dire que les transports sont aujourd'hui assurés frauduleusement par certains agriculteurs qui ne respectent pas les consignes, eh bien non, dans ce cas-là, on pourrait très bien dire que ce sont ces camions qui sont irresponsables. Alors ils nous répondent, ils sont désinsectisés, les insectes ne piquent pas les animaux morts. Sauf que les insectes peuvent très bien suivre un camion. Donc voilà, c'est beaucoup d'incohérences de la part de notre gouvernement, pas de réponse pour ça, des questions de ce genre, donc quelque part la volonté de se cacher derrière quelque chose qu'ils ont mal fait. Ils savent qu'on a découvert tout ce qui aurait pu être fait autrement, et vraiment, quand ils nous parlent de 1,5% de perte du cheptel français, c'est plutôt 50 à 100% pour certains agriculteurs. Donc qu'on arrête, ceux-là ne se relèveront pas, ou très peu, ou très difficilement. Il faut vraiment être jeune et avoir cette volonté. Mais quand vous êtes en fin de carrière, c'est une ferme en moins.
5: Oui, puis même pour les jeunes, c'est assez dévastateur, parce que ce que nous expliquaient les différents agriculteurs qu'on a pu recevoir à notre antenne, parfois un élevage bovin, en fait, c'est quelque chose qui se construit sur des générations, c'est l'héritage d'une famille, et donc le voir disparaître en une après-midi, encadré par des CRS, on imagine tout ce que ça peut avoir de traumatisant. Concernant, encore une fois, toutes ces divagations dans lesquelles se perd le gouvernement. On a Annie Genevard qui vient nous vanter les bénéfices de ce vaccin donc contre la dermatose, et qui nous dit voilà, on aura 900 000 vaccins pour 750 000 bovins. Donc c'est génial, on en a même plus qu'il n'en faut. En réalité, nous, on a des agriculteurs à notre antenne qui nous ont expliqué qu'il y a des vaches qui ont contracté la dermatose nodulaire alors qu'elles étaient vaccinées. Est-ce que vous en savez un peu plus à ce propos, Véronique Le Floch? Est-ce que cette solution miracle qu'on propose aujourd'hui aux agriculteurs, c'est pas simplement pour essayer de faire croire que, voilà, dans tous les cas, on peut s'en sortir la tête haute, et puis une fois que toutes les vaches auront été piquées, du coup, il y aura plus aucun souci et plus aucune raison de râler?
6: Alors déjà, il faut faire la différence entre une vaccination d'urgence et une vaccination préventive. Mmh. La vaccination préventive, c'est ce qui a été appliqué dans tous les pays des Balkans et de l'Europe de l'Est, la Grèce et bien sûr ailleurs, aujourd'hui encore en Suisse aussi, qui fait du préventif. Quand vous n'avez pas de cas chez vous, que vous voyez la maladie venir, que vous faites du préventif, vous avez de fortes chances de ne pas avoir la maladie chez vous. Et donc, c'est dans une des circulaires de l'Europe qu'on la retrouve. On voit tous les pays qui l'ont appliquée. Ils se sont protégés. La vaccination d'urgence est différente, puisque la maladie, elle peut être présente en vous pendant 28 jours. Et si au moment où on vaccine, eh bien, évidemment que la maladie peut quand même se déclarer. Maintenant, dans certains cas, et on voit bien que dans un troupeau, celui du Doubs, l'animal en question était vacciné depuis 38 jours. Donc ça remet quand même en question beaucoup de choses. Et là où la ministre nous avait quand même dit que vacciné, il

0: comment aurait-il géré la crise si nous avions eu un seul cas de dermatose sur l'île, en Corse? Donc voilà, c'est plein de points pour lesquels les réponses du ministère ne viennent pas. Et dans tous les cas, si on nous avait répondu que ne vous inquiétez pas, on n'abattra que l'animal malade, cela aurait prouvé qu'il y avait de la vaccination et ils se contentaient d'un seul cas pour être abattus. Donc on ne sait plus trop comment les croire. Dans tous les cas, il faut aujourd'hui avancer. Il faut considérer que ce qui a été fait est fait malheureusement, qu'il faut indemniser nos agriculteurs pour qu'ils puissent racheter des animaux, des vaches et rapidement, et pas seulement un acompte. Et il faut aussi verser régulièrement les pertes d'exploitation, ne serait-ce que tous les trimestres, pour avancer et pour faire en sorte que l'agriculteur reparte très vite.
1: Et encore une fois, quand bien même on organiserait et on permettrait aux agriculteurs de racheter des troupeaux après leur avoir abattu le leur, ça ne remplacera jamais ce que nous expliquaient ces agriculteurs, ce patrimoine génétique qui a été cultivé au fil des générations par des familles entières parfois.
0: Alors, je ne le souhaite à personne, mais c'est vrai que ça peut être une vraie catastrophe suite à un dépeuplement total. Déjà, psychologiquement, c'est très dur. C'est comme nos enfants, c'est notre famille. Donc voilà, c'est très dur. Mais ensuite, si vous n'avez pas la chance de retrouver l'équivalent du cheptel que vous aviez avant avec le moins d'origine possible, alors vous allez mélanger des microbismes qui viendront de partout, de plusieurs endroits. Et c'est là que vous pouvez avoir aussi l'explosion de différentes maladies avec des animaux qui eux aussi étaient en apparence saines, mais qui avaient quelque chose qui était sous-jacent. Donc un peu comme le mélange de nos enfants dans les crèches ou dans les maternelles. Eh bien, ce phénomène peut aussi arriver chez nos agriculteurs. Et alors, vous vous retrouvez à devoir remplacer des animaux qui sont déjà venus remplacer les vôtres. Donc, le coût, il est bien plus élevé. Donc, tout ça, ce sont des points qu'on demande à intégrer pour que nos agriculteurs retrouvent un rythme de croisière, même si ça ne sera pas forcément, et loin de là, le niveau génétique qu'ils avaient au départ. Mais au moins pouvoir repartir et avoir quelque part cette clause de sauvegarde où, pour dire, attendez, moi, ça fait 3 ans, je n'y arrive toujours pas, je lève le doigt et venez voir, j'étais à ces résultats avant crise, aujourd'hui c'est encore la cata, moi je demande à ce que vous interveniez. Ça, cette situation, les agriculteurs ne l'ont pas demandé, ils ne l'ont pas choisi, ils ont juste été honnêtes avec leur vétérinaire de dire qu'il y avait un cas chez eux.
1: Aujourd'hui, il y a des vétérinaires aussi hein, qui s'engagent aux côtés des agriculteurs. On a reçu Alain de Peretti qui nous a bien expliqué les tenants et les aboutissants de cette maladie, le fait qu'elle ne se transmettait pas à l'homme, que voilà, on pouvait, qu'il y avait un taux de transmission qui était extrêmement faible. Et d'ailleurs, on pourrait parler aussi du gâchis que ça représente, cet abattage de troupeaux, c'est qu'on a des vaches qui vont être tuées et donc avec injection de produits extrêmement toxiques, qui ne seront plus du coup tout consommables, alors qu'initialement, en n'étant pas atteinte par cette maladie, on aurait pu en tirer des kilos et des kilos de nourriture et donc, encore une fois, c'était évidemment pas souhaitable d'abattre un troupeau, mais tant qu'à faire, éviter de gâcher ces pauvres bêtes aurait été quand même un moindre mal. On le sait, en plus, dans ces zones rurales, il y a énormément de gens qui sont preneurs d'écoles indépendantes, qui sont preneurs de ce genre de denrées alimentaires. Donc voilà, c'est tout ce qu'on peut regretter, c'est un gâchis énorme. Puisqu'on en a parlé de la question alimentaire, ça m'oriente sur le sujet de la souveraineté. Véronique Le Floch, c'est l'un des arguments qui est avancé par les agriculteurs, c'est cette question de la souveraineté alimentaire. Aujourd'hui, le monde agricole estime qu'il n'est pas suffisamment estimé et que demain, en cas de crise, à nouveau, comme on aurait pu le vivre au moment du Covid, eh bien, le pays se prive de toute capacité de rebondir et de nourrir sa propre population.
0: Alors, je pense que nos gouvernants n'ont jamais réalisé que l'agriculture pourrait un jour aussi péricliter et plus vite qu'ils ne le pensaient. Pourquoi, en fait, l'agriculture n'était pas un sujet pour eux? Parce que dans notre déficit de balance commerciale en général, qui était encore là sur un an glissant à près de 80 millions d'euros de déficit, l'agriculture était positive, bon an, mal an, autour de 10 milliards d'euros. Donc, l'agriculture était quelque

0: part le sauveur de la France. Or, cette année aussi, la balance commerciale de l'agriculture, et tout le monde le dit, hein, depuis 1978, devrait être négative. Mais c'est pire que ça, parce que avec l'Europe, notre balance commerciale est négative en agricole et en agroalimentaire depuis déjà quelques années. Et moi, je regarde autre chose. La France, là, la France agricole, là où finalement elle n'est plus tenue et elle n'est plus accompagnée, c'est parce que autant on peut produire, mais on ne transforme plus. Et si je prends rien que les productions animales, oui, nous sommes exportateurs nets d'animaux vivants qui nous génèrent une balance commerciale positive et très positive en bovins notamment. Mais quand vous mettez toutes les viandes et les viandes transformées, les saucisseries et tout ce qu'on peut importer en pièces découpées, eh bien, depuis 2022, la balance commerciale est déficitaire de plus de 200 millions d'euros, alors qu'elle était excédentaire 20 ans en avant et largement excédentaire. Ça veut dire que on importait un peu de viande, mais pas autant. Donc, quand on apporte du prêt à consommer, à mettre dans nos assiettes, à trancher, on s'est aussi privé de la valeur ajoutée parce que nous avons fait partir nos animaux vivants et nous en avons consommé d'autres. Nous sommes privés d'emplois pour la transformation, la découpe, même si oui, ce sont des emplois pour lesquels il est difficile de trouver du monde, eh bien, expérimentons comme la coordination rurale le souhaite, le demande, la TVA sociale, pour réduire le coût du travail, pour peut-être augmenter le salaire net, pour faire en sorte que nous puissions continuer à investir. Parce que tout ça, ce sont des entreprises. Et de plus en plus dans l'agroalimentaire, eh bien, qui passe sous le giron de capitaux étrangers. Donc, on aura les agriculteurs français qui seront de moins en moins nombreux, qui pourront produire, mais qui n'auront pas forcément la filière pour transformer. Et pire encore, demain avec le Mercosur, quand vous avez JBS, Tyson, Cargill, hein, et Marfrig, les quatre premiers qui à eux contrôlent plus de 60% du chiffre d'affaires mondial de la viande, quand ils commenceront à exporter de la viande ici, en Europe, et s'implanter peut-être en France, s'installer dans les abattoirs qui auront touché les subventions de France 2030, qu'on aura fermé tous nos petits abattoirs, eh bien, ce seront peut-être des abattoirs ou des unités qui ne seront que des centres de passage pour redispatcher. À un moment, regardons plus loin. Et réfléchissons à nos agriculteurs, comment on pourra aider le petit et le plus gros pour que pour l'un, celui qui est en circuit court, il a besoin de cette unité d'abattage de proximité pour nos écoles, pour alimenter avec justement cette volonté de PAT, de projets alimentaires territoriaux. Mais non, on n'aura plus les outils. Donc on prendra les sous-vides et ce qui sera venu de là où on trouvera. Et croire que ça sera moins cher, eh bien, c'est juste se tromper. Parce que, comme l'offre sera rare chez nous, eh bien, ces produits d'importation finiront par être chers. Et vous n'aurez pas le choix. Donc, à un moment, on mangera au prix cher, quelque chose qui ne sera, excusez-moi, mais que de la merde.
1: Oui, et qui par ailleurs du coup sera beaucoup moins contrôlé et donc qui répondra peut-être à beaucoup moins de normes que ce qu'on nous en impose en France et dans l'Union européenne. Véronique Le
0: Alors,
1: Floff, oui, allez-y, pardon.
0: juste dire quand même, les contrôles en agroalimentaire de ces produits d'importation sont très rares. Il se trouve quand même que l'été dernier, de l'ostradiol, donc un activateur de croissance, a été retrouvé sur de la viande bovine brésilienne, de la viande bovine qui est entrée en Europe. Donc cela a suffi à suspendre l'arrivée de viande de là-bas, mais aujourd'hui, c'est reparti, personne n'en parle. Et c'est ça qu'on veut faire rentrer demain. Et le porc, on en a assez en Europe. Et on veut faire venir du porc qui est produit avec de la ractopamine, c'est lui aussi un activateur, un complément alimentaire donné au porc là-bas. Mais vous imaginez ce qu'on va au final consommer. Ce sont des méthodes de production qui nous sont interdites, qui, si elles étaient utilisées ici en France par les agriculteurs, mais on viendrait foutre le feu dans nos fermes. Et là, personne ne dira rien, et puis finalement, on prendra parce qu'on dira c'est mieux que rien.
1: Ouais. Oui, puis il y a toute cette idée selon laquelle cette viande-là est quand même moins chère que celle qu'on pourrait trouver auprès d'un producteur sur le marché ou dans une boucherie. C'est en fait tout un système qu'il faut remettre en question, Véronique Le Floch, et donc en fait même les mentalités. On le voit, l'Union européenne a dépensé des milliers dans une entreprise qui voulait développer de la farine d'insectes, par exemple. Donc on est toujours à la recherche de façon alternative de se nourrir, de produire, et en même temps on est complètement incapable de préserver ce qu'on a de plus sain, les circuits courts, l'élevage raisonné, voilà, ces exploitations familiales dont vous nous parlez, des viandes dont on sait d'où elles viennent et avec quoi elles ont été nourries, donc c'est assez dramatique. On a en parallèle évidemment toutes ces associations qui prétendent défendre le bien-être animal et qui d'ailleurs sont très silencieuses sur le sujet aujourd'hui.
0: Alors tout à fait. Alors justement, deux choses. Je voudrais aussi rebondir sur le fait que on peut plus produire chez nous. Et c'est vrai que nos animaux, bien, on fait en sorte que ils aient une minéralisation, une complémentation alimentaire, suffisamment de vitamines et que ils puissent aussi affronter le temps et tout ce qui pourrait en fait passer par là comme germe ou autre. Et en porc, par exemple, on complémente avec l'acide aminé, la lysine, c'est un acide aminé essentiel pour la santé du porc. Et jusqu'à présent, elle était quand même produite dans le nord de la France. Et cette usine aussi a dû mettre la clé sous la porte, faute de rentabilité, parce que la lysine qui provient de Chine est moins chère. Le problème, c'est que vous avez, en produisant de la lysine, 1 kilo de lysine dans le nord de la France, il y a une émission de carbone de 1 kilo. Et vous êtes une émission 10 fois supérieure en provenance de Chine parce que le mode d'énergie n'est pas le même. Donc si on taxait ces émissions de carbone, eh bien le prix serait plus intéressant en gardant nos entreprises françaises. Donc ça, c'est aussi un fait.
1: Et sur ensuite donc c'est sur ces associations qui défendent le bien-être animal et qui en l'occurrence sont assez absentes auprès de nos agriculteurs aujourd'hui, Véronique Le Floch.
0: Eh bien, le 25 juillet dernier, après avoir fait des référés qui ont été déboutés contre les abattages totaux dans des fermes de Savoie, nous sommes allés au Conseil d'État et le même jour, en Italie, il y avait le même procès, la même affaire. Et donc, l'Italie a eu gain de cause pour stopper ces abattages totaux, pour qu'il n'y ait pas d'abattage total. Il y en a eu un avant, au moins un. Et ils ont eu gain de cause au nom de la vie animale, qui est aussi importante. Et à partir du moment où la maladie n'était pas une zoonose, n'était pas transmissible, il fallait trouver les moyens de la maîtriser, comme l'ont fait les autres États membres. Les autres pays voisins pour éradiquer la dermato chez eux. Donc oui, on aimerait qu'ils ne soient pas seulement dans leur idéologie ou surtout dans cette volonté finalement d'éradiquer l'élevage. Et finalement, si on ne les voit pas, c'est bien parce qu'ils cautionnent ces abattages totaux pour que ça fasse moins d'élevage. Donc finalement, abattre des animaux ne les martyrise pas. C'est juste la volonté de ne plus voir d'animaux consommés.
1: On reparlera de l'Italie dans quelques instants avec Arthur de Vatrigan, une fois qu'il nous aura présenté sa chronique, Véronique Le Floch, puisque l'Italie donc s'engage auprès de la France pour tenter de bloquer le Mercosur. Donc on y revient dans quelques minutes. Mais avant cela, je voulais peut-être dire quelques mots sur la FNSEA, puisqu'aujourd'hui, on le sait, les agriculteurs se battent donc à la fois contre un gouvernement, contre une maladie, mais aussi parfois contre d'autres agriculteurs. Il y a de grosses tensions entre la coordination rurale et la FNSEA. Est-ce que vous pourriez nous en parler?
0: Les grosses tensions, c'est beaucoup dire. C'est juste que on considère que ils sont co-responsable de cette crise avec le gouvernement ou avec les gouvernements successifs. Nous n'en serions pas là si en 92, Il nous avait suivis pour dire non à cette politique agricole commune. Nous étions sur les barrages il y a près de 2 ans à cause de la FNSEA, la FNSEA qui avait validé l'augmentation de la taxe sur nos carburants. Aujourd'hui, c'est encore la FNSEA qui dit, comme la maîtresse, comme Annie Genevard, excusez-moi, c'est pas méchant, mais ils disent comme elle, le gouvernement a dit, on est d'accord, et finalement, on abat tout, principe de précaution. Ils se mettent à la place des agriculteurs, ils se mettent à la place de ceux qui sont concernés. On ne les voit pas réagir, on les voit aujourd'hui et demain, aller sur Bruxelles. Mais pour faire quoi? Pour faire quoi, finalement? Ils ont accepté ce principe selon lequel les agriculteurs ne vivraient plus de leur métier, mais seraient accompagnés par des aides de compensation. Ils avaient à cette époque validé le fait que plutôt que d'aider les entreprises agroalimentaires, il valait mieux permettre à ces entreprises d'avoir une marchandise qu'on ne paierait plus, quitte à soumettre des agriculteurs à les mettre à terre et à les balayer, à les piétiner. Et c'est ce qui s'est passé. Vous voyez bien, 100 000 fermes en moins entre 2010 et 2020. Et 50 000 en moins entre 2020 et 2023. Ça s'accélère. Et aujourd'hui, l'Europe nous fait croire que l'objectif, hein, c'est de doubler le nombre de jeunes en Europe. On a des jeunes en Europe qui représentent aujourd'hui 12%, 12,5%.
1: En deux mots, Véronique Le Floch, pardon.
0: Enfin, attendez, je voulais juste dire, les jeunes aujourd'hui, ce n'est plus les moins de 35 ans, c'est les moins de 40 ans. Donc, on voit bien que bientôt, on sera jeune à 50 ans, parce que comme ça, au moins, les chiffres seront bons. Donc, il faut arrêter. On a besoin de ce renouvellement des générations. On ne peut pas être dans nos fermes en train de travailler dernière novage nos cochons sur notre tracteur et en même temps faire le boulot d'un secrétaire. Nous, personne ne nous le paye, notre secrétaire. Ou alors, ce sont toutes les personnes de l'ASP, de l'agence de paiement, qui viennent faire ce boulot et qui travaillent chez nous, payées par l'État. Et non, c'est grave.
1: Oui, effectivement. Vous restez avec nous jusqu'à 8h15, Véronique Le Floch. Merci beaucoup de nous partager votre quotidien et puis de vous expliquer vraiment tout ce qui se trouve derrière cette crise des agriculteurs. On fait une pause avec la chronique d'Arthur de Vatrigan et puis ensuite il se joindra à nous donc pour clore cette discussion. Encore une fois, on aura jusqu'à 8h15. Merci.
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1: Bonjour Arthur de Vatrigan.
3: Bonjour Liselotte. Alors vous avez raison, c'est tout un système qu'il faut remettre en cause. Et le problème, c'est que beaucoup souhaiteraient présenter cette crise comme une crise circonstancielle, alors qu'évidemment qu'elle ne l'est pas, parce que la question paysanne est bien sûr immense, parce qu'elle recouvre à la fois la question de la sauvegarde du paysage, des traditions, la qualité du terroir, de la nourriture et donc bien sûr de l'autonomie, donc c'est-à-dire un peu notre survie. Il faut quand même rappeler ce qu'est l'agriculture. C'est un archipel d'hommes et de femmes qui travaillent dur pour un revenu faible parce qu'ils privilégient notre vision de l'existence et une quête de sens. C'est l'archipel de la vie bonne et du bien commun, deux notions qui ont fondé notre civilisation et que certains aimeraient éliminer. Sauf que le problème, c'est que Madame Le Floch l'a dit, l'agriculture est en train de disparaître, en tout cas l'agriculture française. Et je ne parle pas uniquement des agriculteurs qui se suicident tous les deux jours. Il y a des chiffres assez effrayants. Si on prend juste le chiffre le plus flagrant, c'est entre 1955 et 2020, pardon, le nombre d'agriculteurs exploitants a été divisé par 5. Donc 2000 ans de labeur ont fait de cette terre un réservoir sans fin pour les âges nouveaux, chantait Peggy dans les plaines de la Beauce. Aujourd'hui, le réservoir est à sec et la Beauce est remplie d'éoliennes et cette terre d'exportation s'est fait becter par l'Ukraine. Donc le problème n'est pas nouveau, évidemment. Le constat est fait depuis longtemps. Tout est archi-documenté. Mais les politiques n'ont jamais voulu répondre parce que ils ont oublié qu'ils étaient là pour répondre et que ça fait bien longtemps qu'ils pensent toujours à la suite et en voulant mettre les problèmes sous le tapis. Et alors que le souci, c'est quand même qu'on parle d'agriculteurs qui ne gagnent pas leur vie alors qu'ils travaillent comme des bêtes. Et donc, ça veut dire qu'ils nous nourrissent, mais eux crèvent de faim. Alors forcément, on a des sons de cloche différents, c'est ça qui est compliqué, parce que l'agriculture n'est pas un tout uniforme. Il y a des grandes disparités, alors on parle de salaires moyens qui sont de 1 400 € ou un peu plus brut, donc ça reste quand même 300 € de brut de moins que le SMIC. Mais il y a quand même une vingtaine, presque 20% d'agriculteurs qui vivent en dessous du seuil de pauvreté, c'est-à-dire moins de 13 000 euros pour une personne seule. Je ne sais pas comment on fait pour vivre avec ça. Et qu'un exploitant sur 7 connaît des revenus déficitaires, donc c'est de travail pour rien. Et donc, en plus, ces chiffres recouvrent beaucoup de disparités. Dans une profession qui est particulièrement inégalitaire, beaucoup plus qu'ailleurs, le revenu d'un éleveur de moutons, de chèvres ou de chevaux, bah, est 10 fois, pas 10 fois moins, mais 3 fois moins important qu'un arboriculteur, par exemple. Donc, alors, évidemment, on nous ressort toujours la PAC, parce qu'en plus d'être faible, bah, les revenus sont financés par la PAC, elle est répartie de manière assez égalitaire cette fois-ci, mais c'est jamais satisfaisant de vivre de subventions. Et puis surtout qu'on voit régulièrement comme la Commission européenne qui mandate ses agents de la DG Agri pour venir contrôler la bonne utilisation de l'argent. Donc des experts, soi-disant experts, qui sont en fait des anciens banquiers, flamands, grecs, italiens, et qui sont aussi connaisseurs des réalités agricoles que moi le labdance, si vous voulez. Donc alors, il est bien sûr évidemment légitime de vérifier les fonds qui sont versés, c'est ce que font tout État. Mais l'esprit qui habite un peu ces agents, leurs attitudes évidemment supérieures, on dirait un enfant de Macron, leur ignorance crasse d'un business plan agricole, leur rigidité administrative et surtout leur mauvaise foi, bah, disqualifient et rendent peu aimables ces gens de la Commission qui sont chargés de nous vendre l'Europe en disant l'Europe, regardez quoi, lui, regardez, c'est bien, on finance. Alors évidemment, l'administration française doit ensuite répondre aux nombreux rapports de la Commission européenne qui nous reprochent tout et son contraire. C'est toujours le problème. Donc, ça signifie bien quand même une seule chose, c'est que la PAC est peut-être une aide, mais c'est surtout une laisse aujourd'hui. Alors, chaque nouvelle crise ou problème agricole, tous les 2 ans, tous les 2 fois par an en moyenne, le politique monte au créneau, évidemment. Alors là, Madame Genevard n'a pas vraiment envie de monter au créneau. Son principe, c'est plutôt de se cacher. Mais ils savent mieux qu'ils comptent que l'entourloupe est encore le meilleur des remèdes pour mettre les problèmes sous le tapis, laisser le truc à gérer au successeur. Alors, s'il y a toujours des petites mesures qui sont présentées et pour calmer, et puis on se dit, bon, ça fera passer la pilule, et qui peuvent peut-être simplifier momentanément ou donner un peu d'espoir momentanément, le problème, en effet, vous l'avez dit, Lisotte, c'est qu'il faut revoir tout le système, c'est un modèle qui ne marche pas. Et il faut repartir de, évidemment, ce que dit la coordination rurale, de l'échelle nationale et de nos intérêts supérieurs, ce qui est juste la base d'un pays, en fait. En établissement, bah, par exemple, cette fameuse exception agriculturelle. Bon, en effet, on se dit pourquoi le monde de la culture aura une préférence nationale, pourquoi le monde de la culture aura cette exception française et pas le monde agricole. On a besoin et de rêver et de manger, c'est les deux principes fondamentaux d'un être humain. Et si la France a survécu, c'est évidemment par l'agriculture qui regroupe, parce que moi j'aime bien ce mot paysannerie, qui regroupe tout, c'est-à-dire encore une fois ce que je disais, la géographie, les paysages, les traditions, et la culture également, parce que c'est ce qui nous permet de dépasser le petit statut d'être humain. Donc il y en a un qui a le droit à la préférence nationale, mais pas l'autre. Donc je ne comprends pas, je comprends toujours pas pourquoi on refuse ça au monde agricole. Et enfin, bon, évidemment, on l'a rappelé, là, il y a le Mercosur qui se grimpe dessus, c'est-à-dire qu'on crève d'un système aberrant qui met nos agriculteurs en concurrence avec le bout du monde, où les coûts de production, évidemment, sont 1000 fois moindres, où les normes sociales sont 1000 fois moindres, les normes sanitaires également, et je ne parle pas des normes environnementales. Finalement, en agriculture comme ailleurs, on crève quand même cruellement d'un manque de frontières. Mais il faut aussi rappeler qu'en entendant une réaction politique d'envergure, on peut toujours rêver, c'est que ça reste quand même, le mot de la fin reste toujours au consommateur finalement. Alors on l'a vu, la grande distrib a détruit les centres-villes des moyennes villes, des grandes villes, ils ont balafré le paysage, mais ils ont surtout habitué à mal consommer. Et il faut jamais oublier une chose, c'est que le protectionnisme et la souveraineté sont quand même à portée de carte bleue.
1: Merci Arthur de Vatrigan pour cette chronique. On continue à discuter de ce sujet avec vous et Véronique Le Floch. Merci à vous, chers auditeurs, d'être avec nous ce matin. Bonjour à ceux qui nous rejoignent. Si vous avez manqué le début de cet entretien, il sera retrouvé sur YouTube dans la journée, donc sur notre chaîne ou sur le site internet de la radio. Dans quelques instants, on retrouvera Alice Cordier pour sa chronique. 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
1: Voilà, c'est défiscalisé, donc vous avez jusqu'au 31 décembre, chers auditeurs. Merci d'avance et merci à ceux qui nous donnent déjà. On continue donc avec Arthur de Vatrigan et Véronique Le Floch jusqu'à 8h15.
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1: Avant de revenir sur ce traité du Mercosur, Arthur de Vatrigan et Véronique Le Floch, j'aimerais bien qu'on redise quelques mots de ce que vous nous avez déjà dit très très rapidement. Véronique Le Floch, aujourd'hui, ce que vous reprochez à la FNSEA, c'est d'accepter de vivre d'aides, de subventions, là où en fait les agriculteurs réclament la moindre dignité, c'est celle de vivre de leur travail. Et Arthur de Vatrigan le disait, il y a certains agriculteurs aujourd'hui qui travaillent à perte. Est-ce que aujourd'hui, Véronique Le Floch, vous qui justement êtes éleveuse, est-ce qu'il y a des solutions concrètes qui pourraient être mises en place, ou est-ce qu'on s'est tellement enfoncé dans cette crise qu'aujourd'hui on a la sensation de ne pas en voir le bout? Parce que Arthur de Vatrigan le rappelait aussi, ça fait quand même maintenant des années que régulièrement on a ce genre de crise agricole, et puis en réalité rien ne change.
0: Bien sûr qu'il y a toujours des solutions. Le problème, c'est que on n'apporte que des débuts de réponse. Et comment résoudre notre problème, celui qui est le problème de revenus? Deux moyens. Il nous faut plus de prix et moins de charges. Pour avoir moins de charges, donc maîtrise de l'énergie, certainement à travailler sur la TVA sociale, parce que on paye beaucoup trop de charges sociales, même quand on n'a pas de revenus, c'est disproportionné. Et là, personne ne dit rien. Non plus. Il y a sur le carburant, il y a sur nos taxes foncières, sur le non-bâti. Enfin, on paye à plusieurs échelons et je pense qu'il y a des efforts qui pourraient être faits, et une bonne fois pour toutes, pour déjà alléger ces charges. D'un point de vue prix, eh bien, qui nous paye? Non pas l'Europe, c'est pas son rôle. Et vous avez dit tout à l'heure, les aides de la PAC représentent une partie du revenu. Moins de 100% pour certains agriculteurs, mais chez les producteurs de viande, il y a encore 3 ans, c'était jusqu'à 250% du disponible. Donc, sans la PAC, ils avaient un trou énorme. Producteurs de bovins viande, producteurs d'ovins. Ce sont les deux secteurs dans lesquels il y a le plus de déficit. Donc, qui nous paye? Eh bien, les industriels privés et les coopératives. Les coopératives nous appartiennent. Et aujourd'hui, on a des coopératives qui, justement, ont pour administrateurs, beaucoup d'entre eux sont FNSEA, et ils ont accepté un développement de la coopérative priorisé à celui du développement de nos exploitations. Comment? Eh bien, en gardant une bonne partie du résultat qui, au lieu d'être distribué aux coopérateurs, étaient gardés, voire remontés dans des filiales, dans des holdings, pour justement faire un développement à l'international, et sans que l'agriculteur ne récupère un jour un centime de tous ses investissements. Donc, quand on nous dit que la coopérative ne va pas bien et donc elle ne peut pas nous payer, en théorie, elle pourrait très bien aller, très bien payer les producteurs, rester à son échelle, faire ce pour quoi elle a été créée et satisfaire tous les coopérateurs. L'objectif d'avaler toutes les coopératives et de devenir toujours plus grosse, c'est juste la volonté de certains directeurs de coopératives qui, parce qu'ils auront plus de chiffre d'affaires, seront mieux payés, plus de salariés en dessous d'eux, mieux payés. Donc voilà, c'est juste qu'on a perdu la main de nos outils. Et je pense que si nos coopératives nous payaient mieux, alors les privés seraient obligés de suivre. Parce que ce n'est pas Egalim qui a apporté la solution. Egalim s'applique déjà uniquement pour certains produits, pas pour les céréales, pas pour les betteraves, parce qu'après ça rentre dans de la transformation, ça part à l'export, la part qui part à l'export n'est pas prise en compte. Donc finalement, on veut résoudre un problème, mais on ne va jamais jusqu'au bout des choses. Et là, l'idée de Annie Genevard de réunir l'ensemble de la profession est élargie. Il y a une semaine à Rungis avec le grand réveil alimentaire. Eh bien, la coordination rurale n'y est pas allée. Pourquoi? Parce que tout ça, on le sait, mais personne ne fait rien. À partir du moment où on avait déjà fait 14 groupes de travail de mémoire pour Egalim, tout le monde s'était réuni, tout le monde était d'accord, tout le monde voulait que l'agriculteur s'en sorte. Sauf que en agriculture, eh bien, on ne peut plus investir, ou alors le peu qui investit, eh bien, ça comble à peine les outils qui sont sortis du circuit, parce que vétustes, parce que non entretenus. On n'a plus cette capacité parce qu'on ne veut pas nous la donner, alors que dans toute entreprise, il devrait y avoir des investissements réguliers. Et en fait, on a une laisse, comme l'a dit tout à l'heure ma collègue, une laisse avec l'Europe, mais des menottes ici sur place. Donc finalement, je pense que pour retrouver notre dignité, notre liberté, il faut qu'on se rebelle. Et le mouvement qui est reparti doit, enfin, il faut qu'on le rejoigne tous. Il faut vraiment que la carte française soit demain pas forcément un feu, mais que là on y aille une bonne fois pour toutes. Il s'agit de tout ce que chacun d'entre nous a dans son assiette tous les jours et plusieurs fois par jour, et c'est notre santé, et c'est tous ces milliards qu'on peut économiser avec du bien manger, quoi.
1: Arthur de Vatrigan, je vous laisse réagir. Et puis ensuite, question donc, comme promis, sur ce Mercosur avec Giorgia Meloni qui vole au secours d'Emmanuel Macron, malgré la façon dont il peut régulièrement lui cracher au visage quand même, de façon figurée évidemment, mais voilà. Et surtout, l'image que ça renvoie de la France, une fois de plus, on va avoir besoin de Giorgia Meloni pour protéger nos agriculteurs.
3: On va avoir besoin de l'Italie maintenant, c'est qu'on est vraiment mal barré. Vous avez parlé des galimes, Madame Le Foch, et je me rappelle qu'il y avait eu sur les galimes de la loi de 2019, de mémoire, les prétendus sages du Conseil constitue avaient censuré 23 propositions sur 98, et dont une qui m'avait marqué à l'époque, c'était l'autorisation de vendre des semences paysannes pour les particuliers. Et pourquoi le Conseil constitue avait supprimer cette proposition-là, c'est parce que derrière, ça n'arrangeait pas les affaires de Monsanto, donc de Bayer et des autres, pour qu'ils restent les seuls à pouvoir et avoir l'accès à la commercialisation de ces produits, de ces semences produites en labo. Et donc, on voit quand même à quel point les deux choix politiques qui ont été faits, le premier sous De Gaulle de mettre fin à la petite paysannerie pour faire une grande industrie française, et le deuxième, qui est de 93, le choix du marché unique où la France devient juste un réservoir de consommateurs et plus de producteurs, les deux sont intimement liés, fait que toutes nos politiques se sont mises dans la main des puissants. Et si aujourd'hui, il y a, en tout cas quand on regarde d'un point de vue extérieur ou d'un point de vue journalistique, une guerre d'influence entre les différents syndicats, mais la FNSEA et les autres, c'est parce que la FNSEA est quand même globalement vendu à ce choix politique depuis 93 qui nous met dedans. Et eux, c'est dans leurs intérêts. Et je ne parle pas évidemment de M. Rousseau, qui est administrateur du groupe Avril, qui possède des parts d'une société brésilienne agricole, par exemple. Bon, je ne parle pas de conflit d'intérêts, je dis que simplement que c'est pas dans les ils n'ont pas des intérêts communs. C'est-à-dire, moi, quand j'entends M. Rousseau parler de la crise agricole en France, et je me dis, en fait, ton groupe deal avec des sociétés brésiliennes agricoles, bah forcément, il y a un parti pris, forcément, il y a des intérêts, et ces intérêts-là sont les intérêts du choix politique mondialisé, en tout cas d'ouvrir les frontières de l'Europe avec une répartition très claire. La France ne sera plus productrice, la France sera consommatrice. Et tant qu'on n'aura pas remis en question ce fonds, mais à remettre en question, je vous imagine pas la révolution qu'il faut faire pour faire ça. On parle de très très très loin. Donc c'est pourquoi, tant qu'on n'aura pas saisi ce problème-là, tout ce que diront les politiques seront soit les brousses, soit un pansement sur une jambe de bois.
1: Alors, il y a un auditeur justement qui demande comment est-ce que on peut aider les agriculteurs. Véronique Le Floch, on comprend bien derrière vos propos et ceux d'Arthur de Vatrigan que tant qu'on ne renversera pas complètement ce système et les mentalités, dans tous les cas, le problème restera là. Mais voilà, en attendant, comment est-ce que les auditeurs, les Français, peuvent s'engager à vos côtés de façon plus ou moins directe?
0: Alors, si on les invitait sur les ronds-points avec nous et sur nos actions, ça serait quelque chose de formidable. Mais finalement, en France, il faudrait le faire pour tous les secteurs de l'économie. Je pense qu'il n'y a pas que l'agriculture qui est malade, mais tous les secteurs sont malades. Mais déjà, acheter français et boycotter toutes ces grandes entreprises, comme l'a dit Arthur, je peux vous citer nos actions contre le groupe ou en direction du groupe Avril. Quand ceux du Lot-et-Garonne et ceux du Sud-Ouest sont allés à Bordeaux et qu'il y avait, avec le groupe CEPOL, groupe filiale du groupe Avril, détenu par, présidé par Arnaud Rousseau, des céréales ukrainiennes qui y arrivaient, on a le droit de savoir pourquoi, alors que nous avons des producteurs de céréales en France. Quand vous allez à Rouen, dans une autre usine du groupe Avril, et que là, c'est un bateau chypriote qui arrive avec des lentilles de mémoire ou un autre produit du colza, je ne sais plus, canadien, vous vous dites, on marche sur la tête. Donc, c'est ça, ce développement de multinationales qui sont en train de prendre la main sur tout. Arthur l'a dit, au niveau des semences, oui, les semences, elles sont aujourd'hui brevetées, la propriété de tous ces grands groupes. Et il faut lire le livre de Bertrand Valliorgue, L'agriculture à l'heure de l'Anthropocène, pour se rendre compte que tout notre patrimoine, du moins celui qui rejoint ou qui est nécessaire pour produire, eh bien, est entre les mains de gros oligopoles, que ce soit les semences. Le matériel agricole aujourd'hui aussi est concentré. La génétique animale est concentrée entre les mains de certains. Finalement, heureusement qu'on a des particuliers qui ont encore quelques races anciennes, parce que sinon, demain, ça serait compliqué s'il fallait tout reconstruire comme on a aujourd'hui l'éradication de nos troupeaux. Et je parlerai aussi de la grande exposition universelle de Milan, je crois que c'était en 2016. Eh bien, le pavillon de la France était minable, malheureusement, et avec plein de casseroles suspendues. Mais vous alliez dans un pavillon qui était celui de la Russie. Et là, vous aviez une grande carte de la Russie faite avec des céréales. Et c'était inscrit en anglais, on a 276 000 espèces variétales, you don't get them. Vous ne les avez pas. Vous ne les aurez peut-être pas. Donc, la Russie était en avance, nous martyrisait un peu, enfin nous menaçait. L'Israël était en avance. On repérait les pavillons qui étaient justement là pour montrer comment ils développent leur agriculture et comment ils seront forts demain et comment eux, quoi qu'il arrivera, ils auront leur souveraineté pour continuer à produire.
1: Alors que la France, précisément, était l'une des premières nations productrices, donc en termes d'agriculture, pendant des années. C'est-à-dire que on n'est pas seulement face à une crise, on assiste à la déconstruction de ce qui était longtemps un motif de fierté et d'orgueil français, Arthur de Vatrigan.
3: On était les premiers dans beaucoup de domaines. C'est ça le drame. Et donc, on met beaucoup de temps à réagir. Parce qu'on part de très très haut. Donc on se dit, oui, mais on a encore un peu de temps. Et donc c'est pourquoi on n'est pas encore à sortir les fourches, et quoi qu'il y ait eu un transpalette il n'y a pas si longtemps sur un ministère. Mais le drame, c'est qu'on a choisi le tertiaire. Le problème, il est là. C'est encore une fois le choix dans les années 60 de la tertiarisation de la France. Ce qui a fait qu'on a métropolisé, il y a eu l'exode rural évidemment, il y a eu la métropole, il y a eu le bétonnage, il y a eu tout ça. Et donc on se retrouve aujourd'hui coincé. On se retrouvait coincé parce que à partir du moment où si vous prenez les normes écologiques par exemple, l'agriculteur on lui dit dans les années 50 tu fais ça, tu vas assécher les marais parce que c'est pas pratique, tu vas faire ci, tu vas faire ça. Puis aujourd'hui on leur dit finalement c'est pas dans un intérêt, on va faire l'inverse. Donc l'agriculteur est toujours en fin de la chaîne et il subit ça. Mais encore une fois, si on remonte le modèle, c'est le tertiaire. On dit voilà le tertiaire, voilà le service. Mais ce qui est assez intéressant, c'est que pendant la crise du Covid, on a vu quels étaient les vrais métiers et quels étaient les métiers remplaçables par une IA. Bon, je pense que ça a donné des idées à quelques-uns. Et l'IA avançant à une telle vitesse, on va se retrouver avec, en tout cas, nos politiques vont pouvoir avoir devant leurs yeux un plan assez réel de ce qui va se passer dans les 20 prochaines années. L'IA pourra jamais remplacer le fermier. Voilà. Par contre, le nombre de bullshit métiers qui vont pouvoir remplacer, ça, on a compris. En commençant par des journalistes, évidemment. Et ça, ça ne nous arrange pas. Mais c'est ainsi. Donc, là, je pense qu'on est dans une, on est à la fin de l'opération tertiaire de la France qu'on subit depuis des années. Et on se retrouve dans un tournant. La question, c'est est-ce qu'on va prendre le tournant ou pas? Ça, alors, évidemment que ça va prendre du temps. Ça va pas se faire du jour au lendemain. Le temps de remettre tout d'équerre, ça, voilà, ça se compte en décennies. Mais on veut dire, il faudra peut-être se penser comme un paysan, c'est-à-dire qu'on est là pour semer, et puis si on récolte pas, c'est pas grave, c'est les autres qui le feront, et c'est très bien. Donc, ouais, je suis ni négatif, ni pessimiste, ni optimiste. J'observe le tournant et je prie pour qu'on prenne le bon virage.
1: Mais oui, c'est tout ce qu'on souhaite aussi. Merci beaucoup Arthur de Vatrigan pour votre chronique et puis pour la fin de cette discussion. Nous, on se retrouve début janvier. Je vous souhaite un très joyeux Noël d'ici là. Véronique Le Floch, merci d'avoir été avec nous ce matin. Encore une fois, chers auditeurs, vous pouvez retrouver l'entretien complet dans la journée sur YouTube ou sur notre site internet. On vous souhaite surtout beaucoup de courage. On vous laisse transmettre le message à vos contacts éleveurs, agriculteurs, qui vont probablement passer les semaines qui viennent à se battre pour continuer d'exister. Et voilà, nos pensées vous accompagnent. On va continuer à vous donner de la voix. Et puis, je vous dis à très bientôt.
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5: Pourquoi la question du bien-être animal, d'où est-ce que ça sort? Eh bien, tout simplement parce que entre les attaques de quelqu'un comme Sandrine Rousseau, mais aussi la manière dont le Mercosur est venu bouleverser le paysage agricole français, on se pose la question de la soutenance, comme on disait au XVe siècle, du modèle agricole français. On se demande dans quelle mesure on peut effectivement continuer à manger de la viande en étant ni stigmatisé par les écologistes fous, ni prisonnier en fait d'une agro-industrie bouchère qui est capable de faire déverser des milliers de tonnes de bœuf brésilien ou d'agneaux néo-zélandais en France. Donc, est-ce que le modèle français d'une boucherie respectueuse des animaux est capable de durer? Est-ce que le bien-être animal a un sens? Eh bien, justement, c'est avec Monsieur Legras, donc président de la coordination rurale des Hauts-de-France et porte-parole de la coordination rurale éleveur, que nous allons parler, et aussi avec Alain de Peretti, qui est vétérinaire. Bonjour, Monsieur Legras.
6: Bonjour.
5: Alors, vous êtes éleveur, si je ne m'abuse, donc vous avez un troupeau de combien de bêtes ?
6: Non, je suis plus éleveur. Ah. J'ai été éleveur, mais justement avec les problèmes de prix il y a 5-6 ans, j'ai arrêté l'élevage. J'avais des bêtes à viande et on a arrêté l'élevage parce qu'il n'y avait pas ce retour d'investissement qu'on avait jusqu'à maintenant et qui semble fragile puisque on a depuis quelques mois là un tassement des prix, mais en fait on a arrêté justement par rapport à ces contrôles de bien-être animal, par rapport à une pression de l'administration qui ne voulait pas, en ce qui me concerne, qui ne voulait pas que voir de bêtes qui boitent, qui pensaient qu'elles souffraient, alors qu'en fait on gardait des bêtes avec le temps. Hein, c'est un peu comme les humains. Hein. À 3, 4, 5 ans, une bête qui fait des veaux, elle boite moins qu'une bête qui a 12, 13 ou 14 ans. Donc, ce bien-être animal, il est très subjectif. C'est-à-dire que on essaye évidemment, on aime nos bêtes, on essaye de les élever avec dans les meilleures conditions possibles, mais comme toute bête, elles ont des soucis de santé, elles vieillissent, elles boitent, et donc l'aspect du bien-être animal, c'est quelque chose de très subjectif.
5: Alors, c'est quelque chose de très subjectif et malgré tout, on voit bien que si jamais les bêtes sont élevées en stabulation, qu'elles sont serrées, qu'elles ne voient jamais le jour, que dans des bâtiments qui sont parfois conçus non pas pour des épisodes caniculaires, mais surtout pour les protéger des rigueurs du grand froid, il y a quand même de fortes chances que ces bêtes soient mal à l'aise.
6: Non, mais une bête qui est mal à l'aise, elle ne produit pas, elle ne grossit pas. Si elle souffre, c'est une bête qui n'a rien à faire dans un élevage. Donc, il y a toujours le contre-exemple, hein, c'est un peu comme chez les humains, il y a toujours le contre-exemple. Mais aujourd'hui, l'élevage français est un élevage qui s'exporte par sa génétique, c'est un élevage aujourd'hui qui est reconnu de qualité. Vous avez quand même très peu de dossiers qui prouvent le mal-être animal. Mais oui, il y aura toujours le contre-exemple qui vous dira, regardez telle ou telle personne ou tel élevage. Mais c'est vraiment pas le cas de la très, très grande majorité des élevages français, parce que les éleveurs aiment leurs bêtes. Vous l'avez vu avec la dermatose, où les gens ne voulaient pas qu'on abatte leurs bêtes, parce que voilà, il y a comme une affiliation qui est créée entre l'éleveur et ses élevages. Et donc, comme dit le proverbe, quand on veut abattre son chien, on dit qu'il a la rage. C'est un peu ça. On trouvera toujours le contre-exemple. Mais essayons de défendre et de parler de la majorité des éleveurs en France aujourd'hui.
5: Alors, Alain Peretti, vous êtes vétérinaire. Comment est-ce que vous abordez cette question du bien-être animal?
7: Alors, c'est une question à la fois complexe et simple, c'est-à-dire que les animaux, comme l'a dit très justement Monsieur Le Gras, pour qu'ils aient une bonne productivité, désolé de prononcer ce mot qui est un peu déshumanisant ou désanimalisant, ils ont besoin d'être dans les meilleures conditions. Donc leur confort est prépondérant et il est certain que bon, j'ai exercé toute ma carrière en secteur rural et en général, les éleveurs, d'une manière générale, les éleveurs sont très attentifs à ça et en ont pris conscience. Hein, lorsque vous avez... évidemment, une stabulation, vous pouvez avoir une stabulation qui est bien tenue ou une stabulation qui est mal tenue. Vous pouvez avoir des animaux qui sont dans la boue et qui ne sont pas évidemment dans le confort. Il y a effectivement des cas qui sont d'ailleurs, je le souligne, le plus souvent, parce que je vois des vidéos de citadins qui viennent faire des reportages chez des éleveurs pour maltraitance. Parce que les animaux sont mal tenus, mais ce n'est que la conséquence des circonstances économiques dans lesquelles on a mis les éleveurs, hein, qui sont dans l'incapacité de tenir, d'avoir ce confort pour les animaux. Et donc, d'une manière générale, notre élevage, qui est constitué d'élevages indépendants, c'est-à-dire des gens qui sont propriétaires de leurs animaux, qui ne sont pas donc des ouvriers agricoles, comme c'est la tendance évidemment avec ces grands élevages de type industriel. Hein. Les éleveurs donc sont globalement attentifs à ça. La chose, si vous voulez, bon, quand on en parle, et c'est un peu mon domaine puisque j'ai fondé une association dans ce but, c'est d'améliorer les conditions d'abattage notamment et de transport. Le bien-être animal, et c'est ce que je dis à des éleveurs qui ont des élevages modèles, où les animaux sont parfaitement entretenus. Si vous envoyez votre animal se faire abattre à 1000 km de là, et si vous l'abattez en rituel, ou même dans certains abattoirs modernes, et je vais parler, je vais y venir. Donc, vous détruisez ce que vous avez fait en matière animale. Voyez, alors, donc, les grands échanges, d'ailleurs, à ce titre, il y a des animaux qui voyagent sur des milliers de kilomètres, dans des camions, dans des conditions qui ne sont pas des conditions de confort, on l'admettra, et c'est le fruit de cette mondialisation malheureuse, hein, bien sûr, que nous subissons tous. Alors, au niveau de l'abattage, si vous voulez...
5: Vous me permettez, Monsieur Peretti, on pourrait revenir sur l'abattage après, parce que voilà, on va passer un bon moment ensemble. Voilà.
7: Oui. Je ne sais pas combien de temps...
5: On est ensemble jusqu'à 8h15, donc voilà, donc la question de l'abattage va revenir très tranquillement dans la conversation. Je voudrais revenir sur Monsieur Le Gras et justement lui demander quelle est la taille moyenne des exploitations, des éleveurs indépendants en France. Est-ce que ce sont des troupeaux de 50 têtes, 100 têtes, 150?
6: C'est entre 100. On va prendre l'élevage laitier, les gens au niveau de la traite pour aller vers une robotisation pour garder une qualité de vie. C'est entre 50 et 80 vaches laitières. Donc vous multipliez par deux avec les jeunes bêtes et puis les naissances, grosso modo. Évidemment, il peut y avoir le double, mais on est loin des élevages. D'Ukraine ou encore plus d'Amérique où on est sur des milliers de bêtes. Donc on est vraiment sur des élevages à taille humaine où on recherche la qualité, on recherche le suivi. Les producteurs connaissent l'ensemble de leurs bêtes une à une. Voilà. Donc on est vraiment dans, comme on dit, c'est dans une familiarité qui n'existe pas dans un grand nombre de pays. Et cette familiarité fait qu'il y a une sélection. Il y a aujourd'hui la France expédie à peu près l'équivalent de 500 millions d'euros de génétique, aussi bien sur le lait avec la Primostein que sur des blondes d'Aquitaine. C'est-à-dire qu'on est reconnu justement pour un travail de qualité, pour un travail de sélection. Et donc, comme vous pouvez l'entendre chez n'importe quel éleveur, ça se fait pas en faisant n'importe quoi, en laissant les bêtes souffrir. En leur donnant n'importe quoi à manger. Donc cet aspect qualitatif, c'est l'ADN même de l'élevage français qui aujourd'hui souffre énormément, enfin a souffert et souffre énormément, on le voit pour le lait, d'un manque de reconnaissance. Vous avez vu que le Conseil constitutionnel veut supprimer les bêtes, alors que l'herbe par elle-même, c'est un produit qui capte le carbone. Donc, il y a une mécompréhension à ce niveau-là des politiques et parfois une volonté de casser de l'éleveur qui est totalement gratuite et infondée. Mais ça, c'est pareil. Faut que les gens aillent voir leurs éleveurs, aillent voir dans les fermes et se rendent compte que voilà, l'animal, c'est presque un animal de compagnie pour un grand nombre d'exploitations. Les gens, d'ailleurs, si. Comment dire, les vétérinaires sont appelés dès qu'il y a une bête qui souffre ou deux, voilà, pour regrouper à la rigueur. Mais on n'est pas comme dans des élevages où le vétérinaire, soit il est sur place en permanence parce que tellement il y a un nombre de bêtes, ou il est appelé quand il y a quelques dizaines de bêtes qui sont malades ou ils sont en train de mourir. Donc voilà, c'est toujours pareil. C'est deux, trois personnes qui parfois prennent la parole et cassent de l'éleveur ou de l'élevage français. Je vais prendre l'exemple de L214 ou d'autres. Je vous dis, on trouvera toujours l'exception qui confirme la très très grande majorité où l'élevage français est un élevage modèle aussi bien sur la production, la qualité de la production et le bien-être animal.
5: Alain Peretti, en tant que vétérinaire dans votre carrière, voilà, vous avez visité des dizaines d'exploitations. Là, on parle de vaches laitières, mais évidemment, les porcs, les poules, enfin, bah, l'ensemble des animaux d'élevage. Il y a pour toutes les productions françaises le même souci d'avoir en fait des producteurs autonomes, indépendants, qui sont responsables de leur eux-mêmes avec leur famille d'un troupeau qui n'arrive jamais à être gigantesque. On avait beaucoup critiquer la ferme des 1000 vaches qui paraissait être une espèce d'aberration et pourtant effectivement par rapport aux grands troupeaux australiens ou américains, ces 1000 vaches n'étaient rien. Vous avez pu constater vous-même que les paysans étaient particulièrement évidemment sensibles au bien-être animal?
7: Oui, bien sûr, c'est une évidence. Et justement la structure de l'élevage français, qui était cette exploitation familiale, individuelle, ou ne serait-ce que par quelque chose, c'est quelque chose qui a été défini par un économiste comme Frédéric Bastiat, hein, c'est que la propriété entraîne la responsabilité de ce qui se passe. Et un éleveur, et je pense que c'est lié à la propriété privée qui est de moins, alors, qui est en matière agricole presque devenue un petit peu virtuelle par le biais de l'endettement, bien entendu, hein, puisque la hausse de l'endettement, je pense que M. Legras pourrait développer ce point, la hausse de l'endettement des agriculteurs les a mis sous tutelle pratiquement. En servage, hein, rétabli d'une certaine forme de servage au niveau, et qui fait disparaître Du reste, à mon sens, la possibilité, la liberté de l'éleveur, dans certains cas, de faire justement, d'être c'est ce que j'évoquais tout à l'heure, donc il y a des éleveurs qui se trouvent dans des conditions d'endettement et d'assujettissement qui leur permettent plus de faire, d'élever leurs animaux correctement. Mais c'est, vous voyez, il y a tout un environnement qu'il faut décrypter. Et je peux témoigner aussi, parce que j'ai un peu contesté la question, depuis le plan Sicomanscholt, hein, donc dans les années 70, jusqu'à maintenant, il y a une volonté d'écraser, avec le club de Rome, d'écraser notre élevage. Il n'y a pas que Monsieur Legrange, vous avez cité donc la Cour des comptes. C'est la Cour des comptes qui disait qu'il fallait, récemment, ça a fait un peu de bruit, mais c'est une volonté qui est affichée depuis des années, des dizaines d'années, que j'ai vu s'appliquer peu à peu dans ma clientèle. Et j'en ai discuté avec mes clients, parce que ça c'est aussi une des choses qui a fait que j'ai beaucoup aimé mon métier, puisque je suis à la retraite maintenant, c'est que un éleveur qui a une centaine de vaches, vous y allez très souvent, hein, vous y allez très souvent, vous lui rendez visite très souvent, et que ça devient en général des amis avec lesquels vous discutez d'autres choses finalement que les problèmes strictement techniques. Et ça m'a donné justement matière à réflexion sur l'orientation et qui était donnée. Et donc ce plan, alors évidemment ça peut paraître complotiste de dire ça, mais il y a un plan d'éradication de nos paysans, de nos éleveurs. C'est une évidence. Pour moi, c'est marqué noir sur blanc, hein, sur de nombre de documents.
5: On va y revenir, et justement, Monsieur Legras, comment réagissez-vous à ce que dit Monsieur de Peretti? Est-ce qu'il y a véritablement une espèce de double mouvement paradoxal du côté des pouvoirs publics? D'un côté, de lutte contre la petite exploitation, avec une fiscalité notamment de la transmission qui n'est pas adaptée, avec des ministères qui passent leur vie à essayer de regrouper et de ne traiter que de grands ensembles, et en parallèle, par exemple, une inflation des normes sanitaires qui fait effectivement peser un coût d'exploitation dantesque sur les plus petits.
6: Vite fait, je vais revenir. Vous avez parlé de la ferme des 1000 vaches. La ferme des 1000 vaches, elle était à 25 km de chez nous, puisqu'elle était à Abbeville. Moi, je suis de la Somme. La ferme des 1000 vaches était à la base sous l'égide d'un entrepreneur qui aimait l'agriculture. C'était un regroupement de plusieurs exploitations. Et cette ferme des 1000 vaches n'a jamais eu 1000 vaches, déjà. Et même si aujourd'hui elle est arrêtée, elle a même arrêté l'élevage, c'était pas pour que les animaux soient en mallette, tout était neuf, tout était nickel. Donc voilà, je pense que c'est pareil, c'est des images qui sont transportées, et cette image, souvent, elle est dégradée par une partie des médias. Et quand j'ai une partie des médias, évidemment, c'est véhiculé par des associations qui sont animalistes, si on peut dire, mais qui sont basés sur rien. Aujourd'hui, pour revenir à votre question, aujourd'hui, la protéine animale, c'est une demande et une nécessité. On l'a vu, aujourd'hui, il y a des écoles ou même des communes qui ont décidé de faire une journée végane sans protéine animale. Et en protéine animale, évidemment, c'est un des éléments les plus chers pour l'alimentation, et donc c'est ce qui pose aussi un problème dans la régularité pour les enfants, où c'est très important, ou pour les écoles, parce que c'est un produit qui est relativement cher pour définir la valeur du repas. Alors aujourd'hui, quand vous avez un repas qui grosso modo vaut 10 euros pour vos élèves et que vous faites payer, je vais prendre l'exemple puisque j'étais sur Paris, 13 centimes d'euros aux parents, et que de 13 centimes d'euros, vous dites, ou l'argument de la campagne électorale, c'est dire les enfants ne paieront plus rien, c'est sûr que l'augmentation du coût de la protéine en général et de la protéine animale fait qu'on rentre dans un dilemme. Et ce dilemme, c'est soit d'acheter les produits d'importation, ce qui est aujourd'hui le leitmotiv d'une Europe et d'une, et on va dire d'une politique de la facilité, sans aucune transparence aussi bien sanitaire que du bien-être animal, mais on se donne bonne conscience parce que c'est des achats qui se passent à des milliers de kilomètres. Alors quand on bilan carbone, ça faut surtout pas en parler. Faut en parler pour les ZFE ou pour le petit producteur français qui prend sa voiture diesel pour aller à la ville, mais il faut pas en parler quand c'est des milliers de mètres cubes de gasoil qui pollue et qui ramène la viande de milliers de kilomètres. Donc le problème aujourd'hui, de gasoil qui pollue et qui ramène la viande de milliers de kilomètres. Donc le problème aujourd'hui, la politique.

0: Il faut savoir que cette génétique, à partir du moment où il y a moins d'éleveurs, ben, il y a moins d'animaux parce que les gens, ben, ils en font pas plus, hein, il y a une limite, hein, quand vous avez des bêtes que vous voyez tous les jours, vous pouvez pas les multiplier comme dans des élevages extensifs aux États-Unis ou au Brésil. Donc on a une baisse d'une valeur très importante de protéines qui est, comme j'ai déjà dit, véhiculée par une idée de méthane, enfin de gaz type méthane qui sont malvenants pour la vie de chacun d'entre nous, alors que c'est pareil, on prend qu'un élément et la captation par l'herbe d'une partie du carbone, ça on l'oublie. Donc c'est, comme on dit toujours, ce développement et cette ligne est donnée est totalement politique. Donc elle est politique en France, j'étais encore hier à une réunion, elle est une politique parce qu'on a décidé d'axer le développement de la France sur les loisirs. Donc tout est basé sur les loisirs, tout est basé sur le tourisme. Donc l'agriculteur, ben, évidemment, s'il y a une bouse de vache, s'il bat, là on va rentrer dans les moissons, s'il fait de la poussière ou qu'il y a des tracteurs, c'est un problème. Donc voilà, on regarde que cet aspect politique d'une agricole qui, de toute façon, d'une agriculture qui, de toute façon, si elle n'est pas produite en France, eh ben, avec quelques camions ou quelques bateaux, on pourra nourrir les Français d'une autre manière. Donc voilà, le reste, on a un grand, vous voyez, on est en pleine loi d'urgence agricole. Bon, on en a fait trois ou quatre, on va encore accoucher d'une souris, on se balade, elle était chez les députés, on les passe au Sénat, elle va revenir aux députés. Moi, je me rends compte d'une chose, c'est quand Monsieur Macron, il décide de faire des data centers pour 75 milliards, ben, ça passe crème. Lorsqu'il faut aider l'Ukraine de quelques milliards, ça passe crème. Mais même l'Afrique, même d'autres pays, même la Chine, hein, on l'a vu. Par contre, pour aider de quelques millions ou centaines de millions, 400 000 agriculteurs et l'ensemble des consommateurs français, là, c'est le chemin de croix. Donc ça, c'est la réalité. Donc le reste, bon, je répondrai à vos questions, mais tout ça, c'est
1: Merci.
0: uniquement du développement politique.
1: Alain de Peretti, d'une certaine manière, ce que dit Patrick Legras confirme ce que vous venez de nous dire. On n'a pas besoin d'être complotiste pour expliquer qu'il y a sinon un plan d'éradication de l'agriculture française, en tout cas une volonté de changer profondément le modèle de l'agriculture française.
2: Oui, ce plan existe depuis très longtemps, depuis les années 60 d'ailleurs. J'ai lu beaucoup d'éléments à ce niveau-là. Mais justement, la France, c'était une de ses forces de tout temps à jamais. C'était le fait qu'elle a toujours pu nourrir son peuple. Et justement, dans le cadre de ce plan, j'y reviens un petit peu. Il y a donc le but d'établir une dépendance, une interdépendance des pays, et donc de supprimer leur autonomie. C'est ce qu'on appelle l'arme alimentaire. Et donc Monsieur Legras soulignait justement le fait qu'on était le tourisme, etc. Et donc dans la planification mondiale, la France était dévolue au service et au tourisme, hein. Et donc ce plan se met quels que soient nos dirigeants, quelles que soient les tendances politiques, comme disait je sais plus qui, ce sont les politiques sont des détaillants qui se fournissent aux mêmes grossistes, hein. Et donc, on a toujours, et de façon inexorable depuis au moins 50 ans, donc, ouais, c'est ce que je dis à mes amis qui sont en activité en tant qu'agriculteur. Je préfère d'ailleurs utiliser le terme de paysan. Hein, paysan, parce que c'est quelqu'un qui habite un pays. Hein, un agriculteur, c'est une profession. Hein, bien sûr, mais un paysan, c'est quelqu'un qui habite un pays, qui tient ce pays. Et je leur dis, vous battez avec, vous essayez et je le dis à ceux qui se battent, notamment des gens de la coordination rurale que je connais bien, je leur dis, vous battez contre des gens qui veulent votre mort, qui ont décidé votre mort et qui feront tout pour vous faire mourir. Voilà. Et donc cette logique entraîne ipso facto, à mon sens, puisqu'on est le

0: thème, c'était la souffrance animale, entraîne un mépris pour l'animal qui devient une composante d'un tableau Excel, vous voyez, à la limite. Et on pourrait peut-être évoquer aussi à ce titre la viande artificielle, hein, puisque effectivement la protéine animale est indispensable à la santé. Hein, les véganes sont des fous furieux, hein, qui sont des citadins qui, pour compenser les carences, évidemment, vont prendre des comprimés, notamment de vitamine B12. Et la protéine animale est indispensable. Et il faut faire. C'est un principe de réalité. Hein. Et comme le dit André Bercoff, le réel enfonce la porte. Hein. Il est en train d'enfoncer la porte à l'heure actuelle. Et on est en train de se rendre compte, justement, de toutes les aberrations, notamment idéologiques, qui ont été mises en place depuis trop d'années et qui insidieusement nous ont amenés dans la situation dans laquelle nous sommes maintenant.
1: Eh bien, nous allons y revenir après la chronique d'Alexis Poulain, qui est tout de suite. Et donc, restez avec nous, Patrick Legras et Alain de Peretti.
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1: Et ce face-à-face, donc, c'est avec Patrick Legras, donc président de la coordination rurale des Hauts-de-France, Alain de Peretti, vétérinaire, et donc Alexis Poulain, qui reste avec nous. Nous parlions de la souffrance animale, et évidemment, nous sommes arrivés à la taille des exploitations françaises et à la manière dont l'État français, d'un côté, fait peser des législations de plus en plus lourdes, des réglementations de plus en plus lourdes sur les petites exploitations qu'il ne favorise pas, et de l'autre, donc, on se retrouve avec des paysans qui essayent de développer un modèle parfaitement humain, parfaitement familial et même familier, pour reprendre l'expression de Patrick Legras, dans la manière de traiter les animaux, et évidemment qui sont incapables de concilier d'un côté la mondialisation qui déverse à bas prix des protéines animales en grand nombre, de l'autre ce modèle familial, et enfin du troisième ces injonctions contradictoires d'un État qui prétend sauvegarder la ruralité et les sons et les odeurs du patrimoine français. Et donc, puisque voilà, maintenant on défend le champ du coq tout en faisant en sorte qu'il soit devenu très compliqué pour quelqu'un de gagner sa vie avec un poulailler. Alexis Poulain, sur cette souffrance animale, avez-vous l'impression que on est dans un monde un peu bizarre où d'un côté on essaye de faire en sorte qu'aucun animal ne souffre, et en accusant ceux qui malgré tout ne sont absolument pas les bourreaux des animaux, comme s'il était nécessaire pour le Parisien en goguette dans la campagne de ne voir que des chèvres décorées de rubans?
4: En fait, c'est encore une fois, c'est toute la schizophrénie contemporaine, c'est-à-dire qu'on va favoriser par les politiques publiques et par le choix de tuer la paysannerie des maxi-exploitations, hein, des fermes de je ne sais pas, des élevages de je ne sais pas combien de millions de poulets, les milliers de vaches, etc., où la maltraitance et la souffrance animale est le lot quotidien, et même l'organisation industrielle, hein, de la mort de ces animaux. Et de l'autre côté, on va traiter les petits éleveurs comme de dangereux criminels qui n'acceptent pas de vacciner leurs vaches pour un virus qui n'est pas mortel, et où même vacciner la vache doit être tuée, hein, si jamais il est considéré par le préfet que c'est nécessaire. Donc on est là dans une guerre, encore une fois, contre les peuples, cette fois-ci contre la paysannerie, parce que l'État ne supporte pas en fait tout ce qui est libre, la parole, mais aussi les paysans qui ne dépendraient pas simplement de la PAC, qui ne deviendraient pas des fonctionnaires de l'Union européenne, ils sont dangereux. La médecine libérale aussi, on a vu les médecins transformés ces dernières années en fonctionnaires, hein, qui remplissent des fiches. Tout est fait pour empêcher les marges et empêcher ce qui pourrait demain devenir une opposition à cet État central devenu dictature, puisque c'est ce qui se profile à l'horizon 2030 si rien n'est fait pour arrêter cette course. Donc, encore une fois, on inverse les valeurs, on traite ceux qui aiment leurs animaux et font attention de criminels, et on encourage des exploitations industrielles où la souffrance animale, évidemment, sera l'eau, tout en interdisant d'ailleurs le travail de militants écologistes, hein, d'aller filmer à l'intérieur de ces lieux pour dénoncer lanceurs d'alerte qui sont traités eux aussi comme des criminels. Des lois en ce sens ont été votées.
1: Alain Peretti, c'est peut-être le moment donc de continuer la chaîne de production industrielle, en voyant bien d'ailleurs que c'est justement ce caractère industriel qui est peut-être le plus prégnant quand on parle de souffrance animale. Voilà, le petit éleveur n'a aucun intérêt à maltraiter ses bêtes. En revanche, évidemment, la grande industrie a intérêt à faire du chiffre, a intérêt à avoir de grandes densités. Et donc, c'est dans le transport et l'abattage que on voit la perversité du système industriel, du système de masse par rapport au système individuel où chaque bête a un nom et voilà, où personne n'a envie de maltraiter Caroline, parce que voilà, Caroline, comme le disait Patrick Legras, fait partie de la famille. À partir de quel moment le transport et l'abattage sont-ils devenus vraiment des sujets de souffrance animale?
0: C'est-à-dire que c'est la logique des échanges à tout prix, hein, qui donc la mondialisation malheureuse, qui amène à, là aussi sur des tableaux Excel, on dit on exporte tant de viande, tant d'animaux, etc. Le problème, c'est que, excusez-moi, j'ai un chat dans la gorge, j'ai une maladie professionnelle, hein, donc, notamment, donc, on voit des animaux qui traversent toute l'Europe et pour aller se faire abattre, et dans des conditions qui sont absolument contraires à une bonne gestion un bon respect de l'animal, puisque c'est un manque de respect. Parce que autrefois, c'est ce qu'on va appeler le localisme, que certains appellent le localisme, c'est-à-dire qu'avant, autrefois, donc, les animaux allaient se faire abattre, ils étaient abattus soit à la ferme, bien entendu, soit dans des abattoirs qui étaient à proximité. Le nombre d'abattoirs a considérablement diminué, là aussi sous la pression de normes sanitaires, et parce qu'ils n'étaient plus rentables, justement, avec tous les travaux qu'on leur imposait. Et donc, peu à peu, cette partie est devenue quand même quelque chose qu'on oublie, et qui est exploité d'ailleurs par certaines associations comme L214, qui sont des associations escrocs, ce sont des escrocs, pour justement faire avancer un agenda vegan. Et ils exploitent des photos, et alors des vidéos évidemment, qui sont souvent insoutenables. Et je voudrais parler, justement, ça c'est un de mes dadas, et malheureusement, je n'ai jamais réussi dans mon combat pour l'instant à faire avancer cette chose-là. Il y a aux États-Unis, hein, les États-Unis ont quelquefois de bonnes choses, une méthode, donc un équipement d'abattoir qui est utilisé par 50% au moins des abattoirs, qui est devenu pratiquement un label de qualité. C'est la méthode de Temple Grandin. Je vous invite tous à regarder un petit peu les vidéos sur le sujet, sur cette méthode, parce que Madame Temple Grandin est une dame qui a mon âge d'ailleurs, elle est née en 1947 comme moi, et donc qui est autiste, et qui à ce titre-là, donc quand elle a visité la première fois un abattoir, elle a ressenti ce que les animaux ressentent. Et elle a mis au point un système qui permet de diminuer, voire même d'atténuer de façon considérable le stress des animaux, donc lors de l'abattage, et qui n'est pas très onéreux d'ailleurs, et qui permettrait, et si on le mettait en place, d'améliorer ce point-là. Et puis, c'est mon dada aussi, puisque j'ai une association dans ce sens. Donc, il faut interdire totalement l'abattage rituel, qu'il soit halal ou kasher, parce qu'on ne peut pas saigner un animal, hein, donc le faire mourir, sans l'avoir préalablement anesthésié, donc sans l'avoir supprimé, sans l'avoir étourdi, sans l'avoir assommé. Quand on voit la différence entre les deux abattages, et j'ai été un certain temps inspecteur d'abattoir, Donc, je peux dire qu'il y a une différence qui est phénoménale et malgré tout ce qu'on fait. Et on accepte peu à peu, donc, cet abattage qui est devenu, alors sous prétexte de dérogation, mais en fait, les abattoirs, parce que c'est compliqué à mettre en place d'avoir deux chaînes d'abattage, pratiquent pour certains, donc, comme l'abattoir de Meaux, Seine-et-Marne, hein, contre lequel j'avais intenté un procès qui a duré 10 ans, que j'ai gagné donc en appel devant le tribunal administratif, mais qui n'a pas été que la préfecture a refusé d'appliquer. Voilà, donc c'est un combat qui est global et en fait on retrouve à la base de tout ça l'affairisme, c'est-à-dire que ce soit d'ailleurs les humains ou les animaux ne sont plus considérés comme des êtres, comme des créatures, hein, si j'ose dire, des créatures qui doivent être respectées, hein, puisque les humains sont pas, quelquefois pas mieux traités que les animaux. Sur le plan global, on l'a bien vu, notamment avec le Covid.
1: Merci Alain Peretti. Patrick Legras, la dernière question est pour vous. Donc cette souffrance animale, est-ce un problème suscité par le politique pour être une fois de plus une arme contre la petite exploitation ou est-ce un véritable sujet de société?
0: Les deux.
3: Je pense que le sujet de société, aujourd'hui, il est surtout fondamental pour les gens qui ne veulent plus d'élevage en France. Donc, on va, comme on a dit, on a tapé sur les gaz à effet de serre à base de méthane, puisque les ruminants en émettent. On tape sur le mal-être animal. On a vite fait le tour, hein, à partir du moment où la France est quand même un des modèles résilients, aussi bien pour son agriculture en général, mais pour son élevage, où on vend à peu près de la génétique française dans une cinquantaine de pays. Et en fait, tout ça est fait avec la main sur les yeux pour regarder comment peuvent vivre ou comment peuvent être élevés les produits laitiers ou les produits de, enfin, les viandes dans des pays qui traversent la planète. Donc, sans énervement, on va dire que c'est encore une fois de la mauvaise foi, mais bon, c'est pas la première, c'est pas la dernière. Aujourd'hui, toutes ces ONG sont financées par qui? Ils sont financés en grande partie par des moyens financiers d'autres pays qui veulent continuer à importer ou à exporter un peu plus pour que la France soit totalement et l'Europe soit totalement dépendante au niveau alimentaire. Donc les politiques, surtout là, un an des élections. Ben, ils font gros dos, ils font ceux qui n'entendent pas, ils veulent ceux qui veulent prendre des décisions, qui veulent plaire à tout le monde. Mais il faut savoir une chose, et ça sera la synthèse, c'est qu'aujourd'hui, le monde agricole, par rapport au monde de l'écologie punitive ou de l'écologie en général, on représente 5 ou 10%. Donc les gens, ils vont aller vers la facilité. Donc vers ceux qui crient beaucoup et qui peuvent leur apporter des voix plutôt que d'aller vers un monde agricole qui aujourd'hui est en perte de vitesse, qui aujourd'hui est à la campagne, donc ne représente pas une grande partie des politiques qui sont à la ville. Et on verra, comme dit le proverbe, on verra après les élections. Mais aujourd'hui, tout ça est totalement politique et cette politique, elle fait le bonheur de personne parce que le Français, ben, il a dans son assiette quelque chose souvent qu'on ne maîtrise pas. Où on lui dit pas la vérité, mais son voisin, s'il peut être un éleveur, ou son voisin qui peut être à la campagne, on lui tape dessus, on lui met des normes, il a du mal à en vivre, et en fait, de plus on avance, moins ça devient un modèle de société du bien-vivre français. Parce qu'à partir du moment où, comme on disait, il y a plus d'argent, la rémunération n'est pas juste par rapport au travail fourni et par rapport à la qualité sortie, et il y a que deux solutions. Soit on importe, soit on ne vend plus ou on ne consomme plus de protéines animales. Et ces protéines sont produites par d'autres pays à travers essentiellement la planète, puisque l'Europe n'en veut plus en général, ou par l'Ukraine, puisque l'Ukraine est un moyen, on l'a vu par le poulet, de rentrer des protéines de façon à très bas prix, et ça continue à se développer. Donc, Je vous répète, le problème aujourd'hui, la nourriture ne compte plus. C'est ce que j'ai dit la dernière fois sur un plateau à une personne. Il faut que les gens puissent manger. Donc, on va, pour les jeunes, souvent, il n'y a qu'un repas, c'est le repas de midi. On va à l'école, on va faire la gratuité du repas. Alors, ça fait que le consommateur ou l'enfant, on lui dit de toute façon, manger, c'est gratuit. Bon, ben, ça devient une formation et une habitude. Et comme j'ai pu dire à nos politiques, ils n'ont pas les moyens de payer 13 centimes de repas sur les 10 euros que ça coûte. Mais par contre, ils ont tous un téléphone portable. Donc, je pense qu'aujourd'hui, le système sociétal fait que la nourriture n'est plus devenue un fondamental de notre vie. Les fondamentaux, ils sont véhiculés par d'autres idées. Et peut-être que, enfin, au moins, j'espère que dans les mois ou dans les années qui viennent, on va refaire la bascule vers le fondamental, parce que bien se nourrir, bien vivre, c'est aussi être moins malade, et c'est aussi une charge pour la société et une façon d'appréhender la vie qui peut se redécouvrir. Et le bien manger aujourd'hui peut être vraiment un élément du bien vivre et du vivre autrement.
1: Eh bien, merci beaucoup Patrick Legras, merci beaucoup Alain Peretti, merci Alexis Poulain, et nous reviendrons sans doute sur cette question du bien-être animal et ses développements pour la paysannerie française. À très bientôt sur Radio Courtoisie.
5: Merci d'avoir suivi cette ligne droite de l'été. Rendez-vous demain pour une autre ligne droite de l'été, dont une partie en direct, une émission qui sera entièrement consacrée à la personnalité de Charles de Gaulle. Mais en direct, ce sera avec Alexandre de Galzin de 8h à 9h. La bataille de Gaulle, un chapitre du roman national avec comme invité l'historien Éric Branca. À demain. Merci de passer cette matinée avec nous. Restez bien dans notre compagnie. Dans un instant, Paroles et pensées de Jean-René Admiral.
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5: Bienvenue, merci d'être avec nous en ce lundi 6 juillet 2026. Tout à l'heure, à midi, un libre journal de Michel de Rostolland du 14 janvier 2008, l'émigration vers la France de la noblesse catholique fidèle à Jacques de Stuart. À 14h, l'émission Libre Journal de Lumière de l'Espérance, dirigée hier midi par Olivier Figueras. À 16h30, en toute bonne foi avec François Andrieux. 17h, Culture et Politique, dirigée par Richard Haddad et Pierre-Henri. Fort avec les faibles et faible avec les forts. Restons courtois à 17h30 avec Pierre-Alexandre Bouclet. Rendez-vous avec Anne Coffigny pour le dossier recrutement. Qui veut exclure les cathos de l'armée? Place au rendez-vous de la réinformation ensuite avec les enjeux du procès Le Pen. Quelles sont les 50 décisions qui ont plombé la France et États-Unis, 250 ans de l'amitié franco-américaine Narbonne, le retour de la manifestation pour Louis. Et tout de suite, eh bien, voici l'émission de Jean-René Admiral, Paroles et pensées, hommage à Jürgen Habermas, troisième approche. Vous écoutez Radio Courtoisie, il est 10h, très bonne matinée à tous.
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0: Bonjour à tous, j'en ai l'admiral au micro pour, dans le cadre de mon émission Paroles et Pensées, je veux aujourd'hui consacrer l'émission à un hommage à Habermas, un troisième hommage à Habermas qui nous a quittés le 14 mars 2026 alors qu'il avait 96 ans. Et j'y tiens particulièrement parce que j'ai beaucoup travaillé sur Habermas que j'ai introduit en France et dont l'importance m'est évidemment apparue avant d'autres. Avant de toucher au problème, je rappelle quand même que cette émission, Hommage à Habermas, troisième approche, prend place dans une série qui est la série Esquisse philosophique de mon émission, puisque je divise mon émission Paroles et Pensées en différentes séries comme Esquisse philosophique, quelques pages de littérature, les langues du monde, enfin différentes choses, une bonne dizaine de séries. Là, c'est la série Approche Esquisse philosophique. Esquisse philosophique parce que j'ai longtemps dirigé les émissions de philosophie de l'Université de Paris-10-Nanterre. Et là, évidemment, on avait un public d'étudiants qui prenaient des notes, alors que pour les émissions de Radio Courtoisie, nous, on s'adresse au grand public cultivé et qui n'est pas forcément en train de prendre des notes pour un cours et un examen à venir. Et d'où la nécessité de ne pas s'interdire des excursus et un peu de redondance, c'est-à-dire des répétitions. Lors de mes précédentes émissions, j'ai fait plusieurs excursus, notamment à propos du protestantisme, qui est une chose très importante dans notre approche à Habermas, puisque Habermas est très marqué par la tradition protestante allemande. Et alors je vais faire un petit point là-dessus. Une fois précédente, j'ai indiqué que il y a trois items, trois points du révisionnisme théologique de Luther. Sola fide, c'est-à-dire seulement la foi, mais pas la raison. Et, alors que dans la tradition catholique, c'est et la foi et la raison. Sola scriptura, seulement l'écriture, mais pas la tradition. Alors qu'encore une fois, dans la tradition catholique, la tradition est la continuation de l'héritage du Christ. C'est-à-dire la tradition est donc un complément qui vient épauler l'écriture. Et puis, sola gratia, seulement la grâce, et non pas les œuvres et la liberté. Alors on voit que c'est très différent de la tradition catholique que ce triple révisionnisme et qui aboutit à une mutilation, je dirais, de l'héritage catholique. En même temps, donc là, si j'insiste là-dessus, c'est que la raison va être un point très important et de plus en plus important dans la pensée de Habermas. Alors que chez Luther, par exemple, la raison, Luther a cette formule « diese Hur », la raison c'est « putain ». Bon, il est vrai que Pascal n'était pas très loin quand il disait « plaisante raison qu'un vent manie et a tout sens ». Alors, bon, je ne veux pas trop m'étendre sur cette dimension, mais si j'ai fait référence à cela, c'est que la philosophie allemande, l'université allemande, s'inscrit dans une tradition théologique, puisque la coupure entre le protestantisme luthérien et la tradition catholique aboutit à détacher la théologie de l'Église. Et alors, qui va prendre en charge la réflexion théologique? Ça va être l'université. On comprend d'emblée donc que l'université allemande se trouve investie d'une éminente dignité, puisque elle est le lieu de la théologie, et donc de se voir le plus important, puisqu'il était une époque où la religion était dominante en société et aussi sur plan intellectuel. D'où le temps que je prends pour faire cet excursus. Et alors, d'autre part, je m'en tiendrai à trois émissions sur Habermas parce que, à la différence de Philippe Nemo, comme Philippe Nemo, je m'invite à ma propre émission. Mais lui, par exemple, avait fait 7 émissions sur Hayek ou d'autres, autant sur la philosophie de l'impôt, ce qui était passionnant. Mais j'aurais crainte de lasser un peu les auditeurs. Ce qui veut dire que je ne m'interdis pas de revenir plus tard sur Habermas, sur des points précis, que je pourrais expliciter tranquillement, parce que la philosophie suppose le temps de la réflexion et d'un discours qui soit redondant, c'est-à-dire et accessible, qui n'est pas ésotérique, mais exotérique. Peut-être une dernière remarque, dernier excursus, c'est que Habermas est philosophe et sociologue, philosophe-sociologue, je dirais un peu comme Maffezoli, comme Michel Maffezoli, qui lui est un sociologue-philosophe. Et ce qu'ils ont en commun, c'est donc la grande sociologie. J'y reviendrai à propos de quand on viendra à examiner la problématique des sciences humaines. Justement, la question des sciences humaines, c'est-à-dire en fait de la réflexion sur la société et la place que nous y occupons, c'est le lieu d'un débat, d'une polémique entre Habermas et Karl Popper, ou plutôt des critiques que Jürgen Habermas adressait à Karl Popper. Et quand il lui reprochait son positivisme, positivisme, on peut le mettre entre guillemets, parce que Popper, les Popperiens, récusent le fait que la philosophie de Popper soit un positivisme, et le terme qu'adoptait Popper, c'est rationalisme critique. Mais l'essentiel de la critique de Habermas, c'est de dire que il y a un caractère décisionnel, c'est-à-dire que les réflexions de Popper sur le plan de la théorie des sciences, qui est l'essentiel, mais aussi son conséquence politique, un ouvrage qui a été très important, c'est La société ouverte et ses ennemis, et tout ça part d'un postulat, d'une position décisionnelle, c'est-à-dire des présupposés métathéoriques qui ne sont pas argumentés, qui ne sont pas développés. C'est ce que critique Habermas, on va essayer de le voir, de montrer que il y a une logique immanente de sa théorie, alors que, encore une fois, le positivisme, entre guillemets, de Popper procède d'une sorte de postulat non démontré, un postulat donc purement décisionnel. La théorie critique qui s'efforce donc de ne pas se cantonner à un domaine précis, comme l'a fait Popper, qui s'occupe des sciences exactes. Son ouvrage fondamental en allemand, c'était Logik der Forschung, logique de la recherche. Et quand il a été en Angleterre, quand il est devenu Sir Karl, et la version anglaise de cette Logik der Forschung vient devenir Logic of Scientific Discovery, la logique de la découverte scientifique. La position de Habermas et de l'école de Francfort va être assez différente, puisque il y aura une critique de ce que j'ai appelé la balkanisation institutionnelle croissante des spécialités universitaires, c'est-à-dire l'éclatement en disciplines séparées, que critiquait aussi bien Horkheimer dans Traditionelle und Kritische Theorie, ou même à Heidegger, par exemple. Et donc l'idée est que cette séparation des spécialités des domaines de recherche appelle un décloisonnement. Et une certaine interdisciplinarité qui a un sens résolument critique et politique. Il s'agit de remettre en cause la division du travail intellectuel. Et on se souvient que Marx avait critiqué la division du travail, et là il y a le pendant, la division du travail social, il y a un pendant ici, la division du travail intellectuel. Et alors, balkanisation des spécialités, comme je l'ai dit, entraîne des points aveugles, c'est-à-dire que les mêmes phénomènes humains, peuvent être étudiés par le sociologue, par le psychologue, par l'économiste, et dans tous les cas, on ne voit qu'une partie du phénomène. Et donc, il s'agit de, par le décloisonnement interdisciplinaire, de dépasser ces points aveugles et ces blocages idéologiques qui sont engendrés par une telle division du travail. Autrement dit, Habermas entreprend un vaste programme de réception critique de la recherche contemporaine qui intègre de très nombreuses approches, aussi bien la psychanalyse freudienne ou la psychologie cognitive de l'école de Piaget, et l'épistémologie génétique de Piaget, la linguistique chomskienne, la théorie des speech acts, des actes de langage de Austin et Searle, la linguistique de l'énonciation, le fonctionnalisme sociologique et la sociologie de l'action dans l'esprit de Michael Parsons, la psychologie sociale d'un Mead, etc., etc., y compris ce qu'on appelle les recherches qu'on range sous le titre de ethnométhodologie. Et même Habermas ne s'interdit pas d'intégrer des éléments de paléontologie et d'anthropologie physique. Une des formules qu'il a pour justement penser, il reprend une formule où l'homme est un prématuré congénital. C'est-à-dire, comme l'homme sort, il n'est pas fini. En somme, le fonctionnement biologique, le biogénétique, laisse une ouverture, un manque pour l'introduction de la dimension culturelle, socioculturelle. Là, il y a un effort pour une anthropologie totale, globale. Et alors, cette ressemblance, ce côté boulimie interdisciplinaire de Habermas, quelque chose de fascinant, parce que à partir du moment où l'homme est une espèce, une société, une histoire, il a des histoires, c'est le même homme en principe qui à chaque fois va être étudié de façon particulière, et il s'agit de reconstituer, de refondre ensemble ces approches particulières, et donc de dépasser le clivage traditionnel entre science et philosophie, entre sciences et philosophie, qui donc est lui-même dépassé dans la perspective de Habermas. Donc cette réflexivité métathéorique de la théorie critique est un aspect de ce que j'appelais le matérialisme intégral de Jürgen Habermas. L'idée que, en somme, il va dépasser le côté décisionnel qu'il reprochait à Popper, constituer une anthropologie interdisciplinaire qui va aboutir à faire que la recherche va finir par se fonder elle-même, d'où l'idée d'un matérialisme intégral de Habermas. Alors, c'est en même temps critiqué par certains. Ma formule du matérialisme intégral de Jürgen Habermas est critiquée par certains parce qu'on verra que, autant Habermas au départ relevait du néo-marxisme universitaire de l'école de Francfort, de la théorie critique de l'école de Francfort, autant on va voir que de plus en plus il va glisser vers une approche où l'essentiel va être la communication. Alors, en tout cas, ça a pour conséquence, ou plutôt pour présupposer, que la philosophie et la sociologie sont coextensives l'une à l'autre. Habermas était professeur de philosophie et sociologie, comme Adorno et Horkheimer. Et son premier livre, qui s'appelait Théorie et pratique, portait comme sous-titre Études de philosophie sociale, Sozialphilosophie. C'est-à-dire, c'était bien une manière d'expliquer que la sociologie ne va pas sans philosophie, et la philosophie sans sociologie. Et c'est donc très exactement l'esprit de la théorie critique. Si bien qu'en somme, on va avoir une anthropologie philosophique qui intègre sous son égide l'ensemble des sciences humaines, et même pas seulement des sciences humaines, paléontologie, l'anthropologie physique, pour constituer une sorte de savoir, très englobant, très ambitieux, qui est très fascinante, parce que quand on lit Habermas, on voit que c'est nourri par des lectures, une connaissance des travaux de différentes disciplines qui contribuent non seulement à nous en instruire, mais aussi à donner une cohérence au discours qu'il nous tient. Quant à la sociologie, il faut bien distinguer, on peut distinguer deux sortes de sociologie. La grande sociologie, qui est une sociologie critique et qui débouche sur une théorie générale de la société, et donc sur ce que Habermas appelait dans l'esprit de l'école de Francfort une philosophie sociale, et puis une sociologie empirique qui étudie des phénomènes particuliers circonscrits pour pouvoir en faire une étude empirique. C'est un petit peu ce qu'avait fait Habermas au début avec Friedeburg et deux autres auteurs dans Studenten Politik, les étudiants et la politique, où il s'agit d'étudier la façon dont les étudiants pensaient la politique, ou en l'occurrence ne la pensaient pas encore. Et alors la sociologie empirique, la critique qu'adresse certains penseurs de l'école de Francfort, de la théorie critique, c'est que la sociologie empirique étudie l'ordre existant et d'une certaine façon, ça aboutit à valider l'ordre existant. Et un petit peu, j'ai eu par exemple des polémiques avec des collègues à Nanterre, mes amis et collègues linguistes, qui critiquaient la grammaire parce que la grammaire était normative. Alors, c'était linguistique et empirique, elle étudie la langue telle qu'elle fonctionne. Mais ça veut dire, l'épistémologie implicite de cette attitude consiste à dire qu'on s'en tient au réel tel qu'il est, et on s'interdit donc la remise en cause critique de ce réel et de ses pesanteurs idéologiques et de ses aveuglements ponctuels. Alors le projet sociologique de Habermas est philosophique et donc il débouche sur une réflexion globale sur les problèmes de la cité dans une perspective pratique. Alors pratique, c'est un point qu'il faut préciser, c'est que le terme de pratique en allemand, praktisch, a un sens plus large qu'en français où on a tendance à ne pas faire très bien la différence entre pratique et technique. On va dire c'est un problème technique. Un problème technique, ça veut dire que la technologie pose le problème et le résout. Alors quand on dit un problème technique, ça veut dire un problème spécialisé, un problème qui regarde des spécialistes. Autrement dit, il faut distinguer la technique et la pratique. Ça renvoie à une distinction qu'avait introduit déjà Aristote, où la technique s'inscrit en aval d'une théorie dont elle est l'application, et la pratique a son autonomie propre par rapport à la réalité dans laquelle elle s'insère. Une réflexion globale sur les problèmes de la cité dans une perspective pratique, c'est-à-dire dans une perspective qui va s'efforcer de faire émerger de l'expérience sociale les éléments de la critique que reprendra à son compte le marxisme de Habermas. Autrement dit, la réflexion est en même temps un projet politique, non pas décisionnel, plaqué sur l'analyse, mais qui est censé émaner de l'analyse sociologique. En ce sens-là, le marxisme auquel se réfère le jeune Habermas est le contraire d'une orthodoxie. C'est un marxisme profondément révisé et qui est encore plus révisé que le néo-marxisme qu'il héritait de la première génération de l'école de Francfort. Le développement du capitalisme avancé exige un aggiornamento du marxisme et un certain nombre de révisions. Alors, par exemple, la distinction établie par Marx entre l'État et la société doit être remise en cause dans la mesure où la base économique et la superstructure politique, on retrouve là le fameux couple force productive et rapport de production, les forces productives correspondent à la base économique, au fondement technologique de la base économique, et les superstructures politiques. La superstructure politique est une des nombreuses superstructures qui correspondent au rapport de production, c'est-à-dire l'organisation de la société à un moment donné. Cette distinction entre l'État et la société a tendance à s'effacer au profit d'une sorte de complexe systémique qui va intégrer l'économie, la société, la politique, etc., etc. Qui débouche sur un État social, un État, l'État au sens avec un grand T et accent majuscule, la théorie, parce que la théorie des classes sociales est caduque. La théorie des classes sociales de Marx et Habermas dit qu'elle est caduque dans la mesure où, dit-il, sa formule peut être éventuellement interrogée. La lutte des classes est entrée en latence. En latence. Latence, c'est un terme qu'on retrouve en psychanalytique, en psychanalyse. Sexualité latente, ça veut dire que c'est une sexualité qui ne se manifeste pas, mais qui attend de se manifester chez, par exemple, chez le bébé, enfin, chez l'enfant, la sexualité ne se manifeste pas vraiment comme telle. Ça veut pas dire qu'il n'y ait pas du désir, le corps du bébé, de l'enfant est traversé par des désirs, mais pas par une sexualité. La sexualité, enfin, la théorie freudienne, c'est que l'enfant est un pervers polymorphe, c'est-à-dire que tout est sexuel. Les débats actuels qu'on a, où les États et les instances de la santé internationale veulent à toute force qu'on enseigne la sexualité aux enfants de l'école primaire, ce qui est une façon de les brutaliser, justement, parce qu'à ce moment-là, ils ont une phase de latence de la sexualité. En tout cas, je dis ça parce qu'il s'agit d'interroger ce concept de latence. La lutte des classes est entrée en latence, ça veut dire qu'il n'y a pas de lutte des classes au moment où Habermas fait ses analyses, mais on peut se demander si, entre-temps, les modifications sociales, historiques de nos sociétés n'aboutissent pas à redonner à la lutte des classes des éléments de plausibilité. C'est un problème qui se pose et que la pensée de Habermas nous amène à nous poser nous-mêmes. Hein. Quoi qu'il en soit, à partir du moment où la théorie des à partir du moment où la lutte des classes est entrée en latence, en fait. Il n'y a plus de prolétariat révolutionnaire, le fameux prolétariat révolutionnaire dont se réclamait le marxisme et le mouvement communiste, voire socialiste. Le prolétariat étant à la fois le sujet qui fait l'histoire et le destinataire de la théorie critique. Et c'est ça qui est, en principe, s'efface avec le fait que la lutte des classes est entrée en latence. Avant de continuer ma phrase, je vais laisser la place au Bobino, qui va vous expliquer combien Radio Courtoisie est importante et combien il faut la soutenir.
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0: J'étais en train de dire que si la lutte des classes est entrée en latence, alors le prolétariat révolutionnaire n'est plus le moteur, le sujet qui fait l'histoire, ni même le destinataire de la théorie critique. Et concurremment, alors, l'Union soviétique, l'organisation soviétique de la société a attiré l'attention sur le phénomène bureaucratique. En quelque sorte, l'Union soviétique, le communisme, fait apparaître une domination bureaucratique particulière et dans cette perspective-là, le marxisme doit faire place à une logique de l'interaction communicationnelle. Il s'agit de rétablir les citoyens, les membres de société, dans leur droit à parler et à penser. Alors, et c'est pas seulement dans les sociétés soviétiques, totalitaires ou autoritaires, que ce problème se pose. Dans une société comme la France d'aujourd'hui, on a le droit de penser, mais il vaut mieux pas s'exprimer, parce que sur tout un ensemble de sujets, qu'il soit du climat, qu'il s'agisse de l'homosexualité, du mariage, enfin bref, tout un ensemble de problèmes sont devenus maintenant des obligations, et les contester relève de la du contrôle pénal. Il s'agit de rétablir une logique de l'interaction communicationnelle où, justement, la différence de notre société, il n'y a pas l'équivalent, en quelque sorte, d'un contrôle bureaucratique des masses. Et alors, j'indiquais, donc, tout ça constitue tout ensemble de révision du marxisme, et je vais faire référence à un livre de Habermas, pas le plus récent, qui est « Reconstruction des historischen Materialismus », que j'ai traduit sous le titre « Après Marx ». Et ça dit bien ce qu'il en est, c'est-à-dire que nous sommes, la pensée moderne se situe après Marx, c'est-à-dire que elle ne serait pas ce qu'elle est s'il n'y avait pas eu Marx avant, mais elle ne serait pas ce qu'elle est si justement elle n'avait pas pris ses distances par rapport au marxisme en y opérant un certain nombre de révisions. Et donc, c'est un point très important que ce déplacement d'une théorie marxiste de la stratification sociale et de la lutte des classes et du clivage entre forces productives et rapports de production, on en vient donc à une logique de l'interaction communicationnelle et qui remet en cause la logique productiviste et la raison instrumentale à l'œuvre dans l'économie et sur laquelle le marxisme faisait fond pour en faire la critique. Habermas va insister sur l'exigence de discussion critique, das Prinzip Diskussion. Alors, simplement, donc c'était l'idée que on échangeait des arguments rationnels et pour arriver à un consensus et une action commune. Comme on sait, ce principe de discussion est difficile à mettre en œuvre. Et donc, l'exigence de discussion critique, alors, Habermas fait le rapport entre la revendication politique de la bourgeoisie montante et son caractère subversif, et qu'il appelle radical démocratique. Et en somme, il faudrait prendre au sérieux, à la lettre, le programme libéral des Lumières. Et là, les Lumières, encore une fois, si on regarde de près, par exemple, Xavier Martin fait des travaux historiques sur les Lumières, et les Lumières, quand on étudie les textes, comme il l'a fait, Xavier Martin a publié plusieurs livres sur les Lumières, sur Voltaire, sur l'anthropologie des Lumières, on s'aperçoit que ce qu'on nous en raconte dans l'enseignement, par exemple, ou dans la tradition philosophique, n'est pas du tout la réalité du discours des auteurs des Lumières. Et Xavier Martin raconte que il est assez à droite, il était à l'université, je crois, à Toulouse, et il discutait avec des collègues qui lui disent à court d'arguments, « Mais écoute, lis Voltaire !» Alors, Xavier Martin dit, bah, « j'ai lu Voltaire, Xavier Martin est un grand lecteur, et il a fait un livre, Voltaire méconnu, où il montre que Voltaire dit exactement le contraire de ce qu'on lui prête. » et il fait un livre très important sur les Lumières, où il montre que les penseurs de la Lumière écartent de l'humanité les femmes, les paysans et les races supposées, sinon inférieures, du moins différentes. Autrement dit, le programme des Lumières n'est pas du tout démocratique. Dès qu'on regarde avec attention les textes. Mais ce qui nous en est transmis, plutôt l'image des Lumières, l'image trompeuse des Lumières, est au principe de la démocratie bourgeoise, c'est-à-dire l'avènement de ce qui devrait être une démocratie. Et cela est censé être mis en évidence par l'opinion publique, par exemple, il y a un texte de Kant très intéressant sur qu'est-ce que l'Aufklärung, qu'est-ce que sont les Lumières, qu'est-ce que la raison critique. C'est, dit-il, le fait que chacun de nous peut écrire ce qu'il pense et que ce qu'il pense étant publié est discuté de façon rationnelle par ses lecteurs. Mais tout cela est très bien, mais premièrement, c'est pas du tout la réalité historique des Lumières, mais je dirais la fonction critique et de l'éclairage l'opinion publique est tout à fait démentie par l'aliénation des médias de grand chemin auxquels on assiste, particulièrement en France, où on a l'impression que les Français sont décérébrés et n'entendent qu'un son de cloche distillé de façon dogmatique et agressive par les médias dominants, et qu'on pourrait appeler, les gens disent « mainstream », et Jean-Yves Le Gallou parle des médias de grand chemin comme les voleurs du même nom. Finalement, la société... les théories de Habermas, c'est que, compte tenu de la carence du prolétariat, ce serait à l'humanité, un humanisme universel, qu'il reviendrait de faire l'histoire et de mettre en place la réalité d'une démocratie. En même temps, Habermas est conscient que la fiction bourgeoise de l'opinion publique est souvent dévoyée. Et elle a une fonction démonstrative et manipulatoire. Et dans ce cas-là, elle vise à assurer la loyauté plébiscitaire des masses dépolitisées et elle est pourvoyeuse de légitimation idéologique. C'est le cas des médias de communication de masse. Je dirais, c'est une des choses qui n'avait pas prévu le général de Gaulle qui commençait. On appelait au peuple pour décider les choses importantes, et notamment l'élection du président de la République, parce que, disait-il, on peut tromper un certain nombre de gens, mais pas tromper tout le peuple. Or, hélas, entre-temps, la puissance des médias, les forces qui sont... derrière et qui les

Et à un moment, j'insiste sur le fait qu'il y a là toute cette possibilité qui paraît fragile de discussion dans l'opinion publique. Et ça fait partie des faits allant contre Marx et qui rejoint le révisionnisme de Habermas et qui invoque notamment l'amélioration du niveau de vie qui abolit le paupérisme. Là encore, on a assisté pendant un certain temps à une réduction de la pauvreté dans nos sociétés, et puis il semblerait qu'au contraire, maintenant, cette amélioration du niveau de vie, abolissant le paupérisme, est inversée actuellement. Il y a une repaupérisation d'une grande partie des populations, de la population française, par exemple. Et donc, il reste à restaurer le dialogue démocratique et la seule voie, selon Habermas, qui permettra d'assurer la médiation entre, dit-il joliment, notre pouvoir technique et notre vouloir pratique. Là encore, la différence entre technique et pratique, c'est-à-dire pouvoir technique, c'est qu'est-ce que nous permet la technique et l'état de l'économie d'un côté, et par ailleurs, qu'est-ce que nous décidons politiquement dans la pratique politique, pratique prenant ici le sens, pratique prenant un sens large ou qui intègre la morale et la politique. D'ailleurs, significativement, la critique de la raison pratique de Kant, Critique der praktischen Vernunft, je le dis en allemand parce que justement, en français, critique de la raison pratique, on aurait tendance à penser que c'est la raison à l'œuvre dans les manipulations, l'utilisation des dispositifs, le bricolage, etc. Alors qu'en fait, là, la raison pratique, c'est la morale. Et donc la critique de la raison pratique de Kant, c'est la morale kantienne. J'insiste sur certains concepts parce que on va pas traduire praktisch par autre chose que pratique, mais il faut bien savoir que ça n'a pas le même sens, que ce sont que il faut investir le mot français pratique du sens qu'il a encore en allemand et qui remonte. J'indiquais à l'opposition qu'établissait Aristote entre techné et praxis, entre la technique et la pratique. Je serai amené à y revenir quand je ferai d'autres émissions sur Habermas, sur certains points de philosophie, en prenant le temps d'y aller regarder de près et d'en permettre une discussion, un approfondissement réflexif. Et alors toujours dans la critique de l'illusion démocratique de l'opinion publique dans nos sociétés, il y a à la fois la manipulation par les médias de grand chemin, que j'ai envie d'appeler, excusez-moi, les merdias, il y a aussi derrière ça une puissance de l'irrationnel, de l'inculture et de l'irrationnel, et un certain ressentiment, un certain radicalisme déconstructeur. Il y a une sorte d'acharnement contre la nation, l'école, la religion, ça, la morale, et il y a un travail du négatif, que Habermas ne prend pas tout à fait en compte. Peut-être est-ce moins évident en Allemagne qu'en France, mais j'ai longtemps vécu en Allemagne, maintenant j'y vais beaucoup moins. D'ailleurs, si j'ai le choix entre aller à Berlin et à Palerme, je vais à Palerme, qui est devenue ma deuxième ville, alors qu'autrement c'était Berlin, Hambourg et Heidelberg. Quoi qu'il en soit, le projet habermasien, c'est l'idée ce que j'ai appelé une utopie communicationnelle. L'idée que par la communication, et c'est un concept qui va devenir central, qui devient le concept central de la pensée du Habermas, deuxième époque, si je puis dire, du second Habermas. L'idée, c'est que le dialogue démocratique est la seule voie permettant la médiation politique entre le pouvoir technique et notre vouloir pratique. Et donc d'échapper

à l'illusion technocratique ou décisionniste et qui est censée redonner la possibilité pour le peuple de prendre des décisions qui soient les siennes. On remarquera d'ailleurs qu'en France, la Constitution prévoit des référendums et que depuis très longtemps, le pouvoir devenu bureaucratique et manipulatoire prend bien soin de ne pas faire de référendum et quand par hasard il prend fantaisie aux personnels politiques de prendre le risque de faire un référendum, comme ça a été le cas, le référendum sur l'Europe, la réponse était négative du peuple et les dirigeants ont dit bon, c'est pas grave, on va le faire passer par la voie des représentants. Autrement dit, là c'est un aveu très évident du fait que le peuple, l'opinion publique est dessaisie de la prise en charge de ses propres intérêts et de l'intérêt commun. Et alors, Habermas, la réponse d'Habermas, c'est l'exigence, alors je dirais contrafactuelle en prenant un terme anglo-saxon, l'exigence contrafactuelle, c'est-à-dire qui n'est pas réalisé ou réalisable d'un idéal de communication politique. Alors communication, le terme de communication en allemand, on ne peut pas le traduire autrement que communication, mais en réalité c'est c'est un concept beaucoup plus large. Quand je dis communication en français, on imagine le schéma où il y a un émetteur qui encode un message sur un canal et ce message est reçu à l'autre bout du canal par un récepteur qui décode l'information. Et donc une sorte de communication, ça va être ce schéma-là, avec éventuellement du bruit, c'est-à-dire des altérations du message qui implique qu'il y ait une certaine redondance. Il y a une dimension de la répétition. Et le langage se situe entre deux exigences contradictoires, redondance et économie. Alors concrètement, par exemple, un langage mathématique, c'est l'économie totale, il n'y a pas de redondance. Mais avec l'inconvénient que si vous avez un raisonnement mathématique auquel il manque des parties, ça n'a plus aucun sens. Alors que quand nous parlons, nous allons, non pas nous répéter, mais la façon dont nous allons développer notre réflexion fait que on peut suivre même en perdant certains passages. Alors je veux faire une confidence, moi je suis ce qu'on appelle un narcoleptique. C'est-à-dire que quand je suis pendant un certain temps assis, il m'arrive de m'endormir. Et je suis amené, étant universitaire, à être souvent dans des colloques. Et je suis assis, j'écoute l'orateur, après ou avant ma propre intervention, j'écoute bien, et à ce moment, j'ai le syndrome du marchand de sable, donc je ferme les yeux, mais j'écoute toujours, pour pas qu'on voit que j'ai les yeux fermés, je me mets lunettes de soleil. Et ceux qui me connaissent, ils disent, Jean-René a mis lunettes de soleil, la nuit est à nous. Et alors, effectivement, j'écoute les yeux fermés, et puis, pendant quelques, je sais pas, 10-20 secondes, je perds conscience. Donc effectivement, j'ai eu un moment d'absence. Mais dans le discours tenu dans nos domaines, il y a suffisamment de redondance pour que si j'ai perdu une demi-minute ou deux demi-minutes de l'argumentation, j'ai quand même compris l'essentiel. Et quand on dit « y a-t-il des questions ?», je lève la main et alors certains disent « Mais enfin, Jean-René, t'as dormi pendant l'essentiel de la conférence. » Et alors, je pose une question, on me dit mais t'as posé la question la plus importante. T'arrives à dormir et à réfléchir en même temps ?» Non, ce qu'il y a, c'est que j'avais les yeux fermés, j'ai dormi 30 ou 40 secondes. Je me suis assoupi. Ça, c'est les narcoleptiques. Enfin, en tout cas, c'est mon cas. Et alors, justement, si je prenais cet exemple... c'est donc sur l'idée de la redondance. On peut écouter un discours organisé avec des blancs et on a compris quand même l'essentiel.
Alors, l'idée d'un dialogue, l'utopie communicationnelle de Habermas, c'est que on va échanger des arguments, on va y revenir, avec suffisamment de redondance pour qu'on n'ait pas besoin d'être un spécialiste, de devoir suivre à la minute, à la seconde, le discours, mais s'insérer à l'intérieur de la discussion. D'ailleurs, c'est l'expérience de certains, dans une langue étrangère qu'on maîtrise bien, mais pas parfaitement, il arrive qu'on ait du mal à suivre si on n'est pas intégré dans la conversation, parce qu'à ce moment-là, on peut réagir et participer à une orientation de la discussion d'ensemble. C'est le cas aussi des gens, c'est mon cas par exemple, dont l'audition n'est pas parfaite. Et alors, et notamment, il se trouve que ces derniers temps, j'étais souvent dans des échanges avec des Espagnols, et mon espagnol est très imparfait, le français de mes interlocuteurs était très imparfait aussi. Alors, quand ils parlaient entre eux, j'avais beaucoup de mal à suivre, mais à partir du moment où j'étais dans la discussion, alors ça allait parce que je comprenais, je répondais, et il y avait suffisamment de redondance que j'introduisais moi-même pour que je puisse comprendre. Et alors voilà, j'ai fait deux petits excursus personnels pour montrer que toutes ces réflexions ont une incidence dans des événements très très simples de la vie, la narcolepsie, la distraction, la surdité partielle, etc., etc. Alors, je voudrais revenir sur un point très important, c'est que Habermas va nous proposer une épistémologie, enfin, une théorie des sciences humaines, une épistémologie des sciences humaines, disons le mot, c'est une logique des sciences qui d'ailleurs ne se sépare pas de la théorie de la connaissance. Le terme allemand, c'est Erkenntnis und Wissenschaftstheorie. Cette réflexion sur les sciences humaines est importante dans la mesure où les sciences humaines sont censées parler de nous, de l'homme, et par conséquent, ce que les sciences humaines disent ou ne disent pas a une pertinence politique. Et par ailleurs, les discussions qui vont être mises en avant correspondent à une tradition philosophique allemande importante. Voilà. Excusez-moi, je tourne mes feuilles parce que voilà. En fait, au départ, il y a l'idée que le programme épistémologique de Habermas part de la dichotomie, le clivage, la distinction néo-kantienne opposant l'explication causaliste et la compréhension interprétative ou herméneutique. Alors on aurait d'une part l'explication causaliste mise en œuvre par les sciences exactes, et puis par ailleurs la compréhension herméneutique mise en œuvre dans les sciences humaines. En allemand, la formule est Geisteswissenschaften. Si je traduis littéralement, ce serait science de l'esprit. Sauf que il ne s'agit pas cet esprit-là, c'est un peu l'esprit objectif de Hegel. Et donc, traduire par science de l'esprit, comme je l'ai indiqué dans ma préface, la technique et la science comme idéologie, c'est à mi-chemin entre un non-sens et un contresens. On ne comprend pas ce que ça veut dire, et si on comprend quelque chose, c'est pas ça. En réalité, il s'agit des sciences humaines, ou plus exactement, j'ai proposé une traduction, les sciences morales. Et en français, donc, il y a une académie des sciences morales et politiques. Et l'idée de sciences morales est ici intéressante parce que quand nous parlons des sciences humaines, nous pensons sociologie, psychologie, ethnologie, alors que les sciences morales intègrent aussi l'étude de la littérature et de l'histoire. Autrement dit, la Wissenschaft,
les sciences, les Geisteswissenschaften, les sciences humaines au sens large de la Wissenschaft, du concept de Wissenschaft en allemand, est beaucoup plus large. Alors c'est un point, je me force, je suis obligé de m'arrêter là et de limiter, de vous laisser peut-être un peu sur votre faim. Effectivement, il resterait encore beaucoup à dire, mais j'ai un peu peur de lasser l'auditoire en faisant 5 ou 6, 6 ou 7 émissions sur Habermas, comme l'avait fait Philippe Nemo en nous faisant 7 émissions sur Hayek, ce qui était passionnant, mais peut-être pour certains un peu fastidieux. Voilà, donc je serai amené sans doute à revenir sur Habermas, mais différemment. Et là, mon hommage à Habermas, troisième approche, s'arrête, tourne court. J'aurai matière à en faire au moins 2 autres. Mais encore une fois, je m'interdis d'infliger aux auditeurs, trop d'émissions sur Habermas. Alors, je vous remercie de votre attention. Je remercie Jocelyn pour son assistance technique. Et chers auditeurs, je vous donne rendez-vous pour une prochaine émission qui, comme d'habitude, aura lieu le lundi de 10 à 11 dans 4 semaines.

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1: Cette émission sera rediffusée demain mardi à partir de 4h. Bienvenue à tous et merci d'être avec nous. Nous sommes aujourd'hui le lundi 6 juillet 2026. Restez bien dans notre compagnie. Dans un instant, la musique de Johannes Brahms.
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0: Et je vous l'annonçais tout à l'heure, nous allons passer ensemble une heure de musique, la musique de Johannes Brahms ce matin. Nous écouterons tout à l'heure les deux premières ballades tirées de son opus 10, mais tout de suite, eh bien, voici le concerto pour piano numéro 1 en ré mineur opus 15, une œuvre en trois mouvements, maestoso, adagio, puis rondo, allegro, non troppo. C'est Gerhard Opitz qui interprète cette œuvre au piano. Il est également accompagné par Wenxin Yang au violoncelle et l'orchestre symphonique de la radiodiffusion bavaroise dirigé par Sir Colin Davis. Sachez enfin qu'il s'agit là d'un enregistrement paru sur disque compact aux éditions BMG Classique. Très bonne fin de matinée à tous. 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Il est juste 11h01.

0: Et c'est sur cette première balade de l'opus 10 de Johannes Brahms que s'achève cette heure musicale étant consacrée au compositeur allemand. Il s'agissait donc de la balade numéro 1 en ré mineur, Andante Allegro. Et puis nous avions commencé cette heure musicale avec le premier concerto pour piano de Johannes Brahms, concerto numéro 1 en ré mineur, opus 15. Nous avons écouté les trois mouvements de cette œuvre, Maestoso, Adagio, Rondo Allegro non troppo. Et puis sachez enfin qu'il s'agissait de Gerhard Opitz au piano, et qu'il était accompagné par l'orchestre symphonique de la radiodiffusion bavaroise, dirigé par Sir Colin Davis. Et puis pour être tout à fait complet, sachez que ces enregistrements étaient extraits d'un disque compact paru aux éditions BMG Classique. Restez bien avec nous dans un instant, le programme de votre journée, puis un libre journal de Michel de Rostolan du 14 janvier 2008, l'émigration vers la France de la noblesse catholique fidèle à Jacques de Stuart.
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0: Bienvenue et merci d'être avec nous en ce lundi 6 juillet 2026. Voici le programme de votre après-midi et de votre soirée sur Radio Courtoisie. Tout à l'heure à 13h30, rendez-vous avec Jocelyn pour votre programme de chansons françaises des origines à nos jours. 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Puis ce sera le rendez-vous de la réinformation avec les enjeux du procès Le Pen. Quelles sont les 50 décisions qui ont plombé la France? 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Et puis États-Unis, 250 ans d'amitié franco-américaine. 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À 19h30, en direct également, le Libre Journal du lundi soir dirigé par Romain Petitjean. Avec le succès de la manifestation de Narbonne en hommage à Louis. Et puis ce soir à 21h30, Portrait de femme. Vous aurez le plaisir de passer cette émission en compagnie de Claudia. Mais tout de suite, eh bien, voici la rediffusion d'un document d'archives de Radio Courtoisie, un libre journal de Michel de Rostolan du 14 janvier 2008, L'émigration vers la France de la noblesse catholique fidèle à Jacques de Stuart. Je cède ma place à Jocelyn à la technique. 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

0: chers amis de Radio Courtoisie, bonjour. J'ai choisi de consacrer cette émission à un sujet historique peu connu, mais qui méritait ô combien, vous vous en rendrez compte par vous-même, d'être remis au goût du jour, à partir d'un ouvrage de Patrick Clark de Dromantin qui s'intitule « Les réfugiés jacobites dans la France du XVIIIe siècle » ou « L'émigration vers la France de la noblesse catholique fidèle à Jacques de Stuart ». Donc je vais vous présenter tout à l'heure, ou je vais le faire maintenant, mes invités. D'une part, évidemment, Patrick Clark de Dromantin, auteur de plusieurs ouvrages sur les jacobites, dont ce monumental ouvrage, qui va recevoir le prix Renaissance le 30 janvier prochain, prix qui lui sera remis par le professeur Jean de Viguerie, que nous aurons tout à l'heure au téléphone en ligne à partir du studio. Également dans le studio, Monsieur O'Hara, qui est conseiller à l'ambassade d'Irlande, puisque principalement ces jacobites sont venus d'Irlande, et je remercie Monsieur O'Hara d'être présent à la fois à cette émission et à cette manifestation du 30 janvier prochain lors de la remise du prix. Et puis, nous avons également invité Monsieur Patrice O'Kelly-Farrell, qui appartient à une famille de jacobites, qui a une ascendance jacobite, tout comme d'ailleurs Monsieur Clark de Dromantin, lui-même a une ascendance jacobite. Les jacobites étant, je le rappelle, les partisans de Jacques de Stuart. C'est la raison pour laquelle on les appelle les jacobites, par opposition aux williamites, c'est-à-dire les partisans de Guillaume d'Orange, qui était, je le rappelle, le gendre de Jacques de Stuart, et qui l'a combattu. Et puis, comme invité sur ce plateau, à côté de moi, toujours fidèle au poste, Bénédicte, qui va vous donner lecture tout à l'heure des messages, et puis également, invité permanent, Jean de La Fontaine, dont j'ai retenu une fable. C'est pas toujours très facile de trouver une fable de La Fontaine qui se rapproche un tant soit peu du sujet évoqué, mais compte tenu du fait que les jacobites se sont révélés par un caractère particulièrement industrieux dans cette intégration en France au cours du XVIIIe siècle, puis par la suite XIXe, XXe, j'ai retenu la fable qui s'intitule « Le marchand, le gentilhomme, le pâtre et le fils du roi ». Écoutons Jean de La Fontaine. Quatre chercheurs de Nouveau Monde, presque nus, échappés à la fureur des ondes, un trafiquant, un noble, un pâtre, un fils de roi, réduits au sort de Bélisaire, demandaient aux passants de quoi pouvoir soulager leur misère, de raconter quel sort les avait assemblés. Quoique sous divers points, tous quatre ils fussent nés, c'est un récit de longue haleine. Ils s'assirent enfin au bord d'une fontaine. Là, le conseil se tint entre les pauvres gens, le prince s'étendit sur le malheur des grands, le pâtre fut d'avis qu'éloignant la pensée de leur aventure passée, chacun fit de son mieux et s'appliqua aux soins de pourvoir aux communs besoins. La plainte, ajouta-t-il, guérit-elle son homme ? Travaillons, c'est de quoi nous mener jusqu'à Rome. Un pâtre ainsi parlait. Ainsi parlait, croit-on, que le ciel n'est donné qu'aux têtes couronnées de l'esprit et de la raison, et que de tout berger comme de tout mouton, les connaissances soient bornées. L'avis de celui-ci fut d'abord trouvé bon par les trois échoués au bord de l'Amérique. L'un, c'était le marchand, savait l'arithmétique. « Attends par moi, dit-il, j'en donnerai leçon, j'enseignerai la politique, reprit le fils du roi. Le noble poursuivit, moi je sais le blason, j'en veux tenir école. » Comme si de vers l'Inde, on eût eu dans l'esprit la sotte vanité de ce jargon frivole. Le pâtre dit, « Ami, vous parlez bien, mais quoi ? Le mois à 30 jours, jusqu'à cette échéance, jeûnerons-nous par votre foi ?» Vous me donnez une espérance belle mais éloignée, et cependant j'ai faim. Qui pourvoira de nous au dîner de demain ? Ou plutôt, sur quelle assurance fondez-vous ? Dites-moi le souper d'aujourd'hui. Avant tout autre, c'est celui dont il s'agit. Votre science est courte là-dessus, ma main y suppléra. À ces mots, le pâtre s'en va dans un bois. Il y fit des fagots dont la vente, pendant cette journée et pendant la suivante, empêcha qu'un long jeûne à la fin se fît tant qu'ils allassent là-bas exercer leur talent. Je conclus de cette aventure qu'il ne faut pas tant d'art pour conserver ses jours, et grâce au don de la nature, la main est le plus sûr et le plus prompt secours. Voici pour Jean de La Fontaine, qui est toujours merveilleux, et j'ai retenu cette fable, donc parce que ça souligne justement cet esprit industrieux, et vous verrez tout à l'heure, tout au long de cette émission, combien cette émigration jacobite s'est révélée extrêmement industrieuse. Alors, je vais maintenant, pour vous présenter le sujet, et avant que nous n'allions en liaison tout à l'heure le professeur Jean de Vigry, je vais vous lire, pour vous mettre dans la situation de cet ouvrage, la quatrième de couverture de l'ouvrage. À la suite de l'éviction de Jacques de Stuart, roi catholique d'Angleterre, par son gendre protestant Guillaume d'Orange, lors de la glorieuse révolution de 1688, les partisans du souverain légitime, plus connu sous le nom de Jacobite, se regroupèrent derrière lui en Irlande pour la reconquête de son royaume. Vaincu en 1690 à la bataille de la Boyne, plus de 25 000 soldats jacobites accompagnés de leurs familles s'exilèrent en France pour fuir les persécutions édictées par les lois pénales à l'encontre des catholiques qui entraînèrent, cas unique dans l'histoire de l'Europe moderne, l'exode de toute une aristocratie. Le présent ouvrage étudie les conditions dans lesquelles les jacobites se sont insérés dans les élites dirigeantes françaises par leurs alliances matrimoniales et par leur activité au service du roi et de l'Église. Mais c'est surtout dans le domaine de l'économie du royaume qu'ils ont rendu les plus éminents services grâce à de nombreux transferts de technologie. L'auteur s'est attaché notamment à dévoiler la remarquable synergie entre les noblesses françaises et jacobites, cette dernière étant à l'origine pour partie d'une noblesse d'affaires extrêmement dynamique. À partir d'une abondante documentation tirée d'archives publiques et privées, ce livre retrace toute l'histoire de la diaspora jacobite qui, à l'instar de celle des Huguenots après la révocation de l'édit de Nantes, a su faire preuve du même courage devant l'adversité, de la même détermination pour la sauvegarde de sa foi et de la même capacité d'adaptation au service du pays d'accueil. Patrick Clark de Dromantin, docteur en droit et en histoire, a déjà publié un livre, « Les oies sauvages, mémoire d'une famille irlandaise réfugiée en France », publié en 1995, et de nombreux articles sur les jacobites, son domaine de recherche depuis une vingtaine d'années. Avec ce deuxième ouvrage, il devient l'historien reconnu de la diaspora jacobite. Patrick Cardozan-Mantin, j'ai donc lu cette quatrième page de couverture. Nous aurons dans quelques instants le professeur Jean de Viguerie qui vous remettra le prix Renaissance à l'occasion d'une grande soirée le 30 janvier prochain. S'il y a des auditeurs de Radio Courtoisie qui souhaitent participer à cette soirée organisée par le Cercle Renaissance, ils peuvent prendre contact avec le Cercle Renaissance, 138 rue de Tocqueville, Paris 17e, 01 42 27 48 22, site internet cercle-renaissance en un seul mot, .info. Ce grand dîner, qui sera un dîner en tenue de soirée, rassemblera énormément de personnalités et également de descendants de familles jacobites, comme notamment les Clark de Dromantin, les O'Kelly Farrell et bien d'autres familles. Voilà, mais Patrick Clark de Dromantin, nous allons avoir dans quelques instants notre ami Jean de Vigry. Comment est-ce que vous avez accueilli cette décision du Cercle Renaissance de vous remettre son prix littéraire?
1: Bien, écoutez, avec beaucoup de reconnaissance et beaucoup d'étonnement, je dois vous dire. Parce que d'abord, je pensais que la saison des prix littéraires était terminée, était révolue. Et quand j'ai appris cette nouvelle, ça a donc été ma surprise. Mais ma surprise a été encore beaucoup plus grande quand j'ai vu la liste des bénéficiaires, des lauréats précédents. J'en ai ressenti, j'ai à ce moment-là mesuré tout l'honneur qui m'était fait d'avoir été retenu, et j'en remercie M. Drostelan et les membres du conseil d'administration du Cercle Renaissance qui ont bien voulu s'intéresser à cet ouvrage.
0: Alors nous avons peut-être en ligne, je ne sais pas si nous avons en ligne le professeur de Viguerie.
2: Non,
0: pas encore. Alors pouvez-vous rappeler, tout à l'heure j'ai lu la quatrième page de couverture, Monsieur Clark de Dromantin, pouvez-vous rappeler le contexte justement de cet exode des jacobites? Et c'est un exode considérable, entre 25 et 50 000, alors que les protestants partant à la même époque vers les Pays-Bas, c'était combien, environ 200 000?
1: Oui. Les historiens ne sont pas tous d'accord, mais enfin disons qu'ils estiment effectivement le départ des protestants à peu près 200 000. Oui. Pour les Irlandais, enfin les jacobites on va dire, puisque, une parenthèse, les jacobites n'étaient pas seulement irlandais, ils étaient majoritairement irlandais, voilà. Mais il y avait quelques jacobites écossais et quelques jacobites anglais. Il y en a eu même l'un des moindres d'ailleurs, dont je parlerai tout à l'heure, était un jacobite anglais. Mais statistiquement parlant, numériquement parlant, les Irlandais étaient très majoritaires.
0: Et c'est eux qu'on appelait les oies sauvages, c'était spécifiquement
1: oui,
0: les Irlandais.
1: Oui, alors c'était effectivement... Alors les oies sauvages, là si vous m'amenez sur ce terrain, entre oies sauvages et jacobites, l'oie sauvage est un terme un petit peu plus large, c'est-à-dire qu'on a baptisé l'oie sauvage tous les Irlandais qui sont venus à partir du début du XVIIe siècle jusqu'à la fin du XVIIIe, qui ont parcouru un peu les pays européens, persécutés qu'ils étaient en général, pour des raisons différentes, Cromwell dans un premier temps, et puis Jacques II dans un deuxième temps, persécutés qu'ils étaient donc par les Anglais. Voilà, donc... voilà ce qu'on peut dire, si vous voulez, sur ce problème.
0: Alors, je crois que nous avons en ligne le professeur Jean de Viguerie. Est-ce que vous m'entendez, professeur ?
2: Oui, oui, je vous entends.
0: Comment allez-vous, monsieur le professeur ? C'est Michel de Rostelan au micro. À côté de moi, donc, Patrick Clark de Dromantin, monsieur O'Hara, conseiller à l'ambassade d'Irlande, et monsieur Patrice O'Kelly-Farrell. Vous voyez que vous êtes bien entouré, monsieur le professeur.
2: Oui, c'est vrai.
0: Alors, je voulais vous demander quel j'ai un prix. Donc, vous allez présider cette remise du prix Renaissance le 30 janvier prochain, oui, en remettant le prix Renaissance 2008 à notre ami Patrick Clark de Dromantin. Vous avez de surcroît, indépendamment de vos titres universitaires, du fait que vous-même aviez été lauréat en son temps du prix Renaissance, vous avez également quelques liens familiaux avec les jacobites.
2: Oui, mon épouse est une Auburn.
0: Et les Auburn sont une famille jacobite.
2: Et donc du sang jacobite.
0: Voilà, donc vos enfants ont du sang jacobite. Voilà. Alors, je voulais vous demander, puisque nous avons nos invités qui sont à l'écoute de ce...
2: Et nous sommes parents, mes enfants ont du sang O'Kelly également.
0: Ah.
2: Puisque une Saint-Germain...
0: Bah écoutez, je passe le micro à monsieur O'Kelly qui va tout de suite vous dire quelques mots, alors, dans ce cas-là.
2: Oui, s'il veut bien.
3: Oui, je salue le professeur de Vigry.
2: Oui, bonjour, monsieur.
3: Bonjour. Bonjour monsieur. Effectivement, tout ceci est lié autour de Saint-Géry et de la sœur de mon ancêtre Jean-Jacques qui a épousé un Saint-Géry.
2: Voilà, c'est ça. C'est ça. Et les Saint-Géry, finalement, il y a eu que des filles et une fille a épousé un Auburn. Mais il y a eu trois alliances Saint-Géry avec des Irlandais, alliance O'Kelly, alliance McCarthy et alliance Auburn.
0: Ah, c'est ça. Alors, je voulais vous demander, monsieur le professeur, paradoxalement, nous avons, grâce à Patrick Clark de Dromantin, et le siècle Renaissance a profité de son ouvrage pour rappeler cet épisode très peu connu. Comment se fait-il que cette affaire des Jacobites soit si ignorée en France ?
2: Oui, je dirais que ce livre de monsieur Clark de Dromantin est une révélation. On connaissait bien par quelques monographies certaines figures de cette immigration jacobite, mais nous avons maintenant, grâce à ce livre de Patrick Clark de Dromantin, un tableau d'ensemble. Nous avons toute cette émigration sous nos yeux, avec toutes ces familles, toute leur histoire, depuis leur départ d'Irlande, d'Écosse et d'Angleterre, jusqu'à la Révolution. On peut dire que ce livre est vraiment l'encyclopédie des Jacobites. Cette émigration est moins importante en nombre, mais elle est comparable à la protestante.
0: Tout à fait.
2: Elle se produit à la même époque. Mais alors que l'émigration protestante avait fait l'objet de nombreuses études, celle des Jacobites attendait son historien, elle l'a trouvée. Je pensais d'ailleurs à une autre émigration qui est plus proche de nous et qui, elle, je crois, attend toujours, celle des Russes blancs.
0: C'est vrai.
2: Après la révolution de 1917, qui trouvera peut-être un jour un historien aussi bon, aussi convaincant que Patrick Clark de Dromantin.
0: Tout à fait, tout à fait. Alors je me retourne et vous allez pouvoir converser avec lui vers le conseiller auprès de l'ambassade d'Irlande, Monsieur O'Hara, voulez-vous dire quelques mots au professeur de Vigry ?
4: Oui, bien sûr. En fait, la famille O'Byrne, si j'ai raison, c'est une famille du Wicklow.
2: Avec,
4: ils ont défendu le Dublin pendant longtemps contre la famille Powerscourt aussi. Je connais bien le territoire de Wicklow. Moi, je voudrais dire, d'abord, je voudrais féliciter Patrick Clark de Dromantin parce que c'est un livre qui m'a enthousiasmé, franchement, parce que j'ai appris beaucoup de choses au sujet de de la vie des Jacobins qu'on n'apprend pas, par exemple, à l'école en Irlande. On a quelques éléments qu'on nous enseigne en Irlande, soit à l'école ou en université. Mais en gros, il nous faut, chez nous aussi, qu'en France, un livre aussi détaillé et aussi passionnant aussi qui nous explique une partie de notre histoire.
2: Oui, c'est un livre passionnant, effectivement. Et ces Jacobites sont vraiment fascinants. Ils nous fascinent par l'ancienneté de leur famille. Et bien sûr, il y a quelques généalogies auxquelles on n'est pas obligé de croire, comme celle des McCarthy.
1: Oui, tout à fait.
2: Qui en génération. Mais il faut reconnaître que ces familles, par leur grande ancienneté, peuvent rivaliser avec les noblesses françaises chevaleresques ou même immémoriales. On est fasciné en lisant ce livre de Patrick Clarke, de Dromantin. On est fasciné également par la foudroyante réussite en France de certains émigrés qui étaient partis de rien ou de presque rien. Je pense au Lynch, le Jean Lynch, marchand de Suif, et son petit-fils conseiller au Parlement de Bordeaux, celle des Mitchell également. Et je suis fasciné également, et c'est à mon avis un des chapitres les plus passionnants de l'ouvrage, je suis fasciné par l'ardeur guerrière de ces Jacobites, par leur zèle combatif, le zèle combatif de tous ces officiers Jacobites engagés au service du roi de France. Ces Dillon, par exemple, qui donnent 35 officiers à l'armée royale. Les faits d'armes de ces Jacobites sont innombrables. J'ai lu avec le plus grand intérêt l'intervention dans la bataille du duc de Berwick à Neerwinden, qui se précipite dans la mêlée. Enfin, il y a le plus incroyable, et que l'auteur excelle à faire revivre, c'est l'activité débordante et multiple de la plupart de ces nobles jacobites. Je ne sais pas ce qu'ils faisaient avant l'émigration dans leur pays d'origine, mais en France, ils sont stupéfiants de vitalité et de créativité dans tous les domaines.
0: Oui, parce qu'il faut rappeler qu'il y a eu des régiments irlandais en France, sous Louis XIV, et que Jacques II Stuart était le cousin germain de Louis XIV, qui l'a accueilli en exil, oui. en émigration en France, au château de Saint-Germain.
1: Oui. Il était le cousin de Louis XIV, certes, mais il n'avait pas. Il était le petit-fils d'Henri IV également, Jacques II, mais il n'avait pas le sens politique du grand-père.
2: Non.
1: Puisque, vous le savez comme moi, il s'est converti au catholicisme alors qu'il était successible à la couronne d'Angleterre. Alors c'est très respectable à titre privé, bien évidemment. En revanche, quand on est successible à la couronne d'Angleterre, c'est peut-être un peu imprudent. En plus, devenu veuf, il s'est remarié avec une princesse catholique beaucoup plus jeune que lui, Marie de Modène, qui, bien entendu, lui a donné un enfant au mois de juin 1688. Et c'est cela qui a déclenché, je dirais, le problème de la révolution, de la glorieuse révolution. C'est-à-dire que quand les Anglais ont compris que le trône d'Angleterre allait passer à un roi catholique, leur sang n'a fait qu'un tour. Ils se sont souvenus que de son premier mariage, il avait eu deux filles, dont l'aînée Marie avait épousé le statoudeur de Hollande, Guillaume d'Orange, champion du protestantisme. Les Anglais ont fait l'appel à lui. Il est arrivé avec une petite armée au mois de novembre 1688 et il a remplacé purement et simplement Beau-Papa sans problème et sans difficulté. Il a pris sa place et le malheureux Jacques II a dû fuir dans des conditions difficiles son pays et il s'est réfugié en France, effectivement, chez Louis XIV, qu'il a accueilli royalement dans le château de Saint-Germain, puisqu'à ce moment-là, le dit château était libre, puisque Louis XIV venait de se faire construire un petit pavillon de chasse du côté de Versailles, bien connu à l'heure actuelle.
0: Alors, un auditeur demande que nous rappelions le titre de l'ouvrage. Le titre de l'ouvrage, c'est « Les réfugiés jacobites dans la France du XVIIIe siècle ». Avec comme sous-titre « L'exode de toute une noblesse pour cause de religion ». Cet ouvrage est paru aux presses universitaires de Bordeaux et je veux demander à Bénédicte de bien vouloir donner l'adresse où on peut commander cet ouvrage.
5: Vous pouvez commander à M. Michel Zumkir et son numéro de téléphone, c'est le 01 53 10 54 07.
0: Oui, je précise que ce monsieur travaille au Centre interuniversitaire de documentation, boulevard Saint-Michel à Paris, et que c'est la raison pour laquelle cet ouvrage se trouve dans le circuit de l'université et non pas dans le circuit des librairies, hein, puisque c'est un ouvrage qui était imprimé par les presses universitaires de Bordeaux.
1: Oui, donc, cela dit, on peut le trouver dans les librairies. Et simplement, en général, les libraires, à ce moment-là, vous demandent le numéro ISBN. Alors, je ne sais pas trop ce que veut dire ISBN.
0: Oui, c'est le numéro international d'édition.
1: Alors, à ce moment-là, le libraire le trouve. Hein. Ils ont, avec les moyens informatiques actuels, ça ne pose pas de difficultés. Mais ce n'est pas un grand tirage, c'est évident. Ce n'est pas des centaines de milliers d'exemplaires. Donc, les librairies n'en sont pas remplies, c'est vrai.
0: Voilà, alors nous allons remercier le professeur Jean de Vigry. Merci d'avoir participé quelques instants à notre émission. Et nous aurons grand plaisir à vous retrouver le 30 janvier prochain. Et j'espère qu'un certain nombre d'auditeurs de Radio Courtoisie, d'ici là, également, s'inscriront à ce dîner. À ce dîner, d'ailleurs, vous signerez vous-même votre récent ouvrage, cher professeur, qui s'intitule « Les filles de lumière ». Et
2: oui.
0: Que vous avez publié il y a 4 mois.
2: Un peu plus. 7 mois.
0: Voilà.
2: Voilà, oui. Filles des Lumières, femmes et société d'esprit en France au XVIIIe siècle.
0: Voilà. Et donc, nous retombons toujours dans cette période du XVIIIe siècle dont vous êtes un grand spécialiste, en particulier avec votre Louis XVI.
1: Louis XVI.
0: Et le roi bienfaisant. Et le roi bienfaisant. Et les auditeurs de Radio Courtoisie également ont eu le plaisir de vous voir signer lors de la fête de la Courtoisie. Et je crois que la prochaine fête de la Courtoisie, mais je n'ai pas la date exacte, sera au mois de juin. Donc voilà, vous serez certainement avisé à ce moment-là. Voilà, cher professeur, merci beaucoup de votre participation à un moment à cette émission de radio.
1: Merci cher ami, en tout cas.
2: Vous savez, pour moi, M. Clark de Dromantin.
0: Voilà.
1: Et je vous salue également.
0: Et je me tourne vers M. le conseiller O'Hara. J'ai eu plaisir à voir que dans la documentation de l'Office du tourisme irlandais, on se remémorait cette noblesse catholique qui était venu en France, il y a une petite allusion.
4: Oui.
0: Ça fait plaisir parce que souvent la mémoire fiche le camp et ça fait plaisir que ce point que nous essayons de ressusciter aujourd'hui, vous en avez le souci.
4: En fait, c'est bien le cas. Il y a deux expositions actuellement à Dublin qui pourraient peut-être s'intéresser à vos auditeurs. Avant de mentionner ça, le professeur vient de mentionner le côté guerrier des Jacobites dans les régiments irlandais. Et ça, c'est quelque chose qui m'a frappé parce que après la bataille de Fontenoy, et c'était les Irlandais, le régiment de Dillon qui a joué un rôle clé dans la bataille en 1745. J'ai lu que Louis XV déplorait leur excès d'intrépidité devant l'archevêque Dillon. Et Dillon était lui-même un jacobite, archevêque de Narbonne et de Toulouse et aussi, je crois, de Rouen. Et Dillon a répondu que oui, les ennemis du roi, eux aussi, s'en plaignent hautement. C'est une anecdote qui m'a plu énormément. Mais à Dublin, actuellement, d'abord, dans notre bibliothèque nationale, il y a une exposition qui s'appelle en anglais « Strangers to Citizens », c'est-à-dire des étrangers qui deviennent des citoyennes, qui raconte l'histoire de presque tous les vagues d'émigration de l'Irlande vers la France, y compris les Jacobites. Et aussi, à l'autre côté du centre-ville, à Dublin, il y a dans notre musée national une autre exposition qui s'appelle Soldiers and Chiefs, les soldats et les chefs qui racontent bien sûr le côté guerrier des Irlandais dans les armées de tous les autres pays de l'Europe dans le temps, depuis à peu près presque 1000 ans.
0: C'est magnifique. En fait, vous nous avez en tous les cas bien souligné cet aspect guerrier des Irlandais. C'est un point qui m'avait un petit peu échappé, mais...
1: Ici, à la bataille de Fontenoy, je reviens à ce que disait tout à l'instant M. O'Hara. Je crois pouvoir dire que si la bataille a bien tourné en faveur de la France, c'est quand même un peu grâce au régime irlandais. Parce que le maréchal de Saxe, qui commandait les armées françaises, et Louis XV était là, s'adressait à Louis XV, et Louis XV demandait au maréchal de Saxe où on en était. Et le maréchal lui dit, eh bien, Sire, malheureusement, ça ne va pas très bien, mais nous allons faire donner les régiments irlandais. On a fait donner les régiments irlandais, et à ce moment-là, si vous voulez, la victoire a changé de camp. Et c'est grâce à eux, donc, que cette victoire est intervenue. Il y a d'ailleurs une très belle anecdote, me semble-t-il, à cette occasion, que l'on trouve aux archives nationales, un entretien entre le maréchal de Saxe et Louis XV. Et le maréchal de Saxe dit à un moment donné à Louis XV, qui était accompagné du dauphin, « Sire, il faut passer le pont, parce que votre vie est en danger. » Et Louis XV a cette réponse magnifique, « Monsieur le maréchal, en ce qui concerne la conduite de mes armées, je vous fais toute confiance, mais pour l'éducation de mon fils, nous resterons. » Et il est resté. Ils sont restés. Et ils en sont vécus aussi.
0: Alors, quelles étaient les spécialités des militaires des Irlandais? Les Écossais étaient des remarquables archers, mais les Irlandais, c'était...
1: Plutôt, je pense, la reine des batailles.
0: La reine des batailles,
1: l'infanterie. L'infanterie.
0: Alors, nous allons... nous avons évoqué, nous avons bien mis en situation l'époque historique, les raisons de cette émigration vers la France de 25 000 à 50 000 personnes, à peu près. Mais votre ouvrage, Patrick Clark de Dromantin, surtout... analyse ensuite l'intégration de ces familles dans la société française. Et c'est même le principal objet de votre ouvrage. Et cet ouvrage est accompagné de statistiques précises. Et vous citez la plupart des grandes familles jacobites. Et c'est impressionnant. Et en particulier, c'est impressionnant parce que ces familles jacobites ont apporté un savoir-faire, de nombreux transferts de technologie, c'est ce qui est indiqué en page 4 de couverture que je lisais tout à l'heure. Et on va voir ces familles jacobites s'installer principalement à Bordeaux, Nantes, Rouen, etc. Et alors nous verrons tout à l'heure plus précisément avec un exemple de famille jacobite, la famille O'Kelly Farrell. Mais pouvez-vous un petit peu, Patrick Clark de Dromantin, pourquoi d'abord ces différentes villes? C'est parce que c'était des ports.
1: Oui, bien entendu. Ils sont débarqués dans les ports parce qu'à l'époque, le moyen de voyage, de communication, je dirais, entre pays, c'était évidemment l'eau, les navires. Par conséquent, ils ont débarqué de Dunkerque à Bayonne. Je crois qu'à Bayonne, il n'y en avait pas beaucoup. Mais Dunkerque, on va dire au moins jusqu'à Bordeaux, en tout cas. On les retrouve dans tous les ports de l'Atlantique. Mais on les retrouve aussi à l'intérieur des terres. On en retrouve à Toulouse. On en retrouve en Lorraine, on en retrouve à Brive-la-Gaillarde, avec la manufacture de Thomas Leclerc. Donc, ils n'ont pas été que dans les ports. Mais il est vrai que la plupart sont quand même arrivés dans les ports de la façade atlantique, c'est bien évident. Je voudrais revenir quand même, parce que ça a été évoqué tout à l'heure, puis on a glissé, sur les raisons, je dirais, du fait que cet épisode des Jacobites est inconnu. Alors, le professeur Cullen... Le professeur à Trinity College, à Dublin, a une explication là-dessus. Il dit que cette migration a été occultée par la grande migration du 19e siècle, la migration économique, où les Irlandais sont partis par centaines de milliers. Alors, effectivement, c'est tout à fait vrai. Et quand on parle d'immigration irlandaise, immédiatement, l'interlocuteur vous parle du 19e siècle. Et aucun ne vous parle ni de l'époque de Cromwell, ni de l'époque de Jacques II. Il y a peut-être une autre raison aussi, c'est qu'il s'agissait de catholiques et il s'agissait, je dirais, d'élites insulaires. Or, les catholiques ont peut-être, à tort ou à raison, je ne sais pas, la réputation d'être plutôt du côté, non pas des victimes, mais du côté de ceux qui pratiquent la persécution. Or, il se trouve que là, c'est l'inverse. Ils sont persécutés et ils sont victimes. Donc, c'est peut-être aussi une des raisons qui a fait que jusqu'à présent, l'historiographie française ne s'est pas intéressée à cette migration.
0: Alors, pour nos amis auditeurs qui ont pris cette émission en cours de route, et c'est le cas en particulier de quelqu'un qui nous téléphone de Bretagne, pourquoi ce terme jacobite? Il s'agissait des partisans de Jacques de Stuart qui s'opposaient aux Williamites, c'est-à-dire les partisans de Guillaume d'Orange. William, Guillaume, en anglais, c'est la même chose. Donc les Jacobites, ce sont les partisans de Jacques de Stuart. C'est l'émigration de toute une noblesse majoritairement catholique, très largement majoritairement catholique, vers la France, et à la fin du XVIIe siècle, et ça a concerné plus de 25 000 personnes. C'est une immigration qui est très peu connue, et il est évident que dans cette période actuelle, où il y a la perte du sens du sacré très largement, et la pipolisation, je dirais, pour ne plus utiliser un terme que je honnis, cette évocation de dimension du sacré et de la religion, se battent pour sa foi et pour le roi, cela méritait, me semble-t-il, de faire l'objet d'une émission de Radio Courtoisie. Mais je vais demander à Bénédicte de lire les premiers messages pour nos auditeurs.
5: Oui, d'abord, vous écoutez Radio Courtoisie, le libre journal de Michel de Rostolan. Ses invités sont M. Clark de Dromantin, docteur en histoire, auteur de l'ouvrage « Les réfugiés jacobites dans la France du XVIIIe siècle ». Ce livre, vous pouvez le trouver au Centre interuniversitaire de documentation, boulevard Saint-Michel. Vous vous adressez à Monsieur Michel Zumkir au 01 53 10 54 07.
0: Je précise que cet ouvrage coûte 55 euros. C'est un ouvrage très important et volumineux qui compte 524 pages.
5: Nous avons aussi comme invité Monsieur O'Hara, conseiller à l'ambassade d'Irlande, et Monsieur Patrick O'Kelly Farrell, descendant d'une famille jacobite installée en France à la fin du XVIIIe siècle. Premier message d'une auditrice. Jacques II avait des convictions profondes qui passaient avant le sens politique, ce qui n'est pas le cas de nos gouvernants actuels. Un auditeur.
1: Toute allusion.
5: Un auditeur de Saint-Germain-en-Laye. Jacques II Stuart est enterré à Saint-Germain-en-Laye, où un hommage lui était annuellement rendu par des joueurs de cornemuse en grande tenue. Cette coutume perdure-t-elle ? Et un auditeur, mon père avait pour ami le colonel Oneil, mort au combat pour la France pendant la guerre d'Algérie.
0: Alors, quelques réponses à ces premiers messages qui arrivent. Monsieur O'Hara, vous qui représentez et nous en réjouissez cette République irlandaise, quelles sont vos réactions sur ces premiers messages?
4: Peut-être d'abord la question au sujet de Saint-Germain-en-Laye et les traditions là. Moi, j'ai habité à Saint-Germain-en-Laye il y a une quinzaine d'années et je me souviens d'un colloque dans les années 90 au sujet des jacobites. Et je me souviens, j'ai appris, et ça m'a surpris, que quand Jacques II est arrivé à Saint-Germain-en-Laye, il y avait apparemment dans les rues de Saint-Germain-en-Laye 2000 Irlandais qui sont restés longtemps. Et on nous a dit, et c'est peut-être Patrick Clark de Dromantin pourrait le confirmer, que en fait, à l'époque, il y avait tout un étage du château dans lequel habitait la famille O'Brien.
1: Alors, vous me donnez l'occasion, effectivement, de préciser quelque chose. Mon travail concerne les jacobites, certes, c'est-à-dire donc les partisans de Jacques II. Alors, on a posé une question tout à l'heure pour savoir pourquoi il s'appelle jacobite. C'est Jacobus, en latin. Jacobus, d'où jacobite. Donc, pourquoi... alors, je ne sais plus là, ce que je voulais vous dire, mais ça va revenir.
4: Les 2000 Irlandais,
1: voilà, les 2000 Irlandais et la famille voilà. O'Brien. Oui. J'ai donc travaillé, moi, sur l'ensemble de ces Irlandais, de ces jacobites, qui sont venus en France, et alors qu'à Saint-Germain étaient concentrés les personnels de la cour de Saint-Germain, c'est-à-dire ceux, les proches du roi, alors que les miens n'étaient pas du tout, enfin les miens, les personnes auxquelles je me suis intéressé, n'étaient pas des proches du monarque. Ils étaient tout à fait catholiques, partisans de Jacques II, ils le disent dans les lettres de naturalité, ils le disent dans les lettres de reconnaissance de noblesse, mais ils n'étaient pas proches de la cour, tout au moins pour la plupart, à l'exception par exemple de l'archevêque de Narbonne comme le monseigneur Dillon. Donc là, il faut le savoir. Et les travaux concernant les jacobites proches de la cour sont des travaux qui ont été réalisés par Madame Nathalie Généroufia, qui vient de publier au Centre de la Défense nationale, enfin au Service historique de la Défense, pour appeler par son nom, qui vient de publier un livre sur le Grand Exil et qui traite de ces jacobites à Saint-Germain-en-Laye. Et il y a également les travaux du professeur Korp sur la famille royale.
0: Alors nous allons peut-être, avant Patrick Cardozo-Mantin, que nous évoquions les différents corps de métier, les différentes industries occupées par les familles jacobites et qui sont largement détaillées dans votre ouvrage, je vais peut-être me retourner vers M. Patrice O'Kelly-Farrell pour vous demander, si vous le voulez bien, d'évoquer ce qu'a été sur... Il y a combien de générations que votre famille est en France?
3: Alors, ma famille, l'ancêtre des O'Kelly-Farrell qui vivent en France, Denis O'Kelly, s'est établi en France en 1756. Alors, je peux raconter un petit peu son histoire. Il appartenait à une famille qui était très attachée au soir et à la religion catholique. Et son grand-oncle, Charles O'Kelly, était un des chefs de la résistance jacobite pendant la guerre de 1689-1691. Il a d'ailleurs laissé le seul récit du côté jacobite de cette guerre, le Macariae Exidium, écrit en latin et en langage codé en plus. Et donc, son petit-neveu, Denis, a d'abord servi en Espagne, puisqu'il y avait aussi des régiments irlandais dans l'armée espagnole. Ils se sont distingués, pas à Fontenoy, mais à Naples d'ailleurs. Et étant en Espagne, capitaine donc dans le régiment Ultonia, il a appris que son oncle O'Farrell était mort et lui laissait une fortune importante. Donc il est revenu en Irlande. Et là, il a décidé d'émigrer en France, non pas en Espagne, mais en France. C'était pas une émigration économique, puisqu'il avait une fortune importante, c'était vraiment une émigration pour raison religieuse. Donc il est arrivé en France du côté de Toulouse. Son acte de naturalité précise bien que c'était pour rester catholique qu'il était venu en France. Les épisodes... Il est mort malheureusement dès 1761, laissant son fils et sa fille orphelins à l'âge l'un de 12 ans et l'autre de 10 ans. Alors c'est là qu'on voit bien la solidarité familiale, puisque ces orphelins ont été finalement accueillis par des parents irlandais, soit établis en France, soit des parents restés en Irlande. On voit avec la correspondance qu'on s'inquiète, les parents irlandais s'inquiètent du sort des orphelins qui se trouvaient en France. Alors, ils ont été bien aidés par le fait que leurs parents, Monseigneur Dillon, leur cousin, était donc archevêque d'abord de Toulouse, puis de Narbonne.
0: Dillon, D-I-2-L-O-N.
3: D-I-2-L-O-N, oui.
0: Parce que nous évoquons tout à l'heure les grandes familles jacobites, précisément, dont les Dillon.
3: Voilà, donc c'était un illustre, un des plus illustres jacobites.
0: De même que les Auburn évoqués tout à l'heure, c'est O-B-Y-R-N-E.
3: Oui, c'est ça. Et on voit dans la correspondance de Jean-Jacques, donc il était en relation suivie avec ce cousin ou cet oncle. Et d'ailleurs, ça l'a beaucoup aidé dans ses difficultés diverses, juridiques et fiscales. Donc, il y avait une solidarité familiale certaine. Il y a une volonté d'intégration de leur part, puisque ils ont donc acheté des propriétés en France. Ils ont réussi à transférer 700 000 livres, ce qui prouve que les relations économiques existaient. Et donc... il a voulu s'intégrer, il a demandé que sa noblesse soit confirmée, il a fait les démarches pour être présenté à la cour, il a réussi, ce qui lui a permis de faire un beau mariage. Il a épousé une demoiselle de Galard-Béarn, qui le mettait en relation avec la famille Maurepas. Donc c'était vraiment une introduction formidable, et ça lui a permis, l'ENA n'existait pas à l'époque, donc pour devenir diplomate, c'était la voie voulue, donc ça lui a permis de se faire nommer ministre plénipotentiaire de France auprès du duc de Deux-Ponts d'abord et ensuite de l'électeur de Mayence. Bon. Donc il a eu une carrière diplomatique dont on ne parlera pas ici parce que ça concerne les relations franco-allemandes. De Deux-Ponts d'abord et ensuite de l'électeur de Mayence. Bon. Donc il a eu une carrière diplomatique dont on ne parlera pas ici parce que ça concerne les relations franco-allemandes et

0: 1792, octobre 1792, au risque de se faire guillotiner. C'était dangereux, oui. Enfin, ça prouve qu'il était bien intégré et qu'il n'a pas voulu rester en Irlande. Donc il a vécu tranquillement en France, traversé la Révolution, jusqu'au 18 Fructidor, où là, on a découvert qu'il était émigré. Et donc, il n'a pas pu rester en France, bien qu'il ait été protégé par les gens du Sud-Ouest. Et donc, il est mort en émigration à Toulouse, à Huesca. Et ses biens ont été confisqués. Donc, pour conclure, il était venu en Irlande, sa famille était venue en Irlande pour préserver sa foi catholique et aussi préserver sa fortune. Tous ses biens ont été confisqués et il a connu les persécutions religieuses. Donc, c'est une sorte de paradoxe.
1: Et par la suite, la famille O'Kelly Farrell
0: est restée, a vécu, s'est développée et compte de nombreux représentants en France. A vécu. Et
1: est-ce qu'elle était dans une activité économique ou
0: plutôt militaire. Non, plutôt militaire. Dire que, voilà, les O'Kelly étaient plutôt servaient plutôt dans l'armée.
1: Alors, je me retourne vers Patrick Clark de Dromantin. Pouvez-vous, nous avons évoqué tout à l'heure les lieux d'implantation, mais peut-être faudrait-il le développer un petit peu. Pouvez-vous également développer les métiers, les...
2: Oui, tout à fait. Alors, effectivement, vous avez fait allusion tout à l'heure au transfert de technologie. Alors là, il faut savoir qu'ils ont effectivement beaucoup apporté à la France et qu'ils avaient, c'est peut-être un peu étonnant, une très bonne connaissance de la technologie britannique. Alors, on les trouve, par exemple, dans les mines de plomb. Les mines de plomb en Bretagne, notamment à Poulaouen, autour du chevalier Darcy, qui était un Irlandais, bien entendu, un jacobite, et qui est un monsieur qui était un savant, qui a été membre de l'Académie royale des sciences, qui a été un spécialiste de la balistique, et qui a dirigé d'une main de maître les mines de Poulaouen, donc, qui étaient des mines de plomb, et qui employait jusqu'à 650 ou 700 salariés, ce qui, au XVIIIe siècle, était tout à fait important. Et dans ces mines de plomb, il a pu introduire une technologie typiquement britannique, qui était l'utilisation du four à réverbère, qui permettait de dissocier, sans dommage pour les différents matériaux, pour les différents minerais, de dissocier donc le plomb de tel autre ou tel autre minerai. Par conséquent, c'était tout à fait intéressant, et tellement que tous les esprits éclairés de l'époque se rendaient aux mines de Poulaouen pour venir voir un peu comment se passait. Alors on constate qu'on y trouve Minier de Montilly, l'intendant de Bretagne, Casse de la Boffe, le duc de Chartres, le duc de la Rochefoucauld. Tout ce monde-là vient voir. Et on constate également que de nombreux associés du chevalier Darcy sont des membres de la noblesse bretonne, le chevalier de guerre, la comtesse de Montclair, le comte de Blangy, le baron de Frangin, pour ne citer que quelques-uns. Et ça me permet d'insister sur un point qui n'est pas très connu. Ces jacobites ont eu une influence sur le second ordre français, sur la noblesse. Vous savez que cette noblesse a la réputation de ne pas du tout s'intéresser aux activités économiques du royaume. Or, ce n'est pas tout à fait vrai. Sous l'influence des jacobites, tout au moins en partie, un certain nombre de membres de la noblesse française se sont intéressés à l'industrie et ont investi. Alors, dans les mines, c'est l'exemple que je viens de donner, mais dans bien d'autres domaines. On assiste donc à une alliance entre noblesse irlandaise et noblesse française pour participer aux activités économiques du royaume. Autrement dit, ce que les rois de France n'avaient jamais pu obtenir malgré un grand nombre d'ordonnances, puisque souvent les rois de France ont demandé au second ordre, aux représentants de la noblesse, de s'intéresser à l'économie, à l'industrie, au commerce, au grand commerce maritime, et les rois de France n'ont jamais eu beaucoup de succès. Or, finalement, c'est les Irlandais qui ont obtenu ce succès, puisque on constate de nombreuses alliances entre des industriels, on disait à l'époque des manufacturiers, irlandais enfin jacobites, et des manufacturiers français. Un autre exemple très très connu, par exemple, c'est celui de, j'en ai dit deux mots tout à l'heure, du manufacturier de Brive, c'est-à-dire Leclerc, qui s'est associé avec le duc de la Rochefoucauld.
1: Alors, Leclerc, L-E, plus loin, C-L-E-R-E, sans accent sur le E, bien évidemment. Et d'ailleurs, le baron Leclerc sera l'un des intervenants lors du dîner de remise du prix Renaissance le 30 janvier prochain, dont la conclusion sera tirée par le professeur Yves-Marie Berset, dont nous nous réjouissons d'apprendre qu'il vient d'être élu à l'Institut au titre de l'Académie des inscriptions et belles-lettres. Mais je vous laisse poursuivre, Patrick Clark de Dromantin, en particulier sur ces activités économiques ou manufacturières des jacobites.
2: à l'heure d'autres activités, toujours dans les mines, ce sont encore des mines.

0: de plomb et de cuivre en Bourgogne et en Alsace. Alors là, c'est caractéristique parce que c'est une association entre des Irlandais, des Écossais et des Anglais, tous jacobites, et qui s'associe avec le baron d'Antenay pour faire une véritable synergie, qui était un noble français, pour faire une véritable synergie dans ces mines de plomb et de cuivre. On trouve également des mines de plomb dans le sud-est, du côté de la gare de Fresnay, avec Martin O'Connor, qui lui s'associe avec un autre aristocrate français, qui est Jean Daguet, et qui là aussi, pendant 20 ans, apporte aux Provençaux eh bien, le bienfait des technologies britanniques. En ce qui concerne d'autres activités, on peut citer les manufactures à feu, c'est à feu continu, c'est-à-dire les faïenceries et les verreries, pour lesquelles, là encore, les jacobites ont apporté des novations. Alors, il y a un exemple fameux, c'est celui de Mitchell à Bordeaux. Mitchell débarque à Bordeaux, il n'a pas le sou, ça se voit avec son contrat de mariage, il n'y a rien dedans, sa femme, je crois, a 80 livres de dos. Et lui, il dit qu'il a l'exercice de son métier. Il est charpentier de barrique. Vous voyez que c'est sûrement un métier très respectable, mais qui ne doit pas permettre de faire fortune. Eh bien, il arrive quand même, petit à petit, à acheter des bouts de terrain autour de Bordeaux. Il monte une verrerie, et au bout de quelques années, il est capable de produire 300 000 bouteilles, ce qui est fantastique, si vous voulez. Alors, des bouteilles artisanales, bien entendu, hein, mais n'empêche qu'il les fabrique. Et grâce à ça, il devient l'un des grands manufacturiers du Sud-Ouest. Donc, il y a là une réussite tout à fait remarquable. On trouve également dans les faïenceries, alors là, c'est plutôt à Rouen, avec la famille Garouet, et William Sturgeon, qui est un des grands faïenciers de Rouen, et qui lui aussi s'associe avec un Simon de Suzet, qui est un représentant de la noblesse française. Donc vous voyez plusieurs activités économiques, mais il y en a encore d'autres. Il y en a une peut-être qui est plus importante, la plus importante de toutes, c'est l'industrie textile. Alors l'industrie textile, là, c'est un jacobite anglais. Je vous ai dit que c'était rare, mais il y en a. Et la France lui doit beaucoup, c'est Jean Holker, John Holker. Alors John Holker, c'est une histoire fabuleuse. C'est un monsieur qui est un jacobite donc anglais, catholique. Lorsqu'il y a la tentative de restauration des Stuarts en 1745 et qui se termine mal à Culloden, John Holker, qui est à ce moment-là travaille à Manchester dans le textile, se précipite pour aller à Culloden et soutenir le petit-fils de Jacques II. Ça se passe mal. Ils sont vaincus, ils n'ont jamais eu de chance, les jacobites, enfin les stewardistes. Et ça se passe mal, il est prisonnier, il est emmené à Londres, il s'évade, il fait bien parce que je crois que son avenir était compromis, il se réfugie en France, il entre dans un régiment comme officier dans un régiment écossais au service de la France, il y passe quelques années, et là, un phénomène que je n'ai pas pu bien cerner, il rencontre un inspecteur des manufactures, un dénommé Morel, à Rouen, et il lui explique ce qu'il sait en matière de textile. Cet inspecteur des manufactures comprend que ce monsieur a des connaissances tout à fait intéressantes et il provoque une entrevue avec le ministre Trudaine. Et Trudaine dit « Mais monsieur, moi je m'occupe de vous, je vais vous aider à monter une manufacture de textile façon Angleterre à Rouen ». Et effectivement, il quitte donc l'armée, il monte cette manufacture qui devient un véritable modèle. Il se répand à travers toutes les manufactures de France en matière de textile pour apporter toutes ses compétences et toutes ses connaissances. Il devient inspecteur général des manufactures. Enfin, si vous voulez, il a encore une réussite extraordinaire. Et il faut dire que la France devrait lui tresser des arcs de triomphe. Parce que voilà un monsieur qui a beaucoup apporté et je crois savoir qu'il a un obscur... square à Rouen, alors qu'il mériterait avoir une avenue, je dirais, parce que la France lui doit beaucoup, car c'est lui qui a introduit le machinisme en France. Et il l'a introduit au péril de sa vie, car il s'est livré, ainsi que son fils, d'ailleurs, à des expéditions de contre-espionnage en Angleterre. Et il est évident que s'il avait été découvert, je pense que je n'aurais pas donné cher de sa vie. Par conséquent, il a fait ça avec beaucoup de courage, ce qui n'empêchait pas, d'ailleurs, d'être très préoccupé par ses propres intérêts. Ne croyez pas qu'il était simplement... un mécène, il a pas travaillé gratuitement, il a même fait une chose tout à fait originale qui frappe parce qu'on n'a pas idée que ça puisse être possible. Il s'était préoccupé d'avoir une retraite, il avait même demandé une pension de réversion pour son épouse. Autrement dit, il était en avance.
1: Alors je vais demander peut-être à Bénédicte de lire quelques messages.
2: Oui, un auditeur, y avait-il des Irlandais aux forges de Salles en Centre-Bretagne? Un autre éditeur, Bonne Émission, Technologie, mot typiquement anglais qui correspond à technique en français. Un auditeur, pouvez-vous parler de la famille Mater Flint, dont une fille a été l'épouse de Rivarol?
0: Alors pour cette dernière question, je réponds que je ne peux pas, parce que je n'ai pas eu l'occasion de la connaître. Je veux dire à ce sujet-là que je ne prétends absolument pas être exhaustif dans mon travail. J'ai travaillé sur un certain nombre de familles. Je suis intimement persuadé, non seulement persuadé, mais j'ai déjà constaté, depuis que j'ai publié ce livre, depuis 2005, qu'il y a des gens qui se sont manifestés et dont je n'avais jamais entendu parler, bien à tort sûrement, et c'est le cas de cette famille. Il en va de même d'ailleurs pour la question sur la Bretagne, salle de Bretagne. Je ne sais pas. Je ne sais pas répondre parce que je n'ai pas rencontré cette localité dans mes recherches. Mais encore une fois, ça ne veut pas dire qu'il n'y a pas eu les Jacobites. Hein. Je m'empresse de le dire.
1: Alors je vais peut-être demander à Bénédicte de lire d'autres messages. Tenez, voici encore deux autres messages qui viennent d'arriver.
2: Nous descendons, une auditrice, nous descendons d'un certain Walsh de Valois, baptisé à Saint-Malo en 1740. Est-ce que c'est un Irlandais et peut-il avoir fait partie de cette immigration? Un autre auditeur, ce n'est pas exactement le sujet, mais puisqu'il y a des représentants irlandais, peuvent-ils nous parler des Irlandais réduits en esclavage par les Anglais et déportés dans des villes des Caraïbes et aux États-Unis? Deuxièmement, on nous parle de la santé de l'économie irlandaise. Or, l'indice boursier a perdu 26% en 2007. Le CAC est plus 1,3.
1: Alors, Walsh?
0: Alors, en ce qui concerne la famille Walsh, très probablement, puisque, d'après ce que dit cet auditeur, c'est à Saint-Malo. Or, il y avait des... C'est bien Saint-Malo hein, dont il parle, si mes souvenirs sont bons.
1: Saint-Malo.
0: Il y avait des Walsh, effectivement, oui, Saint-Malo. Ils ont débarqué à Saint-Malo. Après, ils ont migré vers Nantes. Mais la famille Walsh est une des grandes familles de Jacobites et une des familles, je dirais, les plus industrieuses. Ce sont des gens qui ont fort bien réussi de façon, je dirais, quasiment inespérée. Ils sont arrivés avec, je pense, peu de moyens, relativement peu de moyens en tout cas, mais ils ont eu un développement absolument considérable, puisque ils ont fini par acheter le château de Serran. Alors pour ceux qui connaissent à côté d'Anjou le château de Serran, c'est un monument absolument colossal, et ils ont acheté ça, tenez-vous bien, 800 000 livres. Alors pour vous situer les choses, 800 000 livres, dans la région de Bordeaux à la même époque, avec 100 000 livres, on achetait une propriété viticole de 250 hectares. Pas les premières, les meilleures terres, enfin quand même. Alors 800 000 livres, vous vous rendez compte, c'est quelque chose d'extraordinaire. Et quand Antoine Walsh, qui fait partie de cette famille à Nantes, épouse une demoiselle O'Shill, eh bien la demoiselle O'Shill apporte, fille également d'un immigré jacobite, apporte 100 000 livres de dot à son mari, et lui en apporte 350 000. Alors, je ne dis pas que tous les mariages sont aussi reluisants sur le plan financier. En fait, les mariages entre les Français et les Jacobites, ou tout simplement entre Irlandais ou Jacobites, sont des mariages qui, sur le plan social, sont très harmonieux, mais avec une grande différence en ce qui concerne le plan financier. C'est-à-dire qu'il y a des mariages modestes, comme Mitchell dont je parlais tout à l'heure, alors vraiment très modeste, et puis il y a des mariages avec des revenus tout à fait corrects, et puis il y a quelquefois que des mariages avec des sommes considérables, mais la moyenne est quand même importante, puisque j'ai fait une petite étude entre Bordeaux et Nantes, et la moyenne, si vous voulez, des apports dans les contrats de mariage jacobites se situe à 75 000 euros à Bordeaux, et 98 000 livres à Nantes. Donc on voit que, comme pour une moyenne, c'est quand même très élevé.
1: Monsieur Warren, je crois qu'il y avait une question.
3: Oui, en fait, je n'en suis pas expert au sujet des îles Caraïbes, mais c'est vrai, dans les îles Caraïbes et même dans les îles de l'océan Pacifique, il existe des îles avec des gens maintenant, avec des yeux bleus, des cheveux roux qui datent de cette période dont oui, votre auditeur a parlé. Pour la famille Walsh, une précision, parce que la personne qui a posé la question veut faire de la recherche, je crois qu'il faut étudier la famille Walsh, mais aussi ça c'est leur nom en anglais, c'est leur nom anglicisé. Leur nom en irlandais n'a rien à voir avec le mot Walsh, et c'est Brannoch, et ça s'écrit B-R-E-A-T-H-. N-A-C-H. Et je le mentionne parce que ce n'est pas évident si quelqu'un veut se lancer dans une grande recherche.
0: En effet. C'est un peu différent. Alors, une petite anecdote là, pour les Walsh. Il y a eu des Walsh à Bordeaux aussi. Mais le nom a été transformé par les scribes de l'époque, au XVIIIe siècle. Et j'ai eu du mal à les reconnaître dans un premier temps, parce que les Walsh étaient devenus les Wales. O-U-E-I-2-L-E-S. Alors, quand au moment de la guerre de 7 ans, 1756, Louis XV a demandé l'expulsion de tous les Anglais, Écossais et Irlandais. Et l'intendant de Bordeaux a fait la liste de tous ces gens-là, et j'ai vu apparaître ces Welsh. Alors je me suis dit, mais qu'est-ce que c'est que ces gens-là? D'où sortent-ils? De qui s'agit-il? Et puis par le nom des épouses, et j'ai pu me constater tout d'un coup, ça a été la révélation. Je me suis dit, mais ce sont les Welsh, tout simplement. Alors, il faut reconnaître que ça ne saute pas aux yeux.
1: Alors Bénédicte, un petit rappel sur cette émission.
2: 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Ses invités sont M. Clark de Dromantin, docteur en histoire, auteur de l'ouvrage « Les réfugiés jacobites dans la France du XVIIIe siècle » que vous pouvez trouver au Centre interuniversitaire de documentation Boulevard Saint-Michel auprès de Michel Zumkir. Le téléphone est le 01 53 10 54 07 et le livre coûte 55 euros. Nous avons comme invité aussi M. O'Hara, pardon, conseiller à l'ambassade d'Irlande, et M. Patrick O'Kelly-Farrell, descendant d'une famille jacobite, installée en France à la fin du XVIIIe siècle.
1: Alors voici quelques messages.
2: Une auditrice, on vient de dire que le roi de France avait souvent demandé à la noblesse de s'intéresser à des activités économiques et qu'il n'avait eu aucun succès. C'est que sous l'Ancien Régime, toute activité mercantile était déshonorante et que l'honneur passait bien avant l'argent.
0: Pas tout à fait. Oui, enfin.
2: Une auditrice. Monsieur, pouvez-vous nous parler des liens très forts et de leur origine entre la Corse et l'Irlande? Et un auditeur, les Irlandais ne sont pas britanniques.
1: Ah, on va peut-être laisser M. O'Hara répondre sur cette dernière
0: question. C'est sûrement plus compétent que moi.
3: En fait, c'est vrai, nous ne sommes pas britanniques, surtout depuis notre indépendance. Sur la Corse, en fait, le sujet de la Corse et l'Irlande, il y a quelques liens. Il y a une lienne qui me vient actuellement, c'est une pièce de théâtre par un Irlandais qui s'appelait Boussico. C'est un drôle de nom pour un Irlandais. C'est une pièce de théâtre du 19e siècle qui s'appelait The Corsican Brothers, les frères Corse. Et apparemment, dans le temps, c'était la pièce de théâtre préférée de la reine Victoria. Et il s'agissait de deux frères qui voulaient perfectionner, disons, leur avenir en Corse. Mais en fait, c'était mis en place en Corse parce que si Boussico a osé écrire au sujet de l'Irlande et le nationalisme en Irlande, ça aurait été censurisé. Et donc, c'est un peu drôle parce que la reine Victoria n'était pas au courant qu'en fait, il s'agissait de notre lutte pour notre indépendance dans le 19e siècle.
0: Oui, je voudrais répondre à la question concernant la noblesse et les activités économiques. Il y a souvent des confusions dans ce domaine-là. Ce qui était interdit à la noblesse, c'était l'exercice de métiers comme, dans le commerce, le métier de détail. Mais par exemple, le grand commerce maritime ne leur a jamais été interdit. Et au contraire, dès Louis XI, on assiste à des ordonnances royales pour inciter les personnes du second ordre à s'intéresser notamment au grand commerce maritime, voire aux activités industrielles. Ce qui était encore une fois pas possible, ce qui était, on disait, dérogeant, puisque c'était le terme, la dérogeance, ce qui était interdit, c'était donc des activités de détail. On pouvait pas faire de commerce de détail, mais il n'était pas du tout interdit de se lancer dans le grand commerce maritime. Mais c'est vrai que c'est une idée qui est très ancrée, ça, dans l'histoire française. On croit qu'il ne pouvait exercer exercer aucune activité économique. Si, ils pouvaient exercer. Et justement, au XVIIIe siècle, sous l'impulsion des Jacobites, ils ont commencé très sérieusement, je l'ai dit tout à l'heure, par des associations et une synergie entre les différentes familles, ils ont commencé à avoir des activités tout à fait intéressantes pour l'économie. Alors, cela dit, cela ne représentait qu'une partie de la noblesse, bien entendu, car il fallait avoir quelques moyens pour faire des investissements financiers, des choses comme ça. Mais il ne faut pas croire que c'était une catégorie oisive et qui ne faisait rien. Ils avaient ce problème de la dérogeance que n'avaient pas d'ailleurs les Jacobites, puisque dans le monde, alors je ne sais plus comment dire, dans le monde d'au-delà la Manche, eh bien, la notion de dérogeance était une notion qui n'existait pas. Et Voltaire, là-dessus, avait fait des développements, vous le savez, comme moi.
1: Oui, alors, oui, je voyais notamment dans l'ouvrage l'évocation du commerce triangulaire.
0: Oui.
1: Est-ce quelles sont ces familles qui...
0: Oui, il y en a eu un certain nombre, les Walsh notamment, mais ils n'ont pas été les seuls. Alors, effectivement, ils se sont intéressés au commerce maritime d'une façon générale. On peut diviser le commerce maritime en trois grandes catégories. La course, au sens
1: des corsaires. Hein, ceux qui disposent d'une lettre de course.
0: Ceux qui disposent d'une lettre de commission, une commission du roi, et qui permet d'attaquer les navires marchands ennemis pour aider, si j'ose dire, la marine royale, la marine militaire, à mettre en difficulté l'économie de l'ennemi.
1: Alors, quelques noms, parce que c'est toujours intéressant de...
0: Alors, il y a des Walsh, là aussi, si vous voulez. On trouve des Walsh dans les corsaires, parce qu'il y en a eu beaucoup, notamment, peut-être que la ville, le port qui a eu le plus de corsaires, c'est Saint-Malo. Oui. Donc, on trouve là de nombreuses familles qui ont donné dans la course. Et le deuxième volet, c'est l'activité, le grand commerce maritime classique, c'est-à-dire les relations entre les différents pays d'Europe et les différentes... L'Amérique, je dirais, les îles américaines. Et puis d'autre part, même l'océan Indien, c'est-à-dire l'île Bourbon, plus communément appelée île de la Réunion, et l'île de France, plus communément appelée l'île Maurice. Et même, on voit des comptoirs jusqu'en Chine et en Cochinchine. Autrement dit, il y a un certain nombre de ces Jacobites qui sont intéressés à ces routes lointaines, et je pense à la famille Aufriel, par exemple, qui a ouvert des voies maritimes vers la Cochinchine. Et puis la dernière activité, donc, c'est effectivement le commerce des Noirs. Alors, c'est assez consternant, mais enfin, ils n'étaient pas les seuls. Hein. C'était à l'époque, ça ne troublait pas beaucoup de gens. C'est incompréhensible pour nous, c'est bien évident, même au XXIe siècle, mais c'était ainsi, et les Irlandais n'ont pas été les derniers, effectivement, à s'intéresser au commerce maritime, au commerce...
1: Enfin, tous ces grands ports, d'ailleurs, Bordeaux, Nantes, etc.
0: Tout à fait. Alors, Nantes étant le premier port, là, Nantes, si vous voulez, est en tête du commerce du bois d'ébène, c'est évident, puisqu'il y a eu un historien qui a fait deux volumes sur les grandes... comment appelle-t-on ça? Les grandes expéditions négrières en France. Il y a deux volumes, vous en avez un, c'est Nantes, et le deuxième, un peu plus petit, c'est tous les autres ports. Alors, c'est vous dire qu'il n'y a pas besoin d'ouvrir le livre. En voyant sur l'étagère les deux volumes, on est fixé. Mais Bordeaux était en train de devenir un port extrêmement actif dans ce domaine-là. Et c'est la Révolution qui a arrêté la chose, qui a arrêté le phénomène. Mais il est vrai qu'à la fin, dans les dernières années, avant le XVIIIe siècle, le commerce africain, le commerce des Noirs, prenait une ampleur importante à Bordeaux. Mais il a été évidemment stoppé radicalement, d'abord par la Révolution, et puis par l'évolution des esprits, puisque vous le savez qu'à ce moment-là, il y a quand même un certain nombre de gens qui ont fini par se poser des questions en se disant si ce commerce était bien légitime.
1: Alors, dans d'autres domaines que le commerce ou les activités industrieuses, l'insertion des Jacobites dans la haute administration française, voire même dans l'armée ou dans l'Église catholique.
0: Oui.
1: Quels sont ces... Est-ce que vous avez des noms
0: Il y a des noms, oui, tout à fait. On peut mettre, en ce qui concerne les armées, d'ailleurs, je me suis contenté, si vous voulez, des généraux, enfin, des officiers généraux. Alors d'abord, on peut dire qu'il y a eu quatre maréchaux de France issus de la diaspora jacobite. Alors ces quatre maréchaux de France sont, bien entendu, Berwick, O'Brien et Fitzjames. Et le dernier, qui n'est pas très connu, bien qu'il soit très important et plus proche de nous, c'est tout simplement Patrice de MacMahon. Maréchal de France et deuxième président de la Troisième République. Il était petit-fils d'un immigré, le médecin, son grand-père était médecin. Et c'est une très belle histoire, d'ailleurs, l'histoire de MacMahon, parce que ce MacMahon est médecin, et lui s'installe en Bourgogne. Et puis là, il est lié d'amitié avec un ménage dont le monsieur est beaucoup plus âgé que la dame. Il soigne le monsieur. Il le soigne tellement bien que le monsieur en meurt. Enfin, je ne dis pas que c'est lui qui l'a tué. Faites pas dire ça. Mais je dis simplement que, comme il était plus âgé, bien, ça s'est mal fini. Et le docteur MacMahon a évidemment consolé la veuve éplorée à tel point qu'il l'a épousée. Et c'est comme ça que un château de la région de Bourgogne, dont le nom m'échappe à l'heure actuelle, est devenu la propriété de la famille MacMahon et qui est toujours. Le nom m'échappe, le château en question. Donc voilà un exemple. Alors voilà donc, si vous voulez, les quatre famille jacobite qui ont,
1: des maréchaux de France.
0: Qui ont donné des maréchaux de France. Mais vous avez aussi 23 lieutenants généraux, 13 maréchaux de camp. Tout à l'heure, on nous rappelait que la famille Dillon avait eu que 35 officiers au service de la France. Effectivement, les Dillon ont beaucoup donné. Dans la haute administration, alors bien entendu, je ne parle pas des légions de colonels et d'officiers et de soldats et qui se sont battus sous l'épi du drapeau Fleur d'Elysée, mais il y en a eu une quantité considérable, puisque j'ai estimé, si vous voulez, sur ces 50 000 jacobites qui sont arrivés en France, à peu près la moitié se sont engagés dans les activités militaires. Alors, dès la première génération, puis les générations suivantes, parce que, bien entendu, souvent, des fils d'officiers devenaient eux-mêmes officiers. Et il y a d'ailleurs dans mon ouvrage une lettre très intéressante, dont je conseille la lecture, qui est la lettre d'un officier irlandais au service de la France qui a connu les événements de Limerick, de la Boyne, etc., et qui raconte à son fils tous ses malheurs, et il les raconte dans les termes du XVIIIe siècle, c'est-à-dire même quand il s'agit de choses un peu osées, eh bien il le dit tellement bien que c'est absolument extraordinaire. Alors il y a là une correspondance tout à fait intéressante et qui est peu connue, pratiquement inédite. D'autres activités, alors dans la haute administration, eh bien entendu, on trouve par exemple des gouverneurs des Indes, en la personne du fameux Lalit Lindal, le malheureux qui a été exécuté sur la place de Grève, à mon avis tout à fait injustement. Thomas Conway, qui a été également gouverneur des Indes. On trouve Pierre-André O'Hegherty, qui a été gouverneur, si mes souvenirs sont bons, de l'île Bourbon. Et puis, on trouve encore des ambassadeurs, par exemple Talbot, ambassadeur en Autriche, Audune, ambassadeur au Portugal, et M. Jean-Jacques O'Kelly-Farrell, donc, ministre plénipotentiaire auprès de l'électeur de Mayence.
4: Si on peut dire un mot là-dessus, justement.
0: Oui, je vous en prie.
4: Ce qui est un peu surprenant, c'est que Jean-Jacques O'Kelly, mon ancêtre, parlait parfaitement anglais, puisque j'ai trouvé de la correspondance qu'il échangeait avec son ami McCarthy de Bordeaux. La correspondance était en anglais. Et donc, ses talents linguistiques n'ont pas du tout été utilisés pour sa carrière diplomatique, puisqu'on l'a envoyé en Allemagne, où il avait comme confrère Oden, qui était beaucoup plus expérimenté que lui, mais qui était son voisin à Mannheim, pendant que lui était à Deux Ponts.
0: Oui, mais à l'époque, les élites parlaient français. Donc il n'y avait pas un problème. Globalement, il y a sûrement des exceptions. Mais globalement, si vous voulez, par les Français, donc il n'y avait pas de grosses difficultés. D'ailleurs, ces réfugiés jacobites n'ont pas de difficultés linguistiques. Donc ils devaient connaître le français, sauf exception. Il y a quelques contrats de mariage où on demande quand même un traducteur pour traduire le contrat de mariage. Mais c'est rare. La plupart ne demandent pas l'aide d'un traducteur, donc on peut penser qu'ils comprennent parfaitement le français. Dans d'autres activités encore, si on en revient aux activités militaires et aux activités de la haute administration, dans l'Église. Alors dans l'Église, il y a eu quelques vicaires généraux, mais il y a surtout eu deux prélats qui sont tout à fait intéressants, qui sont Mgr François Fitzjames, évêque d'Évreux, qui était le fils de Berwick, et qui était aussi le confesseur de Louis XV. Et puis, il y a eu surtout Arthur Richard Dillon, archevêque de Narbonne, dont on parlait tout à l'heure, et qui est revenu, je dirais, dans notre actualité. Alors, c'est assez extraordinaire, parce que tout le monde avait oublié Mgr Arthur Dillon. Mais voici qu'à l'occasion de la modification de la ligne qui relie Paris, le Rostar, en vieux français, qui relie Paris à Londres, on a changé de gare, et ce n'est plus celle que nous avions jusqu'à présent, c'est-à-dire Waterloo, mais ça va être Saint-Pancras. Et il se trouve que quand on a travaillé, mis au point la gare, construit la gare de Saint-Pancras, la nouvelle gare de Saint-Pancras, on a découvert un cimetière. Et dans ce cimetière, on a trouvé la tombe de Mgr Richard Dillon. Les archéologues français ont anglais ont saisi les archéologues français, lesquels ont saisi les historiens. Bref, on a informé la municipalité et la région de Narbonne, et les Narbonnais ont dit, mais nous, ça nous intéresse au plus haut point. Et on a assisté à ce spectacle hallucinant du retour des cendres de Mgr Dillon en grande pompe sous la présidence de Monsieur Georges Frêche. Alors, ça a été extraordinaire. Lequel a fait, paraît-il, alors j'espère avoir un jour le texte de cette, j'allais dire, de cette homélie, de cette conférence, où il, qui était à la gloire des institutions de l'Ancien Régime, et en particulier des États de Languedoc, parce qu'il fonctionnait fort bien, et Monsieur et Mgr Dillon avait été un excellent administrateur. Il était connu comme tel. Les mauvaises langues disent même qu'il était meilleur administrateur qu'évêque. Mais enfin, ce sont les mauvaises langues, ça. Mgr Dillon Georges Lefraîche a donc fait un discours à la gloire des institutions de l'Ancien Régime et à la gloire de Mgr Dillon. Il paraît qu'il a terminé simplement son discours en disant « Il est dommage simplement que Mgr Dillon n'ait pas compris tout l'intérêt des droits de l'homme. »
1: Grâce lui soit rendue. Alors, il y a quelques messages qui arrivent. Bénédicte, je vais vous les faire de lecture.
2: Oui, monsieur, un auditeur, la demeure de MacMahon et le château de Sully.
0: Merci.
2: Pardon, oui, je n'ai pas parlé devant
0: lui. Il a raison, c'est le docteur Sully.
2: En Bourgogne.
0: Oui, tout à fait. Merci à lui.
2: Une auditrice, savez-vous si la famille MacAuliffe fait partie des Jacobites? Et une troisième auditrice, connaissez-vous la famille Souvestre qui viendrait de Soult, Wester, secteur de Morlaix?
0: Non, je ne connais ni la première famille ni la deuxième. Encore une fois, je ne prétends pas à l'exhaustivité. Ça veut dire que ces familles peuvent très bien être d'origine irlandaise de l'époque, mais je ne prétends pas toutes les connaître. Je suis en train de regarder quand même si moi j'ai un MacAuliffe.
3: MacAuliffe, c'est bien un oui. Nom irlandais.
0: Alors, j'ai un Jean MacAuliffe que je cite dans mon ouvrage, donc autant pour moi. MacAuliffe, j'en ai trouvé un. Voilà. Alors, je ne sais pas si c'est celui dont on parle.
3: Et ils en existent toujours en Irlande aussi.
0: Très bien.
2: Alors nous avons un message. Messieurs, il y eut beaucoup de jacobites, notamment écossais, dans le Berry, à Aubigny-sur-Nère, fief de Louise de Kerwal, et l'on trouve encore aujourd'hui beaucoup des noms de cette origine, Mac Nab à Vierzon, Mac, etc., parmi des vignerons de Sancerre, etc. Je suis berrichonne. Très belle émission, merci beaucoup.
0: Eh bien, écoutez, si cette dame a des informations à me communiquer, il faut qu'elle écrive à Radio Courtoisie, parce que je suis très preneur. Je sais qu'il y en avait eu, mais je n'ai pas eu l'occasion de travailler dans ce secteur-là. Ça veut dire qu'il faut peut-être que j'aille dans les archives du Berry, les archives berrichonnes, pour travailler sur ces familles. Et je suis tout prêt à recueillir tous les renseignements qu'elle voudra bien me faire transmettre.
1: Alors, nous avons. Oui, vous faites le rappel, Bénédicte.
2: 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Ses invités sont M. Clark de Dromantin, docteur en histoire, auteur de l'ouvrage « Les réfugiés jacobites dans la France du XVIIIe siècle », ouvrage que vous trouverez au Centre interuniversitaire de documentation Boulevard Saint-Michel, auprès de Michel Zenkir, son téléphone 01 53 10 54 07, le prix du livre est 55 euros. Nous invitez aussi M. O'Hara, conseiller d'ambassade d'Irlande, et M. Patrick O'Kelly Farrell, descendant d'une famille jacobite installée en France à la fin du XVIIIe siècle.
1: Alors je précise que l'ouvrage de Patrick Clark de Dromantin sera également vendu lors de la soirée de remise du prix Renaissance 2008, le 30 janvier prochain. Lors de cette soirée qui sera à Paris, une soirée en tenue de soirée d'ailleurs, et qui verra, outre l'intervention de Patrick Clark Dromantin et la remise du prix par le professeur Jean de Viguerie que nous avons eu tout à l'heure au téléphone, qui verra également une communication du baron Olivier Leclerc, de l'une de ses familles jacobites évoquées tout à l'heure, et également une conclusion tirée par le professeur Yves-Marie Bercé, membre de l'Institut, professeur émérite de la Sorbonne et ancien patron de l'école des Chartes. Tant qu'à évoquer des sujets d'activité à venir, permettez-moi de souligner le fait que dimanche 20 janvier prochain, se tiendra à Paris la Grande Marche Nationale pour la Défense de la Vie Humaine, avec le Comité pour Sauver l'Enfant à Naître et les autres associations du collectif 30 ans, ça suffit, en marche pour la vie. Le rendez-vous est à 14h30, place de la République, à Paris, dimanche 20 janvier prochain. Et je crois savoir qu'il y a, il y aura de nombreuses, une participation importante, et également des soutiens d'un certain nombre d'évêques de France, et les associations de collectifs étant ACPERVI, SOS Maternité, AOCPH, Choisir la Vie, CENS, CPLV en Saône-et-Loire, Laissez-les Vivre, SOS Futur-Mère, Promouvoir, Renaissance Catholique, Rivage, SOS Tout-Petit et la Trêve de Dieu. Permettez-moi de souligner également le fait que le 13 mars prochain, mais je l'évoquerai lors de mes prochaines émissions de Radio Courtoisie, se tiendra la vente de l'œuvre des campagnes au bénéfice du clergé rural. L'œuvre des campagnes d'une association dont on vient de fêter le 150e anniversaire, je le rappelle. Et cette vente aura donc lieu le 13 mars prochain dans le Salon Hoche. Je crois que c'est 9 avenue Hoche, Paris 8e. Mais je l'évoquerai à d'autres émissions.
0: Il y a un excellent livre sur l'œuvre des campagnes que je recommande aux éditeurs, ah oui, de M. Éric Mention-Rigaud,
1: tout à fait,
0: qui s'appelle Le Donjon et le Clocher, tout et qui fait retrace toute cette histoire tout à fait extraordinaire de l'œuvre des campagnes.
1: Alors, je précise d'ailleurs que un article par Éric Mention-Rigaud sera publié dans le prochain numéro du Lien des Familles de France de janvier, apparaître sous 10 jours, évoquant justement cette historique de l'œuvre des campagnes. Le Lien des Familles de France, c'est la même adresse que le Sacre Renaissance, c'est 138 rue de Tocqueville, Paris 17e, publication de généalogie qui souligne le 150e anniversaire donc de cette création de l'œuvre des campagnes. Voici donc pour quelques activités à venir.
0: Je peux revenir
1: sur un sujet
0: que nous n'avons pas évoqué tout à l'heure, c'est dans les activités économiques, ils sont également beaucoup investis dans les plantations à Saint-Domingue. Et là, on trouve quantité de familles irlandaises, j'en citerai quelques-unes, les Lucaire, les O'Rourke, les O'Gorman, les Walsh, toujours eux, les Stapleton, les McCarthy, les Butler, les Sutton de Clonard, les Botkin, les O'Shill et de Slade, pour ne citer que les familles les plus importantes. Ils ont également beaucoup donné dans la Compagnie des Indes. Alors, soit comme capitaine de navire, soit comme armateur, mais ils ont beaucoup donné ils ont beaucoup exercé d'activité dans la Compagnie des Indes. Une question qui revient souvent, on me dit, mais comment ça se fait qu'ils aient aussi bien réussi? Alors, lors de ma soutenance, on m'a reproché de ne parler que des gens qui avaient réussi. Alors, effectivement, j'ai surtout parlé de ceux-là, parce que ceux qui réussissent pas ne laissent pas beaucoup de traces. Donc, malheureusement, j'ai quand même dans le livre une lettre très, très poignante d'une demoiselle McCarthy qui explique que son père est décédé et qu'elle est complètement perdue. Alors, elle écrit à un grand de ce monde de l'époque et elle essaye d'obtenir des secours pour survivre. Mais c'est le seul exemple que j'ai trouvé. Encore qu'il y a également des lettres de veuves ou d'épouses d'officiers en difficulté et qui sont aussi très, très touchantes. Alors donc, pourquoi ont-ils réussi? Moi, je vois 4 ou 5 raisons. Ils ont réussi parce que d'abord, à leur arrivée en France, ils avaient un capital de sympathie, c'est évident. Ils arrivaient dans un pays catholique, champion du catholicisme. Ils étaient des persécutés de la foi, et j'insiste là-dessus parce que quelquefois on essayait de minimiser cet aspect des choses, mais il n'en est rien. Ils venaient là, et notre ami M. O'Kelly Farrell l'a rappelé tout à l'heure, dans leur lettre de naturalité et leur lettre de reconnaissance de noblesse, et dans les différents documents en général, y compris en 1756, au moment où ils sont menacés d'expulsion, ils rappellent qu'ils sont des fidèles de la foi catholique et des fidèles des Stuarts, très souvent. Donc, un capital de sympathie qui explique qu'ils ont été bien accueillis globalement. Ils ont aussi un excellent réseau relationnel, manifestement très organisé, à travers non seulement l'Europe, mais le monde, et des implantations comme celle que je viens d'évoquer à Saint-Domingue expliquent que le tissu était extrêmement, extrêmement diffus et extrêmement important. Ils ont aussi le sens anglo-saxon des affaires, manifestement. Ils se débrouillent mieux que les Français, vous savez, toujours un peu timides dans les activités économiques, semble-t-il, donc oui, ça date pas d'aujourd'hui. Ils maîtrisent tout à fait la technologie, alors je ne dirais plus britannique, mais la technologie d'outre-Manche, comme ça, je n'aurai pas de souci. Et en fait, et également un point important que j'ai indiqué tout à l'heure à peine, ils n'ont pas de complexe d'érogence, c'est-à-dire qu'ils ne s'occupent pas de cette question-là, d'abord parce qu'ils n'avaient pas tellement le choix. Ils étaient obligés, ils étaient contraints de réussir, je dirais, ou alors ils étaient perdus. C'est peut-être une des raisons aussi qui explique leur réussite, c'est qu'ils avaient une obligation de réussite, si j'ose dire. Ceci peut expliquer cela. Est-ce qu'on peut dire jusque avec cela que pour être dynamique, il faut être persécuté? Je n'irai pas jusque-là, mais il est évident que ça peut aider quand on est sous la pression du besoin.
3: Et au sujet des affaires économiques, puis je mentionnais la Lorraine. Je le mentionne parce que mon épouse est lunévilloise. Et moi, j'ai cru que j'étais le premier Irlandais à mettre le pied à Nancy, mais c'est pas du tout le cas. Et j'ai appris par ce livre qu'un certain Edward Warren est arrivé en 1699. Et c'est une histoire qui m'a impressionné beaucoup parce qu'il a construit des moulins à Nancy et aussi des poudreries et des salpêtreries aussi.
0: Salpêtreries, oui,
3: Poudre et salpêtres. Oui, et aussi il est allé jusqu'à voir Louis XIV. Pour obtenir la permission afin de construire un moulin à Bar-le-Duc.
0: Oui.
3: Et moi, j'étais frappé parce que dans la préface du livre, il y a une citation de... Well, le préface est écrit par le professeur Philippe Lopez, qui a parlé de ces immigrés apparaissent profondément attachés à la France, sans pour autant oublier leur pays d'origine. Et la famille Warren était à Nancy à l'époque de Léopold Ier, avant Stanislas, le roi de Pologne. Mm-hmm. Et en fait, Edward Warren, ou son fils, est parti en Italie avec... Léopold avant de revenir. C'est frappant cet aspect de loyauté aussi parmi les Jacobites.
0: Oui, tout à fait. Mm. Oui. Mais Warren, c'est encore une réussite tout à fait remarquable. Mm. Mais lui, il était aidé quand même, parce qu'il avait il avait rencontré un haut personnage irlandais et qui lui a donné un travail finalement à Nancy et qui lui a permis dans un premier temps de s'installer. Et après, il a fait preuve d'un grand dynamisme puisqu'il ne s'est pas contenté des salpêtres. Et,
3: oui.
0: Et il a fait beaucoup d'autres activités, vous l'avez dit. Il avait une imagination débordante et il a très bien réussi.
3: Et la personnalité qu'il a rencontrée, c'était le comte de Carlingford.
0: Voilà, c'est le comte
3: Carlingford. Et la famille Carlingford, leur titre, mais c'est leur nom de famille, c'était les Taff. Et les Taff sont allés en Autriche et en Bohême. Et ils faisaient partie de l'armée et l'administration des Habsbourg. Et il y avait un Taff qui est devenu, vers la fin du 19e siècle, le chancelier, c'est-à-dire le premier ministre de l'Empire autrichien aussi. J'ai aussi appris qu'on a mentionné Nancy, et la prochaine fois que je visite Nancy, je vais y aller, j'espère, voir qu'il y a une rue de Dublin. Je ne sais pas si ça existe toujours, mais c'est à côté de la porte de Saint-Nicolas.
1: Alors, nous avons reçu quelques messages. Bénédicte, si vous voulez en donner
2: un. Un auditeur dit, est-ce que le maréchal MacDonald est un descendant des Jacobites? Un autre auditeur, la franc-maçonnerie aurait été amenée en France par les Jacobites venant d'Écosse et d'Irlande, mais rien pour le vérifier. Une éditrice, pouvez-vous parler de M. Clark de Dromantin, capitaine de vaisseau, qui a commandé un cuirassé de la classe Lorraine entre 1920 et 1930?
0: Je le connais. Enfin, je le connais. Façon livresque. C'est mon grand-oncle, c'est-à-dire c'est le frère de mon grand-père. Il y avait à ce moment-là, c'est les trois frères Clark. L'aîné avait fait naval, était donc officier de marine, c'est celui dont on vient de parler. Le deuxième, Saint-Cyr, avait fait une carrière dans la cavalerie. Et le troisième avait fait polytechnique, il avait commencé une carrière dans l'artillerie, puis après il a, comme on dit, pantouflé, et il est devenu délégué général des messageries maritimes pour l'océan Indien. Oui, effectivement. Alors, les deux autres questions, vous me rappelez. Alors, la franc-maçonnerie, oui, c'est un sujet que je n'ai pas abordé volontairement dans mon livre, parce que c'est vrai que je pense que les Jacobites ont été de ceux qui ont amené la franc-maçonnerie en France, mais c'est un sujet qui mérite lui-même un ouvrage. Il n'était pas question pour moi d'aller jusque-là, sinon je n'en serais pas sorti. Donc, j'ai bien précisé dans la préface que je ne traitais pas cette question, mais c'est tout à fait vrai. Et puis, il y a une question aussi sur les McDonald's. Oui. Alors tout à fait, mais lui c'est un Écossais. Le maréchal de MacDonald est un Écossais et effectivement il était d'origine jacobite, tout à fait.
1: Alors chers amis auditeurs, je vois que nous arrivons au terme de cette émission dans quelques minutes. Je vais vous donner quelques titres d'ouvrages que j'ai reçus, qui méritent votre intérêt me semble-t-il. Le livre noir de la culture de mort, paru aux éditions de Renaissance catholique, un ouvrage de Rémy Fontaine. au prix de 15 euros. Un ouvrage, pour ceux qui s'intéressent à l'archéologie biblique et d'histoire de l'Église ancienne, lexique d'archéologie biblique et de l'histoire de l'Église ancienne, un ouvrage de Daniel Racine, préface de Michel Gendrel. Cet ouvrage a été publié par le Centre de recherche d'information et d'entraide à Mulhouse. Voilà, c'est une espèce de dictionnaire, c'est ça, de lexique, pour ceux qui s'intéressent à l'archéologie biblique. Un autre ouvrage également de Pierre Descaves, qui fut mon collègue à l'Assemblée nationale, qui est un pied noir, vient d'écrire une autre histoire de l'OAS, Topologie d'une désinformation, qui est un ouvrage paru aux éditions Collection Xénophon, Atelier Folfer, ouvrage vendu au prix de 20 euros. Donc voici pour quelques ouvrages que je voulais porter à votre connaissance. Bénédicte, il nous reste, je crois, deux questions. Nous n'aurons pas le temps. Ah oui, je rappelle, puisque cela a été à nouveau posé comme question, pourquoi jacobite ? Parce que Jacques de Stuart, Jacobus en latin, voilà. Ce sont les partisans de Jacques de Stuart, partisans du roi catholique, qui était contre le gendre de celui-ci, Guillaume d'Orange, le partisan de Guillaume d'Orange, appelant les Williamites. Patrick Clark de Dromantin, nous avons encore deux minutes, une petite conclusion, à moins que les uns ou les autres désirent s'y prêter également.
0: Écoutez, la conclusion, c'est pas moi qui vais la donner, c'est M. Chaussinan-Nogaret, qui est l'un des rares historiens français à s'être intéressé à cette migration. Il a fait un article tout à fait important et remarquable sur le sujet. Et il était l'un de ceux qui m'a incité à faire le travail que nous présentons aujourd'hui. Parce que, malgré cet article, il dit que le travail reste à faire. Et voilà comment il s'exprime, en parlant de la migration jacobite. Il s'agit pourtant là d'un phénomène majeur, le cas unique dans toute l'histoire de l'Europe moderne, toute une aristocratie qui, à la suite de son souverain, s'établit durablement à l'étranger. L'histoire de l'insertion de cette population insulaire reste à faire. Elle sera pour l'essentiel l'histoire de la fusion d'une élite étrangère dans les élites dirigeantes du pays d'accueil. Fermez les guillemets, fin de citation, c'est ce que j'ai essayé de faire.
1: Eh bien, chers messieurs, merci beaucoup. Et je voudrais dire aux représentants de l'ambassade d'Irlande que nous sommes très honorés d'avoir reçu un représentant de votre pays avec lequel la France a des liens tout à fait particuliers, historiques, comme l'a évoqué Patrick Lara de Dromantin, mais également d'affection et de religion aussi. Je n'oublie pas que la principale liaison aérienne, c'est Dublin-Lourdes, presque aussi importante que Dublin-Paris.
3: Presque autant et aussi important. Et je peux mentionner que cette année, c'est le 5e anniversaire du pèlerinage de notre armée à Lourdes, cette année 2008.
1: Eh bien, merci de l'avoir annoncé au micro de Radio Courtoisie. Chers auditeurs, j'aurai plaisir à vous retrouver dans 4 semaines. Merci.

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1: Prochaine émission de cette émission ce soir à minuit, demain à 14h, puis à retrouver sur rc.fr. Tout à l'heure à 14h, le libre journal de Lumière de l'Espérance, dirigé par Olivier Figueras, émission d'hier midi, une nouvelle approche de la Révolution française à la lueur du droit international, crime d'État et vérité cachée de 1789, Reynald Secher bouscule l'histoire. Et à suivre dans un instant votre pause musicale, chanson française des origines d'un jour.
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1: Il est 13h28 et voici votre pause musicale chanson française des origines à nos jours. Aujourd'hui, nous écouterons dans un instant Anne Sylvestre avec Dans ma fusée, puis Brigitte Bardot avec Harley Davidson, un autre moyen de locomotion, suivi de Charlie Lee Couture avec Comme un avion sans ailes. Nous écouterons également Alain Souchon avec La balade Jim, Barbara Carlotti avec L'amour, l'argent, le vent, Alain Bachung dans La nuit je mens, et pour terminer Axel Bauer dans Cargo. Et pour commencer, voici la Java des bombes atomiques interprétée par Boris Vian. Je vous souhaite un très bon après-midi à l'écoute de Radio Courtoisie.
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0: Cargo de nuit à l'instant, c'était Axel Bauer.
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0: Et précédemment, pendant cette pause musicale, nous avons écouté Alain Bachung avec La nuit, je mens. Également Barbara Carlotti avec L'amour, l'argent, le vent. Alain Souchon dans La balade de Jim en 1985, précédé de Charlie Lee Couture avec Comme un avion sans aile, Brigitte Bardot dans Harley Davidson, Anne Sylvestre avec Dans ma fusée, et pour commencer, Boris Vian avec La Java des bombes atomiques. Demain, autour de 13h30, vous retrouverez Benoît pour une nouvelle pause musicale, chanson française des origines à nos jours. Et à suivre dans un instant le programme de votre après-midi. Programme de l'après-midi qui sera suivi à 14h de la rediffusion de l'émission d'hier midi, le libre journal de Lumière de l'Espérance, dirigé par Olivier Figueras. Une nouvelle approche de la Révolution française, crime d'État et vérité cachée, avec Reynald Secher.
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0: Voici le programme de ce lundi 6 juillet, tout à l'heure à 15h30. Histoire à la loupe de Patrick Simon, La promesse à Abraham, première partie. À 16h populaire, vous avez dit populaire de Renaud Dourges, une des dernières égéries du XXe siècle. À 16h30, en toute bonne foi de France Andrieux, le centenaire de la révélation au monde du cœur immaculé de Marie, avec Bernard Balin pour son livre de Fatima à Pontevedra. À 17h, culture et politique de Richard Haddad et Pierre-Henri, fort avec les faibles, faibles avec les forts. À 17h30, restons courtois, de Pierre-Alexandre Bouclet en direct. Tout d'abord, rendez-vous avec Anne Coffigné pour le dossier recrutement qui veut exclure les cathos de l'armée. Puis place au rendez-vous de la réinformation, les enjeux du procès Le Pen, quelles sont les 50 décisions qui ont plombé la France. États-Unis, 250 ans d'amitié franco-américaine et Narbonne, retour sur la manifestation pour Louis. À 19h30, le libre journal du lundi soir, ce soir avec Romain Petitjean. Tout d'abord, la chronique du Grand Large de Patrick Simon. La gauche, ils sont contre les solutions. Puis, succès de la manifestation de Narbonne, le fonctionnement de la désinformation et de l'omerta médiatique. Enfin, la saison des mariages. À 21h30, la soirée musicale proposée par Claudia, avec ce titre « Portrait de femme ». Voici maintenant la rediffusion du Libre Journal d'hier midi, le Libre Journal de Lumière de l'Espérance qui était dirigé par Olivier Figueras cette semaine. Une nouvelle approche de la Révolution française à la lueur du droit international, crime d'État et vérité cachée de 1789, Reynald Secher bouscule l'histoire. Je vous souhaite un très bon après-midi à l'écoute de Radio Courtoisie, il est 14h.
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0: Chers amis de Radio Courtoisie, bonjour, Olivier Figueras au micro. Vous me pardonnerez si je suis encore un peu essoufflé. Il y a aujourd'hui, nous sommes en direct, il y a aujourd'hui une course qui bloque un certain nombre de rues qui me permettent habituellement d'accéder à Radio Courtoisie. Et je suis arrivé il y a 3 minutes en courant parce que j'ai dû me garer assez loin. Voilà, je vous précise que je n'ai pas aujourd'hui près de moi ma complice Jeanne Smith, puisque elle est occupée par ailleurs et qu'elle n'a pas pu me rejoindre dans ce studio. Mais ça n'est pas grave, enfin si, ça l'est d'une certaine façon, mais ça n'est pas définitivement grave, puisque nous allons pouvoir faire cette émission tout de même, je l'espère, avec autant d'intérêt que nous essayons de consacrer habituellement à ces émissions. Et je reçois aujourd'hui, ce n'est pas un inconnu pour vous, vous l'avez déjà entendu de nombreuses fois, je reçois Reynald Secher. Bonjour Reynald.
1: Bonjour Olivier.
0: Et donc aujourd'hui je vous reçois parce que vous vous apprêtez à publier le 10e tome de l'histoire de France. Nous allons y revenir dans un instant et je dois dire que je ne sais pas si on l'attendait ou si on ne l'attendait pas, je ne sais pas où en sont vos lecteurs. Mais ce qui est sûr, c'est que vous avez eu un début d'année, puisque nous ne sommes qu'à la moitié, déjà fort chargé, puisque nous vous avons reçu il y a 3-4 mois, si ma mémoire est bonne, alors que vous reveniez du Mexique et que vous vous apprêtez à faire un jumelage entre la chapelle Basse-Mer et le village d'où était originaire le petit José Sanchez del Rio, donc Saint José Sanchez del Rio aujourd'hui. Ce jumelage est toujours prévu pour le 26 septembre.
1: Absolument, et nous faisons ça au prieuré Saint-Pierre-Estien à la chapelle Basse-Mer, et on aura la joie de recevoir le maire de Sahuayo, où a été assassiné le petit Saint José Sanchez, et avec toute une délégation composée de 17 personnes que nous allons emmener à travers la France, puisque nous allons leur faire visiter Notre-Dame de Paris, Notre-Dame de Chartres, le Mont-Saint-Michel, et plus tard, on les emmènera faire un voyage en profondeur en Vendée, en passant par le Puy du Fou, et bien entendu les hauts lieux de mémoire, comme Saint-Florent-le-Vieil, etc. Puis on terminera par une journée de commémoration, de jumelage et festive à la chapelle Basse-Mer. Et d'ailleurs, nous sollicitons les gens qui veulent venir y assister en leur demandant de s'inscrire sur le site Mémoire du Futur, qui est le site qui gère la communication du prieuré Saint-Pierre-Estlien.
0: Très bien. Et alors, voilà qui est dit, et j'espère que les auditeurs de Radio Courtoisie vous auront entendu. On peut s'inscrire jusqu'au dernier moment pour cette journée.
1: Alors, l'idéal, évidemment, pour des raisons d'intendance, c'est de s'inscrire le plus rapidement possible. Et l'idéal est que les inscriptions soient achevées le 31 août 2026, parce que derrière, il y a un énorme travail, notamment pour mettre en œuvre la réception et tous les problèmes liés à cela, c'est-à-dire les problèmes d'intendance. Et bien entendu, s'il y a des gens qui veulent nous aider financièrement, qu'ils n'hésitent pas à nous faire des dons sur le même site. Alors, on peut se poser la question de savoir pourquoi le jumelage se fait à la chapelle Basse-Mer. Parce qu'à la chapelle Basse-Mer a été érigé le mémorial de l'extermination de la Vendée militaire, et c'est au sein de ce mémorial qu'il y a tout un ensemble qui rappelle les événements de 1793-1794, non seulement à la Chapelle-Basse-Mer, mais aussi sur l'ensemble du territoire de la Vendée militaire, c'est-à-dire le département de la Vendée, le département des Deux-Sèvres, le département du Maine-et-Loire et bien entendu le département de la Loire inférieure, appelé aujourd'hui Loire Atlantique. Donc là, il y a un site à la fois immense, mais aussi prestigieux, puisqu'il conserve en son sein un certain nombre d'éléments liés à cette répression, comme par exemple un hôtel qui a été l'hôtel du recteur Pierre-Marie Robin, c'est-à-dire le recteur qui assumait les tâches d'être le prêtre réfractaire de la chapelle Basse-Mer. Et puis on a un certain nombre d'autres choses, comme par exemple une fresque de 60 mètres de long sur 2 mètres de haut, qui a été faite par un Américain et qui raconte toute l'histoire des guerres de Vendée et du système d'extermination et d'anéantissement, avec une statuaire extraordinaire réalisée par le grand sculpteur Daphné du Barry, qui représente par exemple les noyades de Nantes ou le recteur Pierre-Marie Robin, statues qui ont été dédiées aux chefs vendéens et qui ont été faits en marbre de Carrare, etc. Donc un site immense et prestigieux et qui se fera la joie d'accueillir les gens qui viennent commémorer l'histoire avec nous, c'est-à-dire le bicentenaire un peu plus de guerre de Vendée de l'extermination et le centenaire de la Christiada.
0: Alors laissons là, si je puis dire, le Mexique. J'espère que nous vous retrouverons nombreux le 26 septembre prochain à la chapelle Basse-Mer. Et puis pour ceux qui le souhaitent et qui ne l'auraient pas déjà fait, je vous engage à écouter sur Radio Courtoisie ou à regarder, si vous le préférez, sur la chaîne YouTube de Radio Courtoisie, l'émission que nous avions faite avec Reynald Secher le 11 mai dernier, si ma mémoire est bonne, à propos justement du Mexique, des liens qu'il peut y avoir avec la Vendée et de ce jumelage. Alors ensuite,
1: je peux me permettre, oui, il y a une filiation directe entre la Vendée et la Christiada, parce que le système d'extermination et d'anéantissement de la Vendée s'est basé sur des lois, qui ont été prise en conscience partagée par le comité de salut public et votée par l'Assemblée nationale de l'époque, c'est-à-dire la Convention. Or, nous retrouvons la même logique au Mexique avec des lois de nature génocidaire qui ont été constitutionnalisées lors de la Constitution de 1917 qui a été réfléchie par le président de la République de l'époque est mis en œuvre par lui-même, le président Calès, qui a été d'une violence absolument incroyable. Et comme pour la Vendée, ces lois n'ont jamais été abrogées. C'est-à-dire que, en fait, elles sont toujours actives. Et comme pour la France, des députés demandent l'abrogation au Mexique. Et bien entendu, le gouvernement s'y refuse.
0: Ce qui veut dire que, d'une certaine façon, elle pourrait être réactivée très facilement si un fou furieux prenait le pouvoir.
1: C'est une épée de Damoclès. Je rappelle d'ailleurs que toutes les mesures prises dans le cadre de la loi, des lois 1903, 1905 et 1907 en France, n'ont jamais, vis-à-vis du clergé et de l'Église, n'ont jamais été abrogés, qu'il y a beaucoup de tolérance dans notre système politique qui fait qu'il y a toujours une épée de Damoclès sur l'Église de France, je le rappelle tout simplement.
0: Alors, je crois savoir que par ailleurs, vous avez fait une tournée de conférences dans le nord de l'Italie. Alors, y a-t-il un lien qui se dessine? Est-ce qu'on peut dire que finalement il y a un lien avec beaucoup de pays?
1: Bien sûr, la Révolution française est une révolution matricielle. C'est la première fois, et pour cause, dans l'histoire de l'humanité qu'un peuple souverain, je répète toujours la même formule, mais c'est essentiel pour comprendre ça, en conscience partagée, décide de créer un homme nouveau. Et pour créer un homme nouveau, il faut passer par l'élimination de l'homme ancien. Et pour ce faire, on va créer une arme absolument incroyable, qui est la loi, qui a une double spécificité, elle est une et indivisible. Alors, ce qui est vrai au niveau français, au niveau franco-français, est aussi vrai dans le cadre de l'Empire français. Et en fait, cette loi une et indivisible s'est appliquée pareillement en Italie du Nord, lorsque l'Italie du Nord a été intégrée à l'Empire français. Alors, ça a des conséquences, bien entendu, à moyen terme et à long terme. Et en fait, il y a tout un travail à l'heure actuelle fait par des étudiants, des professeurs, pour démontrer que la relation qu'il y a eu dans le cadre de l'Empire français entre la France et l'Italie du Nord ne correspond pas à une guerre nationale ou nationaliste, mais correspond à un système d'invasion qui consiste à créer en Italie du Nord un homme nouveau similaire à l'homme nouveau en France, avec toutes les mêmes expériences, les mêmes méthodologies, etc., avec comme finalité de faire un fracas et une sidération pour soumettre ces peuples. Et là, il y a un incroyable travail qui a été fait et qui est en cours. J'ai eu l'occasion de rencontrer, par exemple, un professeur de l'enseignement secondaire qui a fait un travail magistral sur la question. Et on n'est pas du tout dans une guerre de conquête de territoire. On est dans une guerre d'expansion idéologique. Et ce qui change tout, puisque, en fait, on est tout à fait dans le domaine, dans le champ opérationnel, tel que défini par les procès liés à la Seconde Guerre mondiale, les procès de Nuremberg, etc., qui permettent de définir la nature réelle de l'expansionnisme français, qui n'est pas un expansionnisme uniquement territorial, mais aussi idéologique.
0: Très bien. Ben je pense qu'effectivement, nous aurons aussi des nouvelles dans le futur, je suppose, de ces rencontres que vous pouvez faire à l'étranger et qui viennent corroborer, si je puis dire, vos propres travaux et vos propres recherches.
1: On a des exemples tout à fait flagrants que nous découvrons. Par exemple, les rapports entre la France impériale et la Suisse qui s'est traduite par une violence absolument incroyable. Et je pense, par exemple, au Valais, le canton suisse, qui a été décimé par le général chargé de l'extermination et de l'anéantissement de la Vendée, le général Thurot, qui a utilisé exactement les mêmes méthodes avec les mêmes finalités dans le canton du Valais. Vous voyez, en fait, lorsqu'on relit l'histoire de la Révolution française et l'histoire de l'Empire français, comment dire, à l'aune des conventions qui ont succédé à la prise de conscience des événements à la fois communistes et nationaux-socialistes, c'est une nouvelle lecture de l'histoire de France et une nouvelle lecture qui permet de mieux comprendre ce qui s'est passé au XXe siècle à l'échelle de l'Europe, mais aussi à l'échelle du monde, témoin ce que je vous ai raconté tout à l'heure sur le Mexique, qui est vraiment la fille de la Révolution française.
0: Très bien. Alors, nous allons en venir au sujet plus directement, même si on ne change pas de sujet en définitive. On ne fait que l'aborder d'une autre manière. Donc, au sujet de cette émission, qui est la sortie du tome 10 de l'histoire de France, du tome 10 de l'histoire de France en bande dessinée, que vous avez entreprise depuis un bon nombre d'années, donc vos
1: 27
0: lecteurs...
1: 27 ans.
0: Très bien. Vos lecteurs connaissent sans doute déjà les 9 premiers. Je dis sans doute parce que, comme vous avez publié bien d'autres choses à côté, peut-être qu'ils ne se sont pas intéressés spécialement à l'histoire de France. J'espère que les auditeurs de Radio Courtoisie le connaissent aussi. Et là, donc, nous en sommes au tome 10. Je dis nous en sommes presque, puisque vous êtes en train de mettre la dernière main aux corrections pour afin de pouvoir le faire imprimer, ce qui sera fait au mois de septembre, justement. Combien, avant d'entrer dans ce tome 10, combien de volumes comptez-vous encore produire ensuite sur cette histoire de France ?
1: Alors, si vous permettez, je vais m'auto-poser une question. Pourquoi un auteur comme moi, qui suis un universitaire, s'est attaché à faire publier des bandes dessinées ? La raison est tout à fait simple, hein. C'est-à-dire qu'à la fin des années 80, en tant que professeur de l'enseignement secondaire, je me suis rendu compte que les élèves lisaient de moins en moins. Et ils lisaient de moins en moins. À l'époque, le seul cadran qui existait, c'était la télévision, parce que la télévision déjà captait leur attention. Alors après, sont venus, bien entendu, les écrans liés au téléphone, liés à l'ordinateur, à l'iPad, etc. Bon, bref, ça s'est accentué. Bien. Et je me disais qu'il fallait attirer l'attention des élèves. Et pour ce faire, j'ai converti mon livre sur le génocide franco-français, La Vendée Vengée, en bande dessinée. Alors, pourquoi la bande dessinée ? Parce que j'avais fait faire une étude par mes élèves de l'université où j'enseignais, l'université de communication à Nantes, et je m'étais rendu compte que le coefficient de lecture d'une bande dessinée était de 11 lecteurs pour une bande dessinée, alors que le coefficient de lecture d'un livre était de 0,60. Alors, tout ça, ça serait à réactualiser, l'enquête serait à refaire de nos jours, mais à l'époque, c'était ça, les coefficients.
0: Ça signifie donc, quand vous dites 0,60 pour un livre qui n'est pas une bande dessinée, pour un livre, j'allais dire, normal, 0,60, ça veut dire que dans un certain nombre de cas, presque la moitié, l'acheteur ne lit pas le livre qu'il achète.
1: Alors, c'est pas forcément l'acheteur, parce que bon nombre de livres sont offerts en cadeau.
0: Oui, ou le possesseur, en tout cas.
1: C'est un nombre considérable. À l'époque, on s'était rendu compte parce qu'on avait dissocié, en fait, l'acheteur direct et le lecteur qui reçoit le livre. Et on s'était rendu compte qu'une partie, j'ai plus le chiffre exactement en tête, mais c'était de l'ordre de 30-35% de livres qu'on consommait étaient le fruit d'un cadeau.
0: Bien. D'accord.
1: Et le fruit du cadeau est rarement lu, c'est comme ça, c'est un fait. Lorsque d'ailleurs on offre un livre, on sait parfaitement qu'il a peu de chances d'être lu. Par contre, s'il est acheté, il correspond à un désir de la part du lecteur potentiel, et donc la lecture suivra. Bien. Ça, ce sont des données objectives.
0: Mais donc, ça n'est pas vrai de la bande dessinée ?
1: Ce n'est pas vrai de la bande dessinée, et la bande dessinée a d'ailleurs plusieurs autres caractéristiques. Donc, le coefficient de lecture est de 11%, mais aussi la bande dessinée est conservée au sein d'une famille. Elle n'est ni donnée ni jetée, hein, elle est conservée et transmise. Les bandes dessinées sont transmises. Alors à ça, il y a des raisons tout à fait simples, parce que c'est facile à ranger, ça prend pas trop de place, et puis c'est la Madeleine de Proust. Hein. Quand on lit une BD, on est attaché à cette bande dessinée, et comme on y est attaché, on la conserve dans le cadre des déménagements où on la transmet. Et donc, la dimension culturelle et sentimentale de la bande dessinée n'est pas du tout la même que celle du livre, qui est volumineux, quasiment inaccessible, etc. Bon, donc c'est un constat que j'avais fait, et j'avais traduit effectivement mon livre « Le génocide franco-français, la Vendée vengée » en bande dessinée, et c'est un énorme succès populaire, à la fois direct et indirect. Alors pourquoi je fais cette distinction directe? Parce que c'est le fruit de l'achat, hein, c'est-à-dire on achète la bande dessinée, on la partage au sein de la communauté familiale, et aussi indirect parce que à l'époque, cette bande dessinée avait été publiée par un certain nombre de journaux ou de revues comme Famille Chrétienne, par exemple. Et là, ça a eu un impact considérable, d'autant plus que cette BD est rentrée dans un monde qui ne connaissait pas forcément la bande dessinée, qui était plutôt d'ailleurs naturellement réservée. Et en fait, c'était un phénomène pour le développement de la bande dessinée historique. Et par la suite, j'ai continué ce travail en publiant la bande dessinée sur la chouannerie. Et après, j'ai fait un certain nombre de biographies comme Napoléon III, Bonaparte, Charlemagne, Louis XIV, Henri IV, etc. Alors, pourquoi l'histoire de France ? L'histoire de France parce que je pense que c'est un peu dommage que les Français ne connaissent pas leur histoire de France. Et c'est vrai qu'ils ont du mal à aborder les livres sur la macro-histoire. Et Dieu sait qu'il y a de très, très bons livres en la matière, parce qu'en fait, ces livres sont souvent complexes à lire. Bon. Et donc, je me suis dit, je vais faire ça par la bande dessinée. Alors, faire une bande dessinée historique, synthétique d'une histoire nationale, c'est extrêmement compliqué. Ça demande un travail considérable, aussi bien au niveau de l'auteur que du scénariste, que du dessinateur, que du coloriste. Parce que ça, c'est un travail commun qui est réalisé par une équipe. Il faut la coordonner, il faut trouver le bon document, etc. Donc, en moyenne, pour faire une bande dessinée de cette nature, il faut 2 à 3 ans de travail. Donc, ça demande beaucoup de temps, ça demande aussi beaucoup d'argent. Hein. Une bande dessinée historique, en moyenne, ça coûte 50 000 euros. Donc, c'est un investissement considérable. Si on veut faire une bande dessinée de qualité, eh bien, il faut vraiment prendre son temps. Je prends un exemple, tout ce qui est monumental, par exemple, que ça soit le Cromlech préhistorique ou la cathédrale du 15e siècle, eh bien, il faut aller souvent sur place, prendre des photos et les faire reproduire par le dessinateur. Et puis, en plus, il faut faire la synthèse des approches des différents auteurs qui ne sont pas forcément d'accord sur les événements, d'accord sur l'analyse de l'événement. Et donc, en tant qu'auteur, il faut appréhender ces différents courants et puis essayer d'en faire une synthèse qui corresponde au mieux à la vérité historique. Donc, c'est un travail extrêmement complexe, et le travail qui a été fait dans le cadre de la 10e BD que vous mentionnez est un travail qui a été un travail minutieux parce que le sujet, c'est la Révolution française.
0: Alors, je suppose aussi, même si vous ne l'évoquez pas, que ce travail, au moins de la part de l'auteur, demande à faire une sélection, parce qu'on ne peut pas, dans une bande dessinée d'une quarantaine de pages, absolument tout rapporter comme on le fait dans un livre qui peut avoir des centaines de pages.
1: Alors, la bande dessinée a un double avantage. Pour commencer, elle s'appuie sur l'image. Et l'image est le support de communication premier et privilégié. Et à travers l'image, eh bien, on peut faire dire déjà un certain nombre de choses, hein, et des choses essentielles, qui sont des choses visuelles, qui font appel à l'inconscient et au conscient. Et je prends par exemple le cas de l'uniforme. L'uniforme, il est évolutif dans le temps. Évidemment que l'uniforme du poilu de 14-18 n'est pas l'uniforme du soldat romain. Et puis entre le soldat romain et l'uniforme du poilu, il y a toute une évolution. Et à travers l'image, on peut montrer cette évolution. Un autre exemple, la cartographie, parce que en fait, moi, je suis un classique en la matière. Je pars du principe que l'histoire se transmet par quatre piliers. Le premier pilier, c'est bien entendu la chronologie. Sans chronologie, on peut pas faire d'histoire. Deuxièmement, c'est la cartographie. La cartographie, c'est essentiel pour faire l'histoire. Troisièmement, ce sont les événements. Et puis quatrièmement, c'est bien entendu les hommes et les femmes qui ont fait cette histoire. Donc, mes bandes dessinées s'appuient sur ces quatre piliers. Mes bandes dessinées correspondent à l'histoire classique et non pas l'histoire que nous avons à l'heure actuelle au sein des établissements scolaires, qui est l'histoire thématique, et on peut le dire maintenant, une histoire wokiste. Alors moi, je ne comprends pas du tout ça, je ne comprends pas comment on peut faire de l'histoire sur le thème. C'est une invraisemblance absolue, et c'est pour ça d'ailleurs que nos jeunes scolaires, et les moins jeunes d'ailleurs, ne se sentent plus concernés par l'histoire. Et l'histoire est la clé de l'identité. On ne peut pas s'inscrire dans une identité nationale si on ne connaît pas son histoire. Donc, c'est fondamental. Et c'est pour ça que j'ai fait cette bande dessinée, parce que la bande dessinée est d'un abord facile, et la bande dessinée, c'est avant tout l'image, mais c'est aussi le texte. Alors, le texte, on peut jeter un texte au hasard. Ce n'est pas du tout mon choix. Mon choix a été de travailler la bande dessinée comme on travaille un livre. C'est-à-dire que je le découpais en périodes chronologiques et dans le cadre des périodes chronologiques, je l'ai sous-découpé en périodes liées soit à la chronologie, soit aux événements, soit aux hommes et aux femmes. Et donc, j'ai chapitré chaque bande dessinée et j'ai exprimé ces chapitres d'ailleurs en intitulant chaque page par le contenu de la page. Et en fait, c'est un contenu extrêmement précis, comme un livre. Et d'ailleurs, au début de la bande dessinée, il y a un sommaire qui est lié soit au rédactionnel, à l'image de la bande dessinée, soit à la cartographie. Ce qui fait que, à l'heure actuelle, les professeurs de l'enseignement secondaire ou même au sein de l'université utilisent ces bandes dessinées comme support pédagogique. Et ça, c'est une grande victoire pour moi.
0: Alors, ce tome 10, vous l'avez dit, il porte sur la Révolution française, une période qui est d'une importance capitale pour nous encore aujourd'hui. Il porte plus exactement sur un quart de siècle qui s'étend de 1789, soit les premiers balbutiements de la Révolution en œuvre, jusqu'en 1814, à la veille de la Restauration, avec le départ de Napoléon Bonaparte à l'île d'Elbe. Quand nous avons préparé cette émission, c'est vous qui en avez choisi le titre, vous m'avez donné comme indication une nouvelle approche de la Révolution française à la lueur du droit international. Alors, ce seul titre amène de ma part deux questions que je vais vous donner l'une après l'autre pour ne pas les mélanger, si je puis dire. Une nouvelle approche de la Révolution française. Est-ce que vous voulez dire que c'est une nouvelle approche par rapport à ce qui se dit habituellement, ou est-ce même une nouvelle approche par rapport à vos propres travaux?
1: Alors, si vous permettez, je vais essayer d'expliquer comment on écrit l'histoire. En fait, il y a, grosso modo, deux grandes possibilités. La première possibilité, c'est en règle générale la méthode qui a été appliquée par nos universitaires français, c'est-à-dire qu'on a une idéologie en tête, une idéologie républicaine, une idéologie idéologique, etc. et on va prendre dans l'histoire les éléments qui vont illustrer cette idéologie. Et d'ailleurs, c'est cette méthode qui s'est imposée à la recherche française, à la recherche scientifique, puisque celle-ci est principalement dirigée par les marxistes et les républicains pro-révolutionnaires. Bien. La deuxième méthode, c'est celle véhiculée par les historiens dits classiques, dont on a eu un certain nombre d'auteurs qui se sont imposés. Je pense par exemple à Hippolyte Taine, je pense plus récemment à Jean Meyer, Flavier, etc. Bien. C'est-à-dire que eux, c'est pas du tout une démarche idéologique qu'ils retiennent, c'est une démarche basée sur le document, rien que le document. Bien. Et cette nouvelle lecture de l'histoire scientifique a donné un certain nombre d'œuvres majeures, comme tous les travaux qui ont été faits sur la Vendée dans les années 86, et qui ont permis de voir qu'à l'intérieur d'une pseudo-guerre civile telle qu'il y a pu y avoir entre la Vendée et la France, et la France et la Vendée, il y avait autre chose. Et cette autre chose qui était non définie, aussi bien par les contemporains que par les historiens du 19e et 20e siècle, parce que non lisible, non compréhensible, eh bien, ça a pu être lisible et compréhensible grâce à toutes les conventions de droit international qui ont été passées après la Seconde Guerre mondiale et qui ont permis une nouvelle lecture de ces événements et surtout la compréhension de ces événements. Et je retiens le cas de la Vendée. La Vendée, jusqu'à mes travaux, elle est réduite à une simple guerre civile, et cette réduction est aussi bien le fait des bourreaux, puisqu'on utilise maintenant cette terminologie pour parler de députés de l'Assemblée nationale, et plus précisément de Robespierre, de Carnot, etc., que des victimes, c'est-à-dire les Vendéens. Et lorsque on a cette lecture, lorsqu'on monte sur la table de l'histoire, comme je dis, eh bien, on va voir que, en fait, au-delà des événements, il y a une mécanique juridique qui a amené les hommes politiques qui ont pris cette décision d'extermination et d'anéantissement à légiférer. Et c'est un cas unique, hein, dans l'histoire de l'humanité, à légiférer et à mettre en œuvre des lois d'extermination et d'anéantissement. Et ça, ça a pu être cerné, défini, que parce que il y a eu, après la Seconde Guerre mondiale, des hommes courageux qui ont décidé de sanctionner ces criminels contre l'humanité qui avaient agi tant en Union soviétique qu'en Allemagne nationale-socialiste. Et pour ce faire, ils ont défini de nouveaux crimes comme les crimes de guerre, les crimes contre l'humanité, les crimes de génocide. Et ces définitions de nouveaux crimes qui sont imprescriptibles, dont rétroactives, ont permis justement une nouvelle lecture des guerres de Vendée et à travers cette nouvelle lecture de la guerre de Vendée, une nouvelle lecture de ce qui s'est passé en France durant cette période. Je prends un exemple. Comment appeler la volonté ouvertement exprimée et légalisée d'éradiquer l'Église française entre 1790 et 1799. Bien. On n'a pas de mots pour cela, parce que en fait, on ne s'imagine pas que cette éradication passe par un meurtre de masse. C'est-à-dire que on va éliminer le prêtre, non pas pour ce qu'il a fait, mais tout simplement parce qu'il est. Et on va prendre des mesures légales qui vont conduire au meurtre systématique du prêtre parce qu'il est, ou à sa déportation, ou à son emprisonnement, y compris d'ailleurs au niveau du pape, Pie VI. Eh bien, comme personne n'a eu cette approche tout au long du 19e et 20e siècle, et comme les jugements, la jurisprudence liée à la Seconde Guerre mondiale permet de définir ce crime, eh bien, je vais le dénommer et je vais nommer ce crime un clergicide. Parce que, en fait, ce crime d'État qui a été conçu, mis en œuvre et légalisé par l'Assemblée nationale, la Convention, avec comme seule finalité d'éradiquer le clergé. Et comment on appelle ça? Eh bien, il n'y a pas de mot, il faut le créer le mot. Eh bien, c'est le mot clericide, comme on a créé le mot de régicide pour l'élimination du roi parce qu'il est roi.
0: Alors, vous avez un peu pris d'avance sur ma seconde question. Je vais pourtant essayer de la reprendre, et peut-être de la reprendre en plusieurs fois d'ailleurs, à propos du droit international. Ma première question, c'est que cette nouvelle lecture par un droit survenu longtemps après, plus d'un siècle après les événements que vous étudiez, est-ce qu'il ne risque pas, d'une certaine façon, d'y avoir une sorte d'anachronisme?
1: Non. Alors, il y a deux dimensions. D'abord, ces lois, donc ça veut dire la lecture des événements, elle est rétroactive et imprescriptible. Bien. Et d'ailleurs, c'est au nom de cette rétroactivité et de cette imprescriptibilité qu'on a jugé rétroactivement les crimes commis par l'Allemagne nationale-socialiste entre 1933 et 1944-45. C'est-à-dire que la Convention de Nuremberg, par exemple, qui se réunit en 46-47, rétroactivement donne des mots, qualifie, juge et sanctionne. C'est une mesure rétroactive. Donc, ce qui est vrai pour 10 ans l'est aussi vrai pour 200 ans. D'autant plus que l'idéologie émettrice est la même, c'est-à-dire créer l'homme nouveau. Les mots sont les mêmes, hein. Créer l'homme nouveau. Et pour ce faire, eh bien, on décide soit de régénérer la population qui est réservée ou hostile, soit d'éliminer la population qui est résolument hostile. Donc le concept est le même, c'est l'objet qui est différent. Il n'y a aucune différence fondamentale entre l'idéologie soviétique, communiste, l'idéologie révolutionnaire française ou l'idéologie nationale socialiste. La finalité commune est bien de créer l'homme nouveau. Et tous ceux qui sont hostiles à cette régénération, eh bien, doivent être soit régénérés, soit éliminés. Donc, c'est vraiment très simple en termes de déchiffrement. Bien. Donc, il n'y a pas d'anachronisme, mais au contraire, ça permet de mieux analyser les événements. Je prends des exemples précis. Lorsque la Convention décide de rayer de la carte un village parce que celui-ci a arraché un arbre de la liberté, parce que celui-ci a arraché un arbre de la liberté,

0: révolutionnaire. Bien. Eh bien, là, on cherche un mot. Hein, et le droit international a défini le crime de génocide local. C'est tout récemment. Et ça nous permet effectivement de dénommer le crime, parce que on sait bien que ce qui s'est passé à Bédouin, par exemple, ce n'est pas ce qui s'est passé à Oradour-sur-Glane. Parce qu'Oradour-sur-Glane, c'est vraiment lié à des circonstances locales. C'est un crime de guerre, atroce, bien sûr, mais c'est pas un crime de génocide. Tandis que ce qui s'est passé à Bédouin l'est, comme ce qui s'est passé, par exemple, à Lyon. Comment on appelle ça? Un citécide. C'est le mot qui permet une bonne lecture de l'événement. Et lorsqu'on a les bons mots, et lorsqu'on se rend compte qu'un système a érigé en système politique, militaire, etc., l'idée, un concept révolutionnaire qui consiste à éliminer l'autre, les autres, pour ce qu'ils sont, quel que soit ce qu'ils sont, et non pas pour ce qu'ils ont fait, eh bien, ça permet de mieux analyser la nature même du régime, ce qui nous permet de dire que le régime mis en place par la Révolution française, et je pense notamment à la Convention, sont des régimes qui ne sont pas du tout démocratiques, ce sont des régimes totalitaires de nature génocidaire. Vous voyez, ça, c'est une nouvelle lecture.
1: Oui, alors j'entends l'idée juridique, si je puis dire. Du moins, il me semble, d'un point de vue plus philosophique, que la rétroactivité pourrait, un jour ou l'autre, poser problème. On pourrait arriver à définir comme crime quelque chose qui ne l'était pas il y a 500 ans et qui, au contraire, était dans la loi courante, et décider de condamner des gens pour ce qui était à l'époque tout à fait normal. Il y a quelque chose d'un peu effrayant dans cette idée de rétroactivité.
0: Alors, je sens le philosophe, je suis un juriste et un historien, je ne suis pas un philosophe, moi. Et donc, ça ne change rien au fait de ce qui s'est passé. Mais par contre, la compréhension de ce qui s'est passé permet, un, de rétablir une vérité. C'est le cas de la Vendée. Pourquoi les Vendéens n'auraient pas le droit de savoir ce qui s'est passé chez eux? Et deuxièmement, ça permet justement de se servir de l'histoire comme laboratoire pour éviter que ce genre de choses ne se renouvellent pas. Je vais vous prendre un exemple précis. Gracchus Babeuf, le père du communisme, a eu une conscience absolument incroyable de la nature des événements qui se sont passés en Vendée. D'ailleurs, c'est lui qui a créé le néologisme populicide, qu'un très bon mot d'ailleurs, qu'un mot meilleur que le mot génocide, qui est un mauvais mot, et parce que c'est un mauvais mot, il a fallu le définir, et d'ailleurs il faut toujours le définir, parce que les racines ne correspondent pas à ce que l'on veut dire. Bien. Et en fait, c'est le droit qui permet d'imposer le génocide comme concept de crime contre l'humanité. C'est un mauvais mot. Le bon mot aurait été le mot populicide. C'est un mot simple de compréhension. Et donc, Gracchus Babeuf, qui est un témoin oculaire, qui, lui, cherche désespérément dans le vocabulaire français un mot de l'époque, hein, 1794, un mot pour définir le crime commis en Vendée. Il l'a pas. Donc, il crée ce néologisme populicide. Si on avait eu ce mot, si on l'avait transmis, ça aurait permis de détecter, d'analyser, de cerner les crimes commis par Talat Pacha, par exemple, vis-à-vis des Arméniens, les crimes commis par Lénine, puis Staline, en Russie, en Union soviétique, les crimes commis par Adolf Hitler, etc., etc. Et en fait, c'est le défaut de mots qui empêche la compréhension de la véritable nature des événements. Et c'est le défaut de mots qui empêche justement la dénonciation. Et lorsqu'on accuse

0: Charles de Gaulle, Winston Churchill, le pape Pie XII, de ne pas avoir dénoncé les crimes commis par les Allemands vis-à-vis des Juifs, etc., mais parce que ils l'ont fait, mais ils l'ont fait de manière contemporaine. C'est-à-dire, comme ils n'avaient pas le mot génocide, ils ont parlé de crimes monstrueux, etc. On ne peut pas leur reprocher cela. Le mot n'existait pas. Le mot n'a été créé qu'en 1943. Il ne s'est imposé que dans les années 50. Donc, l'anachronisme, là, n'est pas dans le fait lui-même. Il est dans le fait que, en fait, on ne peut pas cerner la véritable nature des mots parce que c'est le mot qui rend lisible l'acte et qui permet de le définir.
1: Très bien. Alors, nous sommes à la moitié de l'émission. Nous allons écouter le Bobino et puis nous rompre une petite pause et nous reprendrons tout de suite après.
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0: Voilà, nous étions, si je puis dire, juste avant la Révolution, juste avant la période qui nous intéresse, avec ce bref extrait de Handel, l'ouverture des feux d'artifice royaux, pour les feux d'artifice royaux. Voilà, on était juste avant la période qui nous intéresse, mais c'est une musique qui me sied bien, donc je pensais que c'était une pause possible. Donc, nous revenons, Reynald Secher, à notre propos. Et donc, je voulais vous faire préciser un point quant à cette nouvelle lecture par le biais du droit international. Donc, ce droit international qui est postérieur aux événements que vous étudiez actuellement, enfin, dans ce tome 10 en tout cas. Vous dites que ça permet une lecture pour comprendre ce qui s'est passé. Je l'entends. Je me demandais, les acteurs, parce que vous avez beaucoup parlé des victimes, mais les bourreaux, les acteurs, ceux qui ont décidé de ces crimes, eux avaient bien conscience de ce qu'ils faisaient.
1: C'est pour ça qu'ils le font.
0: Oui, mais donc, eux, ils n'avaient pas besoin du droit international pour comprendre comment ils agissaient. Il n'y a que les victimes qui n'avaient pas compris.
1: Oui, justement, c'est ça qui est fondamental dans le cadre de cette nouvelle lecture. Tout à l'heure, vous m'avez dit que j'ai surtout parlé des victimes. Pas du tout, justement. Je n'ai parlé que des bourreaux. Parce que, justement, on ne parle pas des victimes dans le système, parce qu'on a héroïsé dans l'histoire telle qu'on nous l'a imposée, les bourreaux, c'est-à-dire ceux qui sont en possession du pouvoir, ceux qui décident de la loi. Hein, parce que l'arme de la Révolution, c'est la loi qui est une et indivisible, que l'on subit toujours d'ailleurs. Hein, regardez ce qui s'est passé dans le cadre du Covid, etc. Et d'ailleurs, c'est le problème auquel vont se heurter les Corses dans le cadre de leurs revendications, parce que la République française est une et indivisible. Et jamais les Corses, si on ne remet pas en question la Constitution française, pourront accéder à une certaine autonomie malgré les dires du président Macron. Bien. Donc là, ça permet une nouvelle lecture au niveau de l'acte lui-même, mais aussi des acteurs. Ça nous permet de voir que le bourreau est un véritable bourreau, mais aussi que le paria, celui qui a été dénoncé parce qu'opposant au régime, parce que traite à la patrie, etc., dont on a fait un renégat, est justement le véritable héros. Parce que il a une double légitimité. D'abord, il a la légitimité proprement dite, c'est-à-dire le droit de se battre pour la liberté. Donc, c'est quelque chose qui est primordial pour l'homme. C'est saint Thomas d'Aquin. Bien. Et puis, deuxièmement, on voit justement que la loi va contre lui, et lorsqu'il se bat contre la loi, il a une démarche légaliste, justement, et ça permet de redéfinir exactement la véritable nature des faits et de voir que l'histoire, le mémoricide que je dis, qui a fait, dans le cadre du narratif, qui a fait du bourreau la victime et la victime le paria, eh bien, ça permet de redonner, à travers cette lecture, d'imposer la vérité des événements.
0: Mais si le bourreau savait, était conscient de l'acte qu'il posait, pourquoi a-t-il fallu attendre le droit international pour le comprendre? Je suppose qu'on a les documents de ces Robespierre, de tous ces gens qui ont commis ces crimes ou les ont fait commettre. Si leur volonté est exprimée, on aurait pu comprendre plus tôt ce qu'ils voulaient faire.
1: Alors, je reviens à ce que je disais tout à l'heure. Il y a deux façons de faire l'histoire. Il y a l'approche idéologique, C'est-à-dire qu'on a une idéologie et on va prendre dans l'histoire les éléments qui vont illustrer l'idéologie. Je prends un exemple précis. On veut mettre à bas la monarchie et on veut imposer la République. On va créer un narratif pour dire que l'ancien régime, c'est la noirceur et que le nouveau régime, c'est la lumière. Et on va prendre les événements qui illustrent ça pour montrer que le roi est un barbare, est un tyran, etc., et que la République, elle est bonne et généreuse. Donc, on va gommer à l'intérieur des événements révolutionnaires tout ce qui va à l'encontre du discours. Et c'est pour ça que, jusqu'en 1980, la Vendée n'est pas un sujet historique au sein de l'université, parce que, justement, ça prouve l'inverse de ce que l'on veut dire. Donc, on a gommé, tout simplement, et on a idéalisé la Révolution. On a fait du bourreau des héros qui se sont battus pour la France, pour la nation française, contre les barbares étrangers qui ont envahi son territoire. Mais on ne va pas dire que ce sont les Français qui ont déclaré la guerre au reste de l'Europe pour imposer au reste de l'Europe leur idéologie révolutionnaire. Donc, on a gommé la réalité des événements. Bien. Et lorsque vous parliez tout à l'heure de mon voyage en Italie, c'est ça justement que l'on met en avant, c'est-à-dire que la Vendée, la guerre européenne de la Révolution française et aussi de l'Empire n'est pas une guerre territoriale de monarque à monarque, c'est une guerre idéologique qui veut imposer le concept de l'homme nouveau et qui passe par la même méthodologie, les mêmes moyens, etc. Eh bien, c'est ça que nous permet le droit international, une nouvelle lecture des événements. Et donc, pourquoi c'est nouveau, ça? C'est nouveau parce que jusque dans les années 80, on avait idéalisé, dans le cadre de l'histoire officielle, une histoire nationale. Je prends un exemple. On a fêté lors de du bicentenaire, le bicentenaire de la République française. Ça n'a aucun sens, puisque la République française, elle est née en 92, mais elle est morte en 97. Elle a ressurgi en 1848, mais est morte en 1851, etc. Donc, en fait, durant ces deux ans, il y a eu d'autres régimes en France et d'autres régimes qui n'étaient pas républicains, bon, etc. Donc, on a créé un narratif de toutes pièces. Il suffit de lire les livres scolaires pour s'en rendre compte. Grâce au droit international, on monte sur la table de l'histoire et on a une nouvelle lecture de l'histoire et une lecture juste qui fait bien, qui ramène la réalité des événements. Bon, lorsque on décide de tuer l'autre parce qu'il est autre, c'est fondamental parce que ça démontre que la Révolution française est un régime idéologique de nature totalitaire et de nature génocidaire parce qu'il élimine systématiquement tous ses opposants parce qu'ils sont. Voilà, c'est ça que ça permet.
0: Très bien. Alors, j'ai reçu plusieurs questions d'auditeurs donc, qui suivent bien cette émission. Je vous lis la première. Cher Reynald Secher, pouvez-vous confirmer si, je cite de mémoire, c'est bien Camille Desmoulins qui a écrit que le 13 juillet 1789, il n'y avait pas 2% de révolutionnaires à Paris, ce qui voudrait dire que les Parisiens, ou les Français, étaient à 98% soit royalistes, soit apolitiques. Merci pour votre réponse.
1: Alors, je ne sais pas si c'est Camille Desmoulins, mais je retrouve les mêmes propos chez un certain nombre, excusez-moi l'anachronisme, de leaders révolutionnaires. C'est bien là le problème qui a parfaitement été défini par Hannah Arendt. C'est-à-dire que toutes ces révolutions sont faites par une extrême petite minorité. C'est ce que veut nous dire notre auditeur. C'est aussi vrai en Russie, en Union soviétique, en Allemagne, en Chine, etc. Et pourquoi est-ce que cette extrême petite minorité s'impose? Parce que, justement, elle utilise comme principe de gouvernement le principe de la terreur. et du fracas. Et c'est cette violence que nous subissons d'ailleurs à l'heure actuelle, c'est cette violence qui tyrannise la grande masse de la population et qui est sidérée et qui accepte les choses. C'est un phénomène parfaitement étudié, compris et qui est omniprésent dans tout ce genre de système. Voyez.
0: Alors, question suivante. Ne pensez-vous pas que la reconnaissance du génocide vendéen sera l'ouverture à la reconnaissance de tous les génocides et donc la dénonciation de toutes les manipulations, de tous les manipulateurs puissants du monde entier?
1: Alors, si vous permettez, je vais revenir à votre remarque tout à l'heure pour expliquer la mécanique de la terreur et de l'effroi. Tout le monde connaît l'affaire du 14 juillet, de la prise de la Bastille, qui est un non-événement. Non-événement. Louis XVI avait décidé de démolir ce bâtiment qui était vétuste. Alors, c'est dommage parce que ça était, en termes touristiques à l'heure actuelle, un monument exceptionnel. Bien. Et donc, il a décidé de le détruire. Donc, c'est un non-événement. Mais à l'intérieur de l'événement, il y a quelque chose d'essentiel. L'événement est le suivant. On va décapiter le gouverneur. On va décapiter le prévôt des marchands. On va décapiter un certain nombre de soldats. C'est quelque chose d'inimaginable. C'est quelque chose d'indicible qui a créé un effroi global, notamment de tous les détenteurs du pouvoir. Et ces détenteurs du pouvoir vont remettre leur pouvoir au roi. Et jusqu'au 14 juillet, il y avait des corps intermédiaires entre le roi, qui est une personne sacrée, et le peuple. Lorsque tous ces corps intermédiaires, qui sont effrayés parce qu'ils ont peur de subir le même sort, se démettent de leur charge, eh bien le roi est en contact direct avec le peuple. Si bien que comme il n'y a plus de paratonnerre, c'est le cas par exemple entre le président de la République et le peuple, il y a un paratonnerre qui est le chef du gouvernement, c'est-à-dire le premier ministre. Eh bien, c'est un fusible. Eh bien là, il n'y a plus de fusible. Eh bien, ça permet de mieux comprendre la journée du 5 octobre. Ça permet de mieux comprendre, eh bien, tout ce qui se passe par la suite. C'est-à-dire que, en fait, l'exécution du roi est liée directement à la prise de la Bastille. Non pas à la prise de la Bastille proprement dit, mais par le fait qu'on ait décapité le gouverneur, etc. Vous voyez, cette lecture de l'histoire permet de mieux comprendre en fait les événements. On les connaît, les éléments de cette histoire, mais on les analyse pas. On ne les analyse pas à leur juste dimension. Alors, pour revenir à votre question, là, bien entendu, ça nous permet d'avoir une nouvelle lecture de l'histoire, de mieux cerner les événements, et ça permet justement de mieux comprendre l'histoire. Ça permet de mieux comprendre pourquoi on en est là à l'heure actuelle. Vous voyez, et c'est ça qui est essentiel, parce que dans le narratif qu'on nous a donné, eh bien, on comprend pas à l'heure actuelle ce qui se passe en France, parce que c'est le fruit de l'histoire, mais à la juste lecture.
0: Et donc, c'est valable aussi pour les autres, comme le demande l'auditeur, pour tous les autres génocides et pour tous les autres manipulateurs de l'histoire.
1: Bien sûr, bien sûr.
0: Je veux dire que si eux, ils ont reproduit ce qui a été fait, nous pouvons, avec cette lecture, reproduire la marque de la vérité sur chacune de ces histoires.
1: Lorsque Lénine appelle Vendée tous les lieux qu'il doit éradiquer, c'est que lui, il a une juste lecture de l'histoire. C'est-à-dire, lorsqu'il va en Vendée en 1910, il comprend la nature des guerres de Vendée. Et c'est pour ça qu'il va l'appliquer je dirais, systématiquement dans le cadre de sa conquête du pouvoir en 1917.
0: Mais lui n'a pas eu besoin d'attendre le droit international pour ça.
1: Non, parce que en fait, il s'inscrit dans la logique de Babeuf. Et d'ailleurs, c'est pas par hasard si Babeuf a été le philosophe de référence de ce régime.
0: Très bien. Alors, j'ai une autre question ou remarque. Les auditeurs vous remercient de votre présence en direct sur les ondes de Radio Courtoisie. Merci beaucoup. Je suis devenu royaliste, plus monarchiste avec le temps et au vu de ce que j'ai compris au fil des ans de la manipulation orchestrée par les acteurs de la Révolution française. Monsieur Sécher, vous êtes très courageux. Comment peut-on vous aider? De quelle manière on peut suivre vos démarches salutaires pour la reconnaissance du génocide vendéen? Le génocide vendéen a été programmé par les révolutionnaires et ses responsables et doit être reconnu par les autorités françaises, l'Europe et les institutions internationales comme telles.
1: Alors, c'est une question précise. Comment est-ce qu'on l'on peut m'aider? Alors, il faut savoir, pour commencer, que, excusez-moi l'anachronisme du mot, je suis boycotté, effectivement, par les mainstream, que je suis boycotté par l'enseignement. Pire, lorsque je fais des interventions dans les écoles, ça a été le cas de la rectrice de Bordeaux lorsque j'ai fait une intervention à l'école d'Immaculée Conception de Pau. Elle dénonce l'intervention au sein de cet établissement privé sous contrat, ce qui est absolument incroyable, hein, d'un révisionniste. Bien, la diffusion est extrêmement difficile puisque je ne suis pas distribué dans les grandes librairies, je suis distribué que dans les librairies religieuse. Alors, comment peut-on m'aider? Ben, comment on peut m'aider? Simplement en allant m'acheter mes livres sur mon site Rénal Sécher Édition. C'est-à-dire que c'est mon seul support de vente réelle. Hein. Donc, si vous voulez m'aider, aidez-moi à me diffuser, allez sur mes sites acheter mes livres. Et puis, deuxièmement, si vous voulez m'aider, ben, n'hésitez pas à distribuer mes livres autour de vous. J'ai des personnes qui ont des idées extraordinaires, c'est-à-dire qui m'achètent des livres pour les donner aux écoles privées hors contrat. Ça, c'est une bonne initiative. Donc, c'est ce que je conseille de faire. Troisièmement, c'est d'aller visiter ce que j'ai réalisé, comme le musée des guerres de l'Ouest à Pleurnel, à l'entrée de la presqu'île de Quiberon, ou d'aller voir le mémorial de l'extermination de la Vendée à la chapelle Basse-Mer. On fait une journée le 26 septembre pour commémorer ce qui s'est passé dans le cadre de la Cristiada au Mexique, de venir et participer. Vous voyez, il y a des actions très concrètes que l'on peut faire. C'est pas compliqué, hein, les choses. Vous savez, c'est l'addition de ronds dans l'eau. Vous savez, quand vous jetez une pierre dans l'eau, et ben il y a des ronds, c'est ça qu'il faut faire. Vous savez, quand vous donnez une BD comme cadeau d'anniversaire ou autre au sein d'une famille, et bien c'est le rond dans l'eau, c'est-à-dire que celui qui reçoit la bande dessinée, et bien il va permettre aux membres de sa famille de la lire, et puis eux-mêmes vont en parler à l'extérieur, etc. C'est ça le rond dans l'eau. Donc soyez acteurs, c'est-à-dire n'hésitez pas à jeter la pierre dans l'eau.
0: Et alors, la deuxième partie de la question, c'était comment être tenu au courant des démarches que vous entreprenez dans cette
1: alors,
0: logique.
1: Vous avez deux sites pour cela. Vous avez Rénal Sécher Édition. Là, vous suivez l'évolution de la production intellectuelle qui est la mienne. Puis, deuxièmement, au niveau des événements, vous avez le site Mémoire du futur de l'Europe, hein. Et là, vous avez un suivi de tous les événements qui sont liés à ma personne ou à d'autres d'ailleurs. Hein. Tout ce que l'on peut faire, soit à l'étranger. Par exemple, cette année, comme vous le disiez, j'ai beaucoup voyagé en Suisse, au Mexique, en Italie. C'est intéressant d'ailleurs de voir que le sujet de la Vendée et le sujet de la Révolution française concerne une addition de pays circonvoisins à la France qui ont été touchés directement dans les événements et qui essayent de comprendre ce qui leur est arrivé, mais aussi sur d'autres continents parce que ils ont subi, je dirais presque directement, les effluves de la Révolution française. Et c'est vrai que la constitution actuelle du Mexique, qui est une constitution rédigée en 1917, est liée directement à la Révolution française. Et les Mexicains qui ne le savaient pas et qui m'ont appelé pour essayer de comprendre, ont découvert qu'ils étaient fils de la Révolution française avec les mêmes fracas, les mêmes sidérations, les mêmes événements, etc. Parce que l'idéologie est toujours la même, quels que soient les continents, quels que soient les systèmes politiques qui la véhiculent.
0: Alors, cette révolution fait donc l'objet, enfin, ce n'est pas la première fois que vous l'évoquez, ce n'est pas le premier livre sur le sujet que vous écrivez, mais donc fait donc l'objet de ce tome 10 de l'histoire de France, qui donc va se poursuivre, je suppose, encore sur quelques périodes.
1: Il va poursuivre 3 autres volumes. Cette collection comportera 14 volumes.
0: Donc 4 autres, alors ?
1: Oui, 4 autres, oui. Excusez-moi, je dis, parce que j'ai fini le 11e. Ah. C'est pour ça que je disais 3 autres. Oui, les 4 autres après le volume 10.
0: D'accord, donc jusqu'à nos jours.
1: C'est un énorme travail, hein. Ça va être un travail de 30 ans.
0: Mmh. Et vous vous arrêterez à l'époque actuelle ?
1: Je m'arrêterai à l'élection du nouveau président en mai 2027.
0: Ah, donc vous n'allez pas l'écrire tout de suite. Très bien. Dans le même temps, je ne sais pas exactement, mais pour ceux qui pourront y accéder, c'est dans le même temps où vous produisez ce tome 10, dont je rappelle qu'il sera accessible à partir du mois de septembre, mais qu'il sera sans doute possible de précommander prochainement sur sur le site des éditions.
1: On peut le précommander en allant sur notre site. Et d'ailleurs, je sollicite justement nos auditeurs pour qu'ils précommandent parce que ça va nous donner la trésorerie pour financer l'impression. Donc, n'hésitez pas à en réserver plusieurs et à les distribuer. Alors, le contenu de la bande dessinée, si vous permettez, Olivier. En fait, ce contenu se décompose en 2 grandes parties. Et ça aussi, c'est nouveau dans l'analyse de la Révolution française. Alors, je vais utiliser un mot d'architecte que je n'aime pas, mais qui correspond bien à la situation. C'est-à-dire que dans cette bande dessinée, je vais démontrer qu'il y a une déconstruction de l'Ancien Régime. Et cette déconstruction se fait par étapes. Et ce qui est très intéressant, c'est que Louis XVI, qui est un homme remarquablement intelligent, comprend cette mécanique. Il ne sait pas, parce qu'il ne va pas connaître l'étape suivante, ce que cela va entraîner, mais il comprend qu'on déconstruit l'Ancien Régime. Et ça se fait par étapes. Et puis deuxièmement, la construction d'un régime nouveau, d'un monde nouveau. Et cette construction d'un monde nouveau prolonge la terreur de la déconstruction. Ça forme un tout, je dirais presque logique, normal, naturel, qui passe par 2 grandes phases. Et en fait, le roi Louis XVI a compris, après les événements liés à la Bastille, qu'il était condamné à mort. Et en fait, il va le dire très tôt, c'est ce que je raconte dans cette bande dessinée, parce que la politique de la terreur qui se traduit par l'effroi et la sidération commence bien le jour du 14 juillet 1789. Et en fait, ça va s'achever, on peut le dire, avec Waterloo. Donc, c'est bien les 2 choses qui sont mises en perspective. Et c'est ça qui est nouveau. Je peux vous dire que l'introduction, je l'ai vraiment travaillée pour exprimer tout cela.
0: Alors, Je disais que vous n'avez pas chômé ces derniers mois. Il se trouve que, en dehors de ce tome 10 de l'histoire de France, vous produisez également un documentaire vidéo sur Lyon 1793, documentaire qui sera lui aussi disponible à compter du mois de septembre. Pourquoi Lyon 1793 ?
1: Alors, à côté de la maison d'édition consacrée pour l'essentiel à la bande dessinée, j'ai un studio de réalisation de documentaires. Or, j'ai fait déjà un certain nombre de documentaires, comme l'histoire de la Bretagne en 4h30, ça n'avait jamais été fait. L'histoire de la Vendée et du génocide, l'histoire de la virée de Galerne, l'histoire de la chouannerie, un certain nombre de choses. Et là, je me suis dit, tiens, c'est intéressant de faire une histoire de Lyon. Ça n'a jamais été fait. Alors, cette idée s'est imposée à moi en 2015. Évidemment, tout ça coûte très cher, ça demande beaucoup d'argent. Donc, j'ai commencé le tournage avec mes deux complices, Gérald Nimal et Ronan Manuel, ceux qui avec lesquels j'ai fait le documentaire sur la virée de Galerne et la chouannerie. On a commencé à rédiger le scénario et à tourner les images en 2019 et 2020. Puis il y a eu le Covid, nous avons dû nous arrêter et on a repris et fini le tournage au printemps dernier. Et donc, je vais corriger les épreuves, excusez-moi pour l'inappropos du mot, mais c'est ce que l'on dit, mardi prochain. Et en fait, le film sera terminé mardi prochain et il sera mis à la disposition du public au mois de septembre. Et donc, vous pouvez, là encore, le précommander sur mon site Rénal Sécher Édition. Et là aussi, n'hésitez pas à en commander plusieurs et à les distribuer autour de vous, parce que si vous voulez vraiment m'aider, eh bien, permettez-moi, donnez-moi les moyens de me faire connaître, puisqu'on ne sera pas distribué dans les librairies, on ne sera pas présenté dans les médias mainstream, etc. Et permettez-moi de me donner les moyens financiers.
0: Et alors, est-ce qu'en deux mots, vous pouvez nous dire à quoi correspond Lyon 1793 ? Je dis alors, en deux mots aussi, parce que nous n'avons plus qu'une dizaine de minutes.
1: Alors là aussi, c'est une nouvelle approche de l'histoire que je propose. Tout à l'heure, nous avons parlé de la Vendée. On a découvert la véritable nature de ce qui s'est passé en Vendée. Enfin, j'ai découvert qu'en 1983-85, le public a découvert ça en 1986 lors de l'apparition de mon livre « Le génocide franco-français, la Vendée vengée ». Et en fait, j'ai finalisé ce travail dans le cadre d'un livre que j'ai publié en 2012 qui s'appelle « Vendée du génocide au mémoricide ». Parce que j'ai essayé d'expliquer ce quatrième crime de génocide, c'est le crime contre la mémoire que j'appelais « mémoricide ». Bien. Et donc, là, en voyageant à travers la France pour mes conférences, je me suis rendu compte que je le savais intellectuellement, bien entendu, mais j'ai découvert sur le tas, sur le terrain, que partout il y avait eu des actes terroristes, du fracas, et lorsque je parle aux descendants de ceux qui ont subi ce fracas, eh bien du même traumatisme. Et j'ai voulu prendre l'exemple d'une ville, en l'occurrence c'était Lyon. Et là, je suis allé à Lyon préparer ce film, donc j'ai pris contact avec un certain nombre de personnes, soit des personnalités inscrites dans le paysage politique, administratif, culturel de la ville de Lyon, mais aussi au niveau des descendants qui sont réunis dans une association qui s'appelle Association 93, Lyon 93. Et là, je me suis rendu compte que, au-delà du concept, il y avait une réalité, et cette réalité était similaire à celle que j'avais rencontrée, dénoncée, reconstituée en Vendée, c'est-à-dire un acte premier de génocide qui s'est traduit par un fracas immédiat, mais aussi par un fracas sur le long terme. Et en fait, lorsque les fondateurs de l'association Lyon 93 décide de se constituer en association pour le bicentenaire, c'est parce que ils sont les relents de cette sidération et de ce fracas. Et lorsqu'ils analysent rétroactivement l'histoire, ils se sont rendus compte que en 1893, on avait fait un certain nombre de cérémonies à la gloire de la Révolution française pour héroïser les héros révolutionnaires et que on avait oublié les victimes. Eh bien, là, cette association a décidé de rappeler la réalité de l'histoire et de rappeler la justesse du combat des gens qui ont résisté à la tyrannie de l'époque, et c'est pour ça qu'ils ont créé cette association. Alors, cette association est une association remarquable, parce qu'au-delà de rappeler la réalité des événements, ils font exactement ce que les Arméniens ont fait, ou les Vendéens après 1799 ont fait, ou même ce qu'ont fait les victimes des bourreaux mexicains dans le cadre de la Cristiada au Mexique, c'est-à-dire qu'ils ont collecté les histoires familiales, et ce collectage s'est traduit par une impression et une publication d'ouvrages. Et en fait, je vais rentrer, grâce à ces collectages, dans la profondeur de la réalité de l'histoire lyonnaise, ce qui m'a permis de faire ce film d'une heure. Mais après ce film, nous allons continuer. C'est-à-dire que je vais investir, par exemple, pour raconter l'histoire de Bédouin. Et au-delà, nous allons faire un film pour rappeler la véritable nature de la Révolution française. Et en fait, rappeler tout simplement que les héros de notre système à l'heure actuelle sont des bourreaux, des tortionnaires, et que les véritables héros de la Révolution, eh bien, ce ne sont pas les héros officiels, mais ceux qui ont été rejetés de l'histoire officielle, c'est-à-dire les parias, les Lyonnais réfractaires ou le Vendéen, ou même le Basque qui a été déporté, etc., etc.
0: Alors, d'après ce qu'on peut savoir, ou d'après ce que vous dites, il semble que à Lyon, à Bédouin ou ailleurs, c'est toujours un peu la même mécanique. Est-ce que vous arrivez à trouver des éléments qui permettent de diversifier, j'allais dire, ce travail et ce que vous annoncez vouloir faire dans l'avenir?
1: Alors, en fait, il y a deux niveaux. Pour commencer, il y a le niveau premier, c'est-à-dire il y a un groupe d'hommes qui s'est constitué à partir d'une idéologie. L'idéologie, c'est la création de l'homme nouveau, et qui vont se donner une arme, la loi, une et indivisible, et des moyens, la terreur. Donc, c'est toujours la même mécanique matricielle qui va être appliquée en Vendée, dans le Pays Basque, en Corse, en Savoie, dans le Berry, à Lyon, etc. Donc, mais ça va prendre des expressions différentes sur le terrain. C'est-à-dire que au niveau des victimes, il va y avoir des réactions différentes pour des motivations différentes. Par exemple, la motivation des réactionnaires lyonnais n'est pas celle des réactionnaires chouans ou des réactionnaires vendéens, bien, ou des réactionnaires corses ou des réactionnaires savoisiens. Bien. Donc, là, c'est tout à fait clair. Puis, il va y avoir des moyens, c'est-à-dire qu'il y a des moyens spécifiques d'élimination à Lyon que nous ne retrouvons pas en Vendée. En Vendée, vous avez grosso modo 6 moyens d'élimination de masse, qui sont la noyade, le sabrage, l'exécution par balle, etc. À Lyon, il y a d'autres moyens. Alors, il y a des moyens qui sont extrêmement connus, comme les canonnades de masse. c'est-à-dire que on rassemble les gens par 50 et puis on va les canonner avec de la mitraille. C'est quelque chose d'atroce. Et justement, on a des témoins oculaires de l'époque qui raconte dans le détail le fruit de cette atrocité. Et puis, il y a les noyades, etc. En fait, c'est essayer de comprendre ce qui s'est passé localement. Mais l'idéologie est toujours la même. On élimine l'autre parce qu'il est autre, c'est-à-dire qu'on va éliminer le Lyonnais parce qu'il est fédéraliste. On va éliminer le Vendéen parce qu'il est royaliste. On va éliminer le Chouan parce qu'il est breton. On va éliminer le Savoisien parce que justement il est pro Piémont, etc., etc. On va éliminer le Corse ou le Basque parce qu'ils veulent sauver leur identité. Vous voyez, on élimine l'autre parce qu'il est autre. Voilà. Et en fait, la finalité, c'est de réaliser un documentaire synthétique qui va faire la synthèse de toutes ces différentes démarches locales pour mieux comprendre la nature du régime totalitaire qui était celui de la Convention. Et d'ailleurs, ça porte ses fruits, parce que qui ose, à part Mélenchon, faire de Robespierre un héros, c'est extrêmement difficile maintenant de parler de la Révolution française sans parler du génocide, ce qui remet en question, bien entendu, la véritable nature de la Révolution française.
0: Eh bien, Reynald Secher, je vous remercie. Nous arrivons à la fin de cette émission. J'ai un dernier message qui n'a pas de rapport direct, mais je vais le lire tout de même. C'est bien de nous parler d'histoire, mais on voudrait savoir ce que vous pensez de l'excommunication de la Fraternité Saint-Pédis. D'ailleurs, la retransmission a été supprimée ce matin. Allez-vous lui substituer une autre paroisse traditionnaliste ? Alors, je ne sais pas ce qu'a prévu la direction de Radio Courtoisie, parce que depuis les sacres et l'annonce de l'excommunication, je n'ai pas été informé de la décision de ce que fera le président de Radio Courtoisie à ce sujet, donc je ne peux pas répondre sur ce point. Quant à ce qu'il en est de l'excommunication, il faut dire que la seule chose qu'on peut dire aujourd'hui, c'est qu'elle était prévisible dans la mesure où c'était une communication laté sententiée dans ce cas, dans le cas de sacre en dehors de la volonté et du mandat pontifical. Donc elle est ipso facto, donc il était logique qu'elle soit, elle est de fait, quoi. Il n'y a pas d'autres possibilités. Bon, l'annonce est assez rude et on peut le comprendre. Moi, ce qui me paraît une bonne chose, c'est que manifestement, il continue à y avoir certaines discussions. Il y a toujours des échanges entre, pour faire court, Écône et Rome. Il y a toujours des textes qui circulent. Je ne sais pas s'il y a des rendez-vous. Peut-être qu'il y aura des rendez-vous. C'est possible. Je ne suis pas au courant et j'espère bien ne pas être au courant parce qu'il me semble que la seule façon que cela se passe correctement, eh bien, c'est que tout le monde n'y mette pas son grain de sel et que ces messieurs, j'allais dire, donc les responsables de la Fraternité Saint-Pédis, comme le pape à Rome ou ceux qui le chargent de cette question, le fassent dans la tranquillité nécessaire à ce genre de discussion. Voilà, nous sommes à la fin de cette émission. Eh bien, je vous remercie, chers amis auditeurs, voire téléspectateurs, si vous nous regardez plus tard sur la chaîne YouTube, de nous avoir accompagnés. Je remercie Reynald Secher de nous avoir répondu. Je remercie Jocelyn d'avoir réalisé cette émission. Et je vous dis pour ma part au 2 août, qui malheureusement, compte tenu de mon agenda, sera une émission qui sera retransmise, elle sera préenregistrée, mais comme je vous le dis toujours, n'hésitez jamais à m'envoyer des messages par email, je tâche dans la mesure du possible d'y répondre. À bientôt.

0: 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Et à suivre dans un instant, à 15h30, la rediffusion d'Histoire à la loupe de Patrick Simon, La promesse à Abraham, première partie.
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0: Tout à l'heure à 16h, Populaire, vous avez dit Populaire de Renaud Dourges, une des dernières égéries du XXe siècle. Et à 16h30, rediffusion dans toute bonne foi de France Andrieu, l'émission d'hier. Voici la rediffusion d'Histoire à la loupe de Patrick Simon, La promesse à Abraham, première partie. Très bon après-midi, merci d'écouter Radio Courtoisie, les 15h30.
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2: Certains auditeurs m'ont demandé de parler plus des aspects religieux des événements de notre temps et aussi des temps anciens. Et c'est ce que je me propose de faire à présent. Je vais raconter et essayer de commenter l'histoire de la promesse d'Abraham. Commençons par donner une précision importante. En ce temps-là, très ancien, l'immense majorité des hommes est polythéiste et croit que l'univers est divin, éternel et incréé. Pour l'immense majorité de cette époque, il n'y a pas de création et Dieu ne se distingue pas de l'univers. Or, le récit que je vais relater fait apparaître pour la première fois un dialogue entre un humain et Dieu. C'est ainsi la première tentative de « sortie » entre guillemets de l'univers païen magico-religieux. C'est pourquoi cette histoire n'est pas celle de l'éternel retour, le mythe indien, ou du destin tragique, la mythologie grecque, mais au contraire celle de la liberté. On ne revient pas toujours à la même chose, puisque Abraham va faire des choix, comme vous allez le voir. Et je fais aussi ça parce que on ne peut pas comprendre la tentative de sacrifice d'Isaac, le fils d'Abraham, qu'on lit régulièrement lors de la vigile de Pâques. Vous l'avez tous entendu, si vous l'avez faite. Et on ne peut pas comprendre ça si on n'a pas entendu tout ce qui précède.
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2: Voici donc le récit qui commence lorsque Abraham est vieux, 75 ans. Et on pourrait se dire qu'il n'a plus rien à prouver ni à entreprendre, puisque à cet âge, il est très riche. C'est l'occasion de rappeler que le terme capitalisme vient du mot latin capitas, terme qui vise les têtes de bétail. Et de fait, le récit biblique précise au 13e verset, vous vérifierez, Abraham était très riche en troupeaux, en argent et en or. On peut donc dire que Abraham était un capitaliste des temps anciens. Mais cela, le récit biblique ne l'aborde que plus tard, car au début, tout commence brusquement et sans aucune introduction préparatoire. C'est Dieu qui fait irruption dans sa vie. Et voici le texte. Yahvé dit à Abraham, quitte ton pays, ta parenté et la maison de ton père pour le pays que je t'indiquerai. Fin de citation. Vous conviendrez que tout quitter à 75 ans, quand on a tout, ce n'est pas une mince affaire. La Bible ne dit pourtant pas que cette exhortation, presque cet ordre, a contrarié ou inquiéter Abraham. Au contraire, il est écrit un peu plus loin, très laconiquement, Abraham partit comme le lui avait dit Yahvé. Aucune hésitation donc, aucune négociation, alors que Abraham sait négocier. Vous allez le voir plus tard avec le projet de destruction de la ville de Sodome. Donc il obtempère. Et s'il obtempère, c'est qu'il y a eu aussi la promesse, et c'est ça le plus important. Je lis, « Je ferai de toi un grand peuple, je te bénirai, Je magnifierai ton nom, je bénirai ceux qui te béniront, je réprouverai ceux qui te maudiront.

0: venez d'entendre le psaume 42, interprété par Sœur Marie Quérouz.
1: Donc, il faut quand même imaginer la situation. Voici un homme qui est au début de la vieillesse, qui semble avoir tout réussi, et Dieu lui demande de tout plaquer, ou plutôt de tout emmener pour un long voyage qui peut s'avérer périlleux. Dieu lui demande en somme de tout miser à nouveau, de remettre en jeu, peut-être au risque de tout perdre. Et notre homme ne discute pas un instant, puisque le texte dit laconiquement « Abraham partit ». Et le texte précise « Abraham prit sa femme Sarai, son neveu Lot, tout l'avoir qu'ils avaient amassé et le personnel qu'ils avaient acquis à Haran, ils se mirent en route pour le pays de Canaan. » Abraham était à Ur. Ur se situe en Mésopotamie à l'embouchure de l'Euphrate. À l'époque, c'était assez loin de Canaan qui est en Israël. Dans ces temps anciens, les déplacements étaient lents, car le seul moyen de transport à travers le désert était les caravanes de chameaux. À noter que Yahvé ne précise pas où ils doivent aller. « Le pays que je t'indiquerai », simplement dit-il. Et ne semble pas s'immiscer dans les détails de la vie quotidienne en précisant quelle est la route à suivre ou quel est le mode d'emploi. Non, la seule chose qu'on lit, c'est ceci. Ils se mirent en route pour le pays de Canaan et ils y arrivèrent. C'est tout. Abraham est un peu comme Christophe Colomb au début de sa traversée de l'Atlantique. Il sait l'objectif final, mais pas trop le chemin précis. Et ça recommencera plus tard lors du sacrifice avorté d'Isaac. Je cite, « Yahvé apparut à Abraham et dit, c'est à ta postérité que je donnerai ce pays. » Et là, Abraham bâtit un autel à Yahvé qui lui était apparu, puis de campement en campement, Abraham alla jusqu'au Négueb. Fin de citation. Donc à chaque campement, Abraham construit un autel et invoque Yahvé. Ainsi, Yahvé laisse Abraham prendre ses initiatives et ne semble pas dicter les destinations qu'il choisit, mais il les approuve, puisqu'il promet le pays à sa postérité. Donc déjà, vous voyez un peu de liberté là. Toujours est-il que la promesse de Dieu, ainsi que sa puissante présence, paraît si magnifique, si somptueuse, si belle, si supérieure à tout ce qu'Abraham a déjà, et c'est beaucoup déjà, qu'elle déclenche un départ immédiat, quels que soient les risques. Et on pense à cette phrase de Montesquieu, « Quand on est sûr de ce qu'on a, on ose l'exposer pour acquérir davantage. » Et là, l'acquisition promise, ce n'est pas juste des biens matériels, mais c'est tout un pays, une descendance, alors qu'Abraham n'a pas d'enfant. Une histoire, alors qu'il est vieux. Tout recommence comme s'il avait 20 ans. C'est la perspective lointaine. Mais avant de l'atteindre, vont survenir les péripéties de l'histoire humaine qui en incurvent le cours et la parchème d'obstacles. Vont survenir les péripéties de l'histoire humaine qui en incurvent le cours et la parchème d'obstacles, famine,

jusqu'à ce qu'un individu hors du commun, Joseph, vous savez, le fameux Joseph et ses frères, y trouve une solution définitive qui est faire des réserves, faire de l'épargne. Aussi, c'est aussi une solution capitaliste. L'Ancien Testament met parfois en lumière des génies innovateurs, tels que Joseph. Bon, mais on n'en est pas encore là. Pour le moment, la seule solution à la famine, c'est la fuite en Égypte. Pays prospère, ce que fait Abraham. Alors voici le texte. Lorsqu'il fut prêt d'entrer en Égypte, il dit à sa femme Sarai, « Vois-tu, je sais que tu es une femme de belle apparence. Quand les Égyptiens te verront, ils diront « C'est sa femme ». Et ils me tueront et te laisseront en vie. Dis, je te prie, que tu es ma sœur, pour qu'on me traite bien à cause de toi et qu'on me laisse en vie par égard pour toi. » De fait, quand Abraham arriva en Égypte, les Égyptiens virent que la femme était très belle. Les officiers de Pharaon la virent et la vantèrent à Pharaon. Et la femme fut emmenée au palais de Pharaon. Celui-ci traita bien Abraham à cause d'elle. Il eut du petit et du gros bétail, des ânes, des esclaves, des servantes, des ânesses, des chameaux. Mais Yahvé frappa Pharaon de grandes plaies et aussi sa maison. À propos de Sarai, la femme d'Abraham, Pharaon appela Abraham et dit « Qu'est-ce que tu m'as fait? Pourquoi ne m'as-tu pas déclaré qu'elle était ta femme? Pourquoi as-tu dit « Elle est ma sœur » en sorte que je l'ai prise pour femme? Maintenant, voilà ta femme, prends-la et va-t'en. » Alors, vous voyez que c'est une sorte de comédie que je viens de lire. C'est la Bible, hein? Et l'humour n'en est pas absent. Et elle nous montre plusieurs choses assez permanentes chez les humains. Premièrement, Abraham est parfois un peu craintif ou au moins prudent puisqu'il a cette ruse pour éviter d'être assassiné à cause du désir que sa femme pourrait susciter chez des rivaux concupiscents. Faire passer la ruse, c'est de faire passer sa femme pour sa sœur. Notons au passage que Sarai était probablement aussi la sœur d'Abraham. Cela nous est révélé au verset 20-12. Je cite, « Elle est vraiment ma sœur, la fille de mon père, mais non la fille de ma mère, et elle est devenue ma femme. » En ce temps-là, il était de coutume pour un fils d'épouser la fille de son père, si ce dernier venait à mourir. Les relations endogamiques étaient parfois en usage à cette époque. Deuxième particularité, on peut être belle à 65 ans, hein, et être l'objet de convoitises, au point d'être enlevée par le pharaon en échange de toute une pluie d'or, puisque le pharaon, certes, enlève Sarai, mais ce n'est pas comme la belle Hélène de la mythologie grecque, puisqu'il paye cet enlèvement par du bétail, des ânes, des esclaves, des chameaux, etc. Troisièmement, les malheurs qui s'abattent sur le pharaon en sanction de cet enlèvement le persuadent qu'il a eu tort et qu'il lui faut renvoyer celle qu'il a prise pour la sœur d'Abraham. Mais alors là, on ignore qui a vendu la mèche. La mèche qu'elle est déjà mariée. Est-ce que c'est la rumeur insidieuse ou est-ce que c'est Sarai elle-même? La Bible ne le dit pas. Toujours est-il que la prudence ou le stratagème d'Abraham s'approche un peu de ce qu'on pourrait appeler un proxénétisme conjugal. Ne trouvez-vous pas? La Bible a aussi cet intérêt. Elle montre les imperfections des êtres humains. Alors les péripéties se poursuivent avec un conflit potentiel entre Abraham et son neveu Lot. Cet antagonisme, en somme entre deux capitalistes, permet d'apercevoir l'intelligence d'Abraham, qui trouve une solution en prenant en considération les défauts de son neveu, c'est-à-dire ses appétits. Et voici le texte qui, j'espère, vous en dira long sur les conflits entre capitalistes.

0: Lot, qui accompagnait Abraham, avait également du petit et du gros bétail, ainsi que des tentes. Le pays ne suffisait pas à leur installation commune. Et voici la phrase importante. Ils avaient de trop grands biens pour pouvoir habiter ensemble. Ça veut dire quelque chose, peut-être. Il y eut une dispute entre les pâtres des troupeaux d'Abraham et ceux des troupeaux de Lot, les Cananéens et les Périssites, qui habitaient alors le pays. Aussi, Abraham dit-il à Lot, « Qu'il n'y ait pas de discorde entre moi et toi, entre mes pâtres et les tiens, car nous sommes des frères. Tout le pays n'est-il pas devant toi? Sépare-toi de moi. Si tu prends la gauche, j'irai à droite. Si tu prends la droite, j'irai à gauche. » Lot leva les yeux et vit toute la plaine du Jourdain qui était partout irriguée. C'était avant que Yahvé ne détruise Sodome et Gomorre. Des partout irrigués comme le jardin de Yahvé, comme le pays d'Égypte jusque vers Coar. Lot choisit pour lui toute la plaine du Jourdain et il émigra à l'Orient. Ainsi, ils se séparèrent l'un de l'autre. Abraham s'établit au pays de Canaan et Lot s'établit dans les villes de la plaine. Fin de citation. Hein, c'est pas beau ça? Et il a compris qu'il avait envie de ce pays prospère et il lui a donné. C'est là que Yahvé renouvelle sa promesse. Je cite. « Je rendrai ta postérité comme la poussière de la terre. Quand on pourra compter les grains de poussière de la terre, alors on comptera tes descendants. » Et ça, vous le connaissez, amis auditeurs, Yahvé a renouvelé maintes fois cette promesse qui revient comme un refrain litanique avec les grains de sable, puis avec le nombre des étoiles dans le ciel. Et l'on peut dire avec le recul que finalement, et avec le temps, eh bien Yahvé a tenu parole. Puisque les descendants d'Abraham, juifs d'abord, puis chrétiens, puis musulmans, car il ne faut pas oublier que les musulmans se revendiquent de la descendance d'un de ses fils, Ismaël. Tous ces gens-là peuvent être comptés aujourd'hui non par millions, mais par milliards. Promesse tenue. Or, c'est justement le grave problème qui, à ce moment, se pose au couple Abraham-Sarai. Ils n'ont pas d'enfants. À cette époque, c'est fondamental d'avoir des enfants, bien plus qu'à la nôtre. Et voici le texte que je vous lis. La femme d'Abraham, Sarai, ne lui avait pas donné d'enfant. Mais elle avait une servante égyptienne nommée Agar. Et Sarai dit à Abraham,
1: « Vois, je te prie, Yahvé n'a pas permis que j'enfante. Va donc vers ma servante. Peut-être obtiendrai-je par elle des enfants. »
0: Et Abraham écouta la voix de Sarai. Ainsi, au bout de 10 ans, qu'Abraham résidait au pays de Canaan, sa femme Sarai prit Agar l'Égyptienne, sa servante, et la donna pour femme à son mari Abraham. Celui-ci alla vers Agar, qui devint enceinte. Lorsqu'elle se vit enceinte, sa maîtresse ne compta plus à ses yeux. Alors Sarai dit à Abraham,
1: « Tu es responsable de l'injure qui m'est faite. J'ai mis ma servante entre tes bras, et depuis qu'elle s'est vue enceinte, je ne compte plus à tes yeux. Que Yahvé juge entre moi et toi. »
0: Abraham dit à Sarai, « Eh bien, ta servante est entre tes mains, fais-lui comme il te semblera bon. » Sarai la maltraita tellement que l'autre s'enfuit devant elle. Fin de citation. Donc voilà le texte. Alors là, évidemment, vous voyez les sentiments humains contradictoires de complicité, d'abord avec Sarai, puis de jalousie de Sarai, et puis de dépit, et tout ça, ça apparaît. Mais malgré tout, la servante Agar, enceinte, met au monde un fils, ce sera Ismaël. lorsque Abraham était âgé de 86 ans. Et voici que la promesse se précise et donne lieu à une sorte de rupture avec la vie d'avant, un changement de destinée. Abraham va changer de nom et adopter un rite initiatique pour ses descendants, c'est la circoncision. Je lis le texte. Moi, voici mon alliance avec toi. Tu deviendras père d'une multitude de nations. Et on ne t'appellera plus Abraham, mais ton nom sera Abraham. Car je te fais père d'une multitude de nations. Je te rendrai extrêmement fécond. De toi je ferai des nations et des rois sortiront de toi. J'établirai mon alliance entre moi et toi et ta race après toi de génération en génération, une alliance perpétuelle pour être ton Dieu et celui de ta race après toi. À toi et à ta race après toi, je donnerai le pays où tu séjournes, tout le pays de Canaan, en possession à perpétuité, et je serai votre Dieu. Quand ils auront 8 jours, tous vos mâles seront circoncis de génération en génération, qu'ils soient nés dans la maison ou achetés à prix d'argent à quelque étranger qui n'est pas de ta race, on devra circoncire celui qui est né dans la maison et celui qui est acheté à prix d'argent. Mon alliance sera marquée dans votre chair comme une alliance perpétuelle. Fin de citation. Comme d'habitude, Abraham obéit. Et vous savez que saint Paul, bien plus tard, pour les chrétiens, aura levé ce rite initiatique. Alors, deux locutions nécessitent une explication dans le texte que je viens de lire. D'abord, le nouveau nom, Abraham, vient de Ab-Hamon, qui signifie « père de multitude », ce qui souligne encore la force de l'engagement promis. Ensuite, que penser du terme « acheté à prix d'argent » Eh bien, dans les temps anciens où l'esclavage existait, il arrivait qu'on achetât des enfants. Mais vous savez, cette pratique, elle existe toujours aujourd'hui, avec l'adoption. L'Ancien Testament ne porte pas de jugement. Vous avez remarqué, il dit pas « c'est bien, c'est mal, bon ». Et sur cette pratique, mais il se borne à la mentionner. Il prend les hommes tels qu'ils sont. La particularité ici est que même si l'enfant n'était pas hébreu, il devait être circoncis, ce qui révèle que le critère n'est pas la race de la famille ou n'est pas sa couleur de peau, mais seulement sa foi en Dieu. Je rappelle à nouveau qu'à cette époque antique, l'immense majorité des hommes était polythéiste. Le monothéisme était une infime exception. Et ce signe souligne donc le caractère universel de la règle. Alors je continue la lecture, où pour la première fois, on entend Abraham rire. Je cite. Dieu dit à Abraham, ta femme Sarai, tu ne l'appelleras plus Sarai, mais son nom est Sarah. Je la bénirai, et même je te donnerai d'elle un fils. Je la bénirai, elle deviendra des nations et des rois des peuples viendront d'elle. Abraham tomba la face contre terre, et il se mit à rire, car il se disait en lui-même, un fils naîtra-t-il à un homme de 100 ans ? Et Sarah, qui a 90 ans, va-t-elle enfanter ? Abraham dit à Dieu, « Oh, qu'Ismaël vive devant ta face !» Mais Dieu reprit, « Non, mais ta femme Sarah te donnera un fils, tu l'appelleras Isaac. J'établirai mon alliance avec lui, comme une alliance perpétuelle pour être son Dieu et celui de sa race après lui. en faveur d'Ismaël aussi je t'ai entendu, je le bénis, je le rendrai fécond, je le ferai croître extrêmement, il engendrera 12 princes, et je ferai de lui une grande nation. Mais mon alliance, je l'établirai avec Isaac que va t'enfanter Sarah l'an prochain. Il dit bien ça, hein? L'an prochain, à cette saison.

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0: 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Voici pour l'heure la rediffusion de Populaire, vous avez dit Populaire, de Renaud Dourges. Je vous souhaite un très bon après-midi à l'écoute de Radio Courtoisie. Il est 16h.
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0: Bonjour Renaud Dourge, en votre compagnie avec Benoît à la réalisation. Je suis très heureux de recevoir aujourd'hui David Gaillardon pour Marie-Blanche de Polignac, La dernière égérie. C'est important de parler du sous-titre de cet ouvrage, paru chez Talendier. Alors c'est un ouvrage qui fait 492 pages, 23,90 € si vous voulez le commander dès aujourd'hui chez votre libraire. Vous avez écrit déjà d'autres ouvrages, entre autres Le Salon Vert à l'Élysée. C'est un ouvrage avec un collectif.
1: C'est un ouvrage que j'ai coécrit avec Marie-Béatrice Baudet du Monde et qui raconte l'histoire d'une pièce secrète du palais de l'Élysée.
0: Ah, qui existe vraiment cette pièce ?
1: Qui existe vraiment, qui est le salon, le dernier salon avant le Salon Doré, où est le président de la République. Et je raconte avec Marie-Béatrice 2,5 siècles depuis la construction de ce palais de l'Élysée sous la Régence jusqu'à Emmanuel Macron, les grands secrets de cette petite pièce.
0: Cet ouvrage dont nous allons parler aujourd'hui, Marie-Blanche de Polignac, est consacré donc à une personne qui est peut-être pas très connue du grand public, mais dont on peut voir le portrait stylisé sur des flacons de parfum.
1: Bravo. Le flacon de parfum Arpège, effectivement, cette mère qui dosse avec son enfant, c'est Jeanne Lanvin avec sa fille Marie-Blanche.
0: Alors rappelons qui était Jeanne Lanvin. Alors beaucoup de dames connaissent ce nom plus que de messieurs peut-être.
1: Jeanne Lanvin, c'est une bâtisseuse d'empire. Elle est née en 1867, je crois. Elle meurt en 1943. Elle est issue d'un milieu extrêmement modeste, c'est Zola. On ne sait même pas comment elle a appris à écrire. Elle était l'aînée d'une fratrie de 11 enfants dans une famille d'ouvriers typographes, avec un père souvent au chômage, sans doute un peu alcoolique. Donc c'est une vraie misère et c'est une vraie résiliente parce qu'elle commence la vie comme modiste, elle l'économise sou par sou et elle bâtit cet empire qu'a la maison Lanvin, beaucoup plus importante que la maison Chanel à l'époque, à la même époque. Simplement Chanel aimait le scandale et la publicité. Jeanne Lanvin était d'une grande discrétion.
0: On parle assez peu de son père, par contre, de Marie-Blanche de Polignac. On parle beaucoup plus de la mère.
1: En 1897, donc en août 1897, Jeanne Lanvin accouche d'un enfant qui sera son enfant unique. Une fille qu'elle appelle Marguerite Marie-Blanche, qu'elle très vite, elle va surnommer Ririte. Et le mari dans tout ça, puisque Marguerite s'appelle Di Pietro, le mari se fait appeler Emilio Di Pietro et se dit comte italien. Jeanne Lanvin a rencontré cet homme très élégant et très beau aux courses de Longchamp quelques mois avant, un an et demi. Ils se sont plu. Elle-même avait près de 30 ans, donc elle ne pensait pas rencontrer un homme. Elle n'était pas très belle, mais très élégante. Et lui a sans doute deviné dans Jeanne Lanvin ce potentiel de la future bâtisseuse d'Empire, car en fait, le mariage est un échec. Ce comte n'est pas comte du tout. Et c'est en fait un négociant en champagne, en vin de champagne, qui lui aussi profite de la vie et des femmes, car la pauvre Jeanne Lanvin s'aperçoit très vite qu'elle n'est pas la seule dans le cœur de son mari.
0: Dans la famille, il y a un nom qui va compter, c'est celui de Victor Hugo.
1: Oui, c'est très important ce nom de Victor Hugo chez les Lanvin, puisque l'arrière-grand-père de Ririte, le grand-père de Jeanne Lanvin, a prêté sa blouse d'ouvrier, son chapeau et sans doute son sac à Victor Hugo quand il a fui en Belgique après le coup d'État de Napoléon. Et Victor Hugo, lorsqu'il est revenu d'exil triomphant au début de la Troisième République, n'a pas oublié la générosité des Lanvin et il a aidé souvent cette famille impécuniaire.
0: Alors celle que l'on appelait Ririte, sa mère donc est devenue une...
1: La grande couturière.
0: Grande couturière, et sa fille ne sera jamais habillée simplement. Beaucoup d'enfants ont quand même des tenues décontractées, même à cette époque, mais ce n'est pas son cas.
1: Oui, Jeanne Lanvin, lorsqu'elle a sa petite enfant, sa petite Ririte, elle n'est pas encore la grande couturière qu'on sait. Elle est modiste, mais elle a de l'ambition. Et elle emmène le jeudi après-midi sa fille jouer ou monter sur les poneys au jardin du bas des Champs-Élysées, du carré Marigny, mais elle l'habille comme une princesse. Et toutes les gouvernantes, toutes les nurses, toutes les femmes du monde qui promènent leurs enfants se disent « Mais qui est cet enfant avec cette femme si élégante ? C'est une altesse, c'est la fille d'un souverain étranger de passage à Paris. » Et on va vers Jeanne Lanvin qui tend sa carte. « C'est moi qui ai fait tout ça. » Et ainsi, elle se fait un carnet d'adresses.
0: Sa fille sert de modèle, en quelque sorte.
1: Oui, elle en est très malheureuse parce que Ririte, elle a 4-5 ans, 6-7 ans, et elle voudrait passer inaperçu.
0: Bien sûr, et jouer, monter sur les poneys comme les autres.
1: C'est ça, ou autre. Jouer dans les flaques d'eau, se rouler dans l'herbe, faire du sable doux avec ses petits copains, ses petites copines. Et elle est là, raide comme la justice, dans des vêtements de grand prix. Elle a honte.
0: Alors nous avons parlé d'un nom important, celui de Victor Hugo. Il va y avoir un autre nom très important, Clémenceau.
1: Oui, lorsque Ririte va jouer en bas des Champs-Élysées, elle rencontre plusieurs garçons de son âge. surtout des garçons. Et parmi les garçons, il y a le petit Jean Hugo, il y a le petit Paul-Louis Weiler, il y a le petit Jacques de la Cretelle, et il y a également deux garçons qui sont les petits-fils de Clémenceau. L'un s'appelle René Jacquemert Clémenceau, il est la fille de Madeleine Clémenceau, la petite-fille de Georges, le Tigre. À l'époque, il est ministre de l'Intérieur, mais quelques années plus tard, durant la Première Guerre mondiale, il sera le Tigre, le père de la victoire. Et cet ami d'enfance devient le chevalier servant de Rirrite, et adolescent, il reste très proche.
0: Alors, nous n'avons pas évoqué le fait, lorsque ses parents vont se séparer, est-ce qu'elle va mal vivre cela, la petite?
1: Alors l'enfant a été très atteinte par ce divorce parce qu'elle idolâtrait son père. Il était sans doute un mauvais mari mais un père gâteau. Il
0: appelait, comme souvent le cas.
1: Comme souvent, il appelait Rirrite mon petit Kouglof parce qu'à l'époque elle était très poupine avant de devenir la magnifique femme qu'elle a été, la plus belle femme de Paris, la plus élégante. Enfant, elle était un peu poupine et surtout elle aimait ce père qui était toujours du côté de ceux qui rient et pas de ceux qui réprimandent. Alors que Jeanne Lanvin est une mère exigeante, sévère.
0: Cela donc va être difficile de vivre pour elle cette séparation. Il va y avoir une étape également très importante dans sa vie, c'est l'apprentissage de la musique.
1: Oui, Jeanne Lanvin, qui a eu un premier mariage qui est un échec, ce divorce, rencontre un deuxième homme qui est un consul, le vice-consul de Manchester. Elle pense qu'elle épouse un diplomate, en fait elle épouse quelqu'un qui est des services consulaires et qui lui aussi sent bien qu'il pourra vivre de l'argent de sa femme. Donc second échec. Et Jeanne Lanvin, elle ne veut pas que sa fille dépende des hommes. Elle lui fait prendre des cours de solfège et de piano avec un grand professeur, Cécile Boutet de Montvel, qui est la nièce de César Franck, et des cours de chant avec les plus grands professeurs. Et comme on l'a dit tout à l'heure, Rirrite n'aime pas se promener avec sa mère dans les jardins de Marigny parce qu'elle a honte d'être attifée comme une princesse. Tout est bon pour prétexter qu'elle a ses gammes à faire et c'est comme ça qu'on devient très doué.
0: Bien sûr. Bien plus tard, on en reparlera tout à l'heure, elle aura même la chance de rencontrer Nadia Boulanger, mais nous n'en sommes pas encore là. Par contre, ses rapports avec son beau-père ne vont pas être très bons parce que elle perd un peu de l'affection de sa mère, lui semble-t-il.
1: Oui, le second mari de sa mère ne veut plus que Rirrite entre dans la chambre de sa mère. Et donc ça, c'est une vraie césure pour cet enfant unique. Et puis surtout, il trouve que le piano, ça fait beaucoup de bruit. Donc il veut bien que Rirrite joue du piano, mais et quand elle est au solfège, pas quand elle est à la maison. Et ça ne durera pas. Et je pense que Jeanne Lanvin prend très vite le parti de sa fille.
0: Elle va, alors nous allons passer les années si vous le voulez bien, parce que votre ouvrage est très conséquent et très précis. Nous allons parler de ce mariage avec René Jacquemert, qui à l'époque est étudiant en médecine, donc il n'a pas vraiment de moyens de subsistance.
1: Souvenez-vous de ce que nous avons dit tout à l'heure, parmi les petits camarades de l'enfance, il y a René Jacquemert Clémenceau. Ils étaient enfants, ils sont devenus adolescents, et lui, il a toujours été amoureux d'elle. Or, la guerre de 14 éclate, il fait une guerre brillante, il est blessé à Verdun plusieurs fois, il est décoré, il devient le lieutenant Jacquemert Clémenceau, et il est le petit-fils du Tigre, donc quelqu'un de devenu très important. Et Rirrite, elle était un petit peu la marraine de guerre. Lorsqu'il revient de permission, il lui dit « Mais tu sais, moi je ne te l'ai pas dit, je suis amoureux de toi, et je risque ma vie au front tous les jours. Peut-être qu'à ma prochaine permission, je serai mort. »
0: Il lui a un peu forcé la main.
1: Il lui force la main, et dans cette France du devoir, Rirrite se laisse extorquer un oui, elle l'épouse en 1917, et c'est un mariage qui commence sur un malentendu.
0: Et qui ne sera pas un mariage très très heureux, j'en peux
1: dire. Non, c'est un mariage qui est voué à l'échec au tout début des années 20. Comme vous l'avez dit, il doit reprendre ses études à zéro quand la guerre prend fin en 1918, alors qu'elle veut vivre, danser, s'amuser, profiter des années folles.
0: Mais elle, parce qu'ils vont divorcer, malgré ce divorce, elle va rester très proche de Georges Clémenceau.
1: Georges Clémenceau était fou de sa petite fille par alliance, puisqu'elle avait épousé son petit-fils, il lui pardonne. Lui-même ne croyait pas en ce mariage. Son petit-fils était un saint homme, c'était un médecin, un grand médecin, un type positif, un bon copain, il était saint. Mais il est trop studieux pour Marie-Blanche, qui est plus jeune que lui et qui est très mondaine.
0: Et lorsque ce seront les derniers jours de Clémenceau, elle le verra encore.
1: Oui, Clémenceau, qui a été si dur avec sa famille, a toujours aimé Marie-Blanche jusqu'au bout. Il l'a soutenue, lui a fait un cadeau au moment de la séparation avec son petit-fils. Elle a idolâtré Clémenceau, qu'elle appelait grand-père.
0: Mais il y a beaucoup de pères très sévères qui sont beaucoup plus coulants avec leurs petits-enfants.
1: C'est souvent le cas.
0: C'est souvent le cas, on peut le remarquer. Il va y avoir alors un un vice, peut-on dire, qu'elle va partager avec son mari, c'est l'opium.
1: Oui, ce sont les années 20, ce sont des années d'excès. C'est la France des deuils. On voit partout des femmes qui sont des veuves de guerre, on élève des monuments aux morts, la France a été saignée. Et la jeunesse, elle veut oublier ça, ça n'est pas sa guerre. Elle veut s'amuser au bœuf sur le toit, dans les caveaux russes que les émigrés russes, en fuyant la révolution bolchevique, ont créé. On veut s'enivrer, faire de la musique, et la musique, d'ailleurs, est différente, elle est beaucoup plus violente que ce qu'on jouait à la Belle Époque. On passe de Fauré et Ravel à Stravinsky et Prokofiev.
0: Et il y aura aussi quelqu'un qui va compter dans sa vie, c'est Erik Satie.
1: Alors,
0: que nous écouterons en fin d'émission d'ailleurs.
1: Lorsqu'elle va s'amuser au bœuf sur le toit.
0: Oui, parlons, si vous le voulez bien, pardonnez-moi de vous interrompre, mais dirons-nous, les jeunes auditeurs de notre époque n'imaginent pas ce qu'a été le bœuf sur le toit, ce courant artistique extraordinaire.
1: Oui, ça n'est pas un cabaret, c'est plus qu'un bar, c'est un endroit où on y a un piano et où tous les artistes du moment se réunissent, les plus talentueux. Vous avez à la fois des écrivains comme Morand et Cocteau, mais des musiciens comme Satie, comme Auric, comme Sauguet, comme Darius Milhaud, Germaine Taillefer, et tout ce monde-là, le groupe, et tout ce monde-là reconnaît Marie-Blanche, Rérite, comme une des leurs, parce qu'elle est elle-même une grande musicienne, et elle a l'œil absolu et le goût très sûr, et dès cette époque, ces grands écrivains, ces grands musiciens commencent à faire relire leurs manuscrits ou leurs partitions à Rérite, parce que son jugement est essentiel.
0: Quelqu'un va lui faire une cour pressante. C'est quelqu'un qui est devenu très très célèbre ensuite, c'est Arthur Rubinstein.
1: Le jeune Rubinstein, qui à l'époque n'est pas marié, était un homme à femme. Il aimait beaucoup Marie-Blanche, Rérite, puisqu'elle s'appelle Marguerite Marie-Blanche, et évidemment il lui faisait une cour assidue alors qu'elle était mariée encore au fils Clémenceau. Et c'est un des amis du couple, le comte Jean de Polignac, qui dit « Mais ça n'est pas possible, René Jacquemert, vous ne pouvez pas laisser votre femme seule comme ça, avec Arthur Rubinstein qui lui fait une cour pressante. Prenez soin de votre mariage. »
0: Lui est aveugle.
1: Lui est aveugle, il était interne en médecine, il a repris ses études après la guerre, et il dit à Jean de Polignac « Bien, moi j'ai confiance, sortez avec ma femme, protégez-la. »
0: C'est très souvent comme ça qu'il y a des hommes trompés, en faisant trop confiance à un ami à qui on confie sa femme, je crois.
1: Et oui, parce que Rérite, elle va devenir folle amoureuse de Jean de Polignac, qui lui aussi est fou amoureux d'elle.
0: Le divorce va être demandé, et pour ça, il va falloir passer par le Vatican.
1: Oui, donc le Clémenceau voit que le mariage ne fonctionne pas, Jeanne Lanvin accepte le divorce aussi, mais les Polignac ne veulent pas d'un remariage avec une divorcée. Donc Jeanne Lanvin obtient de la cour de Rome une annulation. Alors la princesse Murat aura un mot très méchant en disant « c'est une annulation cousue d'or ». C'est faux. En fait, il y avait plusieurs clauses, l'Église est généreuse pour ce type de choses, et Rérite était mineure au moment du mariage, donc son consentement lui a été arraché, et le mariage n'ayant pas produit d'enfant, on peut considérer qu'il n'a pas été consommé.
0: Il faut que nous parlions justement de cette famille de Polignac. Il y a entre autres Winnie.
1: Alors, lorsqu'elle épouse Jean de Polignac, Rérite change de prénom, elle devient Marie-Blanche, parce que les Polignac trouvent que Marguerite et Rérite,
0: ça fait un peu vulgaire.
1: C'est un peu commun. Et Marie-Blanche, elle découvre cette famille de Polignac où tous sont musiciens, tous sont des gens fous de musique, et notamment la tante de Jean, Winaretta de Polignac, qui est la pousse d'Edmond Polignac, qui est un compositeur lui-même. Et Winaretta, c'est une Américaine, elle est la fille d'Isaac Singer, ou Singer, l'homme qui a non pas inventé la machine à coudre, mais perfectionné la machine. Avant Singer, l'aiguille cassait tout le temps. Singer est celui qui a trouvé l'astuce et a fait une fortune énorme.
0: Nous allons laisser passer un communiqué. Nous reprenons cette conversation, si vous le voulez bien.
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0: Je rappelle que je suis en compagnie de David Gaillardon pour Marie-Blanche de Polignac, la dernière égérie, paru chez Talendier, un ouvrage de 492 pages. Nous parlions donc de Winnie, et on n'imagine pas ce qu'elle a été comme musicienne à la fin du 19e et au début du 20e siècle.
1: Oui, alors Winaretta, on le rappelle, c'est l'héritière de la fortune Singer, les machines à coudre, qui a elle aussi épousé un Polignac. C'est la génération d'avant, elle est donc plus âgée que Marie-Blanche, et ces deux femmes vont devenir amies et vont se mettre à faire de la musique ensemble, car la princesse de Polignac tient à l'époque à Paris, avenue Henri Martin, le plus grand salon de musique. Tout le monde y va, les plus grands compositeurs, Stravinsky, Diaghilev y est amené avec les ballets russes, beaucoup de gens y vont, mais également des gens de l'aristocratie ou du monde des arts et des lettres. Et donc pour Marie-Blanche, elle a encore l'occasion de montrer son talent.
0: Elle ne va pas rester confinée à Paris, elle va beaucoup voyager jusqu'aux Indes.
1: Oui, c'est une espèce de mariage de comment dirais-je, je cherche
0: les...
1: Un voyage de noces, merci, ce voyage aux Indes. Mais ce voyage aux Indes en cache un autre, puisque chez la princesse de Polignac, Marie-Blanche de Polignac, Rérite, a rencontré Nadia Boulanger, C'est Nadia Boulanger, la grande pédagogue qui gère les soirées musicales de la princesse en lui proposant les noms des musiciens à la mode et en organisant les matinées. Et Nadia Boulanger, elle a repéré le talent de Marie-Blanche, qui n'est pas qu'un talent mondain. Et elle-même, Nadia Boulanger, à l'époque, veut créer un grand ensemble vocal de 8 voix. Elle a 7 voix déjà, d'hommes et de femmes. Il lui manque une voix de soprane. Et elle se dit, en voyant la comtesse de Polignac, qui est si belle, si élégante et qui chante si bien, mais bon sang, c'est bien sûr. Et Marie-Blanche va intégrer l'ensemble vocal de Nadia Boulanger.
0: Il va y avoir les trois Marie, Marie-Blanche de Polignac, Marie-Laure de Noailles et Marie-Louise Bousquet.
1: Toutes les trois sont amies et toutes les trois règnent sur un salon différent. Marie-Blanche de Polignac, c'est la musique. Marie-Laure de Noailles, c'est la peinture et le cinéma. Marie-Louise Bousquet, la littérature.
0: Puisque vous parliez de salon, il y avait à l'époque un ecclésiastique, on pourrait dire maintenant un prêtre mondain, un abbé mondain, mais qui était très célèbre, qui était l'abbé Mugnier.
1: L'abbé Mugnier qui a laissé un journal et auquel Ghislain de
0: Dans lequel elle figure.
1: Dans lequel elle figure et à qui Ghislain d'Yzbach a consacré une très belle biographie. L'abbé Mugnier rencontre évidemment le couple Polignac et dans son journal, il parle de Marie-Blanche et de son élégance.
0: Il va y avoir des bals à thème aussi, c'était à la mode à l'époque.
1: Les années 30 sont des époques de grandes soirées et le comte Étienne de Beaumont, par exemple, organise de grandes fêtes avec des masques, des costumes qu'on est prié de faire soi-même, on ne va pas le louer. On sait 6 mois à l'avance la date de ce bal, qui est un bal à thème, et chacun se déguise avec des choses les plus originales qui soient. Ces gens ne manquent pas de moyens, ils ne manquent pas de goût, ils ne manquent pas d'imagination.
0: Et elle pouvait demander éventuellement à sa mère un peu d'aide.
1: Exactement. Alors il y a des bals chez les Beaumont, il y a des bals chez les Faucigny du Singe, il y a des bals chez les Bourdet, et on se reçoit à tour de rôle.
0: Et il va y avoir des tournées jusqu'aux États-Unis, jusqu'en outre-Atlantique, et ça va être assez épuisant, il faut le reconnaître.
1: Oui, les tournées de Nadia Boulanger, l'ensemble vocal, sont un succès. On part d'abord à Londres, où on passe devant la BBC, on passe ensuite à Philadelphie et à New York, et Marie-Blanche est célébrée dans cet ensemble vocal parce qu'elle a un tube musical qui est le Lamento de la Ninfa, un air de Monteverdi, qu'elle chante comme personne. Et lorsqu'elle chante cet air de Monteverdi, tout le monde se met à pleurer, tout le monde est bouleversé. Et on a un enregistrement des années 30 de cette voix de Marie-Blanche chantant Monteverdi.
0: À cette époque, sa mère est vieillissante. Elle est quand même très célèbre. Est-ce que la célébrité, la renommée de sa fille ne pose pas de problème pour elle? Est-ce qu'elle est jalouse ou pas?
1: Alors, la relation entre Jeanne Lanvin et sa fille a toujours été très compliquée. Je dirais, entre guillemets, que Jeanne Lanvin est un peu une mère juive. Elle a tout donné à sa fille, mais elle a été très exigeante. Elle a développé chez sa fille, du coup, une certaine insatisfaction, une certaine anxiété. Elle est passée de l'opium au champagne en quittant Clémenceau pour les Polignac. C'est plus chic, le champagne. Oui. Mais toute sa vie,
0: Marie-Blanche, sans doute moins nocif.
1: Et Marie-Blanche a douté d'elle-même. Donc, la mère et la fille se sont cherchées. On a des lettres de Jeanne Lanvin qui sont toujours des lettres de reproche à sa fille qu'elle dit pourtant adorer.
0: Alors, il y a quelque chose, moi, qui m'a beaucoup étonné. J'ai eu l'image en tête. Pendant l'occupation allemande, leur propriété réquisitionnée, eux mangent à la cuisine, mais elle en robe du soir et lui en smoking. Ça, oui. Je trouve ça formidable.
1: Ça, c'est l'élégance aristocratique.
0: Tout à fait.
1: Le château des Polignac, Kerbastique, aux portes de l'Orient, se trouve donc tout près de l'opération Tot et le littoral morbihanais. Les Allemands sont persuadés qu'il y aura tout à un débarquement allié. Donc, cette zone est extrêmement fortifiée et défendue. Le château de Kerbastique est occupé par des officiers allemands auxquels les Polignac refusent d'adresser la parole. Et pendant qu'on vide leur cave.
0: Ça rappelle le silence de Vercors.
1: C'est tout à fait ça. Et pendant ce temps-là, les Polignac, pour l'étiquette et l'honneur, dînent en robe de soirée et en smoking dans la cuisine.
0: Et son mari va lancer un mouvement de résistance, va créer un mouvement de résistance.
1: Le comte de Polignac organise la résistance en Bretagne et il a beaucoup de mérite car il n'est plus tout jeune et surtout il va y laisser sa santé puisque il a été durant la guerre de 14-18 un combattant valeureux et il a été gazé à Ypres et toute sa vie il a gardé cette fragilité au poumon. Il prend froid sans doute lors de ses missions de résistance. On a le temps de le ramener à Paris, mais à l'époque, on ne peut pas soigner ce type de pathologie.
0: Et il meurt en 43.
1: Et il meurt en 1943.
0: Durant cette période, comme beaucoup d'autres personnes, elle a dû côtoyer dans ses amis et des gens proches de la résistance et des gens proches de la collaboration.
1: Oui, Marie-Blanche de Polignac, elle a le sens de l'amitié. Et quand ses amis font des erreurs, elle ne les juge pas, elle les soutient. Elle les accompagne au procès, mais elle refuse de choisir. C'est une attitude méritante, un sens de l'amitié qu'on n'a peut-être plus aujourd'hui. Et certains des gens qui l'entouraient ont été des résistants, d'autres des collaborateurs. Mais elle refuse à chaque fois d'être du côté de ceux qui vocifèrent.
0: Alors, je voudrais que nous évoquions sa modernité. Elle était une des rares personnes à avoir énormément aimé les bonnes de Jean Genet, alors qu'à l'époque, ça faisait un scandale.
1: Oui, comme quoi elle est avant-gardiste. Souvenez-vous que ce milieu est un milieu récent. Elle se souvient qu'elle est d'un milieu modeste. Elle l'a épousé un Polignac, mais elle n'en tire pas vanité. C'est une femme généreuse. Elle aide les musiciens. Elle reçoit, elle offre des cadeaux. C'est une femme solaire. C'est quelqu'un qui est beaucoup moins baroque et vénéneux que Marie-Laure de Noailles ou Louise de Villemorin.
0: A-t-elle inspiré des peintres, des musiciens?
1: Alors,
0: qu'on parle d'elle comme une
1: évidence. Elle a inspiré de nombreux musiciens et Poulenc lui a dédié de nombreuses œuvres. Elle est la principale dédicataire des œuvres de Poulenc et Vuillard a peint son portrait.
0: Nous arrivons déjà malheureusement au terme de cette émission. Nous pourrions dire encore beaucoup de choses concernant Blanche de Polignac, mais le mieux c'est encore de lire votre ouvrage.
1: Merci.
0: Alors je vais rappeler qu'il est paru chez Talendier, le titre Marie-Blanche de Polignac. Alors il y a un cahier photographique très intéressant également,
1: oui,
0: d'ailleurs.
1: Oui, très belles photos des gens de l'époque. Et puis c'est un livre qui, j'espère, se lit très facilement parce que les lecteurs que je rencontre dans les salons du livre me disent qu'il se lit d'une traite comme un roman.
0: C'est vrai. J'ai dû le lire en deux nuits à peu près, comme je fais souvent.
1: Je vous en remercie.
0: Et donc, je ne peux que conseiller à nos auditeurs de devenir vos lecteurs. David Gaillardon, merci à vous. Et
1: merci.
0: À très bientôt, j'espère.
1: C'est très gentil.

0: C'était populaire, vous avez dit populaire de Renaud Dourge, rediffusion de l'émission du 24 décembre 2024, que vous pouvez retrouver sur notre site internet rc.fr. Dans quelques minutes, à 16h30, en toute bonne foi de France Andrieux, le centenaire de la révélation au monde du cœur immaculé de Marie avec Bernard Balin pour son livre de Fatima à Pontevedra.
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0: 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Très bon après-midi à l'écoute de Radio Courtoisie, les 16h30.
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2: Bonjour chers auditeurs de Radio Courtoisie, bienvenue dans En toute bonne foi. Nous avons la joie et l'honneur de recevoir ce soir Bernard Balin. Bonsoir monsieur.
3: Bonsoir madame.
2: Merci beaucoup d'avoir accepté mon invitation. Alors pour vous présenter à nos auditeurs, vous êtes ancien professeur d'histoire, évangélisateur passionné et passionnant. Vous avez reçu le prix du cardinal Krent en 2003 pour l'ensemble de votre œuvre. Aujourd'hui, vous êtes à nos côtés pour nous parler de ce livre que vous avez co-écrit avec votre épouse, Angélique, qui s'intitule « De Fatima à Pontevedra » aux éditions du Parvis. Nous parlerons de la Trinité, outre les messages et les demandes de Fatima, et c'est surtout celle de Pontevedra et Tyr. Alors, monsieur, pourquoi dites-vous que la Vierge Marie est celle qui est au cœur même de la Trinité ?
3: Parce que tout simplement, elle est la fille du Père, nous dit l'Écriture. Oui. La fille puis née du Père après le Fils, elle est l'épouse mystique du Saint-Esprit et la mère exemplaire de Jésus en tant qu'homme. Donc, voulue par le Père, sanctifiée par l'Esprit-Saint, esprit de vérité et sanctuaire de l'amour, mère du Rédempteur, associée unique à la rédemption.
2: Donc elle est un trait d'union entre Dieu et nous.
3: Tout à fait, et le meilleur qui puisse exister.
2: Alors, cette place qu'occupe la Sainte Vierge est-elle venue au fil du temps ou déjà du temps de Jésus, elle avait une place spéciale ?
3: Alors, si l'on en croit justement les Écritures, il faut assurer que Marie a été voulue par Dieu de toute éternité. Mm-hmm. Il l'a voulue pour être la nouvelle Ève, sans aucune attache avec le péché. On dit qu'elle a été indemne du péché. Et comme nouvelle mère du genre humain, afin de réparer la désobéissance d'Ève, ceci en enfantant Jésus par l'opération surnaturelle du Saint-Esprit. Et cette réalité n'a fait que grandir avec le temps, ce qui fait que Marie n'est pas connue jusqu'au moment où elle est désignée pour être la maman de Jésus à Bethléem. Oui. Mais son rôle apparent et réel ne commence qu'à partir de Bethléem.
2: Et alors, au fil du temps, donc elle est proclamée Théotokos, concile d'Éphèse.
3: Tout à fait, oui. Théotokos, donc mère du Christ, mère de l'Église, jusqu'à Paul VI l'a proclamée mère de l'Église et mère du genre humain. Et l'histoire de l'Église n'est qu'un défilé progressif, puisque Marie est confrontée toujours à ce grand rôle, si beau rôle de l'humilité. Mais l'Église est une lente mais sûre marche vers l'élévation progressive de Marie pour en faire ce que Dieu a voulu être, c'est que de son humilité, elle devienne celle qui est vraiment l'une des maîtresses de l'histoire humaine pour la conduire au pied et au cœur de Jésus-Christ.
2: Oui. Alors, au fil du temps, il y a le dogme de l'Immaculée Conception.
3: Oui, en 1854.
2: Voilà. Oui. Puis, en 1950, l'Assomption.
3: Tout à fait, c'est Pie XII qui l'a proclamé ainsi.
2: Voilà. Et puis Paul VI, Notre-Dame Mère de l'Église, comme vous le disiez. Oui. Il y a eu Marie Corédemptrice, dont on a beaucoup parlé ces derniers temps, mais qui finalement a été mise de côté pour un moment, en tous les cas.
3: Oui, c'est un problème, sans vous interrompre, c'est un problème délicat. Pourtant, il y a des livres qui existent là-dessus et qui semblent être positifs, avec en plus le Nihilstat du Saint-Siège. Et donc, beaucoup de mes amis ont été étonnés de la mise entre parenthèses de ces dogmes que l'on attend. Mais il faut toujours, évidemment, se conformer à l'Esprit-Saint en obéissant à l'Église et en attendant des jours meilleurs, si Dieu veut que ces dogmes attendus soient proclamés. On en avait parlé nous-mêmes au Saint-Père Jean-Paul II quand on l'a rencontré, donc il y a quelques années, bien sûr, et on lui avait porté un grand nombre de suppliques en faveur de cette proclamation des dogmes attendus en France et ailleurs. Et donc il a souri et il a dit simplement ceci: j'ai commencé à en parler dans l'encyclique. C'est une encyclique sur la Sainte Vierge. En souriant, vous connaissiez peut-être combien Jean-Paul II était bon et souriant, mais malicieux, entre guillemets. Et donc il n'est pas allé plus loin, il n'avait pas à nous le dire, mais enfin, il n'était apparemment pas contre cette évolution vers ce que l'on attend.
2: En tous les cas, on sait que l'Église est patiente, donc à nous de l'être aussi. Alors, vous dites qu'elle provoque le premier miracle de Jésus aux noces de Cana. Alors, ce mot provoquer m'a interpellée parce que est-ce que ça veut dire que ce n'était pas encore dans le plan de Dieu?
3: Donc, jusqu'ici, Marie est strictement inconnue puisque la vie de Jésus, enfant et adolescent, n'a été connue de personne. Mm-hmm. Sinon, on l'aurait su. Et donc, c'est Cana, c'est à la fois, me semble-t-il, la manifestation conjointe de Jésus en tant que Messie et futur sauveur attendu, et du rôle de Marie. Et c'est pour cela, me semble-t-il, qu'en poussant les gens à avoir confiance, les invités de la table à avoir confiance en Jésus, alors qu'on manque de tout, parce que le vin, c'est un symbole de joie dans un mariage, c'est embêtant quand il n'y est pas, apparemment. Et je crois qu'il faut y voir ici le début, me semble-t-il, de ce rôle de Jésus, d'intercesseur du Père pour le salut du genre humain, en le nourrissant du viatique eucharistique et qui comporte non seulement le pain, on verra ça à la Sainte Cène, mais aussi le vin qui sera son sang. Et donc il semblerait que ce vin, donc obtenu par l'intercession de Marie, alors qu'elle n'a pas strictement demandé, elle a fait simplement un signe, elle a fait un regard, elle a donné un regard, un geste, adressez-vous à Jésus, et elle en même temps lui dit, Jésus, ils n'ont pas de vin, et aussitôt Jésus s'exécute, évidemment, il comprend tout, il sait tout, et non seulement il donne le vin nécessaire à la noce, mais l'Écriture, l'Évangile dit qu'il en donna beaucoup, puisqu'il y avait, je crois, une dizaine de jarres qui contenaient des centaines de litres. Et c'est le symbole, évidemment, des grâces à profusion que le Seigneur donnera tout au long de ces 3 ans d'exercice de sa messianité.
2: Oui. Vous savez que Monseigneur Laurentin est allé encore plus loin que vous, parce que lui, il dit que Marie arrache le premier miracle de Cana.
3: Sans doute.
2: Oui. Oui. Alors, Marie connaît la joie, vous le montrez bien dans votre livre, mais nous l'oublions souvent. Car nous pensons davantage à sa souffrance. Est-ce que je me trompe en disant qu'on associe à tout Marie à tout ce qu'elle porte?
3: Oui, tout à fait. Et sa souffrance, surtout dans les temps que nous vivons, paraît oubliée, pour ne pas dire escamotée. C'est une joie si grande et parfaite, bien sûr difficile à transcrire. C'est la joie de la pleine vie surnaturelle qui l'habite, même au temps de son silence, toute tournée pour faire la volonté trinitaire. La joie d'accomplir cette volonté sans jamais se regarder elle-même, bien sûr.
2: Oui.
3: Ça, on le comprend, Marie est l'humilité par excellence derrière son fils. Et la joie ineffable d'enfanter, bien sûr, le Fils de Dieu, de le contempler, de l'écouter et de le suivre jusqu'au bout et de le voir ressusciter. Alors, évidemment, il faudrait des heures et des livres pour parler de la joie de Marie, mais elle est toujours discrète, elle est toujours pleine de l'Esprit Saint, elle ne s'épanche pas de travers, si je puis dire. Mais c'est une joie contenue, une joie mystique, une joie surnaturelle. C'est pas quelqu'un d'expansif, au sens où nous l'entendrions aujourd'hui. Mais Marie, elle a un cœur tellement extraordinaire qu'elle a une joie sereine et qui la comble complètement en sachant qu'elle fait la volonté de son fils.
2: Alors, vous nous rappelez, monsieur, que le cœur de la Vierge Marie ne peut plus souffrir, mais il ne peut rester étranger aux tribulations humaines et ecclésiales du cours de l'histoire. C'est un vrai paradoxe, n'est-ce pas?
3: Oui, le mal reste un mystère, bien entendu. Marie a été confrontée, elle comme nous, mais elle a été aidée et inspirée par l'Esprit Saint, parce qu'elle a offert sa tribulation intérieure en la sublimant par un surcroît de prières, de foi et d'espérance, qu'elle nous donne comme exemple après le Christ, bien sûr. Et nul n'a autant souffert qu'elle, parce que investie de la mission qu'elle avait, inspirée par l'Esprit Saint telle qu'elle l'était, elle a suivi pas à pas, cœur à cœur, son Fils jusqu'à la croix, jusqu'à l'ensevelissement, et Marie, donc, a énormément souffert. Mais son amour extraordinaire à côté de Jésus, transpercé, lui a permis quand même de participer hautement à la victoire de la joie des joies qui sera celle de la résurrection.
2: Oui. Alors, ce cœur transpercé dont vous parlez, donc, est évoqué avant Fatima, n'est-ce pas? Et dans plusieurs apparitions où elle montre son cœur douloureux. Alors, pourquoi l'évoquer de nouveau, ce cœur douloureux? Pourquoi y revenir?
3: Parce que le monde contemporain, depuis un siècle ou deux au moins, et davantage, mais enfin, nous savons bien qu'à côté de Jésus, il y a toujours le prince de ce monde, c'est-à-dire celui qui essaye de contrarier le plan du Père. Et donc, on voit souvent ensemble les cœurs de Jésus et de Marie qui sont impliqués pour limiter ce mal. Les mystiques médiévales y sont souvent allusion. Si je prends l'exemple de Sainte Brigitte qui cite Marie, célèbre ceci, elle disait « Jésus et moi, nous nous aimions si profondément sur terre que nous étions comme un seul cœur. » Nous avons opéré le salut de l'homme pour pour ainsi dire, avec un seul cœur. C'est ce que Marie a dit à Sainte Brigitte. Elle n'a cessé ensuite de montrer son cœur douloureux, symbole de sa douleur mystique, périodiquement et de plus en plus souvent, à nos époques, j'y reviens, donc j'y viens si troublé. Soit son cœur seul, soit associé à celui de Jésus, comme on le voit sur ces sacramentaux qu'on appelle les médailles, la médaille miraculeuse. Oui. En 1830, quand elle visite la sœur Catherine à Paris, donc elle lui enseigne la médaille miraculeuse, ou sur les scapulaires, qui sont un symbole de pureté, et qu'elle invite périodiquement à porter en diverses apparitions. Le samedi 19

0: 17 janvier 1871, alors que la première guerre franco-allemande fait rage, comme tout le monde le sait, elle dévoile sa douleur intime en découvrant sur son cœur celle de Jésus encore crucifié, c'est-à-dire qu'elle avait un crucifix sur sa poitrine au niveau même de son propre cœur. Mmh. Et il y aura d'autres exemples que je ne puis citer pour ne pas allonger. Mais ce qui revient à dire que le sommet contemporain reste malgré tout Fatima, où Notre-Dame demande à l'Église de vénérer et consoler son cœur souffrant mystiquement. Autrement dit, en résumé, malgré le rôle intercesseur de Marie, malgré la souffrance rédemptrice de Jésus, le monde ne s'est pas converti, il est toujours à convertir, et aujourd'hui plus que jamais, on le verra vers la fin des questions qui m'ont été posées. Et donc cela nous montre non seulement la rédemption toujours à l'œuvre, mais cela nous montre combien Marie est plus utile, pour ne pas dire nécessaire que jamais, en tant qu'intercédente auprès de son fils pour limiter le plus possible ce problème du mal qui taraude l'Église et toute l'histoire de l'humanité.
1: Alors nous allons faire une petite pause de quelques petites secondes et nous nous retrouvons juste après.
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1: Alors, vous dites que lors de la troisième grande vision des 12 et 13 juillet 1929 à Tuy, Sœur Lucie voit qu'il y a une vraie union du cœur de Jésus et de Marie. Que faut-il comprendre par là? D'abord, quelle est cette vision et que faut-il retenir de ce message?
0: Vous me parlez de l'apparition de Tuy, je crois.
1: Oui, des 12 et 13 juillet.
0: Voilà, alors là, nous sommes en plein dans le sujet que voilà. Nous étions abordés,
1: absolument.
0: Bien entendu. Alors, donc, Tuy, c'est la phase terminale. Hein, c'est la phase terminale des apparitions de Fatima.
1: Mais comme nous parlions du cœur, ça me semblait nécessaire d'y aller.
0: Voilà. Alors, donc, il y a eu les bergers en 1916, le corps des six apparitions de 1917. Il y a eu, donc, Pontevedra.
1: Alors on y viendra un peu plus tard, mais là vraiment les cœurs, l'union du cœur de Jésus et de Marie à Tuy.
0: Voilà, alors à Tuy, donc c'est une apparition impressionnante, une théophanie impressionnante. Mmh. Nous sommes donc en 1929, et donc à ce moment-là, quand elle prie un soir qu'elle a obtenu l'autorisation auprès de la Mère supérieure, Sœur Lucie, qui est donc devenue carmélite à ce moment-là, se trouve donc devant le Saint-Sacrement à minuit, dans l'obscurité. Elle prie, elle adore, elle demande, elle intercède, etc. On peut deviner tout ce qui se passe dans ce cœur de religieuse déjà si sainte. Oui. Et voici que tout à coup, à minuit, la chapelle du Carmel s'illumine complètement et elle voit une grande croix de plusieurs mètres avec le Christ et son côté ouvert, transpercé et laissant tomber de l'eau et qui jaillit à côté et tombe apparemment par terre. On ne voit pas des anges qui recueillent peut-être ce précieux liquide, évidemment,
1: oui.
0: Ce saint liquide. Au-dessus de la tête de Jésus, il y a le Saint-Esprit sous la forme d'une colombe. Et au-dessus encore, on voit le Père éternel avec les bras étendus qui fait comprendre qu'il donne encore aujourd'hui son Fils au monde dans la douleur, comme s'il était continué depuis le calvaire, de telle sorte que ce monde est toujours à sauver, à racheter. Et sur le côté gauche, c'est-à-dire le côté droit, de cet ensemble, Père, colombe de l'Esprit Saint et Jésus, on voit Marie qui, dans sa main gauche, tient un cœur ensanglanté et entouré d'une couronne d'épines, comme elle l'a déjà montré d'autres fois avant, et elle le montrera plus tard aussi. Mmh. Et dans l'autre main, la main droite, il y a le chapelet. Et donc, Lucie se précipite discrètement, évidemment, à genoux, en adoration, pour contempler cette apparition dans laquelle il est dit que la Russie, donc l'un des thèmes fondamentaux.
1: Oui.
0: Du message de Fatima, doit être consacré. C'est annoncé, ça. Mais Lucie ne savait pas la date. Mmh. Dieu est le maître du temps et de l'histoire, nous le savons. Mais donc, la voix lui dit, le moment est venu où je demande au Saint-Père et à l'Église de bien vouloir consacrer la Russie à mon cœur immaculé pour, je sais pas tous les mots exacts en tête, mais enfin, l'essentiel, c'est ça, pour la sauver et donc faire en sorte que l'athéisme programmé, comme chacun le sait, disparaisse cette terre aimée de Dieu comme toutes les autres terres de notre planète.
1: Alors,
0: Sœur Lucie, je ne veux pas vous interrompre, mais Sœur Lucie n'aura de cesse ensuite de supplier les papes jusqu'à ce que Pie XI, Pie XII, Paul VI et Jean-Paul II surtout puissent acquiescer.

0: répondez à cette demande si réitérée de la part de Dieu et de Marie.
1: Est-ce qu'on peut dire que cette demande a été effectuée ?
0: Alors, c'est un problème délicat. Délicat parce que les papes sont prudents par nécessité, par inspiration de l'Esprit Saint, mais parfois sont-ils pas trop timides aussi, puis on n'a pas le droit de juger, bien entendu. Mais jusqu'à Jean-Paul II, pour faire vite, on ne peut pas dire honnêtement que la Russie ait été consacrée comme la Vierge le voulait.
1: Oui.
0: Parce que l'essentiel, c'est que ce que voulait Dieu, c'est que le pape, qui est le chef de l'Église, n'est jamais qu'un évêque, qu'on me pardonne, mais n'est jamais qu'un évêque qui est élu pape.
1: Oui.
0: Donc le ciel voulait que toute l'Église consacre avec et autour du pape la Russie, vu l'énormité du problème, parce que l'Église est responsable de tout le peuple de Dieu. Et l'Église, elle est dirigée pas seulement par le pape, mais collégialement par tous les évêques du monde. Et donc ça, les papes n'ont pas pu l'obtenir, il faut dire la vérité comme elle est. Même Jean-Paul II, je le sais parce que j'ai bien travaillé ces questions, Jean-Paul II a fait tout ce qu'il a pu pour avoir collégialement tous les évêques avec lui, qui ne sont pas tous venus loin de là à Rome. Tous n'ont pas voulu, il faut le dire, hein, c'est la vérité, exécuter la demande. La plupart, oui, mais pas tous, à tel point que Jean-Paul II a dû s'y reprendre à deux fois. La deuxième fois, c'était en 84, le jour de l'Annonciation, le 25 mars, qu'il était à genoux avec sa chasuble violette donc sur le parvis de Saint-Pierre. Et là, il a obtenu un assentiment plus global des évêques du monde, mais pas tous encore, vous comprenez ?
1: Oui.
0: Est-ce qu'il aurait fallu un concile ? Je n'en sais rien, parce que là, il faut vraiment venir. Mais donc, Jean-Paul II a dit maintes fois qu'il avait fait tout ce qu'il a pu sur place à Fatima, où j'ai été plusieurs fois pas très loin de lui pour assister, voir, et puis à Rome, donc, pour consacrer cette Russie. Et la preuve que quand même ça a été utile, si vous voulez, c'est que quelques années après, aux divines surprises, en 1989, M. Gorbatchev et son épouse, qui étaient très marqués par sa visite à Rome,
1: oui,
0: et qui a joué un rôle important et influent auprès de son époux, la Russie, à travers ce couple, a lâché le communisme, et il a éclaté, comme on le sait, et donc ça a été quand même l'un des grands bienfaits de cette consécration, qui, avec tous les efforts faits par Jean-Paul II, et aussi ses prédécesseurs, même s'ils n'ont pas tous réussi, mais a abouti quand même. Voilà, alors actuellement, oui, la Russie, elle est ce qu'elle est, mais enfin quand même, elle est débarrassée débarrassée de ce carcan qu'était l'athéisme officiel, qui était très nocif sous Staline, etc.
1: Alors, vous parlez beaucoup de la Trinité, on vous sent très attaché au fait que le rôle de la Trinité est fondamental pour instaurer un culte envers la Vierge Marie, spécialement sous le sceau de sa maternité humaine, dites-vous. Pour vous,
0: oui,
1: c'est la grande révélation du message de Fatima.
0: Oui, ça c'est sûr, parce qu'à chaque venue de la Vierge, à chaque page, on retrouve ce mystère grandiose de la Trinité qui culmine à Tui, comme je l'ai dit tout à l'heure. C'est la grande révélation de Fatima, qui est comme une résurgence de la lumière, n'est-ce pas ?
1: Oui.
0: Révélation donnée dans une région, d'ailleurs, géographiquement vivement ensoleillée. Tout le monde connaît quand même peu ou prou la beauté du Portugal, surtout l'été. On sait combien les enfants souffraient de la chaleur et presque de la lumière. Alors, évidemment, à part l'enfer, il faut bien le dire, mais sans plaisanter, tout est éclatant à Fatima. Lumière de la vérité sur l'homme qui ne peut rien sans Dieu, qui ne peut rien sans l'Eucharistie, les vertus de l'espérance et les autres vertus, sans l'aide maternelle de la Vierge, chemin vers le Sauveur, la médiation que celle-ci, chemin privilégié vers le Sauveur et sa médiation. Fatima, c'est comme une illustration de l'Apocalypse de Saint Jean, montrant le grand combat entre la Vierge et le dragon, je rappelle quelques versets célèbres. Là est la vraie révélation de Fatima, la femme enceinte terrassant le dragon, comme l'a prédit le début de la Genèse. Autrement dit, depuis le début de l'Écriture jusqu'à Fatima et jusqu'à la fin du monde, Marie, à cause de son humilité et de sa bassesse, entre guillemets, a été choisie comme une intercédente exceptionnelle et unique pour obtenir de son fils que le monde se convertisse. Et on n'est peut-être pas au bout de nos peines, mais toujours est-il que la Providence, toujours à l'œuvre avec Jésus Rédempteur et Marie, continue ce chemin de lumière pour essayer de nous sortir de ces ténèbres qui d'ailleurs nous ont été montrées à travers les horribles visions de l'enfer que les enfants ont éprouvées, oui, au mois de juillet. Ce thème de l'enfer qui revient plusieurs fois dans le message officiel de Fatima et qui ont épouvanté donc les enfants et à travers eux, on peut dire, l'univers. Et qu'il n'y a pas que Dante qui en a parlé, hein, n'est-ce pas, de ce fameux problème de l'enfer. Donc la Vierge est venue pour nous sauver, nous entraîner au ciel, mais elle le dit elle-même plusieurs fois, pour nous arracher à toute possibilité de tomber dans l'antre de l'enfer.
1: Alors, il y a cette fameuse dévotion des cinq premiers samedis du mois, qui est difficile, je trouve, à mettre en place. Je le vois à titre personnel. Je suis quand même étonnée que ça ne prenne pas plus d'ampleur. Je suis même tombée sur des prêtres qui savent pas du tout ce dont il s'agit, alors que je peux vous dire que ce sont des prêtres érudits, profonds, priants. Et récemment, l'un d'entre eux m'a dit « je sais pas trop ce que c'est que ce truc-là ». Donc j'étais quand même assez étonnée. Et je ne sais pas si tous nos auditeurs connaissent cette dévotion. Il faut absolument la faire connaître. Est-ce que vous pouvez nous en parler, s'il vous plaît ?
0: Oui, je vais tâcher de ne pas être long parce que c'est quand même délicat.
1: Alors, nous avons 4 minutes.
0: 4 minutes. Mais écoutez, donc, la Vierge Marie, plutôt Jésus, à travers elle, est venue, nous avertir que Jésus ne pouvait plus supporter les atteintes à la dignité et au rôle de Marie dans l'histoire de l'Église. Hein, pas de blasphème contre l'Immaculée Conception, pas de blasphème contre sa virginité perpétuelle, ni sa maternité divine et humaine.
1: Oui.
0: Pas d'outrage pour ceux qui blasphèment Notre-Dame dans ses saintes images et tous ceux qui enseignent aux enfants le mépris de cette mère qui est la mère universelle. Voilà les cinq blasphèmes que le Seigneur veut voir disparaître de la surface de la terre pour l'amour et la reconnaissance envers sa très sainte mère.
1: C'est pour ça qu'il y a cinq samedis consécutifs, toujours le premier samedi du mois. Oui.
0: C'est ça. Alors le samedi, il y aurait toute une émission à faire là-dessus. Parce que le samedi, c'est le jour de Marie.
1: Oui.
0: Le samedi, c'est c'est le jour anniversaire de la rédemption, évidemment. Mm-hmm. C'est le samedi et le vendredi saint. Et donc, le samedi, c'est en relation aussi avec le scapulaire que Benoît XII avait reçu visite de la Sainte Vierge pour faire enclencher dans l'histoire de l'Église le port du scapulaire, qui est un gage de salut. Donc, il y a beaucoup d'éléments symboliques, si vous voulez, qui se rattache au samedi, c'est le jour de Marie.
1: Oui.
0: Et donc, s'y est attachée cette dévotion que le Seigneur et elle sont venus apporter à Fatima, exprimée donc au fil des apparitions. Et c'est quelque chose qui est en parallèle, il ne faut pas l'oublier de le dire, parce qu'on n'a pas pu tout dire aujourd'hui, mais tout est parallèle aux demandes de Jésus à Parel Monial pour le cœur de Jésus. Le cœur de Jésus va pas sans Marie, et inversement. Et donc, il faut, pour réparer les péchés du monde et faire avancer celui-ci vers le ciel, détourné de l'enfer, il faudrait que les gens le comprennent, si les prêtres et les évêques veulent bien croire à Fatima, qui est un fait d'église, qui est reconnu,
1: oui.
0: Il faut inciter les chrétiens, déjà au minimum, à bien vouloir observer 5 samedis consécutifs, en honneur tout ce que j'ai dit, donc se confesser, avoir la contrition, communier avec les dispositions requises, dire le chapelet et rester 15 minutes en esprit de, pas d'adoration, mais en esprit de, d'amour, de compagnie avec Notre-Dame pour obtenir de son cœur immaculé la conversion progressive du genre humain. Voilà comment on peut résumer très brièvement les premiers samedis du mois, mais le Seigneur y tient, la Vierge y tient beaucoup, et si l'Église n'avance pas assez vite, c'est parce que justement la dévotion des premiers samedis du mois n'est pas assez pratiquée dans le monde et dans l'Église, il faut bien le dire ça.
1: Qu'est-ce que vous nous conseillez d'aller voir notre curé pour lui en parler et sur quoi pouvons-nous nous appuyer? Il y a différentes associations qui existent et qui souhaitent vraiment diffuser cette dévotion. Qu'est-ce que vous nous conseillez?
0: Écoutez, en principe, les ordres religieux, il en reste encore, Dieu merci, les ordres religieux, notamment tout ce qui a trait au Carmel et aux Carmélites, avec les aumôniers correspondants, devraient être à même de propager cette dévotion, évidemment. Et il faut aller vers les prêtres les plus instruits, les plus obéissants, si j'ose dire, les plus en faveur de ce phénomène religieux, donc de conversion. Les autres ne connaissent pas toujours Fatima. C'est un problème délicat. Vous savez, nous sommes confrontés depuis 30 ans à cette affaire. Nous essayons, nous, en ce qui nous concerne modestement, envers nos conférences, livres, etc., de mobiliser le peuple chrétien, mais nous ne sommes que ce que nous sommes. Mais c'est vrai qu'il ne faut pas mépriser quand même les grands dons que Dieu nous fait pour sortir l'humanité de la torpeur, c'est le moins qu'on puisse dire, dans laquelle il est aujourd'hui.
1: Bien
0: donc c'est, si on observait peu ou prou dans l'Église cette dévotion des 5 premiers samedis du mois qui associe les privilèges acquis par la rédemption du Christ et la co-rédemption de Marie, co-rédemption entre guillemets, si on on écoute ces demandes, eh bien le monde se portera mieux, il se convertira, et progressivement, on arrivera vers ce triomphe qui est attendu, qui a été promis par Jésus, par Marie. On attend le triomphe, mais quand? Il faut quand même répondre aux conditions posées par le ciel.
1: Mais écoutez, je vous remercie, Monsieur Balin, Bernard et Angélique Balin, pour le livre de Fatima à Pontevedra aux éditions du Parvis. J'invite tous nos auditeurs à approfondir en lisant votre livre. Merci beaucoup d'avoir accepté mon invitation aujourd'hui. Et puis, chers auditeurs, cette dévotion, écoutons ce que les cœurs de Jésus et Marie nous demandent. Donc, diffusons-la. Bon dimanche et à dimanche prochain.
0: Bon dimanche à vous et merci de votre appel.
1: Merci, monsieur.

0: C'était à l'instant Toute bonne foi de France Andrieux, émission à retrouver sur notre site internet rc.fr. Et dans 3 minutes à 17h, culture et politique de Richard Haddad et Pierre Henry, ce soir, forts avec les faibles et faibles avec les forts.
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0: Tout à l'heure, à 17h30, restons courtois avec Pierre-Alexandre Bouclet. Tout d'abord, au rendez-vous avec Anne Coffinier pour le dossier recrutement. Qui veut exclure les cathos de l'armée? Voici pour l'heure culturelle et politique de Richard Haddad et Pierre-Henri. Très bonne fin d'après-midi à l'écoute de Radio Courtoisie. Il est 17h.
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0: Bonjour chers auditeurs, bienvenue à Culture et Politique sur Radio Courtoisie, Richard Haddad au micro avec Pierre Henry, comme tous les lundis à 17h.
1: Bonjour Richard, bonjour à tous les auditeurs, ravi de vous retrouver.
0: Au programme aujourd'hui, deux sujets, forts avec les faibles et faibles avec les forts. Il s'agira de parler de nos dirigeants, comme toujours.
1: De l'État, de nos institutions régaliennes.
0: De la police, de la justice, des...
1: Du canal Saint-Martin, on va en parler, on en parle beaucoup
0: RATP,
1: en ce moment.
0: De tout. Et puis, des impôts, de tout. Et donc, deuxième sujet, le traité de paix signé vendredi dans la nuit à l'heure de Paris, mais l'après-midi à l'heure
1: vendredi 26 juin, précisons.
0: 26 juin, oui, pardon. Ouais, 26 oui, vendredi 26 juin. Donc ça fait un moment... On en parle parce que personne n'en a parlé, hein. Personne n'en a parlé, parce que l'actualité est tellement riche, entre ce qui se passe en Ukraine, Ukraine-Russie, Iran, États-Unis, ça s'est passé un peu inaperçu.
1: C'est malheureusement passé à l'as, alors que c'est quand même très important, y compris pour la session de négociation entre l'Iran et les États-Unis. Parce que l'Iran, on va en reparler tout à l'heure, fait du Liban et du Hezbollah une espèce d'enjeu ou de critère.
0: Exactement. Donc il y a eu un traité de paix...
1: historique. Hein.
0: C'est pas encore mis en œuvre. C'est un traité de principe sur, avec 15 ou 17 points. Enfin bon, on en parlera. Mm-hmm. Donc, commençons déjà, Pierre-Henri, par cette formule. Ouais. Les forts avec les faibles que l'on sort souvent. Mm. Fort avec les faibles, faible avec les forts.
1: Il s'agit de. Justice à deux vitesses. Là, c'est même plus une justice à deux vitesses, c'est un état à deux vitesses.
0: C'est un état à deux vitesses parce que. Ce qui se passe, bon, c'est emblématique ce qui se passe au canal Saint-Martin à Paris.
1: Ouais.
0: Alors rappelons, c'est le canal qui traverse le 10e arrondissement de Paris.
1: Jusqu'à la place de la Bastille, en gros.
0: Voilà, c'est ça. Et qui est devenu, c'était un quartier, d'abord c'est un endroit de Paris, enfin c'est l'est de Paris, donc c'est censé être populaire. Mais il y a des endroits comme ça, il y a des îlots. Dans les quartiers populaires qui sont des îlots qui étaient hein, des havres de paix et par là même qui étaient devenus des îlots un peu bourgeois dans des quartiers populaires. Je pense par exemple à Montmartre qui est en plein 18e arrondissement, pas très loin de Barbès, et pourtant Montmartre c'est un quartier extrêmement cher parce que c'est le quartier des artistes, des acteurs, etc. Donc le canal Saint-Martin dans le 10e était considéré un îlot bourgeois du 10e arrondissement. C'était un endroit plutôt sympathique parce que justement il y a ce canal qui passait par là où on pouvait se mettre à côté comme une sorte de bassin.
1: Oui.
0: Et donc c'était considéré comme un lieu voilà.
1: C'est plutôt... un lieu de loisirs aussi parce que ça attire énormément de jeunes, énormément d'étudiants, de lycéens qui viennent aux abords dès qu'il fait beau. Alors bien évidemment ça entraîne parfois un peu de nuisance sonore et quelques excès d'alcool, le moins qu'on puisse dire.
0: Oui.
1: Mais ça restait en effet un îlot assez gentrifié.
0: Moi je connais un peu parce que j'ai un ami qui habite J'étais devant le canal Saint-Martin il y a 30 ans. Je peux vous assurer qu'en dehors de... Enfin, en hiver, au printemps, c'était très très calme. Et aujourd'hui, le canal Saint-Martin... Alors, ça fait quelques années que les migrants s'étaient installés autour.
1: Oui.
0: Avec des tentes.
1: Oui, oui.
0: Voilà, des tentes
1: vers
0: des
1: la Bastille
0: côtés.
1: Aussi, mais ils ont été régulièrement chassés.
0: Oui, ils sont revenus. Voilà. Enfin, quand je dis les migrants, c'est pas les migrants qui viennent s'installer au canal Saint-Martin, parce qu'ils le connaissent pas. Ce sont les associations subventionnées par la mairie de Paris et par le gouvernement
1: et
0: aussi.
1: Et par le gouvernement, et par la région.
0: Et par la région, voilà. Et par tout le monde. Mmh. Par la gauche et la droite. Hein,
1: ouais.
0: Par la gauche et la droite, qui viennent les installer là. Et aujourd'hui, alors moi je m'étais arrêté à ça, que autour du canal Saint-Martin, il y a plus, selon les mois, il peut y avoir des tentes de migrants. C'est comme ça.
1: Évidemment. Mais là, il n'y a même pas besoin des tentes de migrants.
0: Devenu, j'ai découvert que le canal Saint-Martin est devenu une piscine pour les rejetons des migrants.
1: Oui.
0: Voilà, c'est devenu une piscine où l'on s'amuse, où on saute. C'est un parc, c'est la fête à nœuds.
1: Alors oui, c'est Aqualand, hein, c'est Aquaboulevard.
0: Aqualand Boulevard, ouais, c'est ça.
1: Vous savez
0: pour
1: qu'il
0: migrants.
1: Pour migrants, c'est un peu la même chose d'ailleurs aux zones frontalières, parce qu'il y a eu des incidents en Allemagne la semaine dernière, à Kehl, avec une cinquantaine de Maghrébins venus de France, qui ont pris d'assaut la piscine en escaladant les clôtures, enfin sans payer leur place bien évidemment, et qui ont complètement mis le bazar à l'intérieur, gêné voire agressé certains nageurs tranquilles. Et il y a très souvent aussi la même chose en Suisse. C'est-à-dire que toute la racaille qui vient de France, d'Annecy, d'Annemasse, etc., passe du côté suisse et puis va faire des espèces de razzias sur des lieux de loisirs. Donc ça peut être des bases aquatiques, ça peut être des piscines. Et puis là, c'est le canal Saint-Martin. C'est exactement le même principe. Ça devient une espèce de forteresse qui est prise d'assaut par parfois des gamins de 10-12 ans. On va parler de l'espèce de...
0: À tous les âges. J'invite les auditeurs à regarder, c'est très facile à trouver sur Internet, les vidéos, parce qu'il y a des journalistes de Boulevard Voltaire,
1: oui,
0: et d'autres
1: qui
0: médias
1: sont
0: qui sont allés de Frontières,
1: CNews, Frontières,
0: Boulevard Voltaire, qui ont filmé, qui ont interrogé ces jeunes, voilà. Et donc il y a tous les âges. Mais alors, c'est bruyant, ça applaudit, ça saute, tout ça est interdit. Hein. Ils grimpent sur des ponts, ils sautent des ponts dans le canal.
1: Il y a déjà eu des noyades.
0: Il y a de la drogue, ouvertement, devant tout le monde.
1: Il y a une vidéo, en effet, qui a été prise, je crois, par des journalistes de Frontières, où on voit plusieurs, mais comment on dit, jeunes, bon, là,
0: des gamins,
1: des gamins, en train de sniffer des oreilles de coke sur des téléphones portables.
0: Oui, des gamins de 14-15 ans en train de sniffer de la cocaïne, devant tout le monde. Il y a la police qui passe.
1: Mais alors, il n'y a pas que ça, puisqu'il y a aussi des rues qui sont parfois bloquées, puisqu'ils se mettent à 10, 20 ou 30
0: pour bloquer les... C'est ça, on va en venir. Voilà. C'est qu'il y a une équipe, mais il y en a un qui est devenu à la star un peu sur Internet, mais il n'est pas le seul. Alors effectivement, allez-y, racontez Pierre-Henri, parce que
1: c'est fabuleux.
0: Il ne s'agit pas juste de nager dans le canal.
1: Non,
0: c'est
1: qu'ils
0: ont fait de ce quartier... leur quartier, souverain. Alors, on rigole lorsqu'on voit ça. Je vais vous laisser raconter ce qui se passe. Mais en fait, ce n'est qu'un prémisse. C'est qu'on rigole, ils taxent les voitures qui passent. Mais en fait, ils considèrent que c'est leur territoire. Mmh. Et à partir du moment où c'est leur territoire, eh bien, le type se fait appeler la douane.
1: Oui.
0: Parce qu'il impose les gens. Allez-y, racontez.
1: Mais c'est exactement ça. Oui. En fait, vous avez donc une espèce de gamin qui est un Algérien, né en Espagne, qui a 14 ans.
0: Donc expulsable.
1: Qui est gras comme un loukoum.
0: Enfin, ses parents sont expulsables.
1: Et qui a visiblement fini son année d'école, qui est toute la journée.
0: Enfin, je suis pas sûr qu'il allait trop à l'école.
1: Hein. Oui, alors, vu sa maîtrise du français, c'est douteux.
0: Pardon,
1: en effet.
0: Ça fait un mois qu'il fait ça. Cette affaire, il a été médiatisé fin juin, et ça faisait un mois qu'il faisait ça. Enfin, à ma connaissance, l'école ne s'arrête pas fin mai.
1: Ouais,
0: à Paris.
1: Non, au collège quand même, c'est un peu tôt. Ouais.
0: Donc, je suis pas sûr qu'il aille trop à l'école.
1: Il déambule toute la journée le long du canal Saint-Martin,
0: torse nu,
1: il gêne les automobilistes, il les arrose, il arrose les passants, il bloque les vélos avec ses copains, et puis il exige 2 euros, ou alors ceux qui refusent de payer sont arrosés et gênés, persécutés, bousculés. Et donc,
0: il a poussé, pardon de vous couper. Il a attrapé une femme qui longeait le canal Saint-Martin. Il voulait la racketter.
1: Oui.
0: Il l'a poussé dans le canal.
1: Tout à fait. Il en a tiré une autre par les pieds alors que lui était déjà en train de nager dans le canal. Oui. Il a été. Mais en fait, c'est tout et n'importe quoi. Vous savez, cette histoire, ça nous rappelle vraiment l'épisode Leonarda.
0: Oui.
1: Vous vous souvenez de cette robe du Kosovo?
0: Comment l'oublier?
1: qui avait fait 2 semaines d'actualité, qui avait reçu quasiment la visite de François Hollande ou qui avait échangé
0: avec lui.
1: Voilà. Et en fait, on a notre Leonardo du Maghreb, qui est en fait une espèce de parasite qui passe sa journée à nuire aux honnêtes gens, qui pousse des gens dans le canal, alors qui visiblement aussi pratique le vol à l'étalage en se filmant. Alors ça, c'est le sommet d'intelligence dans ce domaine-là.
0: Vous avez évoqué le mot razzia. Pour lui, rentrer dans des épiceries volées et se filme parce qu'il en est fier, parce qu'il fait... C'est un guerrier. Vous savez, on parlait de l'Ukraine. Les guerriers, maintenant, ils mettent des caméras sur leur casque pour montrer leur bravoure.
1: Ouais.
0: Et donc, lui, il montre à ses
1: correligionnaires
0: qu'est-ce qu'il est capable de faire contre les mécréants.
1: À 14 ans. Mais en fait, donc, il a fait un petit séjour en garde à vue, quand même, dont il est ressorti sans rien, bien évidemment.
0: Ouais, enfin,
1: il a la carte joker, parce qu'il a 14 ans, donc rien de rien, pour quand même violence en réunion, parce qu'il n'est pas tout seul. Ils sont des dizaines de 10 à 30 ans, tous de la même origine ou de la même pratique culturelle et religieuse, et qui sont là, en fait, à exercer leur domination sur cette portion de Paris. Et bien évidemment, si jamais il venait à l'idée d'un automobiliste ou d'un cycliste ou d'un passant de torgnoler ce petit loukoum, il y en aurait 30 qui viendraient tout de suite pour lyncher le récalcitrant. Donc c'est pour ça que ça ne se passe bien, c'est pas... Et puis, où sont les parents ?
0: Non, ça ne se passe pas bien, je voulais dire par là qu'il n'y a pas de mort et de blessés.
1: Non, ça se passe bien parce que en fait, ça se passe comme ça. Le racket se passe très bien et on laisse faire.
0: La police fait. Il y a des rondes de la police. On les voit dans les vidéos d'ailleurs. Ils passent, ils font semblant de pas voir. Et quand ils interviennent, ils essayent de calmer le jeu. Pire que ça, certains policiers au départ
1: se sont arrosés, sans rien dire.
0: Non, mais même ils rigolaient, ils jouaient avec lui. Bon, c'est pour ça qu'on parle de deux poids deux mesures, parce que moi, si j'arrose la police. Oui. D'eau.
1: Ils vont peu rigoler,
0: je
1: pense.
0: Rigoler.
1: C'est, voilà. Vous comme moi, on n'a pas la tête pour susciter leur rigolade.
0: Si dans Paris Ouest, un monsieur en cravate vient arroser la police, je peux vous assurer qu'il rigolera pas du tout.
1: Il finit au poste et il prendra au minimum outrage ou quelque chose comme ça.
0: Il paiera son amende.
1: Et il paiera. Voilà. Donc là, en plus, on a les parents, parce qu'imaginez-vous qu'il a des parents. On pensait que c'était Rémi Rémi, non pas sans famille, mais Hamza sans famille ou Abdel sans famille. Là, les parents ont été débusqués par des journalistes et disent non, en fait, que tout est normal. Au moins, il sort, il est à l'extérieur, il fait rien de mal, il rigole. Aussi, et les gens rigolent avec lui.
0: Lui aussi, on lui a dit, mais tu penses que tu. Il dit, mais non, j'arrive. Rien fait. C'est le seul mot qu'il a à la bouche, c'est « j'ai rien fait, c'est rien ».
1: Alors j'ai rien fait, mais surtout,
0: je rigole.
1: Ceux qui contestent sont des racistes, et d'ailleurs qu'ils aillent un leur maman, c'est ce qu'il dit justement, filmé ce qu'il répond aux journalistes de Frontières qui l'interrogent.
0: D'ailleurs, on voit bien qu'il maîtrise parfaitement la langue française, parce qu'il dit, je vais ouvrir les guillemets, il dit les racistes, ils ont tout mon respect, mais, comme vous dites, ils les insultent.
1: Oui, voilà.
0: Mais si ils ont ton respect, jeune homme, tu les insultes pas, ou vice-versa.
1: Bah, exactement. Et en fait.
0: Alors, en fait, c'est des expressions du, tout mon respect.
1: Mais exactement.
0: En fait, il s'est même pas formulé.
1: En fait, ce que ça montre, c'est que mais ça, on le sait depuis longtemps, mais on va le répéter pour faire de la pédagogie, l'accusation de racisme, ce n'est, en fait, qu'une espèce de talisman qu'on va vous opposer pour, laisser passer tout et n'importe quoi. C'est-à-dire que vous commettez un délit, vous commettez un crime, ce qu'on appelle des incivilités, vous vous comportez n'importe comment, et bien si on vous reprend et qu'on vous dit que c'est pas bien ou que c'est illégal, c'est vous qui êtes raciste. C'est uniquement, en fait, l'immunité dont veulent bénéficier les délinquants et les criminels, et je vais y revenir après la pause,
0: après
1: pour le Bobino.
0: On aura 2-3 minutes sur ce sujet et on passera à l'autre.
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0: Alors on reprend, Pierre-Henri, vous vouliez dire quelque chose
1: oui,
0: sur cette
1: parce que en fait ce gamin là qui a 14 ans, qui n'a que 14 ans, passe ses journées à commettre en fait des infractions et des délits, les deux. Avec dans l'ordre du pénal en France, vous avez l'infraction qui est la plus petite rupture que l'on peut commettre par rapport à la loi, puis vous avez le délit, puis vous avez le crime. Lui, il commet infraction et délit tous les jours, les deux. C'est-à-dire que ça peut être des agressions, verbales, voire physiques, puisque c'est pour ça qu'il est parti en garde à vue. Il a, paraît-il, suivi une femme jusque dans l'intérieur de son domicile en l'insultant, en la traitant de pute, de raciste, etc. Entre autres choses, vol à l'étalage. Et ça, en fait, quand c'est votre quotidien, quand vous avez 14 ans...
0: pour vente de drogue.
1: Ah bah en plus, et il commence tôt. Donc vous voyez, quand c'est votre quotidien, quand vous avez 14 ans, quand c'est votre norme, et quand en plus vos parents viennent en rajouter en disant qu'il fait rien de mal et tout le monde rigole avec lui, dans 5 ans, ça devient quoi? Il passe au crime. Dans 5 ans, en fait, quelqu'un qui est habitué depuis son plus jeune âge à l'infraction et au délit, c'est potentiellement un sociopathe en herbe, c'est-à-dire quelqu'un qui plus tard, eh bien, rejoindra la DZ mafia ou un équivalent.
0: C'est la politique du tout permis.
1: Et le tout permis.
0: Il s'est habitué. On habitue des gamins au fait qu'ils ne craignent rien quoi qu'ils fassent.
1: Et comme il n'y a aucune répression, eh bien, forcément, ceux qui sont enclins par l'inné, par l'acquis ou par un mélange des deux à être des sociopathes le deviendront avec d'autant plus de facilité qu'à aucun moment une institution publique régalienne ne leur aura mis à minima une tarte dans la figure. À minima.
0: Alors, on parle de ce jeune de 14 ans, mais il n'est pas le seul. Je rappelle qu'ils sont des dizaines. Alors, tous ces gens, personne ne se pose la question de savoir où ils vivent. Parce que je peux lancer un pari qu'ils vivent dans des logements sociaux payés par nos impôts.
1: Ouais.
0: On ne sait pas s'ils ont des papiers ou pas, et s'ils en ont, on se demande pourquoi on leur donne des papiers. Parce que ce gamin est né en Espagne, qu'est-ce qu'il fait en France, etc. Donc ils vivent aux frais du contribuable. pour venir racketter le contribuable, le gêner, l'agresser, etc. Et que fait la police? Que fait le maire de Paris? Le maire de Paris va le saluer en rigolant.
1: Ouais.
0: La police rigole avec lui, et quand il rigole pas, il dit « Ah ben, on peut rien faire parce que la justice le libère. » Or, que ça soit le ministère de l'Intérieur, que ça soit la justice, les préfets qui n'ont, comme je l'ai dit la semaine dernière, du temps que pour faire des arrêtés nous interdisant d'acheter une bouteille de vin vendredi soir.
1: Voilà.
0: Tous ces gens sont extrêmement sévères avec nous et extrêmement laxistes avec ces gens-là.
1: Faibles avec les forts, forts avec
0: les faibles.
1: Parce
0: que nous sommes solvables, c'est-à-dire que vous et moi...
1: Et on est, avant d'être solvables, d'ailleurs, on est bien élevés. On est civilisés.
0: Donc, ils ne risquent rien de nous arrêter, parce que nous, on ne va pas leur mettre une baffe dans la figure.
1: Vous savez que notre civilisation chrétienne et occidentale, c'est à peu près 2 millénaires, voire plus d'ailleurs, parce que ça commence avant, quand on regarde vraiment les grandes civilisations. Allez, on va dire 3 millénaires, à domestiquer la population humaine sur ce territoire. Mais domestiquer, ça prend du temps, hein. Ça prend du temps et c'est parfois très brutal. C'est-à-dire, pour en arriver à un degré de civilisation qui fait que depuis à peu près le 19e siècle et le 20e siècle, on vit dans des sociétés où il y a moins de 10 meurtres en moyenne pour 1000 habitants, alors que au Panama, on est à 50 et en Afrique du Sud, on est à 80. Ça prend, en effet, des siècles de, en fait, de travail de l'Église sur la morale, etc., etc. Et donc, en fait, on en arrive à avoir dans notre inconscient collectif et individuel, la peur du gendarme ancrée en nous. On sait pertinemment ce qu'est une infraction, un crime et un délit. Et que si on enfreint cette règle, on s'expose.
0: Oui, mais croyez-moi qu'ils le savent chez eux. Hein, parce que chez eux, c'est pas tout à fait la même chose. Que
1: oui, mais comme ils sont
0: moral,
1: pas chez eux,
0: c'est la crainte de
1: d'être lynché
0: par la police. Alors là, ils se prennent des coups de matraque.
1: Et que les auditeurs ne pensent pas qu'on blague. Moi, il se trouve que j'ai vécu au Sénégal. Au Sénégal, vous avez à Dakar, vous avez un marché qui est très connu pour les touristes, qui s'appelle Soumbédioun. Juste à côté, vous avez le marché pour les locaux qui s'appelle Goltapé. D'ailleurs, le nom est assez ironique. Quand vous avez un voleur à l'étalage qui se fait prendre, il est tué. Il n'y a aucune enquête, je le sais, j'en ai été quasiment témoin. Et toutes les semaines, vous avez des faits divers comme ça. Donc on ne rigole pas, là-bas, si vous enfreignez la règle, je dis même pas la loi, ou c'est celle de la charia, vous êtes pris et volé, on vous coupe la main. Mmh. C'est aussi simple que ça. Mais ici, c'est open bar, pour l'anglicisme.
0: Ici, heureusement, Dieu merci, on ne coupe pas la main aux gens qui commettent une faute, parce que c'est notre morale chrétienne. Mmh. Mais, encore une fois...
1: Parfois ça démange, mais bon.
0: Oui, mais il y a deux poids, deux mesures. C'est-à-dire que la loi, la morale, etc. est appliquée à l'homme...
1: bien élevé et solvable.
0: Bien élevé et solvable. D'ailleurs, alors, pour conclure ce sujet, on leur donne... Vous savez, que ce soit les policiers, que ce soit un contrôleur de la RATP, qui que ce soit, ils sont rodés à viser l'homme solvable et poli. Parce que, un, il y a d'une pierre deux coups. Un, ils ne prennent pas de risque parce qu'ils ne vont pas les agresser.
1: Voilà.
0: Et deux, ils payent. Vous êtes un immigré à moitié à poil, vous faites pipi, sur le quai, hein, ou sur les gens carrément.
1: Qu'il n'est pas solvable et il peut devenir agressif.
0: Et puis la peur.
1: Voilà.
0: Donc c'est le sujet clos. On vit, c'est ça notre société. C'est nous sommes là, les vaches à lait.
1: Voilà, c'est toute cette partie, c'était encore...
0: C'était tolérance zéro pour nous.
1: Mais toujours. C'est une illustration, vous savez, on en parle souvent dans cette émission, de l'anarcho-tyrannie, et c'est vraiment ce que le thème de l'émission, fort avec les faibles et faibles avec les forts.
0: Alors,
1: deuxième sujet. L'accord,
0: il y a maintenant 8 jours.
1: Ouais, 26 juin.
0: Alors, ça fait un moment que, sous l'égide des Américains, l'État libanais, alors je dis État entre guillemets, parce que, alors je sais que certains...
1: Ce qui en tient lieu.
0: Certains m'en voudront, mais moi j'appelle un chat, désolé.
1: Et donc, là c'est difficile d'appeler ça
0: un État depuis qu'il existe d'ailleurs, il n'a jamais vraiment existé. Bon, enfin officiellement c'est un État, mais qui n'a aucun pouvoir sur rien. Et donc l'État libanais négocie avec l'État israélien. C'est drôle parce que il y a deux États qui négocient, mais qui en fait on se demande qu'est-ce qu'ils négocient parce qu'ils ne se sont jamais pratiquement fait la guerre. J'ai dit jamais parce que ils se sont fait la guerre en effet en 48.
1: En 48.
0: Lorsque
1: la première guerre israélo-arabe.
0: Ça a duré un mois et puis ça s'est arrêté. Mm. Et puis depuis, ni Israël n'a de revendications sur le territoire libanais, ni le Liban n'a quoi que ce soit à reprocher à Israël. Si ce n'est des histoires de Palestiniens, etc., qu'ils ne concernent pas. Enfin, en tout cas, l'État libanais et l'État israélien n'ont pas de conflit. Donc on se demande qu'est-ce qu'ils négocient. Ben ils négocient pour les autres, c'est-à-dire que autrefois c'était les Palestiniens qui étaient au Liban et qui envoyaient des missiles sur Israël, et c'est pour cette raison, je le rappelle, qu'Israël est rentré pour les chasser. Et aujourd'hui, c'est le Hezbollah qui n'est pas l'État libanais et c'est toujours pour la même raison qu'Israël est rentré pour les éliminer. Et donc l'État libanais donc négocie avec Israël. J'arrive vite à ce traité, bon, qui a fini par signer, hein. Donc ils ont signé un traité qu'il reste à le mettre en œuvre, donc qui est très, je l'ai lu en entier, et il est très très complet en fait. J'étais un peu surpris parce que je pensais que ce serait une sorte de traité de cessez-le-feu, de non-agression, etc. Non, non, en fait, il est très complet. C'est un vrai traité de paix qui normalise les relations entre les deux pays et dans lequel c'est très intéressant parce que ça répond à beaucoup de gens journalistes, en politique, etc., qui nous disent ah ben mais Israël a des visées sur le. Alors dans ce traité, Israël s'engage et répète qu'il n'a aucune revendication de territoire sur le Liban. Le Liban dit que il reconnaît l'État d'Israël et s'engage à avoir le monopole des armes, c'est-à-dire parce que lui n'a jamais, l'État libanais n'a jamais tiré sur les territoires israéliens. Il s'engage à nettoyer son territoire et avoir le seul monopole des armes pour sécuriser la frontière.
1: C'est le grand enjeu depuis des années.
0: Voilà, je résume. Mais disons, et puis normaliser les relations, c'est-à-dire abolir toutes les lois libanaises ridicules qui font que si vous, Pierre-Henri, par exemple, allez au Liban et vous avez un visa israélien sur votre passeport ou un tampon de la police des frontières israélienne, vous êtes refoulé immédiatement. Ouais. C'est totalement ridicule. Vous qui êtes français, hein. Ce genre de loi. Si un Libanais ose émettre une idée comme ça. Vous savez qu'au Liban, aujourd'hui, si vous osez dire « j'aimerais bien qu'on fasse la paix avec Israël », vous allez en prison. Ah. Alors il y a un blogueur, par exemple, musulman. Il y a un blogueur musulman qui vient à Paris, qui fait des émissions contre Hezbollah, et à un moment donné, il a dit « j'espère que l'armée israélienne va éliminer le Hezbollah ». Il s'est pris 15 ans de prison, par contumace. 15 ans de prison, pas mal quand même. Hein. Donc voilà. Donc,
1: c'est quand même assez hallucinant.
0: Par ce traité. Et donc,
1: est-ce qu'il était attendu, ce traité? C'est-à-dire,
0: oui, parce que ça fait un moment qu'il négocie.
1: Ouais.
0: Voilà. Et puis, depuis cette affaire, depuis un an, depuis que Nasrallah a été tué, le chef du Hezbollah, et depuis cette guerre, malgré ces lois, en fait, souvent, l'idée qui court, c'est que tous les Libanais sont d'accord que Israël, c'est l'ennemi, comme disent les militants du Hezbollah, et ils ont réussi à rajouter ça dans la constitution depuis la réforme, depuis la perte de la guerre par les chrétiens. Ils appellent ça l'ennemi éternel. C'est-à-dire que ça n'existe pas, un ennemi éternel. C'est-à-dire que pour eux, c'est un ennemi. Et quoi qu'il arrive,
1: c'est exactement la même mentalité qu'avec les Iraniens, en fait.
0: Oui.
1: C'est-à-dire que,
0: c'est la filiale des Iraniens.
1: On nous fait croire que l'ensemble du peuple iranien est derrière les Pasdaran et les Mollahs depuis qu'Israël et les États-Unis ont commencé à les taper, ce qui est quand même une grande blague.
0: Oui, parce que moi, je vous ai raconté, j'ai un ami qui est rentré d'Iran. C'est son frère, pour être exact. Hein. Le frère d'un de mes amis vivait en Iran. Il est rentré quelques jours. Il m'a pas dit du tout, ni lui, ni ses amis, qu'ils étaient proches du régime. Loin de là. Et d'ailleurs, il n'en pouvait plus.
1: Oui, et puis qu'il y a eu le fameux sentiment nationaliste les peuples auraient quand ils seraient attaqués par des puissances étrangères. C'est n'importe quoi. Faux. Et là, c'est pareil dans le cas du Liban.
0: Oui, cette erreur sur le Liban vient du fait que, parce qu'on va interroger des Libanais, et on vous dit, ah, mais quelle que soit leur religion, ils sont quand même tous contre l'intervention israélienne.
1: Bah,
0: ils oublient un petit fait, jusque je rappeler il y a quelques minutes, c'est que dire je ne suis pas défavorable à cette intervention qui élimine le Hezbollah mérite 15 ans de prison. Alors vous savez, ça vous calme. Hein.
1: Ben forcément, oui.
0: Ça vous pousse à dire oui, je suis contre.
1: Ça suscite l'unanimité. Hein,
0: voilà. Donc malgré cette loi, malgré cette, depuis un an, les langues se délient. Il y a de plus en plus de journalistes sur les plateaux télé, de gens dans la rue, etc., qui vous disent ouvertement, je m'en fiche, moi j'ai envie d'aller en Israël, j'ai pas de problème avec ce pays. C'est pas qu'ils aiment Israël plus que d'autres. C'est que pour eux, c'est un pays comme tous les autres.
1: Oui, c'est un non-sujet.
0: Ils ne voient pas pourquoi, ils n'ont pas le droit d'y aller d'abord. Et puis ils ne voient pas pourquoi cette espèce d'ennemi éternel, c'est complètement ridicule.
1: Il nous reste 1:30. Quelles sont les perspectives qu'ouvre
0: ce traité? Le problème, c'est que ce traité est bien joli. Le gouvernement libanais et l'État libanais, c'est bien sympathique. Mais pour que ce traité fonctionne, il faut que le Liban, le gouvernement libanais, désarme le Hezbollah et soit ait le monopole des armes pour qu'il puisse sécuriser sa frontière et pour que les deux pays vivent en harmonie, en paix, etc. J'attends de voir comment l'État libanais va désarmer le Hezbollah. Alors ça, vous comprenez, il promet de le faire, mais comment voulez-vous qu'il le fasse avec une armée dont le tiers est chiite et est très sympathisant du Hezbollah? Donc dès qu'il va lui commander d'aller désarmer le Hezbollah,
1: il y aura des mutineries.
0: Elle se coupera en deux. Alors il ne va pas le faire comme ça. Vous savez, dans le traité, il est prévu qu'Israël désarme, libère des parcelles de territoire
1: au sud du fleuve Litanie,
0: se retire en les livrant propres à l'armée libanaise. Qui, elle, s'engage à les garder propres. J'attends de voir, mais je suis très sceptique, je ne vous cache pas. Parce que ce pays, multiconfessionnel, quand on dit multiconfessionnel, c'est multi-identitaire en réalité, ne peut pas exister tel qu'il est. Ça n'existe pas, les États multi-identitaires. Donc cet État n'en est pas et n'existera pas. Il faut que les chrétiens soient indépendants, les chiites soient indépendants, etc. C'est ce que je pense et on verra.
1: L'histoire nous le dira. Affaire à suivre de près, bien évidemment. Et on se retrouve lundi prochain, 17h, pour un nouveau numéro de Culture et Politique. Chers auditeurs.
0: Merci, à bientôt.
1: À bientôt.

0: C'était Culture et Politique de Richard Haddad et Pierre Henry. 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À suivre dans un instant en direct à 17h30, Restons courtois, de Pierre-Alexandre Bouclet. Il vous propose tout d'abord un rendez-vous avec Anne Coffinier pour le dossier recrutement qui veut exclure les cathos de l'armée.
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0: À 19h30 tout à l'heure en direct, le Libre Journal du lundi soir de Romain Petitjean, la chronique du Grand Large de Patrick Simon, la gauche, ils sont contre les solutions, également le succès de la manifestation de Narbonne en hommage à Louis et le fonctionnement de la désinformation et de l'omerta médiatique au programme. Voici en direct et à suivre sur notre chaîne YouTube et sur X, Restons Courtois avec Pierre-Alexandre Bouclet ce soir. Vous pouvez intervenir au cours de cette émission par téléphone au 01 46 51 00 85 ou par courrier électronique à courtoisie@rc.fr. Je vous souhaite une très bonne soirée à l'écoute de Radio Courtoisie, il est 17h30.
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10: Amis du lundi, Hardy, oui, vous êtes sur Radio Courtoisie et bienvenue dans Restons Courtois, votre émission de débat en partenariat avec Valeurs Actuelles, L'Incorrect, Le Monde Moderne et Boulevard Voltaire. Au menu ce soir, l'école libre victime d'un scandale assez étonnant, puisqu'on découvre que le prix tanné militaire de La Flèche, qu'on aurait pu supposer être un bastion de la tradition et de l'élitisme, exclut systématiquement de ses recrutements les élèves issus d'écoles privées hors contrat. Alors c'est pas un fantasme, c'est écrit noir sur blanc dans le rapport Parcoursup qui a été rédigé par l'un des responsables du lycée militaire. Le passage donc par le hors contrat est un critère éliminatoire, je cite, hein, avec les guillemets autour de critères et d'éliminatoire. Alors, comment expliquer cette discrimination qui semble aussi nette que paradoxale ? Est-ce que cela est une initiative isolée ou une démarche politique systémique, comme on dit aujourd'hui ? Eh bien, nous en parlons dans un instant avec notre invitée, Anne Coffinier, présidente de Créer son école. Anne Coffinier, bonsoir.
12: Bonsoir, Pierre-Alexandre Bouclet.
10: Alors ensuite, nous aurons notre rendez-vous de la réinformation traditionnelle, et là nous reviendrons sur la marche blanche à Narbonne en hommage à Louis, cet adolescent de 17 ans qui a été attiré dans un guet-apens tabassé et laissé pour mort par cinq racailles, donc. Alors, cette marche suffira-t-elle à changer les mentalités? Faut-il revoir en profondeur le fonctionnement de l'aide sociale, de l'aide sociale à l'enfance, dont on a eu à parler assez souvent ici? Faut-il revoir la justice des mineurs ou faut-il pointer des causes plus profondes à tous ces drames? Justice toujours avec l'un des procès qui sera sans doute un des plus importants de ces 10 dernières années, mais peut-être aussi des 10 prochaines. Ce mardi 7 juillet, donc Marine Le Pen sera jugée dans l'affaire des assistants parlementaires européens et elle saura, nous saurons avec elle, si sa condamnation à de la prison assortie d'une peine d'inéligibilité est confirmée en appel ou pas. Et donc on saura également si elle peut se présenter à l'élection présidentielle ou si elle devra se contenter de soutenir son dauphin Jordan Bardella. Ça sera aussi l'occasion de revenir sur la crispation de tout un système qui semble, depuis quelques mois, mobiliser ses ressources pour empêcher une vraie alternative politique. On l'a vu avec des mesures envisagées pour contrôler les réseaux sociaux, on l'a vu avec des mesures pour liquider les associations de droite comme Radio Courtoisie, pour détruire les médias Bolloré, on l'a vu avec C8, maintenant on le voit peut-être avec CNews. Et puis, on l'a vu évidemment cette semaine avec les perquisitions, au siège du RN et puis chez certains de ses prestataires en France, en Italie et en Espagne. Alors, est-ce que tout cela est le résultat de multiples coïncidences ou est-ce que l'extrême-centre applique les recettes qu'il impute aux démocraties illibérales qu'il assure combattre ? Eh bien, nos chroniqueurs en parleront dans un instant. Politique toujours, avec la publication du rapport de l'Institut Thomas More qui pointe les 50 décisions les plus funestes de la vie politique française des 50 dernières années. Alors il ne s'agit pas seulement de gratter ses plaies, mais de comprendre la mécanique qui conduit nos dirigeants à toujours prendre la mauvaise décision. Et comment concevoir au contraire, donc avec les pistes de l'Institut Thomas More, un programme de redressement national. Et puis nous finirons par un point sur les 250 ans de l'indépendance des États-Unis et la manière dont Donald Trump a célébré l'événement. Donc il a expliqué en gros que les États-Unis étaient un phare de l'humanité et que lui était le phare des États-Unis. Voilà, donc c'est QFD. Et ce sera évidemment l'occasion d'interroger, comme on dit à France Inter, la relation franco-américaine sur toutes ces années et celles qui viennent. Voilà, donc nous allons parler de tout cela avec la classe prépa de la réinformation. Alors aujourd'hui, il y a beaucoup d'absents. Nous avons Richard de Sèze qui est présent, fidèle au poste. Bonsoir Richard.
13: Bonsoir.
10: Arthur de Vatrigan, directeur de l'Incorrect.
14: Bonsoir.
10: Et Alexis Poulain, directeur du Monde Moderne. Jean-Yves Le Gallou semble absent. J'espère qu'il n'a pas oublié le rendez-vous. Et nous attendons Xavier Van Liert qui devrait bientôt arriver. Ceux qui sont présents, chers auditeurs, ben c'est vous, par définition. Je vous rappelle que vous avez la possibilité d'envoyer vos questions, vos remarques à Anne Coffinier et puis à tous les chroniqueurs, à tous les participants de cette émission. Vous pouvez téléphoner au 01 46 51 00 85 ou envoyer un courriel à courtoisie@rc.fr. courtoisie@rc.fr. Voilà, donc après cette introduction, je pense qu'on peut rentrer dans le vif du sujet avec Anne Coffinier. Alors Anne Coffinier, voilà, la question c'est qui veut exclure les étudiants catholiques de l'armée? J'ai l'impression voilà qu'on peut se le demander en découvrant donc le rapport Parcoursup, comme je le disais tout à l'heure, du Prytanée militaire de la Flèche, qui stipule donc noir sur blanc que l'appartenance à un établissement hors contrat est un critère éliminatoire à l'examen des dossiers. Alors déjà, comment est-ce que vous avez appris cette étrange histoire?
15: En fait, ça fait des années que nous reviennent des bruits de traitement discriminatoire des élèves issus des écoles hors contrat ou des élèves catholiques. Ça dépendait un peu des versions et des sources. Et on se disait que c'était quand même un problème et on ne savait pas trop quoi faire parce qu'il faut des faits pour pouvoir agir et faire un recours contentieux. Et là, on a eu la chance d'avoir un parent d'élève dont l'élève a été donc refusé à Parcoursup. Or, cet élève avait un prix d'excellence, avait eu 17 et 20 au bac français. Il était reçu, admis dans des prépas publics prestigieuses à classe étoile. Donc, il y a quelque chose qui clochait manifestement. Et comme ce père d'élève est tout à fait intelligent, il a commencé à chercher et en grattant, il a trouvé le rapport du jury l'année dernière qui, effectivement, indiquait que parmi les critères éliminatoires, il y avait le fait de venir d'un établissement privé hors contrat. Alors, il m'a prévenu, j'ai fait intervenir un huissier à 1h du matin pour tout sécuriser avant que, éventuellement, ça ne disparaisse, parce que ça paraissait quand même assez fou.
10: Comment ça se passe concrètement, ça?
15: Eh bien, en fait, c'est des huissiers qui œuvrent de manière particulière, puisqu'ils sécurisent des informations qui sont en ligne. Et donc, il y a toute une procédure particulière pour authentifier. Vous devez votre IP, toutes sortes d'éléments pour dire que voilà, vous avez procédé à ce constat. Mais ce n'est pas un constat physique pour dire telle personne à tel endroit, ouais. C'est un constat numérique.
10: Numérique. Donc, il y a capture d'écran.
15: Voilà, donc c'est un rapport qui doit faire une trentaine de pages. Et fort de ça, je me suis tournée vers un de nos avocats, d'ailleurs très très très prestigieux, qui est Maître Briard et Maître Bonichaud, qui sont Maître Briard et Maître Bonichaud, qui ont tout de suite accepté la mission parce que je pense qu'ils sont attachés à la liberté d'enseignement et puis à la justice. Et on a essayé de voir comment on pouvait procéder. Et je me suis dit que si on voulait arriver à quelque chose qui soit utile aux familles, parce que c'est bien de gagner, mais si on gagne et que ça change pas le destin des gens, c'est un petit peu embêtant. C'est bien le principe, mais c'est mieux quand ça profite directement aux personnes. Je me suis dit qu'il fallait faire en fait une espèce d'action combinée, c'est-à-dire une sorte de procédure contentieuse, mais en parallèle une action politique et médiatique. Donc j'écris aux trois ministres plus à l'inspecteur général de l'armée de terre une lettre en leur disant voilà le problème, voilà ce que nous demandons. Demain, nous faisons une saisie du tribunal administratif au titre d'un recours particulier qui s'appelle un référé mesure utile. Et puis, après-demain, nous faisons une conférence de presse à telle heure où nous allons expliquer à l'opinion publique de quoi il s'agit. Et donc, ils ont réagi extraordinairement vite, je dois dire. Et voilà.
10: Mais donc, d'autant que le sujet a été vite médiatisé, pour le coup. C'est-à-dire qu'on a eu des articles dans le Figaro, dans le JDD.
15: Oui, alors donc, moi j'en ai parlé d'abord, effectivement, au Figaro, oui. Pour qu'il fasse son premier article qui arrive le matin de la conférence de presse. Et dans la foulée, on a eu 18 sorties presse dans la presse nationale, PQR, radio, télé, écrit, presse écrite.
10: Donc un beau lancement, oui.
15: Une très bonne couverture, parce que le sujet, c'est pas juste la question des enfants du hors-contrat. Parce que ça, je veux dire, on a envie de dire, ça mobilise pas beaucoup les troupes en général, c'est une minorité par définition. Le sujet, c'est vraiment la question de qui sont les officiers de l'armée de demain. Voilà. Donc forcément, c'est un sujet beaucoup plus intéressant en soi.
10: Et justement, alors qui est-ce qu'on a une idée du profil des officiers de demain?
15: Je sais pas quels ils sont, mais je sais que manifestement, il y a des gens qui veulent que certains profils ne soient pas les officiers
10: en fait,
15: de demain.
10: En lisant l'article, ça m'a évoqué une vieille affaire qui est l'affaire des fiches.
15: Évidemment.
10: Donc 1904, hein, que Richard de Sèze a bien connu.
13: J'étais là.
10: Vous finissiez votre service, j'imagine. Et vous aviez été empêché d'être élève officier. Voilà. Donc, mais alors, est-ce que ça vous semble une...
13: Non, il faut peut-être rappeler quand même l'affaire des fiches.
10: Voilà, allez-y.
13: C'est qu'en fait, le ministère des armées, à l'époque, avait fait ficher tous les officiers catholiques pour empêcher leur avancement et faire en sorte que ces officiers réputés mauvais français et mauvais républicains, à juste titre d'ailleurs, pour ce qui est d'être mauvais républicains et à un juste titre pour ce qui est d'être mauvais français, donc ne pouvaient pas accéder au plus haut poste. Ça a permis d'ailleurs d'avoir une armée de bras cassés complet avec la manière dont en 1914 et 1915, tous les généraux républicains pur sucre ont été évidemment les pires navets que la Terre ait jamais portés.
15: Oui. Pour son objectivité.
13: Ouais, je me souviens de 1904.
10: En toute neutralité.
13: Tous ceux qui commandaient en 14 n'ont pas commandé après, quoi.
10: Oui, c'est peut-être mieux.
15: Bah, en tout cas, dans l'affaire des fiches, il y a clairement eu une discrimination sur la base de la religion, comme on dit, et des opinions politiques, puisqu'il s'agissait effectivement d'éliminer ceux qu'on pensait ne pas être républicains. Et dans l'affaire actuelle, on ne sait pas exactement ce qui s'est passé. Alors, ce qui est intéressant, c'est que la ministre des Armées, donc Catherine Vautrin, a publié un communiqué de presse où elle dit que, à ma demande, donc à la demande de la présidente de créer son école, elle diligente immédiatement une commission d'enquête administrative flash, créer son école, elle diligente immédiatement une commission d'enquête administrative flash.
10: Alors ça veut dire quoi, flash?

0: La tentation paraît assez forte de trouver un lampiste et de le faire sauter.
1: Alors, l'auteur du rapport, c'est l'actuel chef d'établissement du Prytanée, donc il s'appelle Jean-Marc Blondel. Est-ce que c'est lui qui pourrait être le fusible? Est-ce que c'est lui le responsable?
0: Alors, ce qui est certain, c'est que factuellement parlant, c'est lui qui a signé le rapport qui exclut les élèves. Ça, c'est clair.
1: Donc, sauf si ce n'est pas lui qui l'a écrit et qu'il l'a simplement pas relu.
0: C'est pas crédible. Je pense que c'est vraiment lui.
1: Donc
0: maintenant, il y a deux attitudes possibles. Soit ce sont ses propres convictions qui l'ont poussé à avoir cette attitude très militante et très discriminatoire et contraire à la loi.
1: Et illégal, oui, c'est ça.
0: Et illégal. Soit, en réalité, il a pris ça sur un fond, politique plus large, d'incitation à faire le ménage dans l'institution en éliminant un certain nombre de personnes. Et c'est aussi tout à fait possible. Et on verra si la commission d'enquête est claire là-dessus. C'est pas du tout sûr qu'elle soit très claire là-dessus. Moi, ce qui m'est revenu, parce que c'est assez amusant, en fait, quand vous médiatisez une affaire, toutes sortes de gens vous appellent, vous écrivent, vous donnent des témoignages, alors que vous avez le sentiment que, jusqu'à présent, il n'y avait pas de problème. Il n'y avait pas de problème. Et puis d'un coup, en fait, vous vous rendez compte qu'il y a un problème depuis des années, mais que personne ne savait très bien quoi faire, donc ils se taisaient. Et à partir du moment où vous dites, il y a un problème, on agit, on va le démontrer, d'un coup, les gens vous parlent. Et donc, parmi les appels, il y a eu un gradé de l'armée qui me disait qu'un général avait assisté à un discours de Le Cornu lorsqu'il était ministre de la Défense, lequel s'était vanté de mettre à l'écart, se serait vanté, conditionnel, puisque ça m'est doublement rapporté par deux gradés, se serait vanté de mettre à l'écart les familles catholiques en considérant qu'il n'était pas question, alors ça me paraît une vision très désuète des choses, mais enfin, qu'il n'était pas question qu'un lycée public, donc gratuit, finance la scolarisation d'anti-républicains, sikhs, donc on rêve un peu, parce que les catholiques d'aujourd'hui, ils ne sont pas tellement anti-républicains en général.
1: Qu'il y a d'autres profils, parce que pour le coup,
0: là pour le coup, des anti-républicains, il y en a d'autres.
1: On part un peu de votre sujet,
2: mais dans les l'armée des anti-républicains, on en connaît quelques-uns, quoi.
1: Oui. Oui, il y en a qui sont partis en Afghanistan, mais pas du côté français. Il y en a qui sont partis en Syrie, mais pas du côté français non plus. Donc l'armée d'aujourd'hui est essentiellement composée dans ses strates subalternes de jeunes qui viennent des banlieues et qui ne portent pas forcément la République dans leur cœur, puisqu'ils ont des motifs peut-être autres. Et là, c'est quand même inquiétant de savoir effectivement qui composera l'armée de demain, c'est ce que vous disiez.
0: C'est ça.
1: Et qui va les commander surtout.
0: Cela dit, ça fait penser à. Vous savez, dans chaque institution et dans chaque culture, il y a des effets d'hystérèse, des effets d'inertie. Et en particulier chez les francs-maçons, pour ne pas les citer, il y a des effets d'inertie qui sont tout à fait stupéfiants. Il y a quelques années, il y a peut-être 2 ou 3 ans, je suis allée à une tenue blanche. Vous avez, vous inscrivez.
1: Ça veut dire quoi?
0: Une tenue blanche, en fait, c'est une réunion de francs-maçons qui est ouverte aux profanes. Il suffit d'avoir la date et vous inscrivez.
1: Alors, c'est rigolo.
0: Première fois, je m'inscris sous mon nom actuel. Je suis retoquée. Bizarrement, il n'y a plus de place. Je recommence au monde dans le jeune fille, et là, il y a de la place.
1: Il y a de la place.
0: Alors, j'y vais.
1: À quoi ça tient?
0: Et ça portait sur l'éducation. C'est pour ça que je m'étais dit, je vais y aller. Et en théorie, c'était placé sous le haut patronage de Jean-Michel Blanquer. Et donc, je vais à cette réunion, qui était rue Cadet, donc au Grand Orient de France. Et puis, il y a des personnes, donc des frères et des sœurs qui prennent la parole et qui expliquent leur vision des choses. Et il y avait le maire de Rheims, qui est une ville du Nord, qui se vantait d'avoir fait fermer une école tenue par des musulmans qui qualifiaient d'islamistes. Et il expliquait comment il s'y était pris, etc. Et là, une personne de l'Assemblée se lève et dit « Mais qu'auriez-vous fait si c'était une école catholique ?» Alors je me dis « Oh, ça devient drôlement intéressant !» Et la réponse « Mais je l'aurais fermé 2 fois plus !» Bon. Et tout le monde d'applaudir. Et je me suis dit « Oula, ils n'ont pas du tout mis à jour leur logiciel, manifestement, au Grand Orient. Et on dirait qu'ils ont l'air au moins autant préoccupés de pourchasser l'influence des catholiques dans les institutions républicaines qu'ils ne sont préoccupés de lutter contre une certaine influence des frères musulmans en particulier ou islamistes dans les institutions républicaines. Donc ça m'a beaucoup frappée. Alors je ne peux pas faire une généralité à partir d'une expérience, mais n'empêche que ce jour-là, je dois dire que je les ai trouvés formidablement décalés et inactuels dans leur préoccupation et de leur fixation.
1: Oui, ça en est presque comique.
0: Donc c'est bien possible que ce proviseur qui s'appelle Jean-Marc Blondel,
1: Blondel.
0: A,

0: a fait ce rapport parce que globalement, il y avait un climat qui insistait à dire, écoutez, c'est pas normal qu'il y ait autant de catholiques qui deviennent officiers, qui fassent la corniche, qui deviennent officiers et qui ensuite encadrent l'armée. C'est déséquilibré, c'est plus représentatif de ce qu'est la société aujourd'hui. Enfin, je sais pas exactement quelle est la logique, mais c'est bien possible que c'était un climat général.
1: Donc vous pensez que ça ne vise que les étudiants catholiques et pas forcément simplement ceux qui sont dans le hors contrat et qui pourraient justement être des musulmans.
0: En fait, à mon avis, ça vise les étudiants catholiques, oui. Et les étudiants catholiques qui ont cette passion un peu de servir, un peu romantique, vous voyez.
1: Avec le chef et les rangers.
0: Voilà, oui. Alors ça c'est pas toujours très romantique, mais en tout cas qui veulent soit rentrer, je sais pas moi, servir comme infirmière ou médecin, soit servir dans l'armée, soit pourquoi pas rentrer dans les ordres, avec cette notion, voyons, de vocation et de don pour le pays. Ça c'est quand même une vision catholique classique. Et je pense que cette approche-là déplaît.
1: Alors, ce qui est étonnant, c'est qu'est-ce qui plaît alors ? Pardon, c'est pas à vous de répondre,
0: mais j'en sais rien, moi,
1: c'est quand même bizarre.
0: J'y suis pas.
2: Reparlons de Sébastien Lecornu. Donc, deux gradés vous ont rapporté qu'il voulait virer les catholiques de la carrière militaire.
0: Pas tout à fait. Ils ont rapporté qu'ils trouvaient qu'il n'était pas opportun que les familles catholiques, qui qualifiaient d'anti-républicaines, intègrent des lycées militaires, parce que tout est gratuit dans un lycée militaire. Et donc, ils voulaient pas qu'en gros, cette voie où la République finance, en fait, la préparation des officiers de demain, soit utilisée par des familles catholiques, et peut-être considérées comme très catholiques, je sais pas très bien comment ils les considèrent. Et donc, ils trouvaient que c'était inopportun et qu'il fallait donc renouveler tout cela. Ça, ce n'est que des choses qui m'ont été rapportées, donc, guillemets, hein.
1: Voilà. Alors, autre guillemets, là, c'est le ministère des Armées qui a répondu à l'affaire. En disant, je cite, hein, donc, tous les dossiers ont été examinés par la commission d'admission en classe préparatoire. L'appartenance à une école ou à un type d'école n'est en aucun cas un critère retenu. Personne n'a été éliminé par principe. Alors, ça contredit un peu ce qui est écrit dans le rapport de M. Blondel.
0: Bon, d'abord, il y a une commission qui a lieu, donc on va la laisser travailler. Si les choses étaient si claires, jamais la ministre n'aurait diligenté une commission.
1: Oui.
0: Donc c'est bien qu'il y a quand même un problème, et surtout, ça aurait pas été fait aussi vite que ça, alors qu'on est début juillet, on est la semaine du bac, enfin franchement, tout le monde a autre chose à faire.
1: Et donc la ministre des Armées, c'est Catherine Vautrin, voilà. Et elle, donc bizarrement, son ministère dit quelque chose, et elle dit autre chose, en même temps, comme on dirait chez les macronistes, elle dit autre chose que son ministère. Elle dit que c'est une situation totalement inacceptable, voilà. Et que ça correspond à une initiative sans doute individuelle et isolée. Est-ce que c'est convaincant ou est-ce que ce n'est pas convaincant ? Et en tout cas, elle ouvre cette mission flash. Donc,
0: Moi, quand j'ai envoyé les lettres, le soir même, j'ai eu un texto à 23h d'un des responsables de l'armée qui expliquait qu'il n'y avait aucune espèce de discrimination, qu'il n'y avait d'ailleurs aucun problème. Il circulait, il n'y a rien à voir. Donc je me suis dit, c'est bien, parce qu'à 23h, m'écrire pour qu'il n'y ait aucun problème, c'est qu'il y a vraiment le sens de la conscience professionnelle. Bon, donc cette fébrilité, à mon avis, traduit le fait qu'il y a quand même un certain nombre de... Il y a un certain nombre de raisons de penser que les choses ne sont pas si carrées que ça. Sinon, il n'y aurait pas eu un traitement pareil.
1: Voilà. Alors, est-ce que ça ne concerne que le Prytanée, ou est-ce qu'il y a d'autres cas concernés ?
0: Dans le Prytanée... plutôt au Prytanée, nous avons la preuve écrite. Mmh. Alors, on peut toujours expliquer que c'est une coquille, comme le chef de corps avait dit, ou bien que c'est...
1: Une coquille, c'est quand même un peu bizarre.
0: Alors, c'est une grosse coquille, quand même. Donc, c'est assez difficile d'écrire par hasard et par inadvertance qu'on va exclure les élèves du hors-contrat.
3: Donc, c'est l'IA.
0: Bon, oui. C'est l'IA. Voilà, l'IA est orientée. Donc, voilà, donc, c'est assez difficile de dire ça. Donc, forcément, il y a bien eu à un moment donné soit une instruction diffuse, soit une instruction claire, soit une volonté personnelle du proviseur, pourquoi pas. Bon, voilà. Moi, je ne donne pas cher de sa tête. Cela dit, il va opportunément à la retraite au mois d'août.
1: Ah.
0: Donc, ça ne sera pas très coûteux pour l'armée. En plus, c'est un personnel de l'éducation nationale. J'espère qu'en tout cas, ça ne s'arrêtera pas. Parce que si le rapport de l'armée, c'est juste de dire, écoutez, on a bien enquêté et il y a un coupable, c'est ce monsieur qui a écrit n'importe quoi parce qu'il avait dû peut-être boire ce jour-là. je pense que c'est un peu léger. Ça fait vraiment le fusible.
1: Oui. Alors après, cela dit, on verra pour les années suivantes le nombre de jeunes qui seront recrutés.
0: Oui.
1: C'est-à-dire, c'est un dossier à.
0: On verra.
1: Désormais, alors, c'est un dossier à surveiller.
0: C'est ça. Et alors, là aussi, il faut savoir un peu lire les statistiques parce que dans la lettre que m'a adressée la ministre dit, écoutez, tout bien, il y a très peu d'élèves qui rentrent. Il n'y a pas plus de 2% d'élèves qui rentrent dans leur contrat, qui demandent à rentrer dans ces types de filières. Eh bien, 2%, en fait, c'est 4 fois plus que le nombre d'élèves qui sont dans leur contrat au niveau lycée. Donc, ça veut dire que la propension des élèves du hors contrat à demander à servir la France et à devenir officier, elle est 4 fois supérieure à la moyenne nationale. Donc, ça veut dire qu'on empêche ces élèves-là d'assouvir leur passion de servir la France. Oui. C'est quand même un peu embêtant.
1: Mais c'est surtout, moi j'avoue que ce genre de décision, on va parler tout à l'heure de l'Institut Thomas More et des 50 décisions les plus funestes qui ont été prises par nos politiques pour saborder le pays, mais là on se dit que c'est encore une de ces, on peut ajouter une 51e décision au rapport de l'Institut Thomas More. Pourquoi se priver d'une élite qui est volontaire, qui est dévouée? J'avoue que ça me sidère complètement.
3: Parce que c'est une élite, Arthur, peut-être.
1: Allez-y, oui.
3: Peut-être que c'est une élite. Et donc le problème, c'est quand vous avez des bonnes formations, vous formez à la critique, à la réflexion, à la culture, donc des gens qui rentrent pas, quoi, qui sont dans un moule, mais qui comprennent qu'ils sont dans un moule et donc ont une distance. Et ça, on n'aime pas trop ça en République, la distance. Mais je voudrais comprendre comment fonctionne le prix Tanné. Donc le directeur, c'est un type de l'Éducation nationale.
0: Oui.
3: Et il est au-dessus de lui, c'est qui?
0: Il y a une double tutelle au prix Tanné. Ouais. Donc en fait, il y a une tutelle de la défense et donc le chef de corps, c'est un colonel et il va diriger l'établissement et en particulier tout l'encadrement militaire. Et les élèves sont en treillis et ils participent à un certain nombre d'activités militaires, enfin, en tout cas mémorielles. Et à côté de lui, il y a un proviseur qui est détaché de l'Éducation nationale, qui fait tourner la partie académique et notamment qui gère toute la partie Parcoursup.
3: D'accord. Donc on peut, en vous écoutant, si je dois résumer à mes enfants ce soir ce que j'ai compris du sujet, c'est les francs-macs résonnent comme des boomers des années 70, les catholiques sont les méchants, font les dégager. J'ai deux témoignages de copains que j'ai découverts francs-maçons qui sont barrés du Grand Orient parce que, justement, ils en avaient marre que nos amis francs-maçons désignent les catholiques comme ennemis, ils ne parlent pas de l'islam. Mes amis francs-maçons étant plus islamophobes qu'anticléricales aujourd'hui, étonnamment. Mais donc, si je comprends bien, de ce que j'ai compris, de ce que je dirais à mes enfants, c'est les francs-maçons veulent virer les catholiques parce qu'ils pensent encore que c'est le danger numéro un pour la République et donc pour la France. Le directeur en question qui part à la retraite dans un mois a obéi sur ordre direct ou à force de
0: patauger
3: dans le même marécage, pense comme les autres. Donc les autres au-dessus, militaires compris, sont très bien contents qu'ils fassent le sale boulot. Et l'enquête flash, c'est juste pour le temps qui sépare aujourd'hui de la retraite de ce monsieur-là. Et puis ça fera l'affaire, quoi.
0: C'est une interprétation, en réalité, c'est très plausible, mais nous ne savons pas exactement ce qu'il en est, parce qu'il faut être précis, la vérité, elle a un visage, elle n'en a pas 50, donc je ne sais pas exactement s'il y a eu des ordres, pas des ordres, si c'est parce que c'est une logique de franc-maçonnerie ou pas du tout. Parfois, c'est des logiques de vendetta humaine, très humaine, trop humaine, voilà, on ne peut pas savoir.
1: Et, pardon, est-ce que l'on sait si c'est un cas unique, par exemple, ou est-ce que l'an dernier, le rapport qui a été écrit par ce monsieur Blondel, ce rapport, il l'écrit tous les ans, ou est-ce que, est-ce qu'on sait si les années passées?
0: Ça fait 2 ans qu'il y a ce problème.
1: Et qu'il y a cette mention, donc.
0: L'an dernier, apparemment, il y a eu un élève qui a été admis. Mais pour moi, ça vaut pas preuve qu'il n'y avait pas de discrimination. Ça vaut preuve peut-être qu'il y a eu un coup de pisson pour quelqu'un.
1: Oui. Mais est-ce que la figure, enfin, le fait que ce soit une mention, un critère éliminatoire, existait dans les rapports antérieurs?
0: Alors, on n'a pas accès aux rapports antérieurs. Parce
1: et on peut y avoir accès par la commission, la mission flash de Catherine Vautrin?
0: Peut-être. Mais en tout cas, apparemment, ça fait 2 ans qu'il y a un problème et ces problèmes n'existaient pas avant. Par ailleurs, au lycée, donc il y a 6 lycées militaires en France, au lycée militaire d'Aix-en-Provence, on m'a rapporté que le proviseur, lors de la réunion avec les parents d'élèves, avait expliqué qu'il ne prenait pas d'élèves du hors contrat. Mais c'est oral.
1: Oui.
0: Et personne n'a enregistré. Donc voilà. Moi, j'ai quand même le sentiment qu'il y a eu à un moment donné une forme d'ordre pour expliquer que c'était pas là qu'il fallait recruter les élèves. Voilà.
1: Alors, vous allez vous avez, enfin, vous appuyez un recours, donc, et il y a d'autres élèves qui sont concernés potentiellement. Je crois que vous en avez retrouvé une liste, un certain nombre en tout cas, qui ont été discriminés. Peut-être que parmi les auditeurs de Radio Courtoisie, il y en a d'autres. Oui. Est-ce qu'ils peuvent vous contacter d'une manière ou d'une autre ?
0: Il faut qu'ils le fassent, franchement, parce que donc je vais rencontrer le responsable de la mission Flash mercredi. Et donc, je vais lui apporter la liste des élèves que je sais avoir été barrés à l'entrée. Alors peut-être certains ont-ils le niveau pour intégrer le Britannique, d'autres pas, ça j'en sais rien, c'est pas à moi de le dire. Mais en tout cas, il semblerait que leur dossier n'ait pas du tout été étudié. Il était, comme on dit dans le jargon, non classé. Et donc, le but, c'est que j'arrive avec tous les dossiers possibles des jeunes issus du hors contrat, qui n'ont pas été classés parce qu'ils viennent du hors contrat. Et donc là, effectivement, il faut me contacter. J'ai envoyé un mail à la totalité des lycées hors contrat aujourd'hui. Mais faut-il encore, c'est début juillet, etc., que ça aille assez vite. Donc il faut me contacter et donner le numéro de matricule sur Parcoursup, prénom, nom, date de naissance, et quelle est la prépa qui a été visée, pour que je puisse apporter ça mercredi, en début d'après-midi, à Ballard, au ministère de la Défense.
1: Alors, comment est-ce qu'on fait pour vous joindre ?
0: Eh bien, le plus simple, alors, tous les réseaux sociaux possibles fonctionnent avec moi, mais en tout cas, ce qui peut être très simple et classique, c'est le mail, donc anne@educfrance.org. Educ, E-D-U-C, F-R-A-N-C-E.org.
1: Entendu. Et puis sinon, n'hésitez pas aussi à contacter la radio et nous transmettrons donc à Anne Coffinier. Alexis Poulain avait une question ou une remarque pour vous, Anne Coffinier.
4: Oui, c'était une remarque sur le dévoiement de la. Oui, alors il faut mettre le. C'était une remarque sur le dévoiement total de la laïcité ou un retour à la laïcité laïcarde des années 1900, c'est-à-dire que là, on voit vraiment un changement total et radical, sans doute aussi lié à Emmanuel Macron, aux différents ministres de l'éducation. Comment se fait-il que ce soit possible et combien de temps, en fait, ça a duré ? Parce qu'on se rend compte de ce scandale, mais j'imagine que l'ampleur du scandale est beaucoup plus large.
0: Je suis pas capable de vous répondre là-dessus. Ce qui est certain, c'est que dans l'armée, par exemple, alors moi j'ai été diplomate avant, donc j'ai eu l'occasion de le voir. Dans l'armée, il y a différents courants, il y a différentes coteries, de la même manière qu'il y en a aussi au ministère des Affaires étrangères. Et dans les coteries bien connues, il y a d'un côté un sort de courant, on va dire catholique, assez pratiquant, on va dire. Et de l'autre côté, il y a un courant franc-mac.
1: Très pratiquant.
0: voilà. Et ça, c'est un secret de polichinelle. Tout le monde le sait. Ouais. Et donc, dans les avancements, etc., chacun pousse plutôt les gens de son camp. C'est un peu comme ça que ça se passe. Mais moi, je pense que la République doit faire en sorte que lorsqu'on forme les jeunes destinés à des officiers, on ne prenne pas en compte ces considérations. La loi prévoit que le mérite académique est le seul critère admissible. Si vous commencez à trier les gens sur leur religion, leur origine scolaire, le nom de leurs parents ou que sais-je, c'est fini. Il n'y a plus d'égalité. Il n'y a plus d'état de droit, en réalité, il n'y a plus rien. Donc c'est pour ça que je me bats, parce que moi je ne veux pas rentrer dans la question des causes, si vous voulez. J'ai ma petite idée sur la question, mais je me méfie aussi de mes petites idées, parce que il y a la grande histoire, la petite histoire, et parfois la petite histoire est toute bête et n'a pas grand à voir avec les grands mouvements, si vous voulez. On n'est pas toujours dans du bloc avec les grands mouvements, etc. Il y a la réalité aussi toute simple, qui est que parfois, ça tient à pas grand-chose, quelqu'un qui veut se venger d'autre chose, enfin bon, voilà. Donc, on verra bien. Mais ce que je sais, c'est qu'il faut être vigilant. Et c'est pour ça que je mène cette action, parce que plus nous serons vigilants pour défendre les droits légitimes, que ce soit des catholiques, que ce soit des élèves issus du hors-contrat, il y a, encore une fois, dans le hors-contrat, il y a toutes sortes de hors-contrats. Par exemple, parmi nos adhérents, il y a des écoles qui sont spécialisées dans la scolarisation de sportifs à haut niveau. Vous avez des champions de taekwondo, champions européens, etc. C'est évidemment très intéressant que ces profils-là rentrent dans l'armée s'ils en ont envie, vous voyez. Et là, aujourd'hui, avec le règlement qui est en place, ils ne peuvent pas. Donc, vous voyez bien que ça ne va pas. Donc, moi, je me bats pour que...
1: Pourquoi ils ne peuvent pas alors
0: parce qu'ils sont hors contrat.
1: Ah oui, mais enfin, ce n'est pas un règlement, c'est juste cette mesure discriminatoire.
0: Mais il y a d'autres domaines. Je vous donne d'autres domaines de discrimination qui sont scandaleux et sur lesquels j'ai fait des procès que parfois j'ai perdus. Alors qu'on a, je pense, évidemment raison. Aujourd'hui, les élèves issus des établissements hors contrat ne peuvent pas passer le concours général des lycées. ils sont non éligibles, peuvent pas.
1: Il y a une raison.
0: La raison mise en avant par le Conseil d'État, c'est de dire que comme ces établissements ne sont pas dans les mêmes conditions que les autres, puisqu'ils sont libres de leur corps professoral et de leur programme, ce n'est donc pas une rupture d'égalité que de les éloigner d'un concours. Et d'ailleurs, il n'y a pas tellement de préjudice, puisque ce concours donne à rien, si ce n'est à l'honneur et au prestige.
3: Imaginez que ce soit des gamins du hors contrat qui gagnent le concours, non, mais... ça serait
1: gênant.
0: Voilà, par exemple, là, c'est un cas qui est quand même frappant de discrimination, dont on ne comprend pas bien la logique. Bon, on comprend bien la logique, et celle qu'a expliqué évidemment Arthur.
3: Il y a un truc que je comprends pas, moi, je comprends la lutte contre leur contrat, parce que pour certains, laïcs honnêtes, ils veulent et désinguer les cathos et désinguer les musulmans. Voilà, ils sont carrés là-dessus.
2: Ils désinguent l'école libre.
3: Mais ça n'existe pas, l'école libre, c'est l'école républicaine. Donc c'est la République, et la République, c'est eux. Donc, d'autres, évidemment, veulent se farcir les cathos parce qu'ils sont encore dans des combats d'arrière-garde. Mais je comprends pas pourquoi, ils pourraient très bien, le faire tout en récupérant les méthodes. Parce qu'ils voient bien que les méthodes du hors contrat peuvent fonctionner, ont parfois des résultats plus intéressants, aident à faire grandir les enfants, les poussent un peu. Je comprends pas, c'est qu'ils mettent tout dans le même sac, comme si des types étaient complètement aveugles. C'est au nom de l'idéologie, on veut les désinguer parce qu'ils correspondent pas à l'idéal républicain, et en même temps, on va déglinguer des méthodes qui fonctionnent aussi et qu'ils reconnaissent même comme pour en marcher, parce que dès que ça marche, ça les agace encore plus.
0: Alors là, à mon avis, sur ce sujet-là, il n'y a pas les deux phénomènes à la fois. Si vous prenez un établissement comme le Prytanée National Militaire, c'est un établissement qui applique des méthodes qui ne sont pas très éloignées des méthodes hors contrat. Donc ça ne veut pas dire qu'ils ont tout, ils n'ont pas jeté le bébé avec l'eau du bain. Ça, je ne pense pas. Après, que globalement, une partie des gens qui ont une influence en France ne veulent pas reconnaître que certains choix idéologiques et pédagogiques ont eu des fruits vraiment amers, et il reste fidèle à ses approches qui sont, hélas, tout à fait désastreuses et nuisibles. Ça, c'est clair. Et en fait, moi, j'ai remarqué, quand vous avez des conseillers qui sont à l'Élysée depuis assez longtemps ou qui sont dans certains ministères comme le ministère de l'Éducation nationale depuis longtemps, et qu'arrive le temps des conséquences de leurs propres inepties, mais ils vont tout simplement pas reconnaître qu'ils se sont plantés. Et je me souviens de quelqu'un, alors je peux en parler parce que maintenant, il est mort, mais il y avait Christian Forestier. Christian Forestier, c'était un conseiller qui a été dans tous les gouvernements successifs de l'éducation nationale. Et il poussait toujours le même type d'idées. Que ça soit à droite, à gauche, il était toujours là. Et donc, il ne faut pas compter sur des gens aussi puissants, avec autant de réseaux et aussi constants dans l'état profond, pour au bout d'un moment dire, par exemple, sur la méthode globale, on s'est trompé. Parce que tout le monde voyait bien qu'on s'était trompé sur la méthode globale. Et personne n'en tirait les conséquences. Donc, il arrive un moment où l'idéologie est une sorte de seconde nature dont vous ne pouvez plus vous départir. Voilà, donc moi je vois ça comme ça. Et puis alors il y a une deuxième chose qui est beaucoup plus grave, c'est que et là je pense que c'est assez important, c'est ce que je veux dire, si je puis me permettre, c'est que les pseudo-élites actuelles sont assez conscientes qu'il y a une décadence intellectuelle de leurs enfants, de la génération de leurs enfants. Elles le savent, elles le voient. Les enfants lisent plus, ils sont un peu abrutis par les écrans. Il y a, d'une manière générale, laisser aller sémantique, linguistique, culturel, enfin de tout niveau. Et en même temps, ils veulent quand même que leurs enfants restent fassent partie des élites et restent sur le haut du panier. Alors comment on fait ? Comment on fait ? Eh bien, en fait, on fait une sécession scolaire. C'est-à-dire qu'en fait, on fait en sorte que l'essentiel des autres enfants barbotent dans des établissements qui ont renoncé à tout, tandis que les élites, elles, qu'est-ce qu'elles font ? Eh bien, elles mettent leurs enfants à part. Alors, à part, ça veut dire quoi ? Dans les quelques bons établissements publics, privés sous contrat, et privés hors contrat, et à l'étranger. Et avec des répétiteurs, des choses, etc., en plus. Donc, en fait, elles prêchent au bon peuple le fait de rester à barboter dans l'école publique gratuite, laïque, obligatoire, mais elles s'en dispensent complètement. Et elles font ça avec d'autant plus d'ardeur qu'elles ne croient pas à la concurrence républicaine, elles ne croient pas à la méritocratie, elles ne croient pas au fait de renouveler les élites. Elles pensent qu'en fait, elles sont en décadence, mais qu'elles veulent rester à la place. Et c'est ça qui fait que notre État est en train de pourrir actuellement, de mon point de vue. Il n'y a plus de renouvellement des élites. Et c'est vrai que pour quelqu'un qui est bosseur, qui a du mérite et qui part de la base, qu'il soit issu d'immigration ou qu'il soit issu de classe populaire, hein, j'ai envie de dire d'origine française sur plusieurs générations, c'est horriblement difficile d'arriver à monter aujourd'hui. Quand vous prenez le massacre du baccalauréat, par exemple, vous voyez le baccalauréat, Jean-Michel Blanquer a fait en sorte qu'il soit passé essentiellement au contrôle continu. Qu'est-ce que ça veut dire ? Ça veut dire forcément qu'il y a une pression très forte sur les professeurs, donc tout le monde a des notes faramineuses, donc tout le monde a des mentions, des 20 sur 20 de moyenne, des 18 sur 20, on arrive à des notes absolument...
1: 21 sur 20.
0: Voilà, des notes complètement délirantes. Et qu'est-ce qui se passe avec ça ? Bon, d'abord, c'est le règne du mensonge, donc on apprend aux jeunes qu'on vit, qu'on barbote dans le mensonge, donc déjà ça crée, à mon avis, un espèce de drame intérieur qui est grave et lourd de conséquences. Mais en plus de ça, on se rend absolument incapable de détecter les talents. Parce que des gamins qui sont bons, et qui sont au fin fond de l'établissement public ou sous contrat, au fin fond de la campagne, comment vous voulez les repérer ? Vous ne pouvez plus les repérer.
1: Alors comment est-ce que vous expliquez justement cette espèce d'enfermement et d'enfermement dans cette logique de médiocrité et de pas de vague, littéralement. C'est-à-dire on surnote tout le monde, on fait passer tout le monde à la classe supérieure jusqu'à ce qu'on s'en débarrasse enfin. Comment est-ce que vous voyez ça ?
0: Ben, comme il vient de vous le dire, c'est-à-dire que les élites roulent pour elles-mêmes.
1: Est-ce que vous ne pensez pas qu'il y a aussi une dimension économique ? C'est-à-dire, si on fait redoubler, ça veut dire qu'il y a un engorgement de classes, donc il faut créer plus de classes, donc il faut payer plus de profs.
0: Oui, mais ça, je veux dire, en fait, regardez par exemple l'accès au supérieur. Aujourd'hui, accèdent au supérieur des élèves qui n'ont pas le niveau. Donc, on voit bien parce que...
1: Et avant, l'écrémage se faisait en première année, maintenant ils se font en licence quasiment.
0: Oui, licence, maîtrise, parfois même doctorat. Ça, on en arrive à des folies par rapport à avant. Pourquoi ? Parce que finalement, les professeurs de l'université qui enseignent dans ces premières années, ben, ils savent bien que le niveau est nul, ils savent bien que c'est un scandale, ils savent bien que c'est mentir à tout le monde, que prendre ses élèves et leur faire croire qu'ils vont accéder à une sorte de vie universitaire, une vie de l'esprit, etc. Mais c'est leur business, c'est leur cours, c'est leur carrière, c'est quand même beaucoup mieux d'avoir à traiter des milliers d'élèves que d'en traiter quelques dizaines. Donc eux-mêmes deviennent finalement intéressés
1: complice d'un système, oui.
0: à la massification avec une espèce de fuite en avant, tout simplement, parce qu'en fait, ça fait tourner la machine, de la même manière que le dentiste est intéressé à ce que les enfants mangent des chocolats et des bonbons, que les boîtes qui font du soutien scolaire le soir soient intéressées à ce que l'éducation nationale continue à barboter dans des méthodes ineptes. Au bout d'un moment, il y a des intérêts objectifs de personnes qui vivent de la destruction du système principal.
1: Arthur de Vatrigan.
3: Je vais revenir sur le contrôle continu, parce que je trouve que c'est un sujet qui est intéressant. Et je ne partage pas complètement votre avis, mais je méconnais plus le sujet que vous, évidemment. De ce que j'ai compris, c'est le problème du contrôle continu, c'est que ça a poussé les profs à surnoter toute l'année. C'est ce que vous disiez.
0: En fait, il y a deux problèmes. Le premier problème du contrôle continu, c'est que les élèves ne font... Alors, il y a un aspect positif, c'est qu'en fait, on peut répartir son effort tout au long de l'année, puisqu'on est noté tout le temps. Ça, c'est quand on est bien noté.
3: Et ça, c'est bien, ça.
0: Quand on est noté correctement. Mais quand vous êtes dans des établissements où le professeur subit les pressions des parents d'élèves et des élèves qui leur disent « Tu vas ruiner notre avenir en nous mettant une sale note. Si tu veux nous donner la possibilité d'avoir un avenir, il faut nous mettre une bonne note. » Eh bien, du coup, la note n'est plus du tout là pour évaluer dans l'absolu le niveau d'un élève et l'inciter à faire plus d'efforts pour être capable, pourquoi pas, le jour de l'examen final, d'être au niveau, de briller, puis ensuite de faire des belles études et d'accéder à son métier, le métier auquel il aspire. Non, en fait, le fait d'avoir des bonnes notes, ça devient un impératif immédiat et négociable. Avec les parents, avec les élèves, avec parfois des pressions qui sont très très concrètes. C'est des pneus crevés, c'est des menaces. Et c'est aussi un système désormais qui est très souvent hacké. Il faut savoir que les piratés, systèmes de notes sont très souvent hackés et piratés, oui. Pardon, excusez-moi. Je vais mettre de l'argent dans le cochon, comme à la grande époque. Et donc, effectivement...
3: Le cochon est beaucoup plus gros.
0: Oui, il y a deux cochons en plus.
1: Il y a beaucoup plus d'anglicisme.
0: C'est vrai.
3: Il y a un TPE dans le cochon.
0: Oula. Et donc, effectivement, il y a la tricherie massive sur les notes de contrôle continu. Et ça, c'est le premier aspect. Et le deuxième aspect, c'est que les élèves qui viennent soit de l'école à la maison, soit qui passent le bac sur le tard, vous savez, il y a toujours eu ces fameux candidats qui passaient le bac à 60 ans, et qui disaient, après tout, je suis capable de le faire. Et c'était quelque chose de très beau. C'était une espèce de moment national où on était unis autour de l'idée d'arriver à passer le bac, quel que soit le passé qu'on avait pu avoir, les études qu'on avait pu faire, tout ça. Donc tout ça, maintenant, est fini, parce que le malheureux élève qui soit... vient de nulle part, soit a fait l'école à la maison, soit vient d'une école privée hors contrat, qui pourtant est très très contrôlée, parce qu'aujourd'hui les écoles privées hors contrat sont très contrôlées, beaucoup plus que tous les autres établissements, eh bien lui, on lui dit, mon cher ami, eh bien pour avoir le bac, il faut passer entre 14 et 16 épreuves terminales. Et alors que tes petits camarades qui sont dans les établissements publics, ils passent entre 4 et 6 épreuves terminales. Donc on en passe 10 de plus.
3: Oui, parce que comment dans le privé, c'est...
1: Le principe d'égalité,
0: là. Le privé se contraste pareil que le public.
3: Ah d'accord.
1: Oui, mais là, le fameux principe d'égalité, il n'est pas broyé.
0: Alors nous avons fait un recours avec 300 requérants à peu près, et nous avons perdu le recours. Toujours selon la même logique faramineuse, qui est de dire que comme vous n'êtes pas dans la même situation, puisque vous êtes libre de vos programmes, n'est-ce pas, eh bien, on peut vous traiter différemment. Et même, on doit vous traiter différemment. Et donc, vous passerez le bac avec 16 épreuves, pendant que les autres passeront le bac avec 6 épreuves. Et en plus, vous les passez à part, puisque nous sommes les seuls à passer ces épreuves. Donc forcément, on est stigmatisés. Et en plus, comme les professeurs voudraient partir en vacances, mais qu'ils sont obligés d'être là à cause du bac des élèves du hors contrat, autant vous dire qu'ils sont très bien disposés.
1: C'est horrible. Richard de Sèze.
2: Non, mais je voulais vous demander tout à l'heure un autre exemple de discrimination. Merci, vous l'avez fourni tout de suite. Je voudrais savoir comment créer son école, qui est votre association, peut aller en justice. C'est-à-dire, qu'est-ce qui fonde en droit le fait que vous avez le droit d'ester ?
0: Alors, en tout cas, on est en justice depuis 2006. Et jamais notre intérêt à agir n'a été contesté. Alors, une des raisons, c'est que nous avons des membres, et les membres sont les écoles privées hors contrat. Donc, nous avons une sorte de rôle d'organisation professionnelle.
2: D'accord.
0: Et par ailleurs, en général, nous allons aussi en justice en emmenant avec nous, ou eux nous emmènent parfois avec eux, ça dépend, eh bien, l'organisme professionnel qui représente les employeurs du hors contrat, qui s'appelle la FNEP, la Fédération Nationale d'Enseignement Privé. Et donc là, pour être très précis juridiquement parlant, nous sommes intervenants au recours, nous ne sommes pas requérants. Ceux qui sont requérants, ce sont les familles, donc les enfants majeurs eux-mêmes, ou les parents lorsqu'ils sont, les enfants sont mineurs, et nous intervenons au recours. Et en l'occurrence, nous le finançons, parce que les familles, elles n'ont pas forcément, ce sont des familles nombreuses, elles n'ont pas forcément les moyens.
1: Alors le recours permet quoi justement ?
0: Alors, le recours que nous avons déposé s'appelle un recours mesure utile, un référé mesure utile, et ça c'est très simple, ça enjoint sous astreinte l'administration de dire pourquoi elle a recalé les élèves. Et à partir du moment où on a la notification d'un motif, eh bien si ce motif n'est pas légal, juste, proportionné, bien justifié, enfin ce qu'on veut, eh bien, dans ce cas-là, on a tout à fait la possibilité de faire un recours pour excès de pouvoir, donc ça c'est un recours au fond, et que nous assortissons, parce qu'il faut être prêt, on est pressé, d'un référé suspension, pour suspendre les effets, en fait, de cette décision mauvaise, ou en tout cas qui paraît très fortement, suspecte d'être illégal. Donc si on a un doute sérieux sur la légalité d'une décision, dans ce cas-là, le juge décide de suspendre son effet. Le temps que ça soit traité au fond. En gros, 2 ans. Et donc, ça veut dire que les élèves feraient leur scolarité pendant que le dossier serait traité au fond.
1: D'accord. Et là, est-ce que vous pouvez attaquer en justice au-delà ? C'est-à-dire qu'il y a quand même quelque chose de grave, non ? Il y a une discrimination pour le coup
0: Alors, il y a certaines organisations qui nous ont contactés qui voudraient attaquer au pénal.
1: Oui.
0: Alors, on n'en a pas encore discuté, parce que là, on était pressés de travailler sur cette question-là pour aider les élèves eux-mêmes. Parce que c'est bien beau de faire des procès généraux, mais ce qu'on veut, c'est aider les élèves qui ont un rêve, qui souvent, ils portent depuis l'enfance, qui est de devenir un jour officier et servir la France sous les drapeaux. Soit on agit suffisamment vite pour que leur rêve se réalise, soit c'est fini pour eux. C'est pour ça qu'on est si pressé et qu'on est si concentré sur cet enjeu-là qui est très précis et qui est à leur service.
1: Alors, je ne sais pas si on a d'autres questions sur l'affaire du Prix Tanet. Alors, Alexis Poulain ?
4: Non,
1: ça va. Alors moi, je voulais revenir justement sur vous, Anne Coffinier, parce que vous avez...
0: Alors, je ne suis pas militaire.
1: Non, vous n'êtes pas militaire, mais vous avez été diplomate.
0: Oui.
1: Je crois que vous êtes énarque et normalienne, ce qui fait un parcours... Plutôt solide.
0: C'est douteux sur l'Arthur.
1: Oui, c'est ça. Vous ne pourriez plus intégrer aujourd'hui les grands corps républicains puisque vous êtes un peu louche. Mais qu'est-ce qui vous a justement donné envie de fonder, créer son école alors que vous aviez pour le coup justement un parcours de diplomate tout tracé et précisément dans les grands corps de l'État.
0: Eh bien, il se trouve que je me suis convertie au catholicisme ou plutôt reconvertie au catholicisme quand j'étais à l'ENA. Donc comme quoi, c'est un lieu où toutes sortes de choses arrivent.
3: Hyper fort, le Jésus.
0: Très fort. Ça apaisait modérément, d'ailleurs, la directrice de l'ENA de l'époque, qui était Marie-Françoise Bechtel. Et donc j'ai fait l'ENA avec un Sacré-Cœur au revers de mon de ma blouse, ma chemise comme on veut. Et donc et en plus j'avais fait une autre chose aussi qui était tout à fait obscène, c'est carrément le terme, c'est que j'ai passé l'ENA et j'ai accouché 15 jours après le grand oral de l'ENA. Alors pareil, ça ne se fait pas du tout. C'est pas du tout une bonne idée. Voilà. Donc donc à la suite de ça, je me suis dit oui, diplomate c'est très bien. En plus, je m'étais mariée à un diplomate, donc c'est quand même plus simple. Et puis j'ai commencé à travailler dans la diplomatie. Alors la matière est passionnante, hein. Mais
1: vous étiez où?
0: Alors je me suis occupée d'abord d'Afrique. Je me suis occupée de l'opération Artemis en Itourie. Puis je me suis occupée après de la Constitution européenne, la fameuse traité constitutionnel européen. Voilà, puis entre-temps, j'ai fait quelques enfants, j'ai eu la tuberculose, enfin, j'ai eu toutes sortes de...
3: Des enfants et la tuberculose.
0: Oui, d'activités, dans l'ordre que vous voulez. Et en parallèle, donc, en 2005, j'ai créé son école, parce que je me disais, c'est quand même là qu'il y a le plus d'impact sur la société, et c'est fou qu'en France, il n'y ait pas vraiment de choix. On s'est battu en 1984 pour avoir un choix, et on l'a largement perdu, parce que il y a une sorte de... lyophilisation, si j'espère que je vais pas avoir de pièces à mettre dans le cochon.
1: Non, c'est français ça.
0: Il y a une sorte de lyophilisation qui a eu lieu, et à mon goût, il y a une sorte de banalisation dans l'enseignement privé sous contrat, largement.
1: Ah bah bien sûr, qui devient un peu l'enseignement public.
0: Et donc,
1: payant,
0: je me suis dit finalement, où est le choix? Où est le choix? Et on a besoin d'une diversité. Tous les enfants sont pas faits pour être dans le même moule du tout. Et on a besoin de ça, et on n'a pas cette diversité. Et c'est vrai qu'en étant diplomate, en plus, dès que je vais dans un pays, je visite les écoles. Alors mes enfants s'en plaignent beaucoup d'ailleurs, mais enfin, c'est comme ça. Et donc, je vois bien qu'on peut faire plein de choses différentes et que c'est passionnant. Et donc, je me suis dit, je vais essayer d'aider mon propre pays à avoir meilleures écoles, plus diverses et plus accessibles financièrement. Et c'est comme ça que j'en suis arrivé à l'idée qu'il fallait faire une fondation, etc., etc.
1: Alors, oui, donc vous avez aussi dirigé la Fondation pour l'école pendant près de 10 ans. Mmh. Ensuite, vous avez fondé la Fondation Kairos.
0: Kairos, oui.
1: Donc,
0: que je dirige actuellement.
1: Que vous dirigez
0: et
1: toujours.
0: Et qui est à l'Institut de France.
1: Ouais. Avec Xavier Darcos.
0: C'est ça. Xavier Darcos, c'est le président. En l'occurrence, il est président par nature, puisque la Fondation est hébergée à l'Institut de France. Et que lui est le chancelier. Et donc, il est le président de toutes les fondations hébergées à l'Institut de France.
1: D'accord. Et quelle est la mission de cette Fondation Kairos?
0: Alors, la mission de cette Fondation Kairos, c'est d'essayer d'améliorer l'éducation, tout simplement. Et alors, d'un point de vue intellectuel, en faisant des colloques. Bon, par exemple, on a fait des colloques qui étaient importants, à mon avis, sur comment on fait pour sauver l'école en ruralité, comment on fait pour transmettre aussi les métiers manuels. C'est quelque chose qui, en France, ne marche pas bien, comparé à l'Allemagne ou à la Suisse. Voilà, donc on fait des colloques de ce genre-là. Et là, on fait un colloque à la rentrée sur la méritocratie. Comment on fait pour renouveler la méritocratie à un moment où plus personne ne s'intéresse ni à ce concept, ni à cette idée, ni à rien du tout?
1: Oui, et d'ailleurs, la preuve avec le prix Tanné.
0: Ouais, la preuve avec le prix Tanné. Voilà. Et puis, on travaille plus largement. Donc, dans la perspective des élections présidentielles, on veut absolument pousser les candidats à prendre en considération l'éducation. Parce que moi, je fais le tour des candidats. Alors, ils sont de plus en plus nombreux. Donc, mon tour, c'est un tour de France maintenant. Mais bon, j'aimerais bien quand même qu'ils arrivent à se décider pour que ça soit moins fatigant. Mais bon, je fais le tour des candidats. Et les candidats disent, ah oui, oh, très important, l'éducation, très important. Oui, vous comprenez, on n'a jamais gagné une élection sur l'éducation. Et j'ai dit, mais ça change. Tout change. Il n'y a jamais eu d'IA avant, maintenant il y a l'IA. Oui.
1: Et puis on peut légitimement s'inquiéter pour l'avenir de tes enfants aujourd'hui.
0: Voilà, c'est... l'éducation, grosso modo, ça marchait avant. Aujourd'hui, c'est devenu un problème crucifie les gens dans leur chair. Je veux dire, ils voient des enfants harcelés. Regardez la réalité du harcèlement. Regardez la réalité du drame du périscolaire, de la violence sexuelle, de toute nature à l'égard d'enfants. Aujourd'hui, il y a un véritable drame de la jeunesse. Donc, moi, je veux bien qu'on fasse comme si, non, c'est pas grave, puis de toute manière, les gens votent pas là-dessus, mais moi, je suis pas du tout d'accord avec ça. Donc, mon rôle à moi, avec plein d'autres gens, j'imagine, j'espère, c'est de faire en sorte que les hommes politiques s'occupent de ça, et en particulier qui sortent un peu de toujours leur même recette, notamment à droite. Vous discutez avec les gens de droite, ils vont vous dire, oui, alors il faut retour aux fondamentaux. Mmh. Alors, oui, lire, écrire, compter, calculer. Oui, bien sûr, sauf que ça fait 30 ans qu'on dit ça. Hein. Et puis, il faut plus de discipline, plus d'autorité. Ben oui, ça c'est dans toute la société, mais manifestement, la pensée magique étant ce qu'elle est, ça va peut-être pas suffire.
1: Hamza Ladouane, on est la preuve quotidienne.
0: Hamza Ladouane, avec son pistolet à eau, qui régit le canal Saint-Martin, a bien compris ce qu'était l'impunité en France, et comme il est conséquent, ce garçon, ben voilà. Ouais. Donc, la situation, elle est assez simple. Soit on continue avec les mêmes idées éculées et on n'arrivera à rien, soit, comme on dit aujourd'hui, c'est le grand mot à la mode et je trouve ça tout à fait ridicule, on renverse la table, n'est-ce pas ? Oui. Tout le monde a renversé la table, donc on ne sait même plus de quel côté elle est, cette malheureuse table. Enfin, en général, ils retournent le renverse, mais maintenant, ils renversent les tables aussi. Eh bien, il faut simplement rendre le choix aux gens de l'école. C'est-à-dire, vous choisissez l'école que vous voulez, publique, privée, sous contrat, hors contrat, en France, peu importe. Vous avez le droit de choisir l'école de votre enfant.
1: Alors, on reviendra peut-être sur la présidentielle juste à la fin, mais entre-temps, on a le droit de choisir l'école que l'on veut pour ses enfants, mais... En tout cas, c'est une image qui peut circuler. C'est peut-être un cliché, hein, et je suis sûr que vous allez me dire que c'est un cliché. Mais on se dit que l'école libre hors contrat, c'est pour les riches. C'est-à-dire, il faut des sous pour payer ça.
0: Justement, c'est pas complètement faux aujourd'hui. C'est-à-dire que l'école privée hors contrat et même sous contrat dans les grandes villes, c'est une école qui est quand même chère. D'autant plus que, en tout cas pour l'instant, l'enseignement privé catholique sous contrat fait pas tant que ça de réduction au regard des ressources financières des enfants. C'est en train de changer. Mais c'était pas tellement le cas jusqu'à présent. Donc c'est vrai que ça reste un problème. Mais c'est lié à quoi ce problème ? C'est tout simplement parce qu'on a décidé à un moment donné que l'école privée serait payante et que l'école publique serait gratuite. C'est un pur choix alors que tout le monde paie des impôts et que nous sommes tous citoyens. Donc en gros, on a accepté à un moment donné qu'on serait discriminé et qu'on trouvait ça très bien. Mais ça n'a aucune logique. La seule logique, c'est de donner l'argent à la structure qui est choisie par les parents et qui fonctionne. Il y a un double critère. Est-ce que les citoyens l'ont choisi ? Et est-ce qu'il y a du résultat pour les enfants ? Aujourd'hui, on ne tient pas compte du choix des parents puisqu'on dit non, il y a à peu près 65% des parents qui voudraient aller dans le privé. On dit très bien, il y aura 17%. C'est comme ça.
2: Et parce qu'il y a un quota, en fait.
0: Il y a une espèce de quota non dit.
2: 20-80.
0: Théoriquement, 20-80, ça correspond à aucune loi. C'est une pratique occulte qui est devenue 17-17,5%. Voilà, c'est comme ça. Ça pourra descendre encore plus.
2: Il y a 17,5% de places disponibles.
0: Voilà, grosso modo. Et alors, aujourd'hui, vous avez bien compris qu'on perd des places. Donc, on doit fermer des classes. Et alors, dans ce cas-là, on arrive à un truc extraordinaire. C'est que l'État fait fermer des classes qui sont pleines. Dans le privé. Puisqu'il faut faire, il faut garder le même rapport.
1: Le ratio, oui.
0: Hein, donc si on vous fait fermer 100 classes dans le public, on va vous en faire fermer 20 dans le privé. Et si ces classes sont pleines avec liste d'attente, on s'en moque.
1: Et là, il n'y a pas de recours, pour le coup.
0: Ah ben non, il n'y a pas de recours, c'est la décision de l'État. Le recours, il est politique. Alors, arriver au pouvoir, c'est tout.
1: Moi, il se trouve que j'ai été prof. Il y a très longtemps, il y a plus de 25 ans.
5: On ne sait pas quel métier n'a pas fait Pierre-Alexandre. Ah, oui.
6: à chaque fois, il a été un truc incroyable.
1: Marin, voilà.
5: Footballeur, il a apprécié.
1: J'ai été prof quand même, et notamment dans le hors contrat. Et je me souviens très très bien qu'on avait quelques élèves qui étaient vraiment des mauvais élèves, qui étaient des racailles, pour dire les choses très simplement. Une qui était fort sympathique d'ailleurs, mais qui passait en procès notamment parce qu'elle agressait les gens à coups de marteau.
0: Et, sympathique ouais.
1: Et la scolarité de ces jeunes était payée par le conseil régional, un truc comme ça. Et donc, je me dis, est-ce qu'il n'y a pas...
0: Vous étiez dans le public ou dans le privé ?
1: Non, privé hors contrat.
0: Ah, donc c'était des jeunes de l'ASE, non ?
1: J'avoue que ça fait tellement longtemps que je ne sais plus. Mais
0: en général, c'est le cas, si c'est payé par le...
1: Alors, c'était seulement quelques-uns. C'est-à-dire que majorité de la classe payait sa scolarité avec ses parents, mais il y en avait 3 ou 4 qui étaient des cas sociaux, littéralement.
0: Voilà, c'est ça. Donc, c'est des jeunes qui sont placés par ce qui s'appelait la DAS à l'époque, qui s'appelle maintenant l'ASE.
1: Ah, c'est ça. Et là, est-ce qu'il n'y a pas des motifs, des raisons ou des partenariats à passer avec les collectivités publiques pour qu'elles prennent en charge une partie des frais de scolarité des élèves les plus modestes, mais qui voudraient accéder quand même au privé hors contrat?
0: Alors là, vous avez fait une sorte de raccourci qui est difficile à suivre, entre le coup du marteau et puis le raccourci, si je puis me permettre. Pour moi, il y a plusieurs choses qu'il faut faire. La première chose, c'est que les élèves ont besoin d'une école qui leur corresponde, dans laquelle ils puissent réussir. Donc aujourd'hui, on ne tient pas compte de la volonté des parents et on ne tient pas compte des résultats des élèves. Et donc ça veut dire que si une école est nulle, ce n'est pas pour autant qu'elle sera moins financée. Et inversement, si une école a très bons résultats, c'est pas pourtant qu'elle sera plus financée. Et pareil au niveau des professeurs. Un professeur nul et un professeur excellent, il n'y a pas de rapport entre leur financement, leur carrière, leur responsabilité. Bon, ça, c'est le problème de la fonction publique française encore aujourd'hui. Donc ça, c'est le problème général. Moi, ce que je demande tout simplement, c'est que l'argent suive, en quelque part, l'enfant. C'est-à-dire que si l'enfant est scolarisé dans tel endroit, l'argent public va au budget de cette structure-là. Ça, c'est une première chose. La deuxième chose, c'est la question des enfants de l'ASE. Aujourd'hui, c'est un drame qui nous retombera sur notre conscience, sur notre tête. C'est un drame les plus horribles qui soit aujourd'hui. Les enfants d'ASE sont littéralement abandonnés, soumis très souvent à la prostitution, l'exploitation sexuelle, la violence, le manque d'attention humaine de base, et bien sûr tout ce qui est narcotrafic, et parfois ça va jusqu'au trafic d'organes, ça va très loin. Donc c'est, donc c'est un des domaines les plus fous qui soit, et les plus sordides qui soit dans ce qui se passe en France. Et là, il faut que les personnes de bonne volonté, et en particulier les catholiques, hein, je suis désolée, mais c'est les premiers concernés normalement, il faut qu'ils s'organisent pour prendre une partie de ces enfants. Évidemment, ce n'est pas des enfants faciles. Et ça veut dire qu'il faut plus d'entourage, il faut plus de tutorat, il faut plus de réalisme. Il ne s'agit pas de mettre un enfant comme ça dans une école ou deux sans s'occuper de rien en disant que ça va aller très bien. Non, ça ne va pas aller très bien du tout. Donc il va falloir s'en occuper beaucoup et pas du tout être angélique parce que sinon ça ne mènera à rien du tout. Et par contre, de mon point de vue, on n'a pas le droit de les laisser sur le carreau. Et aujourd'hui, ils sont laissés à part. Ils sont perdus. Et c'est des enfants, des futurs citoyens de la nation, comme vous et moi, comme nos propres enfants, et on les abandonne. Et ça, c'est pas possible. Et aujourd'hui, il y a des financements qui sont donnés aux structures qui les reçoivent, et les structures privées sont très peu présentes. Et les structures catholiques sont très peu présentes. Alors, heureusement, il y a les orphelins, enfin, les apprentis d'Auteuil, qui sont là, heureusement. Mais ça suffit pas. Donc là, il y a tout un champ à explorer d'engagement humain pour donner un avenir à ces jeunes qui aujourd'hui sont vraiment dans des situations d'abandon qui sont scandaleuses.
1: Alors pour en revenir aux plus modestes simplement, qui ne sont pas des cas sociaux, mais qui ont simplement des gens dont les parents ont peut-être justement 5 enfants ou un seul, mais ils n'ont pas l'argent. Est-ce qu'on peut trouver des partenariats encore ? Est-ce qu'en gros, on peut leur permettre de défiscaliser, par exemple, de leurs impôts la scolarité de leurs enfants ?
0: Oui, alors en fait, à la Fondation Kairos pour l'innovation éducative, on a un système de bourse sociale. Donc en fait, ce n'est pas les familles qui nous sollicitent, ce sont les écoles. Donc les familles disent, contactent des écoles hors contrat, ils disent je veux être dans cette école-là. Si ce sont des élèves qui sont capables de suivre, parce que sinon ça sert à rien et qui sont motivés et sérieux, eh bien les écoles se tournent vers nous et demandent s'il y a moyen d'avoir une bourse. Et donc nous délivrons un nombre important de bourses chaque année pour permettre à des enfants issus de familles modestes d'accéder à des écoles de qualité et qu'ils ont surtout choisi. C'est important de pouvoir poser un choix même quand on est modeste.
1: Ça l'est, oui.
0: Voilà.
1: Arthur de Vatrigan.
7: Une question qui n'a absolument rien à voir, mais qui est néanmoins essentielle. comme vous êtes énarque, vous allez au purgatoire. Parce que pour notre diplôme, on passe au purgatoire.
0: C'est optimiste, ça,
7: bien.
0: Comme perspective.
7: Vous préférez passer le purgatoire avec Pape Ndiaye, avec Vincent Peillon ou avec Najat Vallaud-Belkacem ?
0: Vincent Peillon. Comme ça, on pourra finir la révolution ensemble, mais pas dans le même sens.
1: Et Gabriel Attal ?
0: Oh non. Je lui confierai pas, moi.
7: C'est
0: mon
7: qui
0: avenir.
7: Le pire ministre de l'Éducation nationale ? C'était qui ? Celui qui a fait le plus de mal.
0: Bon, je sais pas, franchement. C'est quand même un cumul de problèmes, parce que je peux pas dire les noms, malheureusement, parce que...
1: Ça revient déjà avec le collège unique, non ? Est-ce que c'est pas le point de départ de...
0: Oui, c'est clairement. Mais tous ceux avec lesquels j'ai parlé, en fait, ils ont fait un constat douloureux d'impuissance. Et donc, moi souvent on me pose la question, si vous étiez ministre ou quand vous serez ministre, quand c'est sympathique, eh bien qu'est-ce que vous feriez ? Mais le problème, c'est qu'en fait, vous avez déjà une administration qui n'a aucune intention d'écouter ce que va dire le ministre.
1: Bah, surtout en ce moment, c'est-à-dire que vu la rotation...
0: Et vu la rotation, ils ne voient vraiment pas pourquoi ils obéiraient à qui que ce soit. Et en plus de ça, la question c'est surtout celle de l'investissement du président de la République. Soit le président de la République donne une sorte de carte blanche et dit... Ok, il y aura tout le monde dans la rue, mais vous allez me remettre sur pied l'éducation et faire en sorte qu'il y ait une formation professionnelle qui tienne la route, qu'il y ait une sélection suffisante pour que les gens ne se perdent pas à faire des études qui ne servent à rien, etc., etc. Donc, soit on a vraiment une carte blanche avec une feuille de route assez claire, et dans ce cas-là, ça vaut la peine d'être ministre et ça vaut la peine d'y aller, mais ça veut dire que ça va sacrément secouer, ça ne peut pas se passer autrement. Soit ça continue comme maintenant, c'est-à-dire que les gens font un petit tour avant d'aller ailleurs. Regardez Gabriel Attal, c'était emblématique. C'était un petit tour avant de...
1: Un petit strapontin
0: pour aller ailleurs. Donc en fait, il a des bonnes idées, il les déclare, il part ailleurs, rien n'est mis en place, c'est détricoté par la personne d'après, et puis voilà.
1: Alors, cela dit, c'est vrai de tout désormais. C'est-à-dire que le moindre service public à ça, l'hôpital, la SNCF, enfin, c'est-à-dire qu'on, si on veut réformer, on doit s'attendre à avoir tout le monde dans la rue. C'est une évidence.
0: Oui, mais c'est pas un problème. En fait, simplement, il faut bien choisir ses combats et puis surtout se donner le temps. Aujourd'hui, on a un problème de temps et le quinquennat, à partir du moment où on a aligné, on est passé au quinquennat, on a aligné tous les calendriers en même temps, on a déclaré l'impossibilité d'une réforme. En matière d'éducation, il faut 15 ans. Les hommes politiques, ils réfléchissent à 18 mois.
1: Oui, la prochaine élection.
0: Là, vous êtes optimiste. 18 mois.
7: Le prochain renouvellement.
0: Le prochain renouvellement, donc 18 mois.
1: Oui, ou la prochaine élection, même locale,
0: voilà,
1: c'est-à-dire la régionale.
0: Ça veut dire, qu'est-ce que vous voulez faire de sérieux en 18 mois? Et alors, en plus, maintenant, il y a le Conseil constitutionnel qui invalide la plupart des choses.
7: Et en plus, le problème, c'est que...
0: C'est pour ça.
7: Plus on avance, et plus tout est prioritaire. Et oui. Donc, comme tout est prioritaire, rien tout est à refaire intégralement... Mm. Vous vous retrouvez avec tout le monde dans la rue, en fait.
1: Alors justement, là, dans...
2: C'est plutôt sympa, parce que si tout le monde est dans la rue pour toutes les raisons, ils peuvent pas descendre deux fois non plus.
7: Ah, ils vont tous se mettre en même temps, et puis chacun aura sa pancarte, mais ça fera un gros bordel.
0: Il faut lire la biographie de Margaret Thatcher. La première fois qu'elle essaie de faire une réforme, c'est la catastrophe, le pays est bloqué,
1: il n'y a plus d'essence,
0: etc. Et elle s'est dit, très bien, je tire les leçons. Donc, le coup d'après... Elle fait des stocks stratégiques, elle parle à l'armée, et se dit, je vais rentabiliser la prochaine manifestation en faisant vraiment des réformes. Et moi, je pense que de toute manière, les gens ont tendance à aller dans la rue parce que c'est difficile le changement. Ça fait peur. C'est normal, c'est humain, on a peur. Et puis on a peur d'être dedans de la farce. On se dit, moi je vais faire plein d'efforts, puis les autres ne vont pas en faire.
1: Et puis pourquoi moi,
0: Et puis pourquoi moi? Donc tout ça, c'est très normal. Enfin, il n'y a rien d'étonnant à ça. Mais pour que le changement soit accepté, il faut qu'il y ait une planification claire, il faut qu'il y ait une priorisation, hein, comme disait Arthur de Vatrigan. Si tout est prioritaire, rien n'est prioritaire. Donc effectivement, il y a un moment, il faut dire ça, c'est prioritaire. Et puis, il faut qu'on comprenne que de toute manière, le pouvoir ne cédera pas. Ça sera comme ça, ça se fera comme ça. Et là, aujourd'hui, on n'est pas du tout dans cette configuration-là.
1: Ah non, ça c'est sûr. Là, en fait, oui, vous parliez d'impuissance, mais il y a aussi un manque de courage qui est flagrant. Alors, il nous reste moins de 2 minutes. Est-ce que, pour la perspective de 2027, justement, vous pourriez nous dire quels seraient les meilleurs et les pires, selon vous, candidats pour votre domaine de prédilection, donc qui est l'éducation des enfants?
0: Bah, je ne classerai pas les pseudo-candidats actuels, parce que, bon, c'est pas mon rôle, et puis en plus, on ne sait pas très bien qui va se présenter, et puis en plus de ça, je ne perds pas d'objectif le fait qu'ils peuvent encore changer, parce que sur l'éducation, ils n'ont pas d'idée arrêtée. En réalité, ils s'en moquent. Donc finalement, c'est de certaines
1: Et vous
0: formes.
1: Faites le tour des popotes.
0: Mais oui, je fais le tour des popotes, ça m'occupe trois quarts de mon temps.
1: Et vous êtes écouté parfois?
0: Mais on verra bien. Je vous dirai après. En fait, moi, je leur dis une chose simple, c'est que il y a plusieurs points. Évidemment, il faut trouver un ou deux éléments de levier. On peut pas tout attaquer à la fois. Oui, bien sûr, il faut réformer les programmes. D'accord. Enfin, on réforme les programmes, le coup d'après, c'est réformé par quelqu'un d'autre. Donc, c'est quand même pas majeur. Et puis surtout, on a besoin de stabilité dans les programmes, avant tout. Et oui, il faut réformer les professeurs. Mais enfin, avant de réformer les professeurs, il faut les payer correctement. Et puis, il faut arriver à valoriser ceux qui travaillent bien et puis se débarrasser de ceux qui sont pas motivés ou fatigués ou qui veulent faire autre chose. Ça, c'est quand même indispensable. Et effectivement, il faut les payer plus. On peut pas continuer comme ça. Bien sûr, tout ça, c'est vrai. Mais pour moi, le bout du bout, c'est de faire en sorte que les gens puissent choisir leur école, aussi bien les professeurs que les parents d'élèves, et même que les grands élèves, tout simplement parce qu'après, ça donne une capacité d'action. Imaginez, vous oubliez que c'est l'éducation et vous êtes chef d'entreprise. Ou vous êtes, je sais pas, capitaine de navire. Vous allez sur un navire, vous n'avez pas choisi l'équipage. Vous n'avez pas choisi le cap. Vous n'avez pas choisi la méthode de navigation. Comment vous voulez que ça marche?
7: Vous coulez le navire.
0: Et vous coulez le navire. Enfin, ça peut pas aller autrement, voyez. Donc en fait, c'est fondamental de pouvoir avoir une équipe soudée autour d'une vision claire et stable dans le temps. C'est fondamental que les parents viennent parce qu'ils sont d'accord avec cette vision-là, qu'ils la comprennent et connaissent les règles du jeu. Et si ça va pas, s'ils travaillent pas, s'ils coopèrent pas, s'ils sont pas, eh ben il faut mieux qu'ils aillent ailleurs, c'est tout. Donc ça, c'est des principes de gouvernance de base. Et sous prétexte que c'est l'État, on s'en affranchit. Mais on ne peut pas s'affranchir du réel. C'est pas possible. Oui. Voilà. Donc moi, ce que je propose, c'est très simple. C'est une idée très simple. On me dit, ah oui, mais le chèque éducation, vous ne vous rendez pas compte, c'est complètement utopique. Mais c'est pas besoin. D'abord, ce n'est pas besoin d'appeler ça le chèque éducation. Ça n'a rien d'utopique. L'idée est très très simple. L'argent va là où l'enfant est scolarisé. Est-ce que c'est compliqué? Ça existe dans plein de pays. Ça existe dans les pays scandinaves, ça existe dans certains États américains. Est-ce que c'est compliqué de faire ça? Non. Bon. C'est juste respecter le choix des gens.
1: Ben, espérons que votre tour des popotes sera productif.
0: Voilà. C'est fatigant en tout cas.
7: Vous avez rencontré Édouard Philippe il n'y a pas longtemps?
0: Alors j'ai rencontré son équipe, j'attends un petit peu pour Édouard Philippe.
7: Bah, il a fait un discours sur l'école.
0: Il fait partie des gens qui bossent la question éducative, il faut reconnaître.
7: Bah, en tout cas, il a annoncé une réforme qui va être la plus importante depuis Jules Ferry, voilà. S'il était élu. S'il prenait le pouvoir, c'est vrai qu'il n'a jamais pris le pouvoir, avec en un quand même l'autonomie des établissements.
1: Ah, c'est bien ça.
0: Et ben, j'espère
7: après,
0: que
7: c'est mon... bien, oui, c'est ce qu'il
0: j'espère
7: dit.
0: Que mon travail auprès de Clément Thonon a porté ses fruits, mais parce que c'est lui qui est responsable du programme. Mais voilà, cette histoire de promettre l'autonomie des établissements, elle est sortie plusieurs fois des chapeaux. Tout dépend de ce que vous mettez derrière autonomie, parce que si vous laissez les espèces de scribes administratifs actuels qui dirigent les établissements prendre la tête de ces établissements-là, ça sera pire que tout. Donc en fait, il faut déjà faire une transformation de la gouvernance avant de passer à l'autonomie. Il faut faire les choses proprement, sinon ça sera complètement contre-productif.
7: Ouais, en gros, il a dit précisément, je veux que les directeurs d'école, d'établissement, puissent agir, les moyens d'agir en patron, entre guillemets.
0: C'est très bien, mais bon, il faut savoir qui dirige, qui a le big stick, c'est ça la question.
1: Le gros bâton.
7: Le gros bâton.
0: Décidément.
7: C'est Léna, voilà. Oui.
0: Pas du tout.
7: C'est
0: la théorie Monroe. Je vous dis, vous aimez l'histoire ici. C'est une citation historique.
1: Bon, alors ça va.
7: Non, on ne parle anglais jamais.
1: Bon, eh ben écoutez, malheureusement, nous avons atteint la limite du temps qui nous était imparti. Merci beaucoup. Est-ce qu'on peut redonner l'adresse à laquelle les auditeurs éventuels de Radio Courtoisie pourraient vous contacter s'ils connaissent des élèves qui ont été discriminés?
0: Oui, c'est très important. Il faut qu'ils le fassent avant demain midi, sinon ça sera compliqué.
1: Demain midi. Ah oui, donc mardi midi. Hein, si on nous écoute en rediffusion, c'est mardi.
0: Mercredi midi.
1: Ah, mercredi. Donc 8 juillet.
0: Voilà.
1: Mercredi 8 juillet avant midi.
0: Le plus tôt, c'est le mieux
1: limite.
0: Quand même.
1: Oui, forcément, oui.
0: Et donc, le mieux, c'est soit téléphoner en allant par le site de Créer son école, soit envoyer un mail à anne@educfrance.org.
1: anne@educfrance.org ou bien sinon courtoisie@rc.fr et nous ferons suivre. Donc,
0: et s'il y a des auditeurs qui ont envie de soutenir nos recours et notre action en la matière ou plus largement pour la liberté d'enseignement, bah, qu'ils n'hésitent pas parce que nous ne vivons comme Radio Courtoisie que du soutien des gens qui pensent que ce qu'on fait est utile. Donc, faut pas hésiter.
1: Sur cette charité bien ordonnée, on passe à notre rendez-vous de la réinformation.

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1: Oui, chers auditeurs, par avance, merci à tous ceux qui pourront nous aider, parce qu'effectivement, et j'insiste vraiment, cette période de l'été est une période difficile pour nous, parce que les gens partent en vacances et oublient leur radio. Mais nous, nous continuons d'émettre 24 heures sur 24 et les frais existent et nous devons continuer à vivre parce que sinon, ça veut dire qu'en septembre, littéralement, vous partez avec une radio et en septembre, vous rentrez, il n'y a plus de radio. Parce que nous ne sommes pas une administration publique, on ne peut pas avoir de déficit, s'il n'y a plus d'argent, on n'existe plus, c'est ainsi. Ça fait 49 ans que ça dure, 39 ans que ça dure, j'aimerais quand même que ça dure... au moins jusqu'à mon départ, ce serait bien. Ce serait vexant d'être celui qui ferme le micro. Non, sérieusement, on a réellement besoin de vous. Et nous avons tout simplement besoin, d'ailleurs,

0: structuré et intéressant pour vous. Nous préparons la rentrée de ligne droite. Et donc, bah, tout cela, évidemment, a un coût. Et on va en profiter pour remercier les auditeurs qui en sont conscients, comme cette auditrice de Grete, alors j'espère que je ne prononce pas mal, Grete Armainvilliers, en Seine-et-Marne, qui envoie 30 euros. Elle nous dit, voici un petit complément de ma cotisation pour vous aider à passer l'été. J'aime toujours vos émissions et vos rediffusions qui nous remettent dans le contexte d'une époque de quelques mois ou quelques années en arrière. J'apprécie également vos émissions du lundi matin sur la langue française. Et en ce qui me concerne, je les aimerais plus nombreuses. Avec mes remerciements pour toutes les informations que vous nous apportez. Bah, chère madame, un immense merci. Et bah, nous essaierons d'être à la hauteur de vos attentes.
1: Et un auditeur de Charenton-le-Pont dans le Val-de-Marne envoie 100 euros. Comme promis dans mon message, lu par le Président lors du Restons Courtois de lundi, je vous adresse un complément de 100 euros pour vous aider modestement durant l'été qui n'est pas une période des plus faciles. Je vous renouvelle mes compliments pour la qualité de vos intervenants et la multiplicité des thèmes abordés avec intelligence. Votre sincérité parvient à me convaincre, même si je ne suis pas toujours d'accord. Bravo.
0: Eh bien, cher monsieur, merci. Et 100 euros, ça, ce n'est pas du tout modeste, c'est vraiment précieux. Et si 100 auditeurs faisait l'effort de donner, encore une fois, ne serait-ce qu'un seul euro, un seul, eh bien, cela nous aiderait grandement. Donc, c'est ce qu'on disait tout à l'heure dans le petit message publicitaire, si je puis dire. Mais 1,5 million de personnes nous écoutent chaque semaine, et il y en a moins de 20 000 qui donnent. Si seulement 100 000 d'entre vous qui ne donnaient jamais acceptiez de vous délester d'un seul euro, eh bien, vous nous changeriez l'existence et on pourrait beaucoup mieux travailler pour votre propre service. Et on termine avec cette auditrice de Paris, dans le 11e arrondissement, qui envoie 70 euros, et qui nous dit « Je suis très âgée et vous remercie pour tout le bien que vous me procurez. C'est un bonheur d'avoir cette radio. Nous sommes une grande famille. Un seul problème, presque tout le monde parle beaucoup trop vite. C'est très fatigant. » Eh bien, chère madame, déjà, un immense merci pour votre soutien. Et puis, nous allons essayer d'abord de ne pas blésimarder, c'est-à-dire de se parler les uns sur les autres, mais nous allons aussi essayer de parler moins vite, même si parfois, dans le feu de l'action, évidemment, on s'emporte, et surtout les plus jeunes. Sales jeunes. Alors, je ne recule devant aucune démagogie. On en revient à notre rendez-vous de la réinformation, les amis, avec la marche, là c'est un sujet malheureusement bien triste, la marche blanche pour Louis à Narbonne. Donc on a vu plusieurs milliers de personnes, dont Marion Maréchal, dont Éric Zemmour, dont le sénateur RN Mathias Renault, qui se sont réunis dimanche à Narbonne, donc pour rendre hommage à Louis, assassiné par 5 racailles le 19 juin. Et le garçon donc avait été placé en foyer par l'aide sociale à l'enfance, et il avait été attiré dans un guet-apens et battu à mort par d'autres jeunes, donc dont certains venaient également de l'aide sociale à l'enfance. Et après le 28 juin déjà à Narbonne et puis à Carcassonne le samedi à l'appel de son père, il s'agissait donc de la troisième manifestation à la mémoire de Louis. Cette fois-ci, elle était organisée par sa mère. Et la mère donc a justement réclamé une évolution de la justice des mineurs. La question c'est, est-ce que cela sera suffisant pour endiguer ces phénomènes de violence? Et je me tourne vers nos chroniqueurs. Donc voilà, qu'avez-vous pensé de cette manifestation à Narbonne pour Louis?
2: Ce qui est cher, je ne sais pas vous,
0: Arthur de Vatrigan,
2: si vous regardez dans les faits tragiques des dernières années, il y a une nouveauté, c'est que les femmes et les mères montent au créneau et montent violemment, sans tortiller ni de la bouche ni du clavier. On peut parler de la femme du chauffeur à Bayonne qui s'est fait massacrer.
0: Oui.
2: On peut parler de la mère d'Elias et on peut parler de la mère de Louis. Elles prennent la parole et elles lâchent pas, elles continuent sur la durée et elles utilisent des mots forts et avec une vraie accusation à chaque fois, et de l'État et des hommes politiques. Et c'est quand même une nouveauté. Alors le drame, c'est qu'il y en a de plus en plus. Donc j'espère que ça va s'arrêter un jour, mais je me dis si les choses changent, et si quelques politiques ont un jour le courage de prendre prendre le sujet à bras le corps, mais très sérieusement, elles n'y seront pas pour rien. Parce qu'à chaque fois, je suis surpris par la force de leurs propos, et je trouve qu'elles ont une parole assez performative. On a envie de les suivre derrière quand elles parlent. Déjà bon, parce qu'on est triste, évidemment, mais aussi parce qu'on sent qu'il y a une colère, mais une colère qui est juste, comme dirait Ségolène Royal, mais qui est surtout, voilà, qui

0: veut vraiment faire changer les choses, quoi. C'est en disant, je veux pas que, en tant que mère, en tant que femme, je veux pas qu'une autre femme ou une autre mère subisse ce que j'ai subi. Et donc c'est, je sais pas, à chaque fois ça me marque. Je trouve que c'est assez fort. Après, bon, malheureusement, les marches blanches commencent à fatiguer un peu des marches blanches. Ouais.
1: Cela dit, voilà, c'est effectivement cette mère de famille qui déclare, c'est pas le moment du pardon, c'est le moment de la guerre. On est assez surpris. On est passé de vous n'aurez pas ma haine, ma haine et je ne ferai pas le jeu des extrêmes à l'État est un incapable et il faut qu'il rende des comptes. Avec d'ailleurs un État qui s'exonère lui-même en permanence. Gérald Darmanin, évidemment, n'a aucune envie de démissionner à un quelconque moment et il considère que ce sont forcément les juges qui sont responsables, ce qui est en partie vrai. Les juges qui eux-mêmes expliquent qu'ils sont évidemment pas responsables.
2: Donc il sait ce qu'il il parle.
1: Oui, oui.
3: Puis il était ministre de l'Intérieur aussi.
1: Il a été aux commandes de tout ce qui permettrait en fait d'éviter que ça n'arrive.
0: Alexis Poulin. Presque envie de défendre la procureure.
1: De Périgueux.
0: Doche,
1: oui.
0: En fait, vraiment, alors en plus, sous celle qui était au, il me semble, sans me tromper, il me semble que celle qui était aux affaires sur cette affaire était la, je sais pas comment on appelle ça, la substitut du procureur et pas la procureure en question. Donc, quand on sait comment fonctionne la justice, quand on dit qu'il y a peu de moyens, c'est vrai. Et donc, généralement, on n'est pas forcément au courant de tout. Mais la manière dont il charge la procureure me donnait presque envie de la défendre et Dieu sait si elle a prouvé. Alors,
2: j'avoue que là, j'ai pas votre.
0: Quelques mois avant, une détestation qui était de ma part, qui était assez saine et juste.
2: Rappelons quand même que c'est une dame qui, au lieu de s'occuper de ce genre de dossier de criminels sexuels en puissance, en tout cas solidement accusé.
1: Et avéré par rapport à.
2: Et avéré, oui, maintenant, a préféré s'en prendre à des pauvres agriculteurs qui manifestaient contre le Mercosur. Alexis Poulin, que vous inspire cette manifestation de Narbonne ?
4: Ben justement, je crois que sur la parole publique des familles, on voit qu'il y a un petit changement. Alors, on a toujours eu ce truc, hein, pas de récupération. Je pense qu'il y a des cellules de crise aussi qui sont là pour entourer les familles, pour éviter qu'elles ne disent ce qu'elles pensent, d'une certaine façon. Je crois que ça commence à changer beaucoup du fait de la répétition, malheureusement, de ces drames et aussi d'une certaine lassitude dans la population. Parce que finalement, qui récupère ces événements les uns après les autres, bah, c'est le pouvoir en place qui essaye de faire croire que tout va très bien, Madame la Marquise, que ce sont des faits divers et qu'on va immédiatement s'en occuper. On est le 6 juillet, je rappelle que Gérald Darmanin avait promis 70 000 dossiers laissés en souffrance en matière de pédocriminalité qui seraient traités d'ici le 14 juillet. Je vois pas comment on peut croire une seconde à ça. C'est une bonne chose qu'il y ait cette libération de la parole.
2: Oui. Est-ce que vous partagez cette idée que, comme elle le demande, il faudrait une évolution de la justice des mineurs ? En tout cas, est-ce que c'est suffisant ?
1: Oui. Bien sûr, d'une part, parce que cette justice des mineurs est devenue une excuse utilisée et par les avocats et par les truands eux-mêmes pour criminaliser la jeunesse. Autrement dit, avant, c'était l'exception qui faisait en sorte que le jeune se retrouvait avoir eu un comportement d'adulte et on se disait, ben très bien, tenons compte du fait qu'il n'est pas fini. Et là, maintenant, non, pas du tout. On les recrute précisément parce qu'on sait qu'ils sont impunis. Absolument. Et qu'ils jouissent d'une impunité.
2: Oui, alors on voit ça dans la criminalité rome, notamment, où des voyous de clans roms font exprès de recruter et d'envoyer, en fait, enfin de contraindre, souvent ils sont contraints, des enfants, des jeunes adolescents, dévaliser vos poches dans les couloirs du métro, du RER, et faire de la mendicité agressive.
1: Mais aussi dans le trafic de drogue.
2: Mais aussi dans le trafic de drogue, avec ce qu'on appelle les chouffeurs, donc les guetteurs, en bon français, chouf étant guetteur en arabe, sans aucune, évidemment, connotation. Hein. J'imagine que c'est parfaitement décorrélé. Mais en tout cas, c'est vrai qu'on met ces mineurs, parce qu'on sait très bien que s'ils se font attraper, eh bien, ils seront relâchés dans la journée. Mais néanmoins, je me demande quand même...
0: Maintenant, c'est même plus des mineurs. Hein. C'est maintenant, ce qu'ils font, et c'est là où on voit qu'ils sont forts, c'est qu'ils mettent des sans-papiers. Et Marseille, ils ont des réseaux où ils font venir des sans-papiers de toute la France. C'est-à-dire qu'il y a des chasseurs de têtes, de sans-papiers, et en fonction des besoins qu'ils ont dans les lieux de narcotrafic, ils dépêchent des gens pour les recruter des sans-papiers. C'est-à-dire que vous pouvez avoir à Marseille un sans-papier qui vient de Lille qui fait le chouf. Parce que le sans-papier risque encore moins que le mineur.
2: Oui, puisque lui, quasiment, il est
0: parce que, de toute façon,
2: vierge
0: il va
2: de toute identité. Oui. Oui, non, ça, c'est assez impressionnant. Mais justement, en fait, Arthur de Vatrigan, vous nous amenez peut-être au cœur du sujet, c'est-à-dire qu'il y a aussi cette question de l'ensauvagement, mais de l'impunité, et, pardon d'en revenir toujours à ça, mais aussi de l'immigration, c'est-à-dire qu'on est quand même, les gens qui ont assassiné Louis, alors je crois qu'il y en avait deux qui étaient des Français, oui, en tout cas des Français de souche,
1: oui,
2: trois autres étaient d'origine immigrée.
0: Mais l'ASE, le problème, c'est que...
1: Oui, c'est l'ASE le problème, c'est pas l'immigration.
0: L'ASE, on l'a tous enquêté sur l'ASE, on a tous eu des témoignages de l'ASE, des témoignages de directeurs qui nous expliquaient quand que leurs éducateurs ou leurs pions, parce qu'on n'appelle pas ça des éducateurs, quand ils voyaient une gamine qui partait, qui revenait trois jours plus tard, à moitié à poil, avec le bras rempli de picousses de seringue et des yeux, un œil au beurre noir, ils mettaient sur l'affiche « fugue ». Voilà. On sait comment ça se passe, on sait comment ça fonctionne, et il y a eu bout de nombreux rapports, dont on apprend un rapport sénatorial. Vous rappelez-vous la dernière fois comment ça s'est fini? C'est fini par la création d'un comité scientifique. Voilà. Il y a un rapport sénatorial qui établit qu'il y a 20 000 gamins qui sont prostitués dans un système. Réponse, on crée un comité scientifique.
1: Ouais. Le système reste en place et aucun des responsables départementaux ou régionaux n'est traîné en justice.
2: Alors, l'ASE, donc, peut-être. Mais alors, pardon, hein, mais vous ne m'enlèverez pas de la tête ma petite
0: sur
2: obsession.
0: Le trafic de drogue, oui.
2: Non, tout. Là, en fait, moi, je suis quand même choqué par le fait que depuis Malek Houssekine, qui a été tué en 1986, cette mort où il a été tué, il a été pris dans le cadre d'une manifestation et il a été tué par des policiers qui ont sans doute manifestement abusé de leur pouvoir, et en plus le pauvre garçon,
0: c'était vraiment pas le bon,
2: c'est-à-dire qu'il était en train de se convertir, je crois même qu'il voulait rentrer dans les ordres, enfin il était vraiment dans une logique pour le coup lui d'assimilation à la nation, et il aurait sans doute fait un bon français, et malheureusement il est mort. Mais sa mort a été totalement instrumentalisée par la gauche et l'extrême gauche au point d'en faire un phénomène qui a empêché absolument toute répression ensuite judiciaire, et qui a débouché sur ce laisser-aller phénoménal. Mais pour un Malek Houssekine tué en 86, la question c'est combien est-ce qu'il va falloir de Lola, de Philippine, de Thomas, de Louis, pour que enfin l'opinion publique française et les décideurs qui dirigent notre pays se décident à s'élever avec la même force contre les meurtres des petits Français. Parce que tous les gens qui meurent récemment, enfin ces dernières années, mais c'est une litanie de prénoms français. Je suis désolé, de Lola à Louis, c'est vraiment toujours les mêmes. Et le jour, moi j'attends de voir le jour, et je ne le souhaite pas, parce qu'évidemment on ne souhaite la mort de personne, mais si on avait la mort d'un petit enfant immigré, je vous garantis, j'en suis sûr et certain, que la manifestation serait monstrueuse et on appellerait à lutter contre le racisme. Alors que là, tant que ce sont des petits blancs qui se font massacrer, qui finissent découpés dans des valises ou qui finissent assassinés et laissés pour morts sur un chantier, tout le monde s'en fout pour une raison très simple, c'est que les victimes sont des blancs et que les coupables, dans la grande majorité, pas toujours, mais dans la grande majorité, sont des gens d'origine immigrée, et que le fait... Ça me rappelle les viols de Cologne. C'est-à-dire que le fait d'admettre que des criminels puissent être d'origine immigrée, c'est un peu... ça entre en contradiction avec le discours officiel, et donc on préfère détourner le regard. Et je pense qu'il faut vraiment arrêter ce double standard et arrêter de s'indigner quand un immigré illégal se casse un ongle, et détourner la tête quand c'est un autre immigré illégal éventuellement, ou même légal d'ailleurs, qui viole ou qui tue des Français innocents. Il y en a vraiment... marre, en fait. Et on se finit par se dire que tuer un Français blanc, aujourd'hui en France, c'est une circonstance atténuante aux yeux de la gauche bien-pensante et du système qui l'entoure.
0: Voilà, vous parlez de Malek Houssekine, mais on a juste à revenir à Naël, hein.
2: Oui.
0: Voilà. C'est le problème, c'est qu'à chaque fois, il y a des nouveaux.
2: Sauf que Naël, c'était vraiment un voyou, en plus, alors que Malek Houssekine ne l'était pas.
0: Oui, en plus, mais ça, vous avez raison, mais on part de dire ce qui a créé le début de toute la logique antiraciste gauchiste, c'est en effet la mort d'un innocent. Et au nom de ça, depuis, il crée des coupables martyrs pour continuer à faire vivre ce mythe-là. Mais juste quand on pense à Naël, regardez où est le flic. Le problème, c'est qu'il n'y a même pas la crainte du politique. Il y a aussi la crainte du flic de se retrouver devant une cour d'assises.
2: C'est sûr et certain. Oui. Moi, j'ai toujours en tête ce scandale, cette histoire mais ahurissante d'une voiture de police qui se retrouve attaqué au cocktail Molotov La voiture crame, les policiers sortent de la voiture et n'osent même pas tirer à l'arme à feu alors qu'ils sont en train de se faire assiéger et on veut les griller dans leur voiture. Et ils n'osent même pas tirer contre les gens qui veulent leur mort.
0: Le sang-froid du flic sur les images.
2: Oui, oui, oui.
0: Impressionnant.
2: Oui, là, j'avoue. Oui. Mais voilà. Donc, et là, en plus, j'en reviens à cette justice des mineurs. On voit ce garçon-là, Hamza Ladouane, qui se balade. Alors, non, mais c'est un sujet de société, ce garçon. Je ne sais pas ce que vous en pensez de lui.
1: Oui, alors, je dois dire qu'entre les. Entre l'ASE qui abandonne Louis, les policiers d'ailleurs de la ville de Narbonne qui ont abandonné Louis, le juge qui a décidé de placer Louis à l'ASE, sachant que la France place 5 fois plus d'enfants que l'Italie, et au prétexte que l'État allait bien s'occuper de lui. Voilà, donc on a vu effectivement à quel point l'État s'occupe de lui. Le fait que le jeune Hamza n'ait pas reçu la paire de claques dont il avait besoin quand il était petit, bon, et que les gens du canal Saint-Martin se fassent arroser, j'avoue que j'ai du mal
2: Pas seulement arroser, c'est un garçon dangereux. Hein.
0: Le canal Saint-Martin, regardez juste la carte électorale, et vous dites, comme on dit en Auvergne, chais.
2: Ça veut dire quoi?
0: Bien fait pour votre gueule.
2: Ah oui.
3: Fallait bien voter.
2: Oui, non mais ça d'accord.
3: Ah si, non mais pardon, moi c'est un plaisir jouissif de voir tous ces bobos au vélo se faire arroser par un petit connard d'obèse qui leur balance leur pistolet à eau, mais aussi des pancartes et des choses qui traînent. Oui. Mais bien fait pour votre gueule, les mecs. Vous vendez du vivre ensemble en permanence. Là, vous allez le vivre.
2: Non, ensemble. Parle dans 5 ans. Oui. Oui, mais sauf que, d'accord sur le fait que c'est rigolo de voir les bobos souffrir de ce qu'ils ont provoqué. Néanmoins, l'existence même de ce gamin, enfin, c'est quand même un truc de fou. C'est-à-dire un petit obèse, on dirait Eric Cartman dans la série South Park, tient tête à un État. Enfin, c'est-à-dire que le gouvernement français, la police française, n'est même plus en mesure de se faire respecter par un gamin obèse avec un pistolet à eau.
0: L'État ne devrait pas aller chercher le gamin. Il devrait aller chercher les parents. En fait, foutre le gamin en garde à vue 3 fois. Le mec, il ressort, il est content.
2: C'est la
0: gloire. Et puis, vous avez remarqué, dès qu'il fait une garde à vue, il monte d'un grade dans l'intensité.
1: Je trouve que lui rendre hommage, en fait, ça me.
3: Oui, bah, mais dans ces cas-là, moi, je serais pour qu'on aille chercher les parents.
4: Mais je crois.
2: Voilà. Oui. Alexis Poulain.
4: Il y a la question des parents, effectivement, totalement démissionnaires. Et elle n'est pas nouvelle, cette question.
3: Ou fière.
4: Ouais, mais.
2: Parce qu'ils ont demandé qu'il ne soit pas flouté, hein.
4: Oui, en plus, parce que il fait tout ça. Attendez, on est en 2026. Si le gamin il fait ça, c'est pour être au million d'abonnés sur TikTok. C'est pas autre chose. Il va être une star, Hamza la star. C'est tout. Il fait ça uniquement pour dire, moi, plus tard, je vais être investisseur ou influenceur. Et c'est ça son truc. Et il a très bien compris comment fonctionne le système. C'est un petit gamin, comme il y en a eu plein, qui faisait chier le monde avec le pistolet à eau, qui fait des incivilités dans le quartier. C'est pas nouveau, sauf que lui, il a pris. La lumière, ça ressemble presque à une opération psy pour se dire il faut interdire les réseaux sociaux au moins de 15 ans. On en est vraiment à ce niveau-là, c'est-à-dire pourquoi Hamza a pris autant d'importance ? Parce que si Hamza fait ça, c'est pour devenir une star. Et il a réussi. Regardez, on en parle partout. Il a eu des unes, il devient l'ennemi public numéro 1, alors que, redescendons, c'est un gosse qui fait chier tout un quartier, mais qui a encore tué personne, et qui a juste un pistolet à eau, et qui balance des pancartes, des trottinettes, tout ce qu'il veut dans le canal. Et faut voir en plus que ce gosse balance tout et n'importe quoi dans le canal, mais se baigne aussi dans le canal. Donc il y a un écosystème là qui s'est créé, et je trouve que c'est d'abord et avant tout un message, enfin du moins un signal fort sur... effectivement, la vrille réseau social pour ces gosses qui se voient stars. On avait vu ça aussi, alors sans être star, hein, mais sur les razzias qui se font sur les magasins de chaussures de sport lors d'événements sportifs. Alors ça se passe sur Snapchat, on se donne rendez-vous et on arrive à 300, les flics font rien évidemment. C'est vraiment un autre système qui se met en place, je trouve. Au-delà, bien sûr, de l'incivilité qui reste un sujet à part entière.
2: Oui. Alors ça, oui, j'ai jamais pensé effectivement au rôle criminogène du réseau social, mais c'est vrai que ça peut.
4: Si,
2: c'est vrai. Mais ça nous repose quand même le rapport entre Hamza et Louis, c'est quand même et les assassins plutôt de Louis, c'est quand même le fait qu'ils soient tous mineurs et donc protégés par une espèce de système ahurissant et qui, parce que l'ordonnance des mineurs de 45, je pense qu'elle est objectivement périmée, ultra périmée. Quoi.
0: Donc il y en a un dans le groupe qui a plus de 16 ans.
2: Ah, et donc lui est passible.
0: Plus de 16 ans, c'est-à-dire que le juge peut l'enlever, ou en tout cas pas prendre en compte. Et c'est déjà arrivé que des jeunes adultes de 16 ans commettent des crimes atroces et que le juge n'enlève pas cette particularité. Donc il y a aussi, il y a la justice des mineurs qu'il faut une refonte intégrale évidemment.
2: Mais aussi
0: derrière,
2: la justice
0: si vous n'avez pas la justice qui il faut des places de prison parce que sinon ça ne sert à rien, et derrière des juges qui appliquent le droit réellement, parce qu'on parle toujours dès qu'il y a un problème de vouloir créer un autre droit. Alors là, pour le coup, sur la justice des mineurs, faut le faire vraiment, mais j'aimerais bien avoir des garanties avant. On va s'emmerder à faire des débats de 6 mois sur la justice des mineurs si derrière il y a rien qui est appliqué.
1: Oui, parce que en fait, dans cette histoire de justice des mineurs, supprimons l'exception de minorité.
0: Ouais.
1: Expliquons que tout le monde de la naissance jusqu'à 99 ans est passible des mêmes peines. Les juges continueront à discerner et à individualiser les peines. Et donc, s'ils ont envie que le gamin de 9 ans soit mis en prison, il sera mis en prison. S'ils ont envie qu'il soit mis en centre ouvert, il sera mis en centre ouvert. S'ils ont envie de le condamner à une amende, il sera condamné à une amende. Enfin, lui ou ses représentants légaux. Enfin, donc, autrement dit, il n'y a pas besoin de raffiner, en fait. On voit bien que le système ne fonctionne pas. Il suffit d'enlever une loi. C'est d'une simplicité enfantine.
2: Eh bien, écoutez, sur cette simplicité biblique, on va s'arrêter.
1: Votez pour moi.
2: Voilà, votez le 16. On va passer à un autre sujet qui est un autre procès. Donc, on reste dans le domaine de la justice. Donc, ce mardi 7 juillet aura lieu le procès de Marine Le Pen. Donc, je rappelle, pour ceux qui auraient vécu dans une grotte, qu'elle est jugée dans l'affaire des assistants parlementaires européens. Et donc, nous allons savoir demain, sans doute en fin d'après-midi, si sa condamnation à de la prison assortie d'une peine d'inéligibilité est confirmée en appel, et si cette décision de justice est confirmée, eh bien, elle ne pourra pas se présenter, et elle sera donc tenue de soutenir Jordan Bardella, qui sera son dauphin. Alors voilà, je ne sais pas ce que vous pensez, on ne va peut-être pas vous demander un pronostic, parce que je crois que ça serait un peu absurde, mais comment est-ce que vous voyez les choses? Est-ce que cela pourrait changer, notamment, si c'est l'un ou l'autre qui est candidat, par exemple?
0: Déjà, j'aurais de dire, je n'ai pas été surpris, mais souligner en tout cas la grande dignité de Madame Le Pen, parce que j'ai réfléchi aujourd'hui, je me suis dit, si ça avait été Nicolas Sarkozy, si ça avait été Jean-Luc Mélenchon, si ça avait été Emmanuel Macron, je pense que ils auraient pour leur orgueil ou parce qu'ils se croyaient innocents auraient flingué le parti avec des déclarations outrancières, en remettant tout en cause. Alors, peut-être à juste titre, mais en tout cas d'un point de vue communication, d'un point de vue médiatique, ça aurait été politiquement suicidaire pour le parti, ce qu'elle n'a pas fait. Et pourtant, quand on connaît son histoire, je vous invite à relire il y a Paul Lobaché du Figaro qui a refait tout le récit de Marine Le Pen, c'est en 4 parties, très intéressant. Quand on voit tout son récit, on se dit, mais avec tout ce qu'elle a vécu, arriver aux portes du pouvoir et un juge qui vous dit non, c'est d'une violence quand même. Voilà. Donc juste sur le côté purement personnel, souligner la dignité de Marine Le Pen, parce que je pense que peu d'hommes ou de femmes politiques auraient réagi comme elle. Ensuite, sur le fait en question, il y a quand même 2 choses. Il y a un, le fait sur quoi ils sont accusés, c'est quand même d'un grotesque hallucinant. C'est une raffectation de budget. Quoi.
2: D'ailleurs, Jean-Luc Mélenchon a été lavé de tout soupçon.
0: Il a été lavé de tout soupçon, mais en fait, ce qui est fou, c'est que...
2: Pour à peu près la même affaire.
0: Quand on regarde dans le détail...
2: Ainsi que François Bayrou, pardon.
0: François Bayrou a été lavé, mais des gens du Modem été condamnés parce que François Bayrou, courageusement, a expliqué qu'il n'était pas au courant. Voilà, évidemment, ce que n'a pas fait Marine Le Pen. Parce qu'en effet, si on appelle ça une réaffectation de budget, alors quand on parle de détournement de fonds publics, on pense toujours tout de suite à François Fillon.
2: Oui.
0: On s'en met dans les poches.
2: Ou à la vice-présidente du Parlement européen qui s'était barrée avec des sacs de cash.
0: Des sacs
2: cash,
0: du billet du Qatar, elle a toujours pas jugé. D'ailleurs, on attend les résultats. Ce qui est pas le cas. Et en plus, si vous regardez, c'est intéressant sur le délit en question. Alors, c'est Jean-Ric Schottel qui est l'ancien secrétaire général du Conseil constitutionnel qui ne cesse de rappeler quand on lui demande son avis sur le procès de Marine Le Pen. Le texte sur lequel elle est, en tout cas l'article sur lequel Marine Le Pen est condamnée et sera peut-être tuée définitivement politiquement demain, c'est l'article 432-15 du code pénal qui, je cite, punit le fait pour une personne dépositaire de l'autorité publique ou chargée d'une mission de service public de détourner des fonds publics. Or, dans la loi initiale, à aucun moment un parlementaire ou un assistant parlementaire entre dans cette catégorie. Et c'est une construction jurisprudentielle, c'est-à-dire que c'est la mode a été lancée avec François Fillon, et c'est à la suite d'une décision de la Cour de cassation en 2018 pour une affaire de sénateur
3: que les juges ont décidé que ça incluait les parlementaires et les assistants parlementaires. Ce qui, à aucun moment, c'est dans la loi initiale. Donc déjà, on est condamné sur une construction jurisprudentielle, ce qui est toujours un peu étonnant. Et ensuite, dire quand vous voyez le résultat qui va être demain, il y a 4 jours, on apprend qu'il y a Jordan Bardella qui est dans la ligne de mire avec des perquisitions.
2: Y compris chez des anciens prestataires ou des prestataires en Espagne ou en Italie.
3: Partout. Que un juge puisse enquêter et juger des élus, même un président, c'est très bien, on appelle ça un contre-pouvoir, c'est important. Mais lorsque le juge, on a le sentiment que c'est lui qui décide du casting d'une présidentielle ou qui tient la porte du bureau de vote, ou s'il n'a pas réussi à aller jusqu'au bout, avec le bulletin de vote, il vous glisse un petit procès-verbal avec une légende pour vous expliquer pour qui il faut voter ou pas, bah le contre-pouvoir devient un pouvoir et ça devient sacrément embêtant. Parce que là, je ne crois pas que si elle est définitivement condamnée, en tout cas, qu'elle puisse pas se présenter à l'élection présidentielle, je pense pas que ça va détourner des électeurs du parti. En revanche, ça va détourner encore plus de Français des institutions. Et ça, c'est pas forcément une bonne nouvelle pour les tenants du système.
1: Non, en tout cas, si le Rassemblement National se fait éjecter l'élection présidentielle à venir, le président va être élu avec à peu près 7% de la population et avec un score remarquable, et il expliquera que c'est la volonté populaire qui a triomphé.
3: Et je rappelle aussi quand même, là je mets un petit plomb à Marine Le Pen et à d'autres, que sur l'inéligibilité, pour le coup c'est le politique qui a permis au juridique de le faire. Marine Le Pen à l'époque a voté pour, avait expliqué qu'il fallait évidemment qu'aucun candidat ou une personnalité condamnée puisse se présenter. Et on voit quand même, ce qui est assez effrayant, c'est que le politique a remis beaucoup de pouvoir dans les mains du juge. Alors, les juges ont fait aussi des coups d'État pour en récupérer un peu plus. Mais sur ce sujet-là, si vous regardez, c'est à partir du moment où le politique n'a plus légitimité, il a transféré, ou en tout cas redéfini, les contours de la légitimité. La légitimité, c'est du politique, c'est plus est-ce que le politique est en mesure d'agir sur le cours de la vie des gens, ou est-ce qu'il a suffisamment de courage pour appliquer son programme ou agir pour le bien commun. Comme il est incompétent, lâche ou nul, pour la plupart, et ben la légitimité, c'est la vertu. Et donc, il donne au juge le pouvoir de légitimer telle ou telle personne. Mais j'arrive pas à m'enlever de l'idée que c'est parce qu'ils ont reconnu leur impuissance qu'ils ont donné le pouvoir au juge pour leur filer un tampon de « vous êtes honorable et légitime ».
2: Oui, enfin, et la vertu, attention, la vertu vue par la gauche, quoi, parce que ça...
3: Ah oui, bien sûr, oui. Parce que, honnêtement, ça m'a fait penser, vous savez, à Le Cornu qui avait annoncé qu'il avait lancé des tests de drogue pour les ministres.
1: Ah oui. Bon. Et au Parlement. Dans tous les ministères.
3: Tous les ministères. Bon, on n'a pas eu le résultat, heureusement, imaginez, mais bon, déjà l'avoir dit, c'est complètement con.
1: Et on ne les aura pas, les résultats.
3: Et si les gens demandent le résultat et râlent, c'est pas parce que les types sont drogués. Et si, limite, ils encourageaient Sébastien Le Cornu dans son initiative de aller faire des tests à l'hiver, donc qui enlève quand même quelques drogues, notamment celle du chemsex. Mais bon, il y en a qui seront contents. C'est pas parce que ils veulent savoir qui est drogué ou pas, c'est parce que les types sont nuls. Parce que si un politique faisait son boulot, le Français, on en a rien à carrer que le politique se drogue
2: qu'il
3: ou pas.
2: Se drogue ou pas, oui, ni de sa morale.
3: Voilà. Privée, le problème, c'est que le politique pêche et paye par son incompétence.
2: Alexis Poulain, est-ce que vous êtes quelle est votre impression donc sur toute cette affaire?
4: C'est le serpent de mer de la justice politique en France qui choisit son tempo, qui choisit ses cibles aussi, et qui, je trouve, fait un mal énorme justement à l'image de la justice, parce qu'on voit très bien que les juges sont politiques, qu'ils font un choix. Quand ils font en pleine campagne tout un foin sur l'affaire Fillon avec sa femme en assistante parlementaire, le costume, etc., il y a quasiment rien. Mais ça suffit pour lancer Emmanuel Macron. Et là, alors qu'en 2027, c'est quasiment l'assurance que le camp national gagne ou soit loin devant au second tour, qu'est-ce qu'on fait? On va trouver un moyen d'empêcher le RN d'avoir une stratégie claire de long terme. Et donc, il faudra, à partir de demain, en fonction du résultat, adapter une stratégie, si c'est Marine Le Pen ou Jordan Bardella. C'est clairement un choix des juges. Et c'est, pour moi, quelque chose d'inacceptable. Ce ne sont pas aux juges de décider qui a le droit de se présenter ou pas. Et qui plus est, dans une affaire qui concerne les assistants parlementaires au Parlement européen. Il ne faut vraiment pas toucher ce truc-là, mais avec un bâton. Hein. L'Union européenne, c'est le danger absolu. Et donc, on a vu que François Bayrou a été traité très gentiment, que Jean-Luc Mélenchon également. Demain, on va voir ce qui va se passer, mais j'ai une impression quand même assez mauvaise que les juges feront leur travail de sape. Et c'est un travail politique de sape qui empêche le débat démocratique. Si vous ajoutez à ça les juges de la Cour de justice de l'Union européenne qui font des lois encore plus folles et des arrêts encore plus fous que les nôtres, on est dans un système où les juges ont beaucoup trop de place.
2: Oui, alors,
4: dans la question politique.
2: Vous mettez le doigt sur une de mes marottes qui est de... On a tellement longtemps considéré qu'il fallait séparer les pouvoirs, enfin le principe de séparation des pouvoirs qui nous vient de Montesquieu, mais qui à la base pourrait être bon.
4: Oui.
2: Mais on imagine toujours que c'est le politique qui va empiéter sur le judiciaire. Mais
4: pas
2: en fait,
4: tout.
2: Depuis quelques décennies, on s'aperçoit que c'est rigoureusement le contraire qui se passe. C'est-à-dire que le judiciaire empiète sur le politique.
1: Depuis l'affaire Urbain, en fait.
4: Non, avant ça, je pense que toute la construction européenne est une affaire de juges. C'est des lois au-dessus du politique. Et on le voit, et c'est des règlements, des directives, etc. Et donc, cette surinflation fait que le pouvoir, il y a eu un coup d'État qui a été fait par les juges, quels qu'ils soient. Et on ne peut pas accepter de vivre dans un pays où les juges ont le pouvoir, parce que les juges n'ont même pas ce devoir qu'ont les politiques de passer devant le suffrage. Donc c'est carrément une dictature.
2: Et ils ne sont pas non plus responsables des décisions qu'ils infligent. C'est-à-dire qu'un politique,
4: tout.
2: À la limite, on peut le sanctionner. Il peut se retrouver devant un juge, tandis que le juge ne se retrouve jamais devant un juge. C'est quand même assez...
1: Les juges sont jugés par un collège, etc.
2: Oui.
1: Ou d'ailleurs, ne jugent quasiment que les magistrats.
2: Oui.
1: On nous dit qu'il y a des civils, une partie de ces civils sont des magistrats eux-mêmes, ou d'anciens magistrats, pardon. Et donc, les plus non-magistrats sont les plus rares... Et avec des décisions absolument fabuleuses.
2: Et des peines dérisoires.
1: Des gens qui ont enterré des dossiers, des gens qui ont jeté des dossiers, des gens qui n'ont jugé qu'un tiers des affaires qui leur étaient confiées, et à qui on dit vous êtes rétrogradé d'un échelon, vous payez une amende de 1000 euros. En fait,
2: oui, alors qu'ils ont brisé des
1: vies. Et on nous explique, non, mais la magistrature est très sévère. Non, pas du tout.
2: Alors, comment est-ce que vous imaginez, surtout, sauf si moi je suis paranoïaque, mais je le suis peut-être un peu, mais même les paranoïaques ont des ennemis, comme disait l'autre, entre le prix tanné, ce qu'on voit avec Anne Coffinier tout à l'heure, où on voit noir sur blanc que les élèves catholiques des écoles privées hors contrat seront systématiquement bannis des préparations, des classes préparatoires militaires, la volonté de contrôler les réseaux sociaux qui se met en place pour notre bien, évidemment, et pour empêcher les ingérences étrangères. Les tentations, comme Éric Coquerel qui veut changer le droit pour empêcher les associations de droite de continuer à être financées par les donateurs qui ont choisi de leur donner plutôt que de payer leurs impôts pour financer je ne sais quelle cause absurde. La destruction de... Enfin, c'est un peu vieux maintenant, mais la suppression de C8, maintenant CNews qui est dans le viseur, les perquisitions quand même impressionnantes qui se déroulent dans toute l'Europe contre le RN...
0: Par contre, le groupe Identité Démocratie...
2: Identité Démocratie dont le RN fait partie, oui. Mais, voilà, on sait bien que le temps judiciaire n'est pas le temps politique... Mais
0: il y a quand même un timing.
1: Voilà. Il y a un nombre de coïncidences.
3: Le hasard du calendrier judiciaire ferait baver beaucoup de directeurs de campagne.
2: Voilà. Donc, est-ce que il faut arrêter d'avoir confiance dans la justice de notre pays et voilà. Et comment est-ce que vous interprétez ça? Est-ce que vous pensez que tout cela est concerté? Et
0: non.
2: C'est sans doute pas concerté par une personne, mais on a l'impression. Enfin, c'est mon impression. Qu'il y a un système qui fonctionne de manière horizontale. Je donne mon analyse, comme ça ensuite vous pourrez me dire ce que vous en pensez, mais au moins je l'aurais dit. Mais un système vraiment horizontal où des gens prennent chacun dans leur coin la décision qui leur semble juste et nécessaire et appropriée pour sauver la démocratie, les droits de l'homme, et etc. Et leur cul sur la commode aussi, parce que ça c'est important. L'idée que ces gens, c'est ce que disait Anne Coffinier tout à l'heure, ont échoué depuis 50 ans, mais ne veulent surtout pas lâcher la place parce que c'est quand même bien confortable, j'y crois beaucoup.
0: Oui.
2: Peut-être encore plus qu'au complot. Mais néanmoins, voilà, ce système horizontal n'a pas besoin de décision verticale, et c'est naturellement et seul ce qu'il doit faire pour torpiller la menace qui monte. Encore une fois, voilà, dites-moi si vous pensez que
1: Le corps des magistrats, sociologiquement, comme disait Arthur, est très homogène. Et c'est la même éducation depuis les années 60.
2: Homogène, c'est synonyme de gauche, hein, c'est ça?
1: Oui, c'est oui. Ça, d'accord. Ils sont homogènes et de gauche, voilà. Mais ils sont homogènes, majoritairement de gauche, de plus en plus féminins, très sensibles à toutes les causes sociétales, voilà. Et avec un pouvoir qui, de toute façon, depuis quelques dizaines d'années, désigne le camp national comme étant l'ennemi de la démocratie. Ces gens-là baignent depuis le berceau dans une atmosphère où lutter contre le Rassemblement national, qui d'ailleurs est l'un des mantras d'Emmanuel Macron, fait partie de la manière d'être intelligemment démocrate. Oui, il y a ce côté horizontal, mais il y a aussi le calendrier, il y a aussi le choix des juges, il y a aussi la manière dont la justice organise le procès en nommant tel ou tel pour instruire, en nommant tel ou tel pour présider et en décidant que telle affaire, on l'a vu avec 1100 affaires, hélas, on aurait aimé que Liana soit sauvée parce que on aurait décidé d'enquêter un peu plus rapidement sur Barella. Et ben voilà, c'est la justice qui décide effectivement de son calendrier. Là, il n'y avait pas de délai qui justifia que Marine Le Pen soit jugée sur ce temps-là dont le jugement arrive demain.
0: Si, pour eux, si.
1: Ben non.
0: Parce que, mais non, mais
2: je dis enfin, pas qu'ils ont raison. Le plus caricatural, c'était encore François Fillon.
0: Vous, de concertation entre un ministre, un président, un magistrat, un vice-président de l'Union européenne, un journaliste de France Inter au hasard. Non, mais comme sociologiquement, ils ont tous été globalement élevés depuis le bac à sable jusqu'aux grandes écoles au même endroit et qu'ils pensent globalement tous la même chose, bah, naturellement, la frontière du bien et du mal, ils la fixent au même endroit.
1: Non, mais on est d'accord, bon. C'est ce que je disais. Mais cela dit, le fait de décider du moment...
0: À l'intérieur, chacune des corpos, bah, évidemment, comme tout bon stratège, dès qu'ils ont une mission, pour eux, ils ont une mission. C'est les Torquemada, que ce soit en politique ou en justice ou dans la presse, les mecs se prennent pour les Torquemada. Ils disent comment on va éliminer le mal. Bon, bah, sachant que le mal va arriver au pouvoir, on va le faire avant. C'est tout. Oui, c'est logique. De leur point de vue, c'est complètement logique.
1: Mais oui, donc ils ont fait exprès de choisir ce calendrier-là. C'était ça la question du président Bouffon.
0: Ah non, mais je pensais que c'était plus large. De l'extrême centre qui contrôle le système aujourd'hui. Parce que il y a l'extrême droite s'ils veulent, il y a l'extrême gauche si on veut, il y a l'extrême centre, comme tout le monde constate. Bon, l'extrême centre tient le pouvoir, tient les strates de pouvoir. Oui. Bon, ils se concertent pas tous ensemble.
2: Et s'y ancrent d'ailleurs méthodiquement ces dernières semaines.
0: Et puis
2: semaines.
0: Ils placent, on le voit Macron qui place tous les gens au conseil constitue comme il faut. Quoi. Tous les contre-pouvoirs, quoi, tous les pouvoirs de l'État profond, on place des gens. Mais il n'y a pas de grande concertation entre tous ces gens. Mais en revanche, dans chaque domaine, évidemment, comme tout type qui doit faire une campagne ou qui doit mener une croisade, bah, ils se concertent un minimum et ils disent voilà ce qu'il faudrait faire pour que ça nous arrange ou pour éliminer le mal. Je pense sincèrement qu'ils ont une vraie peur de la plèbe, vraiment. Ils pensent vraiment qu'ils vont finir renversés et que ça va être affreux. Ouais. Limite une tête au bout d'un
2: non, ça piqué. C'est les filles.
0: Pardon. Non, c'est ceux qui mettent. Oui, mais ils ont une vraie peur panique de la plèbe. Hein, c'est vrai. On regarde sociologiquement, c'est quand même que de la haute bourgeoisie.
2: Bien sûr.
0: Et ils ont un mépris pour le petit peuple et une peur. Ça va ensemble. Ils ont une vraie peur. Regardez, ça m'a fait penser. J'ai regardé le merveilleux meeting d'Edouard Philippe hier, qui est très très instructif et qui explique on va prendre le pouvoir et nous sommes, on va préparer une vraie alternance. Et puis on regarde le bilan d'Edouard Philippe. En dehors, j'enlève Fessenheim parce que le nucléaire, ça fait aucun dommage pour la France, comme chacun sait. J'enlève Notre-Dame-des-Landes qu'il a abandonné parce que l'État qui cède face à des indices, ça ne change rien. En revanche, Edouard Philippe, c'est les gilets jaunes. Donc le traitement avec un mépris énorme, notamment lors des manifestations, et plus de 80 km/h, l'État qui sait évidemment mieux qu'un paysan ou qu'un type qui habite en zone rurale, à combien il faut rouler sur les nationales ou les départementales. Bon, et ben il incarne parfaitement ça, c'est-à-dire que ces gens-là pensent sincèrement qu'ils pensent mieux que la plèbe, sauf qu'ils voient que la plèbe conteste leur monopole, donc ça les angoisse, et donc ils deviennent de plus violents et de plus en plus radicaux.
2: Alexis Poulain, comment est-ce que vous voyez, vous, cette crispation, justement, du système?
4: Bah, je pense que le système, c'est très vrai, il y a une endogamie telle qu'il n'y a pas besoin de complot, en fait. C'est un consensus, tout le monde est d'accord, tout le monde a une certaine idée du bien, de la raison, du progrès, et tout le reste, c'est des extrêmes. Et ce système, il est totalement arrivé à son degré ultime de pourrissement, parce qu'il est rejeté par les populations. Tous les peuples européens, aujourd'hui, attendent des réponses de partis dits populistes et veulent surtout un retour à de la politique, c'est-à-dire arrêter le règne des juges et des technos. Or, eux veulent conserver le pouvoir. le meeting d'Édouard Philippe hier, c'est comme Glucksmann, c'est comme je sais même plus, je sais plus les noms, ils sont tellement nombreux. C'est on ouvre des portes ouvertes, on sort des énormes banalités et les gens applaudissent. Et surtout, on n'est pas comptable d'un bilan puisque le Parti Unique, je rappelle, est au pouvoir depuis de nombreuses années. Et ces gens-là changent à loisir d'un parti à un autre, d'une mouvance à un autre, pour être à peu près toujours payés par l'impôt des Français à donner des leçons et à ne rien faire. Ce système-là, il devient dangereux. Il se radicalise effectivement par la censure, notamment censure politique, censure de la parole publique. Et là où ça devient vraiment dangereux et où ça, on voit le changement de régime de par du fait de ce parti unique, c'est l'interdiction de parti au Parlement européen. Encore lui, on veut interdire le parti créé par l'AFD. On voit les soucis qu'a l'AFD en Allemagne. C'est vraiment une volonté de changer de régime. On n'est pas déjà dans une démocratie très vivace. On rentre dans autre chose, avec du technocontrôle, avec un contrôle politique de ce parti, avec le délit d'opinion aussi, qui revient de manière catastrophique, et qui est fait maintenant pour quasiment rien. Un mot qui était anodin autrefois devient un discours de haine. Ça, c'est inacceptable. Mais encore une fois, ce consensus fait que les politiques se regardent les chaussures et personne ne dénonce ce qui est en train de se passer, c'est-à-dire un changement de régime.
2: Alors justement, ce régime, je vous donne une information qui date d'aujourd'hui et qui confirme un peu ce que font nos centristes radicalisés, pour paraphraser Mathieu Bock-Côté. Olivier Faure, premier secrétaire du PS, donc, se dit aujourd'hui favorable à l'interdiction des sondages d'opinion qui pourraient manipuler les élections. Alors, c'est quand même impressionnant. Dans l'air de rien. Ce sont des gens qui condamnent tous les jours les régimes dits illibéraux. Et là, on est quand même dans le contrôle des réseaux sociaux, dans l'interdiction d'un parti, dans la judiciarisation de la politique et dans l'interdiction des sondages d'opinion. Enfin, ça commence à faire énorme pour un pays qui défend la démocratie, la liberté, les droits de l'homme.
0: Forcément, à 3%, vous voulez
3: interdire les sondages. Parce que c'est vexant. C'est proportionnel, c'est que les losers qui la demandent, ou bien ceux qui veulent interdire les sondages, c'est ceux qui seront en dessous de 5%.
2: Mais vous ne trouvez pas ça inquiétant?
3: Je sais
2: pas, ça,
3: venant d'Olivier Faure, comme... tout dès qu'il ouvre la bouche, ça m'inquiète et ça me fait rire en même temps. Donc, pas plus qu'hier et pas plus que demain.
2: Richard Decazes, les sondages, vous êtes pour ou contre?
1: On va
2: faire un sondage.
1: Bien sûr, les sondages sont intéressants, et surtout quand ils ne sont pas d'accord entre eux, et surtout quand les questions ne sont pas posées de la même manière, et ça donne un état de l'opinion. À côté de ça, voilà, c'est un sondage n'a jamais fait une élection. Je voudrais quand même, puisqu'on parle de sondage et qu'il nous reste à peine de temps, les électeurs du Rassemblement National ont décidé, en fait, que quelle que soit l'issue du procès, ce n'était pas intéressant. Alors, ça, les autres électeurs, je ne sais pas, mais les électeurs du Rassemblement National décident que ce soit Jordan Bardella ou Marine Le Pen, de toute façon, ils voteront pour les candidats du Rassemblement National.
2: Eh bien, c'était mon ultime question. Est-ce que, selon vous, le meilleur candidat, finalement, serait Marine Le Pen ou Jordan Bardella, en quelques secondes?
0: Marine Le Pen.
2: Marine Le Pen.
0: Par l'expérience, par... parce qu'elle est le cuir tanné, parce que c'est une Le Pen, et que ça serait quand même intéressant de voir comment le parti Rassemblement National, qui est quand même la suite du Front National, va vivre sans une Le Pen à la tête. Ce sera une grande première. Par facilité, je dirais Marine Le Pen.
2: Alexis Poulain, en quelques secondes.
4: Marine Le Pen aussi, parce que voilà, elle est aguerrie à une campagne présidentielle, qu'elle a l'expérience et qu'elle est beaucoup plus connue, même si Jordan Bardella peut être connu par les plus jeunes ou sur TikTok, c'est pas du tout la même surface en termes électoraux.
2: Richard Decazes.
1: J'irais Marine Le Pen, en gros, parce qu'elle l'a gagné quand même.
2: Oui.
3: La méritocratie, vous n'irez jamais au Britannique, mon pauvre.
1: Voilà quelqu'un qui a été forcé de rentrer en politique quand sa maison a été plastiquée alors qu'elle n'avait même pas 10 ans. Donc voilà, on l'a jetée dans la politique.
2: Ouais.
1: Voilà. Elle s'est fait vomir par la bourgeoisie. Voilà, elle dirige le plus grand parti de France. Et là, trois juges Aillon voudraient l'empêcher de concourir à l'élection.
2: Alors, vous m'inquiétez, parce que pour tout dire, je me disais que si Bardella est le premier dans les sondages, normalement, les juges devraient permettre à Marine Le Pen de concourir pour nuire un peu au Rassemblement
3: mais
2: National.
3: Mais ils connaissent la marge d'erreur, les juges.
2: Mais voilà, vivement qu'on interdise les sondages.
3: Bah oui.
2: Alors, sur ces propos, chers amis, notre Restons Courtois s'achève. Vous retrouvez demain Richard Decazes, mercredi Arthur de Vatrigan.
3: Voilà.
2: Il est là. Marc Hainaut, et puis il y aura sûrement une rediffusion de Marc Baudrier le vendredi. Ah non, le vendredi, non, mais le vendredi, retrouvez-nous tous en direct. On sera tous là pour fêter un événement. Voilà. Merci à tous et à bientôt.
5: Ça suffit maintenant.

0: 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Dans un instant, en direct, le libre journal du lundi soir, Vive la civilisation européenne, dirigé par Romain Petitjean. 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

0: 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Et tout de suite en direct, le libre journal du lundi soir, Vive la civilisation européenne, dirigée par Romain Petitjean, et la chronique du grand large de Patrick Simon. Il sera question dans le libre journal du lundi soir du succès de la manifestation de Narbonne en hommage à Louis et du fonctionnement de la désinformation et de l'omerta médiatique et de la saison des mariages. Et sachez que vous pouvez intervenir au cours de cette émission par courrier électronique à courtoisie@rc.fr. 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

0: tout de suite la chronique du Grand Large de Patrick Simon en direct. Bonsoir Patrick.
1: Bonsoir Claudia.
0: Vous voulez nous parler de ceux qui sont contre les solutions?
1: Oui, voilà. Lorsqu'un problème apparaît, il y a toujours des solutions qui sont trouvées grâce au génie créatif humain. On peut même remonter à la préhistoire. Quand on a inventé le feu, il n'y a pas eu de personne qui disait « Non, pas de feu, ça peut provoquer des incendies. » Parce que s'il y avait eu ça, tout le monde serait mort de froid et de faim pendant la préhistoire. Alors ça, vous me direz, c'est lointain. Prenons des exemples d'aujourd'hui. Lorsqu'il y a une canicule, ça c'est bien actuel, eh bien il y a une solution qui est la climatisation. Lorsque certaines écoles ne permettent pas de dispenser un enseignement de qualité, on peut imaginer une autre école avec un autre type d'enseignement, et donc ça permettrait la pluralité des solutions. Curieusement, certains mouvements politiques sont contre la solution évidente. Le Parti écologiste s'oppose à l'air conditionné dans les murs. Et aussi, il s'oppose d'ailleurs aussi, sur un autre sujet, aux bassines d'eau, stockant en hiver les excès d'eau de pluie pour les utiliser en été quand l'eau vient à manquer. Les écologistes n'aiment pas beaucoup l'air conditionné. Ils disent que ça va créer des îlots de prospérité. Le sinistre Mélenchon n'est pas en reste. Il s'est plaint des attaques de l'air conditionné sur nos sinus. Je ne sais pas si vous avez entendu son intervention là-dessus. Alors, effectivement, chaque solution a des effets collatéraux qui peuvent présenter des inconvénients. Mais malgré ces inconvénients, ces solutions restent préférables. Malgré tout, Marine Tondelier, la candidate écologiste, habite en haut d'un immeuble et elle a récemment reconnu, lors de la précédente canicule, celle de juin, qu'une chaleur étouffante régnait dans son appartement et que les machines à fabriquer du froid auraient été peut-être bien utiles. L'admission de la réalité constitue une sorte d'aveu du mensonge idéologique que souvent ces charlatans mettent en avant. De même, face à la décapilotade de l'enseignement public, on devrait se féliciter du succès des écoles libres hors contrat, qui parviennent à de bons résultats scolaires alors que ça coûte beaucoup moins d'argent à l'État. Pourtant, l'État, et surtout le corps des inspecteurs généraux de l'enseignement, par sectarisme, par préjugés politiques, persécute et continue de persécuter cet enseignement libre en multipliant les contrôles et les critiques de ce qui marche bien, alors qu'il devrait se concentrer sur ce qui marche mal, à savoir certains établissements d'enseignement public. Et c'est ainsi que les élèves des écoles hors contrat se voient privés d'accès aux bons lycées publics ou aux classes préparatoires de haut niveau ou aux concours nationaux, hein. Pensez, amis auditeurs, à l'école militaire de La Flèche qui a proscrit les élèves du hors contrat. Hein. Alors cette discrimination est insupportable, mais il paraît qu'ils se sont excusés, ils vont revenir là-dessus. Enfin, toujours est-il qu'il y a discrimination cachée ou revendiquée contre les écoles hors contrat, alors que leurs résultats sont de qualité. Ben, ça aussi, c'est une solution dont la gauche ne veut pas. Persécuter les bons au motif qu'il serait dans l'entre-soi, disent les gens de gauche. Et laisser les mauvais dans leur médiocrité, c'est ça un peu l'approche qu'ils suivent. Refuser la climatisation sous prétexte de créer des îlots de prospérité pour lui préférer des mesures d'interdiction, par exemple l'interdiction de vente d'alcool pendant la canicule, voilà un symptôme d'écologie politique. Alors, on peut se poser la question, pourquoi donc ces gens sont-ils si défavorables aux solutions, à des solutions qui paraissent évidentes, comme celle de la climatisation quand il fait très chaud? Alors, j'oserais une petite explication. Ce n'est qu'une explication, ce n'est qu'une hypothèse, mais peut-être qu'ils ont choisi de s'opposer à ces solutions parce que le fonds de commerce de ces nuisibles consiste à maintenir la population dans la peine, dans l'embarras, dans la souffrance ou dans la pauvreté. Étouffez, braves gens, ne soyez pas instruits à l'école, ne vous améliorez pas, comme ça vous continuerez de vous plaindre, de protester, et donc vous continuerez de voter pour nous. Et on peut étendre ce raisonnement à bien d'autres sujets, comme celui de l'immigration ou de l'insécurité. Hein, pensez à la solution des caméras de télésurveillance. Il y a une solution là contre l'insécurité. Eh ben, ils n'en veulent pas. Par exemple, à Grenoble, ils s'y sont refugiés. Pensez aussi à d'autres sujets économiques, les interdictions de travail avec les 35 heures. Pensez à, aussi à, au sujet de retraite, par exemple, la retraite par capitalisation.
0: Effectivement, Patrick, il y a beaucoup de solutions à des problèmes économiques pour beaucoup de gens, et beaucoup de gens préfèrent ne pas les voir.
1: C'est dommage.
0: C'est dommage. Cher Patrick, on vous retrouve dans une semaine, lundi soir à la même heure, pour votre
1: dans
0: prochaine
1: chronique. Dans une semaine, à lundi prochain.
0: À lundi prochain.
1: Au revoir, Claudia.
0: Au revoir.
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3: Chers amis, bonsoir. C'est un plaisir de vous retrouver. Je suis entouré de Pierre Leprince, Gabriel Fouquet, avec un certain nombre de nouveaux invités, puisque j'ai avec moi Guillaume Proust. Bonsoir Guillaume.
4: Bonsoir.
3: Julie Solveig de Logim, qui interviendra au cours de cette émission comme Guillaume. Et à distance, donc soit par téléphone, soit par visio, en fonction de ce que nous arrivons avec la technique à récupérer, j'ai avec moi Raphaël, Emma et peut-être un peu plus tard, nous l'espérons, le sénateur Stéphane Ravier, qui étaient tous deux à Narbonne pour la manifestation Hommage, une manifestation de mobilisation pour Louis, assassiné dernièrement, donc dans une enquête qui est encore en cours. Donc évidemment, nous prenons toutes les pincettes nécessaires au moment où nous évoquerons cette affaire. Ceci dit, il y a eu une forme de succès pour ce rassemblement, puisque il y avait dimanche à 11h près de 3 500, 4 000 personnes, le peuple finalement qui se mobilise, une forme d'empathie et aussi, il faut le dire, de colère, notamment chez la mère de Louis, qui, contrairement à ce qu'on peut voir, a demandé justement à ce qu'il y ait une forme de récupération, qui est après tout le devoir des politiques, récupérer les craintes, les espoirs, les peines du peuple. Elle a fait cet appel-là qui a été en grande partie entendu. Raphaël, Emma, est-ce que vous êtes avec nous? Est-ce que vous nous entendez?
5: Bonsoir Romain, vous m'entendez?
3: Je vous entends très bien. Alors, donc vous étiez à Narbonne, peut-être un petit mot de contexte, puisque c'est vrai que ces affaires d'assassinat, de meurtre, et là on l'a vu dans des circonstances particulièrement morbides, avec ce regroupement sauvage qui est allé jusqu'à la mort du jeune Louis retrouvé agonisant dans un chantier, tous ces assassinats se succèdent, se multiplient même en France. Et il y a presque une forme de léthargie dans le pays en se disant, mais comment on peut continuer à laisser nos enfants se faire assassiner? Et pourquoi les politiques ne se saisissent pas du sujet? Et de quelle façon le peuple reste comme ça, un peu éteint, sans colère, comme on peut le voir dans d'autres pays ou dans d'autres communautés? Est-ce que, en revenant de Narbonne, en ayant vu cette manifestation qui s'est bien passée, ça vous a permis une première analyse en prenant un peu de hauteur sur ce phénomène général, on va dire?
5: Tout à fait. Alors, bon, évidemment, il y a d'abord la dimension de drame derrière la mort de Louis ou la mort d'autres dans des circonstances à peu près similaires qui disent quelque chose sur l'ensauvagement du pays. Je voudrais pas du tout écarter l'aspect émotionnel que peuvent ressentir les proches, la famille, évidemment, les gens qui ont été directement touchés par ce drame pour verser dans l'analyse politique froide. Mais le fait est que je parle effectivement en tant qu'activiste et que du coup je porte aussi un regard politique, on va dire, sur tout ce qui s'est passé. Et pour donner un petit peu de contexte, moi j'ai été présent aux deux manifestations qui ont eu lieu, donc la marche blanche qui a eu lieu dimanche, celle qui a rassemblé 4500 personnes à l'appel de la famille de Louis, avec la présence de plusieurs institutionnels, d'un certain nombre d'élus, notamment Monsieur Ravier qui passera tout à l'heure. Mais j'étais aussi présent la semaine passée à une première marche qui avait eu lieu, qui avait déjà réuni 1500 personnes, qu'elle avait été plutôt impulsée à l'initiative à la fois de collectifs identitaires, militants, activistes, patriotes, mais aussi avec le soutien de la population locale, puisque la presse régionale, notamment l'Indépendant, qui est plutôt connue pour être marquée à gauche, pour quelques deux soutiens de la population locale, puisque la presse régionale, notamment l'Indépendant, qui est plutôt connue pour être marquée à gauche, pour quelques 200 identitaires.

0: présence identitaire dans cette manifestation. La présence identitaire a d'ailleurs été remartelée à l'occasion de la marche blanche, évidemment pour essayer de faire un petit peu le procès de la récupération politique. Or, ce qui différencie un petit peu l'affaire Louis des affaires précédentes, et je pense que c'est quelque chose qu'on va pouvoir pas mal évoquer ce soir, c'est que la famille s'est clairement positionnée. En ce sens que tous les procès en récupération politique qu'on a l'habitude de nous faire ont été avortés dans l'œuf parce que, précisément, la famille a immédiatement compris la dimension politique de la mort de leur fils. Elle a pointé du doigt l'insécurité, l'ensauvagement. Dans son discours dimanche dernier à Narbonne, la mère de Louis a évoqué la nécessité d'un retour à une réelle perpétuité dans ce pays, donc une vraie peine. Elle a demandé la fin de l'excuse de minorité, ça a été l'un des slogans de la manifestation, puisque les assassins de Louis, enfin les suspects de l'assassinat, en tout cas les personnes impliquées dans l'affaire sont mineurs. Et il y a eu un certain nombre donc de mots d'ordre qui ont été avancés, et surtout on sait que dans l'entourage de Louis, on était sur une famille qui avait plutôt des sympathies vers la droite nationale, la droite patriote. Donc ça a différencié ça énormément d'autres francocides ou d'autres faits divers, vrais faits politiques que l'on a pu connaître par le passé, parce que la famille s'est positionnée plus clairement que d'autres familles, en gardant quand même à l'esprit que beaucoup de familles ne s'étaient pas positionnées par le passé parce que les familles subissent dans ces affaires qui deviennent des affaires nationales énormément de pression. Ça, c'est quelque chose qu'il faut rappeler. Beaucoup de familles ont témoigné a posteriori sur le fait que quand vous avez un de vos proches qui meurt et que ça fait la une des journaux et ça crée un émoi populaire, vous allez peut-être recevoir des coups de fil de gens importants, des coups de fil de juges, des coups de fil de ministres, voire même parfois, ça s'est vu, du président de la République lui-même, pour que précisément vous ne politisiez pas l'affaire et que vous ne fassiez pas le fameux jeu de l'extrême droite.
1: Je vais faire une pause et je me tourne vers Julie Solveig. Il n'y a jamais eu de documentation sur ce phénomène, d'articles poussés, de livres sur les pressions qui viendraient de l'État, qui viendraient de médias, qui viendraient de relais d'influence pour taire la parole. Est-ce que vous avez déjà eu écho de ce type d'article ou d'enquête qui aurait pu être menée? En tout cas, il y a un boulevard devant ce phénomène.
2: Alors, à cette question, il y a deux réponses. Je pourrais vous parler de comment ça se passe dans une rédaction, comment les journalistes traitent des faits divers. Sur la question des pressions de l'État, moi j'ai travaillé dans plusieurs rédactions. Dans un cadre de faits divers, j'ai jamais vu ça. En revanche, j'ai déjà vécu ça au moment du Covid, juste petite parenthèse rapidement, où il y avait un déjeuner secret entre des journalistes et Emmanuel Macron pour donner des éléments de langage au moment de la crise du Covid, ce qu'il fallait dire aux populations. Donc ça existe, et il me semble même qu'on peut retrouver sur Internet des papiers qui en parlent.
1: Donc ça, c'est la collusion média-monde politique pour essayer d'avoir une forme
2: d'ordre. De calmer. Il y a aussi des collusions personnelles. Moi, il y a des journalistes qui, je pourrais pas dire comment, mais qui ne veulent pas qu'on traite de certains sujets parce qu'en fait, ils sont proches de tel ou tel ministre. Ça, je l'ai vu dans le cadre de l'affaire Uber. Je travaillais dans une rédaction où le chef du service économie nous avait interdit de parler du scandale Uber. Donc pourquoi ? Donc il y a ce genre de collusion. Et dans le cas des faits divers, la pression, les journalistes en fait s'auto-censurent. En réalité, il y a aussi cette pression-là personnelle.
1: On y reviendra, oui. et là, c'est vraiment sur le phénomène de la pression directe sur les parents qui sont évidemment dévastés, et donc l'État profite de cela pour empêcher une forme de colère légitime. Et là, cette manœuvre, finalement, Raphaël Emma, a été court-circuitée par une forme de volonté politique, mais aussi de courage de cette famille.
0: Je pense qu'il y a le courage de la famille, évidemment. Il y a aussi la conjoncture, c'est-à-dire que des assassinats de ce type-là, des meurtres de ce type-là qui viennent choquer tout le pays, effectivement, on n'arrive plus à les compter. On a évoqué un certain nombre d'affaires, que ce soit l'affaire Lola, l'affaire Thomas, l'affaire Philippine, toutes ces affaires qui ont fait un peu la une des médias et qui ont créé ces grands mouvements d'émoi populaire avec des rassemblements. On peut dire que l'affaire Louis est peut-être celle qui vient être celle de trop. D'ailleurs, ça a été même les éléments un petit peu qui ont été avancés. Voilà, le nom de la marche de dimanche, c'était la dernière marche.
1: Oui.
0: Donc il y avait quand même quelque chose, une volonté de rupture qui était assez claire dans ce qui était avancé. Et je pense aussi que globalement, vous avez Une autre conjoncture qui peut être prise un peu plus en compte, c'est aussi la localité. Ça, c'est peut-être moi qui ai un peu cette vision-là. C'est vrai que je suis du sud de la France, mais c'est intéressant.

0: C'est quelque chose qui s'est passé à Narbonne. On est dans des terres qui sont plutôt de droite, des terres de rugby d'ailleurs même, où on a pu voir, moi j'ai pu voir vraiment en allant sur le terrain, puisqu'on a tracté avant, on est venu mobiliser la population, on a pu voir que ça touchait vraiment la population locale, là où sur des phénomènes peut-être plus urbains, comme a pu être l'affaire Philippine, on a vu un peu moins la mobilisation, en tout cas dans des terres qui se serait mobilisé un peu plus vers contre l'insécurité. Donc, je crois que aussi le fait que ça soit un drame qui se soit passé à Narbonne, ça a dû aider dans la mobilisation populaire. Beaucoup de ce que nous disaient beaucoup de marcheurs dimanche et dimanche dernier, c'était en fait, on est à Narbonne, on est une petite ville de 50 000 habitants. On pensait que ce genre d'affaires n'arrivait que à Paris, quoi. Et peut-être dernier détail. Je crois aussi que ça s'inscrit dans un contexte plus général, un bruit de fond qu'on entend globalement depuis les affaires sur le périscolaire à Paris et l'affaire Liana, évidemment sur la question des enfants dans ce pays, des violences faites aux enfants. Je crois que c'est quelque chose qui a beaucoup touché la population. C'est un slogan qui est énormément revenu. Il y avait le contexte que Louis était placé à l'aide sociale à l'enfance. Donc il y a une espèce de mot d'ordre qui s'est transféré sur la responsabilité de l'État, ou plutôt l'abandon des responsabilités de l'État vis-à-vis des enfants qu'il doit protéger précisément. Et ça, je crois que c'est peut-être ça qui a créé la conjoncture émotionnelle qui a permis ce que je qualifierais moi volontiers d'un mouvement social, en fait.
1: Quelle va être la suite justement de cette manifestation réussie pour que Louis ne soit pas abandonné, pour que justement les politiques récupèrent ce drame, que la population, vous dites, ça a pris à Narbonne parce qu'il y a un peuple. Alors est-ce que ce peuple narbonnais va continuer à se réveiller et finalement à se prendre en main sans attendre qu'on s'occupe de lui puisque l'État est défaillant? Comment vous voyez, est-ce que vous voyez des prémices de changement moraux, politiques, éthiques dans la population, au niveau du personnel politique, on va dire?
0: Alors, j'en vois un qui est d'une perspective militante. En général, quand des affaires de ce type-là éclataient et que des mobilisations étaient organisées, souvent, il faut le dire, à l'impulsion des mouvements identitaires, des mouvements patriotes, souvent, il y avait un certain cynisme qui s'était mis en place au niveau des responsables institutionnels qui appuyaient de moins en moins ce type de manifestation-là parce qu'elles mobilisaient peu de monde. Et je crois que effectivement, il y a eu deux, trois fois où moi qui étais habitué à manifester dans des événements de ce type, par exemple, on avait manifesté un an après la mort de Thomas à Crépol et on avait peiné, entre guillemets, à rassembler 400 personnes à Romans-sur-Isère, on aurait pensé rassembler plus. Je pense qu'après des mobilisations à Narbonne, les responsables institutionnels vont se rendre compte qu'effectivement, la colère populaire peut partir vraiment de la base. Peut vraiment partir sans forcément la courroie de transmission des partis politiques, sans forcément la courroie de transmission de certains influenceurs, de certains journalistes, de certains chroniqueurs de plateaux télé, et peut vraiment partir un peu spontanément. Et d'ailleurs, moi, sans rentrer dans le secret des dieux, je peux vous dire que au lendemain de la manifestation, la première manifestation qui avait rassemblé 1 500 personnes, j'ai reçu beaucoup de messages me demandant mais d'où sortent ces gens? Comment ça se fait que vous avez réussi à rassembler 1 500 personnes dimanche dernier à Narbonne? Ça s'était pas vu depuis un moment. Donc oui, ça crée un avant et un après. Et je crois aussi que l'exemple du courage de la famille de Louis va montrer peut-être, hélas, aux autres familles qui auront à vivre des drames de ce type, que c'est aussi possible de prendre la voie de la résistance, la voie de la résilience, la voie de faire avancer des mots d'ordre pour que précisément ces crimes ne se répètent plus et que l'État prenne ses responsabilités. Et voilà, et je crois que c'est aussi un message qui a été transféré aux manifestants qui étaient présents, aux marcheurs qui étaient présents, c'était de ne pas attendre forcément que la solution vienne d'en haut et qu'il y ait une organisation populaire. Moi, c'est évidemment pas quelque chose que je souhaite, mais l'un des mots d'ordre et l'un des bruits qui couraient dans la manifestation, c'était évidemment la ressemblance avec les événements de Belfast il y a peu. Ça, c'était quelque chose que les manifestants disaient. Vous avez un extrait qui a pas mal fait le tour des réseaux sociaux où un responsable identitaire de Narbonne parle à Vincent Lapierre et dit, de Carcassonne, pardon, répond à Vincent Lapierre et dit, mais vous savez, la colère du français moyen quand il va se réveiller, elle est bien pire que celle de quelques militants identitaires. vous ne savez pas de quoi est capable le français moyen.
1: En tout cas, en ouvrant des livres d'histoire, on peut se rappeler ce dont on est capable. Là, pour le moment, il y a toujours cette forme de léthargie. C'est assez intéressant ce que vous dites. Donc, d'une certaine façon, quelques prémices de réveil. Guillaume Proust, une question ou une réflexion
2: Oui, bien sûr. Mais Raphaël a été extrêmement complet sur les faits qui se sont passés. C'est vrai que, en tant que militant, on peut rajouter, c'est vrai, cette affaire-là montre un émoi réellement, là, que ça soit local ou même au niveau national. Ça avait commencé à l'époque déjà avec Lola, puis avec Thomas, puis avec Louis, puis même avec l'affaire Quentin, et même, comme l'avait dit Raphaël, avec l'affaire Henri Novak récemment. Je pense que c'est pas juste quelque chose qui touche une ville, un département, ça touche toute l'Europe. C'est un dénominateur commun, cette insécurité qui est un dénominateur commun. Et puis là, on le voit avec des familles qui peuvent réellement aujourd'hui montrer leur voix. C'est-à-dire que la pression, on la connaît, nous, en tant que militants, on la connaît, la pression politique, la pression médiatique. Et là, aujourd'hui, les familles peuvent aujourd'hui complètement assumer le fait de dire « Oui, je ne suis pas d'accord avec l'État, je prends les choses en main, l'État a failli dans sa manière de faire », puisqu'il faut se rappeler que Louis avait porté plainte déjà pour des violences auparavant, deux fois. Et puis là, on se retrouve avec un Louis qui se fait lyncher par terre par 10 personnes. L'État a failli et la famille en a complètement conscience et aujourd'hui, elle peut porter sa voix. Et c'est plus que militant, mais c'est également tout simplement quelque chose de populaire qui touche toutes les strates de la société.
1: Et Raphaël, Emma, vous parliez tout à l'heure d'un contexte général qui expliquait le succès de ce rassemblement, notamment l'importance de la protection des enfants qui a, dans le contexte actuel, à jouer. Il y a aussi le procès qui est fait à la justice, qui est une institution particulièrement défaillante. On peut imaginer que les gens, voyant les dysfonctionnements de la justice, largement administrative, administrée, désincarnée, en reviennent à une sorte de violence populaire légitime, quasi sacrée, en dehors des institutions qui sont pourtant une forme de stabilisateur d'une société saine. Et ces piliers que sont les grandes institutions, l'école, la justice, etc., sont de plus en plus rongés en train de s'écrouler. Et on peut aussi tomber dans un autre travers qui est le fait que les gens commencent à se faire justice eux-mêmes sans intercesseur, sans réelle justice. Est-ce que vous avez cette crainte ou est-ce qu'il faut en passer par là ?
0: Tout à fait. Guillaume a tout à fait pointé du doigt ce qui était le centre, je crois, le motif de la manifestation, ou plutôt ce qui animait réellement les marcheurs des deux dimanches, c'est la désertion par l'État de l'intégralité de ses responsabilités. C'est-à-dire que on a voulu placer cette affaire sur la question de l'immigration. Ça a été, on peut débattre du profil de Français de papier, peut-être de certains des assassins de Louis, mais je crois que le vrai sujet central dans l'assassinat de Louis, c'est la désertion de l'État à tous les niveaux. Quand il déserte parce qu'il ne prend pas en compte sa plainte, quand il déserte parce que il y a une éducation nationale en faillite dans ce pays qui crée des barbares, quand il déserte son rôle d'assurer la sécurité de ses citoyens. Bref, la désertion absolue de l'État. Et cette désertion absolue de l'État, effectivement, elle mène vers des volontés de justice populaire que l'on ressent de plus en plus. Un exemple, pendant la manifestation, ce n'est pas venu des organisateurs, c'est la foule qui l'a lancé. La foule a scandé peine de mort. C'est quelque chose qui est quand même à noter. Je pense que c'est pas anodin quand 1500 personnes, puis 4500 personnes dans une ville de 50 000 habitants en France commencent à chanter peine de mort. Ça veut dire quelque chose, c'est symptomatique politiquement. Et je crois que nous, notre rôle de militant, et justement c'est précisément ce que l'on dit, c'est que si l'État continue de déserter ses responsabilités, on va vers ce scénario de justice populaire. On ne le souhaite pas, on le pointe du doigt, un peu comme quand on parle des conséquences de l'immigration. Évidemment, nous, on ne veut pas la dislocation de ce pays. On dénonce le fait que ce pays va finir par se disloquer si on poursuit les politiques d'immigration. Ben, c'est exactement pareil avec les questions de désertion des responsabilités de l'État. Si l'État continue de déserter, effectivement, les Français vont s'organiser par eux-mêmes. Et c'est ce que l'on a ressenti vraiment avec cette marche pour lui. C'est même d'ailleurs un peu ce que la famille a pu dire, un peu comme un avertissement. Et je crois que cette marche pour lui, c'est peut-être l'une des dernières qui se passera dans ce contexte-là. Et c'est un signal fort que les responsables politiques doivent évidemment prendre en compte.
1: Alors justement, en parlant des responsables politiques, donc Stéphane Maravi, je pense que nous ne l'aurons pas ce soir, malheureusement, problème de connexion. Donc on vous garde avec nous, avec plaisir, Raphaël Emma. Il y a quand même eu aussi cette conjonction, c'est-à-dire un peuple qui se réveille, une famille en colère et qui le dit sans aucune pression, des militants qui préparent le terrain et aussi, il faut le dire, des politiques qui ont répondu à l'appel. Il me semble qu'il y avait plusieurs élus de plusieurs partis différents qui étaient à Narbonne. Là aussi, cette conjonction entre ces différents acteurs, elle est rare. Chacun finalement avance d'habitude un petit peu dans son couloir. Est-ce que vous voyez d'un bon œil cette articulation se reproduire de nouveau si de nouveaux drames arrivaient? Nous savons qu'ils vont arriver.
0: Alors, c'est intéressant une nouvelle fois à regarder avec une perspective militante. La première mobilisation de haute intensité de ce type-là en France a été autour de l'affaire Lola, où une manifestation avait été organisée à Paris. Et la manifestation de l'affaire Lola avait créé un avant et un après, justement entre l'écosystème militant, qui avait un petit peu impulsé la manifestation, et les institutionnels. Puisque dans cette manifestation pour Lola à Paris, vous aviez eu... de part et d'autre, un certain nombre de reproches qui avaient été émis, soit à l'égard des institutionnels qui étaient venus un petit peu récupérer politiquement l'affaire, soit des institutionnels à l'égard des militants qui trouvaient que des excès avaient été commis pendant la manifestation, qui avaient un peu séparé les deux composantes. Pendant très longtemps, nous, ce que l'on a pu observer du point de vue du militantisme identitaire, c'est que dans ce type de manifestation-là, il était rare de voir des institutionnels si la manifestation avait été déposée par des militants identitaires. Mmh. La dernière fois où nous avons vu des institutionnels, je crois de tête, ça serait la manifestation pour Quentin à Paris devant la Sorbonne, où effectivement un certain nombre d'institutionnels étaient venus, y compris du Rassemblement National, malgré le fait que la manifestation était assez clairement organisée par des militants identitaires. À Narbonne, effectivement, il y a eu une dynamique assez intéressante qui s'est mise en place et que je trouve assez saine. La première semaine, le premier dimanche, vous avez eu effectivement essentiellement des militants identitaires qui étaient à l'organisation, à la manœuvre, qui ont impulsé la fosse, sans forcément le relais des institutionnels et sans forcément la présence des institutionnels. Ça a pu montrer qu'effectivement 1500 personnes étaient capables de se mobiliser dans des conditions correctes, en se tenant bien, de manière disciplinée, à Narbonne. Le dimanche suivant, donc, nous avons eu des institutionnels qui ont pu venir, les élus, une fois que le terrain, entre guillemets, avait été déblayé. Et effectivement, on a vu que toutes les composantes de la droite nationale étaient représentées, que ça soit le Rassemblement National avec le député local et quelques autres, je crois, qui étaient là, que ça soit Identité et Liberté avec Marion Maréchal et son équipe, ou encore Éric Zemmour qui est venu. Donc, et en plus, dans la manifestation, ça s'est bien passé. C'est-à-dire que vous aviez les institutionnels qui marchaient avec leur écharpe. Et puis, à certains points épars des manifestations, vous aviez des militants, des groupes de militants identitaires qui scandaient des slogans, qui faisaient un peu, qui animaient un peu la foule. Et la dynamique était assez intéressante. Donc, je crois qu'effectivement, ça nous permet peut-être de se réconcilier un petit peu sur ce que l'on peut réussir à faire quand on comprend que l'on est un écosystème et que chaque partie de cet écosystème peut aider l'autre.
1: Avant de céder la parole à Gabriel Fouquet, qui avait une question pour vous, Raphaël Emma, je remercie cet auditeur qui nous envoie des précisions sur le contexte qui a permis cette mobilisation. Il nous rappelle que l'Aude est un ancien département, toujours à gauche, qui a 3 députés, tous RN, et le maire de Carcassonne, RN. Il reste que le mécontentement est plus profond dans un département qui a une tradition de crise viticole et de manifestants déterminés. Donc peut-être un petit peu, vous parliez comme de Belfast tout à l'heure, c'est-à-dire un endroit, un lieu où on sait encore se mobiliser, on sait réagir à des crises, chose qu'on ne retrouvera pas dans l'anonymat des centres-villes. C'était votre comparaison tout à l'heure. Je pense que ce contexte nous aide à y voir un petit peu plus clair. Merci à cet auditeur. Gabriel Fouquet, une question.
3: Bonsoir Raphaël, Moi, je voulais revenir sur un élément que vous avez évoqué parmi les nombreux slogans que les nombreuses réclamations de la foule, parce que justement à cause de cette question des institutionnels, les chiffres sont tombés. Hein, 70%, 77% des Français sont pour la fin de l'excuse de minorité. Et manifestement, c'est un appel qui est, d'abord, les chiffres sont constants. Depuis 2-3 ans, on oscille entre 75 et 85% pour cette demande. Donc, c'est quand même une vraie demande populaire. C'est un vrai plébiscite. Et c'est manifestement un plébiscite qui a déjà été entendu plusieurs fois par nos institutions, jusqu'à ce que, puisqu'en 2025, Gabriel Attal a proposé d'inverser la logique de l'excuse de minorité, voulant en faire l'exception et non plus la règle. Finalement, le Conseil constitutionnel s'y est évidemment opposé. Donc, quelle est la limite, on va dire, de ce lien avec les institutions, même si ce lien a l'air de se reformer un petit peu et que les gens continuent à mettre leur espoir dans les institutions? La mère de Louis Ier, puisqu'elle a déclaré quand même qu'elle allait se battre pour qu'il prenne 30 ans de peine ferme, je la cite, elle n'a pas appelé à la vengeance dans la rue. Vous croyez vraiment qu'aujourd'hui, ces institutions ne sont pas, malgré tout, viciées? Quoi qu'il arrive, ce plafond ne peut pas être percé.
0: Alors,
3: c'est pas très clair, je suis désolée.
1: Si.
0: Non, c'est parfaitement clair. Moi, si je suis tout à fait honnête avec vous, au jeu institutionnel, je ne crois pas beaucoup. Sinon, je ne serais pas militant dans une structure identitaire et je serais plutôt militant dans un parti. En revanche, je crois que ce que nous prouve justement la méthode de la manifestation, et c'est pour ça qu'il ne faut surtout pas l'abandonner, parce qu'on se laisserait un peu happé par les sirènes du seul électoralisme et du seul providentialisme électoral et institutionnel, c'est que précisément la manifestation, elle vient imposer quelque chose qui est essentiel en politique, qui est le rapport de force. Et ce n'est pas pareil de venir débattre de la peine de mort quand l'opinion publique est de votre côté et qu'il y a des manifestations dans la rue massives qui appelle précisément, par exemple, à rouvrir un débat sur la peine de mort, que quand il y a un grand silence autour et que ce n'est qu'un débat d'éditorialistes de plateaux de télévision, si tant est que même on débatte de la pertinence de remettre en place la peine de mort dans ce pays, sur les plateaux de télévision. Que ça soit pour l'excuse de minorité, que ça soit pour d'autres sujets politiques qui n'ont pas forcément tous trait avec le contexte de l'affaire Louis, le rapport de force reste essentiel et on ne peut pas dissocier l'action institutionnelle, l'action des élus, et du rapport de force que l'on impose ensuite d'abord dans la rue, mais ensuite dans les imaginaires. C'est ça beaucoup un point sur lequel j'insiste beaucoup. J'en reviens peut-être aux commentaires de l'auditeur. À quoi sert une manifestation aussi? Ça sert à refaire peuple. Quand des gens qui sont habitués, comme les gens qui ont plutôt nos idées, qui sont plutôt sympathisants de la droite nationale, ont tendance à être habitués à l'isolement social. On n'a pas en France des structures de sociabilité qui permettent à nos sympathisants de vivre ensemble, de porter leurs idées ensemble, de porter leurs combats ensemble. Ou trop peu. C'est quelque chose que, pour le coup, c'est pas forcément vrai dans d'autres pays, notamment au Royaume-Uni. En France, on pâtit de l'atomie sociale et précisément quand on manifeste ensemble, on met en contact des gens qui peut-être... L'une des conséquences directes de Narbonne, c'est que peut-être dans la région de l'Aude, oui, vous allez avoir des groupes qui vont se former au sein de ces manifestations, qui vont précisément se mobiliser et adopter cette culture de la mobilisation qui permettra plus tard de porter d'autres combats. Et ça, je crois que c'est essentiel et il faut évidemment renouer avec ça. Et ça ne se fera qu'avec le bon équilibre travail militant, sans que les institutionnels ne mettent des bâtons dans les roues des militants, comme ça peut, hélas, parfois se voir.
1: Excellente remarque. Une dernière de Guillaume Proust avant la première pause musicale.
2: Oui, bien sûr, c'était là où c'était extrêmement intéressant. Je pense qu'il faut être un petit peu décomplexé par rapport à tout ça et se réapproprier aussi un petit peu la rue. C'est quelque chose, la plupart du temps, qui se fait à gauche, au final, avec tous les syndicats, où tout le monde descend dans la rue à chaque fois. On milite, on dit qu'on n'est pas content, on a certaines revendications. Eh bien là, c'est aussi à notre tour. On peut être dans la rue, on peut avoir nos revendications. Là, elles ont été très claires, surtout de la part de la famille, avec un état défaillant, avec des personnes qui prennent pas leurs responsabilités. Et puis derrière, c'est aussi notre rôle de militant, aujourd'hui, partout en France, de pouvoir donner cette impulsion pour qu'on puisse derrière recommencer s'il y a quelque chose malheureusement qui peut se passer, ou alors justement, comme disait très bien Raphaël, pour porter des discours, pour porter justement toutes ces revendications qu'on disait. Donc c'est là où c'est très intéressant, se réapproprier le terrain. Là où la gauche était extrêmement majoritaire, et bien là, nous sommes là aussi et nous avons aussi beaucoup de choses à dire.
1: Merci. Pierre Le Prince, la parole est à vous.
4: Chers auditeurs, bonsoir. Alors, pour détendre un peu l'atmosphère, avec ce sujet quand même assez lourd, qui nous touche particulièrement, direction l'Australie pour ce premier interlude, et je vous propose de découvrir un groupe à l'aura bien mystérieuse, puisque ses membres sont inconnus, qu'ils ne font aucun concert et qu'ils se contentent de sortir régulièrement des albums depuis 2012. Ce groupe, c'est Black Magic Starship, ou BMSS pour les intimes, et ils sont connus par les amateurs de musique de niche pour leur mélange assez inédit de rock psychédélique, de métal et d'occulte. Nous écoutons donc le morceau Betrayer, ça veut dire traître, extrait de leur dernier album, tout juste sorti, Scarlet Desires. Bonne écoute.

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2: Nous revoilà dans le studio, chers amis. Chers auditeurs, vous pouvez évidemment envoyer vos questions, poser vos questions. Nous les passerons à l'antenne avec grand plaisir. Nous continuons cette émission avec Julie Solveig, donc de l'Observatoire du journalisme. Et je m'interrogeais, Julie, sur ce phénomène de l'omerta, puisque concrètement, des affaires de vol, de viol, d'assassinat, qui se multiplient, arrivent jusqu'à nous, souvent grâce aux lanceurs d'alerte, grâce à des activistes qui font remonter l'information via les canaux que sont les médias alternatifs, revues de presse de type F de Souche, etc.
3: Et Twitter aussi, oui.
2: Ou Twitter. Oui. Et on a donc, on est face à un phénomène qui, je pense, n'est pas marginal, mais vous allez nous en dire plus, est massif. C'est l'omerta de la PQR, de la presse quotidienne régionale. On parle souvent des médias centraux. On en parle beaucoup depuis, en plus, que Charles Alloncle a mis sur le devant de la scène les collusions, une forme de parasitisme, une forme de propagande qu'il y avait dans les médias centraux. Mais la PQR est d'une puissance absolue sur la façon de délivrer l'information. Comment fonctionne-t-il ?
3: On parlait de l'affaire Louis à l'instant, c'est un cas extrêmement typique. Les informations qui sont partagées par les lanceurs d'alerte, les réseaux sociaux, je vous rassure, les rédactions les ont aussi. Simplement, elles font ou le choix de les traiter comme un simple fait divers, soit de ne pas en parler pour deux raisons. La première, c'est que il y a la question de l'habitude. C'est-à-dire qu'il y a tellement de faits divers, pourquoi le mettre en avant ? Dans le cas de l'affaire Louis, par exemple, ça n'a même pas fait un encart sur la une. C'est-à-dire que le jour de la mort de Louis, on n'a parlé que de la canicule. Même pas un seul encart. Donc il y a la question de l'habitude, d'abord. Il y a tellement de faits divers, pourquoi en mettre un en avant plus qu'un autre ? Ça, je vous assure que les journalistes, maintenant, pensent comme ça. C'est-à-dire que pendant des années, il fallait pas en parler. Et maintenant qu'il y en a trop, ça sert plus à rien non plus d'en parler.
2: Et il faut pas oublier que les journalistes sont feignants. C'est ça que vous êtes en train de nous dire.
3: Non, ils sont mis... Pour le coup, c'est un peu un lieu commun de le dire. Mais ils sont, pour beaucoup, militants. Ils le sont de plus en plus. On pourra revenir là-dessus plus tard, si vous voulez, parce qu'en fait, le mal est un peu à la racine. C'est-à-dire qu'en fait, dans les écoles de journalisme, ce sont beaucoup de militants de gauche et d'extrême gauche qui sont recrutés et ils finissent dans des rédactions. On pourra en parler après, si vous voulez. Et l'autre chose, c'est aussi parce que, justement, ce sont des militants, il y a des affaires comme celle de Louis dont vaut mieux ne pas parler. On parlait en off un petit peu tout à l'heure de François Bousquet, l'écrivain qui a écrit beaucoup sur le racisme anti-blanc, qui a beaucoup commenté l'affaire Louis. Il y a le fait que le mettre en avant, c'était, comme il dirait, soulever le couvercle aussi. De quoi on parle quand on parle de l'affaire Louis ? On parle effectivement de la faillite des institutions, qui subventionnent les médias, quand même, faut le rappeler, de la racisation de la jeunesse blanche, et donc en fait... d'une société multiculturelle qui n'est pas apaisée. Et ça, c'est un non-dit total de la presse, des médias centraux, de la presse de gauche. Donc, il y a à la fois, c'est une habitude, pourquoi en parler ? Et puis, dans le même temps, mieux vaut ne pas en parler, parce que sinon, ça serait poser d'autres questions qu'on a essayé de mettre sous le tapis pendant des années.
2: Et avec le refus aussi de traiter la question raciale, la question de l'immigration, la question de l'opposition entre le peuple autochtone indigène et les immigrés, même si là, sur Louis... On a vu que c'était plus complexe que ça, comme l'a rappelé Raphaël Emma, il y avait d'autres enjeux, mais ça reste un impensé et un interdit, cette question-là.
3: L'immigration, moi, comme je vous disais tout à l'heure, bon, je suis encore jeune, mais j'ai fait quand même plusieurs rédactions, puisque quand on est journaliste, on est précaire, donc on travaille dans plusieurs rédactions. L'immigration, c'est le sujet tabou des rédactions des journalistes. C'est le sujet tabou. Voilà, c'est-à-dire que dès lors qu'il y a un fait divers qui va impliquer une personne issue de l'immigration, qu'on suspecte issue de l'immigration, il ne faut pas en parler. Alors... Et à l'inverse, je fais une micro-parenthèse, on parle de la désinformation de l'omerta, mais il y a aussi le phénomène de la surinformation. Je vais vous donner un exemple très concret. quand on travaille dans des rédactions, dans des grandes rédactions, on a accès à ce qu'on appelle le fil AFP, aux dépêches AFP. Des dépêches qui sont reprises dans tous les médias. Dès lors que la victime est une personne de couleur et l'agresseur pardon est blanc, c'est indiqué noir sur blanc dans les dépêches. Un exemple très concret, un policier blanc a tué un homme noir. Donc il y a ce truc là où l'immigration est un sujet tabou quand la victime est blanche et l'agresseur est issu de l'immigration. C'est un tabou absolu parce que justement les journalistes ont ce sentiment d'avoir un devoir moral de vendre une société apaisée, multiculturelle, du vivre ensemble. Et juste, petite parenthèse, par contre, dans leur vie privée, ce sont des principes qui ne s'appliquent pas.
2: Oui, c'est les premiers à contourner la carte scolaire.
3: La carte scolaire, à ne pas vivre dans le centre des villes ou dans des milieux grands remplacés. Ils mettent leurs enfants dans le privé. Donc voilà.
2: Gabriel,
4: vous parlez du devoir moral des journalistes. Mais un de leurs premiers devoirs, d'ailleurs, leur première mission, c'est d'être la relation de confiance des gens. C'est-à-dire, ils donnent l'information, que les gens se soient informés, c'est leur mission par définition. Néanmoins, on voit bien que cette relation de confiance, elle est largement érodée. Combien de gens aujourd'hui disent ne plus lire la presse, ne plus faire confiance à la presse et préférer, paradoxalement, les médias dits alternatifs, sachant que c'est aussi un mot à la mode, donc tout le monde veut être alternatif. Mais on voit bien que si des sites comme Frontière ou à l'inverse Mediapart, qui est un média alternatif à l'origine, ne l'oublions pas. Si des sites fonctionnent, si ces réseaux fonctionnent aussi bien, c'est aussi parce que cette presse quotidienne, régionale ou même nationale, quelque part, a failli. On voit bien que les gens n'ont plus confiance en elle. Alors comment est-ce qu'on explique qu'elle continue malgré tout à avoir un tel impact ?
3: En fait, je pense, et je le pense vraiment très sincèrement, là c'est un avis très personnel, je pense que les journalistes, moi c'est pour ça que j'ai voulu faire du journalisme, parce que j'étais élevée avec Tintin, le devoir d'informer, etc. Je pense que les journalistes ont oublié ce que veut dire être journaliste. C'est-à-dire que être journaliste, à mon sens, c'est être payé pour aller sur le terrain, écouter les gens et faire remonter les informations.
2: Ça m'intéresse là, typiquement, sur le meurtre du jeune Louis.
3: Oui.
2: Quel aurait été, selon vous, dans un monde idéal où les journalistes font leur travail, oui, quel aurait été le processus, la manœuvre, finalement, qui amène à la vérité de l'information, à la transmission de l'information. Quelles sont les étapes qu'on apprend normalement dans le journalisme quand
3: Moi, je vous dis ce que j'aurais fait.
2: Oui.
3: Donc déjà, juste
2: de façon vertueuse,
3: oui,
2: on va dire.
3: Ce qui est intéressant, c'est pour appuyer mon propos, les médias, donc l'Indépendant et la Dépêche, quand ils ont traité l'information, ils ont mis 5 jours à la traiter, et ils ont parlé d'une rixe. Or, on a appris par la famille que la famille avait fourni les vidéos de l'agression.
2: Donc c'est un mensonge éhonté.
3: Un mensonge éhonté, et quand la famille en a parlé, l'Indépendant a gardé le mot rixe, alors que là, tout le monde savait qu'il y avait eu un lynchage mortel. Moi, si j'avais été sur le terrain,
2: rédac chef de la dépêche.
3: Voilà. En fait, j'aurais fait ce que je pense n'importe qui aurait fait. Je serais allé sur le terrain déjà, voir le lieu du crime, interroger les gens aux alentours, appeler la famille, découvrir que Louis était à l'ASE, donc on appelle l'ASE, et puis au fur et à mesure, on a une sorte de toile qui se tisse et on appelle chaque personne. C'est aussi simple que ça. Là, le travail n'a pas été fait. C'était une rixe, point, barre. Voilà.
2: Et là, vous avez, donc, imaginons, vous n'êtes pas rédac-chef de la oui. Dépêche, mais simple journaliste. Vous avez votre rédacteur en chef qui vous dit, non mais attends, ça reste une rixe, ils étaient plusieurs, tu peux pas parler de la couleur de peau des gens, il a peut-être eu des insultes contre ces gens qui l'ont assassiné. Quelle doit être la réaction d'un journaliste face à ces pressions ou cette ambiance directe, indirecte? C'est peut-être là que ça devient difficile, puisque d'une certaine façon, il est aussi précaire, vous avez parlé de la précarité des journalistes. Oui. S'il commence à faire réellement son métier, il peut le perdre aussi.
3: Ah bah, la réponse, elle va être extrêmement courte et simple. Il ne pourra pas l'écrire. C'est-à-dire qu'en fait, dans chaque média, il y a ce qu'on appelle un service relecture. Donc, votre papier ne vous appartient plus à partir du moment où vous l'avez écrit. Donc, en fait, ce qui ne conviendra pas sera supprimé.
2: Par le secrétariat de rédaction qui,
3: exactement,
2: lui, va prendre ses ordres.
3: C'est aussi simple que ça. Ou même naturellement, c'est-à-dire qu'il y a une sorte de beaucoup de rédactions ont une charte, c'est-à-dire qu'on peut pas dire ça, on peut pas dire ça, on peut pas dire ça, donc c'est présenté de manière très gentille, il faut protéger. Par exemple, un exemple très simple, dans l'affaire Lola.
2: Oui.
3: L'affaire Lola, moi j'avais travaillé dessus, on n'avait pas le droit de dire son nom. Il fallait pas dire le nom de la Dabia Ben, il ne fallait pas le dire pour protéger son identité. Donc si vous l'écrivez dans le papier, bah, la personne qui relie le papier supprime le nom. Elle ne vous le dit pas. C'est dans son code à respecter. Mmh. Donc c'est très simple. C'est-à-dire que vous pouvez écrire ce que vous voulez, on le supprimera. Et puis au bout d'un moment, quand ça commencera à devenir un peu trop souvent que vous écrivez des choses, bah, on vous dira, soit on ne vous reconduit pas le contrat, c'est aussi simple que ça. On vous enlève les piges, ou on vous explique que... Moi, je l'ai eu. On vous explique que... Il y a des choses qu'on peut pas faire, quoi, parce qu'il faut protéger quand même les gens. Voilà, on peut pas jeter sous le bus même des coupables.
2: Je fais le tour du plateau. Vous avez d'autres exemples, d'illustrations de ces finalement techniques journalistiques non vertueuses, Guillaume Proust.
5: Oui, bien sûr. Bah là, c'est vrai que je rebondis très rapidement. C'est vrai qu'aujourd'hui, il y a un réel décalage entre ce que peuvent dire les médias et les réalités de tout à chacun. Au final, on voit très bien qu'il y a des choix qui sont faits par la rédaction. On sait très bien de quoi ils parlent, de quoi ils ne veulent surtout pas parler. Et donc ça, c'est des choix. Et puis aujourd'hui, on le voit très bien. Il y a qu'à regarder aujourd'hui le service public. Hein. Les journalistes sont avant tout des militants avant d'être des journalistes. Et donc du coup, ils orientent ces informations pour justement passer une pilule ou une autre.
2: Alors, des militants ou des feignants un peu lâches. Il y a un peu les deux,
5: mais derrière, ne pas faire ou ne pas prendre un choix, c'est aussi en faire un, justement. Ouais. Donc, c'est justement ne pas en parler alors que, justement, tout le monde a accès à ça. Eh bien, c'est justement ne pas en parler et faire le choix d'invisibiliser un petit peu ce qui peut se passer. D'ailleurs, je ne sais pas si vous savez, mais le 15 juin, à ce sujet, il y a eu une affaire qui a été un petit peu rocambolesque du côté de Saint-Brieuc. Soi-disant, un homme présenté sur ses papiers, un jeune homme, un enfant, que dis-je, de 10 ans, qui a été mis en examen pour avoir agressé une personne, donc une femme qui se baladait, voilà, qui faisait son jogging dans la vallée du Gouédic à Saint-Brieuc. Cette femme faisait son jogging comme tous les jours, comme de nombreuses femmes d'ailleurs dans tous les parcs de France, où par ailleurs ça arrive très régulièrement, des agressions. Eh bien, ce jeune homme de 10 ans a trouvé la bonne... intelligence, j'ai envie de dire, d'arrêter cette femme, de lui demander de se déshabiller, elle qui était en tenue de sport, ce qu'elle a évidemment refusé. Il a donc sorti un couteau et l'a planté deux fois, une fois à la main, une fois à l'abdomen, et puis a pris la fuite. Tout simplement, pourquoi ? Parce que cette femme a refusé de se déshabiller devant un jeune homme présenté sur ses papiers qui a 10 ans. Cette affaire-là, elle a fait
2: un J'en ai pas entendu parler. Tour.
5: Personne n'en a entendu parler. Et puis, le plus... drôle, j'ai envie de dire, on parlait de l'affaire Louis avec l'État qui ne, justement, ne prenait pas ses responsabilités. Ce jeune homme, on a appris dans un second papier, cette fois-ci juste un seul, qu'en fait, il n'avait peut-être pas 10 ans, mais plutôt 14 ans. Peut-être qu'on va découvrir qu'il a en fait 20 ans. Mmh. On ne sait pas. Voilà, 47 ans, je ne sais pas. Voilà. On peut tout imaginer dans ce cas-là, sachant qu'aujourd'hui, les tests osseux sont aujourd'hui interdits. Hein, tout le monde est présenté comme mineur isolé. Et donc cette affaire-là, personne n'en a entendu parler, ou très peu. Justement, on parlait de la presse régionale, la presse locale. C'est un choix de ne pas en parler, ou alors de ne pas continuer à développer cette affaire-là. Je trouve ça toujours un petit peu curieux, quand on parlait de journalistes un petit peu militants, que ce soit au niveau du papier ou que ce soit au niveau de la télé. C'est le cas. Évidemment, on ne parle pas de ça, et on va plutôt parler de la canicule comme grand encart d'un journal et 10 pages à la suite. C'est-à-dire que ça, évidemment, toujours... ces meurtres, on parle de l'affaire Quentin, on parle de tout ça, où il y a un émoi populaire qui est grandissant, eh bien on va parler de ce sujet-là dans la rubrique, comme toujours, faits divers, à la fin du journal, peut-être à côté des petites annonces de travail. Et donc c'est tout à la fin d'un journal qu'on va réussir à avoir tout ça. Alors que, honnêtement, ces affaires-là devraient faire la grande une des journaux.
4: Mmh. Du coup, moi, c'est une question que je voudrais poser à Julie, mais aussi à l'ensemble du plateau. Si on vous écoute, la rubrique faits divers en France, elle a quand même beaucoup de pages dans les rédactions. À quel moment, quels sont les critères dans une rédaction pour que un fait divers passe à phénomène politique ? Parce qu'en l'occurrence, Louis, on a basculé dans un phénomène politique. On ne parle plus uniquement, et ce serait déjà dramatique, de la mort d'un enfant. On parle d'un enfant qui devient un symbole et que sa propre famille a choisi d'ériger comme symbole. Mmh. Est-ce qu'il y a un moment où un fait peut basculer légitimement d'une rubrique à l'autre ? Il y a des critères ?
2: C'est une excellente question
3: à laquelle, sincèrement, j'ai pas la réponse. La première qui me vient en tête, c'est que je pense qu'il y a la dimension systémique. C'est-à-dire que dès lors que c'est considéré comme systémique, c'est-à-dire les violences policières envers les personnes racisées, etc. On va considérer que c'est systémique, donc ils font dénoncer quelque chose parce que c'est de l'ordre national. C'est la réponse qui me vient en tête, alors que Louis, effectivement, ça va être un fait divers. C'est juste des jeunes qui se sont un peu battus et ça a mal tourné. Donc, moi, c'est une très bonne question. J'ai pas la réponse, sincèrement.
2: Ça, ça sera effectivement la mobilisation, la puissance symbolique, la rupture qu'il peut y avoir avec le traitement habituel qui va faire sortir ce fait divers et lui donner une autre nature en brisant un petit peu le discours officiel, c'est-à-dire ceux qui ont le contrôle du récit officiel.
3: Et la reprise politique. C'est-à-dire que les politiques ont un rôle énorme aussi. C'est-à-dire que la parole politique est relayée par les médias. Il y a un peu une sorte d'obligation là-dessus. Donc, dès lors qu'une affaire est reprise par des politiques, là, elle va avoir une dimension nationale.
2: Je me tourne vers Raphaël et Emma. Vous êtes toujours avec nous ? Raphaël ? Oui.
6: Allô ?
2: Oui, vous êtes là, vous êtes toujours là. Je vais vous poser la question, donc en tant qu'observateur de ces phénomènes à la fois de mobilisation populaire, de récupération politique, d'engagement militant, dans un contexte d'augmentation de l'insécurité, de faillite des institutions. Sur le sujet là qui nous préoccupe en deuxième partie des missions, qui sont les médias et le traitement journalistique, tout à l'heure, vous disiez, ça bouge un petit peu. 3500 personnes, c'est pas rien. Des politiques qui sont là, c'est pas rien. Le peuple qui se mobilise, c'est pas rien. Une maman qui crie sa colère et qui décide de ne pas se laisser elle-même victimiser, ce n'est pas rien. Est-ce que vous voyez ce bloc central qui a aujourd'hui le monopole du récit dans les médias et dans les journaux être un peu fébrile, où il est extrêmement puissant, et quoi qu'il arrive, l'APQR, les médias centraux aligneront toujours sur cette espèce de discours qui nous handicape complètement.
7: Alors, précisément, ça me permet de répondre un peu aussi à la question de Gabriel, parce qu'elle a été très pertinente. Nous, tout le combat que l'on mène, quand on vient médiatiser des affaires de ce type-là, avec des lanceurs d'alerte, avec l'action militante, avec des manifestations, avec des marches, avec tout l'ensemble des outils qu'on peut mobiliser pour que l'on parle justement de ces sujets que l'on pourrait ignorer et laisser dans la rubrique faits divers, c'est que précisément on vient expliquer que nous on considère que ça c'est systémique, la mort de Louis c'est systémique, que ça dit quelque chose de l'ensauvagement de la société, que ça dit quelque chose de la faillite de l'État, de la faillite des institutions, et que c'est pas juste accidentel, et que si les responsabilités politiques avaient été prises en amont, la mort de Louis comme celle des autres aurait pu être évitée. Donc c'est tout ce combat pour venir expliquer que c'est systémique que l'on essaye de mettre en place. Et alors, justement, est-ce que le bloc central recule sur ce sujet-là ? Est-ce que les rédactions reculent face un petit peu à l'avancée de notre narratif ? Je pense que oui. Évidemment, je pense que beaucoup des morts de ce type-là, des assassinats de ce type-là, qui ont été ultra médiatisés dans les dernières années, ne l'aurait pas été forcément avec une telle intensité il y a 10 ans. Je crois qu'il y a une dynamique qui s'est mise en place plus ou moins depuis l'affaire Lola. En tout cas, moi, je suis assez jeune, j'ai 23 ans. C'est à partir de l'affaire Lola que je commence à voir des mobilisations de rue. Je suppose qu'il y a dû avoir pour les plus vieux militants autour du plateau ou les gens qui suivent la politique depuis un peu plus longtemps, des affaires de ce type-là qui ont déjà suscité des rassemblements. Mais bon, des rassemblements de masse, j'en vois depuis essentiellement l'affaire Lola. Je crois que donc, effectivement, le bloc central recule, et je crois que si de toute façon la PQR change pas sa manière de traiter l'information, eh bien, la nature ayant horreur du vide, c'est aux médias alternatifs que viendra le bénéfice. Précisément, je ne crois pas que les Français soient idiots, ils veulent continuer de s'informer, et ils commenceront à se tourner vers des médias qui mettront peut-être un peu plus en avant des affaires de ce type-là. Et d'ailleurs, le comportement de la propre famille de Louis, en faisant confiance à CNews, qui n'est pas un média alternatif, mais bon, dont on connaît la ligne éditoriale, et à Frontières, c'est symptomatique de... On a voulu mettre en avant cette affaire-là en faisant appel à CNews et à Frontières. Parce que on savait que si on envoyait cette affaire-là à un autre média, elle serait oubliée. Et d'ailleurs, le centre, le caractère politique de l'affaire serait édulcoré, écarté, et la mort de notre fils serait vaine et ne dirait rien, ne ferait pas réagir les responsables politiques. Donc, c'est toujours très difficile à quantifier où est-ce qu'on en est de l'avancée de nos idées dans la société, mais je crois qu'effectivement on est en tout cas plus avancé qu'il y a 10 ans et que on a, c'est horrible à dire dans des contextes de ce type-là, mais une machinerie bien rodée. En ce sens que nous avons les médias pour mettre en avant l'information, les militants pour lancer l'alerte, les responsables politiques pour pousser ça dans les institutions, et que si tout cet écosystème-là travaille en bonne intelligence, eh bien, il n'y a aucune raison que l'on recule face à un bloc central aussi médiocre.
2: Haut les cœurs, Raphaël, Emma, nous entendons votre message, que tout le monde se mette en ordre de marche, que tout le monde écoute les médias alternatifs, Ligne Droite, où vous pouvez retrouver Julie Solveig régulièrement sur Radio Courtoisie, tous ces médias alternatifs, accompagne la population quand c'est nécessaire en tant que militant de terrain ou personne qui peut orienter les débats. Il n'y a pas un seul endroit de cette ligne de front générale qui doit être désertée, que chacun prenne sa place. On le voit, c'est pour notre peuple qu'il faut faire ce pas en avant. Une deuxième pause musicale de Pierre Leprince avant un sujet beaucoup plus léger.
6: Tout à fait. J'ajouterais juste en complément l'énorme caisse de résonance qui est devenue Twitter depuis son rachat par Musk, qui a quand même permis de faire aujourd'hui mettre en vue, vraiment un nombre de vues conséquent des affaires qui seraient restées justement sous le tapis de la PQR grâce à des caisses de résonance comme ça.
2: Donc il faut qu'ils gardent, il faut pas qu'ils vendent.
6: Il faut qu'ils gardent.
2: Bon.
6: Et ils vont essayer de le faire interdire pour les prochaines élections. Hein. C'est dans les tuyaux, donc.
2: Bon, à vous.
6: Dernier espace. Bref, pour conclure cette année, avant une pause estivale bien méritée, je vous propose de quitter l'étouffante chaleur parisienne pour l'air frais de l'Islande avec l'un des groupes les plus iconiques là-bas, Sigur Rós. Leur musique, qualifiée de post-rock par la critique, est très onirique, voire cinématographique, évoquant les paysages grandioses de leur île, la nature et ses merveilles. Parlant très mal islandais, je me garderai bien d'essayer de prononcer le titre de l'album et l'extrait que je vous propose de découvrir à présent, mais ça ressemble à quelque chose comme Inimersingur Vitlisingur. Bonne écoute, bon été à tous et à la rentrée.

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1: Grand désespoir de beaucoup de mes invités, nous n'allons pas aborder le sujet auquel j'avais pensé. Nous allons continuer à évoquer la machinerie qui se met en place, la machinerie médiatique, la machinerie étatique qui tue nos enfants, en tout cas qui permet aux meurtres de pouvoir se dérouler. Gabriel Fouquet, pour poursuivre la réflexion, est-ce que vous aviez des remarques, des questions peut-être ?
2: Oui, tout à fait. Je voudrais profiter un petit peu de la présence de Raphaël et Guillaume qui sont donc amenés à prendre la parole en public pour creuser un peu plus la rhétorique de cette omerta. On sait que la presse utilise des mots-clés ou des formules-clés pour aborder un sujet sans trop l'aborder, de la même façon qu'elle utilise, qu'on utilise dans le débat public des termes-clés pour empêcher le débat. Au hasard, récupération, extrême droite, j'en passe et des meilleurs. Et ce terme de récupération qu'on a déjà entendu, Monsieur Nunez s'est chargé de nous rappeler que l'extrême droite était déjà en pleine récupération politique avant même qu'il y ait la moindre manifestation, est assez intéressant puisque finalement c'est le terme, si on regarde bien, qu'on utilise pour qualifier toute réaction populaire au drame populaire.
1: C'est ça.
2: Donc c'est une façon de disqualifier la colère sans répondre aux faits, c'est une excellente échappatoire, sans prendre ses responsabilités. Est-ce qu'il existe, messieurs, je dis messieurs, mais peut-être que Julie aura une réponse également, des mécanismes rhétoriques à utiliser pour enfin arrêter de se laisser freiner dans un discours par des mots-clés.
3: Oui, bien sûr. Bah, si je peux prendre la parole en premier, c'est vrai que si on refait un petit peu le contexte, c'est toujours la même chose. C'est toujours l'extrême droite qui parle d'un sujet. On balaye d'un revers de main toutes les revendications de par un groupe militant ou de par là, par exemple, avec l'affaire Louis, de par tout un émoi populaire de 1500 plus 4500 personnes, il y a des choses, on ne peut pas les ignorer. L'affaire Quentin, on ne pouvait pas l'ignorer non plus. C'était quelque chose d'extrêmement important. Idem, émoi populaire, émoi politique. Et ça, je pense que la question politique, c'en est aussi un sujet. Il y a régulièrement, voilà, dans le système de l'Assemblée, des questions au gouvernement, par exemple. Et il y a beaucoup de politiques qui justement s'intéressent à ces sujets et posent la question directement au gouvernement, par exemple à Laurent Nunez, qui répond à chaque fois la même chose. Oui, nous prenons nos responsabilités, même le gouvernement Macron dans sa généralité depuis le début du premier quinquennat. Oui, nous prenons nos responsabilités, nous allons assumer, nous avons fait le constat et donc nous allons pouvoir améliorer les choses. Or, le constat, on le connaît tous, les choses sont toujours de pire en pire. Donc, la prise de position politique est une chose, et puis aujourd'hui on voit un petit peu, pour parler de quelque chose un petit peu plus mainstream, on voit évidemment une France qui bascule du côté du RN, peut-être pour la première fois aujourd'hui dans les sondages depuis que le RN est connu. Pourquoi ? Tout simplement parce qu'on parlait d'omerta médiatique, les médias ne sont plus en adéquation avec ce que vivent les gens, ça c'est une réalité, et également les politiques, aujourd'hui qui nous gouvernent, ne sont plus en adéquation avec les revendications des gens, quand on demande justement au pouvoir public de prendre leurs responsabilités et qu'ils ne le font pas.
1: C'est ça justement qui m'étonne. Vous avez ce premier parti d'opposition qui monte, qui est avec une forte attente populaire, qui n'est pas entendue, dont les problèmes ne sont pas réglés. Et pour répondre à la question de Gabriel, quand on les accuse de récupération, ils disent ben non, on ne veut pas récupérer, au lieu de dire mais oui, nous récupérons, et personne, aucun politique n'assume le fait qu'il est presque de son devoir de devoir récupérer justement les craintes et les espoirs du peuple. C'est ça qui est fou.
3: Oui, je pense sincèrement qu'aujourd'hui, et c'est ce que je dis et je répète très très régulièrement, il faut être décomplexé de tout ça. Il faut s'enlever ce complexe. Aujourd'hui, ce complexe qu'on s'est mis sur la tête depuis je ne sais pas combien de temps, c'est ça derrière qui nous met cette pression. C'est-à-dire que l'orgueil, il causera notre perte, et il a causé notre perte. Aujourd'hui, on voit à l'inverse, il faut voir l'autre côté du bâton aussi, ce qui se passe. L'extrême gauche, il n'y a aucun complexe. Hein. Il n'y a aucun problème, les manifestations, ça part de tous les côtés, les mensonges, on les connaît. C'est qu'à un moment donné, si un côté, il n'y a aucun complexe, ben, de l'autre côté, Il faut, si on, ça part de tous les côtés. Les mensonges, on les connaît. C'est qu'à un moment donné, si un côté, il n'y a aucun complexe, ben, de notre côté, il faut arrêter

0: Gramsci de la gauche, ils ont pris l'éducation, les médias, la culture, et donc dans ce cas-là, après, derrière, nous, on n'a plus la parole. C'est là où on disait les médias alternatifs extrêmement intéressants. Il présentait comme un néo-nazi, quelqu'un qui ne méritait même pas une sépulture. Je pense que s'il s'avouait sa tombe, il pourrait carrément voilà, la vandaliser. Eh bien non. Les politiques ont fait ce choix de commémorer la mort de Quentin en même temps que tous les militants qui étaient plus ou moins proches de lui. Ça, c'était un des premiers points. Et je pense que la réponse politique, contre la réponse politique, c'est la meilleure des choses. C'est-à-dire qu'on bat le... On bat le fer par le fer, c'est toujours la même chose. Il faut pouvoir avancer sur ces choses-là par une réponse politique avant tout, donc un nivellement par le haut. Mais comme on le disait aussi très bien, et je pense que Raphaël en parlera également, un nivellement par le bas avec les militants qui doivent justement donner cette impulsion. Et c'est là où on va réussir à donner de la visibilité de par les manifestations qu'on va avoir et de par l'aspect médiatique qu'on va réussir à prendre.
1: Alors on parle de militants et le militant justement communiste italien Gramsci parlait d'intellectuel organique, qui est un petit peu différent, mais pas si éloigné. C'est-à-dire, c'est la personne qui est dans la société, qui est dans l'entreprise, qui est dans le syndicat, qui est dans la rue, qui est au plus près de son peuple, et qui, par sa volonté politique, sa formation idéologique, ses concepts théoriques, son charisme, son intelligence sociale, va permettre justement d'orienter de façon vertueuse les espoirs, les craintes, l'énergie du peuple. Vous, Raphaël et Emma, vous essayez un peu d'être comme activiste, comme militant, cet intellectuel organique. Est-ce que c'est pas ça qui nous manque aujourd'hui? D'ailleurs, ils peuvent prendre, je pense, différentes formes. Ça peut être ici un maire un peu charismatique, un leader parce que c'est un peu le plus costaud de la bande, le plus intelligent de la bande. Est-ce qu'il nous manque pas justement dans cette société très atomisée de ces intellectuels organiques qui peuvent mettre en musique finalement tout cela?
2: Tout à fait. Alors, un petit aparté sur le terme de récupération. Il faut livrer une guerre sémantique totale à ce terme que l'on nous a imposé. On ne fait pas de la politique sans récupérer précisément des choses qui disent quelque chose de l'état de notre société. Ça ne passerait pas à l'esprit des nationalistes corses de considérer que l'assassinat d'Ivan Colonna en prison est un fait divers et qu'ils ont récupéré un fait divers. Ça dit quelque chose de l'affaire Colonna. Nous, on doit tourner le dos à chaque fois qu'on va nous accuser de récupération et continuer à marcher dans notre direction. Effectivement, on peut déplorer que notre parti institutionnel parfois se laisse un petit peu imposer ces éléments de langage par l'adversaire. Quand le Rassemblement National effectivement va répéter à tue-tête qu'il ne récupère pas, il donne en réalité des gages à la gauche. Et précisément, j'en viens à la question de l'organicisme et des intellectuels organistes, et en tout cas des acteurs organiques de l'avancée de nos idées dans la société. En France, on est dans une situation particulière où notre formation politique la plus proche de nos idées s'est refusée depuis un certain nombre d'années à faire de la politique organique. Je ne veux pas les charger pour rien, parce qu'en plus, ça change un petit peu avec le fait qu'ils aient fait tomber des administrations intermédiaires. On peut voir que, par exemple, le maire de Carcassonne, Christophe Barthès, a été très bon sur la séquence, même dans généralement sur son mandat, se comporte comme un acteur politique organique, notamment quand il arrose des militants de la CGT depuis le balcon de sa mairie. Nous, effectivement, on doit venir combler un petit peu les vides que la politique institutionnelle, à mesure qu'elle se rapproche du pouvoir, laisse. Précisément, les militants, ils ont le devoir de faire de la politique, je crois, au mieux des gens. Et ça, c'est quelque chose sur lequel j'insiste beaucoup, souvent, lors des interventions que je peux faire auprès du milieu identitaire français, c'est d'expliquer que la politique, ça ne se fait pas à la marge de la société. On n'ambitionne pas d'être une contre-société, on ambitionne d'être la société. On n'ambitionne pas d'être une contre-culture, on ambitionne d'être la culture. Et précisément, ça doit aussi passer presque par une réflexion anthropologique, une réflexion sur nous-mêmes, sur le fait d'aimer notre peuple, de se sentir proche de lui, empathique de lui, au sens pas bisounours du terme, mais vraiment de mettre l'empathie, la compréhension profonde des sentiments de notre peuple comme moteur de notre action politique. Et je crois que c'est quelque chose qu'il faut en permanence rappeler. Et c'est quelque chose qui s'est vu beaucoup à Narbonne. Moi, à Narbonne,

0: Je vous donne cette image parce que je ne croyais pas la vivre dans ma vie de militant, mais elle m'a beaucoup marqué et elle peut prêter à sourire. Lors de la première manifestation, je vois une petite bande de jeunes qui étaient là, qui étaient des Narbonnais du coin, qui étaient venus manifester pour Louis, qui portait des t-shirts. C'est dommage que Monsieur Ravi ne soit pas là. À l'effigie du rappeur Jul. Ça peut paraître curieux dans une manifestation identitaire, mais je sais que mon peuple, dans tous ses défauts, peut avoir des goûts artistiques plutôt médiocres. Eh bien, ces jeunes, quand je les ai vus chanter Narbonne, Narbonne, anti-racaille avec leur t-shirt Jul, je me suis dit, on a quand même fait de la politique de terrain cette fois-ci et on a quand même réussi à se rapprocher de notre peuple sans avoir un petit peu parfois les pudeurs de gazelle que certains pourraient entretenir. Notre peuple, il est parfois apathique et on lui reproche, mais c'est pas pour cette raison qu'on va cesser de l'aimer et cesser d'essayer de le mettre en mouvement. Et précisément, il faudra continuer d'œuvrer au plus proche de lui. Et ça passe évidemment par l'implantation locale, l'implantation organique dans la société. Et je crois que c'est le rôle qu'ont cette mouvance, le rôle qu'a cette mouvance identitaire maintenant. Sans la mouvance identitaire, la mobilisation de dimanche dernier n'aurait pas pu avoir lieu.
1: Julie Solveig, une remarque.
2: Oui, très rapidement, par rapport au terme de récupération, comment dire, non seulement je pense qu'il ne faut pas en avoir peur, il faut arrêter d'être intimidé par ça, mais au contraire, il faut dénoncer les partis qui ne récupèrent pas ce genre de fait. Je pense à la tante de Louis qui disait justement, mais où sont les partis de gauche pour récupérer le meurtre de Louis? Il ne faut pas du tout, du tout, du tout être... il faut pas être au contraire... Il ne faut pas être intimidé par ce terme-là, au contraire, il faut le revendiquer et dénoncer le fait que les politiques de gauche ne récupèrent pas ça. Voilà. C'est tout ce que je voulais dire.
3: Ah oui, je trouve, si je peux me permettre.
1: Oui, il vous reste une minute, Guillaume.
3: Voilà, très bien. C'est extrêmement important d'imposer son narratif, d'imposer ses mots et d'imposer justement notre idée derrière. C'est-à-dire qu'aujourd'hui, on a trop tendance à se laisser faire. À se laisser faire, que ça soit par les autres médias, par les autres politiques, et on commence à réutiliser leurs mots et leur champ lexical. Mais non, imposons le nôtre. Imposons notre champ lexical et imposons justement tout ce narratif grâce à nos médias, grâce à nos porte-paroles et grâce à nos mouvements de terrain qui peuvent justement pouvoir porter cette voix. Et puis derrière, éventuellement, grâce à des politiques qui justement peuvent prendre tous ces... sujet, l'envoyer dans la sphère politico-médiatique, que ça soit à l'Assemblée ou que ça soit dans les autres médias. Et c'est là, je dirais mon mot de la fin, il faut qu'on puisse continuer à imposer son narratif de manière décomplexée et réelle, parce que c'est la confrontation au réel dont nous faisons face aujourd'hui.
1: C'est un des cœurs de la formation de l'Institut Iliade, hein, qui a choisi la voie métapolitique, donc le fait de mener la bataille culturelle, d'avoir du poids sur les mots, sur les symboles, sur les images, sur les représentations, sur les tabous. Donc je suis particulièrement heureux d'avoir tous les auditeurs en visio ou ici autour de la table qui ont tout à fait compris l'intérêt de mener cette bataille culturelle et métapolitique. Donc nous sommes pleins d'espoir pour la suite. Avant de nous quitter, évidemment c'est notre moment poétique, puisque nous allons retrouver le texte de Frédéric de Saint-Quiau, auditrice de la promotion Homer, qui est lu par la charmante Gabrielle Fouquet, et aujourd'hui, c'est le masque.
4: 10 ans que je parcours le paysage humain de mon gentil mari dans le moindre recoin. En 10 ans, quel chemin parcouru, que d'amour, que de vertige aussi de n'en faire le tour. J'admire mon mari. Ses qualités, ses vices, ses failles et ses bévues, son regard complice. Je le suis jusqu'au bout, jusque dans ses redites. Je l'aime jusqu'à l'os, tout entier, sans limite. Cependant, mon amour est loin d'être utérin. Je ne suis pas sa mère, il n'est pas mon poussin. La tendresse éprouvée à son égard n'engage rien de comparable à l'enfantin maternage. Mon mari ignore tout de l'humeur volage, occupé au fourneau à servir le potage. Est-ce un Olibrius que je vous décris là? Ou bien un père qui sait aussi être papa? Un homme aimant et doux qui aime Origénée, qui est présent et qui assume son foyer? Un homme avisé, qui est pourvu d'atticisme et qui s'exprime en vers, en prose, en aphorisme? Un homme qui se sent concerné par les cris d'un enfant, d'une femme atteinte d'hystérie? Nous nous aimons très fort, et c'est en fait un choix, que de désamorcer un conflit, un faux pas. Nous avons décidé ensemble d'être unis, de nous aimer d'amour chaque jour de la vie. C'est une décision toujours renouvelée, le fruit de notre sacro-sainte liberté. J'aime mon mari, mais je veux surtout l'aimer. Il m'aime parce qu'il l'a dûment décidé. Il connaît tout de moi, tout le bien, tout le mal. Il côtoie la fée et la redoutée maquerale. Il subit mes humeurs, navigue sur leurs flots, nage à contre-courant, sait traduire mes mots. Le non qui est un oui, le oui qui est un non, le oui qui est un oui, le non qui est un non. Lecteur de mes émois, auditeur de mes plaintes, spectateur de mes joies, anise de mon absinthe, codeur de mon silence, interprète à tout va, démineur averti de mon froid consulat, mon époux sait, devine, écoute et me console. Grise mes fantaisies, oublie mes lubies, folle, me rassure en plein doute, édifie ma confiance lorsque chancelle le sort de mon assurance. De proche en proche, il a su conquérir mon cœur, présentant le profil curieux d'une âme sœur. Bien sûr, c'est du travail d'aimer au quotidien. C'est penser au salut d'autrui avant le sien. C'est pardonner aussi des erreurs vénielles, des manquements fâcheux ou bien superficiels. C'est enfin accepter de tôt se décentrer pour placer au milieu l'âtre de son foyer. S'oublier, se donner sans profit, sans compter, s'engager, s'obliger, se tenir, écouter, chercher un responsable au malheur qui surgit, supposer l'intention cachée qui humilie, exposer sa blessure en digne tragédienne pour obtenir séant des excuses en reine, s'expliquer, discuter, ne point fuir le combat, font partie des frissons, des fredons, des frimas de notre vie à deux que je ne troquerai tant je la sirote comme du petit lait.
1: Quelle beauté, quel magnifique texte sur le couple. Alors c'était l'amour artisanal, le texte, le titre exact. Et je confirme les dires de Frédéric de Saint-Quiot. Le couple est finalement une sorte de bricolage de tous les instants. Alors je n'ai pas le talent poétique pour le dire, mais je vois très bien où elle veut nous amener et en venir. On espère un jour avoir tous ces magnifiques textes édités, peut-être qu'on pourrait les retrouver. Merci à elle, on l'embrasse fort. Il me reste une minute à peine pour vous donner quelques informations, quelques rendez-vous. Vous savez que l'Institut Iliade avec la revue Éléments a lancé de nouveaux rendez-vous. Alors c'est pour les Parisiens, c'est une fois par mois, nous avons reçu Aristide Lecat et Marc Froidefond. Le prochain rendez-vous a lieu le 24 septembre, donc à Paris, et ça sera une histoire de la nouvelle droite, avec donc l'auteur d'une somme importante qui vient de sortir dans la collection Agora de l'Institut Iliade aux éditions de la Nouvelle Librairie. J'en profite pour passer aussi un message aux nombreux candidats des formations à venir. Il y en a deux à Paris, une à Vannes. Donc nous avons reçu quasiment 220 demandes, pas autant de dossiers, mais tout est en cours. Donc si vous êtes dans l'attente d'une réponse, sachez qu'elle va arriver ces jours-ci, que le jury se réunit pour composer des promotions. Nous, ici, les anciens auditeurs, on n'a qu'une hâte, c'est de connaître la figure tutélaire que vous choisirez et qui éclairera cette nouvelle année de l'Institut Iliade. Merci à Radio Courtoisie, chers auditeurs, nous vous saluons bien bas.

0: 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Dans un instant, une demi-heure de musique avec Mozart, mais Mozart contemporain, interprété par Víkingur Ólafsson.
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0: Merci d'écouter Radio Courtoisie et voici le programme de votre soirée, de votre nuit à 21h30. Votre soirée musicale consacrée ce soir aux femmes avec des portraits de femmes dans la musique classique. À minuit, le libre journal de Michel de Rousteland du 14 janvier 2008. L'émigration vers la France de la noblesse catholique fidèle à Jacques de Stuart. À 2h, le libre journal des controverses. Aline Delbourg, pour son livre « Et tu vivras toujours », raconte l'histoire de sa fille Maria, attendue et aimée, dont la vie bascule quelques heures après sa naissance. À 4h, Paroles et pensées, dirigée par Jean-René Lamiral. En quoi la Pentecôte parle-t-elle à tous les hommes, avec l'abbé Guillaume de Tanoirne. À 5h, Restons courtois de ce soir, votre rendez-vous avec Anne Coffinier pour le dossier recrutement. Qui veut exclure les cathos de l'armée et place au rendez-vous de la renformation avec les enjeux du procès Le Pen. Quelles sont les 50 décisions qui ont plombé la France? États-Unis, 250 tonnes d'amitié franco-américaine et Narbonne, retour sur la manifestation pour Louis. Tout de suite, nous allons écouter un disque de Víkingur Ólafsson intitulé Mozart contemporain. Et pour l'heure, vous écoutez Radio Courtoisie, il est 21h précisément.
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0: Nous venons d'écouter un extrait du disque de Víkingur Ólafsson, interprété Mozart, un disque intitulé Mozart contemporain, un disque Dutch gramophone. Dans quelques instants, votre soirée musicale avec des portraits de femmes. 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À minuit, retrouvez le libre journal de Michel de Rostolland du 14 janvier 2008, l'émigration vers la France de la noblesse catholique fidèle à Jacques de Stuart. Mais tout de suite, votre soirée musicale des portraits de femmes, une rediffusion du 14 avril 2025. Bonne soirée à tous sur Radio Courtoisie, il est 21h30.
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0: Le silence autour d'elles est plus ancien que leurs œuvres. Dans les livres d'histoire de la musique, les femmes apparaissent à peine, souvent en bas de page, dans les notes de bas de partition. Pourtant, elles ont composé, dirigé, joué, enseigné. Elles ont écrit des œuvres puissantes, novatrices, bouleversantes. Mais le récit officiel les a effacées, minimisées ou confinées au rôle d'exception, de muse, d'inspiration. La musique classique, comme tant d'autres domaines, a longtemps été un territoire balisé par les hommes, pour les hommes. Les femmes y ont été tolérées à condition d'y incarner le mystère, la grâce, l'émotion. Pas le génie, pas la technique, pas la création pure. Redonner une voix à ces femmes, c'est réaccorder l'histoire. C'est faire entendre tout ce que l'on n'a pas voulu écouter. Ce soir, nous sommes dans le salon de Radio Courtoisie. Le salon de Radio Courtoisie reçoit d'illustres compositeurs, musiciens, chefs d'orchestre, interprètes. Comme tous les lundis soirs, vous y êtes invités. Vous êtes nombreux à entrer, à vous asseoir et à écouter. Et je vous décris le décor pour ceux qui nous écoutent. De hautes et larges bibliothèques, des rangées de chaises, des tapis, un orgue, trois pianos dont le piano forte Pleyel de 1860 qui trône au milieu de la pièce. Sur ce piano, des ouvrages et des photographies, parfois dédicacées, d'écrivains, de compositeurs, d'admirateurs, des mots doux, des mots secrets, de beaux portraits dont ceux de Sappho, Hildegarde von Bingen, Maddalena Casulana, Hélène de Montgerau, Fanny Mendelssohn, Clara Schumann, Alma Mahler, Betsy Jolas et Élise Bertrand. Et oui, ce soir, nous sommes donc dans le salon de Radio Courtoisie féminin, un salon peuplé de femmes et pour l'imagination de déesses, de drapées, de cheveux longs, de parfums embaumants, d'élégance. Une certaine beauté règne dans ce salon, une certaine discrétion, une certaine pudeur, mais aussi de l'exigence, de la détermination, du travail, beaucoup de travail. Tout cela acquis au fil des siècles pour pouvoir exister, créer aux côtés des hommes et peut-être dans un monde d'hommes. Ce salon reste confidentiel, il est rare, précieux, et c'est vous, par votre écoute, qui amenez la lumière ce soir à la musique classique, parce que la présence des femmes dans la musique classique est réelle, et ce monde est pour nous. Revenons à leur portrait. Nous allons nous approcher du piano forte Pleyel de 1860. Et c'est Sappho qui nous regarde. D'après un portrait tiré d'une fresque de Pompéi, nous sommes 500 ans avant Jésus-Christ. Un regard plongé dans une réflexion intellectuelle, une élégante main droite tenant un stylet et un carnet de la main gauche, des lèvres fermées, fines, une tenue simple qui semble légère. Qu'est-elle en train d'écrire ? L'amour, la séparation, la douleur de l'absence, le désir, l'attente. Sappho est devant nous et elle écrit simplement. Une des premières à écrire « Je », une œuvre qui sera chantée accompagnée d'une lyre. Elle nous parle de l'île de Lesbos où elle est née, une île située en mer Égée. Et sur cette île paradisiaque, elle fonde une école de poésie. Elle a touché le cœur d'une autre femme grecque qui semble être habitée par Sappho, Angélique Lotanos, née à Athènes en 1954 et décédée en 2021 au Lila. Elle a dédié sa vie à la poésie. Elle compose en 1991 une musique pour des fragments de textes de Sappho d'après un livre de Odysseus Elitis qu'elle grave sur un disque. Voilà ce qu'elle dit à propos de trois œuvres extraites de ce disque que nous allons écouter. Odysseus Elitis a consacré un magnifique livre à cette poétesse légendaire que fut Sappho, réalisant un travail d'orfèvre dans la recomposition des fragments qui nous sont parvenus dans leur traduction en grec moderne. Ce livre, je l'ai découvert un automne à Athènes, et sur la page de gauche, le texte original en grec ancien, et sur la page de droite, la traduction en grec moderne. Le lendemain, j'ai rendu visite à Elitis, et mirieuse et mystérieuse, je lui ai fait part de mon désir de commencer à composer sur une autre poésie que la sienne, peut-être une poésie de femme. Sur le même ton, il m'a répondu « Et pourquoi pas elle ? Elle a des poèmes qui peuvent inspirer un compositeur. » Ce que je ne savais pas alors, c'est qu'à l'époque de Sappho, la poésie était toujours chantée. J'ai donc commencé à lire Sappho, je l'ai lu à haute voix dans ce grec ancien que j'avais appris au collège, et j'ai été éblouie par sa musicalité. Bien plus frappante encore que dans la traduction. Au lieu de me sentir étrangère à cette émotion d'une langue dite morte, je me suis sentie comme chez moi. Comme si je marchais sur un territoire déjà connu, une odeur que j'aurais oubliée, enfouie dans ma prime jeunesse, et qui venait m'inonder de sa familiarité. Un chant ancien, jamais inscrit dans ma mémoire, j'étais à la fois étrangère et membre de la famille. Il m'a paru évident qu'il fallait que je compose non seulement sur la traduction d'Elitis, mais aussi sur les fragments originaux de Sappho. Le temps a anéanti les 9/10 de son œuvre, sont parvenus jusqu'à nous des fragments, des mots cassés, un rien. Et de ce rien naît un miracle, une personnalité exceptionnelle, une femme qui a inventé une nouvelle forme de poésie avec sa propre métrique, sa versification originale, son vocabulaire. Mais son audace ne s'est pas arrêtée là. À un moment où la poésie était essentiellement religieuse ou épique, Sappho ose dire « je ». Elle amène les sentiments et les rêves au premier plan, elle ose parler de sa vie personnelle, de ses peines, de ses amours, de la vieillesse. Chaque chant est court, comme le sont les poèmes de Sappho. La musique qu'ils m'ont inspirée est polychrome, comme ces statues grecques qu'on a longtemps cru de marbre blanc, alors qu'elles étaient colorées et peintes. Les vers de Sappho m'ont obligée à marcher sur un chemin nouveau de la composition musicale, simple, comme spontané, où la mélodie a pris le pas sur l'harmonie. Dès le début, j'ai pensé à deux voix de femmes ainsi qu'à un petit ensemble instrumental composé essentiellement de cordes pincées et frottées, percussions et clarinettes. À la création en 1991, Nena Vinetsanou était à mes côtés, sa voix inoubliable reste gravée sur l'album que nous avons enregistré ensemble. Tout de suite, Sappho de Mytilène avec Arion et Péon, Grigora et Thello de Angélique Lotano sur des textes de Sappho, reconstitués et interprétés par Nena Vinetsanou au chant.

0: Sappho, Nena Venezzano et Angélique Lotanos pour ce disque Sappho de Mytilène. Avant de nous quitter, Angélique Lotanos, parlez-nous de Lesbos, l'île de Sappho.
1: C'est une île d'une beauté, je ne peux pas vous décrire, parce que là, c'était, au départ, c'était une île volcanique, ce qui fait qu'il y a des sources chaudes dans la mer. C'est-à-dire que tout à coup, vous vous baignez dans les 50 degrés, quoi. Enfin bon, vous pouvez pas vous baigner, mais vous le sentez. Et puis, il y a ces 10 millions d'oliviers, il y a la forêt pétrifiée, et, qui est une forêt dont les troncs d'arbres, à cause de volcans, sont devenus des pierres. Et puis, c'est une île, c'est l'île où, de la famille des Lydis. Et puis c'est une île magique, c'est-à-dire elle est baignée de poésie. On sent la poésie dans cette île. C'est une magnifique île.
0: Merci Angélique. Nous sommes de retour dans notre salon. Nous nous approchons doucement du piano. Un cadre doré et c'est une sainte qui nous regarde de ses yeux bleus. Pas de sourire, une grande assurance. Les portraits de Hildegard von Bingen sont toujours matures pour nous signifier sa sagesse. Toujours des icônes, un visage ovale, serein, une extase mystique, des cheveux recouverts de son voile monastique et un teint clair comme une lumière intérieure. Nous entrons dans son halo doré, nous nous imprégnons de sa lumière. Hildegard von Bingen, 1098-1179. En 2012, elle est canonisée par Benoît XVI, mystique visionnaire, femme de lettres, compositrice de musique sacrée, 77 pièces liturgiques, la symphonie des révélations. Céleste et le jeu des vertus avec 82 mélodies. C'est la première femme dont les œuvres musicales sont parvenues jusqu'à nous. Nous sommes en 1178. Le Rhin coule paisiblement au pied de la colline de Rupertsberg, mais à l'intérieur du couvent, l'atmosphère est lourde, les chants se sont tus, le silence est devenu une punition. Les murs de pierre résonnent du grattement discret d'une plume sur du parchemin. Dans une lumière dorée, Hildegard, âgée, mais droite comme un chêne, écrit. Une novice entre en silence, les mains jointes, les yeux inquiets. La novice. Mère Hildegard, la lettre est arrivée de Mayence, ils maintiennent l'interdit. Aucun chant, aucune messe. Hildegard, posant lentement sa plume, le regard calme. Alors ils viennent de nous priver de la voix du ciel. Ils ne comprennent pas. Le chant, c'est la respiration de l'âme. Elle se lève avec une lenteur noble et marche vers la fenêtre. Dehors, les collines verdoyantes ondulent sous le vent, une lumière douce tombe sur son visage, ridé mais rayonnant. Hildegard à mi-voix, comme à elle-même. J'ai vu des visions où les anges chantaient, des harmonies que l'on ne peut ni lire ni écrire, et maintenant, ils nous imposent ce silence. Des chanoines en robe sombre écoutent un messager lire la lettre d'Hildegard à voix haute. Sa voix tremble, mais le texte est puissant. Vous interdisez le chant de louange à celui qui a fait chanter les étoiles. La musique vient du paradis et l'âme privée de musique se dessèche. N'est-ce pas vous qui étouffez la miséricorde divine ? Un silence tendu, le doyen lève les sourcils. L'archevêque de Mayence fronce les sourcils, mais au fond de son regard, une lueur d'admiration s'allume. Le silence est encore là, comme une chape, puis doucement une voix s'élève, une seule, une sœur ose entonner, un kyrie très doux, une autre la suit, puis une troisième, et puis toutes. Dans l'encadrement de la porte, Hildegard écoute, immobile, elle ferme les yeux, un sourire infime traverse son visage. Hildegard murmurant, et voici que l'âme respire à nouveau.

Nous venons d'écouter le Cercle des Vertus d'Hildegard von Bingen, interprété par la Compagnie du Son et dirigé par Anthony Pitts. Nous sommes de retour dans le salon de Radio Courtoisie. Nous nous approchons d'un autre portrait. Elle regarde les cieux. Nous sommes 2 siècles plus tard. Cheveux foncés, coiffure tressée dans le style Renaissance, accompagnée de perles et d'un voile fin. Un visage d'expression vif et concentré, une intellectuelle, c'est certain, une robe longue en soie, richement brodée. Nous sommes à Venise, le carrefour commercial de toute la Méditerranée. Il était une fois, à l'aube de la Renaissance italienne, une femme qui osa faire entendre sa voix dans un monde d'hommes. Elle s'appelait Maddalena Casulana. Musicienne, compositrice, luthiste, mais aussi femme de lettres et d'esprit, elle fut la première femme dont la musique fut imprimée, immortalisant ainsi son art dans l'encre et le papier, un acte rare, presque audacieux dans l'Italie du XVIe siècle. Née probablement à Casole d'Elsa, non loin de Sienne, Maddalena grandit dans un monde où les femmes étaient destinées à rester dans l'ombre. Mais elle choisit la lumière. Sa passion pour la musique, nourrie dans les cercles humanistes, la porte bien au-delà des attentes de son époque. Elle compose des madrigaux, ces chants profonds et poétiques où l'on entend non seulement l'harmonie des notes, mais aussi l'écho d'une pensée libre, fine, souvent féminine, parfois amoureuse et toujours audacieuse. Mais Maddalena n'est pas qu'artiste. Elle est aussi une femme consciente de son pouvoir. Et en 1568, elle publie son premier recueil, le premier livre de madrigaux qu'elle dédie à Isabelle de Médicis, figure puissante de la cour florentine. Cette dédicace n'est pas innocente. Derrière les mots flatteurs, on sent une stratégie, presque une supplique déguisée, car à cette époque, Maddalena est en pleine tourmente personnelle. Elle s'apprête à entamer une action en justice contre son premier mari et ce livre, cette œuvre musicale, devient aussi un levier, un outil subtil pour attirer la protection d'Isabelle et à travers elle, celle des Médicis. Je sais bien, illustrissime et excellentissime Signora, que mes premières œuvres, par leur faiblesse, ne pourront avoir l'effet que je souhaiterais, qui serait, en plus de témoigner ma dévotion envers votre excellence, de révéler aussi au monde, pour autant que cela me soit permis dans la profession de la musique, la vaine erreur des hommes qui se croient maîtres des dons de l'intellect au point qu'il leur semble impossible de partager ces dernières avec les femmes. Néanmoins, je n'ai pas voulu manquer de les publier en espérant que du nom glorieux de votre excellence, à qui je les dédie révérament, elle puisse obtenir tant de lumière qu'un génie plus élevé pourra s'allumer à celui-ci pour démontrer par un effet évident ce que je n'ai pu démontrer que de toute mon âme. Que votre excellence a agréé mon intention candide et si, de fruits si immatures, je ne puis recevoir les louanges qui sont le seul fruit du labeur vertueux, qu'au moins votre bonté fasse que je jouisse du prix de votre grâce afin que je les considère pour toujours, si ce n'est bon, au moins très fortuné. Je baise humblement la main de votre excellence de Venise le 10 avril 1568. De votre excellence, la très humble servante Maddalena Casulana. Quelques semaines plus tard à Venise, une lettre envoyée par Cosimo Bartoli, agent des Médicis, laisse entrevoir les coulisses de cette affaire. Très magnifique Seigneur, prié par des amis à qui je ne peux me dédire, je suis contraint de recommander à votre Seigneurie Madonna Maddalena, musicienne excellente, laquelle vient pour obtenir grâce et justice concernant sa dot, qui est gardée par son mari, qui ne lui en donne aucun émolument, et ce sans la garder auprès de lui, et lequel, en ceci je crois comprendre qu'il est un cerveau siennois, se trouve à Rome et consomme en alchimie non seulement son argent mais également celui de cette pauvre femme. Aussi, je prie votre Seigneurie que là où vous pourrez lui être utile, soyez heureux de le faire par amour pour moi, ce que je déposerai au pied des autres obligations que j'ai envers vous. Je sais aussi que cela plaira à l'illustrissime et excellentissime Donna Isabella, car elle lui a dédicacé certaines de ses compositions. Je prie votre Seigneurie de bien vouloir l'aider et la guider, de sorte que à Sienne, justice lui soit rendue, ce dont je ne doute pas, mais rapidement, car étant pauvre, elle ne peut pourvoir à ses besoins. Cette lettre n'ayant d'autre fin, je baise la main de votre Seigneurie de Venise le 1er mai 1568. Et en publiant ce premier livre, elle envoyait aussi un message « Ce n'est que... ».
que le début. La musique de Maddalena, son livre, son talent ne passe pas inaperçu. Il voyage, il parle pour elle à une époque où bien peu de femmes avaient le droit à la parole. On l'écoute interprété par l'ensemble de luth Casulena avec la soprano Irina Ochlev-Kaya. Oiseau charmant et amoureux.

0: Nous venons d'écouter l'ensemble de Lyudka Soulana avec la soprano Irina Ochlevskaya, interprétée Oiseau charmant et amoureux, et aussi l'ensemble Los Consentus avec la soprano Liviana Bertotti, interprétée Maddalena Casulana. Merci, Maddalena Casulana. Nous sommes de retour dans notre salon et nous nous approchons du pianoforte Pleyel de 1860 et nous sommes avec Edna Stern. Edna Stern est née à Bruxelles et elle a grandi en Israël. Elle a aujourd'hui 48 ans et c'est l'une des pianistes les plus adulées du monde entier et nous avons de la chance. Elle me regarde droit dans les yeux. Elle veut me parler de ce magnifique piano, mais aussi d'Hélène de Montgeroux. Née en 1764, contemporaine de Mozart et de Beethoven, elle a composé pour le piano des sonates et des études, notamment pour son cours complet en 3 volumes pour l'enseignement du pianoforte, 771 pages, mais c'est surtout comme professeur de piano que son nom est resté dans l'histoire de la musique. Hélène de Montgeroux est souvent décrite comme une femme élégante avec une beauté classique. Son visage est harmonieux. Marquée par des traits fins et délicats, elle porte généralement ses cheveux coiffés de façon sophistiquée, souvent relevés à la mode de l'époque, et ses yeux expressifs sont considérés comme l'un de ses traits distinctifs, reflétant à la fois l'intelligence et la sensibilité. En tant que noble, elle s'habille avec distinction, arborant des robes qui soulignent sa position, tout en restant d'une grande simplicité. Mais dites-moi, Edna Stern, pourquoi ce piano et quel est le lien avec Hélène de Montgeroux?
1: J'ai eu le coup de cœur pour ce pianoforte de 1860 parce que j'ai adoré le son. Voilà. Et puis, le plus j'ai joué, le plus je me disais que ce piano est tout à fait idéal parce que bien qu'il est un petit peu plus tardif que l'époque d'Hélène de Montgeroux, c'est exactement le piano que j'aurais aimé pour faire du Mendelssohn ou du Schumann. Donc, ça me permet de montrer tout le côté vraiment visionnaire d'Hélène de Montgeroux, le côté français d'Hélène de Montgeroux, parce que c'est un Pleyel, donc c'est un piano français. Et le fait que sa mécanique soit à simple échappement lui donne aussi une certaine couleur ancienne. Elle a été le premier professeur femme au CNSM de Paris. Et en fait, c'est vrai qu'elle était très connue à l'époque des musiciens. Elle était très amie avec Viotti, bon, qui était extrêmement le violoniste le plus connu de l'époque. Donc, ils faisaient beaucoup de duos ensemble. Mais elle était toujours dans cette place un peu aristocrate de jouer pour les gens qui lui sont chers. Et pas à jouer en public, pas en faire vraiment sa profession. Et ce qui est très spécial chez Hélène de Montgeroux, c'est qu'elle a été visionnaire, c'est-à-dire elle écrit 30 ans avant son temps. C'est-à-dire elle écrit dans le style de Schumann quand Schumann n'est pas encore né. Donc c'est une autre chose qu'on voit très rarement dans des compositeurs qui ont été oubliés, c'est-à-dire... on voit moins des gens qui ont en fait finalement été une influence. On se rend compte, enfin je me rends compte maintenant en découvrant son œuvre aussi, qu'elle a été une influence essentielle pour le romantisme. Donc elle était très importante. À mon avis, tous les compositeurs, que ce soit Schumann, Mendelssohn, Chopin, connaissaient sa méthode, qu'elle a écrit spécialement en vue d'aider les amateurs, les élèves, les musiciens, à perfectionner et l'approche pianistique et l'approche musicale de l'expression, parce que l'expression était très importante pour elle. Elle détestait jouer en public, elle détestait le bruit, elle détestait qu'on n'écoute pas, qu'on ne soit pas imprégné de la musique. Et c'est une façon d'être très schumannienne, on va dire, presque Eusebius. Et donc, je ne sais pas, elle utilise finalement des formes, des chorales de Bach, mais elle prend des techniques, elle va chercher des formes techniques qui vont en fait donner un coup de jeune à ses chorales et les faire sonner comme des études romantiques.
0: Merci Edna Stern, nous allons vous écouter jouer après ce portrait que je vais dresser d'Hélène de Montgeroux. Hélène de Montgeroux, issue d'une famille noble, se retrouve dans une position compliquée. En tant que femme, elle est destinée à œuvrer dans des espaces privés, dans les salons, et en tant que noble, elle ne peut pas être rémunérée pour son art, ce qui l'exclut du monde professionnel. Pourtant, malgré ses contraintes, elle parvient à marquer l'histoire. Son nom figure dans les archives du Conservatoire de Paris, là où elle devient une figure essentielle de la musique. Lorsque le conservatoire est créé en 1795, une nouvelle possibilité s'ouvre pour les femmes. Cet établissement, destiné à former des musiciens pour les fêtes nationales, accueille également des jeunes filles, leur offrant une éducation musicale de haut niveau, une chance rare à l'époque. Hélène de Montgeroux devient l'une des 12 professeurs recrutés et de manière exceptionnelle, elle est la seule femme à occuper ce poste. Non seulement elle reçoit un salaire équivalent à celui de ses collègues masculins, mais elle se voit également confier une classe d'hommes. Mais le destin d'Hélène ne se résume pas à un simple succès professionnel. La Révolution française bouleverse sa vie. En 1793, après un séjour en Angleterre et en Italie, elle est arrêtée et emprisonnée à la Conciergerie. Cependant, un événement inattendu change son sort. Bernard Sarrette, directeur du conservatoire, intervient en sa faveur, soulignant que l'établissement ne peut se passer de la plus grande professeure de piano de France. Le comité de salut public, avant de la juger, exige qu'elle joue la Marseillaise pour prouver son patriotisme. Elle improvise des variations si émouvantes que touchés, les juges et les soldats présents commencent à chanter ensemble. Impressionnés par sa performance, ils décident de la libérer. Hélène démissionne du conservatoire après 3 ans. Malgré tout, son passage au conservatoire marque un tournant dans l'histoire des femmes dans la musique. Elle ouvre la voie à d'autres femmes, prouvant que malgré les obstacles liés à son sexe et son statut, il est possible de briller dans un monde dominé par les hommes. La phrase de Hélène de Montgeroux, c'est « bien dire et faire parler les touches ». Nous allons écouter ces touches parler avec la sonate numéro 9 en fa mineur opus 5 et thème varié dans le genre moderne interprété par Edna Stern.

Nous venons d'écouter la sonate numéro 9 en fa mineur, opus 5 et thème varié dans le genre moderne d'Hélène de Montgeroux, interprétée par Edna Stern. Nous nous approchons désormais d'un magnifique portrait, le portrait de Fanny Mendelssohn, dessiné par son mari Wilhelm Hansel en 1847. Il capture son élégance sobre et sa personnalité profonde. Son visage dégage une douceur sereine, tandis que ses cheveux relevés, coiffés selon la mode de l'époque, mettent en valeur la noblesse de son port de tête. Son regard, posé et légèrement tourné vers la gauche, semble suggérer une introspection ou une écoute attentive, comme si elle se perdait dans ses pensées musicales. Sa tenue simple et élégante souligne sa stature de musicienne respectée, membre de la haute société berlinoise. Ce portrait qui témoigne de la complicité artistique entre Fanny et Wilhelm reflète bien la finesse de son esprit créatif et la profondeur de son caractère. Fanny Mendelssohn naît dans une famille aisée, cultivée d'origine juive, où la musique est omniprésente. Son père Abraham, banquier, et sa mère musicienne, lui offrent à elle et à son frère Félix une éducation musicale de haut niveau. Cependant, dès l'adolescence, les rôles des deux enfants se différencient. Fanny, malgré ses talents évidents, se voit assignée au rôle traditionnel de femme, celui d'épouse, de mère et de maîtresse de maison. Elle compose cependant une œuvre considérable, dont plus de 450 pièces, mais son destin est contraint par les normes sociales de l'époque et son père et son frère lui rappellent souvent que la musique ne peut être pour elle qu'un agrément, une simple distraction, tandis que son frère Félix pourra en faire son métier. Malgré cela, Fanny poursuit sa passion, composant des pièces pour piano, des lieders et des œuvres de musique de chambre. Certaines de ses compositions, comme ses lieds, sont particulièrement remarquées pour leurs profondeurs émotionnelles et leur richesse harmonique. Elle compose plus de 250 lieds, souvent sur des poèmes de Goethe et Heine. Malgré son génie, Fanny voit plusieurs de ses compositions publiées sous le nom de son frère Félix. Elle meurt subitement en 1847, à l'âge de 41 ans, quelques mois avant Félix. Son décès prématuré prive le monde d'une compositrice de génie, mais son héritage musical reste puissant et durable. Fanny Mendelssohn, loin d'être la sœur dans l'ombre, était une lumière en elle-même, une pionnière de la voix féminine dans le romantisme allemand. Elle laisse derrière elle une œuvre d'une beauté saisissante, marquée par des harmonies audacieuses, une maîtrise du contrepoint et un sens du drame intérieur qui annonce parfois les styles de Clara Schumann, Brahms et même Fauré. Nous allons écouter L'année de Fanny Mendelssohn, interprétée par Gaia Sokoli au piano.

0: Nous venons d'écouter l'année de Fanny Mendelssohn, interprétée par Gaia Sokoli au piano. Dans quelques instants, la suite de votre soirée musicale.
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0: À minuit, le libre journal de Michel de Rostolan du 14 janvier 2008, l'émigration vers la France de la noblesse catholique fidèle à Jacques II Stuart. Tout de suite, la suite de votre soirée musicale consacrée à des portraits de femmes, une rediffusion du 14 avril 2025. Bonne soirée à tous sur Radio Courtoisie, les 23h.
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0: À la même époque, Fanny Mendelssohn naît Clara Schumann. Son portrait, le visage de Clara Schumann fascine par sa beauté calme et grave. Elle est composée de traits fins, délicats, marqués par un front haut qui accentue l'impression de sérieux et de concentration. Ses yeux sombres, profonds et contiennent toute la musique du monde. Il se dégage une intelligence sensible, une intériorité saisissante que les peintres de son époque ont souvent cherché à capter. Sa chevelure brune, lisse, encadrant son visage en bandeau, ajoute à sa silhouette une allure épurée. Clara est fine, élancée, sa démarche assurée, mais discrète. Elle porte des robes sobres, souvent foncées, rehaussées de dentelles, une élégance simple et maîtrisée à l'image de son tempérament. Elle n'est jamais théâtrale sur scène, elle impose pourtant une présence inoubliable, tout en retenue. Dans ses portraits, les plus jeunes, on perçoit une grâce sérieuse, presque sévère, et dans les photographies prises vers la fin de sa vie, son visage s'est creusé, les cheveux ont grisonné, mais le regard reste puissant, perçant, empreint de dignité. Clara Wieck devient Clara Schumann à 21 ans en épousant Robert contre l'avis de son père, Friedrich Wieck, lui-même son professeur. Enfant prodige, elle est déjà célèbre en Europe avant d'avoir rencontré Robert, pianiste virtuose. Elle mène une carrière impressionnante dès l'adolescence, jouant sur les scènes les plus prestigieuses tout en composant des œuvres sensibles, rigoureuses. Mais sa vie n'est pas que musique, c'est aussi une lutte. Une lutte pour exister en tant que femme artiste dans un 19e siècle qui la pousse au second plan. Lutte aussi pour concilier maternité, elle aura 8 enfants, vie conjugale et carrière. Après la mort de Robert, interné puis décédé en 1856, Clara devient le centre du monde musical. Professeure au conservatoire de Francfort, amie et muse de Brahms, elle continue à se produire jusqu'à un âge avancé. Clara Schumann compose aussi, même si ses œuvres ont longtemps été éclipsées par celles de son mari. Son style, raffiné, profond, mélancolique, explore l'âme avec une clarté bouleversante. Sa musique pour piano, ses lieds, sa musique de chambre révèle un talent aussi solide que singulier. Aujourd'hui, Clara n'est plus seulement la grande interprète de Robert ou l'ombre bienveillante de Brahms. Elle est reconnue comme l'une des grandes figures musicales du romantisme, une femme de courage et de génie. Et c'est une lettre à côté de son portrait que je vais vous lire. Nous sommes le 12 septembre 1840. Le jour de notre mariage, après 5 années d'angoisse et de douloureuses fiançailles, je disais, quand la pensée me vient qu'un jour je pourrais le perdre, tous mes sens se brouillent, que le ciel m'écrase plutôt qu'un tel malheur. Lui s'était déjà confié dans un immense poème. Des fiançailles qui durent plus de 5 ans conduisent bientôt au tombeau. La veille de notre mariage, il me dit, je suis affaissé et ahuri par la douleur, j'ai tant souffert à cause de toi. Je lui réponds, ceci est mon dernier concert en tant que Clara Wieck et je me sens affligée. Schumann, jaloux, malheureux, devra subir l'humiliation d'être trop souvent relégué au second plan derrière ma renommée. Je vais devoir accepter de mettre sa carrière en sourdine pour m'occuper de son génial mais fragile compagnon et de nos 7 enfants. Il fut un temps où je croyais posséder un talent créateur, mais je suis revenue de cette idée. Une femme ne doit pas prétendre composer. Aucune encore n'a été capable de le faire. Pourquoi serais-je une exception ? Il serait arrogant de croire cela. C'est une impression que seul mon père m'a autrefois donnée. »

Nous venons d'écouter Clara Schumann avec quatre pièces, Fugitive opus 15 et Souvenirs deviennent impromptus pour le pianoforte opus 9, interprété par Suzanne Gutzmann. Imaginez un visage aux traits purs, presque sculpté, une peau très pâle comme voilée de mystère, des yeux verts perçants, larges, souvent mi-clos, qui semblent vous jauger et vous fuir tout à la fois. Alma Mahler, c'est d'abord une beauté silencieuse et fascinante, presque magnétique, élancée, le port altier. Elle entre dans une pièce comme on entre en scène avec une grâce glacée et pourtant en elle brûle une flamme rare. Muse, compositrice, femme de l'ombre et de la lumière, Alma est née en 1879 à Vienne, au cœur de cette Europe, fin de siècle où les arts s'entrelacent et s'enflamment. Elle grandit entourée de créateurs, de peintres, de musiciens et très tôt, elle compose. Très tôt aussi, elle séduit. Parce qu'Alma n'est pas seulement spectatrice du monde artistique viennois, elle en devient l'un des visages, l'une des énigmes. Elle est encore adolescente lorsqu'elle étudie la composition avec Zemlinsky et elle en tombe amoureuse, mais ce n'est que le début d'une vie sentimentale intense, tourmentée, parfois tragique. Alma épouse Gustav Mahler, le compositeur visionnaire qui lui impose une chose terrible, abandonner la composition. Il ne peut y avoir qu'un seul compositeur dans ce couple, dit-il à l'OBI, du moins en apparence. Pendant des années, Alma se dévoue au génie de son mari, elle le soigne, le soutient, l'inspire, le corrige parfois. Et c'est elle qui recopie ses partitions, qui l'écoute, qui le comprend. Et c'est elle aussi qui compose en silence, dans l'ombre, loin du monde. Et ce n'est qu'après la mort de Mahler que ses œuvres, une poignée de lieds, verront enfin le jour. Et l'on découvre alors une voix musicale tout en délicatesse, en tension retenue, en profondeur blessée. Une musique sincère, vibrante, traversée d'une émotion à la fois pudique et brûlante. Mais Alma ne s'arrête encore une fois pas là. Elle devient la femme d'Oscar Kokoschka, puis de l'architecte Walter Gropius, fondateur du Bauhaus, et enfin de l'écrivain Franz Werfel. Quatre hommes, quatre univers, tous fascinés par elle, tous engloutis dans cette énergie presque vorace qu'elle dégage. Alma aime passionnément, mais elle aime à sa manière, libre, insaisissable et souvent cruelle. Elle traverse deux guerres mondiales, l'exil, la perte d'un enfant et des ruptures fracassantes. Elle écrit aussi. Ses mémoires, publiées tardivement, sont à la fois un roman de sa vie et un autoportrait tremblant de contradictions. On y lit un mélange de lucidité et de légende, de grandeur et de manipulation. Alors, qui est Alma Mahler? Une muse? Une victime? Une femme libre avant l'heure? Une compositrice sacrifiée? Peut-être tout cela à la fois. Ce qui est certain, c'est qu'on ne sort pas indemne de sa vie ni de sa musique. On écoute ses libres, si peu nombreux mais si vibrants, on entend autre chose que des notes, on entend la voix d'une femme qui a su se taire trop longtemps.

Nous venons d'écouter 4 lits de Alma Mahler, interprétés par Angelika Kirchschläger, mezzo-soprano, et Helmut Deutsch au piano. Née en 1929, elle a aujourd'hui 98 ans. C'est une femme fine, longiligne, au regard clair et perçant que le temps n'a pas courbé. Une chevelure blanche portée avec panache encadre un visage anguleux, mobile, toujours en éveil. Son sourire est malicieux, presque ironique, comme si elle gardait toujours une répartie au coin des lèvres. Betsy Jolas a le port d'une grande dame, mais l'esprit libre d'une éternelle insoumise. Son élégance n'est jamais figée, elle est habitée, vivante. Et lorsqu'elle parle, on devine tout de suite qu'elle a traversé le XXe siècle, comme on traverse une forêt dense, en traçant son propre sentier. Depuis ses années d'études au Conservatoire de Paris, dans les classes de Darius Milhaud et Olivier Messiaen, elle sait que la musique n'est pas un passe-temps, c'est une nécessité vitale. Elle le dit elle-même. J'ai commencé à écrire bien avant de me dire que j'étais compositeur à l'époque. Je pensais juste, je suis une femme, donc ça ne marchera pas. Mais tant pis, je ne peux pas m'en empêcher. Et de fait, elle ne s'en empêche jamais. Chaque matin, elle compose. Tôt, c'est son moment intouchable. Tous mes amis savent qu'il ne faut jamais m'appeler le matin, dit-elle. La musique l'habite dès le réveil. Elle y pense constamment. C'est un travail exigeant, obsessionnel, parfois douloureux. Et ce n'est pas toujours heureux. On ne trouve pas tout le temps la bonne solution. On ne peut pas tout de suite. Aujourd'hui, à près de 100 ans, elle continue. Elle vient de terminer 4 pièces orchestrales à 4 mains en 4 ans, mais avec une pointe de lucidité malicieuse, elle ajoute. Ce sera sans doute ma dernière œuvre pour grand orchestre. Ces belles années, c'est le titre. Et peut-être aussi un adieu. Betsy Jolas n'aime pas qu'on enferme sa musique dans des cases, encore moins dans celles du genre. Pendant longtemps, elle a refusé que ses œuvres soient programmées dans des concerts exclusivement féminins. Une démarche discriminatoire, dit-elle. Même si avec le temps, elle a nuancé sa position, elle garde un certain recul. Elle avoue ne pas être très attachée à certaines de ses collègues d'hier, comme Augusta Holmès ou Clara Schumann. Clara, c'est pas très bon, dit-elle avec franchise. Elle avait Robert, des enfants, pas facile de se construire comme compositeur. Il faut lire Virginia Woolf pour comprendre. Elle au moins a eu cette fameuse chambre à soi construite par son mari sur le conseil de son ami le peintre Johann Mitchell. Un atelier où personne ne pouvait l'interrompre et cela a tout changé. Mais au fond, Betsy Jolas n'a jamais attendu qu'on lui ouvre des portes. Elle les a poussées elle-même et elle se souvient avoir côtoyé les plus grands compositeurs du XXe siècle, Xenakis, Boulez, Stockhausen. Et jamais je n'ai eu le sentiment qu'il me méprisait parce que j'étais une femme. Jamais. Elle préfère encore dire qu'elle est compositeur, pas compositrice, pas compositeureux et surtout pas compositeur femme. On ne dit pas que Boulez est un compositeur homme, n'est-ce pas ? Et pourtant, dans ses mots, dans sa vie, dans sa musique, il y a bien quelque chose d'infiniment féminin, une liberté conquise, une lucidité sans détour et un besoin irrépressible d'écrire, de chercher, de continuer, parce qu'on ne choisit pas de devenir compositeur. On l'est par nécessité. Nous allons écouter ces belles années de Betsy Jolas pour orchestre et soprano.

Nous venons d'écouter un extrait de « Ces belles années » de Betsy Jolas, œuvre pour orchestre et soprano, interprétée par l'orchestre de Cleveland et dirigée par Daniel Harding avec la soprano Lauren Snoofer. Notre prochain et dernier portrait. Elle a cette allure fine et vive, à la fois discrète et magnétique, un visage doux, très clair et expressif, éclairé par deux yeux grands, sombres, qui semblent toujours observer, analyser et rêver. Ses cheveux bruns, souvent attachés simplement, encadrent un front concentré, typique des esprits qui cogitent toujours un peu trop vite. Sur scène comme dans la vie, Élise Bertrand ne cherche pas à impressionner, et pourtant, elle captive par sa sincérité, sa présence vite. Sur scène comme dans la vie, Élise Bertrand ne cherche pas à impressionner, et pourtant, elle captive par sa sincérité, sa présence calme et cette manière de faire

pour la musique de chambre, pour orchestre, avec une écriture lumineuse, détaillée, où se croisent influences classiques contemporaines et une étonnante intuition mélodique. Son œuvre a cette fraîcheur rare, à la fois héritière et tournée vers demain. On sent chez elle l'envie de parler au monde sans jamais s'imposer, d'explorer des paysages émotionnels profonds avec une pudeur sincère. Son langage est limpide, jamais froid, très structuré, mais toujours en tension, porté par le souffle. Elle dit que la composition est pour elle une manière d'organiser les sentiments, de traduire l'indicible. Il y a aussi la scène qu'elle habite avec sérieux et une étonnante maturité. Elle joue entre autres ses propres œuvres, comme si elle était le lien en direct entre l'idée et le son, une continuité naturelle. À tout juste 24 ans, Élise Bertrand est déjà une voix qui compte dans la nouvelle génération des compositrices françaises. Elle a été jouée dans de nombreux festivals et ses œuvres sont publiées et enregistrées. Mais elle avance sans bruit, avec rigueur, humilité et cette détermination tranquille qui traverse toutes les grandes artistes. Écoutons-la parler d'elle et de sa manière de composer, puis nous écouterons sa sonate poème pour violon et piano, opus 11, interprété par Élise Bertrand au violon et Gaspard Thomas au piano.

0: Nous venons d'écouter Sonate poème pour violon et piano de Élise Bertrand, opus 11, interprété par Élise Bertrand au violon et Gaspard Thomas au piano. Et je vous fais écouter maintenant Élise Bertrand qui parle d'elle-même.
1: Ok, donc je regarde là. Oh là là.

0: Alors la composition, ça a été un parcours un peu particulier pour moi parce que c'est né de l'improvisation. C'était quand j'avais 11 ans à peu près. J'ai transformé une des inventions à trois voix de Bach parce que j'en avais assez de la jouer, vraiment je ne pouvais plus la voir, c'était pour un examen. Et donc j'ai commencé à improviser dessus, la transformer, petit à petit c'est devenu un petit peu autre chose et d'autres pièces comme ça sont nées improvisées. Voilà, la composition est née plutôt du goût de l'improvisation, de petit à petit travailler un matériau, de le construire, le développer, etc. Ça m'a vraiment beaucoup plu. Donc vers 11 ans, j'ai commencé à écrire des petites pièces à part, hors de l'improvisation. Vers 14 ans, j'ai rencontré Nicolas Bacri au CRR de Paris et je lui ai dit mon désir de composer plus intensément avec un regard extérieur. Tout simplement, j'avais besoin d'un avis sur mes pièces. Donc il a écouté et il a trouvé ça intéressant. Et donc on a commencé à travailler ensemble à partir de ce jour et toujours actuellement. Oui, alors je suis beaucoup plus violoniste que compositrice. Parce que j'ai commencé le violon à 8 ans. J'avais commencé le piano à 5 ans. Donc maintenant, je suis en deuxième année au CNSM, dans la classe de Rolando Garay, en violon. Donc la composition, c'est quelque chose qui me tient énormément à cœur, mais que je ne fais pas en premier plan, effectivement.
1: Merci Élise Bertrand pour ce portrait. Merci pour cette fraîcheur et on lui souhaite une belle carrière. J'ai été enchantée de rendre hommage aux femmes ce soir, compositeurs, et sachez qu'elles ne représentent que 17% des compositeurs et que 97% des musiques que nous entendons dans nos institutions ont été composées par des hommes. Pour toutes ces femmes, Montagne brûlant comme une flamme d'argent, un sommet de beauté et d'amour, et Vénus était son nom. On écoute Vénus du groupe néerlandais Choking Blue, sorti en 1969, succès international numéro 1 dans nombreux pays et disques d'or, composé par Robbie von Leeuwen.

0: Dans un instant, le programme de votre nuit, suivi du libre journal de Michel de Rostelan du 14 janvier 2008.
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0: Voici le programme de votre nuit sur Radio Courtoisie. À 2h, le libre journal des controverses. Aline Delbourg, pour son livre « Et tu vivras toujours », raconte l'histoire de sa fille Maria, attendue et aimée, dont la vie bascule quelques heures après sa naissance. À 4h, Paroles et pensées, dirigée par Jean-René Lamiral, « En quoi la Pentecôte parle-t-elle à tous les hommes ?» avec l'abbé Guillaume de Tanoirne. Et à 5h, Restons courtois, rediffusion de l'émission de ce soir, le rendez-vous avec Anne Coffini pour le dossier recrutement qui veut exclure les cathos de l'armée. Le rendez-vous de la réinformation, les enjeux du procès Le Pen et quelles sont les 50 décisions qui ont plombé la France. Le rapport de l'Institut Thomas More et États-Unis, 250 ans d'amitié franco-américaine et Narbonne, retour sur la manifestation pour Louis. Tout de suite, le libre journal de Michel de Rostelan du 14 janvier 2008, l'émigration vers la France de la noblesse catholique fidèle à Jacques de Stuart. Et je vous laisse maintenant en compagnie de Xavier qui vous accompagne tout au long de votre nuit sur Radio Courtoisie. Très bonne nuit à tous, il est minuit.
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0: chers amis de Radio Courtoisie, bonjour. J'ai choisi de consacrer cette émission à un sujet historique peu connu, mais qui méritait ô combien, vous vous en rendrez compte par vous-même, d'être remis au goût du jour, à partir d'un ouvrage de Patrick Clarke de Dromantin qui s'intitule « Les réfugiés jacobites dans la France du XVIIIe siècle » ou « L'émigration vers la France de la noblesse catholique fidèle à Jacques de Stuart ». Donc je vais vous présenter tout à l'heure, ou je vais le faire maintenant, mes invités. D'une part, évidemment, Patrick Clarke de Dromantin, auteur de plusieurs ouvrages sur les jacobites, dont ce monumental ouvrage, qui va recevoir le prix Renaissance le 30 janvier prochain, prix qui lui sera remis par le professeur Jean de Viguerie, que nous aurons tout à l'heure au téléphone en ligne à partir du studio. Également dans le studio, Monsieur O'Hara, qui est conseiller à l'ambassade d'Irlande, puisque principalement ces jacobites sont venus d'Irlande, et je remercie Monsieur O'Hara d'être présent à la fois à cette émission et à cette manifestation du 30 janvier prochain lors de la remise du prix. Et puis, nous avons également invité Monsieur Patrice O'Kelly Farrell, qui appartient à une famille de jacobites, qui a une ascendance jacobite, tout comme d'ailleurs Monsieur Clarke de Dromantin, lui-même a une ascendance jacobite. Les jacobites étant, je le rappelle, les partisans de Jacques de Stuart. C'est la raison pour laquelle on les appelle les jacobites, par opposition aux williamites, c'est-à-dire les partisans de Guillaume d'Orange, qui était, je le rappelle, le gendre de Jacques de Stuart, et qui l'a combattu. Et puis, comme invité sur ce plateau, à côté de moi, toujours fidèle au poste, Bénédicte, qui va vous donner lecture tout à l'heure des messages, et puis également, invité permanent, Jean de La Fontaine, dont j'ai retenu une fable. C'est pas toujours très facile de trouver une fable de La Fontaine qui se rapproche un tant soit peu du sujet évoqué, mais compte tenu du fait que les jacobites se sont révélés par un caractère particulièrement industrieux dans cette intégration en France au cours du XVIIIe siècle, puis par la suite XIXe, XXe, j'ai retenu la fable qui s'intitule « Le marchand, le gentilhomme, le pâtre et le fils du roi ». Écoutons Jean de La Fontaine. Quatre chercheurs de Nouveau Monde, presque nus, échappés à la fureur des ondes, un trafiquant, un noble, un pâtre, un fils de roi, réduits au sort de Bélisaire, demandaient aux passants de quoi pouvoir soulager leur misère, de raconter quel sort les avait assemblés. Quoique sous divers points, tous quatre ils fussent nés, c'est un récit de longue haleine. Ils s'assirent enfin au bord d'une fontaine. Là, le conseil se tint entre les pauvres gens, le prince s'étendit sur le malheur des grands, le pâtre fut d'avis qu'éloignant la pensée de leur aventure passée, chacun fit de son mieux et s'appliqua aux soins de pourvoir aux communs besoins. La plainte, ajouta-t-il, guérit-elle son homme ? Travaillons, c'est de quoi nous mener jusqu'à Rome. Un pâtre ainsi parlait, croit-on, que le ciel n'est donné qu'aux têtes couronnées de l'esprit et de la raison, et que de tout berger comme de tout mouton, les connaissances soient bornées. L'avis de celui-ci fut d'abord trouvé bon par les trois échoués au bord de l'Amérique. L'un, c'était le marchand, savait l'arithmétique. « Attends par moi, dit-il, j'en donnerai leçon, j'enseignerai la politique, » reprit le fils du roi. « Le noble poursuivit, moi je sais le blason, j'en veux tenir école. » Comme si de vers l'Inde, on eût eu dans l'esprit la sotte vanité de ce jargon frivole. Le pâtre dit, « Ami, vous parlez bien, mais quoi ? Le mois à 30 jours, jusqu'à cette échéance, jeûnerons-nous par votre foi ?» Vous me donnez une espérance belle mais éloignée, et cependant j'ai faim. Qui pourvoira de nous au dîner de demain ? Ou plutôt, sur quelle assurance fondez-vous ? Dites-moi le souper d'aujourd'hui. Avant tout autre, c'est celui dont il s'agit. Votre science est courte là-dessus, ma main y suppléera. À ces mots, le pâtre s'en va dans un bois. Il y fit des fagots dont la vente, pendant cette journée et pendant la suivante, empêcha qu'un long jeûne à la fin se fît tant qu'ils allassent là-bas exercer leur talent. Je conclus de cette aventure qu'il ne faut pas tant d'art pour conserver ses jours, et grâce au don de la nature, la main est le plus sûr et le plus prompt secours. Voici pour Jean de La Fontaine, qui est toujours merveilleux, et j'ai retenu cette fable donc parce que ça souligne justement cet esprit industrieux, et vous verrez tout à l'heure, tout au long de cette émission, combien cette émigration jacobite s'est révélée extrêmement industrieuse. Alors, je vais maintenant, pour vous présenter le sujet, et avant que nous n'allions en liaison tout à l'heure le professeur Jean de Vigry, je vais vous lire, pour vous mettre dans la situation de cet ouvrage, la quatrième de couverture de l'ouvrage. À la suite de l'éviction de Jacques de Stuart, roi catholique d'Angleterre, par son gendre protestant Guillaume d'Orange, lors de la glorieuse révolution de 1688, les partisans du souverain légitime, plus connu sous le nom de Jacobite, se regroupaient derrière lui en Irlande pour la reconquête de son royaume. Vaincu en 1690 à la bataille de la Boyne, plus de 25 000 soldats jacobites, accompagnés de leur famille, s'exilèrent en France pour fuir les persécutions édictées par les lois pénales à l'encontre des catholiques qui entraînèrent, cas unique dans l'histoire de l'Europe moderne, l'exode de toute une aristocratie. Le présent ouvrage étudie les conditions dans lesquelles les jacobites se sont insérés dans les élites dirigeantes françaises par leurs alliances matrimoniales et par leur activité au service du roi et de l'Église. Mais c'est surtout dans le domaine de l'économie du royaume qu'ils ont rendu les plus éminents services grâce à de nombreux transferts de technologie. L'auteur s'est attaché notamment à dévoiler la remarquable synergie entre les noblesses françaises et jacobites, cette dernière étant à l'origine pour partie d'une noblesse d'affaires extrêmement dynamique. À partir d'une abondante documentation tirée d'archives publiques et privées, ce livre retrace toute l'histoire de la diaspora jacobite qui, à l'instar de celle des Huguenots après la révocation de l'édit de Nantes, a su faire preuve du même courage devant l'adversité, de la même détermination pour la sauvegarde de sa foi et de la même capacité d'adaptation au service du pays d'accueil. Patrick Clark Dromantin, docteur en droit et en histoire, a déjà publié un livre, « Les oies sauvages, mémoire d'une famille irlandaise réfugiée en France », publié en 1995, et de nombreux articles sur les jacobites, son domaine de recherche depuis une vingtaine d'années. Avec ce deuxième ouvrage, il devient l'historien reconnu de la diaspora jacobite. Patrick Cardozomantin, j'ai donc lu cette quatrième page de couverture. Nous aurons dans quelques instants le professeur Jean de Vigury qui vous remettra le prix Renaissance à l'occasion d'une grande soirée le 30 janvier prochain. S'il y a des auditeurs de Radio Courtoisie qui souhaitent participer à cette soirée organisée par le Cercle Renaissance, ils peuvent prendre contact avec le Cercle Renaissance, 138 rue de Tocqueville, Paris 17e, 01 42 27 48 22, site internet Cercle Renaissance en un seul mot, .info. Ce grand dîner, qui sera un dîner en tenue de soirée, rassemblera énormément de personnalités et également de descendants de familles jacobites, comme notamment les Clark Dromantin, les O'Kelly-Farrell et bien d'autres familles. Voilà, mais Patrick Clark Dromantin, nous allons avoir dans quelques instants notre ami Jean de Vigry. Comment est-ce que vous avez accueilli cette décision du Cercle Renaissance de vous remettre son prix littéraire?
1: Bien écoutez, avec beaucoup de reconnaissance et beaucoup d'étonnement, je dois vous dire. Parce que d'abord, je pensais que la saison des prix littéraires était terminée, était révolue. Et quand j'ai appris cette nouvelle, ça a donc été ma surprise. Mais ma surprise a été encore beaucoup plus grande quand j'ai vu la liste des bénéficiaires, des lauréats précédents. J'en ai ressenti, j'ai à ce moment-là mesuré tout l'honneur qui m'était fait d'avoir été retenu, et j'en remercie M. de Rostelan et les membres du conseil d'administration du Cercle Renaissance qui ont bien voulu s'intéresser à cet ouvrage.
0: Alors nous avons peut-être en ligne, je ne sais pas si nous avons en ligne le professeur de Vigury.
2: Non,
0: pas encore. Alors pouvez-vous rappeler, tout à l'heure j'ai lu la quatrième page de couverture, Monsieur Clark de Dromantin, pouvez-vous rappeler le contexte justement de cet exode des jacobites? Et c'est un exode considérable, entre 25 et 50 000, alors que les protestants partant à la même époque vers les Pays-Bas, c'était combien, environ 200 000?
1: Oui. Les historiens ne sont pas tous d'accord, mais enfin disons qu'ils estiment effectivement le départ des protestants à peu près 200 000. Oui. Pour les Irlandais, enfin les jacobites on va dire, puisque, une parenthèse, les jacobites n'étaient pas seulement irlandais, ils étaient majoritairement irlandais, voilà. Mais il y avait quelques jacobites écossais, et quelques jacobites anglais. Il y en a eu même l'un des moindres, d'ailleurs, dont je parlerai tout à l'heure, était un jacobite anglais. Mais statistiquement parlant, numériquement parlant, les Irlandais étaient très majoritaires.
0: Et c'est eux qu'on appelait les oies sauvages, c'était spécifiquement
1: oui,
0: les Irlandais.
1: Oui, alors c'était effectivement... Alors les oies sauvages, ah là, si vous m'amenez sur ce terrain, entre oies sauvages et jacobites, l'oie sauvage est un terme un petit peu plus large. C'est-à-dire qu'on a baptisé l'oie sauvage tous les Irlandais qui sont venus à partir du début du XVIIe siècle jusqu'à la fin du XVIIIe, qui ont parcouru un peu les pays européens, persécutés qu'ils étaient en général, pour des raisons différentes, Cromwell dans un premier temps, et puis Jacques II dans un deuxième temps, persécutés qu'ils étaient donc par les Anglais. Voilà, donc voilà ce qu'on peut dire, si vous voulez, sur ce problème.
0: Alors, je crois que nous avons en ligne le professeur Jean de Viguerie. Est-ce que vous m'entendez, professeur ?
2: Oui, je vous entends.
0: Comment allez-vous, monsieur le professeur ? C'est Michel de Rostelan au micro. À côté de moi, donc, Patrick Clark de Dromantin, monsieur O'Hara, conseiller à l'ambassade d'Irlande, et monsieur Patrice O'Kelly Farrell. Vous voyez que vous êtes bien entouré, monsieur le professeur.
2: Oui, je vois.
0: Alors, je voulais vous demander quel... j'ai un prix... donc, vous allez présider cette remise du prix Renaissance le 30 janvier prochain, oui, en remettant le prix Renaissance 2008 à notre ami Patrick Clark de Dromantin. Vous avez de surcroît, indépendamment de vos titres universitaires, du fait que vous-même aviez été lauréat en son temps du prix Renaissance, vous avez également quelques liens familiaux avec les jacobites.
2: Oui, mon épouse est une Auburn.
0: Et les Auburn sont d'une famille jacobite.
2: Ont donc du sang jacobite.
0: Voilà, donc vos enfants ont du sang jacobite. Voilà. Alors, je voulais vous demander, puisque nous avons nos invités qui sont à l'écoute de ce...
2: Et nous sommes parents, mes enfants ont du sang O'Kelly également.
0: Ah.
2: Puisque une
0: Saint-Gérie... Bah écoutez, je passe le micro à monsieur O'Kelly qui va tout de suite vous dire quelques mots, alors, dans ce cas-là.
2: S'il veut bien.
3: Oui, je salue le professeur de Vigry.
2: Oui, bonjour, monsieur.
3: Bonjour. Bonjour monsieur. Effectivement, tout ceci est lié autour de Saint-Géry et de la sœur de mon ancêtre Jean-Jacques qui a épousé un Saint-Géry.
2: Voilà, c'est ça. C'est ça. Et les Saint-Géry, finalement, il n'y a eu que des filles et une fille a épousé un Auburn. Mais il y a eu trois alliances Saint-Géry avec des Irlandais, alliance O'Kelly, alliance McCarthy et alliance Auburn.
3: Ah, c'est ça.
0: Alors, je voulais vous demander, monsieur le professeur, paradoxalement, nous avons, grâce à Patrick Clark de Dromantin et le Cercle Renaissance, à profiter de son ouvrage pour rappeler cet épisode très peu connu. Comment se fait-il que cette affaire des Jacobites soit si ignorée en France ?
2: Oui, je dirais que ce livre de monsieur Clark de Dromantin est une révélation. On connaissait bien par quelques monographies certaines figures de cette immigration jacobite. Mais nous avons maintenant, grâce à ce livre de Patrick Clark de Dromantin, un tableau d'ensemble. Nous avons toute cette émigration sous nos yeux, avec toutes ces familles, toute leur histoire, depuis leur départ d'Irlande, d'Écosse et d'Angleterre, jusqu'à la Révolution. On peut dire que ce livre est vraiment l'encyclopédie des Jacobites. Cette émigration est moins importante en nombre, mais elle est comparable à la protestante.
0: Tout à fait.
2: Elle se produit à la même époque. Mais alors que l'immigration protestante avait fait l'objet de nombreuses études, celle des Jacobites attendait son historien, elle l'a trouvé. Je pensais d'ailleurs à une autre immigration qui est plus proche de nous et qui, elle, je crois, attend toujours, celle des Russes blancs.
0: C'est vrai.
2: Après la révolution de 1917, qui trouvera peut-être un jour un historien aussi bon, aussi convaincant que Patrick Clark de Dromantin.
0: Tout à fait, tout à fait. Alors je me retourne et vous allez pouvoir converser avec lui vers le conseiller auprès de l'ambassade d'Irlande, Monsieur O'Hara, voulez-vous dire quelques mots au professeur de Vigry ?
4: Oui, bien sûr. En fait, la famille O'Byrne, si j'ai raison, c'est une famille du Wicklow.
2: Avec, oui, c'est ça.
4: Ils ont défendu le Dublin pendant longtemps contre la famille Powerscourt aussi. Je connais bien le territoire de Wicklow. Moi, je voudrais dire, d'abord, je voudrais féliciter Patrick Clark de Dromantin parce que c'est un livre qui m'a enthousiasmé, franchement, parce que j'ai appris beaucoup de choses au sujet de de la vie des Jacobins qu'on apprend pas, par exemple, à l'école en Irlande. On a quelques éléments qu'on nous enseigne en Irlande, soit à l'école ou en université. Mais en gros, il nous faut, chez nous aussi, qu'en France, un livre aussi détaillé et aussi passionnant aussi qui nous explique une partie de notre histoire.
2: Oui, c'est un livre passionnant, effectivement. Et ces Jacobites sont vraiment fascinants. Ils nous fascinent par l'ancienneté de leur famille. Et bien sûr, il y a quelques généalogies auxquelles on n'est pas obligé de croire, comme celle des McCarthy.
1: Qui oui, tout à fait.
2: Tout à fait. Génération. Mais il faut reconnaître que ces familles, par leur grande ancienneté, peuvent rivaliser avec les noblesses françaises chevaleresques ou même immémoriales. On est fasciné en lisant ce livre de Patrick Clark, de Dromantin. On est fasciné également par la foudroyante réussite en France de certains émigrés qui étaient partis de rien ou de presque rien. Je pense au Lynch, le Jean Lynch, marchand de Suif, et son petit-fils conseiller au Parlement de Bordeaux, celle des Mitchell également. Et je suis fasciné également, et c'est à mon avis un des chapitres les plus passionnants de l'ouvrage, je suis fasciné par l'ardeur guerrière de ces Jacobites, par leur zèle combatif, le zèle combatif de tous ces officiers jacobites engagés au service du roi de France. Ces Dillon, par exemple, qui donnent 35 officiers à l'armée royale. Les faits d'armes de ces Jacobites sont innombrables. J'ai lu avec le plus grand intérêt l'intervention dans la bataille du duc de Berwick à Neerwinden, qui se précipite dans la mêlée. Enfin, il y a le plus incroyable, et que l'auteur excelle à faire revivre, c'est l'activité débordante et multiple de la plupart de ces nobles jacobites. Je ne sais pas ce qu'ils faisaient avant l'émigration dans leur pays d'origine, mais en France, ils sont stupéfiants de vitalité et de créativité dans tous les domaines.
0: Oui, parce qu'il faut rappeler qu'il y a eu des régiments irlandais en France, sous Louis XIV, et que Jacques II Stuart était le cousin germain de Louis XIV, qui l'a accueilli en exil, oui, en émigration en France, au château de Saint-Germain.
1: Oui. Il était le cousin de Louis XIV, certes, mais il était le petit-fils d'Henri IV également, Jacques II, mais il n'avait pas le sens politique du grand-père.
2: Non.
1: Puisque, vous le savez comme moi, il s'est converti au catholicisme alors qu'il était successible à la couronne d'Angleterre. Alors c'est très respectable à titre privé, bien évidemment. En revanche, quand on est successible à la couronne d'Angleterre, c'est peut-être un peu imprudent. En plus, devenu veuf, il s'est remarié avec une princesse catholique beaucoup plus jeune que lui, Marie de Modène, qui, bien entendu, lui a donné un enfant au mois de juin 1688. Et c'est cela qui a déclenché, je dirais, le problème de la révolution, de la glorieuse révolution. C'est-à-dire que quand les Anglais ont compris que le trône d'Angleterre allait passer à un roi catholique, leur sang n'a fait qu'un tour. Ils se sont souvenus que de son premier mariage, il avait eu deux filles, dont l'aînée Marie avait épousé le statoudeur de Hollande, Guillaume d'Orange, champion du protestantisme. Les Anglais ont fait la paix à lui. Il est arrivé avec une petite armée au mois de novembre 1688 et il a remplacé purement et simplement Beau-Papa sans problème et sans difficulté. Il a pris sa place et le malheureux Jacques II a dû fuir dans des conditions difficiles son pays, et il s'est réfugié en France, effectivement, chez Louis XIV, qu'il a accueilli royalement dans le château de Saint-Germain, puisqu'à ce moment-là, le dit château était libre, puisque Louis XIV venait de se faire construire un petit pavillon de chasse du côté de Versailles, bien connu à l'heure actuelle.
0: Alors, un auditeur demande que nous rappelions le titre de l'ouvrage. Le titre de l'ouvrage, c'est « Les réfugiés jacobites dans la France du XVIIIe siècle ». Avec comme sous-titre « L'exode de toute une noblesse pour cause de religion ». Cet ouvrage est paru aux presses universitaires de Bordeaux et je veux demander à Bénédicte de bien vouloir donner l'adresse où on peut commander cet ouvrage.
5: Vous pouvez le commander à M. Michel Zumkir et son numéro de téléphone, c'est le 01 53 10 54 07.
0: Oui, je précise que ce monsieur travaille au Centre interuniversitaire de documentation, boulevard Saint-Michel à Paris, et que c'est la raison pour laquelle cet ouvrage se trouve dans le circuit de l'université et non pas dans le circuit des librairies, puisque c'est un ouvrage qui était imprimé par les presses universitaires de Bordeaux.
1: Oui, donc, cela dit, on peut le trouver dans les librairies. Simplement, en général, les libraires, à ce moment-là, vous demandent le numéro ISBN. Alors, je ne sais pas trop ce que veut dire ISBN.
0: Oui, c'est le numéro international d'édition.
1: Alors, à ce moment-là, le libraire le trouve. Hein. Ils ont, avec les moyens informatiques actuels, ça ne pose pas de difficultés. Mais ce n'est pas un grand tirage, c'est évident. Ce n'est pas des centaines de milliers d'exemplaires. Donc, les librairies n'en sont pas remplies, c'est vrai.
0: Voilà, alors nous allons remercier le professeur Jean de Vigry. Merci d'avoir participé quelques instants à notre émission. Et nous aurons grand plaisir à vous retrouver le 30 janvier prochain. Et j'espère qu'un certain nombre d'auditeurs de Radio Courtoisie, d'ici là, également, s'inscriront à ce dîner. À ce dîner, d'ailleurs, vous signerez vous-même votre récent ouvrage, cher professeur, qui s'intitule « Les filles de lumière ». Et
2: oui.
0: Que vous avez publié il y a 4 mois.
2: Un peu plus. 7 mois.
0: Voilà.
2: Voilà, oui. Filles des Lumières, femmes et sociétés d'esprit en France au XVIIIe siècle.
0: Voilà. Et donc, nous retombons toujours dans cette période du XVIIIe siècle dont vous êtes un grand spécialiste, en particulier avec votre Louis XVI. Le roi bienfaisant. Et les auditeurs de Radio Courtoisie également ont eu le plaisir de vous voir signer lors de la fête de la Courtoisie. Et je crois que la prochaine fête de la Courtoisie, mais je n'ai pas la date exacte, sera au mois de juin. Donc voilà, vous serez certainement avisé à ce moment-là. Voilà, cher professeur, merci beaucoup de votre participation à un moment à cette émission de radio.
1: Merci cher ami, en tout cas.
2: Vous saluez pour moi, monsieur Clark de Normandie.
0: Voilà.
1: Et je vous salue également.
0: Et je me tourne vers monsieur le conseiller O'Hara. D'abord, j'ai eu plaisir à voir que dans la documentation de l'Office du tourisme irlandais, on se remémorait cette noblesse catholique qui était venue en France. Il y a une petite allusion.
4: Oui.
0: Ça fait plaisir parce que souvent, la mémoire fiche le camp et ça fait plaisir que ce point que nous essayons de ressusciter aujourd'hui, vous en avez le souci.
4: En fait, c'est bien le cas. Il y a 2 expositions actuellement à Dublin qui pourraient peut-être s'intéresser à vos auditeurs. Avant de mentionner ça, le professeur vient de mentionner le côté guerrier des Jacobites dans les régiments irlandais. Et ça, c'est quelque chose qui m'a frappé parce que après la bataille de Fontenoy, et c'était les Irlandais, le régiment de Dillon qui a joué un rôle clé dans la bataille en 1745. J'ai lu que Louis XV déplorait leur excès d'intrépidité devant l'archevêque Dillon. Et Dillon était lui-même un jacobite, archevêque de Narbonne et de Toulouse et aussi, je crois, de Rouen. Et Dillon a répondu que oui, les ennemis du roi, eux aussi, s'en plaignent hautement. C'est une anecdote qui m'a plu énormément. Mais à Dublin, actuellement, d'abord, dans notre bibliothèque nationale, il y a une exposition qui s'appelle en anglais « Strangers to Citizens », c'est-à-dire des étrangers qui deviennent des citoyennes, qui raconte l'histoire de presque toutes les vagues d'émigration de l'Irlande vers la France, y compris les Jacobites. Et aussi, à l'autre côté du centre-ville, à Dublin, il y a dans notre musée national une autre exposition qui s'appelle Soldiers and Chiefs, les soldats et les chefs, qui racontent bien sûr le côté guerrier des Irlandais dans les armées de tous les autres pays de l'Europe dans le temps, depuis à peu près presque 1000 ans.
0: C'est magnifique. En fait, vous nous avez en tous les cas bien souligné cet aspect guerrier des Irlandais. C'est un point qui m'avait un petit peu échappé, mais...
1: Ici, à la bataille de Fontenoy, je reviens à ce que disait tout à l'instant M. O'Hara. Je crois pouvoir dire que si la bataille a bien tourné en faveur de la France, c'est quand même un peu grâce au régime irlandais. Parce que le maréchal de Saxe, qui commandait les armées françaises, et Louis XV était là, s'adressait à Louis XV, et Louis XV demandait au maréchal de Saxe où on en était. Et le maréchal lui dit, eh bien, Sire, malheureusement, ça ne va pas très bien, mais nous allons faire donner les régiments irlandais. On a fait donner les régiments irlandais, et à ce moment-là, si vous voulez, la victoire a changé de camp. Et c'est grâce à eux, donc, que cette victoire est intervenue. Il y a d'ailleurs une très belle anecdote, me semble-t-il, à cette occasion, que l'on trouve aux archives nationales, un entretien entre le maréchal de Saxe et Louis XV. Et le maréchal de Saxe dit à un moment donné à Louis XV, qui était accompagné du dauphin, « Sire, il faut passer le pont, parce que votre vie est en danger ». Et Louis XV a cette réponse magnifique, « Monsieur le maréchal, en ce qui concerne la conduite de mes armées, je vous fais toute confiance, mais pour l'éducation de mon fils, nous resterons. » Et il est resté. Ils sont restés. Et ils en sont vécu.
0: Alors, quelles étaient les spécialités des militaires des Irlandais? Les Écossais étaient des remarquables archers, mais les Irlandais, c'était...
1: Plutôt, je pense, la reine des batailles.
0: La reine des batailles,
1: l'infanterie. L'infanterie.
0: Alors, nous allons. Nous avons évoqué, nous avons bien mis en situation l'époque historique, les raisons de cette émigration vers la France de 25 000 à 50 000 personnes à peu près. Mais votre ouvrage, Patrick Clark de Tromentin, surtout analyse ensuite l'intégration de ces familles dans la société française. Et c'est même le principal objet de votre ouvrage. Et cet ouvrage est accompagné de statistiques précises. Et vous citez la plupart des grandes familles jacobites. Et c'est impressionnant. Et en particulier, c'est impressionnant parce que ces familles jacobites ont apporté un savoir-faire, de nombreux transferts de technologies. C'est ce qui est indiqué en page 4 de couverture que je lisais tout à l'heure. Et on va voir ces familles jacobites s'installer principalement à Bordeaux, Nantes, Rouen, etc. Et alors nous verrons tout à l'heure plus précisément avec un exemple de famille jacobite, la famille O'Kelly Farrell. Mais pouvez-vous un petit peu, Patrick Clark de Tromentin, pourquoi d'abord ces différentes villes? C'est parce que c'était des ports.
1: Oui, bien entendu. Ils sont débarqués dans les ports parce qu'à l'époque, le moyen de voyage, de communication, je dirais, entre pays, c'était évidemment l'eau, les navires. Par conséquent, ils ont débarqué de Dunkerque à Bayonne. Je crois qu'à Bayonne, il n'y en avait pas beaucoup, mais Dunkerque, on va dire au moins jusqu'à Bordeaux, en tout cas. On les retrouve dans tous les ports de l'Atlantique. Mais on les retrouve aussi à l'intérieur des terres. On en retrouve à Toulouse, on en retrouve en Lorraine. On en retrouve à Brive-la-Gaillarde, avec la manufacture de Thomas Leclerc. Donc, ils n'ont pas été que dans les ports. Mais il est vrai que la plupart sont quand même arrivés dans les ports de la façade atlantique, c'est bien évident. Je voudrais revenir quand même, parce que ça a été évoqué tout à l'heure, puis on a glissé, sur les raisons, je dirais, du fait que cet épisode des Jacobites est inconnu. Alors, le professeur Cullen, professeur à Trinity College, à Dublin, a une explication là-dessus. Il dit que cette migration a été occultée par la grande migration du 19e siècle, la migration économique, où les Irlandais sont partis par centaines de milliers. Alors, effectivement, c'est tout à fait vrai. Et quand on parle d'immigration irlandaise, immédiatement, l'interlocuteur vous parle du 19e siècle. Et aucun ne vous parle ni de l'époque de Cromwell, ni de l'époque de Jacques II. Il y a peut-être une autre raison aussi, c'est qu'il s'agissait de catholiques et il s'agissait, je dirais, d'élites insulaires. Or, les catholiques ont peut-être, à tort ou à raison, je ne sais pas, la réputation d'être plutôt du côté, non pas des victimes, mais du côté de ceux qui pratiquent la persécution. Or, il se trouve que là, c'est l'inverse. Ils sont persécutés et ils sont victimes. Donc, c'est peut-être aussi une des raisons qui a fait que jusqu'à présent, l'historiographie française ne s'est pas intéressée à cette migration.
0: Alors, pour nos amis auditeurs qui ont pris cette émission en cours de route, et c'est le cas en particulier de quelqu'un qui nous téléphone de Bretagne, pourquoi ce terme jacobite? Il s'agissait des partisans de Jacques de Stuart qui s'opposaient aux Williamites, c'est-à-dire les partisans de Guillaume d'Orange. William-Guillaume, en anglais, c'est la même chose. Donc les jacobites, ce sont les partisans de Jacques de Stuart. C'est l'émigration de toute une noblesse majoritairement catholique, très largement majoritairement catholique, vers la France, et à la fin du XVIIe siècle, et ça a concerné plus de 25 000 personnes. C'est une immigration qui est très peu connue, et il est évident que dans cette période actuelle, où il y a la perte du sens du sacré très largement, et la pipolisation, je dirais, pour ne plus utiliser un terme que je honnis, cette évocation de dimension du sacré et de la religion, se battre pour sa foi et pour le roi, cela méritait, me semble-t-il, de faire l'objet d'une émission de Radio Courtoisie. Mais je vais demander à Bénédicte de lire les premiers messages pour nos auditeurs.
5: Oui, d'abord, vous écoutez Radio Courtoisie, le libre journal de Michel de Rosteland. Ses invités sont M. Clark de Dromantin, docteur en histoire, auteur de l'ouvrage « Les réfugiés jacobites dans la France du XVIIIe siècle ». Ce livre, vous pouvez le trouver au Centre interuniversitaire de documentation, boulevard Saint-Michel. Vous vous adressez à Monsieur Michel Zumkir au 01 53 10 54 07.
0: Je précise que cet ouvrage coûte 55 euros. C'est un ouvrage très important et volumineux qui compte 524 pages.
5: Nous avons aussi comme invité Monsieur O'Hara, conseiller à l'ambassade d'Irlande, et Monsieur Patrick O'Kelly Farrell, descendant d'une famille jacobite installée en France à la fin du XVIIIe siècle. Premier message d'une auditrice. Jacques II avait des convictions profondes qui passaient avant le sens politique, ce qui n'est pas le cas de nos gouvernants actuels. Un auditeur.
1: Toute allusion.
5: Un auditeur de Saint-Germain-en-Laye. Jacques II Stuart est enterré à Saint-Germain-en-Laye, où un hommage lui était annuellement rendu par des joueurs de cornemuse en grande tenue. Cette coutume perdure-t-elle ? Et un auditeur, mon père avait pour ami le colonel Honeil, mort au combat pour la France pendant la guerre d'Algérie.
0: Alors, quelques réponses à ces premiers messages qui arrivent. Monsieur O'Hara, vous qui représentez et nous en réjouissez cette République irlandaise, quelles sont vos réactions sur ces premiers messages?
4: Peut-être d'abord la question au sujet de Saint-Germain-en-Laye et les traditions là. Moi, j'ai habité à Saint-Germain-en-Laye il y a une quinzaine d'années et je me souviens d'un colloque dans les années 90 au sujet des Jacobites. Et je me souviens, j'ai appris, et ça m'a surpris, que quand Jacques II est arrivé à Saint-Germain-en-Laye, il y avait apparemment dans les rues de Saint-Germain-en-Laye 2000 Irlandais qui sont restés longtemps. Et on nous a dit, et c'est peut-être Patrick Clark de Dromantin pourrait le confirmer, qu'en fait, à l'époque, il y avait tout un étage du château dans lequel habitait la famille O'Brien.
1: Alors, vous me donnez l'occasion, effectivement, de préciser quelque chose. Mon travail concerne les Jacobites, certes, c'est-à-dire donc les partisans de Jacques II. Alors, on a posé une question tout à l'heure pour savoir pourquoi il s'appelle Jacobite. C'est Jacobus, en latin. Jacobus, d'où Jacobite. Donc, pourquoi... alors, je ne sais plus là, ce que je voulais vous dire, mais ça va revenir.
4: Les 2000 Irlandais,
1: voilà, les 2000 Irlandais,
4: la famille O'Brien. Voilà. Oui.
1: J'ai donc travaillé, moi, sur l'ensemble de ces Irlandais, de ces Jacobites, qui sont venus en France, et alors qu'à Saint-Germain étaient concentrés les personnels de la cour de Saint-Germain, c'est-à-dire les proches du roi, alors que les miens n'étaient pas du tout, enfin les miens, les personnes auxquelles je me suis intéressé, n'étaient pas les proches du monarque. Ils étaient tout à fait catholiques, partisans de Jacques II, ils le disent dans les lettres de naturalité, ils le disent dans les lettres de reconnaissance de noblesse, mais ils n'étaient pas proches de la cour, tout au moins pour la plupart, à l'exception, par exemple, de l'archevêque de Narbonne, comme le monseigneur Dillon. Donc, là, il faut le savoir. Et les travaux concernant les Jacobites proches de la cour sont des travaux qui ont été réalisés par Madame Nathalie Genet-Rouffiac, qui vient de publier au Centre de la Défense nationale, enfin, au Service historique de la Défense, pour appeler par son nom, qui vient de publier un livre sur le Grand Exil et qui traite de ces Jacobites à Saint-Germain-en-Laye. Et il y a également les travaux du professeur Korp sur la famille royale.
0: Alors nous allons peut-être, avant Patrick Lardon-Mantin, que nous évoquions les différents corps de métier, les différentes industries occupées par les familles jacobites et qui sont largement détaillées dans votre ouvrage, je vais peut-être me retourner vers M. Patrice O'Kelly-Farrell pour vous demander, si vous le voulez bien, d'évoquer ce qu'a été sur... Il y a combien de générations que votre famille est en France ?
3: Alors, ma famille, l'ancêtre des O'Kelly-Farrell qui vivent en France, Denis O'Kelly, s'est établi en France en 1756. Alors, je peux raconter un petit peu son histoire. Il appartenait à une famille qui était très attachée au histoire et à la religion catholique. Et son grand-oncle, Charles O'Kelly, était un des chefs de la résistance jacobite pendant la guerre de 1689-1691. Il a d'ailleurs laissé le seul récit du côté jacobite de cette guerre, le Macariae Exidium, écrit en latin et en langage codé en plus. Et donc, son petit-neveu, Denis, a d'abord servi en Espagne, puisqu'il y avait aussi des régiments irlandais dans l'armée espagnole. Ils se sont distingués, pas à Fontenoy, mais à Naples d'ailleurs. Et étant en Espagne, capitaine donc dans le régiment Ultonia, il a appris que son oncle O'Farrell était mort et lui laissait une fortune importante. Donc il est revenu en Irlande. Et là, il a décidé d'émigrer en France, non pas en Espagne, mais en France. Ce n'était pas une émigration économique, puisqu'il avait une fortune importante. C'était vraiment une émigration pour raison religieuse. Donc il est arrivé en France du côté de Toulouse. Son acte de naturalité précise bien que c'était pour rester catholique qu'il était venu en France. Les épisodes... Il est mort malheureusement dès 1761, laissant son fils et sa fille orphelins à l'âge l'un de 12 ans et l'autre de 10 ans. Alors c'est là qu'on voit bien la solidarité familiale, puisque ces orphelins ont été finalement accueillis par des parents irlandais, soit établis en France, soit des parents restés en Irlande. On voit avec la correspondance qu'on s'inquiète, les parents irlandais s'inquiètent du sort des orphelins qui se trouvaient en France. Alors, ils ont été bien aidés par le fait que leur parent, Monseigneur Dillon, leur cousin, était donc archevêque d'abord de Toulouse, puis de Narbonne.
0: Dillon, D-I-2-L-O-N.
3: D-I-2-L-O-N, oui.
0: Nous évoquons tout à l'heure les grandes familles jacobites, précisément, dont les Dillon.
3: Voilà, donc c'était un illustre, un des plus illustres jacobites.
0: De même que les Auburn évoqués tout à l'heure, c'est O-B-Y-R-N-E.
3: Et on voit dans la correspondance de Jean-Jacques, donc il était en relation suivie, avec ce cousin ou cet oncle, et d'ailleurs ça l'a beaucoup aidé dans ses difficultés diverses, juridiques et fiscales. Donc il y avait une solidarité familiale certaine, il y a une volonté d'intégration de leur part, puisque ils ont donc acheté des propriétés en France, ils ont réussi à transférer 700 000 livres, ce qui prouve que les relations économiques existaient, et donc... Il a voulu s'intégrer, il a demandé que sa noblesse soit confirmée, il a fait les démarches pour être présenté à la cour, il a réussi, ce qui lui a permis de faire un beau mariage, il a épousé une demoiselle de Galard-Béarn, qui le mettait en relation avec la famille Maurepas, donc c'était vraiment une introduction formidable, et ça lui a permis, l'ENA n'existait pas à l'époque, donc pour devenir diplomate, c'était la voie voulue, donc ça lui a permis de se faire nommer ministre plénipotentiaire de France auprès du duc de Deux-Ponts d'abord et ensuite de l'électeur de Mayence. Bon. Donc il a eu une carrière diplomatique dont on ne parlera pas ici parce que ça concerne les relations franco-allemandes et jusqu'à la Révolution où là malheureusement on n'a pas voulu choisir entre les ultras d'une part le prince de Condé et le gouvernement révolutionnaire. Donc il a voulu rester fidèle au roi. Après Varennes, c'était plus possible, donc il est revenu en Irlande. Alors là, il y a un point de sa biographie sur lequel je m'interroge. Sa femme et sa famille étaient à Mayence, lui en Irlande. Il est revenu quand même en France en 1792, octobre 1792, au risque de se faire guillotiner.
0: Dangereux.
3: C'était dangereux, oui. Enfin, ça prouve qu'il était bien intégré et qu'il n'a pas voulu rester en Irlande. Donc il a vécu tranquillement en France, traversé la Révolution... jusqu'au 18 Fructidor, où là, on a découvert qu'il était émigré, et donc il n'a pas pu rester en France, bien qu'il ait été protégé par les gens du Sud-Ouest, et donc il est mort en émigration à Toulouse, à Huesca, en Espagne, et ses biens ont été confisqués. Donc pour conclure, il était venu en Irlande, sa famille était venue en Irlande pour préserver sa foi catholique, et aussi préserver sa fortune. Tous ses biens ont été confisqués et il a connu les persécutions religieuses. Donc c'est une sorte de paradoxe.
0: Et par la suite, la famille au calife Harel
3: est restée, a vécu, s'est développée et compte de nombreux représentants en France. A vécu,
0: est-ce qu'elle était dans une activité économique ou...
3: Plutôt militaire. Non, plutôt on peut militaire. Dire que voilà, les O'Kelly étaient plutôt servés plutôt dans l'armée.
0: Alors je me retourne vers Patrick Clark de Dromantin. Pouvez-vous, nous avons évoqué tout à l'heure les lieux d'implantation, mais peut-être faudrait-il le développer un petit peu. Pouvez-vous également développer les métiers, les...
1: Oui, tout à fait. Alors, effectivement, vous avez fait allusion tout à l'heure au transfert de technologie. Alors là, il faut savoir qu'ils ont effectivement beaucoup apporté à la France et qu'ils avaient, c'est peut-être un peu étonnant, une très bonne connaissance de la technologie britannique. Alors, on les trouve, par exemple, dans les mines de plomb. Les mines de plomb en Bretagne, notamment à Poulaouen, autour du chevalier Darcy, qui était un Irlandais, bien entendu, un jacobite, et qui est un monsieur qui était un savant, qui a été membre de l'Académie royale des sciences, qui a été un spécialiste de la balistique, et qui a dirigé d'une main de maître les mines de Poulaouen, donc, qui étaient des mines de plomb, et qui employait jusqu'à 650 ou 700 salariés, ce qui, au XVIIIe siècle, était tout à fait important. Et dans ces mines de plomb, il a pu introduire une technologie typiquement britannique, qui était l'utilisation du four à réverbère, qui permettait de dissocier, sans dommage pour les différents matériaux, pour les différents minerais, de dissocier donc le plomb de tel autre ou tel autre minerai. Par conséquent, c'était tout à fait intéressant, et tellement que tous les esprits éclairés de l'époque se rendaient aux mines de Poulaouen pour venir voir un peu comment se passait. Alors on constate qu'on y trouve Minier de Montilly, l'intendant de Bretagne, Casse de la Boffe, le duc de Chartres, le duc de la Rochefoucauld. Tout ce monde-là vient voir. Et on constate également que de nombreux associés du chevalier Darcy sont des membres de la noblesse bretonne, le chevalier de guerre, la comtesse de Montclair, le comte de Blangy, le baron de Frangin, pour ne citer que quelques-uns. Et ça me permet d'insister sur un point qui n'est pas très connu. Ces jacobites ont eu une influence sur le second ordre français, sur la noblesse. Vous savez que cette noblesse a la réputation de ne pas du tout s'intéresser aux activités économiques du royaume. Or, ce n'est pas tout à fait vrai. Sous l'influence des jacobites, tout au moins en partie, un certain nombre de membres de la noblesse française se sont intéressés à l'industrie et ont investi. Alors, dans les mines, c'est l'exemple que je viens de donner, mais dans bien d'autres domaines. On assiste donc à une alliance entre noblesse irlandaise et noblesse française pour participer aux activités économiques du royaume. Autrement dit, ce que les rois de France n'avaient jamais pu obtenir malgré un grand nombre d'ordonnances, puisque souvent les rois de France ont demandé au second ordre, aux représentants de la noblesse, de s'intéresser à l'économie, à l'industrie, au commerce, au grand commerce maritime, et les rois de France n'ont jamais eu beaucoup de succès. Or, finalement, c'est les Irlandais qui ont obtenu ce succès, puisque on constate de nombreuses alliances entre des industriels, on disait à l'époque des manufacturiers, irlandais enfin jacobites, et des manufacturiers français. Un autre exemple très très connu, par exemple, c'est celui j'en ai dit deux mots tout à l'heure, du manufacturier de Brive, c'est-à-dire Leclerc, qui s'est associé avec le duc de la Rochefoucauld.
0: Alors Leclerc, L-E, plus loin, C-L-E-R-E, sans accent sur le E, bien voilà. Évidemment. Et d'ailleurs, le baron Leclerc sera l'un des intervenants lors du dîner de remise du prix Renaissance le 30 janvier prochain, dont la conclusion sera tirée par le professeur Yves-Marie Berset, dont nous nous réjouissons d'apprendre qu'il vient d'être élu à l'Institut au titre de l'Académie des inscriptions et belles-lettres. Mais je vous laisse poursuivre, Patrick Clark de Dromantin, en particulier sur ces activités économiques ou manufacturières des jacobites.
1: Alors, d'autres activités, toujours dans les mines, ce sont encore des mines de plomb et de cuivre en Bourgogne et en Alsace. Alors là, c'est caractéristique parce que c'est une association entre des Irlandais, des Écossais et des Anglais, tous jacobites, et qui s'associe avec le baron d'Antenay pour faire une véritable synergie, qui était un noble français, pour faire une véritable synergie dans ces mines de plomb et de cuivre. On trouve également des mines de plomb dans le sud-est, du côté de la gare de Fresnay, avec Martin O'Connor, qui lui s'associe avec un autre aristocrate français, qui est Jean Daguet, et qui là aussi, pendant 20 ans, apporte aux Provençaux eh bien, le bienfait des technologies britanniques. En ce qui concerne d'autres activités, on peut citer les manufactures à feu continu, c'est-à-dire les faïenceries et les verreries, pour lesquelles, là encore, les Jacobites ont apporté des novations. Alors, il y a un exemple fameux, c'est celui de Mitchell à Bordeaux. Mitchell débarque à Bordeaux, il n'a pas le sou, ça se voit avec son contrat de mariage, il n'y a rien dedans, sa femme, je crois, a 80 livres de dos. Et lui, il dit qu'il a l'exercice de son métier. Il est charpentier de barrique. Vous voyez que c'est sûrement un métier très respectable, mais qui ne doit pas permettre de faire fortune. Eh bien, il arrive quand même, petit à petit, à acheter des bouts de terrain autour de Bordeaux. Il monte une verrerie, et au bout de quelques années, il est capable de produire 300 000 bouteilles, ce qui est fantastique, si vous voulez. Alors, des bouteilles artisanales, bien entendu, hein, mais n'empêche qu'il les fabrique. Et grâce à ça, il devient l'un des grands manufacturiers du Sud-Ouest. Donc, il y a là une réussite tout à fait remarquable. On trouve également dans les faïenceries, alors là, c'est plutôt à Rouen, avec la famille Garoué, et William Sturgeon, qui est un des grands faïenciers de Rouen, et qui lui aussi s'associe avec un Simon de Suzé, qui est un représentant de la noblesse française. Donc vous voyez plusieurs activités économiques, mais il y en a encore d'autres. Il y en a une peut-être qui est la plus importante de toutes, c'est l'industrie textile. Alors l'industrie textile, là, c'est un

0: Ils sont vaincus, ils n'ont jamais eu de chance, les Jacobites, enfin les stewardistes. Et ça se passe mal, il est prisonnier, il est emmené à Londres, il s'évade, il fait bien parce que je crois que son avenir était compromis, il se réfugie en France, il entre dans un régiment comme officier dans un régiment écossais au service de la France, il y passe quelques années, et là, un phénomène que je n'ai pas pu bien cerner, il rencontre un inspecteur des manufactures, un dénommé Morel, à Rouen, et il lui explique ce qu'il sait en matière de textile. Cet inspecteur des manufactures comprend que ce monsieur a des connaissances tout à fait intéressantes et il provoque une entrevue avec le ministre Trudaine. Et Trudaine dit, mais monsieur, moi je m'occupe de vous, je vais vous aider à monter une manufacture de textile façon Angleterre à Rouen. Et effectivement, il quitte donc l'armée, il monte cette manufacture qui devient un véritable modèle. Il se répand à travers toutes les manufactures de France en matière de textile pour apporter toutes ses compétences et toutes ses connaissances. Il devient inspecteur général des manufactures. Enfin, si vous voulez, il a encore une réussite extraordinaire. Et il faut dire que la France devrait lui tresser des arcs de triomphe, parce que voilà un monsieur qui a beaucoup apporté, et je crois savoir qu'il a un obscur square à Rouen, alors qu'il mériterait avoir une avenue, je dirais, parce que la France lui doit beaucoup, car c'est lui qui a introduit le machinisme en France. Et il l'a introduit au péril de sa vie, car il s'est livré, ainsi que son fils, d'ailleurs, à des expéditions de contre-espionnage en Angleterre. Et il est évident que s'il avait été découvert, je pense que je n'aurais pas donné cher de sa vie. Par conséquent, il a fait ça avec beaucoup de courage, ce qui n'empêchait pas d'ailleurs d'être très préoccupé par ses propres intérêts. Ne croyez pas qu'il était simplement un mécène. Il a pas travaillé gratuitement. Il a même fait une chose tout à fait originale qui frappe parce qu'on n'a pas idée que ça puisse être possible. Il s'était préoccupé d'avoir une retraite. Il avait même demandé une pension de réversion pour son épouse. Autrement dit, il était en avance. Manifestement.
1: Alors, je vais demander peut-être à Bénédicte de lire quelques messages.
2: Oui, un auditeur. Y avait-il des Irlandais aux forges de Salles en Centre-Bretagne ? Un autre éditeur. Bonne émission. Technologie, mot typiquement anglais qui correspond à technique en français. Un auditeur. Pouvez-vous parler de la famille Flint, dont une fille a été l'épouse de Rivarol ?
0: Alors pour cette dernière question, je réponds que je ne peux pas, parce que je n'ai pas eu l'occasion de la connaître. Je veux dire à ce sujet-là que je ne prétends absolument pas être exhaustif dans mon travail. J'ai travaillé sur un certain nombre de familles. Je suis intimement persuadé, non seulement persuadé, mais j'ai déjà constaté, depuis que j'ai publié ce livre, depuis 2005, qu'il y a des gens qui se sont manifestés et dont je n'avais jamais entendu parler, bien à tort sûrement, et c'est le cas de cette famille. Il en va de même d'ailleurs pour la question sur la Bretagne, Salles de Bretagne. Je ne sais pas. Je ne sais pas répondre parce que je n'ai pas rencontré cette localité dans mes recherches. Mais encore une fois, ça ne veut pas dire qu'il n'y a pas eu les Jacobites. Hein. Je m'empresse de le dire.
1: Alors je vais peut-être demander à Bénédicte de lire d'autres messages. Tenez, voici encore deux autres messages qui viennent d'arriver.
2: Nous descendons, une auditrice, nous descendons d'un certain Walsh de Valois, baptisé à Saint-Malo en 1740. Est-ce que c'est un Irlandais et peut-il avoir fait partie de cette immigration ? Un autre auditeur, ce n'est pas exactement le sujet, mais puisqu'il y a des représentants irlandais, peuvent-ils nous parler des Irlandais réduits en esclavage par les Anglais et déportés dans des villes des Caraïbes et aux États-Unis ? Deuxièmement, on nous parle de la santé de l'économie irlandaise. Or, l'indice boursier a perdu 26% en 2007. Le CAC est plus 1,3.
1: Alors, Walsh ?
0: Alors, en ce qui concerne la famille Walsh, très probablement, puisque, d'après ce que dit cet auditeur, c'est à Saint-Malo. Or, il y avait c'est bien Saint-Malo hein, dont il parle, si mes souvenirs sont bons.
1: Saint-Malo.
0: Il y avait des Walsh, effectivement, oui, Saint-Malo. Ils ont débarqué à Saint-Malo. Après, ils ont migré vers Nantes. Mais la famille Walsh est une des grandes familles de Jacobites et une des familles, je dirais, les plus industrieuses. Ce sont des gens qui ont fort bien réussi de façon, je dirais, quasiment inespérée. Ils sont arrivés avec, je pense, peu de moyens, relativement peu de moyens en tout cas, mais ils ont eu un développement absolument considérable, puisque ils ont fini par acheter le château de Serran. Alors pour ceux qui connaissent à côté d'Anjou le château de Serran, c'est un monument absolument colossal, et ils ont acheté ça, tenez-vous bien, 800 000 livres. Alors pour vous situer les choses, 800 000 livres, dans la région de Bordeaux à la même époque, avec 100 000 livres, on achetait une propriété viticole de 250 hectares. pas les premières

0: les meilleurs termes, enfin quand même. Alors 800 000 livres, vous vous rendez compte, c'est quelque chose d'extraordinaire. Et quand Antoine Walsh, qui fait partie de cette famille à Nantes, épouse une demoiselle O'Shill, eh bien la demoiselle O'Shill apporte, fille également d'un immigré jacobite, apporte 100 000 livres de dot à son mari, et lui en apporte 350 000. Alors, je ne dis pas que tous les mariages sont aussi reluisants sur le plan financier. En fait, les mariages entre les Français et les Jacobites, ou tout simplement entre Irlandais ou Jacobites, sont des mariages qui, sur le plan social, sont très harmonieux, mais avec des grandes différences en ce qui concerne le plan financier. C'est-à-dire qu'il y a des mariages modestes, comme Mitchell, dont je parlais tout à l'heure, alors vraiment très modeste. Et puis, il y a des mariages avec des revenus tout à fait corrects, et puis il y a quelquefois que des mariages avec des sommes considérables. Mais la moyenne est quand même importante, puisque j'ai fait une petite étude entre Bordeaux et Nantes, et la moyenne, si vous voulez, des apports dans les contrats de mariage jacobites se situe à 75 000 euros à Bordeaux et 98 000 livres à Nantes. Donc on voit que, comme pour une moyenne, c'est quand même très élevé.
1: Monsieur Horace, je crois qu'il y avait une question.
2: Oui, en fait, je n'en suis pas expert au sujet des îles Caraïbes, mais c'est vrai, dans les îles Caraïbes et même dans les îles de l'océan Pacifique, il existe des îles avec des gens maintenant, avec des yeux bleus, des cheveux roux qui datent de cette période dont oui, votre auditeur a parlé. Pour la famille Walsh, une précision, parce que la personne qui a posé la question veut faire de la recherche, je crois qu'il faut étudier la famille Walsh, mais aussi ça c'est leur nom en anglais, c'est leur nom anglicisé. Leur nom en irlandais n'a rien à voir avec le mot Walsh, et c'est Brannock, et ça s'appelle, ça s'écrit Brannach. Et je le mentionne parce que c'est pas évident si quelqu'un veut se lancer dans un grand recherche.
0: En effet, c'est un peu différent. Alors, une petite anecdote pour les Walsh. Il y a eu des Walsh à Bordeaux aussi, mais le nom a été transformé par les scribes de l'époque au XVIIIe siècle. Et j'ai eu du mal à les reconnaître dans un premier temps parce que les Walsh étaient devenus les Wales. O-U-E-I-2-L-E-S. Alors, au moment de la guerre de 7 ans, 1756, Louis XV a demandé l'expulsion de tous les Anglais, Écossais et Irlandais. Et l'intendant de Bordeaux a fait la liste de tous ces gens-là et j'ai vu apparaître ces Welsh. Alors je me suis dit, mais qu'est-ce que c'est que ces gens-là? D'où sortent-ils? De qui s'agit-il? Et puis par le nom des épouses, et j'ai pu me constater tout d'un coup, ça a été la révélation. Je me suis dit, mais ce sont les Welsh, tout simplement. Alors, il faut reconnaître que ça ne saute pas aux yeux.
1: Alors Bénédicte, un petit rappel sur cette émission.
3: 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Ses invités sont M. Clark de Dromantin, docteur en histoire, auteur de l'ouvrage « Les réfugiés jacobites dans la France du XVIIIe siècle » que vous pouvez trouver au Centre interuniversitaire de documentation Boulevard Saint-Michel auprès de Michel Zumkir. Le téléphone est le 01 53 10 54 07 et le livre coûte 55 euros. Nous avons comme invité aussi M. O'Hara, pardon, conseiller à l'ambassade d'Irlande, et M. Patrick O'Kelly-Farrell, descendant d'une famille jacobite, installée en France à la fin du XVIIIe siècle.
1: Alors voici quelques messages.
3: Une auditrice, on vient de dire que le roi de France avait souvent demandé à la noblesse de s'intéresser à des activités économiques et qu'il n'avait eu aucun succès. C'est que sous l'Ancien Régime, toute activité mercantile était déshonorante et que l'honneur passait bien avant l'argent.
0: Pas tout à fait.
3: Une auditrice. Monsieur, pouvez-vous nous parler des liens très forts et de leur origine entre la Corse et l'Irlande? Et un auditeur. Les Irlandais ne sont pas britanniques.
1: Ah, on va peut-être laisser Monsieur O'Hara répondre sur cette dernière question.
0: C'est sûrement plus compétent que moi.
2: En fait, c'est vrai, nous ne sommes pas britanniques, surtout depuis notre indépendance. Sur la Corse, en fait, au sujet de la Corse et l'Irlande, il y a quelques liens. Il y a un lien qui me vient actuellement, c'est une pièce de théâtre par un Irlandais qui s'appelait Boussicault. C'est un drôle de nom pour un Irlandais. Qui s'appelle, c'est une pièce de théâtre du 19e siècle qui s'appelait The Corsican Brothers, les frères Corse. Et apparemment, dans le temps, c'était la pièce de théâtre préférée de la reine Victoria. Et il s'agissait de deux frères qui voulaient perfectionner, disons, leur avenir en Corse. Mais en fait, c'était mis en place en Corse parce que si Boussicault a osé écrire au sujet de l'Irlande et le nationalisme en Irlande, ça aurait été censurisé. Et donc, c'est un peu drôle parce que la reine Victoria n'était pas au courant qu'en fait, il s'agissait de notre lutte pour notre indépendance dans le 19e siècle.
0: Oui, je voudrais répondre à la question concernant la noblesse et les activités économiques. Il y a souvent des confusions dans ce domaine-là. Ce qui était interdit à la noblesse, c'était l'exercice de métiers comme, dans le commerce, le métier de détail. Mais par exemple, le grand commerce maritime ne leur a jamais été interdit. Et au contraire, dès Louis XI, on assiste à des ordonnances royales pour inciter les personnes du second ordre à s'intéresser notamment au grand commerce maritime, voire aux activités industrielles. Ce qui était encore une fois pas possible, ce qui était, on disait, dérogeant, puisque c'était le terme, la dérogeance, ce qui était interdit, c'était donc des activités de détail. On ne pouvait pas faire de commerce de détail, mais il n'était pas du tout interdit de se lancer dans le grand commerce maritime. Mais c'est vrai que c'est une idée qui est très ancrée, ça, dans l'histoire française. On croit qu'il ne pouvait exercer aucune activité économique. Si, ils pouvaient exercer, et justement au XVIIIe siècle, sous l'impulsion des Jacobites, ils ont commencé très sérieusement, je l'ai dit tout à l'heure, par des associations et une synergie entre les différentes familles, ils ont commencé à avoir des activités tout à fait intéressantes pour l'économie. Alors cela dit, cela ne représentait qu'une partie de la noblesse, bien entendu, car il fallait avoir quelques moyens pour faire des investissements financiers, des choses comme ça. Mais il ne faut pas croire que c'était une catégorie oisive et qui ne faisait rien. Ils avaient ce problème de la dérogeance, que n'avaient pas d'ailleurs les Jacobites, puisque dans le monde, alors je ne sais plus comment dire, dans le monde d'au-delà la Manche, eh bien, la notion de dérogance était une notion qui n'existait pas. Et Voltaire, là-dessus, avait fait des développements, vous le savez, comme moi.
1: Oui, alors, oui, je voyais notamment dans l'ouvrage l'évocation du commerce triangulaire.
0: Oui.
1: Quelles sont ces familles qui...
0: Oui, il y en a eu un certain nombre, les Walsh notamment, mais ils n'ont pas été les seuls. Alors, effectivement, ils se sont intéressés au commerce maritime d'une façon générale. On peut diviser le commerce maritime en trois grandes catégories. La course, au sens des corsaires.
1: Ceux qui disposent d'une lettre de course.
0: Ceux qui disposent d'une lettre de commission, une commission du roi, et qui permet d'attaquer les navires marchands ennemis pour aider, si j'ose dire, la marine royale, la marine militaire, à mettre en difficulté l'économie de l'ennemi.
1: Alors, quelques noms, parce que c'est toujours intéressant de...
0: Alors, il y a des Walsh, là aussi. Si vous voulez, on trouve des Walsh dans les corsaires, parce qu'il y en a eu beaucoup, notamment, peut-être que la ville, le port qui a eu le plus de corsaires, c'est Saint-Malo. Oui. Donc, on trouve là de nombreuses familles qui ont donné dans la course. Et le deuxième volet, c'est l'activité, le grand commerce maritime classique, c'est-à-dire les relations entre les différents pays d'Europe et les différentes... l'Amérique, je dirais, les îles américaines. Et puis d'autre part, même l'océan Indien, c'est-à-dire l'île Bourbon, plus communément appelée île de la Réunion, et l'île de France, plus communément appelée l'île Maurice. Et même, on voit des comptoirs jusqu'en Chine et en Cochinchine. Autrement dit, il y a un certain nombre de ces jacobites qui sont intéressés à ces routes lointaines, et je pense à la famille Aufriel, par exemple, qui a ouvert des voies maritimes vers la Cochinchine. Et puis la dernière activité, donc, c'est effectivement le commerce des Noirs. Alors, c'est assez consternant, mais enfin, ils n'étaient pas les seuls. Hein. C'était à l'époque, ça ne troublait pas beaucoup de gens. C'est incompréhensible pour nous, c'est bien évident, au 21e siècle. Mais c'était ainsi, et les Irlandais n'ont pas été les derniers, effectivement, à s'intéresser au commerce maritime, au commerce
1: Enfin, tous ces grands ports, d'ailleurs, Bordeaux, Nantes, etc.
0: Tout à fait. Alors, Nantes étant le premier port, Nantes, si vous voulez, est en tête du commerce du bois d'ébène, c'est évident, puisqu'il y a eu un historien qui a fait deux volumes sur les grandes expéditions négrières en France. Il y a deux volumes, vous en avez un, c'est Nantes, Et le deuxième, un peu plus petit, c'est tous les autres ports. Alors, c'est vous dire qu'il n'y a pas besoin d'ouvrir le livre. En voyant sur l'étagère les deux volumes, on est fixé. Mais Bordeaux était en train de devenir un port extrêmement actif dans ce domaine-là. Et c'est la Révolution qui a arrêté la chose, qui a arrêté le phénomène. Mais il est vrai qu'à la fin, dans les dernières années, avant le XVIIIe siècle, le commerce africain, le commerce des Noirs, prenait une ampleur importante à Bordeaux. Mais il a été évidemment stoppé radicalement, d'abord par la Révolution, et puis par l'évolution des esprits, puisque vous le savez qu'à ce moment-là, il y a quand même un certain nombre de gens qui ont fini par se poser des questions en se disant si ce commerce était bien légitime.
1: Alors, dans d'autres domaines que le commerce ou les activités industrieuses, l'insertion des Jacobites dans la haute administration française, voire même dans l'armée ou dans l'Église catholique.
0: Oui.
1: Quels sont ces... Est-ce que vous avez des noms?
0: Il y a des noms, oui, tout à fait. On peut mettre, en ce qui concerne les armées, d'ailleurs, je me suis contenté, si vous voulez, des généraux, enfin, des officiers généraux. Alors d'abord, on peut dire qu'il y a eu 4 maréchaux de France issus de la diaspora jacobite. Alors ces 4 maréchaux de France sont bien entendu Berwick, O'Brien et Fitz-James. Et le dernier, qui n'est pas très connu, bien qu'il soit très important et plus proche de nous, c'est tout simplement Patrice de MacMahon, maréchal de France et deuxième président de la Troisième République. Il était petit-fils d'un immigré, le médecin, son grand-père était médecin. Et c'est une très belle histoire, d'ailleurs, l'histoire de MacMahon, parce que ce MacMahon est médecin, et lui s'installe en Bourgogne. Et puis là, il est lié d'amitié avec un ménage dont le monsieur est beaucoup plus âgé que la dame. Il soigne le monsieur, il le soigne tellement bien que le monsieur en meurt. Enfin, je ne dis pas que c'est lui qui l'a tué, ne faites pas dire ça. Mais je dis simplement que, comme il était plus âgé, bien, ça s'est mal fini. Et le docteur MacMahon a évidemment consolé la veuve éplorée à tel point qu'il l'a épousée. Et c'est comme ça qu'un château de la région de Bourgogne, dont le nom m'échappe à l'heure actuelle, est devenu la propriété de la famille MacMahon et qui est toujours... Le nom m'échappe, le château en question. Donc voilà un exemple. Alors voilà donc, si vous voulez, les 4... famille jacobite qui ont, qui ont donné des maréchaux de France. Mais vous avez aussi 23 lieutenants généraux, 13 maréchaux de camp. Tout à l'heure, on nous rappelait que la famille Dillon a vécu 35 officiers au service de la France. Effectivement, les Dillon ont beaucoup donné. Dans la haute administration, alors bien entendu, je ne parle pas des légions de colonels et d'officiers et de soldats et qui se sont battus sous l'épi du drapeau Fleur d'Elysée, mais il y en a eu une quantité considérable puisque j'ai estimé, si vous voulez, sur ces 50 000 jacobites qui sont arrivés en France, à peu près la moitié se sont engagés dans les activités militaires. Alors, dès la première génération, puis les générations suivantes, parce que, bien entendu, souvent, des fils d'officiers devenaient eux-mêmes officiers. Et il y a d'ailleurs dans mon ouvrage une lettre très intéressante, dont je conseille la lecture, qui est la lettre d'un officier irlandais au service de la France qui a connu les événements de Limerick, de la Boyne, etc., et qui raconte à son fils tous ses malheurs, et les raconte dans les termes du XVIIIe siècle, c'est-à-dire même quand il s'agit de choses un peu osées, eh bien il le dit tellement bien que c'est absolument extraordinaire. Alors il y a là une correspondance tout à fait intéressante et qui est peu connue, pratiquement inédite. D'autres activités, alors dans la haute administration, eh bien, bien entendu, on trouve par exemple des gouverneurs des Indes, en la personne du fameux Lally Tollendal, le malheureux qui a été exécuté sur la place de Grève, à mon avis tout à fait injustement, Thomas Conway qui a été également gouverneur des Indes. On trouve Pierre-André O'Hegherty qui a été gouverneur, si mes souvenirs sont bons, de l'île Bourbon. Et puis, on trouve encore des ambassadeurs, par exemple Talbot, ambassadeur en Autriche, Audunte, ambassadeur au Portugal, et M. Jean-Jacques O'Kelly-Farrell, donc, ministre plénipotentiaire auprès de l'électeur de Mayence.
4: Si on peut dire un mot là-dessus, justement.
0: Oui, je vous en prie.
4: Ce qui est un peu surprenant, c'est que Jean-Jacques O'Kelly, mon ancêtre, parlait parfaitement anglais, puisque j'ai trouvé de la correspondance qu'il échangeait avec son ami McCarthy de Bordeaux. La correspondance était en anglais. Et donc, ses talents linguistiques n'ont pas du tout été utilisés pour sa carrière diplomatique, puisqu'on l'a envoyé en Allemagne, où il avait comme confrère Oden, qui était beaucoup plus expérimenté que lui, mais qui était son voisin à Mannheim, pendant que lui était à Deux-Ponts.
0: Oui, mais à l'époque, les élites parlaient français. Donc il n'y avait pas un problème. Globalement, il y a sûrement des exceptions. Mais globalement, si vous voulez, par les Français, donc il n'y avait pas de grosses difficultés. D'ailleurs, ces réfugiés jacobites n'ont pas de difficultés linguistiques. Donc ils devaient connaître le français, sauf exception. Il y a quelques contrats de mariage où on demande quand même un traducteur pour traduire le contrat de mariage. Mais c'est rare. La plupart ne demandent pas l'aide d'un traducteur, donc on peut penser qu'ils comprennent parfaitement le français. Dans d'autres activités encore, si on en revient aux activités militaires et aux activités de la haute administration, dans l'Église. Alors dans l'Église, il y a eu quelques vicaires généraux, mais il y a surtout eu deux prélats qui sont tout à fait intéressants, qui sont Mgr François Fitzjames, évêque d'Évreux, qui était le fils de Berwick, et qui était aussi le confesseur de Louis XV. Et puis, il y a eu surtout Arthur Richard Dillon, archevêque de Narbonne, dont on parlait tout à l'heure, et qui est revenu, je dirais, dans notre actualité. Alors, c'est assez extraordinaire, parce que tout le monde avait oublié Mgr Arthur Dillon. Mais voici qu'à l'occasion de la modification de la ligne qui relie Paris, l'Eurostar en vieux français, qui relie Paris à Londres, on a changé de gare, et ce n'est plus celle que nous avions jusqu'à présent, c'est-à-dire Waterloo, mais ça va être Saint-Pancras. Et il se trouve que quand on a travaillé, mis au point la gare, construit la gare de Saint-Pancras, la nouvelle gare de Saint-Pancras, on a découvert un cimetière. Et dans ce cimetière, on a trouvé la tombe de Mgr Richard Dillon. Les archéologues français anglais ont saisi les archéologues français, lesquels ont saisi les historiens. Bref, on a informé la municipalité et la région de Narbonne. Et les Narbonnais ont dit, mais nous, ça nous intéresse au plus haut point. Et on a assisté à ce spectacle hallucinant du retour des cendres de Mgr Dillon en grande pompe sous la présidence de Monsieur Georges Frêche. Alors, ça a été extraordinaire. Lequel a fait, paraît-il, alors j'espère avoir un jour le texte de cette homélie, de cette conférence, qui était à la gloire des institutions de l'Ancien Régime, et en particulier des États de Languedoc, parce qu'il fonctionnait fort bien, et Mgr Dillon avait été un excellent administrateur. Il était connu comme tel. Les mauvaises langues disent même qu'il était meilleur administrateur qu'évêque. Mais enfin, ce sont les mauvaises langues, ça. Mgr Dillon Georges Frêche a donc fait un discours à la gloire des institutions d'Ancien Régime et à la gloire de Mgr Dillon. Il paraît qu'il a terminé simplement son discours en disant « Il est dommage simplement que Mgr Dillon n'ait pas compris tout l'intérêt des droits de l'homme. »
1: Grâce lui soit rendue. Alors, il y a quelques messages qui arrivent. Bénédicte, je vais vous les faire de lecture.
3: Oui, monsieur, un auditeur, la demeure de MacMahon et le château de Sully.
0: Merci.
5: Pardon, oui, je n'ai pas parlé devant lui.
0: Il a raison, c'est le docteur Sully.
5: En Bourgogne.
0: Oui, tout à fait. Merci à lui.
5: Une auditrice, savez-vous si la famille MacAuliffe fait partie des Jacobites? Et une troisième auditrice, connaissez-vous la famille Souvestre qui viendrait de Soult, Wester, secteur de Morlaix?
0: Non, je ne connais ni la première famille ni la deuxième. Encore une fois, je ne prétends pas à l'exhaustivité. Ça veut dire que ces familles peuvent très bien être d'origine irlandaise de l'époque, mais je ne prétends pas toutes les connaître. Je suis en train de regarder quand même si moi j'ai un MacAuliffe.
2: MacAuliffe, c'est bien un oui. Nom irlandais.
0: Alors, j'ai un Jean MacAuliffe que je cite dans mon ouvrage, donc autant pour moi. MacAuliffe, j'en ai trouvé un. Voilà. Alors, je ne sais pas si c'est celui dont on parle.
2: Et ils en existent toujours en Irlande aussi.
0: Très bien.
5: Alors nous avons un message. Messieurs, il y eut beaucoup de jacobites, notamment écossais, dans le Berry, à Aubigny-sur-Nère, fief de Louise de Kerwal, et l'on trouve encore aujourd'hui beaucoup des noms de cette origine, Mac Nab à Vierzon, Mac, etc., parmi des vignerons de Sancerre, etc. Je suis berrichonne. Très belle émission, merci beaucoup.
0: Eh bien, écoutez, si cette dame a des informations à me communiquer, il faut qu'elle écrive à Radio Courtoisie, parce que je suis très preneur. Je sais qu'il y en avait eu, mais je n'ai pas eu l'occasion de travailler dans ce secteur-là. Ça veut dire qu'il faut peut-être que j'aille dans les archives du Berry, les archives berrichonnes, pour travailler sur ces familles. Et je suis tout prêt à recueillir tous les renseignements qu'elle voudra bien me faire transmettre.
1: Alors, nous avons... Oui, vous faites le rappel, Bénédicte.
5: Vous écoutez Radio Courtoisie, le libre journal de Michel de Rostelan. Ses invités sont M. Clark Daudremantin, docteur en histoire, auteur de l'ouvrage « Les réfugiés jacobites dans la France du XVIIIe siècle », ouvrage que vous trouverez au Centre interuniversitaire de documentation Boulevard Saint-Michel, auprès de Michel Zenkir, Son téléphone 01 53 10 54 07. Le prix du livre est 55 €. Vous nous invitez aussi Monsieur O'Hara, conseiller d'ambassade d'Irlande, et Monsieur Patrick O'Kelly Farrell, descendant d'une famille jacobite installée en France à la fin du XVIIIe siècle.
1: Alors je précise que l'ouvrage de Patrick Clark de Dromantin sera également vendu lors de la soirée de remise du prix Renaissance 2008, le 30 janvier prochain. Lors de cette soirée qui sera à Paris, une soirée en tenue de soirée d'ailleurs, et qui verra, outre l'intervention de Patrick Clark de Dromantin et la remise du prix par le professeur Jean de Viguerie que nous avons eu tout à l'heure au téléphone, qui verra également une communication du baron Olivier Leclerc, d'une de ses familles jacobites évoquées tout à l'heure, et également une conclusion tirée par le professeur Yves-Marie Bercé, membre de l'Institut, professeur émérite à la Sorbonne et ancien patron de l'école des Chartes. Tant qu'à évoquer des sujets d'activité à venir, permettez-moi de souligner le fait que dimanche 20 janvier prochain, se tiendra à Paris la grande marche nationale pour la défense de la vie humaine, avec le comité pour sauver l'enfant à naître et les autres associations du collectif 30 ans ça suffit en marche pour la vie. Le rendez-vous est à 14h30, place de la République, à Paris, dimanche 20 janvier prochain. Et je crois savoir qu'il y a, il y aura de nombreuses, une participation importante et également des soutiens d'un certain nombre d'évêques de France, et les associations de collectifs étant ACPERVIE, SOS Maternité, AOCP, HEG La Vie, CENS, CPLV en Saône-et-Loire, Laissez-les-Vives, SOS Futur-Mer, Promouvoir, Renaissance Catholique, Rivage, SOS Tout-Petit et La Trêve de Dieu. Permettez-moi de souligner également le fait que le 13 mars prochain, mais je l'évoquerai lors de mes prochaines émissions de Radio Courtoisie, se tiendra la vente de l'œuvre des campagnes au bénéfice du clergé rural. L'œuvre des campagnes d'une association dont on vient de fêter le 150e anniversaire, je le rappelle. Et cette vente aura donc lieu le 13 mars prochain dans les salons Hoche. Je crois que c'est 9 avenue Hoche, Paris 8e. Mais je l'évoquerai à d'autres émissions.
0: Il y a un excellent livre sur l'œuvre des campagnes que je recommande aux éditeurs, ah oui, de M. Éric Mention-Rigaud.
1: Tout à fait.
0: Qui s'appelle Le donjon et le clocher. Tout et qui fait. Retrace toute cette histoire tout à fait extraordinaire de l'œuvre des campagnes.
1: Alors je précise d'ailleurs que un article par Éric Mention-Rigaud sera publié dans le prochain numéro du Lien des familles de France de janvier. Apparaître sous 10 jours, évoquant justement cet historique de l'œuvre des campagnes, le Lien des familles de France, c'est la même adresse que le Sacre Naissance, c'est 138 rue de Tocqueville, Paris 17e, publication de généalogie qui souligne le 150e anniversaire donc de cette création de l'œuvre des campagnes. Voici donc pour quelques activités à venir.
0: Je peux revenir sur un sujet que nous n'avons pas évoqué tout à l'heure, c'est dans les activités économiques, ils sont également beaucoup investis dans les plantations à Saint-Domingue. Et là, on trouve quantité de familles irlandaises, j'en citerai quelques-unes, les Lucaire, les O'Rourke, les O'Gorman, les Walsh, toujours eux, les Stapleton, les McCarthy, les Butler, les Sutton de Clonard, les Botkin, les O'Shill et de Slade, pour ne citer que les familles les plus importantes. Ils ont également beaucoup donné dans la Compagnie des Indes. Alors, soit comme capitaine de navire, soit comme armateur, mais ils ont beaucoup donné ils ont beaucoup exercé d'activité dans la Compagnie des Indes. Une question qui revient souvent, on me dit, mais comment ça se fait qu'ils aient aussi bien réussi? Alors, lors de ma soutenance, on m'a reproché de ne parler que des gens qui avaient réussi. Alors, effectivement, j'ai surtout parlé de ceux-là, parce que ceux qui réussissent pas ne laissent pas beaucoup de traces. Donc, malheureusement, j'ai quand même dans le livre une lettre très, très poignante d'une demoiselle McCarthy qui explique que son père est décédé et qu'elle est complètement perdue. Alors, elle écrit à un grand de ce monde de l'époque et elle essaye d'obtenir des secours pour survivre. Mais c'est le seul exemple que j'ai trouvé. Encore qu'il y a également des lettres de veuves ou d'épouses d'officiers en difficulté et qui sont aussi très, très touchantes. Alors donc, pourquoi ont-ils réussi? Moi, je vois 4 ou 5 raisons. Ils ont réussi parce que d'abord, Alors, arrivés en France, ils avaient un capital de sympathie, c'est évident. Ils arrivaient dans un pays catholique, champion, Louis XIV, champion du catholicisme. Ils étaient des persécutés de la foi, et j'insiste là-dessus parce que quelquefois on essayait de minimiser cet aspect des choses, mais il n'en est rien. Ils venaient là, et notre ami M. Kelly Farrell l'a rappelé tout à l'heure, dans leur lettre de naturalité et leur lettre de reconnaissance de noblesse, et dans les différents documents en général, y compris en 1756, au moment où ils sont menacés d'expulsion, ils rappellent qu'ils sont des fidèles de la foi catholique et des fidèles des Stuarts, très souvent. Donc, un capital de sympathie qui explique qu'ils ont été bien accueillis globalement. Ils ont aussi un excellent réseau relationnel, manifestement très organisé, à travers non seulement l'Europe, mais le monde. Et des implantations comme celle que je viens d'évoquer à Saint-Domingue expliquent que le tissu était extrêmement, extrêmement diffus et extrêmement important. Ils ont aussi le sens anglo-saxon des affaires, manifestement. Ils se débrouillent mieux que les Français, vous savez, toujours un peu timides dans les activités économiques, semble-t-il. Donc oui, ça date pas d'aujourd'hui. Ils maîtrisent tout à fait la technologie, alors je ne dirais plus britannique, mais la technologie d'outre-Manche, comme ça je n'aurai pas de souci. Et en fait, et également un point important que j'ai indiqué tout à l'heure à peine, ils n'ont pas de complexe de dérogeance, c'est-à-dire qu'ils ne s'occupent pas de cette question-là, d'abord parce qu'ils n'avaient pas tellement le choix. Ils étaient obligés, ils étaient contraints de réussir, je dirais, ou alors ils étaient perdus. C'est peut-être une des raisons aussi qui explique leur réussite, c'est qu'ils avaient une obligation de réussite, si j'ose dire. Ceci peut expliquer cela. Est-ce qu'on peut dire jusque avec cela que pour être dynamique, il faut être persécuté? Je n'irai pas jusque-là, mais il est évident que ça peut aider quand on est sous la pression du besoin.
2: Et au sujet des affaires économiques, puis-je mentionner la Lorraine? Je le mentionne parce que mon épouse est lunévilloise et moi j'ai cru que j'étais le premier Irlandais à mettre le pied à Nancy, mais c'est pas du tout le cas. J'ai appris par ce livre qu'un certain Edward Warren est arrivé en 1699. Et c'est une histoire qui m'a impressionné beaucoup parce qu'il a construit des moulins à Nancy et aussi des poutreries et des salpêtreries aussi.
0: Salpêtreries, oui,
2: il donnait des poudres et des salpêtres. Oui, et aussi il est allé jusqu'à voir Louis XIV. Pour obtenir la permission afin de construire un moulin à Bar-le-Duc.
0: Oui.
2: Et moi, j'étais frappé parce que dans la préface du livre, il y a une citation de préface est écrit par le professeur Philippe Lopez, qui a parlé ces immigrés apparaissent profondément attachés à la France, sans pour autant oublier leur pays d'origine. Et la famille Warren était à Nancy à l'époque de Léopold Ier, avant Stanislas, le roi de Pologne. Et en fait, Edward Warren ou son fils est parti en Italie avec... Léopold avant de revenir. C'est frappant cet aspect de loyauté aussi parmi les Jacobites.
0: Oui, tout à fait, c'est vrai. Mais Warren, c'est encore une réussite tout à fait remarquable. Mais lui, il était aidé quand même, parce qu'il avait il avait rencontré un haut personnage irlandais et qui lui a donné un travail, finalement, à Nancy, et qui lui a permis, dans un premier temps, de s'installer. Et après, il a fait preuve d'un grand dynamisme, puisqu'il ne s'est pas contenté des salpêtres. Et il a fait beaucoup d'autres activités, vous l'avez dit. Il avait une imagination débordante, et il a très bien réussi.
2: Et la personnalité qu'il a rencontrée, c'était le comte de Carlingford.
0: Voilà, c'est le comte
2: Carlingford. Et la famille Carlingford, leur titre, mais c'est leur nom de famille, c'était les Taff. Et les Taff sont allés en Autriche et en Bohême. Et ils faisaient partie de l'armée et l'administration des Habsbourg. Et il y avait un Taff qui est devenu, vers la fin du 19e siècle, le chancelier, c'est-à-dire le premier ministre de l'Empire autrichien aussi. J'ai aussi appris qu'on a mentionné Nancy, et la prochaine fois que je visite Nancy, je vais y aller, j'espère, voir qu'il y a une rue de Dublin. Je ne sais pas si ça existe toujours, mais c'est à côté de la porte de Saint-Nicolas.
0: Oui, oui, oui.
1: Alors, nous avons reçu quelques messages. Bénédicte, si vous voulez en donner
5: un. Un auditeur dit, est-ce que le maréchal MacDonald est un descendant des Jacobites? Un autre auditeur, la franc-maçonnerie aurait été amenée en France par les Jacobites venant d'Écosse et d'Irlande, mais rien pour le vérifier. Une éditrice, pouvez-vous parler de M. Clark de Dromantin, capitaine de vaisseau, qui a commandé un cuirassé de la classe Lorraine entre 1920 et 1930?
0: Je le connais. Enfin, je le connais. Façon livresque. C'est mon grand-oncle, c'est-à-dire c'est le frère de mon grand-père. Il y avait à ce moment-là, c'est les trois frères Clark. L'aîné avait fait naval, était donc officier de marine, c'est celui dont on vient de parler. Le deuxième, Saint-Cyr, avait fait une carrière dans la cavalerie. Et le troisième avait fait polytechnique, il avait commencé une carrière dans l'artillerie, puis après il a, comme on dit, pantouflé, et il est devenu délégué général des messageries maritimes pour l'océan Indien. Oui, effectivement. Alors, les deux autres questions, vous me rappelez. Alors, la franc-maçonnerie, oui, c'est un sujet que je n'ai pas abordé volontairement dans mon livre, parce que c'est vrai que je pense que les Jacobites ont été de ceux qui ont amené la franc-maçonnerie en France, mais c'est un sujet qui mérite lui-même un ouvrage. Il n'était pas question pour moi d'aller jusque-là, sinon je n'en serais pas sorti. Donc, j'ai bien précisé dans la préface que je ne traitais pas cette question, mais c'est tout à fait vrai. Et puis, il y a une question aussi sur les McDonald's. Oui, alors tout à fait, mais lui, c'est un Écossais. Le maréchal de MacDonald est un Écossais, et effectivement, il était d'origine jacobite. Tout à fait.
1: Alors, chers amis auditeurs, je vois que nous arrivons au terme de cette émission dans quelques minutes. Je vais vous donner quelques titres d'ouvrages que j'ai reçus, qui méritent votre intérêt, me semble-t-il. Le livre noir de la culture de mort, paru aux éditions de Renaissance catholique, un ouvrage de Rémy Fontaine, au prix de 15 euros. Un ouvrage, pour ceux qui s'intéressent à l'archéologie biblique et d'histoire de l'Église ancienne, lexique d'archéologie biblique et de l'histoire de l'Église ancienne, un ouvrage de Daniel Racine, préface de Michel Gendrel. Cet ouvrage a été publié par le Centre de recherche d'information et d'entraide à Mulhouse. Voilà, c'est une espèce de dictionnaire, c'est ça, de lexique, pour ceux qui s'intéressent à l'archéologie biblique. Un autre ouvrage également de Pierre Descaves, qui fut mon collègue à l'Assemblée nationale, qui est un pied noir, vient d'écrire une autre histoire de l'OAS, Topologie d'une désinformation, qui est un ouvrage paru aux éditions Collection Xénophon, Atelier Folfer, ouvrage vendu au prix de 20 euros. Donc voici pour quelques ouvrages que je voulais porter à votre connaissance. Bénédicte, il nous reste, je crois, deux questions. Nous n'aurons pas le temps. Ah oui. Je rappelle, puisque cela a été à nouveau posé comme question, pourquoi Jacobite ? Parce que Jacques de Stuart, Jacobus en latin, voilà. Ce sont les partisans de Jacques de Stuart, partisans du roi catholique, qui était contre le gendre de celui-ci, Guillaume d'Orange, le partisan de Guillaume d'Orange, appelant les Williamites. Patrick Clark de Dromantin, nous avons encore deux minutes, une petite conclusion, à moins que les uns ou les autres désirent s'y prêter également.
0: Écoutez, la conclusion, c'est pas moi qui vais la donner, c'est M. Chaussinan-Nogaré, qui est l'un des rares historiens français à s'être intéressé à cette migration. Il a fait un article tout à fait important et remarquable sur le sujet. Et il était l'un de ceux qui m'a incité à faire le travail que nous présentons aujourd'hui. Parce que, malgré cet article, il dit que le travail reste à faire. Et voilà comment il s'exprime, en parlant de la migration jacobite. Il s'agit pourtant là d'un phénomène majeur, le cas unique dans toute l'histoire de l'Europe moderne, toute une aristocratie qui, à la suite de son souverain, s'établit durablement à l'étranger. L'histoire de l'insertion de cette population insulaire reste à faire. Elle sera pour l'essentiel l'histoire de la fusion d'une élite étrangère dans les élites dirigeantes du pays d'accueil. Fermez les guillemets, fin de citation, c'est ce que j'ai essayé de faire.
1: Eh bien, chers messieurs, merci beaucoup. Et je voudrais dire aux représentants de l'ambassade d'Irlande que nous sommes très honorés d'avoir reçu un représentant de votre pays avec lequel la France a des liens tout à fait particuliers, historiques, comme l'a évoqué Patrick Clark de Dromantin, mais également d'affection et de religion aussi. Je n'oublie pas que la principale liaison aérienne, c'est Dublin-Lourdes, presque aussi importante que Dublin-Paris.
2: Presque autant, et aussi important, et je peux mentionner que cette année, c'est le 5e anniversaire du pèlerinage de notre armée à Lourdes, cette année 2008.
1: Eh bien, merci de l'avoir annoncé au micro de Radio Courtoisie. Chers auditeurs, j'aurai plaisir à vous retrouver dans 4 semaines. Merci.

0: 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Excellente nuit à tous, chers auditeurs. Tout à l'heure à 2h, vous pourrez écouter la rediffusion du libre journal des controverses dirigé par Mike Borowski. Les sujets de cette émission, pourquoi les enfants n'intéressent-ils pas les pouvoirs publics, avec Dalila Sadok. Mais d'ici là, nous allons consacrer notre demi-heure musicale à l'œuvre pour piano de Poulenc, interprétée par Eric Lesage au piano. Il s'agit d'un enregistrement paru sur disque compact aux éditions BMG Classique.
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0: Ainsi s'achève notre demi-heure musicale consacrée cette nuit à l'œuvre pour piano de Poulenc, interprétée par Éric Lesage au piano. Il s'agissait d'un enregistrement paru sur disque compact aux éditions BMG Classique. Dans quelques instants, rediffusion des controverses dirigées par Mike Borowski.
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0: Excellente nuit à tous, chers auditeurs. À 3h30, nous consacrerons une demi-heure musicale à Joseph Haydn. Et à 4h, nous rediffuserons Paroles et Pensées dirigées par Jean-René L'Amiral. Mais tout de suite, rediffusion des controverses dirigées par Mike Borowski. À l'écoute de Radio Courtoisie, il est 2h.
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Bonjour à vous, amis auditeurs de Radio Courtoisie. Comme tous les samedis, nous sommes ici présents à 10h30 au Libre Journal des Controverses. Je salue bien entendu mon prédécesseur Nicolas Stocker du Journal de Géopolitique Profonde. Il était avec Pierre Jovanovic qui nous a amené son célèbre coup de gueule. Heureusement qu'il est là, notre ami Pierre, et il a bien raison. Je salue bien entendu Arnaud qui est à la technique, le Steven Spielberg des techniciens. Il est là les samedis matins, essentiellement, si j'ai envie de le dire, tiens, essentiellement. Et enfin, vous avez au standard Patrice, l'homme à la belle écriture. Il attend vos coups de fil. Je sais que vous allez appeler. Il attend vos mails. Il attend que vous réagissiez. Et je sais que vous allez réagir parce que nous avons eu ces dernières